0: Stockton, légende américaine de la country, est loué pour sa générosité. Une figure fédératrice décédée à 80 ans, l'actrice Jane Fonda se dit anéantie. Le drapeau de la Maison Blanche est en berne. En France, Édouard Geffray répond aux inquiétudes des professeurs à une semaine de la rentrée. Le ministre de l'Éducation assure que les services en ligne dédiés au personnel, suspendus depuis la cyberattaque fin juillet, sont en train d'être rétablis. Il promet que ça n'empêchera pas la rentrée scolaire. La rentrée des patrons, elle, est prévue à partir de ce mercredi. Le MEDEF organise son université d'été à Roland-Garros sous le signe de l'incertitude. Dans une étude publiée par le syndicat ce mardi, 8 chefs d'entreprise sur 10 disent être tracassés par la politique économique du futur président ou présidente de la République. À 8h20, le patron des patrons, Patrick Martin, président du MEDEF, est l'invité d'Inter. Il répondra aux questions de Benjamin Duhamel et Florence Paracuelos. 5500 foyers privés d'électricité ce mardi soir, donc 3500 dans l'Hérault selon Enedis. Les orages qui ont au plus fort des intempéries coupé le courant dans 21 000 foyers. L'usine de traitement de déchets Safe Suez, mise en demeure par la préfecture de Moselle ce mardi, trois semaines après l'incendie du site classé Céveso. La visite d'inspection menée après le feu pointe des manquements, notamment une défaillance des moyens de lutte incendie. Le préfet demande donc des garanties avant la réouverture du site. Une décision qui fera jurisprudence. Pour la première fois en France, une hôtesse de l'air a fait reconnaître son cancer du sein comme maladie professionnelle. À 29 ans, la plaignante explique avoir cumulé en 30 ans de carrière 12 600 heures de vol, dont plus de 6 500 de nuit. Reprise des vols dans une semaine à l'aéroport de Caracas, capitale du Venezuela. Les terminaux sont fermés depuis le 24 juin, date du double séisme qui a fait 6 509 morts selon le dernier bilan. L'entreprise SpaceX veut construire une nouvelle base spatiale en Louisiane, projet chiffré à au moins 100 milliards de dollars. Le patron de l'entreprise spatiale Elon Musk annonce le début des travaux pour l'année prochaine et une fois la base en place, des milliers de vols par an pour la Lune et pour Mars. Le zoo de Beauval renonce à accueillir les dauphins du Marineland. Le directeur du parc du Loir-et-Cher baisse les bras face au trop grand nombre de recours déposés par certaines associations de défense des animaux. L'ONG Cétacé y voit une première victoire tout en restant préoccupé du sort des dauphins. Le ministre délégué à la transition écologique Mathieu Lefèvre regrette quant à lui cette décision. En volleyball, les Bleus, d'ores et déjà qualifiés pour les huitièmes de finale de l'Euro, font face à leur premier gros test ce mercredi après-midi. Les Françaises affrontent les Italiennes à 16h, championnes olympiques en titre.
1: Bonjour, je suis Ismaël Jude et je vais vous raconter l'histoire des ponettes, Paulette et Colette.
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0: Gentilville est un gentil village de poney. On y cultive l'orge et l'avoine. On y trouve une ponette maîtresse d'école, un poney boulanger, une ponette plombière, un poney pompier, des poneys ouvriers et des poneys patrons. Il y a une ponette policière, mais son travail se limite à aider les petits poneys à traverser au passage piéton, parce que tout le monde est bien gentil à Gentilville. Le soir, les poneys se retrouvent à l'abreuvoir, le bar de la place. On discute autour d'une auge remplie d'eau bien fraîche, avec un peu de sirop d'orgeat. On vit heureux à Gentilville. On y vit heureux à une seule condition, c'est d'être un poney. Si par exemple toi, qui es un enfant humain, tu arrives et dis « Bonjour, je voudrais vivre à Gentilville », la policière répond « Hein ? Es-tu un poney ? Non ? Alors pas la peine de l'anti-poney, c'est non, hein ?» Et si tu insistes, elle t'emmène à la mairie et alors tu dis « Bonjour, monsieur le maire, on m'a parlé de Gentilville dans une histoire au lit sur France Inter et je voudrais vivre ici. » Le maire, qui est un poney Shetland, répond « What ? Ici même ? Pas ici dans votre bureau, monsieur le maire, mais dans le village de Gentilville. » « Ah non, ça, c'est pas possible. C'est un village poney. »« Eh ben voilà !» dit Odette, la ponette policière. « Je l'avais dit depuis tout le début. Pas besoin de l'anti-poney. » Et tu lui demandes si l'anti-poney est un vrai mot, mais Odette a déjà tourné les sabots. En résumé, à Gentilville, il n'y a que des poneys. Et même des chevaux, il n'y en a pas. Les poneys qui mesurent plus d'1m47 doivent quitter Gentilville. Et tu sais pourquoi ? Parce qu'au-dessus d'1m47, on n'est pas un poney, on est un cheval. Il y a justement un poulain nommé Paulin qui mesure 1m48. C'est un petit cheval, mais un cheval tout de même. Il a dû quitter sa maman Pauline. Il va d'hippodrome en hippodrome, où il fait des courses de sauts d'obstacles. Sa sœur, Paulette, qui est encore petite, rêve de cette vie de cheval. Elle voudrait quitter Gentilville. Elle se demande si, elle aussi, elle va dépasser 1m47. Paulette est une ponette très fine, très élancée pour son âge. Sa meilleure amie, c'est Colette. Paulette et Colette se ressemblent comme deux gouttes d'eau. Elles ont été élevées ensemble. Maman Pauline a ponetté Colette comme si c'était son enfant. Colette et Paulette ont grandi comme des sœurs jusqu'au jour où Colette a senti qu'elle avait quelque chose qui lui poussait sur le front. Maman Pauline lui a révélé que sa vraie mère était une licorne. Or, les humains pensent que les licornes ont des pouvoirs magiques. Ils veulent les capturer. Alors, les licornes sont obligées de vivre cachées dans les forêts. Et les poneys ne veulent pas accueillir de licornes à Gentilville. Maman Pauline a donc expliqué à Colette qu'elle ne devait pas révéler son secret. Pour l'instant, sa petite corne lui fait juste un petit épi au milieu du front. Colette s'est fait pousser une frange. Elle voudrait rester petite pour ne jamais quitter Maman Pauline. Tout le contraire de Paulette qui, pour paraître plus grande, met des épaulettes et se maquille les pommettes. Mais un matin, la corne a poussé de 10 bons centimètres sur le front de Colette. Impossible de cacher qu'elle est une licorne. Pendant plusieurs jours, Maman Pauline prétend que Colette est malade. Elle interdit à Paulette d'entrer dans sa chambre, mais la corne grandit encore, et Colette grandit. Si bien qu'un matin, la chambre n'est plus assez grande. Colette doit se contorsionner pour en sortir. Et Paulette découvre la nouvelle apparence de sa sœurette changée en licorne. Colette est un peu plus grande qu'un grand cheval. Elle doit manœuvrer pour réussir à s'extirper de la maison. Maman Pauline met sur la tête de Colette une couverture qui lui fait comme un petit mouchoir. « Bon, dit Maman Pauline, allons voir le maire pour lui demander si tu peux rester à Gentilville malgré tout. » Colette marche comme un poulain qui vient de naître. Son propre corps est un animal étranger. Elle doit s'apprivoiser elle-même. Paulette court entre les pattes de sa sœur devenue géante. Maman Pauline entre dans le bureau du maire au premier étage. Je veux te parler de Colette. Colette, dit le maire, c'est lequel des deux? Celle que j'ai trouvée dans la forêt. Qu'est-ce qu'elle devient? Licorne. Comment? Colette est devenue licorne. C'est-à-dire une jument avec une corne sur le front. Oui, je sais ce que c'est qu'une unicorne, mais enfin, les unicornes sont interdites à Gentilville. Et d'ailleurs, elles n'existent pas. Et pourtant, dit maman Colette, et pourtant, elle existe. Mais pas chez nous, maman Pauline, dans le forêt où les humains ne les retrouvent pas. Oui, mais à Gentilville, il n'y a que des poneys. Et déjà, la corne de Colette a tellement poussé que le maire la voit apparaître au premier étage de la mairie. Il avance doucement jusqu'à la fenêtre et tombe nez à nez avec Colette. Le maire siffle très fort pour faire venir Odette, la ponette policière. Il lui ordonne de conduire sur le champ Colette dans la forêt. Et sur la place, à l'abreuvoir, les poneys devant leur auge les regardent passer. « Qui est cette licorne? C'est Colette !» Et tous les clients de l'abreuvoir marchent derrière Colette, Paulette et maman Pauline. Et de toutes les boutiques et de toutes les échoppes, des poneys sortent pour les suivre. Et la procession passe devant l'école. La maîtresse sort de sa classe et tous les petits écoliers sortent avec elle. « Reviens, Colette! Reviens! Reviens, Colette! Reviens, Colette! Reviens, Colette !» crient les enfants. Et tout le village crie « Reviens, Colette !» Odette, la ponette policière, entend la foule et la clameur résonne dans son cœur. Elle décide de revenir sur ses pas. Les gentilvilains et les gentilvilaines derrière Colette et Odette repassent devant l'école, la place, l'abreuvoir et se retrouvent à la mairie. Et le maire apparaît à la fenêtre du premier étage.
1: Odette, j'avais demandé à ce que cette unicorn soit reconduite dans le forest.
2: Ben, j'ai pas pu, hein, monsieur le maire. Le cri du peuple, il a résonné dans mon cœur.
0: Maman Pauline prend la parole.
3: C'est absurde, monsieur le maire, pour quelques centimètres de plus ou de moins, on est poney ou on est cheval. Pour une corne de plus ou de moins, on est une licorne ou on est une ponette.
0: Mais le maire essaie de défendre la loi de Gentilville.
1: Aujourd'hui, une unicorne, et demain, des chevaux, des ânes, des potiocs, et pourquoi pas des humains. Nous ne serons plus chez nous.
3: Est-elle si différente? Demande maman Pauline. Ne pouvons-nous pas continuer à partager l'eau fraîche et l'avoine?
0: Et Paulette enchaîne.
4: Il y a assez d'avoine pour nous toutes et tous.
0: Et Colette ajoute.
4: J'aime Gentilville.
0: Le maire réfléchit et comme c'est bientôt les élections et qu'il veut être réélu et que tout le monde est contre lui, devant la force du nombre de ses poneys réunis, il dit
1: « Bon, ok, d'accord. Faisons-lui une petite place. »
0: Et tous les poneys du village applaudissent des deux sabots. Et depuis ce jour, Colette la licorne vit à Gentilville. Et même Paulin a obtenu l'autorisation de revenir habiter son village, ce qui était son vœu le plus cher. Souvent le soir, on le voit à l'abreuvoir partager une auge d'eau bien fraîche avec Colette. Et qui sait, peut-être pourrait-on voir bientôt naître à Gentilville de gentils licorneaux. Mais au fait, où est Paulette? Elle a grandi de 5 bons centimètres, elle vit une vie de jument d'1m48, elle est sur les routes, elle fait des courses dans des hippodromes et remporte beaucoup de prix. Et voilà, tu sais tout. Tout sauf ce que veut dire l'antiponée. L'antiponée, c'est faire des histoires. Et voilà, l'histoire est finie. 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
1: Il est 3h, le flash, Eva Kling. Œil pour œil, dollar pour dollar, c'est la loi du talion dans le conflit économique entre le Canada et les États-Unis. Ottawa annonce des surtaxes douanières de 15 à 50% sur des produits américains en réponse aux mêmes surtaxes annoncées par Washington sur les produits canadiens. De nouveaux décès liés à la rougeole aux États-Unis chez des personnes qui n'étaient pas vaccinées dans le pays. On décompte plus de 2700 cas cette année, c'est la pire épidémie de rougeole aux États-Unis. États-Unis depuis 35 ans. Au procès de Meta en Californie, le patron d'Instagram admet avoir vanté le succès d'un outil de protection des mineurs, alors qu'il savait qu'il n'était presque jamais utilisé. Le groupe de réseaux sociaux fait face à plusieurs États américains qu'il accuse d'avoir rendu Instagram et Facebook addictifs et dangereux pour les enfants. Le procès ouvert depuis 2 semaines doit se terminer fin septembre. Des journalistes de l'agence France Presse agressés par des colons israéliens en Cisjordanie occupée. Les 3 reporters couvraient les tensions avec les Palestiniens près de Bethléem quand une altercation a éclaté entre des militants israéliens et des colons. Les journalistes ont alors été pris à partie et caillassés. L'un d'eux est légèrement blessé. Le Salvador passe en alerte maximum par rapport à la sécheresse face à la perte de culture, une sécheresse associée au phénomène climatique El Niño. Pour une 50aine d'habitants de Poma dans l'Aude, c'est une 2e nuit dans le centre de secours. Le village a été ravagé la nuit dernière par une tornade, 300 maisons sur 500 endommagées, une 50aine de blessés dont 20 hospitalisés, un traumatisme pour les habitants, déplore le préfet du département. Après 3 ans d'enquête, le parquet de Bayonne demande le renvoi de 3 personnes devant la cour criminelle de Pau pour violence volontaire en réunion ayant entraîné la mort sans intention de la donner. En juillet 2023, Patrice Lagnès, 46 ans, est décédé pendant les fêtes de Bayonne, roué de coups pour avoir demandé à un groupe de ne pas uriner devant chez lui. Il a fait tellement chaud dans la Drôme que les œufs de crocodile du Nil ont éclos tout seuls. Les soigneurs de la ferme Crocodile Parc Zoologique à Pierrelatte ont vu le week-end dernier une femelle sortir ses petits de son nid. Pourtant, pour éclore, les œufs de cette espèce doivent être dans un sable à plus de 28 degrés pendant 3 mois. Une naissance étonnante et presque inquiétante, réagit le responsable animalier. Sa voix vibrante s'est éteinte pour toujours. Dolly Parton, icône de la country, idole américaine et reine de Nashville, est morte à 80 ans des suites d'un cancer, selon les médias américains. Donald Trump ordonne la mise en berne des drapeaux pendant 1 semaine.
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0: Bonsoir à toutes et à tous en cette première soirée de rentrée pour ce tout premier nouveau rendez-vous que je vous donne en direct chaque soir sur France Inter. C'est une double rentrée ce soir, littéraire pour ma première invitée, Véronique Ovaldé. Vivre sans bonheur et n'en point dépérir, c'est le titre de ce roman familial chez Flammarion, un défi pour une autrice qui passe à la première personne après 11 livres pour rendre hommage à sa mère. Une mère qui s'écrit en majuscule, une héroïne qui a bien raté sa vie, c'est elle qui le dit. Alors, ratage, emprise, renoncement et bonheur simple, les héroïnes ne sont pas forcément des femmes puissantes. Pour Véronique Ovaldé ce soir, rien ne s'oppose à la nuit.
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0: Bonsoir Véronique Ovaldé.
2: Bonsoir Laurent Goumard.
0: Vous avez la référence du titre, Rien ne s'oppose à la nuit.
2: Ah oui, j'ai la référence du titre, oui.
0: La double référence.
2: La double référence, Bachung et de Vigan. Tout va bien.
0: Nouvelle rentrée littéraire pour vous, vous savez ce que cela représente, puisque vous êtes éditrice aussi, chez Albin Michel.
2: Oui.
0: Vous publiez chez Flammarion, éditrice chez Albin Michel. Qu'est-ce que vous dites aux écrivains que vous signez quand ils font la rentrée de septembre? Comment vous les préparez?
2: Alors, comment on les prépare? On leur dit, oh, attention, c'est le grand bain. Je les préviens que ça peut être un laminoir et que ça peut être merveilleux. Ça peut être un moment de grande excitation, mais il peut aussi ne rien se passer. C'est un risque. En fait, la rentrée littéraire, c'est un risque. Et je crois qu'il faut avoir envie de jouer, quand même, pour faire une rentrée littéraire. Donc c'est ce que je dis toujours aux auteurs. Mais il y a plein d'auteurs qui ont envie de faire une rentrée littéraire. C'est comme si, s'ils ne faisaient pas de rentrée littéraire, ils ne pouvaient pas légitimer le fait qu'ils sont des auteurs littéraires.
0: Vous vous souvenez de la première que vous avez faite? Le Sommeil des Poissons,
2: oui.
0: En 2000?
2: Ouais. Alors moi j'étais une toute petite personne, je ne savais pas trop qu'on pouvait même publier des romans à d'autres moments que la rentrée littéraire. Et donc ce livre, il a été publié à la rentrée littéraire, même si je l'avais écrit 2 ans auparavant, mais l'éditeur au Seuil m'avait dit « on le veut comme premier roman à la rentrée, ça vous embête pas d'attendre 1 an et demi ?» Je dis « ah ben non, pas du tout ». Et j'ai vécu 1 an et demi de façon assez délicieuse. Parce qu'en fait, j'attendais qu'il sorte.
0: Et ça valait le coup ?
2: C'était bien ça, le moment, juste avant. Parce qu'en fait, finalement, ce livre, ce premier roman, est tombé au fond d'un trou quand il est sorti, en 2000.
0: Donc j'imagine la déception ?
2: Mais même pas. Je crois qu'en fait, j'étais très candide. J'avais pas une énorme attente. Déjà, c'était merveilleux de publier un premier livre. Ça fait ça à tous les romanciers. Hein. La fois où on vous appelle pour vous dire « j'aime beaucoup, en fait, c'est formidable, est-ce que vous accepteriez que je sois votre éditeur ?» Je crois qu'en fait, voilà, ça fait déjà rêver plein de gens qui écrivent. Et puis quand ça vous arrive, c'est l'un des plus jolis moments à conserver.
0: Alors je le disais en ouverture, Véronique Ovaldé, les héroïnes ne sont pas forcément, comme on nous les vend, des femmes puissantes. Ça n'empêche pas d'être le centre d'un roman, même si vous avez attendu le 12e roman pour faire apparaître votre mère. Vous ouvrez sur sa vie dans la ferme avec Marie, c'est votre grand-mère, elle est gaulliste. On est en période d'occupation, les Allemands sont là et plus que là. Il y a le grand-père, reclus dans la maison depuis son retour gazé en 1918. Et on va suivre votre mère qui aurait pu être institutrice, sauf que non. Qui aurait pu se marier avec un jeune homme rencontré dans le train, sauf que non. Qui va épouser en revanche un beau mec, qui se révélera un tyran domestique, Front National, Mein Kampf sur la table du salon. Cet homme, il faudrait le quitter, changer de vie, sauf que peut-être pas. À quel moment on se dit, Véronique Ovaldé, je vais écrire un livre sur ma mère, alors qu'on a toujours obstinément écrit de la fiction?
2: En fait, je crois que les livres, ils adviennent. C'est très particulier. Je crois qu'on ne décide pas vraiment. Comme on ne décide pas de quel auteur on sera, voilà, quel auteur on va devenir, on ne décide pas réellement du livre qu'on va écrire. C'était Michon, je crois, qui disait...
0: Pierre Michon, oui.
2: Oui, Pierre Michon, qui dit que le roi vient quand il veut. Et bien finalement... Un texte, il vient quand il veut. Et j'avais commencé à écrire un roman très exigeant, qui me demandait beaucoup de documentation, un roman post-apocalyptique, quelque chose d'un peu complexe, enfin quelque chose de très colonisant, on va dire. Et puis, ma mère a prononcé cette phrase que vous citiez tout à l'heure, qui est « je crois que j'ai bien raté ma vie ». Et cette phrase, c'est la façon qu'elle a eu de le prononcer, qui était une façon très singulière, parce que c'était une façon...
0: Pas du tout désespérée.
2: Pas du tout. C'était très placide, un peu malicieux, un peu un constat Oh, ben c'est fou ça quand même, hein, d'avoir aussi bien raté sa vie. C'est un peu ça. Et je me suis dit, c'est ça, ça serait ça la difficulté, c'est de réussir à ce qu'on entende, à ce qu'on comprenne que c'est pas un constat d'échec, c'est pas une lamentation, il n'y a aucun reproche derrière cette formule. Et j'ai écrit ça, j'ai écrit cette petite phrase, et puis peu à peu, en fait, j'ai commencé à écrire des choses sur elle, autour d'elle, sur son enfance et sur tout ce que je lui imaginais.
0: La grand-mère a un prénom, c'est Marie. Votre mère n'en a pas. Elle est juste la fillette au départ, la petite. Il faudra attendre d'avancer dans le roman pour qu'elle devienne la mère, avec une majuscule, mais toujours sans prénom. Le père n'aura pas de prénom, les filles, c'est-à-dire vous et votre sœur, n'en auront pas. Mais ça m'a étonné parce que je sais que vous aimez prénommer et nommer vos personnages. Je me rappelle par exemple des noms d'opéra que vous aviez donnés dans un roman précédent, c'était « Fille en colère sur un banc ». Cette fois-ci, pas de prénom, pas de nom. Qu'est-ce que ça signifiait pour vous ?
2: Je crois qu'en fait, là, il ne s'agissait pas d'inventer des noms. J'adore inventer des noms. Mais là, en fait, si j'avais donné leur nom à tous ces gens-là, leur vrai nom, en fait, je crois que ça les aurait éloignés de moi. En fait, là, ils avaient et ils existaient. La mère qui, justement, quand elle est petite, est la petite et la jeune fille, et après elle devient la mère, c'est parce qu'elle existe aussi par sa fonction. Tout comme le père, qui est d'abord le père, après il est le vieux, il est Dodolphe, il est...
0: Saddam Husné,
2: parce qu'il habite rue Husné.
0: Ça dit tout du personnage. Hein.
2: Oui, ça dit tout du personnage, oui. Ça me paraît clair, entre Dodolphe et Saddam Husné, on voit à qui on a affaire. Et je sais pas, c'est quelque chose d'un peu particulier, en effet, les noms, et je l'évoque à la fin du texte d'ailleurs, c'est que mon père, en l'occurrence, je ne l'ai jamais, quasiment jamais appelé papa, tout comme il ne m'appelait jamais Véronique, il m'appelait Bernadette Soubirou ou Albertine Sarrazin, et moi je l'appelais Romuald.
0: Le surnom était donc un sport familial chez vous ?
2: J'ai pas compris.
0: Le surnom était donc un sport familial.
2: C'était un sport familial et ça marche toujours. Hein. Je crois qu'en fait, je surnomme tout le monde, tout le temps.
0: Vous la nommez quand même, cette mère, mais à l'extérieur du roman, dans la dédicace à Simone Jouanne, il fallait quand même la nommer.
2: Et il fallait la nommer, et il fallait la nommer sous son vrai nom, puisque comme elle me le demande à la mort du père, elle me dit, juste après son enterrement, elle me demande si elle doit toujours signer Ovaldé. J'ai trouvé que c'était très, très fort, très symbolique, le fait que là, elle se sentait libérée du nom Ovaldé, qui est un nom pas très courant.
0: Pour autant, donc, elle l'a gardé.
2: Elle l'a gardé parce que finalement, elle avait passé, 70 ans de sa vie. Voilà, 70 ans de sa vie avec ce nom. Donc, finalement, ça devenait un peu plus compliqué d'en changer. Mais finalement, elle l'a gardé.
0: C'est la première fois que vous écrivez une dédicace, j'ai vérifié.
2: Oui, c'est
0: vrai. Pour quelle raison ? Avant, il n'y en avait pas. La fiction interdit la dédicace ?
2: Pour moi, en fait, je ne vois pas pourquoi je dédierais le livre à quelqu'un si c'est de la fiction, totalement de la fiction. Là, ça me paraissait clair que ce livre, qui était un livre sur ma mère, à propos d'elle, sur ce que j'étais prête aussi à lui faire vivre et à lui inventer, il ne pouvait y avoir qu'une dédicace en ce moment. Ce livre ne pouvait être que dédié à elle. Mais les autres livres, quand j'écris un roman, moi, ça me paraît un peu étrange, ça me paraît très, très étrange de les dédier à mes enfants, ou à mon bien-aimé, ou à je ne sais qui. Je sais très bien que tout un tas d'écrivains le font, mais j'ai presque l'impression que ça se fait après coup et que c'est accolé. En tout cas, pour moi, ce serait totalement accolé.
0: Véronique Ovaldé, on se retrouve dans quelques instants après Feu Chatterton, la voix d'Arthur Teboul qui écrit lui aussi, puisqu'il a tous les talents. Feu Chatterton, ce qu'on devient.
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1: Rien ne s'oppose à la nuit ce soir pour Véronique Ovaldé, romancière, mais aussi éditrice, avec un tatouage, je regarde, sur le bras droit. Ça représente quoi ?
2: Une passiflore.
1: C'est vous qui l'avez dessiné ?
2: Non, c'est pas moi. C'est une illustratrice avec laquelle j'ai travaillé.
1: Parce que vous dessiniez au départ ?
2: Oui, je dessinais.
1: Vous dessinez encore ?
2: Non, j'ai arrêté.
1: C'est l'écriture qui a pris le
2: bras ? Ouais, un jour j'ai décidé je me suis dit, ben voilà, je vais... Mais j'ai décidé ça très jeune, hein, j'ai décidé à 18 ans. Soit je continue à dessiner, soit je continue à écrire. Je me suis dit, il faut... pas se déconcentrer. Je crois qu'en fait, ça me paraissait important. J'étais une petite personne très déterminée, mais je me suis dit, je vais mettre toute cette détermination et cette volonté dans une seule de ces activités qui me prenaient beaucoup d'énergie.
1: Aujourd'hui, l'énergie est dans un roman qui est un défi, puisque c'est la première fois que vous écrivez un roman à la première personne. Et vous y revenez rapidement d'ailleurs dans le texte. Je vous lis, c'est entre parenthèses. Parfois, je m'interroge sur les raisons qui me font écrire cette histoire à la première personne. Moi qui ai si longtemps évité de me frotter à cette formule, tournant autour, mais jamais ne m'y laissant complètement aller, dans une sorte de gêne et d'entêtement enfantin. Il y avait de la gêne à parler de soi ou à parler des siens.
2: Bien sûr, oui, c'est très... Oui, c'est très intimidant de parler directement des siens et de soi. Même si dans tous les livres, évidemment, dans tous les romans, on le sait bien, dans toute la littérature, dans n'importe quelle fiction qu'écrit un romancier, il est évidemment tout à infuser. C'est-à-dire ce qu'il est, ce qu'il a entendu, ce qu'il a vécu. Tout un tas de gens pourront s'y reconnaître. D'ailleurs, même quand ils n'y sont pas, ils s'y reconnaissent.
1: Et donc, ça, certainement.
2: Oui, ça arrive quand même régulièrement. Et donc, il y avait une forme de gêne et... Et puis, je faisais partie de ces gens d'une grande... J'ai longtemps fait partie de ces gens, et j'en fais encore partie, des gens qui sont extrêmement timides et qui en fait, camouflent cette timidité sous une sorte de gesticulation un peu tragicomique. Et en fait, dans l'écriture, dans la fiction, dans l'invention, moi, je trouvais vraiment de quoi déployer... ce que j'étais, et j'étais dans chaque livre, je suis dans chaque livre que j'écris, c'est palpable, pour moi ça me paraît très clair, et les gens qui me connaissent, ils me voient, ils entendent ma voix d'ailleurs dans chacun de mes livres, mais là en fait, tout à coup je me suis dit, mais c'est fou, je suis en train d'écrire un livre à la première personne, même si tout n'est pas à la première personne, je me suis rendu compte qu'au fur et à mesure de l'écriture, par moment, en parlant de moi, je disais la petite. Et il y a certaines scènes que je ne pouvais pas écrire, tout simplement, à la première personne.
1: Quel genre de scène ? Qu'est-ce qui est interdit à la première personne ?
2: Des choses peut-être trop émotionnelles. Ça me permettait de les raconter. Et pas simplement faire un petit pas de côté. Le petit pas de côté, c'est très important, me semble-t-il, en littérature, parce qu'il permet, ce pas de côté, il permet l'humour, déjà, et qui est quand même...
1: Très présent dans le texte.
2: Oui, mais parce que l'humour...
1: Avec des écarts de langage aussi.
2: Bien sûr.
1: Est-ce que vous vous marrez quand vous écrivez ?
2: Alors non, je ne me marre pas. Voilà, ça me fait rire ce que vous me dites là,
1: ben
2: mais
1: oui.
2: Je ne me marre pas en écrivant. Mais disons, c'est ma façon de m'exprimer qui est comme ça. Donc c'est un mélange de langage très châtié quand j'écris, et un langage à la fois très sophistiqué et en même temps beaucoup de familiarité. Il y a cet entrelacement qui de toute façon m'intéresse énormément dans la langue. Je ne m'interdis rien dans la langue, dans le langage,
1: ah, mais
2: dans
1: ça,
2: l'écriture.
1: Ça, c'est famille, on va y revenir. Ça,
2: oui.
1: C'est vraiment famille. Est-ce que votre mère a lu le roman ?
2: Oui, elle l'a lu.
1: Est-ce que votre père lisait vos romans ?
2: Non, il ne lisait pas mes romans. Ma mère a toujours lu mes romans, mais mon père ne lisait pas.
1: Qui est votre premier lecteur, Véronique Ovaldé ?
2: Mon premier lecteur, c'est mon bien-aimé, qui a été, il y a très longtemps, mon éditeur. Et il lit mes textes. Et alors, c'est drôle parce que je lui donne au fur et à mesure mes textes. Alors, il ne joue pas du tout à l'éditeur. Il est juste celui qui accompagne. Et simplement, ça l'agace quand j'abandonne un texte. Ce qui m'arrive régulièrement, j'écris 100 pages d'un roman, 120 pages, 130 pages. Et puis, j'ai moins envie. Et si j'ai moins envie, ça ne marche pas. Donc je m'arrête. Je continue un petit peu, j'essaye encore. Parce que je me lève très tôt pour écrire. Donc je continue de me lever à 4h, 5h. Et puis finalement, c'est retombé. L'envie, le désir est retombé. Et donc là, lui, il est très agacé parce qu'il n'aura jamais la fin.
1: Lui, il se lève à quelle heure ?
2: Non, il se lève bien plus tard.
1: 4 à 5 heures, c'est pour vous et pour l'écriture.
2: Ça, c'est pour moi.
1: Je vous posais des questions sur les lecteurs, à savoir votre père ou votre mère, parce que quand je vous pense à ces questions, quand je vous pose ces questions, en fait, je pense à Annie Ernaux, qui disait qu'elle écrivait dans une langue que ses parents, qui étaient la toute petite bourgeoisie, pourraient lire. Est-ce que vous comprenez ce souci, pouvoir être lu par ses parents, qui a priori, les vôtres, n'étaient pas des lecteurs ?
2: Alors, oui, mais alors je n'ai jamais pensé à mes parents en tant que lecteurs. Ma mère lit des livres, mon père ne lisait pas.
1: Ah non, ils s'en méfiaient même, oui.
2: C'était extrêmement dangereux quand même, les livres. Enfin, ça, je ne vous l'apprends pas, hein, Laurent. Donc, en fait, lui, il avait très peur des livres et de ce que ça pouvait créer dans l'esprit de ses filles. Mais c'est pas du tout... C'est une langue, finalement, la langue que j'utilise dans mes livres, c'est une langue que j'ai totalement... J'ai quasiment inventé, dans le sens où ce mélange dont on parlait à l'instant d'un langage à la fois châtié avec des mots qui sont un peu courants et en même temps des expressions qui sont un peu grossières par moments. Cette langue-là, je sais par exemple que ma mère, elle va pas comprendre tout ce que je raconte, mais c'est pas grave, c'est comme une musique, je ne suis pas là pour les mettre à l'extérieur, ces gens-là, mais j'aime bien avoir une langue accueillante, mais même si tous les mots vont leur échapper, il y a certains mots qui vont lui échapper, c'est pas très grave en fait, donc je n'écris pas pour eux.
1: Il y a des mots qui vous font honte. Par exemple, quand vous écrivez à la première personne, ça vous engage d'abord comme fille auprès de votre mère, mais aussi comme autrice, et vous ne faites vraiment jamais l'économie de ce que vous écrivez. Il y a même une conscience de l'écriture. Vous parlez des temps que vous exposez, par exemple.
2: Absolument.
1: À un moment donné, il y a un délire sur l'imparfait. Il y a une conscience aussi de la valeur des mots. Et par exemple, celui-ci, Stjot, que je vous laisse lire, c'est la façon dont votre mère vous appelle quand vous êtes enfant. Et je vous laisse lire ce que vous écrivez, encore une fois, entre parenthèses. Véronique Ovaldé.
2: Si vous saviez comme ce mot m'indispose quand je l'écris, ce mot mélo, ce mot radicelle, un mot souviens-toi d'où tu sors. Ma mère le prononce d'une manière très particulière, un peu comme elle prononce le mot nord quand elle dit d'où elle vient. Elle ne le prononce pas tranquillement et sans affect comme ah aujourd'hui le vent vient du nord. Elle dit je viens du nord. Aucun accent tonique ne peut aider. Tout à coup, on dirait qu'elle est devenue un monstre dans un film de mort-vivant. Sa voix baisse de 3 octaves et étend la voyelle à l'infini. Il faut que ce soit bizarre, il faut que ce soit tragique.
1: Est-ce qu'il y a des mots qui vous indisposent ?
2: Des mots qui m'indisposent.
1: Stjot, par exemple,
2: ah oui,
1: ça vous indispose ?
2: Ça me met mal à l'aise.
1: Parce que ça rappelle ?
2: Oui, je ne sais pas, il y a quelque chose...
1: Le déterminisme social ?
2: Oui, c'est ça. Il y a quelque chose de cet ordre-là, le déterminisme social, la manière dont elle le prononce, elle, ma mère, qui est quelque chose qui me ramène tout le temps à l'endroit d'où je viens. Et ça, c'est pas simple, en fait.
1: Et vous venez
2: finalement.
1: D'où ?
2: Bah, justement, je crois que je suis un mélange entre cette femme qui vient du Nord, non pas du Nord, comme elle dit, du Nord, et puis un père qui, lui, vient du Pays Basque. Et ce sont des gens très, très modestes. Et donc, il y a eu quand même ce désir très fort quand j'étais enfant et quand j'étais adolescente de m'extirper de là. Avec ce que ça induit, on le sait, de culpabilité, parce que le mépris de classe, c'est pas simple à vivre. Et en fait, et qu'on n'est jamais bien au bon endroit, bon, ça on le connaît par cœur. Mais voilà, comment s'en sortir en n'étant pas... totalement satisfait de l'endroit où on est né. C'est quelque chose, en fait, qui, moi, me fait culpabiliser avec elle parfois, où je me dis, mais elle est merveilleuse, cette femme, et j'ai tellement, tellement souhaité ne pas être sa fille.
1: Vous vivez comme transfuge de classe ?
2: Alors, j'ai jamais utilisé ce mot, parce qu'en plus, il me gêne un peu, transfuge.
1: Ouais.
2: Mais oui, sans doute. Je pense que je suis, je suis quelqu'un de... qui rentre dans les caractéristiques du transfuge de classe. D'ailleurs, j'en parle dans le livre. Par exemple, la méritocratie est quelque chose qui me dérange un peu. Enfin, disons le fait que... comme si, en fait, ça tenait à vous, votre personnalité, tout ce que vous avez été capable de faire, vos capacités particulières, votre volonté, votre détermination, ce qui vous avait réussi justement à vous extraire de la gadoue. Donc, et ça me gêne beaucoup, parce que il y a tout un tas de de hasard, de chaos et d'espoir qui font que, de chance, qui font qu'en fait vous arrivez à vous extraire de cet endroit-là. Et donc ça me gêne un petit peu, la méritocratie.
1: Je vous ai demandé une voix, Véronique Ovalde, oui, qui vous aurait marqué, et vous avez choisi Nina Simone et ce titre, Ain't Got No I Got Life. Qu'est-ce qui s'est joué avec cette voix ?
2: Ah, mais la voix de Nina Simone, c'est à la fois du chagrin et de la colère, c'est à la fois la détermination, la douleur. Nina Simone, c'est quelqu'un qui a vécu toute sa vie en territoire ennemi, et cette chanson en particulier, quand elle dit qu'elle n'a strictement rien, sauf ce qu'elle est. Et là, elle fait, c'est un magnifique texte, où elle dit, voilà, j'ai mes cheveux, j'ai ma peau, mais je n'ai rien d'autre, en fait. Il est magnifique.
1: Et vous, qu'est-ce que vous avez ?
2: Ouais, mes cheveux, pour le moment. Non, j'ai ma langue, j'ai mon langage. Et ça, justement, c'est comme je vous le disais, c'est celui que j'ai fabriqué.

0: Véronique Ovaldé, notre invitée ce soir. Ovaldé, c'est le nom du père que vous avez gardé, ou presque, parce que c'est pas le vrai nom du père. Il y a une pointe d'accent, vous avez rajouté un accent.
1: J'ai rajouté un accent, absolument.
0: Il fallait bien que vous interveniez quelque part, quand même.
1: Ouais, mais parce qu'en fait, en français, si vous écrivez, ça s'écrit O-V-A-L-D-E, tout le monde prononce ça Ovalde.
0: Et c'est pas bien ?
1: Ça n'a pas tout à fait quand même la même musique. Et mon père m'a toujours dit qu'on s'appelait Ovaldé, et j'ai découvert à la naissance de ma dernière fille, quand je suis allée chercher

0: tour de vous faire écouter une voix avec un accent, justement.
1: Levé au jour, parfois devançant le jour, ma mère accordait aux points cardinaux, à leurs dons comme à leurs méfaits, une importance singulière. C'est à cause d'elle, par tendresse invétérée, que dès le matin et du fond de mon lit, je demande « D'où vient le vent ?» À quoi on me répond « Il fait vilain, tant de saison, quoi. » Il me faut maintenant chercher la réponse en moi-même, guetter la course du nuage. Ainsi faisait ma mère, qui coiffait de cornets en papier toutes les petites créatures végétales assaillies par la lune rousse. « Il va geler, la chatte danse, » disait-elle. Son ouïe qu'elle garda fine l'informait aussi. Elle captait des avertissements éoliens. « Écoute, Surmoutier, » me disait-elle. « Tu entends ? Rentre le fauteuil, rentre ton livre, ton chapeau. Il pleut, Surmoutier. Il pleuvra ici dans 2 ou 3 minutes seulement. » Et j'attendais quelques instants que les douces gouttes d'une averse d'été sur mes joues, sur mes lèvres, attestassent l'infaillibilité de celle qu'un seul être au monde, mon père, nommait si doux.
0: Vous l'avez reconnue, Véronique Ovalder ? Colette ?
2: Ah, c'est Colette qui parle comme ça.
0: C'est Colette.
2: Écoutez,
0: qui parlait avec cet accent.
2: Je n'ai quasiment pas entendu Colette. C'est le truc, en fait. Moi, j'ai l'impression d'avoir toujours lu et ne pas avoir entendu, en fait, les voix. Mais il y a des choses magnifiques, là. Quand elle parle des avertissements
0: éoliens.
2: Vous avez
0: vu noter avec votre stylo à plume.
2: Ah, je trouve ça génial. Par tendresse invétérée. C'est beau, ça. Hein, ah oui, elle a vraiment des expressions sublimes.
0: Vous vouliez être Colette ?
2: Oui, quand j'étais petite fille.
0: Ça voulait dire quoi, être Colette ?
2: Bah, en fait, c'est parce que j'avais lu des morceaux de texte de Colette, mais j'étais vraiment toute petite fille, hein, je devais avoir 7 ans par là. Et j'ai dit à ma mère, et je me souviendrai toujours de l'endroit où elle était, quand je le lui ai dit, je lui ai dit « je voudrais être Colette ». Et ma mère m'a dit « bien sûr ma chérie, tu seras Colette ».
0: Et ça se passait où ?
2: En fait, elle était, pour tout vous dire, elle était dans la cave en train de cirer des chaussures. Non, ça paraît terrible, là, quand ce que je raconte là, on a l'impression que j'ai vécu en 1812. C'était un peu ça, la maison. On était un peu en 1812, quand même.
0: Surtout que c'était la cave où votre père l'enfermait.
2: Absolument. Donc, en effet, il y a la cave. C'est pour ça que je me souviens bien de ce moment où, depuis la cave, elle m'a dit « Oui, tu seras Colette, ma fille. »
0: Colette qui évoque sa mère dans l'extrait qu'on a passé. Une mère sur laquelle elle a écrit, mais aussi Colette qu'on trouve au commencement de ce roman, puisque le titre, « Vivre sans déplaisir et n'en point dépérir », cet extrait de l'entrave, donc qui fait suite à La Vagabonde, « Vivre sans déplaisir et n'en point dépérir ». Vous connaissez
2: non,
0: la suite de la phrase ?
2: Non, c'est pas déplaisir, c'est vivre sans plaisir. J'adore. Bonheur, c'est vivre sans bonheur.
0: Sans bonheur. Mais c'est dingue, j'écris n'importe quoi.
2: J'adore.
0: Qu'est-ce que j'ai...
2: Vous avez dit vivre sans déplaisir et n'en point dépérir.
0: Ça, c'est ma vie.
2: Ouais, voilà.
0: Donc, quelle est la vôtre ?
2: La vraie phrase de Colette, c'est vivre sans bonheur et n'en point dépérir. Mais cette phrase, elle l'a... Alors, je ne connais pas, je ne me souviens plus de la suite. Vous avez
0: voilà une occupation, presque une profession.
2: Ah ben ça c'est génial, c'est vrai que ça c'est très fort. La profession de vivre sans bonheur et de ne surtout point dépérir. Mais en fait là, elle en parle, elle, dans une... C'est parce qu'elle est dans une situation amoureuse où elle a le cœur brisé. Donc c'est pas évidemment la situation de ma mère, mais ça ressemble à quelque chose... Quand j'ai lu cette phrase, je l'ai notée bien sûr, parce que je note tout ce qui passe et tout ce qui résonne. Et ce vivre sans bonheur et n'en point dépérir était collait tellement parfaitement à cette femme qui est ma mère.
0: L'histoire de votre mère, je vous récupérais le livre. L'histoire de votre mère, elle le récupère, c'est l'histoire d'une femme qui ne part pas, qui aurait pu quitter son mari, la vie carcérale qui lui fait mener, son emprise, sa violence, l'interdiction qu'elle a de travailler, sa jalousie absolument pathologique, pas de compte en banque, pas de téléphone à la maison, même pour les adolescentes que vous étiez. Et ce qui ouvre le roman, pour autant, c'est un départ, mais c'est le vôtre. Ce jour-là, je l'ai appelé de la gare. Je lui ai dit que je venais de quitter mon mari. Je partais avec B, 6 ans, et P, 2 ans. J'ai entendu sa respiration, j'ai pensé qu'elle allait se mettre à pleurer, ou bien me dire que j'étais folle. Sa voix allaiterait à cause de l'angoisse. Est-ce que j'ai vraiment bien réfléchi ? Oh là là, dans quoi allais-je me fourrer ? Et les petits, j'y avais pensé aux petits. Mais en fait, elle a dit... « Je t'admire beaucoup, ma fille. » Écrire, c'est partir pour vous, Véronique Ovalder ? Ou le contraire ? Partir, c'est écrire ?
2: Écrire, c'est partir. écrire, c'est s'extraire. C'est une forme d'extraction. Hein, d'ailleurs, très longtemps, ça a été une extraction du,

0: du réel pour moi. Et d'ailleurs, une extraction du factuel. Et d'ailleurs, c'est pour ça que, sans doute, dans ce livre, malgré tout, même s'il y a énormément de choses réel, je me permets énormément de liberté. D'ailleurs, vous me demandez tout à l'heure si je l'avais fait lire à ma mère, je lui ai fait lire et je voulais être sûre qu'elle l'accepterait, en fait, que ce texte, que je prenne autant de liberté. Et elle m'a dit ce truc assez joli, elle m'a dit, je lui dis, ça ne te gêne pas que j'invente beaucoup de choses. Je la fais mourir deux fois quand même.
1: Exactement, c'est ce que j'allais dire. Deux fois elle meurt.
0: Deux fois elle meurt dans le livre.
1: Et chaque fois j'y crois. Parce qu'après apparaît ce « sauf que ».
0: Oui.
1: Mais pour autant, j'y crois.
0: Et oui, et je me suis dit quand même, ça va peut-être la perturber. Et elle m'a dit, je lui ai dit, ça ne te gêne pas, j'ai inventé beaucoup de choses. Elle m'a dit, mais non, ça ne me gêne pas, c'est ton métier, ma fille. Donc tout ça, ça illustre beaucoup entre ça et cette petite phrase qui ouvre le roman au moment où je lui annonce que je m'en vais avec deux tout-petits et que, voilà, que c'est quand même en général, une mère n'est pas... est un peu inquiète quand sa fille fait ça et qu'elle me dit « je t'admire beaucoup ». Il y a quelque chose chez elle qui, peu à peu, j'ai compris. Parce qu'en fait, comme je le dis, quand j'étais adolescente, cette façon qu'elle a de ménager la chèvre et le chou, ben en fait, c'est pas très admirable, parce que c'est ni confortable, ni éblouissant, ce genre de façon de faire. C'est pas une héroïne, vous disiez tout à l'heure, en effet, il y a les femmes flamboyantes et femmes puissantes. Moi, j'ai écrit beaucoup sur des personnages comme ça. On aimerait tous que nos mères soient des femmes de cet acabit. Et ben non, la mienne, c'est cette petite dame. Et elle me le dit d'ailleurs, parce que le fait que j'ai écrit un livre sur elle, elle me dit, mais je suis juste une petite dame. Et oui, une petite dame, mais qui a quelque chose de... si profondément inaltérable. Parce que vraiment, faut être costaud hein, pour tenir face à un ogre comme l'homme qui était mon père.
1: À ce sujet, est-ce que vous vous souvenez de la sortie de Ce que je sais de Vera Candida? C'était votre septième roman en 2009, prix Renaudot des lycéens, prix roman France Télévisions, grand prix des lectrices d'elle. Vous y racontiez l'histoire d'une série de femmes qui ont subi des violences et à l'époque, on refusait de parler de romans féministes. On disait dans la presse des romans féminins.
0: Oui.
1: 18 ans plus tard, on n'en est plus là.
0: Ah non.
1: Et vous?
0: Oui, c'est drôle. En effet, en 2009, quand le livre est sorti, c'était encore un mot... Je me souviens d'une journaliste qui m'avait dit, on ne peut pas dire que c'est féministe, parce que en gros, c'était quand même c'était un mot qu'il valait mieux ne pas trop utiliser. Et alors maintenant, le problème, c'est que tout est féministe. Tout le monde est féministe. Et bon, c'est le problème inverse. C'est que moi, évidemment, je me suis toujours sentie comme quelqu'un de profondément féministe, ce qui n'était pas simple, hein, là-bas, dans cette maison. Mais quand on est face à un homme comme mon père, qui, quand il regardait la télévision, il voyait une femme à la télévision, et il voyait une femme qui parlait, surtout les femmes intelligentes, les femmes qui avaient la parole, ça l'exaspérait, et il éructait, il disait... Mais qui fait son ménage? Parce que les femmes, c'était là pour faire le ménage. Donc évidemment, soit vous acceptez ça quand vous êtes enfant, soit vous construisez à l'inverse complètement de cette image qu'il avait de la domestication de la femme.
1: Vous êtes construit contre votre père?
0: Ah oui.
1: Contre son langage, puisqu'il parlait l'argot. Il n'avait pas le bon mot, vous écrivez.
0: Non, il avait. Non, justement, je pense qu'en fait, quand même, sa liberté langagière a été et peut-être quelque chose qu'il m'a donné. Hein. Justement, tout à l'heure, on parlait des surnoms. C'est quand même quelqu'un qui donnait des surnoms. C'est quelqu'un qui acceptait que je l'appelle par un autre prénom que le sien. Il avait en effet une forme d'inventivité. Très forte très importante dans son langage. Et je pense que c'est quelque chose qu'il m'a donné parce qu'il utilisait toujours un mot pour un autre, mais un mot pour un autre. Vous savez, il lui parlait donc cet argot que personne ne parle. Il remplaçait systématiquement tous les mots. Donc il disait pas une chemise, il disait une limace. Il disait pas un pantalon, il disait un grimpant. Donc c'est ma langue paternelle, la langue paternelle que personne ne comprenait. Je me rendais compte que en fait les gens ne comprenaient pas cette langue. Et moi je la comprenais, je la parlais pas trop, mais je la comprenais.
1: On la retrouve aujourd'hui. Véronique Ovalde, vous restez avec nous pendant que Gorillaz, lui aussi manifestement, est en plein délirium.

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0: 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Laurent Goumard sur France Inter.
1: Oui, rien ne s'oppose à la nuit ce soir pour Véronique Envaldé en direct sur France Inter pour sa rentrée littéraire chez Flammarion. Une rentrée que vous vivez à double titre. Un nouveau roman, bien entendu, mais vous êtes aussi éditrice chez Albin Michel. Vous avez publié, je le rappelle, vous avez repéré et publié à l'époque Jean-Michel Guénassien, Alice Zénitaire, il y a eu aussi Caryl Ferré, etc., etc. C'est dans l'édition que vous avez commencé, avant même de publier. Il fallait un filet de sécurité.
2: Ah non, c'était juste que c'était ma façon à moi de rentrer dans le château fort, venant de l'endroit d'où je venais. Je pensais que c'était très très difficile d'avoir accès à l'édition. Et mon obsession, depuis que j'avais 7 ans, c'était j'écrivais et je voulais faire publier mes textes.
1: Vous les aviez déjà envoyés avant même d'entrer dans l'édition ?
2: Oh, j'ai dû en envoyer un adolescente. Et oui, j'en ai envoyé un adolescente parce que j'avais reçu une réponse de Robert Laffont, très gentiment. Enfin, j'étais gamine. Hein. Mais ils avaient répondu plutôt encourageant. J'avais trouvé ça merveilleux. Donc, c'était une façon de rentrer dans le château fort par les cuisines, puisque je suis rentrée d'abord en tant que fabricante dans l'édition.
1: Donc vous avez eu tous les postes en fait.
2: J'en ai eu pas mal, ouais.
1: Vous êtes au centre de la machine.
2: Oui, ça c'est drôle.
1: C'est la rentrée littéraire, le climat est difficile, on le sait, aujourd'hui. Oui. Le marché est en berne, les librairies qui ferment. Il y a un essai qui va paraître de Monique Cantos-Perber dans quelques temps, aux éditions Albin Michel justement. Un essai qui interroge le sombre avenir de la culture écrite, c'est un des chapitres que je suis en train de lire, où elle interroge un avenir sans lecteur. Vous, quel regard vous portez sur la situation,
2: Véronique Envaldé ? Je suis très inquiète. Très inquiète parce qu'en fait, moi je suis du genre plutôt inquiète, hein, déjà en général. Et donc là, il me semble que écrire et lire, c'est quand même s'arracher au temps actuel. C'est-à-dire, c'est réussir à penser différemment. Et le fait qu'on lise de moins en moins m'inquiète au plus haut point. Parce que, enfin ça, je vais pas disserter sur la question, on le sait tous, hein, qu'en fait la lecture c'est quand même la base de la pensée et de l'esprit critique, et que si vous lisez plus, si plus personne ne lit, en fait on sera à la merci de n'importe quel grand méchant. Donc ça, on le sait aussi que dans chaque pays, moi j'étais toujours étonnée, à chaque fois que je voyageais en tant qu'écrivaine, on me demandait tout le temps, dans plein de pays, comme la Chine, comme l'Inde, on me disait toujours, ne mettez pas que vous êtes écrivain, mettez que vous êtes secrétaire pour avoir un visa. C'est quand même incroyable, ça dit vraiment la dangerosité de l'écriture et de la lecture. Et en fait, je me souviens, en Inde, il y avait trois choses qui étaient proscrites pour voyager il y a une dizaine d'années. C'était évidemment la drogue, des armes et des livres. Donc, ce que je veux dire là, c'est l'importance fondamentale de la lecture et de la culture écrite pour nous en tant qu'animal humain. Donc oui, je suis très inquiète.
1: Vous remerciez Laurent Mauvignier. J'adore regarder les remerciements. Laurent Mauvignier, prix Goncourt 2025, vous l'avez fait lire avant publication ?
2: Oui, j'ai fait lire. Bah, les gens que je remercie à la fin du livre sont ceux, justement, je les remercie de leur attention tatillonne. Je l'écris parce que Laurent l'a lu avec beaucoup, beaucoup d'attention, ce texte. Et il a toujours son petit stylo à la main et on avait des petits rendez-vous et il me donnait son avis. On se lit beaucoup, Laurent Mauvignier et moi. On se lit avant publication, on se relit après publication, et c'est un immense écrivain qui a quelque chose que je trouve de très... il a publié, vous savez, l'année dernière, je crois, un livre d'entretien qui s'appelle « Quelque chose d'absent qui me tourmente »,
1: aux éditions de Minuit, oui.
2: Absolument. Et il a quelque chose, cet écrivain, à la fois justement dans son tourment, dans sa concentration, dans son rapport à l'écrit. Et en même temps, c'est quelqu'un qui a énormément d'humour, et c'est quand même l'une des personnes les plus drôles que je connaisse. Et donc, on ne voit pas toujours ça très clairement dans ses livres d'ailleurs, mais quand on le fréquente, cette multiplicité de personnalités me plaît énormément et c'est merveilleux de l'avoir comme lecteur.
1: Le Goncourt, vous y pensez en cette rentrée littéraire ?
2: Alors moi, je ne pense jamais à ça. Non, mais c'est vrai.
1: Vrai,
2: hein ? Ah ouais.
1: Vous avez eu plein de prix, hein ?
2: Oui, mais en fait, j'y pense pas parce que en l'occurrence, je suis du genre à m'interdire d'y penser. Parce que finalement, sinon on est toujours terriblement déçu. Et donc moi, les petits coups sur la tête, j'aime pas trop.
1: Je vous ai demandé une autre voix tout à l'heure, c'était Nina Simone. Avant de nous quitter, vous avez choisi celle-ci.
3: You unlock this door with the key of imagination. Beyond it is another dimension. A dimension of sound. A dimension of sight. A dimension of mind. You're moving into a land of both shadow and substance, of things and ideas. You've just crossed over into the Twilight Zone.
1: Qui est-ce qu'on entend ? Parce que manifestement, alors, vous connaissez le nom du...
2: Oui, Rod Serling.
1: Vous êtes même allé regarder qui c'était, oui.
2: Oui, mais Rod Serling, il est le créateur de Twilight Zone, donc de la quatrième dimension. Il est le créateur, le narrateur, celui, je ne sais pas si vous vous souvenez, la quatrième dimension. Il y avait à chaque fois, à chaque début de cette série étonnante en noir et blanc qui date des années 60. Et donc, à chaque début, c'était une série de science-fiction. Vous pouviez tout à fait avoir des extraterrestres qui descendaient, qui atterrissaient... Dans un coin du Nevada. Et là, tout à coup, vous aviez Rod Serling lui-même, donc créateur, scénariste et narrateur, qui débarquait avec sa clope et avec son costume et qui disait, en effet, que ça y est, les gens, les personnages, venaient de rentrer dans la quatrième dimension. C'est une série extrêmement paranoïaque et visionnaire.
1: C'est intéressant parce qu'en fait, vous faites la même chose dans vos livres,
2: ben oui.
1: Puisque vous parlez directement au lecteur,
2: ouais.
1: Et pas que dans celui-ci, dans les précédents
2: sûr,
1: aussi.
2: Sûr.
1: Vous
2: oui.
1: Cassez le pacte.
2: J'aime ça, j'aime justement la narration qui surgit, l'auteur qui surgit par moment et qui donne son avis. En fait, ça me semble presque plus honnête de dire, voilà, je vous convoque, je suis avec vous, je vais vous raconter quelque chose. Et ça, c'était génial dans la quatrième dimension, la voix de cet homme.
1: La voix de cet homme, merci Véronique Ovaldé. C'était Rien ne s'oppose à la nuit avec Véronique Ovaldé. Vivre sans bonheur et n'en point dépérir. Cette fois-ci, j'ai le bon titre, apparu chez Flammarion. Je vous donne rendez-vous demain, même heure, en direct avec un photographe, un homme du monde, un maître activiste de la couleur, Harry Ruyère. Toute l'équipe, et même plus, est là face à moi en cabine. Xavier Pestugia à la réalisation, Jérôme Ragano à la technique. Programmation, le retour de Virginie Rouzic à mes côtés. À la préparation, le duo Fanny Leroy et Lynn Bergman. Et c'est Thierry Dupin qui signe la programmation musicale. Rien ne s'oppose à la nuit, c'est vrai. Elle commence sur France Inter.
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1: Il est 4h, le flash Eva Kling. Selon les médias américains, c'est un cancer qui a emporté Dolly Parton. L'icône de la country est décédée à 80 ans. Une disparition qui émeut toute l'Amérique, pourtant fracturée. Les hommages pleuvent de la droite trumpiste à la gauche radicale de Zohra Mamdani. Le Conseil de paix met en garde le Hamas contre l'utilisation des cerfs-volants. Israël menace de frappes de représailles si de nouveaux projectiles sont envoyés depuis Gaza. Ces derniers jours, une dizaine de cerfs-volants ont été interceptés par l'armée à la frontière. Pas d'explosifs dedans, mais l'État hébreu redoute que ce soit un test. Le Hamas répond, ses cerfs-volants sont l'œuvre innocente d'enfants. Les forces démocratiques syriennes dissoutes, annonce du chef kurde syrien depuis le palais présidentiel à Damas, après des mois de négociations. Cette force militaire indépendante qui avait vaincu l'État islamique doit être intégrée à l'armée d'État, selon un accord conclu en janvier. Le bilan de l'effondrement d'une décharge en Guinée, désormais alourdi à 34 morts et 33 blessés. Dans la nuit de samedi à dimanche, plusieurs maisons près de Conakry, la capitale, ont été ensevelies, conséquence des fortes pluies. Au total, environ 1500 familles sont à reloger. L'aéroport de Caracas va rouvrir le 1er septembre, plus de deux mois après le double séisme au Venezuela qui a fait 6509 morts. Nouvelle phase dans la politique migratoire de Donald Trump. Le gouvernement américain indique être prêt à révoquer 200 000 visas étrangers, d'affaires ou de tourisme. Obtenir un visa dans le but de demander l'asile constitue une fraude, ce qui justifie sa révocation, ajoute le porte-parole du département d'État. Hier soir, 5500 foyers français étaient privés d'électricité, plus de la moitié dans l'Hérault, après les intempéries dans le sud-est du pays. Un épisode orageux avec des rafales jusqu'à 120 km/h, quelques dégâts matériels et un blessé léger. La veille, la tornade qui a ravagé plus de la moitié des maisons de Poma dans l'Aude a fait une cinquantaine de blessés. Un véritable miracle qu'il n'y ait pas eu de victimes, s'émeut le maire de la commune. Qui, pour participer à la primaire à gauche, le Parti Socialiste et Place Publique ratifie un accord pour un vote en deux tours en octobre prochain. Quatre candidats déclarés pour l'instant, Raphaël Glucksmann, Ségolène Royal, Philippe Brun et Jérôme Guedje. Le militaire qui s'était échappé du tribunal pendant son procès pour violence conjugale en mars dans les Hautes-Pyrénées, condamné hier à 8 mois de prison ferme pour évasion. Il doit aussi payer 1 000 euros pour avoir détruit la porte du tribunal. L'homme a été retrouvé en Bretagne après 3 semaines de cavale. Mission accomplie pour Sophie Adno après 6h30 dans le vide spatial hier. L'astronaute française a terminé de remplacer l'antenne de l'ISS. Opération délicate restée inachevée après sa première sortie la semaine dernière.
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3: Je sais, oui. À la radio, c'est la rentrée des classes. Mais pour nous, pour vous qui nous écoutez ce soir, eh bien, c'est promis, il y aura encore un parfum de vacances. C'est promis.

Oh yeah ! Point d'interrogation, c'était le titre de la chanson qu'on vient d'entendre, signée par un certain Steve Lacy, un jeune musicien de Los Angeles. Il n'a pas encore 30 ans, chanteur, guitariste et producteur artistique. Il a publié au milieu de cet été un court album de 10 titres seulement qui s'appelle lui aussi Oh yeah ! Point d'interrogation, et qui m'a carrément enthousiasmé. Déjà, j'ai pris le temps de l'écouter intégralement, il faut dire que l'été c'est propice, et surtout j'ai eu envie d'y revenir, ce qui est rarissime en cette période où la musique défile autour de vous en accéléré sur 1000 tapis roulants en même temps et où tout passe à la trappe en moins de temps qu'il ne faut pour le dire. Alors Steve Lacy, C'est mon pari, devrait rester. Alors comment le présenter? Alors j'ai déjà recouru à son sujet à une formule facile que je me permets de réutiliser. Je le considère un peu comme un enfant naturel de Prince. Ce garçon fluet est en effet physiquement assez proche de Prince. De père philippin et de mère noire américaine, il a grandi dans le célèbre quartier de Compton, qui est une banlieue de Los Angeles qui a jadis été le berceau d'une toute autre musique, le gangster rap. Sa mère, justement, l'a, paraît-il, beaucoup préservé des, entre guillemets, mauvaises influences. Steve Lacy est tellement talentueux, ses talents sont si multiformes qu'il a collaboré avec des chanteuses et rappeurs de premier plan, en particulier Kendrick Lamar, pour lequel il a joué de la guitare, un instrument où il excelle, il a suivi une formation de jazz, il a aussi posé ses beats sur les chansons de sa copine Sid, il l'a connue au sein du groupe The Internet, auquel il s'est carrément joué à l'âge de 15 ans, et Steve avait déjà fait des étincelles en fabriquant des chansons grâce au logiciel GarageBand, et chanson qu'il a enregistrée sur son iPhone. Imaginez que c'est comme ça qu'il s'est fait remarquer. Alors Steve Lacy crée une musique joyeuse et sensuelle, raffinée, qui ne peut pas se réduire à tel ou tel genre actuel. Dans ses chansons, ce garçon qui se définit comme non-binaire, comme on dit aujourd'hui, n'hésite pas à mettre le sexe au masculin au premier plan, d'une manière que Prince, il y a 30 ou 40 ans, n'aurait jamais osé adopter de manière extrêmement crue. Et dans le titre qu'on vient d'entendre, qui a donné donc son titre, le sien à l'album, Oh Yeah, on a l'impression que, mettons, je sais pas, Julian Casablancas des Strokes ou encore Rufus Wainwright chanterait une composition de Brian Wilson des Beach Boys à la fin des années 60. Les harmonies vocales sont en effet très proches de celles des Beach Boys, et le son, c'est vraiment une alchimie très réussie, un mélange brillamment exécuté des synthétiseurs à la Prince avec des harmonies en cascade qui me rappellent, c'est un nom qui rappellera d'excellents souvenirs à certains d'entre vous, les Cocteau Twins, un grand nom de la musique britannique dite alternative de la fin des années 80, et que Prince adorait d'ailleurs. Voilà, la boucle est bouclée, je vous rappelle donc le nom de ce jeune homme qui fait plus que promettre, à mes oreilles, c'est un des plus grand de sa génération, Steve Lacy, L-A-C-Y. Autre chose, je suis sûr que si je prononce le nom de Bobby Womack, il y en a qui vont se dire, ah bah oui, évidemment, un légendaire guitariste et chanteur qui a été l'ami de Jimi Hendrix et des Rolling Stones. Son frère cadet, Cecil, avait formé au début des années 80, avec sa femme Linda, le duo Womack and Womack. Peut-être que le tube Teardrop, ça vous dit quelque chose? Eh bien, voici plusieurs années. Les trois filles de Cecil et Linda Womack, B.G., Zemani et Kucha, ont formé le trio des Womack Sisters. Elles se présentaient à leur début dans des coiffures gonflées, dites choucroutes, typiques du début du milieu des années 60. Alors, les coiffures, depuis quelques années, ont un peu dégonflé, même beaucoup. Cependant, le style rétro et très inspiré n'a pas changé, comme en témoigne ce titre irrésistible, estival, au rythme très latin, signé par les Womack Sisters, If I Let You, c'est

People Settle Down, un titre au parfum très estival, une sorte de chanson entre folk et funk, au charme qui rappelle une certaine délicatesse de touche propre à certains groupes raffinés des années 90, je pense notamment aux Highlammers. Ce titre est signé par un groupe entre guillemets qui s'appelle Way Dynamic. Alors je dis groupe entre guillemets parce que derrière ce nom s'abrite un homme seul, un Australien, du nom de Dylan Young. Il est, paraît-il, bien connu dans le milieu des musiciens de Melbourne, qui était une des plaques tournante de la musique populaire en Australie. Ce multi-instrumentiste a notamment été le batteur attitré d'un groupe pas très connu. Il a pas mal travaillé aussi comme ingénieur du son. Il a comme ça eu le temps d'apprendre les différentes facettes du métier. Et en Australie, sa réputation n'a cessé de croître depuis la parution de son premier album de chansons, donc sous le nom de Way Dynamic en 2022. Il compose, il chante, il joue de la guitare, très bien d'ailleurs. Il s'accompagne lui-même en studio où il fait absolument tout seul. Alors les suites d'accords qu'il enchaîne, les rythmes, les syncopes, les harmonies qu'il trouve peuvent évoquer, en tout cas à mes oreilles, quelque chose de Steely Dan. Il a une légèreté de touche qui, quant à elle, évoque plutôt les productions de Brian Wilson avec les Beach Boys à la fin des années 60. Je pense, alors je dis ça vraiment pour les spécialistes, des albums comme Wild Honey, Friends et Sunflower. Brian Wilson qui nous a quittés à l'été 2025, il y a un an, et auquel, depuis, je peux dire que je pense tous les jours. En tout cas, Dylan Young, alias Way Dynamic, a jusqu'ici été un secret très bien gardé, je n'en avais franchement jamais entendu parler jusqu'à cet été, et son nouvel album, le troisième, qui s'appelle Massive Shoe, qui est paru donc l'an dernier, bénéficie cette année 2026 d'une distribution internationale, et tout ce que j'en ai entendu, un petit bout des 10 autres chansons qu'il compose, m'a vraiment, vraiment mis l'eau à la bouche. Ça sonne franchement comme un petit classique modeste dans son genre. Je rappelle donc le nom de l'artiste, Way Dynamic, et celui de l'album Cross My Heart. Way Dynamic est en ce moment en tournée au Royaume-Uni, où plusieurs concerts sont déjà complets d'ailleurs. Je promets de vous tenir informé quand il sera de retour en Europe. Tout de suite, alors une chanson qui aurait pu être une sorte de tube de l'été, enfin dans un monde évidemment parfait qui n'est pas le nôtre, signée par un jeune groupe du nom de Lime Garden, qui a été créé il y a quelques années par quatre copines, quatre jeunes britanniques originaires de différents coins du Royaume-Uni et qui se sont rencontrés dans une école de musique de Brighton. Remarquez, il y a encore un mois d'été, donc ça peut encore être un tube jusqu'au 21 septembre. Cette chanson s'appelle Cross My Heart et non, alors oui, c'était People Settle Down de Way Dynamic, excusez-moi. Cette chanson donc de Lime Garden s'appelle Cross My Heart, elle est donc signée par ce groupe 100% féminin, et je vous rappelle que vous écoutez Very Good Trip sur France Inter et que ce soir c'est la première émission de la rentrée. J'espère que la musique que je diffuse aura le pouvoir magique d'effacer la déprime que beaucoup d'entre nous associons au mot de rentrée. C'est reparti.

Ever the Optimist, c'est un titre signé par un groupe que certainement beaucoup d'entre vous ignorent. Et si vous le connaissiez, vous l'avez peut-être oublié. Il s'appelait les Trash Can Sinatras. Il a eu son heure de gloire à la fin des années 80, début des années 90, dans le petit monde du rock indépendant. On en parlait dans les Inrecuptibles. C'est un groupe originaire d'Écosse. Alors, la particularité de ce groupe, c'est que bon, ses membres sont maintenant disséminés un peu, je dirais presque aux quatre points cardinaux. Il y en a qui vivent aux États-Unis, il y en a qui vivent au Royaume-Uni, mais il leur est arrivé, enfin bon, comme c'est fréquent au bout de plusieurs dizaines d'années, une épreuve, c'est que leur guitariste John Douglas est parti, nous a quittés, et le groupe s'est réuni d'une certaine façon pour lui rendre hommage, et il y a quelque chose de très émouvant dans cet album. Alors évidemment ça plaira pas à tout le monde, mais il y a quelque chose peut-être d'un peu désuet, mais c'est peut-être aussi ça qui en fait le charme. En tout cas, je rappelle le nom des Trash Can Sinatras, et cet album qui s'appelle Ever the Optimist, et c'est, voilà, c'était pour je tenais à vous faire passer, à vous faire entendre ça pour la première émission de la rentrée. Maintenant, on va entendre un inconnu pour beaucoup de vous qui s'appelle Liam Hayes, et je vous en dirai un peu plus tout à l'heure.

Dancing Backwards, un titre signé par un musicien de Chicago qui s'appelle Liam Hayes et qui n'a absolument rien, comme on dit, d'un perdreau de l'année. Je me suis même rendu compte en faisant quelques recherches que c'est carrément auprès de certains une sorte de légende vivante. Et oui, Liam Hayes est une sorte d'autarcique de la musique. Je veux dire par là que ça fait une trentaine d'années déjà qu'il élabore, le plus souvent seul, une œuvre d'esthète du son, de l'instrumentation, de la mélodie dans laquelle c'est lui qui a le premier et souvent d'ailleurs le dernier mot. Il a été très marqué, cet homme, par la chanson américaine populaire des années 60 et 70, les mélodies de Burt Bacharach, de Carole King. On a aussi cité à son sujet un nom peut-être moins connu, mais non moins prestigieux, celui de Laura Nyro, quelque part donc à l'intersection de la musique classique du XXe siècle, d'une certaine chanson soul sophistiquée et d'une

est un sarcasme derrière lequel se cache une grande sensibilité, ce qui est extrêmement fréquent. Je rappelle donc son nom, Liam Hayes, et si vous êtes curieux, si vous avez envie d'explorer sa discographie, il y a également des albums signés Plush qui valent vraiment, vraiment, vraiment le détour. Voici maintenant un artiste japonais qui, lui aussi, à sa façon, est une sorte de légende vivante. Son nom est Keigo Oyamada, et on le connaît depuis ses débuts, il y a plus de 20 ans, sous le nom de Cornelius. Cornelius, je pense que disent les anglophones, évidemment. Il s'est illustré dans un style qu'on a pu désigner comme « easy listening » dans les années 90. Alors, une musique facile à écouter, qu'est-ce que ça peut bien signifier? Ben, c'est comme ça qu'on désignait jadis, alors bien avant les années 90, dans les radios, les maisons de disques, la musique qui ne heurtait pas les oreilles, une musique agréable à écouter en fond sonore pour faire la cuisine ou prendre l'apéritif. Voilà, on imagine ça avec les couleurs un peu comment dire, saturées des années 60, dans ces films à la Tati. Bon. Les ennemis de cette musique l'appelaient la musique d'ascenseur, mais cette étiquette de « easy listening » a été revendiquée un peu paradoxalement, mais au fond, c'est ce qu'on observe souvent dans la musique populaire, des choses un peu dénigrées qui sont reprises et réhabilitées. Ça a été donc revendiqué par tout un courant de musiciens qui ont été assez populaires au Japon il y a une trentaine d'années, comme Bertrand Burgala ou mon camarade Louis Philippe. C'est-à-dire des musiciens qui se revendiquaient d'un certain jazz léger ou de la bossa brésilienne, parfois aussi d'une variété psychédélique un peu extravagante. Donc, ce nouveau titre s'appelle Eons, il est signé Cornelius, et c'est le fruit d'une collaboration du musicien japonais avec Sean Ono Lennon, qui, beaucoup, comme beaucoup le savent, est le fils du défunt John Lennon et de Yoko Ono.

Eh oui, I think you're what's wrong with me. Je pense que c'est toi qui va pas bien chez moi. Inattendu, vous l'avouerez, d'entendre la voix de Robert Smith, bah oui, le Robert Smith de The Cure, en duo avec la jeune Californienne Olivia Rodrigo. Cela dit, cette description dans cette chanson qu'on vient d'entendre, donc What's Wrong With Me, de quelqu'un, homme ou femme, qui ne supporte plus de vivre et qui essaye toutes les thérapies possibles et imaginables, la bouteille de vin tous les soirs, ou le psy, enfin, ou bien les deux, hein, ça va bien, ça va parfaitement bien avec le mal de vivre que Robert Smith a su admirablement dessiner, évoquer dans les chansons de son groupe The Cure. Olivia Rodrigo, beaucoup sont au courant, n'a que 23 ans, elle connaît déjà un succès phénoménal, je rappelle son parcours brièvement, c'est la fille d'un spécialiste de thérapie familiale, un philippin d'origine, et d'une institutrice. Olivia a été formée dès son plus jeune âge, comme Miley Cyrus, pour devenir une professionnelle du spectacle là, aux États-Unis. Et en 2019, à l'âge de 16 ans, elle est devenue la star d'un pseudo-documentaire Disney, en fait une fiction déguisée, sur une bande de lycéens cherchant à monter une comédie musicale. Et déjà, Olivia Rodrigo ne vivait plus à Murrieta, la ville où elle avait grandi au sud-est de Los Angeles, mais dans la ville elle-même de Los Angeles, où elle menait évidemment une toute autre vie. La force de Olivia Rodrigo, c'est d'avoir suivi, musicalement parlant, son propre chemin, inspiré par l'exemple de Billie Eilish, dont elle est devenue une amie très proche. Son deuxième album, Guts, qui était paru fin 2023, présentait un mélange de styles assez inattendu. Il y avait des airs dans cet album qui pouvaient évoquer Lana Del Rey, des ballades qui diffusaient un certain malaise lancinant, pas loin parfois des Smashing Pumpkins, d'où évidemment la présence de Robert Smith, qui va bien avec un certain état d'esprit, une sensibilité un peu maussade propre voilà, aux situations que décrit Olivia Rodrigo, qui écrit elle-même ses propres chansons, assistée par son producteur artistique Dan Nigro. Et dans ses paroles, en tout cas, il y a un ton très sincère, plein d'auto-dépréciation adolescente et post-adolescente. Son dernier album s'appelle « You seem pretty sad for a girl so in love ». Peut-être un truc que lui a dit une copine, tel un drôlement triste pour une fille qui se dit super amoureuse. Voici maintenant le retour d'un groupe qui a marqué les amateurs de musique soul au début des années 2010, un groupe du nom de Alabama Shakes, les secousses de l'Alabama. Un groupe qui avait fait découvrir une voix puissante et frémissante, celle de Brittany Howard, une chanteuse née à la fin des années 80, qui s'était imposée à ses débuts dans un style soul assez, même très traditionnel, un style historique né dans la région même où Brittany avait grandi, hein, le nord de l'Alabama. Brittany est une chanteuse métisse, un père noir, mère blanche, et elle a aussi été, ça c'est plus inattendu, très marqué par le style électropop de David Bowie, qui est sensible dans ce tout nouveau titre, prélude à un nouvel album qui sera le premier de Alabama Shakes depuis 2015, puisque avant ça, eh bien, entre 2015 et 2026, eh bien, Brittany Howard a publié deux albums solo, ou deux ou trois, je ne sais plus, enfin en tout cas, qui étaient un peu différents, qui étaient bien, il y avait des choses très belles, mais je pense que ce qu'elle fait au sein de Alabama Shakes est peut-être plus universel.

Very Good Trip sur France Inter.

0: Dans un instant, vous retrouverez le 5-7 de Mathilde Munoz.
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0: Bonjour à tous, ce matin on sort les vestes à franges et les bottes de cow-boy, même si on ne les portera jamais aussi bien qu'elles. Hommage à Dolly Parton, dont on a appris la mort hier soir, immense star de la musique country, immense star tout court aux États-Unis. Et pour bien prendre la mesure de ce qu'elle représente, nous serons à Washington dans un instant dans le journal. Et à 6h20, le journaliste Bertrand Dical, puits de science de la musique, nous racontera qu'elle était bien plus que l'image caricaturale et kitsch que l'on peut avoir d'elle en France. Au sommaire également, la présidentielle vue par les jeunes de Guyane. Reportage à 6h40 sur ce qu'ils attendent de ce scrutin. De la politique, il y en a aussi à 6h40. Yael Gauz a choisi pour son histoire la fronde des sous-préfectures. Au sommaire également, une BD immanquable de la rentrée conseillée par Laetitia Gaillet. C'est à 6h05. Et à 6h17, dans Regarde la France, nous pousserons la porte d'une manufacture lotoise connue dans le monde entier pour ses céramiques d'art. Bon réveil, je vous accompagne jusqu'à 7h.
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0: Le journal Eva Kling, bonjour.
2: Bonjour Mathilde, bonjour à tous.
0: Et elle a une donc cette disparition qui émeut toute l'Amérique.
2: Celle de Dolly Parton, vous l'avez dit, l'icône de la country est décédée à 80 ans des suites d'un cancer selon les médias américains. Elle laisse derrière elle près de 3000 chansons, un héritage érigé en référence par Taylor Swift et Beyoncé, mais aussi par des générations d'Américains, Franck Madvon.
3: Dolly Parton has died, we look back.
4: Des émissions spéciales, une pluie d'hommages de Donald Trump à Bernie Sanders, figure de la gauche, tous saluent la mémoire d'une artiste dont chaque Américain peut fredonner les chansons. Issue d'un milieu très modeste du Tennessee, dans une famille de 12 enfants, Dolly Parton a fondé un empire qui pèse un demi-milliard de dollars aujourd'hui. Un immense catalogue, des films et même un parc d'attractions à son nom.
5: Je ne voyais pas pourquoi je n'y arriverais pas, dit-elle dans cette interview en 86.
4: J'étais prête à travailler, à faire des sacrifices, j'ai été très pauvre, donc j'avais tout à gagner, rien à perdre. Dolly Parton, une femme qui défie les hommes, qui revendiquait être sexy ou pratiquer la chirurgie esthétique, elle disait s'être inspirée pour son look d'une prostituée qu'elle croisait souvent enfant. Son humour, son autodérision ont beaucoup contribué à sa popularité, mais son héritage, c'est d'abord sa musique. Dolly Parton estimait avoir composé quelque 3000 chansons, plus d'un tiers ont été enregistrées, et pour ne pas fâcher ses fans, elle s'employait à ne jamais parler politique.
2: Et pour rendre hommage à la chanteuse, Donald Trump annonce la mise en berne des drapeaux sur les bâtiments publics américains pendant une semaine. Le Panama et Salvador passent en alerte maximum par rapport à la sécheresse et aux pluies intenses liées au phénomène climatique El Niño. En France, des pluies intenses aussi et des orages qui ont coupé le courant dans 21 000 foyers hier soir au plus fort de l'épisode. La veille, c'est une tornade qui a ravagé le village de Poma dans l'Aude. Plus de la moitié des maisons sont endommagées. Par miracle, aucune victime n'est à déplorer. Une cinquantaine d'habitants se réveillent ce matin de leur deuxième nuit en centre de secours à l'entrée du village. Jeanne-Marie Marco, la salle polyvalente reste ouverte pour accueillir les sinistrés.
6: Oui, dans la salle polyvalente ouverte pour les sinistrés par la mairie, les habitants qui ont tout perdu dans la tornade ont besoin de raconter ces quelques minutes cauchemardesques qu'ils ont vécues, comme Evelyne qui gardait sa petite fille de 9 ans.
7: Je me suis accroupie, je l'ai prise dans mes bras et je suis restée accroupie jusqu'à ce qu'on n'entende plus le bruit, ce bruit, ce bruit. Ah, c'était un bruit de fin du monde.
6: Pour Dimitri et sa famille, l'instinct de survie les a conduits dans les toilettes de leur maison, la seule pièce qui n'a pas été détruite.
8: L'étage pulvérisé, 4 murs. J'ai cru qu'il y avait une bombe qui avait explosé sur la maison.
6: Et c'est vrai que les images sur place font penser à une commune bombardée. Il y a des gravats dans tout le bas du village, des voitures sur le toit, un mur du château s'est effondré. Alors l'urgence pour les pompiers spécialisés, c'est d'enlever tout ce qui pourrait s'effondrer. Romain fait partie de l'unité de sauvetage d'appui et de recherche des Pyrénées-Orientales.
9: De purger en fait tout ce qui menace de tomber sur la voie publique.
6: Et vous tirez tout ce qui semble menaçant.
9: Oui, en partie, et après on fait reconnaissance sur les bâtiments, au niveau des toitures et à l'intérieur des bâtiments.
6: Et ces tonnes de gravats ont déjà commencé à être évacuées par le centre de recyclage de l'Aude. Le préfet du département a assuré hier que des gendarmes restent à Poma pour empêcher des vols dans les maisons sinistrées.
2: Le reportage ici, Occitanie. Là aussi, un épisode dévastateur. Sébastien Lecornu attendu aujourd'hui à Mayotte, un an et demi après le passage du cyclone Chido qui avait fait au moins 40 morts. Le Premier ministre veut accélérer la reconstruction de l'archipel et reconnaît des difficultés persistantes, notamment dans l'accès à l'eau et aux soins, mais aussi dans la rénovation des écoles, alors que les élèves de Mayotte ont déjà repris depuis lundi.
0: En métropole, l'heure est encore aux courses de rentrée.
2: Et le prix des fournitures scolaires est en légère baisse, révèle ce matin le réseau ICI, dans une étude avec le cabinet Nielsen IQ. Le panier 2026, avec une trentaine de produits, stylos à plumes, cartables, calculatrices, agenda, est à 134,17 €, près de 2 euros de moins qu'en 2025. La rentrée des patrons, elle, est prévue à partir d'aujourd'hui. Le MEDEF organise son université d'été sous le signe de l'incertitude. Dans une étude publiée par le syndicat, 8 chefs d'entreprise sur 10 se disent tracassés par la politique économique du futur président ou présidente de la République. À 8h20, le patron des patrons, Patrick Martin, président du MEDEF, est l'invité de France Inter. Il répondra aux questions de Benjamin Duhamel et Florence Paracuellos. Une série de cambriolages dans le Rhône et en Isère. 5 casernes de pompiers visées ce mois-ci. À chaque fois, les voleurs ont pris des pinces de désincarcération, un outil pour découper la tôle, essentiel pour sauver les victimes d'accidents coincées dans leur voiture, par exemple. Des sortes de pinces qui pourraient servir à forcer des portes blindées. Une enquête est ouverte pour vol en bande organisée et association de malfaiteurs.
0: Combien coûtent les canicules ?
2: C'est la question auxquelles doit répondre la mission Flash qui commence aujourd'hui devant la commission des finances. Son président, le député Éric Coquerel, veut rendre son rapport début octobre, juste avant le début de l'examen du projet de loi de finances. Le but, Agnès Soubiran, c'est d'anticiper ses coûts pour le budget 2027.
0: Les chiffres pour l'heure sont approximatifs. 10 à 15 milliards d'euros, a dit au cœur de l'été la ministre de la Transition écologique, tout en reconnaissant qu'il fallait prendre ces estimations avec précaution. Seule certitude, la première grande sécheresse, celle de 2022, a coûté 5,6 milliards. Mais la situation est aujourd'hui d'une toute autre ampleur, avec une perte de production pour les agriculteurs estimée autour de 10%, des centaines de bâtiments détruits, des mesures de chômage partiel et des moyens d'intervention qui ont montré leurs limites. Éric Coquerel souhaitait pour la rentrée un projet de loi de finances rectificatives, estimant que le gouvernement ne pouvait pas se contenter de dégeler des crédits exceptionnels. La commission va donc commencer par entendre des économistes, puis Météo France, l'Office français de la biodiversité, la Fédération hospitalière de France, le ministère de la Transition et la Direction générale du Trésor. Les agriculteurs et les bailleurs sociaux seront également consultés. Objectif affiché, chiffrer ce qu'il faut mettre sur la table pour répondre aux besoins.
2: Les fortes chaleurs tellement extrêmes dans la Drôme que des œufs de crocodile du Nil ont éclos tout seuls. Les soigneurs de la ferme aux crocodiles, un parc zoologique à Pierrelatte, ont vu une femelle sortir ses petits de son nid. Pourtant, pour éclore, les œufs de cette espèce doivent être dans un sable à plus de 28 degrés pendant 3 mois. Une naissance étonnante et presque inquiétante, réagit le responsable animalier.
0: C'était le journal d'Eva Kling, il est 5h08. Journée plutôt tranquille avant une dégradation ce soir, Céline Dacosta.
10: Le temps sera relativement calme pour ce mercredi matin, avec un soleil qui sera globalement voilé, des nuages un petit peu plus importants près des frontières du Nord ou encore sur les côtes du Languedoc-Roussillon, accompagnés de bonnes rafales de vent, vent d'autant 80 km à l'heure. Et puis ce vent de sud qui va souffler sur les crêtes pyrénéennes et qui va se renforcer dans l'après-midi avec des rafales entre 110 et 120 km à l'heure. Ce ciel voilé, on va le conserver dans l'après-midi. Les éclaircies vont être un petit peu plus nombreuses sur la partie sud du pays et puis surtout, on va voir les nuages devenir de plus en plus nombreux sur le quart nord-ouest. C'est par là que les orages vont faire leur retour en fin de journée, avec des orages potentiellement forts, des pluies intenses, de la grêle, de fortes rafales de vent. C'est dû aux températures qui vont à nouveau grimper. La moyenne ira de 24 à 36 degrés du nord au sud.
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0: On se sent tout petit quand on se trouve au pied de l'impressionnante Sagrada Familia, plus haute église du monde. On se sent tout petit aussi quand il s'agit de sculpter un saint pour cet édifice qui est toujours en chantier. Témoignage d'une artiste française dans un instant. À suivre également le Lacar News de Cyril Lacarrière et le billet d'humour de Camille Lavabre, qui adore la cantine de Radio France. Vous n'imaginez pas à quel point. Avant cela, place à la musique sur France Inter avec le musicien et multi-instrumentiste martiniquais David Walters, qui a dévoilé en début d'année l'album T-Love, Petit Amour en créole. Et sur ce disque figure un titre parfait pour se réveiller, une chanson énergique, Chimbeko.

0: Echo de David Walters, qui sera en tournée en France à partir du mois d'octobre. Vous pourrez le retrouver notamment à Chelles le vendredi 2 et à Arles le vendredi 16. Depuis le début de la semaine, nous faisons connaissance avec Béatrice Bizot, l'artiste française choisie pour participer aux travaux de la Sagrada Familia, cette célébrissime basilique de Barcelone. C'est même le monument payant le plus visité d'Espagne, un chef-d'œuvre en construction depuis plus d'un siècle. C'est dire son émotion quand elle a été sollicitée.
1: C'est vrai que c'est fascinant de se dire « je suis dans une cathédrale qui est en train de se construire ». Jamais vu ça. Normalement, elles sont toutes du Moyen-Âge et elles sont toutes finies. On se dit « oulala, ça fait peur, je vais faire réaliser quelque chose pour la Sagrada Familia ». Ça, c'est magique. Je reçois le coup de fil de Jordi Fauli, qui est le grand architecte. Il m'a demandé est-ce que ça t'intéresse de participer à ce concours, mais je ne le connaissais pas. Bien sûr. C'est vrai qu'il ne s'agit pas là de dérouler son ego. On se met au service, on met son cœur, ses mains, son émotion au service de quelque chose qui doit s'intégrer dans un ensemble qui est beaucoup plus grand que nous. Et puis tout d'un coup, on se remet à sa place parce qu'on se rend compte qu'il y a déjà énormément d'artistes, énormément d'artisans qui ont travaillé. Certainement des centaines de gens qui ont travaillé pour la Sagrada Familia. Donc on se dit, ben voilà, je suis une personne, on me donne ça, je vais garder mon calme et puis je vais faire ce qu'on me demande. Et puis je vais mettre mon grain de sel, ma créativité. Il y a une façade qui est très figurative d'un côté et de l'autre côté qui a été faite par un sculpteur qui s'appelle Soubirax, qui est beaucoup plus carré, beaucoup plus raide, avec des tailles, on fait le tour. Et en fait, c'est d'ailleurs, je pense, un peu la magie d'un travail qui se fait sur le long terme. C'est que justement, les choses prennent des formes différentes. On a avancé avec le siècle. Donc là, maintenant, je vais vous emmener à l'intérieur de l'établissement et au fond, vous verrez donc la sculpture qui est quasiment terminée. On y va. Donc on passe à travers toutes sortes de machines, de gens qui travaillent sur d'autres sculptures. Ici, il y a toutes les machines qui permettent de dégrossir les blocs à l'eau pulsée. C'est assez génial. Il y a de l'eau partout d'ailleurs. On marche toujours dans des flaques. Et donc là, on voit le début d'ailleurs de sculptures qui vont être aussi mises à la Sagrada Familia, des bases, je pense, des anges. Il y a donc un bloc qui va être fraisé, et ça peut prendre des semaines parfois pour se rapprocher le plus possible en fait de la forme qu'on veut, sur laquelle on va travailler à la main. Là, voilà, elle fait environ 2,20 m de hauteur. 2,20 m, mais il est accroupi. Donc s'il se levait, il serait beaucoup plus grand. C'est une sculpture qui est faite dans la pierre qui sert à la construction même de l'édifice. Donc elle se fond dans l'édifice. Ça s'appelle la Piedra de la Floresta. C'est une pierre qui est assez tendre, pas comme le granit ou le marbre. Elle est relativement facile à travailler, mais il faut quand même des outils durs, des outils à air pulsé qui permettent de dégrossir. Je voulais vraiment que son visage soit extrêmement bienveillant et qu'on puisse, en le regardant, en fait, se perdre dans un lien avec lui et avoir envie de le regarder. Il est très beau, en fait.
0: Béatrice Bizot dans son atelier en Catalogne. Demain, elle nous racontera le cahier des charges qu'elle a dû respecter. Et oui, il y a forcément des contraintes quand on s'attaque à la Sagrada Familia. Une semaine dans leur vie, cette série de reportages est réalisée par Cécilia Arbona.
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0: Il est 5h16 à la une de la presse. Les patrons qui veulent peser sur la présidentielle. Le MEDEF organise aujourd'hui et demain à Roland-Garros sa rencontre des entrepreneurs de France. Événement incontournable pour les prétendants à l'Élysée. Ils seront 7 à participer demain soir à un débat. L'organisation patronale a bien l'intention de se faire entendre des candidats. Elle veut imposer son agenda, nous dit l'Opinion. Alors que le pouvoir d'achat reste l'une des priorités des Français à 8 mois du scrutin, selon le Figaro. Le Figaro perçoit persuadé que l'économie sera au cœur de la présidentielle avec des dossiers comme la dette et les retraites. Mais pour le moment, la plupart des chefs d'entreprise s'inquiètent de voir l'économie absente de la campagne. Les patrons face au grand flou des candidats, c'est le titre de La Croix. Les patrons qui redoutent aussi un second tour entre Le Pen et Mélenchon, soulignent les Échos, qui nous rappellent le contexte, les intentions d'embauche des cadres sont au plus bas et le chômage des entrepreneurs au plus haut. En 2027, c'est le sursaut ou la crise, résume le patron des patrons, Patrick Martin, dans un entretien au Parisien aujourd'hui en France. Patrick Martin, qui est aussi sur France Inter ce matin, invité du grand entretien à 8h20. La une de l'Humanité concerne les instituts de beauté, avec ce titre, bas les masques, derrière les vitrines des centres d'esthétique et de bien-être, se dissimulent parfois des réalités peu reluisantes, exploitation, hygiène douteuse, violence sexiste et sexuelle. La parole des travailleuses se libère. Enfin, Libération donne la parole à celles et ceux qui mettent leurs relations amicales au cœur de leur existence. En colocation, en achetant un logement, ça peut aller jusqu'à la parentalité partagée. Un mode de vie défendu dans un essai par la députée insoumise Clémence Guettet, qui propose la création de nouveaux droits. Sa proposition de loi a pour but d'offrir un cadre formel à ceux qui vivent en amitié comme on vit en famille. Et Clémence Guettet aussi est dans la matinale d'Inter, invitée à 7h50 de Benjamin Duhamel. Zoom Zoom Zen a fait sa rentrée lundi comme tout France Inter et nous dans le 5-7 on a gardé notre habitude de vous diffuser un extrait de cette émission présentée par Mathieu Noël, le Lacar News, les trois infos sélectionnées par Cyril Lacarrière. On commence avec les 100 domiciles du jour.
3: Et pour eux on va plutôt parler des 100 bassins du jour. Les dauphins du Maryland d'Antibes n'auront pas barboté du côté du zoo de Beauval. Le directeur du zoo a décidé de ne finalement pas accueillir les cétacés. Plusieurs raisons à ça. D'abord le coût de l'opération, entre 25 et 30 millions d'euros. Ça fait cher le dauphin.
4: Certes.
3: D'autant que le directeur espérait une aide de l'État, et comme les caisses de l'État sont vides, il n'y aura rien. Et puis il y a l'opposition des ONG qui dénoncent la reproduction des animaux en captivité. Ils ont raison bien sûr, mais alors que faire de ces dauphins? Je rappelle qu'ils ne peuvent tout simplement pas être remis en liberté, donc ils risquent tout simplement d'être envoyés en Asie pour régaler des spectateurs dans des hôtels ou des parcs d'attractions. Ouais. Le directeur de Beauval dit qu'il est très inquiet pour eux, et du coup nous aussi.
4: La réembauchée du jour.
3: Elle s'appelle Karen Attia. Ce nom ne vous dit sans doute rien, et c'est normal, elle est journaliste au Washington Post aux États-Unis. L'an dernier, elle a été virée du quotidien américain au lendemain de l'assassinat du militant d'extrême droite Charlie Kirk. Karen Attia avait alors posté un message sur les réseaux sociaux en disant qu'elle refusait de se couvrir de cendres et d'afficher un deuil de façade pour un homme qui prônait lui-même la violence. Le message n'avait pas plu à sa direction et surtout à Jeff Bezos, propriétaire du Washington Post, qui veut se faire bien voir par Donald Trump, bien sûr. Du coup, la journaliste avait été virée pour faute grave. Eh bien, elle revient. Ainsi, on a décidé un juge. Il dit que non seulement il n'y a pas eu de faute grave, mais que Karen Attia n'a fait que son métier d'éditorialiste. Elle va donc réintégrer la rédaction et elle se dit ravie.
4: Oui, pas sûr que l'ambiance soit terrible à la machine à café. Le trépassé du jour, Cyril.
3: Souvenez-vous,
5: le célèbre Dodo La Saumure.
3: Oui, Dodo La Saumure, Dominique Adolf Verhoeld, de son vrai nom. On a appris sa mort cet après-midi. Dodo La Saumure, c'est un surnom que les Français ont appris à connaître il y a une dizaine d'années au moment de l'affaire du Carlton de Lille. Une affaire de proxénétisme qui impliquait Dominique Strauss-Kahn. Dodo La Saumure avait été inculpé pour proxénétisme aggravé en bande organisée avant d'être relaxé par la justice. Il a depuis été condamné en début d'année en Belgique à 6 ans de prison et 500 000 euros d'amende pour traite d'êtres humains et organisation criminelle. Des faits d'armes qui ont inspiré le rappeur Seth Gecko qui lui a consacré un morceau.
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3: Un vrai poète, Seth Gecko.
0: Cyril Lacarrière, rédacteur en chef de Zoom Zoom Zen. Deux sujets au programme de l'émission cet après-midi. Les essais nucléaires français en Algérie dans les années 60 et le confusionnisme, cette tendance qui consiste à entretenir la confusion et empêcher l'analyse. On voit cela notamment en politique. Pour l'explication, rendez-vous à 16h. À seulement 22 ans, Sky Newman a su conquérir la scène britannique avec sa voix grave, puissante. On la compare souvent à Adele ou Amy Winehouse. Voici l'un de ses derniers singles, Man of the House.

0: Sky Newman en playlist sur France Inter avec Man of the House.
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0: Franche Culture, c'est l'une des grandes nouveautés de la grille de rentrée de France Inter. La nouvelle émission entre 11h et midi et demi, présentée par Maïtena Birabin, et tout plein d'humoristes autour d'elle, des nouveaux et des anciens comme Camille Lavabre qui a décidé de rester à France Inter pour une raison assez originale.
2: Hola, hola les amigos. Enfin, les amigos, en vrai, ils ont tous quitté le navire. Tiens, Nagi, il est parti. Leïla, elle est partie. Nordine de la Sécu, il est parti. Oh, tiens, tous les Arabes, ils sont partis. On dirait c'est Eric Ciotti, il a pris la tête de Radio France. Et d'ailleurs, de base, je devais partir moi aussi. J'avais fait mes adieux en mode en grande pompe et tout. Mais après, j'ai réfléchi. Et en vrai, le truc, c'est que, et j'en avais un peu parlé dans les médias, dans les interviews de la presse locale et tout, c'est que moi, à France Inter, j'aime trop la cantine. Non, mais c'est vrai, sur ma vie, c'est tarpin bon, tarpin varié et tout. T'as genre les petites entrées, macédoine, céleri rémoulade, hareng pomme à l'huile, empanadas de légumes, salade de museau. Après, t'as les grillades, t'as poulet rôti, poulet brochet. Pochette, poulet spicy, poulet curry, poulet indien, pâte au poulet. T'as toutes les quiches, t'as chèvre épinard, feta saumon, légumes du soleil. Après, t'as polenta cabillo, émincé de dorade, calamar à la plancha le vendredi à l'atelier cuisine du monde. Ah, y'a la bombe, j'aime trop. T'as les desserts, t'as île flottante, fondant trois chocos, clafoutis de myrtille, tiramisu revisité à la catalane, j'en passe des meilleurs, bref. Et à la fin, tu badges, t'en as pour 3,75€.
3: Bravo.
2: Même pas le prix d'un testi crusti, oh, c'est la folie. Donc bon, je me suis dit c'est trop con, tu vois. Et en plus à la direction, ils m'ont fait ouais, mais l'eau, si tu restes, on double ton salaire. Et là aussi, j'ai réfléchi. Ouais. Parce que bon, 50€, ça peut servir, tu vois. Donc, du coup, me revoilà. Alors, Maïtena, bienvenue.
3: Merci.
2: Donc, vous êtes HPI, TDAH. Vous avez un prénom de farine sans gluten. J'ai envie de dire, bienvenue sur France Inter. Au moins, les Parisiens qui nous écoutent, ils croient que c'est leur nièce de Montessori qui présente l'émission. Alors, enchantée. Voilà, moi, c'est Mélodie. Et ben, je suis de retour. Ouais. Voilà. Et d'ailleurs, quand j'ai dit que je restais, le rédac-chef, il était trop content. Il m'a fait « Ouais, Nayana, c'est trop bien que tu restes, comme ça tu pourras parler des présidentielles, de la campagne, je sais pas quoi. »
4: Ça va être bien.
2: J'ai fait « Frérot, je t'arrête de suite. Hein. Les présidentielles, c'est compliqué et la campagne, j'y vais jamais. »
3: Mais jamais.
2: Mais il a insisté, ce fou. Oh, il m'a dit « Ouais, mais si, je sais pas quoi, comme ça tu pourras parler des candidats, de leur programme, des sites, et là, moi je veux bien, mais les candidats, il y en a trop. » Ah, sans déconner, on dirait Secret Story. Sauf que dans Secret Story, les secrets sont rigolos, tu vois. Genre, je suis princesse de Monaco ou j'ai qu'un seul testicule. Alors que les politiques, peu cher, leur secret, c'est toujours des trucs éclatés. Genre, j'ai un casier judiciaire où je suis jamais allée au Parlement. Ou les deux, si tu es Marine Le Pen. Elle, sur ma vie, elle a plus de casseroles qu'un cuisinier, là. Bref. Et en plus, oh, ils sont claqués, les candidats à la présidentielle. Ils parlent de sujets qu'ils maîtrisent même pas. Oh, l'autre jour, à la télé, je vois Raphaël Glucksmann. Ouais, il commence à dire ouais, Nayana, pour l'école, je sais pas quoi, on veut mettre l'accent sur le service public. Mais frérot, d'où tu veux mettre l'accent chez Parisien? Le seul accent que tu as, c'est les deux petits points sur le E de Raphaël. En plus, on le voit de partout, lui. Oh, carrément, il est en couve de Paris Match avec Léa Salamé. Bon, après, là, j'avoue, franchement, respect de l'avoir géré. Oh, elle est tarpin fraîche. Elle, tu le sens, elle va plus à la cantine de France Inter. Elle est passée à la salle de France Télé. Là-bas, ils sont plus en mode petite verrine, risotto végé, émulsion de pamplemousse. Ça se voit, c'est Hugo Clément qui fait le menu. Et sur la couve, t'as Macron aussi, sur un jet ski, en mode T-Max des mers, bref. Mais lui, au moins, il s'en va. Alors que Tchana, ils sont en mode gros forceur, genre François Hollande. Delon, il veut revenir, lui. Sur ma vie, on dirait Grégo, mon ex, dans mes DM, quand il m'envoie des flammes. Oh, même quand je mets RIP Mamie Josie, peu cher. Donc bon, à ce stade, je me dis franchement, Mélo, avec tous ces cassos à la conquête de l'Élysée, tu sais quoi, tu devrais te présenter toi aussi.
4: Ben oui.
2: Ma foi, c'est
4: allez.
2: Bien. Eh oui, je suis authentique, je suis vraie, je suis proche des Français et comme Le Pen et Sarkozy, j'ai un bracelet à la cheville. Bon, je l'aime trop, je l'ai acheté au marché nocturne à QG Les Pins. Donc, à réfléchir, voilà. Quoi qu'il en soit, je ne sais pas si vous me verrez à l'Élysée en 2027, mais ce qui est sûr, c'est que vous me verrez encore sur France Inter et ça fait plaisir.
3: Ah oui.
2: Donc, bienvenue à la nouvelle équipe, ravie d'être parmi vous. Daniel, tu es le sang, ça change pas. Et une pensée pour Nagui, Leïla Kadour et Nordine de la Sécu, dans le cœur, à jamais les premiers. Allez, ciao ciao les nouveaux amigos.
0: Ciao ciao Camille Lavabre dans Franche Culture. Maïtena Birabin et sa bande sont là entre 11h et midi et demi.
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0: Quelles sont les bandes dessinées incontournables de la rentrée? On pose la question à Laetitia Gaillet dans la prochaine demi-heure. Et Marion Guilbault viendra électriser le 5-7 avec sa chronique playlist consacrée au groupe de jazz Ezra Collectif. Bon réveil à tous, vous écoutez France Inter, il est 5h30. Un nouveau point sur l'actualité avec Eva Kling.
6: Lutter contre la concurrence déloyale sans faire grimper les prix, c'est le savant équilibre que tente de réaliser la réforme européenne Omnibus 10 en cours de négociation. Elle vise à interdire l'importation de produits contenant des pesticides interdits en Europe. Pour alimenter le débat, la Commission européenne a publié début août une étude qui mesure ses conséquences. C'est Rémi Brocato.
7: Bannir d'entrer sur notre sol davantage d'aliments qui contiennent des résidus de pesticides interdits chez nous pourrait avoir un coût. Alors le centre de recherche de la Commission européenne brosse trois scénarios. Dans le plus extrême, les producteurs étrangers refusent de se conformer à la norme. Résultat, leurs produits n'entrent plus. 41% de baisse d'importation et les prix explosent. Quadruplé pour le café, doublé pour les agrumes. Perspective improbable, estime Andy Batentier de l'ONG Génération Future.
8: Il y a très peu de pays qui en fait pourraient se passer de l'Europe comme un débouché commercial. On alerte d'avance contre les gens qui voudraient enlever cette mesure. Ils vont commencer à chercher à diffuser une certaine panique en disant ça va être le chaos économique, etc. Non.
7: Car le rapport brosse deux autres scénarios. Dans l'option intermédiaire, certains producteurs pourraient changer leurs pratiques, abandonner les pesticides interdits. Leur coût de production augmenterait de 5 à 20%.
8: Il y a quand même une baisse des importations et à ce moment-là, il y a une légère augmentation des prix de 6% pour le café et de 5,6% pour les agrumes. Qu'il faut réfléchir à comment on accompagne en fait cette évolution des prix par des mesures économiques qui vont préserver le pouvoir d'achat des ménages.
7: L'ONG Génération Future vient donc d'écrire aux députés européens concernés pour défendre ce contrôle plus strict des résidus de pesticides et demander une étude d'impact plus poussée.
6: Au procès de Meta en Californie, le patron d'Instagram admet avoir vanté le succès d'un outil de protection des mineurs. Alors qu'il savait qu'il n'était presque jamais utilisé, le groupe de réseaux sociaux fait face à plusieurs États américains qui l'accusent d'avoir rendu Instagram et Facebook addictifs et dangereux pour les enfants. Le procès ouvert depuis deux semaines doit se terminer fin septembre. Reprise des vols dans une semaine à l'aéroport de Caracas, capitale du Venezuela. Les terminaux sont fermés depuis le 24 juin, date du double séisme qui a fait 6509 morts selon le dernier bilan. Des vols cette fois pour la Lune et pour

0: Place publique signent un accord et approuvent deux tours de vote en octobre prochain, une élection censée mettre fin aux divergences entre Raphaël Glucksmann et la direction du Parti Socialiste, Victoria Coussa.
1: Ils sont quatre pour l'instant à vouloir se lancer s'ils récoltent les parrainages nécessaires en interne. Les députés Jérôme Guedj et Philippe Brun, l'ancienne ministre Ségolène Royal et Raphaël Glucksmann, le fondateur de Place publique qui obtient gain de cause. Il faudra bien débourser 15 euros pour pouvoir voter, tarif bien plus élevé qu'auparavant pour dissuader ceux qui voudraient influencer, voire saboter le scrutin. Autrement dit, pour l'eurodéputé, les insoumis. Mais un proche d'Olivier Faure, moins hostile à LFI, prend des airs de VRP. Cela ne fera que 5 euros après déduction d'impôts. Et encore moins pour les plus précaires. Le patron du PS qui tarde à annoncer sa participation à la primaire. Raphaël Glucksmann perd lui aussi un bras de fer. Il échoue à écarter tout accord avec LFI aux prochaines législatives dans la charte que devront signer les candidats, consultés par France Inter. Un compromis non sans intérêt entre un candidat presque sans élu et sans argent et un parti sans candidat naturel.
0: Une décision qui fera jurisprudence pour la première fois en France. Une hôtesse de l'air a fait reconnaître son cancer du sein comme maladie professionnelle. À 29 ans, la plaignante explique avoir accumulé en 30 ans de carrière 12 600 heures de vol, dont plus de 6 500 de nuit. Elles ne veulent pas perdre de leur éclat. Les Bleus du volleyball, d'ores et déjà qualifiés pour les huitièmes de finale de l'Euro, font face cet après-midi à leur premier gros test. À 16h, les Françaises affrontent les Italiennes, championne olympique en titre. La réaction de Beyoncé et de Taylor Swift à la mort de Dolly Parton. Beyoncé, qui s'était inspirée de la reine de la country dans son dernier album, salue une artiste talentueuse et déterminée. Tu étais le baromètre, l'étoile polaire. Quant à Taylor Swift, elle rend hommage à une artiste éternellement généreuse.
2: C'était le journal des Vakling. La météo, nous allons avoir un temps calme une grande partie de la journée, surtout dans la moitié sud. Un ciel souvent voilé, plus de nuages près des frontières du Nord. Un vent soutenu aussi sur le Languedoc-Roussillon et les Pyrénées. Et des températures qui repassent largement au-dessus des normales de saison. Il fera au plus chaud de 24 à 36 degrés du Nord au Sud. Ce matin, comptez de 12 à 20 degrés. Et attention aux orages qui arrivent en fin d'après-midi. Ils vont se développer sur un large quart nord-ouest. Ça descendra jusqu'aux Pyrénées et ça montera jusqu'à la frontière belge. Orages possiblement violents jusqu'à demain. Fortes pluies, grêles et rafales puissantes sont attendues. Quelles sont les attentes, les craintes, les aspirations de la jeunesse ultramarine? On fait le tour de ces territoires cette semaine dans nos grands reportages. Ce matin, nous sommes en Guyane et ce sera dans 5 minutes. Être bête à manger du foin, voilà une expression qui ne plaît pas du tout à notre invité déjà debout. Cette femme produit du foin culinaire. On l'appelle à 5h45 et dans Bulle de BD, un thriller en bande dessinée.
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2: Du jazz dans la chronique playlist ce matin. Bonjour Marion Guilbault.
4: Bonjour Mathilde.
2: Du jazz collaboratif et métissé avec Ezra Collective.

Oui, du jazz, Mathilde, mais vous l'entendez, hein, c'est pas le jazz à papa, c'est celui d'Ezra Collective. Cinq jeunes musiciens londoniens formés dans les clubs, dans les églises, dans les écoles de musique. C'est un quintet qui a remporté un Mercury Prize et un Brit Award. Ce sont les plus grandes récompenses musicales en Angleterre et c'est une première pour un projet de jazz. Donc il faut vraiment saluer l'exploit et reconnaître à ce collectif une ouverture, une fluidité dans leur façon d'appréhender la musique. C'est sophistiqué, c'est savant, mais c'est toujours accueillant.

comme ici avec la chanteuse anglaise Yasmine Lacey. God gave me fit for dancing, c'était une des chansons préférées de Barack Obama en 2024. Je l'imagine déjà se déhancher là-dessus. Depuis ses débuts, Ezra Collective invite sur ses enregistrements la crème des voix britanniques. Il y a eu Georgia Smith, Loyal Carner et tout récemment la Jamaïcaine Lila Ikey.

0: musique noire, eh bien, elles expriment toute une souffrance, tout en étant sinon joyeuses, en tout cas résolument dynamiques. Et l'enjeu du nouveau projet d'Ezra Collectif, ça va être de retracer les trajectoires de la diaspora noire, de l'Afrique à l'Occident, en passant par les Caraïbes.
1: Et dernière collaboration en date, c'est avec le rappeur gambien Passalieu.
0: Et c'est une rencontre assez drôle, Mathilde. Ezra Collectif jouait à Wembley Arena, c'est une énorme salle de concert à Londres, l'équivalent d'un Bercy. Le concert était complet et Femi Coléoso, le batteur et le leader du groupe, il aperçoit Passalieu en train de danser comme un fou dans le carré VIP. Alors, ils ont par la suite beaucoup échangé sur leurs histoires respectives et puis ils ont enregistré ce titre, Only Love, inspiré par les musiques de l'Afrique de l'Ouest. Pour Ezra Collective, ce nouveau disque, c'est vraiment le son d'une époque, la pulsation d'une planète optimiste, métissée, incroyable.

0: Collective avec le rappeur Passalieu pour ce Only Love et l'album qui va avec. Sort le mois prochain, le 11 septembre. On a son titre, Marion ?
1: Bien sûr, ça s'appelle Here Because of Hope.
0: Et il y a un concert aussi.
1: Il y a deux concerts, le 23 février 2027 à Lyon et le 24, ce sera au Zénith de Paris.
0: Ezra Collective dans la chronique playlist de Marion Guilbeault. Il est 5h41, les jeunes et la présidentielle, c'est le thème de notre série de grands reportages cette semaine, et plus précisément les jeunes des Outre-mer. Hier, nous étions en Guadeloupe, où la préoccupation numéro un est l'emploi. C'est le cas aussi en Guyane, où la moitié de la population a moins de 25 ans. Et pour ces jeunes, trouver un travail et même faire des études sans quitter le territoire est un sacré défi. Or, la plupart de ceux qui y sont nés, en Guyane, n'ont pas du tout envie de partir. Au contraire, ils y sont particulièrement attachés et ils veulent y améliorer les conditions de vie, comme ici à Cayenne, Faustine Calmel.
2: Dimanche midi, Imane, Daniel, d'autres jeunes aussi se pressent autour de la grande table dressée avec soin par l'association SOS Jeunesse. Limonade, poulet grillé.
3: Il y a des glaces là.
2: Ici, ils viennent discuter, échanger sur leur parcours et leurs envies, chercher de l'aide aussi quand ils décrochent du système scolaire ou perdent leur petit boulot.
4: Au bout d'un certain âge, tu te dis que tu n'as pas vu de tes bêtises.
2: Daniel, 19 ans, fut un temps dealer quand il était mineur.
4: Tu n'as pas vu de cet argent-là, tu vois. Quand tu es adolescent, tu penses que tu vas esquiver, mais en fait, le problème te rattrape.
2: C'est de Guyane que proviendrait 15 à 20% de la cocaïne arrivant en métropole.
4: Quand tu vois tes amis qui finissent autour, c'est après que tu commences à cogiter, tu te dis que tu ne veux pas finir comme ça. Mais...
2: aujourd'hui en lice pour un poste d'électricien, il rêve de s'en sortir pour sa mère d'abord.
4: Quand elle parle de moi, elle est contente. Pas qu'elle parle de moi en se disant j'espère qu'il ne va pas mourir. De la rendre fière surtout, moi, c'est le seul rêve que j'ai en vrai.
2: Dans ce territoire où la moitié de la population vit sous le seuil de pauvreté, Imane n'imagine pas pour autant partir.
5: Non, j'aime trop ma Guyane. Non, j'aime trop ici. La tranquillité. Puis on vit, moi je dis en communauté. On a un souci, on va toujours trouver de l'aide chez quelqu'un, ou même on s'entraide toujours entre nous. Et je trouve qu'en France, c'est un peu trop chacun pour soi, voilà. On va dire que la Guyane, on est plutôt une communauté jeune, et je pense qu'il faudrait développer ici.
2: Et c'est exactement le projet de Lauriane.
6: J'aimerais bien partir pour revenir avec mes idées, mes projets, pour développer ma Guyane.
2: Sur le campus Troubiran de l'université de Cayenne, ouvert en 2010, la jeune femme, fine tresse et lunettes dorées, suit un BTS négociation client.
6: Comme on est une commune qui n'est pas assez développée par rapport à la métropole, j'aimerais bien ramener des boutiques qu'on trouve en métropole, une plateforme similaire à Amazon si possible, et créer des emplois.
2: Le chômage ici est deux fois plus élevé que dans l'Hexagone. Beaucoup se tournent vers les administrations ou le spatial. Avec Kourou, le ciel fait toujours rêver. Mais pour cela, il faut faire des études. Bradley sort de la bibliothèque universitaire.
7: Bonjour, j'ai 19 ans et je suis en deuxième année de licence pour ingénieur.
2: Pour le jeune homme, la Guyane ne compte pas assez de lieux d'enseignement.
7: On a une seule université pour toute la Guyane, alors qu'il y a des personnes qui habitent très très loin qui doivent venir ici pour travailler, alors que si on avait un peu plus de professeurs et d'enseignants, peut-être qu'on pourrait faire plusieurs universités en Guyane pour les personnes qui habitent très loin. Venir ici, être loin de ta famille très longtemps, ça peut être un peu démoralisant.
2: À part sur la côte, les déplacements se font principalement en petits avions ou en pirogue sur les fleuves, au sein d'une forêt équatoriale dense qui recouvre 96% du territoire, un réel trésor pour Francia.
8: J'aimerais être biologiste pour pouvoir plutôt faire avancer les recherches ici en Guyane, pour découvrir la flore, la faune ici en Guyane. Surtout ce qui touche les océans. Moi, ça me fait de la peine, la pêche illégale et le fait que, bah, du coup, on n'a pas des eaux assez propres à cause de l'orpaillage et tout ce qui va avec. C'est important de le préserver, sinon bah, on perd tout, toute la beauté. La Guyane, c'est ça en soi, la nature. Moi, je veux pas qu'il y ait plus d'infrastructures que ça. Ce serait bien qu'on reste comme on est, mais qu'on améliore ce qu'on a déjà.
2: Francia voudrait utiliser les plantes autochtones pour développer des médicaments, prendre le meilleur de son territoire pour le rendre meilleur. Et cela, elle le fera, dit-elle, avec ou sans l'aide de la métropole.
0: Faustine Calmel pour ce reportage en Guyane. La suite de cette série sur les attentes des jeunes ultramarins vis-à-vis de la présidentielle. C'est à 7h15, grand reportage à Saint-Pierre-et-Miquelon.
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0: Il est 5h45, le 5-7 vous sert du foin ce matin avec votre petit déjeuner, et ce par l'intermédiaire de l'invité déjà debout. Bonjour Lauriane Marie.
10: Bonjour.
0: Vous êtes co-gérante de la société Dégustons Foin, qui est implantée à Saint-Frimbaud dans l'Orne. Alors vous travaillez dans une ferme, mais vous n'êtes pas agricultrice, expliquez-moi.
3: Oui, tout à fait. C'est-à-dire que donc on est deux co-gérants, donc Alain Delangle et moi-même. Et donc Alain a été agriculteur toute sa carrière, et donc là il a pris sa retraite agricole, mais il continue à travailler avec moi. Et donc pour l'activité, donc notamment le foin culinaire et la viande bovine, on continue de s'approvisionner sur la ferme où il était associé. Et on travaille aussi avec des voisins qui ont le même système agricole que nous.
0: Alors moi, ce qui m'intéresse, c'est le foin culinaire. De quoi s'agit-il exactement ?
3: Alors,
0: de quelle
3: c'est
0: façon
3: un mélange...
0: on peut manger du foin ?
3: Alors, des fois, on ne le mange pas forcément. Ça sert plutôt comme aromate, vraiment pour faire des cuissons, par exemple. Donc, c'est un mélange pluriespèces. Donc le système en fait de la ferme repose sur un séchage en grange et donc on a imité en fait ce système là pour l'adapter en cuisine. Donc c'est un foin jeune donc qui est très riche alors nutritionnellement pour les animaux, mais nous pour les arômes pour la cuisine c'est très intéressant puisqu'on est sur un foin jeune et qui a pas été entre guillemets grillé au soleil. Et donc pour la cuisine par exemple pour faire un poulet on peut mettre le foin pardon dans la cocotte et faire cuire notre poulet dedans. Donc là on va pas forcément réellement manger le foin mais
0: ça va le parfumer.
3: Voilà, c'est ça. Avec la cuisson, il va libérer ses arômes. On peut aussi infuser le foin, par exemple, sur une panna cotta, un riz au lait. Et par contre, on peut réellement manger le foin lorsqu'on l'utilise en poudre, donc pour faire des biscuits, des fonds de tarte, par exemple. Donc, on met réellement la poudre de foin dans la préparation.
0: Moi, j'en ai jamais goûté. Ça a quel goût, le foin ?
3: Alors, c'est un goût assez fin, assez herbacé. En fonction, par exemple, si on fume le foin, on a forcément des arômes qui vont être différents que si on part sur une infusion. Donc, nous, il est assez doux, comme foin. Mais effectivement, en fonction de la façon dont on l'utilise, les arômes vont être assez différents.
0: Dans la série, c'est connu, mais ça va toujours mieux en le disant. Le foin, c'est pas de la paille. C'est pas la même chose. Le foin, c'est de l'herbe.
3: Voilà, tout à fait. Donc la paille, donc c'est le résultat donc du blé.
0: C'est les tiges des céréales.
3: Voilà, et en fait, le foin, si on grossit un petit peu le trait, c'est de l'herbe séchée. Mais bon, dans l'herbe, il y a forcément plusieurs espèces.
0: Il y a plusieurs variétés et donc plusieurs goûts différents.
3: Oui, alors par exemple, nous, dans le mélange qu'on utilise, donc on n'a pas encore travaillé sur un mélange spécifique à la cuisine. Ça pourrait être intéressant justement puisque chaque espèce ramène un petit peu sa spécificité. Donc on a par exemple du trèfle, du brome, du pâturin, on a un peu de flouve odorante. Mais voilà, c'est pas donc l'herbe, c'est vraiment le terme un petit peu généraliste.
0: Mais donc, ce foin, vous l'achetez à qui ? C'est vous qui le produisez ou vous avez des vendeurs ?
3: Alors, on l'achète justement donc au GAEC, donc à la ferme où travaillait Alain Delangle, donc mon associé actuel. Et on s'approvisionne aussi chez un voisin, puisqu'on a donc le foin pour la cuisine, mais on fait aussi du foin pour les animaux de compagnie, et donc qui représente un peu plus de volume. Donc là, on travaille aussi avec un voisin depuis cette année. Qui est également en bio avec un système de séchage en grange.
0: Et pour travailler le foin comme vous le faites, il faut se lever tôt ? Ou c'est parce
3: Alors,
0: que vous aimez
3: forcément.
0: Vous lever tôt ?
3: Pas forcément, il faut pas, pour notre activité, on n'a pas forcément besoin de se lever tôt. Mais moi, ça a toujours été ma petite routine. En fait, je suis pas forcément du soir. Et le matin, j'ai aucune difficulté à me lever. Ça a toujours été comme ça.
0: Et vous faites quoi le matin alors ?
3: Déjà, je déjeune tranquillement. J'aime bien prendre mon temps le matin quand je me réveille. Donc, généralement, je suis levée un petit peu plus tard qu'ici. Je me lève vers 6 heures. Mais je déjeune tranquillement. J'aime bien prendre le temps. Et après, en fonction, soit je cuisine, soit je fais mon ménage. Mais voilà.
0: Le ménage dès le réveil. Vous êtes motivée.
3: C'est vrai que le soir, j'ai pas envie de me mettre dedans. Et le matin, je suis toujours plus motivée à faire les choses. Donc, c'est souvent le matin où je fais les choses un peu plus contraignantes après mon petit déjeuner. Mais le soir, non, j'ai plus envie de me poser ou profiter. Donc, je le fais le matin.
0: Laurane Marie, co-gérante de la société Dégustons Foin qui se trouve dans l'Orne. Bonne journée à vous. Le coup de fil Déjà Debout, c'est du lundi au vendredi à 5h45. Et pour y participer, déjà-debout@radiofrance.com, un petit mail suffit. Il est 6h10, Catherine Ringer débarque dans le 5-7 avec cette reprise d'une chanson de Georges Brassens de 1953, Le Vent. Si par

0: On l'écoute jusqu'à la dernière seconde, Le Vent, chanté par Catherine Ringer.
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0: C'est le retour des bulles de BD chaque mercredi dans le 5-7. Bonjour Laetitia Gaillet.
2: Bonjour Mathilde.
0: On débute la saison avec une histoire de femme, Hysteria d'Elisabeth Holville.
2: Elles sont deux, intimement liées. Et si les gens trouvent ça nul à chier ?
3: Relax, Caro. Souviens-toi comme on s'est marré à faire ce film.
4: The Baby, un film de Caroline Martin, d'après le scénario de Garance Deschamps.
2: Garance et Caroline sont amies. Quand la première n'est pas gardienne de musée et quand la seconde n'est pas graphiste dans la pub, elle réalise des films. Des films inspirés des rêves de Garance. Des rêves tous aussi dingues les uns que les autres, où il peut être question de bébés robots ou de réveil dans un appartement vieillot.
3: Habité par quelqu'un qui me stalke, une très vieille femme.
2: Nue, qui regarde à travers le trou de la serrure.
3: Dont la simple évocation m'emplit d'une telle terreur qu'elle me réveille en sursaut.
2: Garance a un petit ami toxique dont elle tarde à se séparer. Caroline a un colocataire sympa qui devient son amant. Les deux femmes ne vivent pas dans le même monde. Caroline est dans la réalité, Garance semble un peu perdue. Quand Garance se sépare enfin et se réfugie chez Caroline, on se demande bien où Elisabeth Holville veut nous emmener. La reconstruction d'une femme après une relation d'emprise ? Trop simple. Moment d'abandon, on laisse l'autrice nous guider. Garance a besoin d'un nouveau logement. Elle se tourne logiquement vers sa grand-mère, grosse maison et grosse fortune.
5: T'es sûre que c'est une bonne idée ? Si ta mère avait coupé les ponts avec eux, il doit y avoir une bonne raison.
3: Ne t'inquiète pas, je ne compte pas m'éterniser là. Lorsque j'étais enfant, je venais à la Roselière. J'avais l'impression de rentrer dans un corps humain.
2: Cette maison et ses grands-parents sont effectivement étranges. Mais Garance a-t-elle seulement le choix ? On la suit dans cette maison où les cauchemars se mêlent à sa réalité.
5: Il ne fallait pas utiliser la baignoire. Les canalisations sont reliées au caveau de tes ancêtres.
3: Ah, foutu cauchemar !
2: Quel secret renferme cette famille et cette maison ? Pourquoi la mère de Garance en est partie ? Pourquoi dans toute la famille, les descendantes ne sont que des femmes ? Elisabeth Holville tisse patiemment sa toile. Hysteria est une histoire de femme. Si on avait un doute, il suffit de re-regarder la couverture avec ses deux silhouettes féminines sur fond noir. Elles encadrent une forme, un utérus, à l'intérieur, la lumière d'une vieille demeure de maître. Comme si nous, lecteurs, nous nous transformions en voyeurs en observant l'univers d'Elisabeth Holville par le trou d'une serrure.
0: Et son univers, il est bien particulier entre références américaines et films de genre.
2: Sur le fond et sur la forme, il y a chez cette autrice du Charles Burns et du Daniel Cloves, deux grands auteurs de la BD alternative aux États-Unis. Contour noir à l'encre de Chine, visage et corps épurés, une pénombre et des ombres omniprésentes qui accentuent le côté malaisant du récit.
5: Qu'est-ce qui vient de se passer là au juste ?
3: Comment ça ?
5: Cette cérémonie chelou là !
2: Elisabeth Holville ne s'en cache pas, elle a une passion pour les films d'horreur des années 80. Ce n'est pas un hasard d'ailleurs si ses personnages évoquent Stephen King ou si dans une case, elle dessine Freddy Krueger, le terrifiant personnage des griffes de la nuit de Wes Craven, avec ses lames au bout de sa main gantée.
5: Garance, habiter là-bas ne te fait pas du bien.
3: Tout va aller bien maintenant. Je vais te le prouver.
5: Garance !
2: L'horreur ici n'est pas sanglante. Elle est dans la terreur qu'elle provoque et qui donne à Hysteria un côté glaçant.
0: Oh, vous le faites si bien, faites-le.
2: Glaçant.
0: Hysteria d'Elisabeth Holville est à découvrir chez Glénat. Laetitia, est-ce que vous avez gardé cette bonne habitude de nous mettre quelques planches en ligne ?
2: Off course, madame.
0: Et c'est pour avoir un aperçu. Rendez-vous donc à la page Bulle de BD sur l'appli Radio France. Merci Laetitia. Ne partez pas trop loin, on se retrouve dans 20 minutes.
2: À toutes.
0: Pour votre portrait de Regarde la France. Profitons de cette journée parce qu'après ça va se gâter, Céline Dacosta.
6: Le temps sera relativement calme pour ce mercredi matin avec un soleil qui sera globalement voilé, des nuages un petit peu plus importants près des frontières du Nord ou encore sur les côtes du Languedoc-Roussillon accompagnés de bonnes rafales de vent, vent d'autant 80 km à l'heure. Et puis ce vent de sud qui va souffler sur les crêtes pyrénéennes et qui va se renforcer dans l'après-midi avec des rafales entre 110 et 120 km à l'heure. Ce ciel voilé, on va le conserver dans l'après-midi. Les éclaircies vont être un petit peu plus nombreuses sur la partie sud du pays et puis surtout on va voir les nuages devenir de plus en plus nombreux sur le quart nord nord-ouest. C'est par là que les orages vont faire leur retour en fin de journée, avec des orages potentiellement forts, des pluies intenses, de la grêle, de fortes rafales de vent. C'est dû aux températures qui vont à nouveau grimper. La moyenne ira de 24 à 36 degrés du nord au sud.
0: Céline Dacosta, dans la prochaine demi-heure, nous allons mettre en avant des savoir-faire français. Elle va sentir bon, la revue de presse de Marc Voinchet, qui nous présentera un domaine secret sur les hauteurs de Grasse. Un domaine fleuri qui travaille avec les parfumeurs indépendants. Et puis avec Laetitia Gaillet, nous irons visiter une entreprise centenaire, une manufacture de porcelaine installée dans le Lot. Nous sommes le mercredi 26 août. Bienvenue si vous nous rejoignez sur France Inter. C'est le 5-7 pour vous réveiller. Il est 6h. Le journal, Céline Asselot, bonjour.
7: Bonjour Mathilde, bonjour à tous. Quand les projets sont balayés par la violence des éléments, on prendra la direction de Poma. Au début de ce journal, ce village des Corbières très durement frappé par une tornade lundi soir, à la rencontre de deux jeunes habitants, ils ont perdu leur maison à quelques semaines de leur mariage. On doit aller plus vite pour régler les problèmes du quotidien. Voilà ce que dira en substance Sébastien Lecornu tout à l'heure. Le Premier ministre se rend à Mayotte à la rencontre d'élus locaux, vous l'entendrez, assez désabusés. On ira en Ukraine aussi, où les frappes contre la population civile s'intensifient. France Inter sur le terrain auprès des rescapés de l'attaque qui avait visé un centre commercial vendredi dernier. Et puis, elle était le baromètre, l'étoile polaire, dit ce matin Beyoncé, qui rend hommage à Dolly Parton. La star américaine est morte à l'âge de 80 ans. Son portrait en musique à la fin de ce journal.
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7: Comment reprendre une vie normale quand tout ou presque a été détruit, quand le quotidien a été soufflé en quelques minutes? Voilà la question qui se pose pour les sinistrés de Poma, ce village de l'Aude qui a été frappé par une violente tornade lundi soir. Sur les 500 maisons de la commune, 300 ont été endommagées, dont une centaine complètement détruites. C'est le cas de la maison de ce jeune couple que vous avez rencontré, Caroline Félix. Leur mariage est prévu dans un mois à peine et la tornade est venue tout bouleverser.
8: De la maison de Kenji et Amarante, futurs mariés, il ne reste qu'un mur. Sous les gravats, un petit écrin reste introuvable.
9: À nos alliances. On va essayer de les refaire faire ou les racheter.
8: Bonne nouvelle en revanche, la robe était encore chez la couturière.
9: On s'en est bien sorti dans notre malheur.
8: Ce qui chagrine aussi Amarante, c'est la décoration du mariage. Elle en a fait une bonne partie à la main, un travail balayé par la tornade.
9: On avait fait des bougies, on avait fait les menus, je les avais toutes imprimées. J'avais gravé 66 flûtes avec nos logos. J'avais tout terminé la veille, dimanche. Je reprends le boulot le lundi et le soir, ça nous tombe dessus.
8: Mais le plus important, c'est qu'ils pourront réunir leurs 60 invités d'ici quelques semaines.
10: On est bien entourés.
9: On a nos proches et je pense que là, ça sera plus important de les avoir eux que la décoration. Vraiment, je suis reconnaissante parce que j'ai eu très peur.
8: Amarante, qui était chez elle lundi quand la tornade a frappé.
9: Et en 3 secondes, on était sous les décombres. Des plaques de placo qui me sont tombées dessus, je les ai remis et j'ai attendu que ça passe. On a passé le pire, je vais bien, je suis en vie.
8: On va pouvoir laisser place à un peu de lumière, dit-elle.
7: Dans ce village qui a été bombardé par la nature, pour reprendre l'expression de son maire, le bilan reste heureusement limité. Une vingtaine de personnes sont toujours hospitalisées. Aucune d'entre elles n'est dans un état qui inspire de l'inquiétude, précise la préfecture. Ce sont les orages qui ont touché aussi le sud de la France. 5500 foyers étaient toujours hier soir privés d'électricité, dont 3500 dans le département de l'Hérault. C'est le département le plus touché.
0: À Mayotte, c'est un cyclone qui était venu tout balayer en décembre 2024.
7: Les travaux de reconstruction prennent du temps, trop de temps, reconnaît le Premier ministre qui se rend sur place aujourd'hui. C'est son premier déplacement en Outre-mer depuis son arrivée à Matignon. Sébastien Lecornu promet d'accélérer les projets qui ont été voté il y a un an lors de l'adoption du plan de reconstruction. Promesse, Jérôme Val qui est accueilli avec prudence par les élus locaux.
11: S'il y a bien un constat, Kamdil Waïdou Soumaïla, le maire de Mamoudzou, le chef-lieu de l'île, partage avec le Premier ministre, c'est la lenteur de la reconstruction avec trop de retard accumulé.
12: Beaucoup d'entreprises ici ont abandonné ou abandonnent des chantiers parce que les collectivités que nous sommes n'arrivent pas nécessairement à les payer. Nous, ce qui nous manque, c'est l'argent.
11: Ce n'est pourtant pas une question de crédit, contrairement à ce que prétendent certains matin, écrit Sébastien Lecornu aux élus mahorais. 4 milliards d'euros d'investissement jusqu'en 2031, dont presque 700 millions cette année ont été votés. Seulement, moins de 12% de cette somme a été réellement dépensée. Anima Ibrahima est la maire de Chirongi.
10: Je n'ai pas d'assainissement dans la commune de Chirongi. La voirie, une catastrophe. L'éclairage public depuis chez nous, c'est la même chose. Qu'on nous avance la trésorerie pour pouvoir démarrer les travaux. Moi, j'ai 6,3 millions de factures impayées.
11: Sébastien Lecornu promet de lever les obstacles, procédures administratives trop longues, organisation défaillante de certains services. Mais attention à la visite pour rien, selon le maire de Mamoudzou.
12: Nous, on n'a pas le temps de regarder nos déceptions. On doit donner de l'espérance à une population qui est dans la souffrance.
11: Et pour prouver sa bonne volonté, Sébastien Lecornu s'engage à revenir à Mayotte début 2027.
7: Mayotte où la rentrée scolaire a déjà eu lieu, c'était lundi. Pour les autres élèves français, ce sera la semaine prochaine et les fournitures scolaires devraient coûter un peu moins cher aux parents cette année. Nos confrères du réseau ICI ont calculé le panier moyen de la rentrée en partenariat avec le cabinet Nielsen IQ, panier qui atteint 134,17 euros, soit 1,85 € de moins que l'année dernière. On y revient en détail tout à l'heure à 6h30. Ils sont d'accord sur les moyens de mettre fin à leur désaccord. Le Parti Socialiste et le mouvement Place Publique s'entendent sur les modalités de la primaire qui devra départager les différents candidats à l'élection présidentielle. Ils sont quatre pour le moment déclarés. C'est Ségolène Royal, Jérôme Guedj, Philippe Brun et Raphaël Glucksmann. Premier tour, les 9 et 10 octobre, second tour. Une semaine plus tard, et l'écologie devrait d'ailleurs se trouver en bonne place dans leur proposition. Raphaël Glucksmann faisait hier son premier déplacement de candidat dans un parc éolien en Charente-Maritime à la fin de cet été marqué par la sécheresse et la canicule. Et c'est dans ce contexte aussi qu'un projet de data center fait polémique en Alsace, un centre de données que Microsoft envisage de construire sur les bords du Rhin, à Petit Landau, près de Mulhouse. 2 milliards d'euros d'investissement, de 100 emplois créés, vante l'entreprise américaine, mais de nombreuses nuisances, répondent les opposants. Une enquête publique a été menée, les avis exprimés sont massivement négatifs. Mais le commissaire en charge de cette enquête publique vient, lui, de rendre un avis favorable, Guillaume Schum, mettant en avant les nombreux avantages du projet.
13: Il a estimé qu'il répond aux besoins numériques de plus en plus importants de l'ensemble de la population et du monde professionnel concernant la consommation électrique estimée à 1500 gigawattheures par an, soit la consommation moyenne de 375 000 foyers français. Le commissaire estime que le data center va utiliser principalement de l'électricité décarbonée et que Microsoft ne bénéficiera pas d'un accès prioritaire à la ressource électrique au détriment des habitants du secteur. Il s'est dit convaincu aussi sur le volet consommation d'eau. Les 5000 m3 prélevés sur le réseau d'eau potable ne provoqueront pas de coupure d'eau et ne dégraderont pas la ressource pour les habitants. Le data center ne sera pas connecté à la phréatique d'Alsace. La seule réserve émise par l'enquêteur concerne le bruit émis par le centre. Microsoft est invité à mesurer le niveau une fois le site mis en service. Des arguments qui n'ont pas convaincu les opposants qui promettent des actions en justice et sur le terrain. Dès vendredi, un rassemblement est prévu devant la sous-préfecture de Mulhouse.
7: Guillaume Schum de la rédaction d'ICI Alsace. Le dernier mot reviendra au préfet du Haut-Rhin qui se prononcera au mois d'octobre prochain.
0: France Inter 6h07, 16 morts et plus d'une centaine de blessés.
7: Oui, c'était le bilan très lourd. Des frappes menées vendredi dernier au sud de l'Ukraine, deux drones russes avaient visé un centre commercial en plein jour dans la ville de Kryvyi Rih. C'était l'une des attaques les plus meurtrières de ces dernières semaines. Elle illustre bien l'intensification des bombardements, tout particulièrement contre la population civile. Nos envoyés spéciaux ont pu se rendre sur place. France Inter sur le terrain. Virginie Pironon avec Gilles Gallinaro et Yachar Fassilov.
14: Elles sont allongées côte à côte sur leur lit d'hôpital. Vika, 18 ans, et Lena, 17, étaient venues prendre un thé au centre commercial La Galerie du Soleil, quand soudain...
15: Ça a explosé. Nous avons été projetés très fort, sur 4 mètres environ. J'ai ouvert les yeux et devant moi, je ne voyais que de la poussière, que du feu. J'ai tout de suite commencé à chercher Vika, ma copine. Je l'ai simplement reconnue à sa robe. Elle portait une robe verte.
14: Couverte de brûlures, la peau déchirée par les éclats, Vika a pensé qu'elle ne s'en sortirait pas.
16: J'étais brûlée de partout. Et je disais, je veux vivre, je veux vraiment vivre.
14: Physiquement, ça ira, dit-elle, le regard triste. Mais moralement, c'est autre chose. Les premières heures ont été difficiles.
16: Je fermais les yeux, je voyais les cadavres brûler. L'explosion, moi qui brûlais, depuis je n'arrive pas à dormir.
14: De l'immense centre commercial, il ne reste presque rien, sauf la façade. Gants en latex, Christina, jeune policière de 22 ans, aide à faire le tri.
17: Vous pouvez voir ici les vêtements de quelqu'un qui est mort brûlé. Ici, c'était un café. Ici, c'était l'entrée d'un supermarché. Là-bas, il y avait des sushis, une pharmacie.
18: Et là, on est à nouveau interrompu parce qu'il y a une nouvelle alerte.
17: C'est une alerte aux drones, des drones Shahed.
14: À 50 km du front, les habitants de Kryvyi Rih payent un très lourd tribut à la guerre. Les trois dernières victimes n'ont été identifiées qu'hier, 4 jours après la frappe.
7: Reportage signé Virginie Pironon, Gilles Gallinaro et Yachar Fazilov. Et hier, c'est le chef de la diplomatie du Vatican qui était reçu à Moscou. Il a appelé les deux camps à entamer, dit-il, de véritables négociations. Et puis les drapeaux vont être mis en berne pendant une semaine aux États-Unis. Annonce de Donald Trump qui veut ainsi rendre hommage à Dolly Parton, immense star américaine, légende de la country, décédée à l'âge de 80 ans au terme d'un combat contre le cancer, selon les médias américains. Figure fédératrice, sans doute l'une des rares dans cette Amérique divisée. Elle a inspiré d'autres grandes artistes féminines, de Beyoncé à Taylor Swift. Grâce à ses titres, elle a composé 3000 chansons. Grâce à son parcours aussi, Mathieu Culeron.
19: Dolly Parton naît au milieu des années 40 dans une famille pauvre du Tennessee, dans les Smoky Mountains. Son père, Robert, était fermier alors que sa mère, Avili, s'occupait de 12 enfants. Dolly Parton chante à l'église et à la radio locale. Elle écrit ses premières chansons à 5 ans et enregistre son premier single à 13 ans, posant ainsi les bases de son immense carrière.
20: Pretty Miss Dolly Parton, how about?
19: Dolly Parton commence à percer dans les années 60 en écrivant des chansons pour d'autres, puis se fait connaître en rejoignant l'émission de télévision de Porter Wagoner. Leur duo connaît un très grand succès, lançant la carrière de la chanteuse et marquant le début de sa notoriété nationale. Mais c'est avec sa chanson Jolene, sortie en 1974, que Dolly Parton connaît un succès planétaire. Un titre poignant où elle demande à une rivale de ne pas voler son amour. Un titre qui sera repris par Beyoncé dans son dernier album.
21: Hey Miss Honeybee, it's Dolly P.
19: Grande prêtresse de la country, Dolly Parton est une incarnation de l'Amérique depuis 60 ans, bien au-delà du style. Elle fait de la cause des femmes un sujet de chanson et de la générosité un principe de vie. Dolly Parton nous quitte à 80 ans.
7: Taylor Swift, justement, a réagi il y a quelques minutes. Un monde sans Dolly me semble impossible, irréel ou injuste, écrit la chanteuse qui salue, je cite, une artiste éternellement généreuse.
0: Et Dolly Parton mérite plus que de l'évoquer comme cela. Une minute dans un journal, c'était déjà beaucoup, mais on a envie de se faire plaisir, d'écouter ses chansons, de retracer son parcours, son enfance particulière, ses engagements aussi, parce qu'elle était plus que la caricature qu'on peut parfois présenter en France. Et on va voir cela justement avec Bertrand Dical, hein, qui sera avec nous dans une dizaine de minutes, un journaliste musical, avec nous donc à 6h20. Céline Aslo, vous laissez votre place désormais à un duo. D'abord, Marc Voinchet, bonjour.
22: Et bonjour Mathilde.
0: Vous avez passé une partie de la nuit à lire la presse pour nous. Pour quel résultat?
22: Le résultat, c'est que nous parlerons des rencontres du MEDEF aujourd'hui. Mm-hmm. Et puis un peu de Sojus Claré et Dionne. Jasmin,
0: ah,
22: Muguet,
0: parfum, fleurs.
22: Ce sera le coup de cœur du jour.
0: Laetitia Gaillet, vous étiez Madame Bulle de BD il y a 20 minutes. Vous voici de retour pour vos portraits. Portrait d'une entreprise aujourd'hui.
23: Virban, c'était les interrupteurs en porcelaine. Aujourd'hui, ce sont des objets en céramique et un savoir-faire unique qui attire le monde du luxe dans le Lot.
0: Regarde la France, c'est dans 5 minutes. Pour le moment, Esprit Sport, les fans de cyclisme ont de quoi se régaler l'été. Après le Tour de France, il y a toujours les critériums. 13 programmés en juillet et en août. Des courses d'une journée qui privilégient la fête et la proximité avec les champions plutôt qu'un enjeu sportif strict. Des rendez-vous très populaires que ne raterait pour rien au monde Jacqueline, grande amatrice de ce sport. La voici en train de faire la chasse aux autographes devant notre reporter Marion Ferrer lors du Critérium de Lisieux.
24: Je suis devant l'hôtel de ville où les coureurs vedettes ont été présentés. L'occasion pour les fans de cyclisme de les rencontrer.
25: Jacqueline, j'ai la cinquantaine et puis je suis fan de vélo depuis plus de 35 ans. Hein.
24: Jacqueline, énorme classeur sous le bras, elle collectionne les autographes.
25: Mathis Louvel, Baptiste Westhoffer, Thibaut Garnalec là, que je viens de faire, Steve Chenel aussi. Donc je les ai tous eus là, ceux qu'on a vus. Fait signer et photo. Je viens en Critérium de Lisieux tous les ans, depuis que j'ai 7-8 ans. Voilà, maintenant je sais comment ça se passe. Ils sont plus cool parce qu'il n'y a pas l'esprit compétition. ils n'ont pas le résultat à faire, donc ça va, ils sont plus disponibles, on va dire. Nous, on va bien sur d'autres courses, hein. Moi, je vais bien sur d'autres courses de Coupe de France et Tour de France. On a fait la route Orangelle, les boucles de la Mayenne également. Ça permet de voir les coureurs après le Tour de France, même si tous n'ont pas fait le Tour de France, mais ça nous rapproche plus d'eux. Certains l'ont fait, donc on est content de les voir en vrai, de les féliciter pour leur Tour de France et puis d'encourager les jeunes aussi.
0: Jacqueline, fan de cyclisme au micro de Marion Ferrer, Esprit Sport consacré au Critérium cette semaine.
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0: 6h15.
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0: La revue de presse, il y en a deux chaque matin sur France Inter. La première, c'est maintenant avec vous, Marc Voinchet. Qu'avez-vous trouvé dans les journaux ?
22: Dans les unes, dans leur majorité, c'est beaucoup la rencontre des entrepreneurs de France à Roland-Garros aujourd'hui et demain qui occupe l'une de vos quotidiens. Donc ce matin, les patrons lancent la campagne, titre La Croix, qui voit les patrons face au flou des candidats à la présidentielle. Le MEDEF entre en campagne à la une de l'Humanité qui poursuit. Les patrons exhortent les candidats à sanctuariser les exonérations et les aides aux entreprises. Aujourd'hui en France, donne la parole au président du MEDEF, Patrick Martin, qui sera tout à l'heure dans nos murs à 8h20. Et Patrick Martin interpelle les politiques et met en garde les candidats. Il faut un budget à l'automne. Le pays s'égare dans une sorte de monde virtuel dont la fin est proche. Les Échos, eux, analysent les résultats d'une étude OpinionWay commandée par le MEDEF, dont les conclusions disent que les patrons redoutent un second tour entre Le Pen et Mélenchon. Et si Jordan Bardella aurait fait un candidat plus acceptable aux yeux des entreprises, lit-on dans les Échos, ce n'est pas le cas de Marine Le Pen. Toujours dans les Échos à lire, le fait politique du jour de Cécile Cornudet qui interroge, y a-t-il des candidats pour prendre des risques ? Et Cécile Cornudet de poursuivre la proposition de Jean-Luc Mélenchon de foutre au feu 600 millions de dettes françaises est folle, la cause est entendue, mais, dit Cécile Cornudet, elle a le mérite de répondre à la première menace qui pèse sur le pays, celle d'une crise financière.
0: On passe à votre coup de cœur, Marc.
22: Alors, il est olfactif, et je vous le disais, il est plein de sauces clarées, des dionnes de jasmin, de muguet. Ce coup de cœur, c'est un papier du Figaro qui nous amène sur les hauteurs de Grasse. Le Figaro, qui nous amène ce matin à Cabris, dans les Alpes-Maritimes. Pauline Castellani a poussé la porte du domaine Sainte-Blanche, la maison qu'Edmond Roudinska avait imaginée avec son épouse aussi grande parfumeuse, Thérèse. C'était l'un des grands-nés, Edmond Roudinska, du 20e siècle. On lui doit Femme de Rochas, Eau d'Hermès, Eau Sauvage, mais aussi Diorissimo, ce célèbre parfum de muguet, vous le savez, composé sans aucun bout de muguet. La fleur ne se prétend pas à l'extraction. Il faut donc en recréer l'odeur. Son ancien laboratoire accueille aujourd'hui des parfumeurs indépendants. Loin des logiques du marketing, un parfum est le fruit d'un long travail, dit Olivier Mort, qui dirige Art et Parfum au domaine de Sainte-Blanche et qui se définit comme une Villa Médicis dédiée à l'art olfactif. Ici, on aide chacun à affirmer son style à la manière de galeriste, dit-il, tandis que les parfumeurs deviennent propriétaires de leur formule, comme un peintre le serait de son tableau.
0: Marc Voinchet dans le 5-7. Il est 6h17, regarde la France, Laetitia Gaillet. Ce matin, nous sommes dans une manufacture
23: où l'on travaille la céramique de façon unique.
3: Frédéric Caillé, j'ai 62 ans. Je suis directrice générale de la manufacture de porcelaine Virban à Puy-l'Évêque dans le Lot.
23: Un peu d'histoire.
3: Virban, c'est une famille d'architectes qui était à Toulouse, à l'origine de grandes artères. Et un frère Virban s'est installé à Puy-l'Évêque en 1924 pour se spécialiser dans tout ce qui était ornemental. Donc c'était tout ce qui était interrupteur.
23: Ce qui était rond en porcelaine, tout ce qui en fait touchait à l'électricité. 102 ans plus tard, la production a changé.
3: Donc là, c'est les ateliers de Virban qui ont un univers particulier. Ce côté très blanc, la poudre blanche de la faïence.
23: Ouais.
3: Donc toutes les pièces sont façonnées à la main. On coule une barbotine dans un moule plâtre et ensuite la pièce sort.
23: Donc elle sèche et après on la met au four.
3: Non, on la reprend. parce qu'il y a des petites imperfections. Nous, on travaille dans l'excellence hein, pour des marques de luxe. Donc, ça veut dire la pièce doit être parfaite. Et ensuite, elle va descendre pour aller dans un four. Et vous allez avoir un biscuit qui va sortir, où là, la pièce sera dure.
4: Mais elle n'a pas encore sa couleur.
3: Elle va être émaillée, cette pièce, à la main.
4: Ah ouais.
3: Et la couleur va ensuite se révéler lors de la cuisson. C'est-à-dire que la pièce que vous mettez dans le four...
4: Vous ne savez pas comment elle va ressortir.
3: Exactement.
4: Allez-y.
3: La céramique, c'est des découvertes tous les jours différents. C'est vraiment l'alchimie de la terre, de l'eau et du feu.
4: Là, il fait très chaud, on va se mettre au frais.
3: Oui.
4: On est entre les deux ateliers.
3: Ça tape.
4: Ça tape.
3: La céramique, la matière n'existe pas. Quand vous êtes bronzier, ferronnier, vous avez quand même une matière que vous travaillez et qui existe. Là, on part de rien et de rien. Donc ça a quand même un côté magique.
4: Ça veut dire quoi pour vous, travailler l'excellence ?
3: Ça donne un sens. Le beau, je trouve que ça aide à vivre. C'est du travail humain qui est valorisé. Ça, c'est quelque chose qui me parle. J'aurais pas aimé travailler dans un produit qui est jetable. Pour moi, c'est important de travailler sur quelque chose qui est construit et qui est pérenne.
4: Frédéric a repris Virban avec un designer en 99.
3: Je me suis pas réveillée un matin en me disant « j'en peux plus, je veux changer de vie ». C'est quelque chose qui était inscrit au fond de moi et qui s'est déroulé d'une manière assez classique et normale.
4: C'est quoi vraiment pour vous entreprendre ?
3: Entreprendre, c'est prendre des risques tous les jours.
4: Et ça vous éclate ?
3: Ça m'éclate.
4: Et ça vous remplit ?
3: Oui, aujourd'hui ça me remplit. Je crois que je pourrais pas faire un métier qui ne me remplit pas.
4: C'est les grandes maisons qui viennent vous voir, donc c'est le luxe. Sans le luxe, est-ce que vous diriez qu'aujourd'hui Virban aurait une vie ?
3: Si on souhaite de l'excellence, c'est du temps. Et aujourd'hui, en France, le temps, c'est cher. Il n'y a que le luxe qui peut acheter des produits avec des coûts de production français. S'il n'y avait pas le luxe aujourd'hui, les entreprises comme nous ne pourraient pas exister. Si on veut aider une âme à un objet, à un travail, il faut du temps, il faut de l'humain.
4: C'est beau ça, un objet, ça a une âme.
3: Oui, ça a une âme.
5: Oui.
0: Les objets de la manufacture Virban dans le Lot, dirigé par Frédéric Caillet. Ce portrait, comme ceux que vous réalisez, Laetitia, sont tous en ligne sur franceinter.fr à la page Regarde la France.
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0: Dolly Parton, une légende, une icône, la reine absolue de la country. Les superlatifs se succèdent depuis l'annonce de sa mort hier soir à 80 ans. Ce n'est pas qu'une chanteuse qui disparaît, c'est tout un pan de la culture américaine. On ne s'en rend pas forcément compte, vu de France. Pourquoi un tel succès aux États-Unis ? Qu'est-ce qui la rendait à ce point unique ? C'est la question de 6h20 avec pour y répondre une encyclopédie de la musique. Bertrand Dical, bonjour.
8: Bonjour Mathilde.
0: Journaliste musical et chroniqueur chez nos confrères de France Info. Alors bien sûr qu'il y a sa voix, ses 3000 chansons, ses 100 millions de disques vendus, mais il y a tellement plus. Dolly Parton, c'est un monument aux États-Unis.
8: Ah oui, c'est vraiment un monument. Alors, nous ici, de ce côté-ci de l'Atlantique, on voit la perruque blonde à laquelle personne ne croit, les paillettes, le décolleté vertigineux, quelque chose comme un monument de kitsch. Et on s'arrête là, on se dit « mais comment font les Américains ?» Et là où c'est extraordinaire, c'est qu'on ne se rend pas compte que Dolly Parton, que derrière cette couverture, ce monument de kitsch, il y a une personnalité qui est absolument disruptive pour la culture américaine. C'est-à-dire que Dolly Parton, c'est pas loin de l'aura d'Elvis Presley ou de Bob Dylan. Et j'exagère pas du tout, c'est vraiment quelqu'un à partir duquel tous les Américains ont réfléchi. Les chansons qu'elle a écrites sont pour une grande partie de la population américaine, et pas uniquement des gens de son âge, des chansons qui sont aussi fortes et aussi importantes pour les Américaines que peuvent l'être les chansons de Barbara pour les Françaises.
0: Qu'est-ce qu'elle racontait dans ses chansons ?
8: Elle racontait l'amour principalement, comme tout le monde, comme toute la chanson, comme toute la country music. Mais elle racontait peut-être beaucoup plus la liberté. Et ce qu'il y a d'extraordinaire avec Dolly Parton, c'est que c'est une pentecôtiste, une traditionnaliste d'un point de vue religieux. C'est la frange, disons, entre guillemets, dure du protestantisme américain, mais c'est pas aussi simple que ça. C'est à la fois une traditionaliste et quelqu'un qui est quasiment féministe. C'est-à-dire qu'elle dit qu'une femme fait ce qu'elle veut, ce qu'elle doit faire.
0: Ce qu'elle a fait d'ailleurs,
8: Ce qu'elle a fait. Une femme veut créer, elle crée. Une femme veut fonder une famille, elle fonde une famille. Une femme veut travailler, elle travaille. Son mari tape sa femme, elle s'en va. Et là où c'est extraordinaire, c'est que dans la country music, qui est souvent une musique de la soumission, de l'acceptation, elle faisait rêver les Américains et les Américaines en leur montrant la réalité, en parlant de la pauvreté, en parlant de
0: qu'elle
8: la
0: qu'elle a connue difficulté. Dans son enfance, famille nombreuse, très pauvre du Tennessee.
8: Effroyablement connu, son père est analphabète, il fait 12 enfants à sa femme a 12 enfants à l'âge de 35 ans, ils sont 5 enfants à dormir dans le même lit, pas uniquement parce que ça manque de lit, mais parce que ça manque de place dans la petite maison de 2 pièces, dans la campagne du Tennessee. Elle vit une pauvreté extrême, ça fera une belle carte postale, mais elle vit aussi le combat extrême pour s'en sortir, et pour s'en sortir, bah, sans faire la révolution, parce que c'est pas son tempérament, sans changer le système, parce que c'est pas son tempérament. Et ce qu'elle va chanter toute sa vie, ce qu'elle va écrire et composer, ce qui est exceptionnel.
0: Oui, mais on l'a pas dit, effectivement, elle ne faisait pas que chanter, elle écrivait et composait ses chansons aussi. Ça, c'est pas commun là-bas.
8: Et non seulement c'est pas commun, mais c'est un peu contre contre l'industrie de Nashville et contre l'industrie de la country music qui a des songwriters, qui a des gens qui fournissent des chansons. Donc elle, non seulement elle va écrire pour elle va écrire des chansons qui vont être d'énormes succès comme I Will Always Love You, le plus grand succès de la carrière de Whitney Houston. C'est d'abord une chanson de Dolly Parton que Whitney Houston a reprise, mais elle va aussi donner des chansons à d'autres. Il y a plein de chansons de country music qu'elle n'a pas chantées, qu'elle a offertes à d'autres. Et parfois d'une façon symbolique. Il y a une jolie histoire. Il y a un chanteur de country qui a fait une grosse bêtise, qui sort de prison au bout de 15 ans. Dolly Parton ne le connaît pas, mais lui offre une chanson. Comme ça, avec une chanson de Dolly Parton, il peut aller voir un petit label et sortir un premier disque en sortant de prison. Et Dolly Parton, elle incarne ça.
0: Et ça, d'ailleurs, ça revient dans les hommages qu'on a depuis hier soir, évidemment, sa générosité. Elle avait un grand cœur.
8: Elle avait un grand cœur, elle je vous ai dit, son père était analphabète. Dolly Parton, il y a une douzaine d'années, elle avait créé une fondation il y a très longtemps, il y a une trentaine d'années, elle en était à son 100 millionième livre offert à des enfants. C'est-à-dire que la fondation Dolly Parton donnait des livres à des enfants pour se battre contre l'analphabétisme.
0: Et j'ai même un chiffre plus récent, on est quasiment à 300 millions aujourd'hui de livres offerts à des enfants.
8: Et dans le monde anglo-saxon, pas uniquement aux États-Unis et pas uniquement dans son Tennessee natal, dans tout le monde anglo-saxon, y compris en Océanie, sa fondation offre des livres en permanence à des enfants. Et c'est aussi ça qu'il a vu se battre contre, grosso modo je résume, contre les Trumpistes, parce qu'un État a décidé de supprimer les subventions à sa fondation. Et elle s'est battue, elle est très très peu intervenue dans le monde politique et dans les combats politiques aux États-Unis, sauf pour la cause LGBT. Elle s'est battue aussi contre ça, en disant la première générosité que l'on doit, c'est l'éducation. Et l'éducation, ça veut dire la liberté. Ça veut dire la liberté de penser, ça veut dire la liberté de créer, ça veut dire la liberté aussi de créer son propre chemin. Et c'est en ça qu'elle était vraiment un exemple pour les Américains.
0: Et puis le temps file, hein, Bertrand, mais j'aimerais quand même qu'on évoque un dernier aspect de la personnalité de Dolly Parton. Elle était très drôle, elle se moquait souvent d'elle-même, elle s'auto-surnommait la Barbie de Plouqueville. Elle était consciente de son image kitsch.
8: Ah ben, elle était totalement consciente de son image kitsch, et là, en 73, quand elle décolle avec un tube comme Jolene et quelques autres chansons, elle sort aussi Dumb Blonde, la blonde idiote. elle était extrêmement drôle. On peut retrouver sur Internet un de ses sketchs les plus extraordinaires, c'est ses imitations d'Elvis Presley, qui, comme elle, était pentecôtiste, pour qui elle avait une admiration échevelée. Elle était extrêmement drôle, elle a fait énormément de chansons pas franchement comique, mais c'est pas Annie Cordy non plus, mais quand même un peu. Elle avait quand même un côté très très drôle, très généreux, avec beaucoup de distance, et ce qui fait qu'elle ne s'est jamais laissée enfermer dans son image de star, même si elle en jouait énormément. Elle ne s'est jamais laissée enfermer dans le rôle de Dolly Parton. Et c'était une des choses les plus impressionnantes chez elle.
0: Merci beaucoup pour ce joli portrait de Dolly Parton, Bertrand Dical, en direct avec nous dans le 5-7, journaliste musical et chroniqueur chez nos confrères de France Info. Et on va continuer à brosser ainsi la vie, le portrait, la carrière de Dolly Parton tout au long de la matinale.
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0: 6h29. Bonjour Marie-Pierre Planchon.
13: Bonjour Mathilde.
0: Le calme est revenu.
13: Oui, temporairement quand même, jusqu'en fin de journée, car nous allons avoir de nouveaux orages violents qui éclateront avec l'arrivée d'une dégradation orageuse en fin de journée par le nord-ouest à surveiller. Mais la matinée sera vraiment calme, avec quelques éclaircies entrecoupées d'ondées, voire même quelques orages près des frontières du nord ou de la Bretagne à la Vendée. Dans le sud, sur le golfe du Lion, on a des grisailles qui arrivent ce matin, poussées par le vent qui est assez fort. Cet après-midi, on aura des périodes ensoleillées du Piémont pyrénéen jusqu'à la Bourgogne-Franche-Comté avec du vent aussi qui va se renforcer sur les Pyrénées jusqu'à 120 km/h, 80 jusqu'au Massif central. Ailleurs, vous aurez des passages nuageux qui vont circuler avec quelques ondées encore possibles près de la Belgique sur le relief alpin et les Pyrénées, mais des pays de la Loire à la Bretagne à la Normandie jusqu'au nord de la Nouvelle-Aquitaine, ça va devenir lourd avec des averses orageuses.
0: Et les températures repartent à la hausse.
13: Oui, à part en montagne ce matin, comme dans le Jura où il fait 10, le jour va se lever avec 13 à Romorantin, 18 à Quimper, 20 à Paris, 23 à Nice. Et cet après-midi, grand écart entre le 26 à Brest, 29 à Paris et 35 encore à Biarritz.
0: Merci Marie-Pierre Planchon, France Inter, 6h30. Le journal Hélène Philly, bonjour.
15: Bonjour à tous. Les fournitures scolaires un peu moins chères en cette rentrée, mais les familles toujours contraintes aux arbitrages. On va l'entendre. Une mairie peut-elle interdire les concerts de Patrick Bruel ? Un des élus appelle le chanteur à renoncer au concert de la tournée qui débute au début du mois d'octobre. Un site archéologique monté de toutes pièces. L'escroc est en prison. Nous serons en Italie. Et puis le football. Les Lyonnais ont 90 minutes ce soir pour arracher leur ticket pour la Ligue des Champions. La note sera donc un peu moins salée en cette rentrée. C'est ce qui ressort du panier de 29 produits, stylos, classeurs et copies doubles scannés par nos confrères d'ici avec le cabinet Nielsen IQ à une semaine de la rentrée scolaire. 134,17 € en moyenne, une baisse de plus d'1,5% sur un an. Et ça tombe bien car de nombreuses familles ont l'œil sur les dépenses. Comme ici, supermarché de Mondeville, dans le Calvados, Léopold Picot.
26: De rayon en rayon, rien n'est laissé au hasard. Toute seule avec son caddie, Virginie compare de l'eau de stylo.
27: C'est juste un petit peu la corvée quand même. J'ai un grand et une petite et du coup, je préfère le faire sans eux. Au moins, je prends ce qui m'arrange.
26: La mère de famille fait très attention au prix, encore plus cette année.
27: Financièrement, c'est compliqué cette année, ouais.
26: Postée devant les trousses, Wisa se tourne très naturellement vers les moins chers.
28: J'anticipe. Aujourd'hui, il y a 80% plus, disons, en bon d'achat. C'est un gros budget. En plus, on n'a pas d'aide parce qu'on travaille les deux. C'est un peu dur, quoi.
26: Même si les fournitures en promotion ne sont pas toujours au goût de sa fille.
28: Je lui dis non, ça c'est cher, il faut prendre ça, il faut prendre ça. Il ne peut pas avoir tout. C'est comme ça, un crayon, c'est un crayon.
26: Un peu plus loin, Paul est à la recherche d'un objet bien précis.
29: Un agenda de foot.
26: Comme il rentre en CM2, sa maman, Julia, lui laisse ce petit plaisir.
30: Ils ont le droit de choisir l'agenda, la pochette, à élastique en général. Puis après, le reste, on prend des basiques.
26: Et la technique pour économiser, c'est de réutiliser.
30: Les instituts disent de reprendre des années d'avant. Donc, par exemple, classeur, tout ça, il reprend, cahier de poésie. Finalement, je pense qu'on va s'en tirer pas trop cher.
26: Une autre façon d'économiser, c'est des

0: Gerd Patrick Martin.
1: Le président du MEDEF qui sera à 8h20 l'invité du grand entretien de France Inter.
0: Réindustrialisation, simplification des normes, réduction de la fiscalité parmi les priorités des patrons. Là où la CFDT qui faisait sa rentrée hier met l'environnement tout en haut des urgences, Anaïs Feuga.
2: Car le syndicat fait le constat que face au changement climatique, les conditions de travail se transforment. Marie Ménéla de la Fédération Interco-CFDT a déjà des premiers retours de l'été. Les agents publics ont souffert de la canicule, des catastrophes, alors qu'ils étaient eux-mêmes en première ligne.
3: Quand il y a une catastrophe ou une forte canicule, on ouvre des espaces fraîcheurs, on ouvre les gymnases pour accueillir les gens qui sont en difficulté dans le cas d'inondation ou d'incendie. Tout ça, c'est des agents communaux qui le font.
2: Des agents qui réclament des bras, voire de la protection. Cette chercheuse à l'INRAE travaille sur les questions agricoles.
4: On est attaqué, comme beaucoup d'agences de l'État, sur nos missions. Il y a des attaques sur les locaux de l'OFB, des agences de l'eau, parce qu'on porte des questions, par exemple, d'environnement qui vont à l'encontre de certains intérêts.
2: L'environnement, premier thème abordé dans son discours par la secrétaire générale de la CFDT, Marie-Lise Léon.
5: Comment on réfléchit à un modèle de développement qui tienne compte des limites planétaires, de l'impact de la transformation du quotidien, la transformation des métiers, du travail. Moi, j'ai une crainte énorme, c'est qu'on ait déjà tous oublié la semaine prochaine.
2: Marie-Lise Léon qui regrette, dit-elle, que le temps du climat ne soit pas le temps électoral.
0: À Pomadan, l'Aude, sur les 300 maisons touchées par la tornade de lundi soir, une centaine sont complètement détruites. Un traumatisme pour les habitants, disait le préfet hier soir. Des équipes spécialisées sont déjà à l'œuvre pour consolider les habitations restées debout. Et les orages reviennent par l'ouest. 12 départements seront en vigilance orange à partir de ce soir, 18h, de l'Ille-et-Vilaine à la Vienne.
1: 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En Italie, il faisait payer les touristes pour un site archéologique monté de toutes pièces.
0: L'escroc vient d'être condamné à 28 mois de prison au terme de 10 ans de procédure judiciaire et après avoir berné tout le monde, guides touristiques, élus locaux, avec ce faux théâtre romain près de Venise. La correspondance est signée Bruno Duic.
6: Il y a un lac artificiel et ses barques préhistoriques, un théâtre antique et ses gradins en ciment camouflé, la tombe d'un romain inconnu, la statue d'une sorte de sphinx et comme nous ne sommes pas loin de Vérone, quelques pierres dédiées à Roméo et Juliette. En grattant un peu, on sent le polystyrène. Le tout sur un site de 5000 mètres carrés, 40 euros l'entrée. L'homme qui avait fait construire de toutes pièces cette merveille kitsch répond au nom de Franco Malosso von Rosenfranz, autoproclamé chef d'orchestre, écrivain et archéologue. Il dort désormais en prison. À vrai dire, son arnaque n'a tenu que quelques mois au milieu des années 2010, avant l'intervention des carabiniers défenseurs du patrimoine et la fermeture du site, mais l'affaire a traîné devant les tribunaux. La justice a condamné Malosso à financer la destruction de son œuvre. En aura-t-il les moyens ? Le maire de la petite commune où il s'était installé répond de mauvaise grâce aux questions sur ce site maudit.
7: Je ne l'ai jamais visité puisque je savais que c'était un faux. La mairie fera tout pour ne pas avoir cette charge à payer.
6: Coût estimé des travaux, 3 à 500 000 euros.
0: Bruno Duvic depuis Rome. Un cycliste poignardé à Paris, c'est une information du journal Le Parisien, agressé par un automobiliste hier en plein jour, visiblement après un différend dont on n'a pas les circonstances, des actes de violence inadmissibles et qui se produisent encore trop souvent, a déjà réagi le maire de la capitale, Emmanuel Grégoire, sur X. À Chartres, Dijon, Strasbourg et maintenant Amiens, les maires aimeraient que Patrick Bruel ne se produise pas. Sa tournée 35 dates est censée commencer le 2 octobre, alors que le chanteur est visé par de nombreuses plaintes, enquêtes pour viol et agressions sexuelles. Les élus lui demandent de renoncer. Ont-ils le pouvoir, Delphine Simon, d'interdire ces concerts?
8: Oui, c'est possible, mais à certaines conditions. Un maire, comme un préfet, peut prendre un arrêté d'interdiction, mais il doit prouver un risque concret de troubles à l'ordre public, des violences prévisibles ou des affrontements. L'interdiction doit être nécessaire et proportionnée, rappelle le Conseil d'État. En cas d'interdiction, les organisateurs et leurs assurances seront obligés de rembourser rembourser les billets vendus, mais l'artiste peut former un recours devant la justice administrative au nom de la liberté d'expression. C'est ce qu'a fait Dieudonné à de nombreuses reprises, allant jusqu'au Conseil d'État qui lui a donné tort à Tours et Orléans en 2014.
0: Interdiction possible donc, mais dans un cadre très précis.
8: Oui, le maire peut décider de ne pas louer une salle municipale, comme à Chartres où Patrick Bruel devait démarrer sa tournée. D'après le maire de la ville, seule une option de réservation sans acompte

0: avait été posée. L'agglomération a fait valoir que la salle n'était plus disponible pour ce concert. Si la justice administrative donne raison à l'artiste, ce sera alors à l'État ou à la municipalité de dédommager les organisateurs et les détenteurs d'un billet. C'est sans doute aussi pour cette raison que les maires de Reims, Strasbourg et Amiens renvoient le choix d'annuler les concerts aux producteurs ou aux propriétaires des salles privées qui accueilleront le spectacle de Patrick Bruel.
1: Delphine Simon, elle faisait l'unanimité de Dolly Parton, la queen de la musique country, adorée de l'Amérique. La chanteuse est morte hier à 80 ans et les drapeaux seront en berne une semaine pour lui rendre hommage aux États-Unis. Nous serons à Washington dans le journal de 7h. Et sur les terrains de football, le match du soir, c'est l'OL à domicile face aux Turcs de Fenerbahçe, barrage retour pour une place en Ligue des Champions, Christophe Vincent.
2: Après leur nul prometteur à Istanbul, voilà les Gones tout près du Graal. Prêté par la Juve, l'attaquant Loïs Openda a vite perçu l'enjeu sportif et financier estimé à 40 millions.
3: On ressent l'attente, mais elle n'est pas négative, elle est positive. Je pense que tout le monde a envie de jouer la Champions League cette année. Pas seulement les joueurs, le club, mais aussi les supporters et tous ceux qui sont dans cette ville. Je pense qu'il y aura aussi un stade rempli. Tout le monde sera présent, j'en suis sûr, pour donner le max, que ce soit les joueurs sur le terrain, sur le banc ou les supporters dans les tribunes. Il n'y aura pas de favoris, ça reste du 50-50.
2: La Ligue des Champions, Cassandra et Stéphanie en rêve, séquence nostalgie.
4: C'est un souvenir qu'on aime bien se remémorer, hein, c'est sûr. Donc j'étais quand même un peu plus jeune, mais là, si on peut revivre la même chose, ce serait mémorable. Une grosse soirée en perspective, et puis si on gagne, la soirée sera longue.
5: J'ai fait des déplacements à Real de Madrid, Milan AC, mon conjoint Manchester United. D'ailleurs, on s'est rencontrés au stade. C'est l'ambiance des mardis soirs ou des mercredis soirs. L'ambiance de la Champions League, vraiment, ça manque. Et la grande équipe de l'OL, on a envie de la retrouver.
2: 9 ans après le chaos d'OL Beşiktaş, avec 15 000 Turcs incontrôlables, ils seront 2 000 à soutenir Fenerbahçe sous haute surveillance.
1: Coup d'envoi du match 21h ce soir au Groupama Stadium. Et puis à l'Euro de volley, les Françaises affronteront à 16h les Italiennes en 8e de finale.
6: Hélène Philly pour le journal.
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6: 6h41.
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6: Ils n'ont pas écrit 3000 chansons comme Dolly Parton, mais ils sont sans doute pas loin des 3000 chroniques. Voici la bande du Carrefour. Bonjour.
14: Bonjour Mathilde.
15: Bonjour Mathilde.
6: Bon, vous, Daniel Morin, les 3000, vous les avez, les 3000 chroniques.
14: Large.
6: Large. Et alors, je découvre que vous aimez Dolly Parton, notamment cette chanson.
14: Ouais, j'adore cette chanson parce que je trouve que c'est un des pas, parce que Dolly Parton, j'écoutais la Bertrand Dical qui en a hyper bien parlé, on a fait le tour, enfin, on peut faire le tour de Dolly Parton et de sa carrière incroyable, c'est un morceau d'Amérique vraiment, Dolly Parton, et là c'est la chanson, c'est typique d'elle, je trouve, elle s'intéressait à la cause féminine, et là c'est vraiment la femme qui souffre, c'est la femme, là la chanson en gros, hein, ça veut dire, c'est la nana qui est chez elle, on frappe à la porte, c'est le mec qui s'est barré, l'histoire de je vais chercher des clubs, je reviens et je reviens jamais, elle le regarde et elle lui dit, je sais que de toute façon ce que tu vas faire, tu vas sourire, et moi je vais craquer et je vais me faire avoir une deuxième fois, mais elle le fait avec élégance et avec talent, et je trouvais que c'était formidable, et moi j'étais pas grand fan de Dolly Parton, mais je me suis rendu compte hier que vraiment c'est quelqu'un qui comptait, et c'est vraiment un monument américain, quoi. C'est vrai que c'est Elvis.
6: Et je vous vois acquiescer. Vous avez vécu aux États-Unis, Jean-Philippe Balassou.
16: Bien, Daniel Morin. Oui, je me souviens notamment d'une histoire. C'était il y a quelques années, l'Assemblée du Tennessee avait voulu lui ériger une statue à Dolly Parton, carrément, à Nashville. Les démocrates et les républicains étaient d'accord. D'ailleurs, elle était très fédératrice comme artiste. Elle avait dit non, très poliment. Dolly Parton, elle avait une jolie réponse. Elle avait dit, compte tenu de tout ce qui se passe dans le monde, je ne pense pas qu'il soit convenable de me mettre sur un piédestal.
6: C'est beau.
16: Elle Elle avait quand même ajouté un peu plus loin, bon, si jamais après ma mort, vous pensez que ça vaut toujours la peine, je pense qu'on va voir des statues de Dolly Parton aux États-Unis.
15: Et des drapeaux en berne pendant une semaine. Hein.
6: Ouais, ouais, quand même. Ouais. Allez, on reprend le cours normal du Carrefour. Yael Gauz, vous, votre musique préférée, c'est la petite musique politique, non ?
15: Oui,
6: votre histoire.
15: Oui, très française. Hein. Si je vous dis Montluçon, Marmande, Château-Gontier, Châteaudun, Figeac, Autun, Saint-Amand-Moron, la Tour du Pin, Argentan, Loche...
6: Ville ?
1: Sous-préfecture.
14: Je dis, j'y vais pas. Moi, je dis, j'y vais pas.
15: Bravo, bravo. C'est leur point commun. Ce sont des villes sous-préfecture qui ne veulent pas être sous-traitées dans la campagne présidentielle.
6: Camille Cronier pour Debout la Terre.
1: C'est Figeac qui m'a fait tilt. Alors, moi, je vous parle d'un domaine de recherche qui se développe et qui agace pas mal les géants des hydrocarbures. Ça s'appelle la science de l'attribution climatique qui permet de faire le lien directement entre tel événement, telle catastrophe et telle entreprise.
6: Tout va trop vite, Jean-Philippe Ballas.
16: On va revenir sur une histoire difficile, l'assassinat de l'influenceuse Sonia Bellina avec le torrent de haine, l'expression n'est pas trop forte, qui a déferlé sur les réseaux.
6: Et vous, Daniel ?
14: Ah, il paraît que le patron de la CIA est en visite secrète à Moscou. Ah, bah, super secret, c'est dans la presse. Ça a beaucoup baissé, la CIA.
6: Allez, votre histoire politique, Yael Gauz, c'est donc la revanche des sous-préfectures.
15: Oh, une fracture territoriale qui persiste, largement révélée par la crise des Gilets jaunes. Enjeu d'aménagement du territoire dont les candidats à l'Élysée vont devoir s'emparer, intérêt électoral bien compris, parce qu'elles pèsent, ces villes sous-préfectures nées en 1800 sous le crayon de Napoléon qui a divisé les départements, vous le savez, en arrondissements, de 3 à 6 selon la population. 235 sous-préfectures aujourd'hui, soit plus de 5 millions de Français qui y vivent, beaucoup plus si on compte tout le bassin environnant.
6: Et qui sonne l'alerte sur ce malaise des sous-préfectures et quel est ce malaise ?
15: Alors c'est l'ancien maire de Châteaudun, Fabien Verdier, qui mène le combat. Il sera vendredi à Sens pour la rentrée du laboratoire de la République, c'est le think tank de l'ex-ministre macroniste Jean-Michel Blanquer. La semaine dernière, il publiait une tribune dans Les Échos. Fabien Verdier, qui a fondé il y a 3 ans le mouvement pour le développement des villes sous-préfectures, club qui a désormais son propre magazine trimestriel. Châteaudun, c'est un symbole, c'est la ville qui vote comme la France, chef-lieu d'arrondissement d'Eure-et-Loir, 13 000 habitants, encore marqué par la fermeture il y a 5 ans de la base aérienne 279, perte sèche de plus de 1000 postes, et autant d'emplois indirects supprimés. Une histoire de déclin à petit feu, parmi d'autres, comme Saint-Claude dans le Jura, qui a vu sa maternité fermée, comme Montluçon, dont la population a presque été divisée par 2 en 60 ans. Fabien Verdier me parle d'un cercle vicieux, de cadres qui ont massivement migré vers les métropoles, d'une élite qui a déserté les sous-préfectures.
17: On propose de rééquilibrer la France, peut-être d'enlever quelques millions d'habitants dans les métropoles, il faut le travailler, il faut le planifier. Prenez Avesnes-sur-Helpe dans le Nord, c'est la ville sous-préfecture la plus pauvre de France, avec un revenu médian à 16 000 euros par an et 40% de la population sous le seuil de pauvreté. Eh bien, il faut remettre des emplois privés.
6: Et ça passe par quel type de mesures ?
15: En redonnant des outils aux élus des villes petites et moyennes, notamment du foncier pour réindustrialiser.
17: Par exemple, octroyer 200 hectares de droits à construire dans chaque ville sous-préfecture. Il faut qu'on réirrigue ces villes sous-préfectures qui sont des leviers de souveraineté.
6: Et depuis 9 ans, le gouvernement n'a rien fait en la matière ?
15: Ainsi, il a essayé les fameuses maisons France Service ou le programme Action Cœur de Ville, plus de 11 milliards d'euros investis pour aider les commerces, 33 000 logements construits. En octobre 2022, Emmanuel Macron était en Mayenne, à Château-Gontier, pour annoncer la réouverture de sous-préfectures, 5 en métropole et une en Guyane.
18: Nous aurons au moins 6 sous-préfectures qui seront réouvertes ici à Château-Gontier, à Clamecy, à Montdidier, à Nantua, à Rochechouart et à Saint-Georges-de-l'Oyapock. Et puis déconcentration de nos services en remettant du muscle, des capacités, des talents dans nos villes.
15: Mais du muscle insuffisant, répond aujourd'hui Fabien Verdier, qui fait le siège des ministères et des administrations concernées. Bon, attention, hein, quand on zoome et qu'on regarde ce que dit l'INSEE, la situation est plus contrastée. Il n'y a pas les méchantes métropoles riches et surdotées d'un côté et les lumpen sous-préfectures de l'autre. Mais le fait est que les électeurs le ressentent comme ça et l'expriment. Au municipal en mars, La Flèche dans la Sarthe, ville socialiste, ville sous-préfecture, a basculé au RN, comme Montargis, comme Vierzon, comme Castres, thermomètre d'un électorat qui s'impatiente, sensible au localisme de Marine Le Pen qui prône depuis des années une France démétropolisée.
6: Yael Gauz pour l'histoire politique. Debout la Terre, Camille Cronier, l'industrie des énergies fossiles va peut-être avoir un peu plus de fil à retordre devant les tribunaux.
1: Il y a aujourd'hui environ 170 affaires dans le monde, des poursuites judiciaires qui visent précisément des géants du pétrole, du gaz et du charbon pour leur responsabilité dans le dérèglement climatique. La science a démontré que cette industrie est à l'origine de 90% des émissions de CO2. De le dioxyde de carbone. Mais ça va plus loin puisque plusieurs affaires attribuent carrément telle ou telle catastrophe à telle entreprise, comme des victimes d'un terrible typhon aux Philippines en 2021, plus de 400 morts et 3 millions de déplacés, qui attaquent directement donc la compagnie britannique Shell. Ils ont été les premiers à le faire.
6: Ces personnes estiment que c'est elle la responsable ?
1: Oui, mais Shell affirme qu'il n'est pas scientifiquement ou juridiquement crédible d'attribuer, je cite, un événement météorologique extrême aux activités d'une entreprise individuelle, idem pour le patron d'ExxonMobil aux États-Unis ou Total Energy visait aussi directement toutes les deux par des poursuites. Écoutez d'ailleurs ce que répondait là encore fin juin Patrick Pouyanné, le PDG de Total, quand il était interrogé sur la responsabilité de son entreprise dans la canicule.
19: Non, c'est pas particulièrement de ma faute, non, le climat... C'est l'affaire de tout le monde.
1: Voilà l'argument massue, hein, mais qui a donc du plomb dans l'aile parce qu'il va être désormais plus facile, en tout cas moins difficile, de démontrer que l'entreprise X a bien causé le préjudice Y.
6: Comment c'est possible ?
1: Ça s'appelle l'attribution climatique. C'est un domaine de recherche qui se développe à fond depuis la fin des années 90. Et une étude de l'Université de l'Indiana tourne beaucoup chez les climatologues ces derniers jours, depuis sa publication, là, début août, parce que sa méthode de calcul permet de faire une analyse de bout en bout de la source à l'impact, écrit-elle. Alors, si vous voulez le détail, je vais vous mettre le lien sur la page de Debout la Terre, parce que sinon j'en ai pour 3 heures, mais c'est du solide qui vient renforcer d'autres études déjà parues, comme l'an dernier dans Nature, démonstration pour la première fois du lien entre 213 vagues de chaleur entre 2000 et 2023 et 180 entreprises fossiles. Sur ces 213 vagues de chaleur, 51 étaient attribuées rien qu'à ExxonMobil et même nombre pour Saudi Aramco.
6: Et donc cette science de l'attribution qui permet de quantifier les choses peut vraiment rebattre les cartes ?
1: Certains disent même qu'elle va bouleverser les tribunaux, enfin à condition quand même, à condition que les procès puissent avoir lieu, puisqu'en parallèle, les lobbies s'activent, hein, bien sûr, comme le puissant Institut américain du pétrole, dont la priorité cette année affichée était de mettre fin aux politiques de responsabilité climatique extrême, aidé par une quinzaine d'États aux États-Unis qui planchent en ce moment sur des lois pour protéger les majors, en fait les soustraire à toute responsabilité. En Europe, Total Energy a poussé pour faire tomber aux oubliettes la loi sur le devoir de vigilance, elle a réussi. Bref, on n'y est pas encore, mais la science avance. Et ce que je n'ai aucun mal à appeler au minimum de la mauvaise foi commence quand même à bien se voir.
6: Camille Cronier dans le 5-7 pour Debout la Terre. 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
1: 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Ouais.
6: Allez, tout va trop vite. C'est à vous, Jean-Philippe Ballas. L'actualité qui défile sur nos écrans. On prend le temps de s'arrêter sur une histoire, sur un visage. Et ce matin, on parle de violence sur les réseaux sociaux et d'une victime, elle s'appelait Sonia.
16: Et d'abord, c'est important, il faut rappeler les faits. Le 12 août dernier, le corps d'une jeune femme, dénudée, partiellement calcinée, est retrouvé dans un vignoble à Saint-Gilles, dans le Gard. C'est un ouvrier agricole qui vient de faire la terrible découverte. Impossible pour l'instant de donner l'identité de la victime, il faudra plusieurs jours et des tests ADN avant que le parquet de Nîmes ne confirme ce que sa famille redoutait. Il s'agit bien de Sonia, 29 ans, disparue après avoir quitté le domicile de sa mère où elle passait ses vacances.
6: Et très vite, les réseaux sociaux vont s'emparer de ce drame.
16: Vous avez dit indécence, le mot est faible parce que Sonia n'était pas tout à fait une inconnue. Sonia Bellina, c'était son pseudo d'influenceuse. Plus de 250 000 abonnés sur TikTok pour regarder ses formes et ses vidéos sexy. Avant même l'annonce officielle de sa mort, des comptes évidemment anonymes s'empressent de relayer les propos les plus ignobles. Je vous les épargne ce matin. En résumé, et en version très édulcorée, Sonia est forcément responsable de son malheur. Elle l'a bien cherché. Aucune compassion pour la jeune femme, ni accusation contre les hommes. Les messages sont d'une telle violence que l'avocat de la famille doit prendre la parole. C'est Maître Mourad Batik, et c'était au micro d'ici Gare Lozère.
20: Ce que je vois depuis plusieurs jours, ce que je lis, ce sont des choses absolument odieuses, absolument épouvantables sur elle et sur ses proches. C'est du voyeurisme, c'est de l'indécence, c'est de l'insulte, c'est de la diffamation. Et une famille qui est détruite, qui attend des réponses. C'est une jeune femme de 29 ans qui a été tuée, avec un corps qui a été abandonné, jeté dans des vignes.
16: Voilà encore une fois les faits, rien que les faits. On parle bien d'un féminicide et l'avocat prévient, certaines publications relèvent de la loi pénale et des plaintes seront déposées.
6: Pendant que l'enquête criminelle, elle, se poursuit.
16: Pas encore de scénario précis ni d'aveu, mais un suspect est d'ores et déjà mis en examen pour assassinat. Un homme de 32 ans, au lourd passé judiciaire, notamment condamné pour violence conjugale. Dernier contact de Sonia, précise le parquet, qui évoque une rencontre tarifée de type escort girl. Et de quoi une nouvelle fois alimenter des commentaires nauséabonds. Au lieu de nous laisser vivre notre deuil, on nous fait vivre dans la peur. C'est la sœur de Sonia qui parle, elle s'appelle Mia, et se confie cette semaine sur le site du Nouvel Obs. La jeune femme raconte qu'elle aussi a subi la haine, les insultes, et ce, dès la disparition de Sonia, quand elle avait lancé un appel à l'aide en ligne. « Je cherchais juste ma sœur », dit-elle. Une sœur qui voulait sa liberté, mais se sentait tout le temps en danger, harcelée dans cet univers toxique, numérique, au relent de racisme et de masculinisme.
6: Et on assiste aujourd'hui à une montée en puissance de ces réseaux.
16: Absolument, Mathilde, c'est ce que souligne un rapport du Sénat publié en juin dernier. Il met en garde contre une nouvelle offensive contre les femmes. Un mouvement social, politique, une misogynie violente et décomplexée. Une enquête affirme que 17% des Français âgés de 15 ans et plus adhèrent aujourd'hui à des formes de sexisme dit hostile, soit près de 10 millions de personnes. Quant à Sonia, elle était solaire, généreuse, répète sa sœur Mia. Comment peut-on aujourd'hui se réjouir de sa mort ?
6: Jean-Philippe Ballas pour cette nouvelle chronique du Carrefour. Tout va trop vite.
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6: 7-5. Une matinée moins agitée, Marie-Pierre Planchon.
22: Et oui, Mathilde, avec des éclaircies, quelques passages nuageux et même quand même quelques petites ondées sur la pointe Bretagne déjà et près de la frontière du Nord. Et puis aussi des coups de tonnerre vers la Vendée. Près du golfe du Lion, on a le vent marin qui apporte pas mal de grisailles avec quelques éclaircies et le vent qui commence à souffler très fort sur les crêtes pyrénéennes jusqu'à 120 km/h. Et côté de l'ambiance, c'est contrasté. 10 à la Pèse dans le Jura, alors que vous avez 25 au Cap Sagro. Le jour se lève avec un 15 à Strasbourg, 16 à Brest.
6: Et une nouvelle vigilance orange à partir de 18h.
22: Et oui, alors qui va concerner, attention, 12 départements pour les régions du Poitou, Charente, Pays de la Loire, Ille-et-Vilaine, Loire-et-Cher, Indre-et-Loire. On a une nouvelle dépression orageuse qui arrivera par le nord sous une vigilance qui pourrait être étendue vers d'autres départements pour la nuit prochaine de la Bretagne au centre-val de Loire vers la Normandie. Et côté température, eh bien, ce sera assez chaud aujourd'hui encore. 27 à Châteaudun, 29 à Paris, 32 à Grenoble et 35 à Espelette.
6: Marie-Pierre Planchon, 6h56. Daniel Morin.
14: Alors hier, j'étais chez le coiffeur et oui, je sens bien la moquerie dans vos regards, avec l'envie de dire
23: « Mais qu'est-ce qu'il raconte ? Il n'y a pas de cheveux ! Et t'as fait quoi le coiffeur ? Un brushing du front ?»
14: Oh, alors, je vois bien, vous demandez ce que je faisais chez un bigoudi master. Eh bien, j'accompagnais. Voilà. Et sur la table basse du funambule capillaire, je trouvais pêle-mêle une presse légère, mais néanmoins irrésistible. Je ne savais quoi prendre, et après un Amstramgram au suspense insoutenable, je saisis le dernier exemplaire de Paris Match. Et là, quel ne fut pas mon bonheur quand je suis tombé sur un article dont le sujet était Bruno Le Maire. Ah. Nom de Dieu, Bruno Le Maire. Les politiques qui quittent le game, on en a tous les jours. Et normalement, je m'en fous, mais d'une force colossale. Hein. Mais Bruno Le Maire, lui, il me manque. Ministre de l'économie la semaine, auteur de livres de cul le week-end, et tout ça en pull à col roulé. Waouh ! Et j'ai rarement vu un type ou entendu un type qui avait l'air aussi content de lui en permanence. Le gars, je pense que quand il a fini de se laver les mains, il regarde ses doigts et il dit « Bien joué, Bruno !» Là, dans Paris Match, on le voit vers Saint-Jean-de-Luz, où à la fraîche, il fait son jogging avec ses enfants. Mais je l'imagine tellement, tellement avec le journaliste. Vous avez vu comme je cours? Ça claque, non? Il y a 20 ans, National Geographic voulait faire un reportage sur ma foulée. Il paraît qu'elle ressemble à celle du lynx. Vous savez, le sport, pour moi, c'est vital. Je dois beaucoup au sport, notamment ce corps que les dieux m'ont offert et que j'ai rendu parfait. Et tout ça, je l'ai fait en communion totale avec la nature. Ce torse puissant, ces bras de marbre, ces cuisses de rêve et ce petit boule rebondi, je les ai pas trouvés chez Basic Fit. Hein. Non, moi, je suis épanoui. Épanoui au cœur des grands espaces. Je courais avec les sangliers, je grimpais aux arbres avec les écureuils, je nageais avec les thons. Et aujourd'hui, rien n'a bougé. Ouais, comme quand j'avais 20 ans, je suis toujours aussi souple et solide. Je suis à mi-chemin entre le gorille et l'anguille. Ah, j'ai pas peur de le dire. Mon corps, c'est ma régalade. Oh, on n'en fait plus des comme lui, on n'en fait plus et c'est dommage. Ah bon, changement de sujet, hier, c'était le début de la nouvelle saison de Koh-Lanta sur TF1. J'adore Koh-Lanta. Les paysages sont beaux, mais ce que je préfère, c'est voir la souffrance des candidats.
6: Ouais, ça ne m'étonne pas.
14: Le malheur des autres, c'est ma récré. Ouais. Moi, des gens qui ont la dalle, qui se font piquer par des insectes et qui dorment sous la pluie avec leurs collègues candidats qui puent la sueur pendant que je suis en slip sur mon canapé à manger des chips goût poulet grillé, je kiffe. Ouais. C'est comme les petites mesquineries, les petites trahisons, les petits coups fourrés que les candidats se font entre eux. J'aime ça! Ça rebelle le boulot, ouais. Ah bah le 5-7, les amis, c'est Koh-Lanta, et en milieu encore plus hostile. Dans le 5-7, personne ne le sait, enfin les auditeurs ne le savent pas, écoutez bien s'il vous plaît, chaque mois il y a une épreuve pour désigner celui qui sera payé. Yael Gauss, qui est malin mais qui a un physique de Ouistiti, la saison dernière il n'a rien gagné, il venait la nuit pour bouffer les plantes vertes. Après les autres émissions de la Terre, hein, comme chez nos amis les stars de la grande matinale, bah souvent c'est une autre ambiance. Hein. La grande matinale, c'est clair, c'est Fort Boyard. Ouais, un Fort Boyard avec les questions du père Benjamin Fouras et la malice de Passepartout Paraguelos.
6: Allez vite, la clepsydre, merci Daniel Morin. C'est à vous. C'est à vous, Florence et Benjamin, pour la grande matinale. Bonjour.
2: Merci Mathilde Munoz, à demain. Mercredi 26 août, bonjour à tous. La grande matinale de France Inter est ouverte. Si je vous dis qu'ils ont le blues, qu'ils ne font pas confiance aux politiques et qu'ils s'attendent au pire après la présidentielle, vous reconnaissez-vous? Si oui, vous êtes comme les patrons le jour de la rentrée du MEDEF. Ils vont interpeller les candidats parce qu'ils veulent quand même peser sur la campagne. Ils ont l'œil sur le budget 2027 et sur la dette. Que réclament-ils? Que sont-ils prêts à céder? On posera la question au président du MEDEF, Patrick Martin, dans le grand entretien à 8h20. Elle, c'est l'amitié qui l'anime. Ce serait donc un sujet politique. Bonjour Benjamin Duhamel.
3: Bonjour Florence, bonjour à tous.
2: Votre invité veut faire entrer les amis dans la loi.
3: Oui, c'est la députée insoumise Clémence Guettet. Je lui demanderai si l'amitié est vraiment un sujet dont les pouvoirs publics doivent se mêler. Faut-il un pax amical, un droit à suivre un ami muté pour son travail dans une autre vie? Réponse à 7h50.
2: À tout à l'heure. Bienvenue sur France Inter. Il est 7h. Voici le journal de Kevin Dufraîche, bonjour.
4: Bonjour Florence, bonjour à tous.
2: À la une, Kevin, la mort d'une icône américaine.
4: Dolly Parton, la reine de la country, aux 1000 chansons, s'est éteinte hier à 80 ans. Personnalité libre, féministe, l'une des seules à être encore aimée de tous dans un pays de plus en plus divisé. L'actualité, c'est aussi la route vers la présidentielle qui passe par la primaire social-démocrate, accord trouvé entre Raphaël Glucksmann et le PS. Et par Roland Garros, les candidats attendus par les patrons aux rencontres du MEDEF. Et puis Valentine Gobi, Martin Page ou Suzy Morgenstern, les auteurs jeunesse aussi font leur rentrée littéraire.
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4: Une chevelure blonde iconique, des costumes toujours scintillants et surtout une écriture et une voix. Dolly Parton est morte hier des suites d'un cancer. La star américaine de la pop et de la country avait 80 ans, connue dans le monde entier grâce à ce titre, Jolene. Donald Trump décide de mettre les drapeaux en berne pendant une semaine. C'est dire à quel point la chanteuse est une légende aux États-Unis, Franck Madvon.
24: Dolly Parton has died, we look back.
25: Des émissions spéciales, une pluie d'hommages de Donald Trump à Bernie Sanders, figure de la gauche, tous saluent la mémoire d'une artiste dont chaque Américain peut fredonner les chansons. Issue d'un milieu très modeste du Tennessee, dans une famille de 12 enfants, Dolly Parton a fondé un empire qui pèse un demi-milliard de dollars aujourd'hui. Un immense catalogue, des films et même un parc d'attractions à son nom. Je ne voyais pas pourquoi je n'y arriverais pas, dit-elle dans cette interview en 86. J'étais prête à travailler, à faire des sacrifices, j'ai été très pauvre, donc j'avais tout à gagner, rien à perdre. Dolly Parton, une femme qui défie les hommes, qui revendiquait être sexy ou pratiquer la chirurgie esthétique, elle disait s'être inspirée pour son look d'une prostituée qu'elle croisait souvent enfant. Son humour, son autodérision ont beaucoup contribué à sa popularité, mais son héritage, c'est d'abord sa musique. Dolly Parton estimait avoir composé quelques 3000 chansons, plus d'un tiers ont été enregistrées, et pour ne pas fâcher ses fans, elle s'employait à ne jamais parler politique.
4: Et oui, on a tendance à oublier qu'avant d'être un tube de Whitney Houston, cette chanson est signée Dolly Parton. Merci Franck Madvon, correspondant de France Inter aux États-Unis où les hommages pleuvent pour Taylor Swift qui a commencé elle-même par la country. Un monde sans Dolly semble impossible, irréel ou injuste. Tu étais le baromètre audacieuse et brillante. Ça, c'est ce qu'écrit Beyoncé, qui l'avait invité sur son dernier album à New York. L'Empire State Building était illuminé en rose hier soir. La couleur préférée de Dolly Parton.
1: 7h03 sur Inter, Sébastien Lecornu est attendu à Mayotte.
4: Première visite dans un territoire d'outre-mer pour le Premier ministre depuis sa nomination. Il y a près d'un an, il promet d'accélérer la reconstruction un an et demi après le cyclone Chido. L'intersyndicale du département appelle à la grève et à des manifestations à l'occasion de cette visite de deux jours. À 8 mois de l'élection présidentielle, la primaire de la gauche socialiste et démocratique, c'est son nom, aura bien lieu. L'EPS et Place Publique, le mouvement de Raphaël Glucksmann, se sont mis d'accord hier soir sur les modalités. 15 euros à dépenser pour les votants et une charte à respecter pour les candidats déjà en lice, Victoria Coussin.
7: Ils sont 4 pour l'instant à vouloir se lancer s'ils récoltent les parrainages nécessaires en interne. Les députés Jérôme Guedj et Philippe Brun, l'ancienne ministre Ségolène Royal et Raphaël Glucksmann, le fondateur de Place Publique qui obtient gain de cause. Il faudra bien débourser 15 euros pour pouvoir voter. Tarif bien plus élevé qu'auparavant pour dissuader ceux qui voudraient influencer, voire saboter le scrutin. Autrement dit, pour l'eurodéputé, les insoumis. Mais un proche d'Olivier Faure, moins hostile à LFI, prend des airs de VRP. Cela ne fera que 5 euros après déduction d'impôts. Et encore moins pour les plus précaires. Le patron du PS qui tarde à annoncer sa participation à la primaire. Raphaël Glucksmann perd lui aussi un bras de fer. Il échoue à écarter tout accord avec LFI aux prochaines législatives dans la charte que devront signer les candidats, consultés par France Inter. Un compromis non sans intérêt entre un candidat presque sans élu et sans argent et un parti sans candidat naturel.
4: Victoria Coussa, premier tour les 9 et 10 octobre avant un éventuel second tour la semaine suivante. L'élection présidentielle au cœur de la REF, la rencontre des entrepreneurs de France, le rendez-vous annuel du MEDEF, les grands patrons réunis à Roland-Garros aujourd'hui et demain. Selon une consultation de 65 000 chefs d'entreprise lancée par le MEDEF lui-même, plus de 8 sur 10 se disent pessimistes quant aux effets de la politique du prochain président, quel qu'il soit. Sans parler de 2027, Luc Chemla, les patrons semblent un peu déprimés par la situation économique en cette rentrée.
8: À la tête de WeCare, 25 000 salariés et numéro 1 français des services à la personne, Guillaume Richard exprime volontiers son inquiétude.
9: Il y a beaucoup d'incertitudes, il y a des tensions internationales, il y a la situation des finances publiques en France, il y a le coût de la dette, il y a des signaux sur la fragilisation de l'emploi et la reprise du chômage.
8: Et un taux d'épargne élevé, environ 17%, qui traduit un attentisme des clients. Pourtant, son entreprise se porte bien. Selon lui, il a même recruté 3 000 collaborateurs en 2 ans, mais la prudence est de mise.
9: On est peut-être plus sélectif dans les projets d'investissement, des paris qu'on aurait pu faire dans une période où on a une stabilité, on ne les fait plus aujourd'hui, ça c'est sûr. Il faut qu'on soit capable de se projeter sur l'avenir.
8: Compliqué en ce moment, et pour rien arranger, le budget arrive à l'automne. Jean-Marc Barki, PDG d'un fabricant de colle industrielle.
10: On ne peut pas être très serein. Ils vont vouloir faire plaisir à l'aube des présidentielles à différentes tendances, et je ne vois pas comment ils vont pouvoir attaquer le budget sur des vraies réformes de structure. On va se retrouver avec un budget atone, qui sera voté ou pas d'ailleurs, j'en sais rien.
8: Et cet élu du MEDEF juge illisible pour l'instant la présidentielle.
10: Il y a trop de candidats en lice déjà. Ce que l'on craint essentiellement, c'est la cacophonie. Trop de discours divergents.
8: Seule certitude, les patrons devront s'exprimer car, dit-il, leur voix n'a jamais autant pesé qu'aujourd'hui.
4: Luc Chemla, l'université d'été du MEDEF qui débutera par le discours de son président aujourd'hui.
1: Patrick Martin, invité de France Inter à 8h20, sachant que demain, aux rencontres du MEDEF, 7 candidats à la présidentielle seront interpellés par les patrons.
4: 12 départements de l'Ouest placé en vigilance orange aux orages à partir de 18h. Aujourd'hui, ça va de l'Ille-et-Vilaine à la Charente.
1: Le secrétaire général de l'ONU, fortement alarmé.
4: Réaction d'Antonio Guterres alors que des soldats et policiers israéliens ont évacué de force hier un centre de formation professionnelle géré par l'Agence des Nations Unies pour les réfugiés palestiniens à Jérusalem-Est, territoire occupé. L'UNRWA, régulièrement accusée par Israël de couvrir des membres du Hamas. L'armée israélienne qui, la semaine dernière, a finalement reconnu que ses soldats ont tiré il y a 2 ans sur la voiture dans laquelle se trouvait Inde Rajab, cette enfant de 5 ans morte dans la bande de Gaza alors qu'elle tentait de fuir avec 6 membres de sa famille. Personne n'a survécu. France Inter était le premier média français à diffuser les derniers mots de la fillette au téléphone, échangé avec une opératrice du Croissant Rouge. Et à Gaza, Rami Al-Maghari a pu recueillir le témoignage de sa grand-mère, pour qui cette reconnaissance tardive ne change pas grand-chose. Thibault Lefebvre.
11: 2 ans après le drame, la profonde tristesse de celle qui porte le même nom que sa petite fille, Inde Rajab, est toujours la même.
12: C'est une enfant innocente. Nous aurions voulu qu'elle vive son enfance dans la dignité et la liberté.
11: L'armée israélienne a déclaré ouvrir une enquête criminelle sur le meurtre d'Inde Rajab, de sa famille et des ambulanciers qui ont essayé de la secourir. Il faudra encore attendre des mois, peut-être même des années, avant d'avoir les premières conclusions.
12: Juste après leur mort, l'armée avait nié l'implication de ces soldats. Nous n'avons aucune confiance dans le système judiciaire israélien, ni en leur impartialité, car ils ont commis des crimes délibérés, non seulement à l'encontre de Inde, mais de tous les enfants de Gaza. 21 000 ont été tués. Chaque jour, l'État d'Israël assassine des enfants, bombarde les écoles et les hôpitaux. Le monde parle du cas d'Inde parce qu'il a été documenté, alors que les crimes de l'occupant se produisent tous les jours, 24 heures sur 24.
11: Lundi dernier, l'armée israélienne a tué 5 Palestiniens dans plusieurs attaques selon la défense civile de Gaza. Parmi les victimes, une fillette de 10 ans et un enfant de 4 ans.
4: Thibault Lefebvre, correspondant de France Inter à Jérusalem avec Rami Al-Maghari à Gaza. Je rappelle qu'Israël interdit l'accès à l'enclave palestinienne aux journalistes étrangers depuis le 7 octobre 2023. En Syrie, le chef des forces démocratiques syriennes annonce leur dissolution. Le puissant groupe armé kurde, fondé en 2015, a activement combattu le groupe terroriste État islamique dans le pays. Dissolution qui découle de l'accord entre les Kurdes de Syrie et le président Al-Shara qui souhaite les intégrer pleinement dans les nouvelles institutions.
13: 7h10 sur Inter quand une hôtesse de l'air réussit à faire reconnaître son cancer du sein comme maladie professionnelle.
4: C'est une première en France, décision du tribunal de Bayonne qui souligne le rôle du travail de nuit, notamment dans sa maladie. Sophie Lénaud a 59 ans. Elle est aujourd'hui en rémission et vous l'entendrez dans le journal de 7h30. Certains cancers favorisés, on le sait, par l'exposition aux pesticides. Eh bien, les députés européens travaillent en ce moment à la limitation des importations de produits contenant des pesticides interdits dans l'Union pour lutter contre la concurrence déloyale pour les agriculteurs. Mais les opposants au texte estiment que ça pourrait faire flamber le prix de certaines denrées alimentaires. L'Union européenne a publié au début du mois une étude qui mesure les conséquences. Rémi Brancato, et l'effet semble limité.
15: Bannir d'entrée sur notre sol davantage d'aliments qui contiennent des résidus de pesticides interdits chez nous pourrait avoir un coût. Alors le centre de recherche de la Commission européenne brosse 3 scénarios. Dans le plus extrême, les producteurs étrangers refusent de se conformer à la norme. Résultat, leurs produits n'entrent plus. 41% de baisse d'importation et les prix explosent. Quadruplé pour le café, doublé pour les agrumes. Perspective improbable, estime Andy Battentier de l'ONG Génération Future.
17: Il y a très peu de pays qui en fait pourraient se passer de l'Europe comme un débouché commercial. On a l'air d'avance contre les gens qui voudraient enlever cette mesure. Ils vont commencer à chercher à diffuser une certaine panique en disant ça va être le chaos économique, etc. Non.
15: Car le rapport brosse 2 autres scénarios. Dans l'option intermédiaire, certains producteurs pourraient changer leurs pratiques, abandonner les pesticides interdits. Leur coût de production augmenterait de 5 à 20%.
17: Il y a quand même une baisse des importations et à ce moment-là, il y a une légère augmentation des prix de 6% pour le café et de 5,6% pour les agrumes. Il faut réfléchir à comment on accompagne en fait cette évolution des prix par des mesures économiques qui vont préserver le pouvoir d'achat des ménages.
15: L'ONG Génération Future vient donc d'écrire aux députés européens concernés pour défendre ce contrôle plus strict des résidus de pesticides et demander une étude d'impact plus poussée.
4: Rémi Brancato. Et l'on en vient à la rentrée littéraire. On vous en parle chaque matin et ce n'est pas que pour les grands. Les rayons jeunesse aussi se remplissent de nouveautés, beaucoup de nouveautés et de genres différents. De la new romance au fantastique, il y a de quoi se perdre. Alors Camille Marigot nous aide à y voir plus clair.
1: Parmi les titres attendus, certains ont le parfum de vacances romanesques. Exemple avec Le Jardin liquide de Valentine Gobi, publié aux éditions Thierry Magnier. Une histoire de transmission, d'amitié au milieu des arbres et on sent presque l'odeur du figuier. Rentrée plus compliquée pour d'autres ados, comme dans le nouveau roman de Suzy Morgenstern, La retraite à 13 ans, publié aux éditions de l'École des loisirs. Des thèmes se dégagent d'ailleurs cette année pour la littérature ado. Nathalie Donikian, directrice de la programmation au Salon du Livre Jeunesse de Montreuil, en Seine-Saint-Denis.
0: Entre la question du handicap, des questions de l'acceptation de soi, de la confiance, mais aussi de la manière de s'armer, entre guillemets, face à des relations compliquées ou toxiques, des choses qu'on n'avait pas vues l'année dernière, mais en fin de compte qui existaient, mais qui étaient sous-jacentes et qui remontent très fort cette année.
1: Le masculinisme, par exemple, au cœur du livre de Martin Page, comme les autres, publié chez Rajot. D'autres s'inspirent de faits divers, comme Jeanne, jusqu'à preuve du contraire, de Julien Dufresne-Lamy, édité par Actes Sud Jeunesse, est l'histoire d'un adolescent suicidaire qui se confie sur les réseaux sociaux. Et pour les plus jeunes, enfin, l'incontournable Graine de monstre, le célèbre texte de Marie-Aude Muraille, revient illustré par Thomas Basse aux éditions Bayard Jeunesse.
4: Camille Marigot, et puis en football, le frisson européen de retour à Lyon après 6 ans d'absence. L'OL peut se qualifier pour la Ligue des Champions ce soir. Match de barrage retour contre les Turcs de Fenerbahçe à 21h. Un partout à l'aller. Tout est à faire. Les Lyonnais ont l'avantage de jouer à domicile.
13: Merci, c'était le journal de Kevin Dufraîche. Et maintenant, que diriez-vous d'un chef-d'œuvre projeté en plein air ce soir à Nice ? C'est l'un de mes films de chevet, celui qui vous remonte le moral quand vous en avez besoin. Un doudou cinématographique signé Philippe de Broca. Voici L'Homme de Rio, 1964, Jean-Paul Belmondo, irrésistible, en bidasse, embarqué dans une chasse au trésor, si loin de sa garnison de Besançon. Là, il est en caleçon, quelque part sur la route, entre Rio et Brasilia.
16: Monsieur, auriez-vous l'amabilité de m'arrêter ? Motif, je suis déserteur, j'ai perdu mon uniforme. J'ai voyagé sans billet, j'ai escroqué un infirme. J'ai assommé des blancs, des noirs, des collègues à vous de toutes les couleurs. Je roule dans une voiture volée, rose, avec des étoiles vertes ici présentes. Et j'attends à la pudeur de l'autoroute, comme vous avez pu le constater.
13: La voiture rose avec des étoiles vertes, foutraque comme l'intégralité de ce film d'aventure, pensé comme un Tintin en plus drôle, et en couple avec Françoise d'Orléac. Évidemment, elle est Agnès, la plus charmante et la plus agaçante des femmes.
18: Oh, regarde la petite maison, là. Tiens, les papillons. Oh, qu'est-ce que c'est que ça? Là, aide-moi, regarde, là.
16: Un poteau.
18: Oh, mais non, là.
16: Un poteau télégraphique.
13: Agnès et Adrien à la poursuite de statuettes précolombiennes. Spielberg dit s'en être inspiré pour Indiana Jones et les aventuriers de l'Arche perdue. À Philippe de Broca, il a écrit qu'il avait vu 9 fois L'Homme de Rio. Moi, j'en suis à 12 au moins et j'y retournerai volontiers ce soir sur le port de Nice si c'était possible, comme ça ne l'est pas, hélas. J'attendrai la rétrospective Belmondo à la Cinémathèque de Paris à partir du mois d'octobre. À suivre d'ici 7h30, la tech avec Stéphane Jourdain et la musique avec Alina Fanoukoué. Bonjour à tous.
19: Bonjour
13: les deux.
19: À tous.
13: Stéphane, qu'est-ce qu'on fait de nos vies numériques ce
19: matin ?
13: On
19: va essayer de comprendre pourquoi les jeunes publient de moins en moins sur les réseaux sociaux.
13: Aline, forcément un hommage dans Musique Aline.
20: Et oui, le décès de la légende Dolly Parton secoue l'Amérique entière, mais bien au-delà, tant son empreinte dépasse largement la country.
13: Dans un instant, le grand reportage de France Inter à Saint-Pierre-et-Miquelon.
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7: 7h17.
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7: C'est un petit morceau de France en Amérique du Nord, direction Saint-Pierre et Miquelon, dans le grand reportage Archipel Tricolore. De l'autre côté de l'Atlantique, c'est la suite de notre voyage dans les Outre-mer, cette semaine, à 8 mois de la présidentielle. À quoi rêve cette jeunesse française qui ne rejoint l'Hexagone que par avion ? À Saint-Pierre et Miquelon, peu ou pas de chômage, mais pour faire des études, il faut partir. Ce que ces jeunes femmes s'apprêtent à faire, Béatrice Duguay les a rencontrées à la patinoire, un lieu incontournable du territoire.
9: La fraîcheur de la glace, la musique qui rythme l'entraînement des jeunes femmes ce jour-là. Juliane, Aglaïa, Laïla et Anissa enchaînent les doubles boucles, les axels et les séries de pas pendant une heure. Pattes imposées.
10: Ok, merci tout le monde. À demain.
9: Survêtements enfilés dans le calme du vestiaire, les quatre jeunes femmes envisagent alors l'avenir, du haut de leurs 17-18 ans, entre la France et le Canada, tout proche.
11: En soi, on est français, mais j'ai l'impression qu'on mélange beaucoup de choses avec le Canada et la France. Par exemple, simplement la nourriture, on a des trucs du Canada et de la France en même temps mélangés ici. Du coup, on prend un peu des deux pays. On fait toutes les fêtes nationales comme en France, donc on est des Français, quoi.
12: On est des Français isolés.
9: À 4000 km de la métropole, oui, dans ce territoire minuscule qu'il faut inévitablement quitter pour se former, s'émanciper.
11: Dès qu'on arrive à l'école, on sait qu'après le bac, il va falloir partir pour exercer quelque chose parce qu'ici, on ne peut pas aller en université ou quoi que ce soit. On est obligé soit d'aller en métropole, soit d'aller au Canada.
13: Mon frère et ma sœur, je les ai vus partir. Donc, un jour sera mon tour, quoi.
14: Quelle idée vous faites de la vie dans l'Hexagone ?
15: Ben, moi, je pense que ce serait presque les meilleures années de notre vie parce qu'on a grandi. On avait beaucoup de liberté sur l'archipel, mais on n'avait pas beaucoup d'activités à faire. Et là, on va arriver, on va commencer à avoir notre liberté parce qu'on sera majeur, on sera tout seul et on aura toutes les activités qu'on veut faire quand on veut.
16: J'ai beaucoup de copines qui sont déjà parties aux études et elles disent que c'est pas facile de gérer sa bourse parce que la vie est chère. Donc c'est pour ça qu'il faut travailler avant de partir aux études, ça aide beaucoup.
11: Ça fait 3 ans que je travaille l'été, donc j'ai déjà mis de côté pour pouvoir partir en sécurité l'année prochaine.
17: J'ai entre guillemets hâte de partir parce que oui, Saint-Pierre, c'est très bien, mais bon, quand tu y vis depuis que t'es toute petite et tout, c'est vrai qu'au bout d'un moment, tout le monde se connaît, donc des fois, ça peut devenir assez difficile. Et aussi pour découvrir de nouvelles choses. Pas pour vivre notre aventure, en fait.
9: Et trouver l'âme sœur, probablement, car quand Juliane, Aglaïa, Laïla et Anissa évoquent leur vie amoureuse, elles savent sans malice que le choix est restreint dans un archipel de 6000 habitants.
16: Comme on se connaît tous, on sait un peu qui fait quoi, qui est comment. On connaît la réputation ici, ça va vite.
15: Ouais. Moi, je trouve que c'est surtout que comme on a tous grandi ensemble, ceux de notre âge, on se voit pas trop aller avec eux parce qu'on les connaît depuis l'enfance et c'est près de la famille.
11: Ici, c'est un peu vite d'apprendre que c'est ton cousin ou ta cousine.
16: En plus, comme des amis, parce que on a tous grandi ensemble, on se dit, c'est bizarre si on sort avec lui, mais au final, il y en a, ça le fait. Hein.
9: Quitter Saint-Pierre et Miquelon, donc, mais...
15: Je veux d'abord partir, pouvoir voyager, travailler un peu à travers le monde. Et après, je voudrais revenir pour que mes enfants aient la même enfance que j'ai pu avoir, moi, ici, sur l'archipel.
16: En fait, quand on grandit ici... On se dit que c'est chiant, on voit la vie des gens en France sur les vidéos et tout, on se dit on n'a pas cette chance-là. Mais avec du recul, quand c'est le départ aux études, on se dit finalement c'était pas si mal.
11: Il y a plus de liberté pour les enfants, c'est moins dangereux je dirais. Ici on vit une vie d'adolescent que tout le monde ne vit pas forcément autre part et donc j'aimerais bien que mes enfants aient la même adolescence que j'ai eue.
9: Juliane veut devenir coach sportif, Laïla douanière et Anissa architecte. Aglaïa, elle, réfléchit, mais toutes se voient partir finalement pour mieux revenir.
7: Un grand reportage signé Béatrice Duguay. À quoi rêvent les jeunes des Outre-mer ? La suite demain en Martinique. Vie numérique, votre chronique sur les nouvelles technologies. Stéphane Jourdain, ce matin, vous nous racontez une démission silencieuse sur les réseaux sociaux.
2: Eh oui, une grande étude publiée cet été aux États-Unis confirme une tendance de fond. Les gens, notamment les jeunes, publient de moins en moins de posts sur les réseaux sociaux. Des stories éphémères, ça arrive encore, bien sûr. Des publications pour un cercle d'amis restreint aussi. Mais de vrais posts, visibles de tous, de moins en moins. Et vous, c'est quand la dernière fois que vous avez publié un post sur les réseaux sociaux, on a posé la question à la Gen Z.
6: Je crois il y a longtemps.
18: Moi aussi il y a longtemps.
19: Plus on avance et plus les gens ont peur de s'exposer sur les réseaux. Ouais. Et donc ils gardent un peu leur jardin secret et ils s'exposent moins, je crois.
18: Ouais, mon père, il n'y a que lui qui poste.
20: C'est les personnes âgées qui postent le plus sur Insta.
21: Ah bah moi c'était l'année dernière sans faire exprès.
2: Et maintenant, pourquoi vous publiez pas ?
21: Parce que les réseaux, c'est plus comme avant. Enfin, je préfère regarder que moi publier.
2: Les réseaux sociaux, c'est plus comme avant. Pour info, Yasmine, qu'on vient d'entendre, à 14 ans, c'est Gen Z, de sacré boomer.
7: Allez savoir pourquoi, ça me rassure. Il se trouve que 55% des Américains publient moins sur les réseaux qu'il y a 5 ans.
2: Et pour 60% des jeunes Américains, maintenir une présence sur les réseaux sociaux, c'est même un peu comme un travail. Les réseaux sociaux sont de moins en moins sociaux, conclut l'étude.
7: Et alors en France ?
2: Même tendance, la part des Français qui publient au moins une fois par mois a baissé d'un tiers en 5 ans. Dorénavant, les Français scrollent plus qu'ils ne publient, tranche Samir Boussaïd, directeur data de l'agence We Are Social.
22: Effectivement, les gens passent de plus en plus de temps sur les réseaux sociaux, mais ils publient de moins en moins. C'est assez contre-intuitif. Les réseaux sociaux sont passés de plateformes où on parle de soi à des moteurs de découverte. On sait qu'on va y trouver du contenu intéressant. Les contenus viennent de créateurs de contenu, d'influenceurs, de médias, de marques. Donc ça se professionnalise comme la télé ou la radio.
7: Ah bah donc les réseaux sociaux, ça ressemble de plus en plus à la télé.
2: Résultat, vous pouvez passer une demi-heure sur Instagram sans voir les vidéos du petit-neveu qui fait du kitesurf ou la recette du gin tonic sans concombre, mais avec du poids de votre tata gênante.
22: On peut passer 10, 15, 20, 30 minutes facilement à être exposé à des contenus qui ne soient pas des contenus de nos proches, d'un compte qu'on suit. Je suis fan de jardinage. S'il y a un contenu d'un influenceur qui parle de jardinage, ça va passer avant les vacances de mon neveu préféré qui l'aura publié aussi.
2: À bas bruit, sans qu'on s'en rende compte, l'architecture même de ces réseaux sociaux a complètement changé.
22: En fait, ça vient même toucher à l'ADN même des plateformes, la manière dont la plateforme est construite. Snapchat, ça a gardé son ADN de réseau social. Quand on lance Snapchat, on tombe sur l'appareil photo, donc prêt à publier un contenu. Là où Instagram ou Facebook, on va tomber tout de suite sur le contenu qui a le plus de chances de nous faire rester.
2: Et vous, Florence, c'est quoi la vidéo qui a le plus de chances de vous faire rester sur Instagram ?
7: Alors moi, je suis noyée sous les recettes de cuisine.
2: Ah bah voilà,
7: c'est un
2: pas
7: vortex.
2: Très original.
7: Merci Stéphane Jourdain.
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7: Et oui Aline, une voix, des tubes, une icône. Dolly Parton nous a quitté hier à 80 ans. Elle en a marqué bien plus que la musique hommage dans Musicaline. He-

Oui, Dolly Parton venait d'une famille pauvre du Tennessee. Ils étaient 12 enfants. Elle a grandi dans une petite maison au milieu des montagnes et cette enfance sans argent allait devenir l'une des grandes matières premières de son œuvre. Michael.

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1: Elle savait parler de la pauvreté sans jamais s'y enfermer. Elle est devenue richissime. Et lorsqu'elle écrivait sur l'amour, elle savait aussi écrire sur la séparation. Sans aucune pudeur, Jolene, c'est l'histoire d'une femme qui supplie une autre femme de ne pas lui prendre l'homme qu'elle aime. Son ex-mari, Carl Dean, qui avait inspiré Jolene, est décédé en mars 2025. Dolly Parton avait écrit et enregistré ce titre en 1973. Un an plus tard, elle composait une chanson devenue l'un des plus grands standards de la musique populaire.

0: C'est Dolly Parton qui avait écrit I Will Always Love You bien avant que Whitney Houston n'en fasse dans les années 1990 un succès planétaire. Et puis en 1980, Dolly Parton débarque au cinéma. Elle donne la réplique à Jane Fonda et Lily Tomlin dans 9 to 5, comment se débarrasser de son patron, titre français. L'histoire de trois femmes qui en ont assez d'un patron sexiste et qui décident de se rebeller. Pour le film, Dolly Parton écrit la chanson du même nom, un hymne aux journées de bureau, aux petits salaires et à tous ceux qui travaillent beaucoup, beaucoup trop, sans jamais être récompensés. Et pour fabriquer le rythme de la chanson, elle utilise ses propres ongles comme une machine à écrire. Dolly Parton, c'était ça aussi, l'art de faire croire que la simplicité est facile.
1: Et Dolly Parton, ça n'est pas seulement des tubes.
0: Et non, elle nous lègue une certaine idée de la liberté, celle de venir de rien, de ne jamais avoir honte de ses origines, l'art de transcender nos épreuves en chanson. Alors pour lui dire au revoir, je vous propose une chanson qui parle précisément de ce moment où la nuit s'efface et où la lumière revient.

0: Et cette chanson, Light of a Clear Blue Morning, Dolly Parton l'avait enregistrée récemment pour ses 80 ans, notamment avec à ses côtés sa filleule, une certaine Miley Cyrus, comme une chanson de transmission entre générations.
1: Et la disparition de Dolly Parton, on y reviendra à 9h30 dans le débat du MAG de la matinale avec Sonia De Villers et ses invités. Merci Aline,
0: merci.
1: À demain, voici la météo. Bonjour Marie-Pierre Planchon.
2: Bonjour Florence.
1: Nous avons une vigilance sur le nord-ouest.
2: Et oui, car on a une dépression orageuse qui va arriver cet après-midi par le nord-ouest. Le temps va se dégrader. Déjà, on a 12 départements, Florence, en vigilance orange, orage, à partir de 18h pour les régions du Poitou-Charentes, Pays de la Loire, l'Ille-et-Vilaine, Loir-et-Cher et l'Indre-et-Loire. Puis on a donc cette nouvelle dépression qui va arriver avec de fortes pluies, en peu de temps, des grêlons de 2 à 5 cm, des rafales à 100 km/h et la vigilance pourrait s'étendre dans la nuit jusqu'à la Bretagne, le centre-Val de Loire vers la Normandie où la Gironde est une partie du Limousin et cette dépression gagnera en fin de nuit ou dans la nuit la région parisienne et les régions du Nord.
1: Ailleurs, ce sera plus calme.
2: Oui, avec quelques grisailles sur le golfe du Lion et un vent beaucoup plus fort sur les crêtes pyrénéennes jusqu'à 120 km/h et quelques ondées possibles sur la pointe Bretagne et près des frontières du Nord et déjà quelques coups de tonnerre vers la Vendée. Avec ce flux de sud, eh bien Florence, les températures repartent à la hausse cet après-midi. Comptez 24 à Cherbourg, 28 à Nantes et à Lille, 29 à Paris, 30 à Marseille, 31 à Bourges et Lyon et même 36 à Saint-Girons.
1: Merci Marie-Pierre et bienvenue Patrick Cohen.
3: Bonjour Florence.
1: Thomas Poitevin. Bonjour messieurs, l'édito
3: bonjour.
1: Politique tout à l'heure. Patrick.
3: Tous les candidats à la présidentielle aimeraient que les profs soient mieux payés. Mmh. Les caisses sont vides, les promesses font le plein.
1: L'édito éco, Dominique.
4: Et bien après les promesses dont vient de parler Patrick, l'intendance, comment payer et si au fond tout était facile, c'est l'idée de Jean-Luc Mélenchon d'annuler la dette publique.
1: À 7h50, Benjamin Duhamel reçoit la députée insoumise du Val-de-Marne, Clémence Guettet, qui publie un essai sur l'amitié. Et vous, Thomas Poitevin, qui êtes-vous ce matin ?
5: Coucou Florence, je suis Patrick Pilou et Patrick va aborder une question capitale. Est-ce qu'il faut discuter ou non dans un blabla-car ?
1: À tout de suite, France Inter, il est 7h30. 7h30. C'est le journal de Céline Asselot, bonjour.
6: Bonjour Florence, bonjour à tous.
1: Dans l'actualité, une première judiciaire, une hôtesse de l'air a obtenu la reconnaissance de son cancer du sein comme maladie professionnelle.
6: Oui, notamment parce qu'elle a travaillé de nuit pendant de longues années, parce qu'elle a été exposée à du tabagisme passif dans les avions. C'est une décision inédite qui pourrait ouvrir la voie à d'autres femmes dans le domaine aérien. Explication à suivre. On doit reconstruire mieux et surtout reconstruire plus vite. Voilà ce que dira en substance Sébastien Lecornu tout à l'heure. Le Premier ministre se rend à Mayotte. On parlera aussi de ces enfants qui risquent d'être privés de rentrée scolaire, faute de solutions adaptées à leur handicap, et puis d'une histoire de maison, de famille, de cagnotte en ligne qui nous emmènera, vous le verrez, du côté de Colombey-les-Deux-Églises.
1: France Inter. C'est une décision judiciaire qui pourrait en entraîner d'autres.
6: Oui, c'est une décision inédite, en tout cas, qu'a prise il y a quelques semaines le tribunal judiciaire de Bayonne, on l'a appris hier soir. Le cancer du sein dont souffre une ancienne hôtesse de l'air a été reconnu maladie professionnelle. Bonjour Ariane Grissel.
7: Bonjour.
6: Alors c'est un lien qui avait déjà été établi par la justice pour des ouvrières, des infirmières, des agents de sécurité, mais c'est une première Ariane dans le domaine aérien.
7: Oui, Sophie Lénaud travaille chez Air France de 89 à 2019. 30 ans de vol long courrier, dont la moitié la nuit. En 2019, les médecins diagnostiquent chez elle un cancer du sein. Son dossier médical précise pourtant qu'elle ne présente pas de facteurs de risque liés à sa vie personnelle.
8: Je n'étais ni en surpoids, ni fumer, ni boire. J'étais une personne en bonne santé. Oui, bien sûr, c'est le métier qui veut ça. Les déphasages de nos rythmes circadiens et puis les radiations quand on passe près des pôles.
7: Ce que confirme donc la justice, Sophie Lénaud était défendue par l'avocate Elisabeth Leroux.
9: Le tribunal a considéré que oui, il y avait suffisamment d'études scientifiques, d'études épidémiologiques qui liaient le cancer du sein au travail de nuit, l'exposition au rayonnement cosmique ensuite et enfin le tabagisme passif.
7: Puisqu'on a fumé dans les avions jusqu'en 2000, plusieurs études ont montré que les personnels navigants étaient plus souvent touchés par un cancer que la moyenne de la population, d'où l'importance de ce jugement, estime Sophie Lénaud.
8: Les hôtesses de l'air, on est tellement touchés par cette maladie que ça va faire avancer les choses pour toutes celles qui vont vouloir mener cette bataille.
7: Et qui sont potentiellement nombreuses, comme a pu le constater l'ancienne chef de cabine, puisqu'elle a publié sur les réseaux sociaux un appel aux personnes qui pourraient être concernées. Elle dit avoir reçu une centaine de réponses dans l'heure qui a suivi.
10: Merci Ariane Grissel, service Sciences Santé Environnement de France Inter. Attention aux orages qui risquent d'éclater en fin de journée dans le nord-ouest de la France. 12 départements ont été placés en vigilance orange avec du vent, de la grêle. Et puis aussi un risque marqué de phénomènes violents, dit Météo France, qui rappelle évidemment la tornade survenue à Poma dans l'Aude. Et puis le retour à la normale n'est pas encore complet dans les zones traversées par les intempéries. Lundi, hier soir, 5500 foyers étaient toujours privés d'électricité, principalement dans l'Hérault. À Mayotte, c'est un cyclone qui était venu tout balayer en décembre 2024 et les travaux de reconstruction prennent du temps, trop de temps, reconnaît le Premier ministre qui se rend sur place aujourd'hui. C'est son premier déplacement en Outre-mer depuis son arrivée à Matignon. Sébastien Lecornu promet d'accélérer les projets qui ont été votés il y a un an pour tenter d'effacer les dégâts causés par Chido.

0: promet de lever les obstacles, procédures administratives trop longues, organisation défaillante de certains services. Mais attention à la visite pour rien, selon le maire de Mamoudzou.
1: Nous, on n'a pas le temps de regarder nos déceptions. On doit donner de l'espérance à une population qui est dans la souffrance.
0: Et pour prouver sa bonne volonté, Sébastien Lecornu s'engage à revenir à Mayotte début 2027.
2: Mayotte où la rentrée scolaire a déjà eu lieu, c'était lundi dernier. Pour les autres élèves français, ce sera la semaine prochaine. Et les fournitures scolaires devraient coûter un peu moins cher aux parents cette année. Nos confrères du réseau ICI ont calculé le panier moyen de la rentrée en partenariat avec le cabinet Nielsen IQ, panier qui atteint 134,17 euros très précisément, soit 1,85 euros de moins qu'en 2025. On y revient tout à l'heure à 8h. Une rentrée scolaire qui va encore laisser cette année de nombreux enfants à la porte des écoles. C'est ce que dénonce l'UNAPI qui regroupe les associations dédiées au handicap. En septembre dernier, 50 000 enfants en situation de handicap n'avaient pas pu être scolarisés, faute de solutions adaptées. Combien seront-ils cette année? L'UNAPI estime que la moitié des élèves qui ont besoin d'un accompagnement spécifique sont toujours sur liste d'attente. Emeline Gutt.
3: Ewan, 15 ans, est autiste épileptique et vit avec une maladie génétique rare. Cela fait bientôt 4 ans qu'il attend une place dans un établissement adapté. Sa mère, Laetitia, s'occupe de lui. Elle a fondé le collectif Handicap 44 en danger.
4: J'ai arrêté de travailler, je suis donc aidante familiale puisque j'ai mon fils à la maison tout le temps car il a subi des ruptures de parcours. Il a été en dispositif unité locale d'inclusion scolaire mais il a subi du harcèlement au collège et on vous propose 3 heures, 6 heures.
3: Selon l'UNAPI, 76% des enfants accompagnés par des associations sont scolarisés moins de 12 heures par semaine. En moyenne, les familles doivent attendre 3 ans pour obtenir une place en institut médico-éducatif. Une situation qui aggrave les troubles, comme l'explique Sonia Aïnou, présidente adjointe de l'UNAPI.
5: Parfois, il est scolarisé par défaut dans une école, là où il n'y a pas l'accompagnement nécessaire pour l'aider à suivre sa scolarité et à accompagner son profil, parce qu'il a peut-être des troubles du comportement ou il a en tout cas des capacités qui ont besoin d'être renforcées par des spécialisations particulières, psychomotricité, ergothérapie, orthophonie, etc. Donc tout ça, ça aggrave les troubles.
3: Les associations demandent plus de formation pour les personnels et une meilleure coopération entre le système éducatif ordinaire et celui dédié aux enfants handicapés.
2: Les précisions d'Emeline Gutt.
6: On en vient à cette question qui suit. Suscite bien des frictions. Que va devenir la boisserie?
2: Oui, la boisserie, c'est cette maison au cœur du village de Colombey-les-Deux-Églises, la maison bien sûr du général de Gaulle qui fait l'objet depuis décembre dernier d'une procédure de classement au titre des monuments historiques. Le département de la Haute-Marne et l'État ont débuté les pourparlers avec la famille pour acheter la demeure, mais voilà que l'un des descendants va peut-être faire dérailler le projet. Pierre, petit-fils de Charles de Gaulle, a lancé une cagnotte pour racheter les parts de ses frères et donc devancer l'État. Est-ce que ça va faire capoter la vente? Arthur Ebincuy s'est rendu sur place.
7: Un vaste domaine, une imposante maison recouverte par la vigne et des centaines d'objets ayant appartenu à la famille de Gaulle. La boisserie plonge les visiteurs dans l'intimité du général.
8: C'est émouvant de savoir où est-ce qu'il a été assis, où est-ce qu'il a écrit ses mémoires.
9: C'est la grande histoire qui rencontre la petite. On voit des objets, on voit des décorations.
7: Mais l'avenir du lieu inquiète. Carole a fait 3h30 de route juste parce qu'elle craint de ne plus pouvoir y accéder à l'avenir.
10: On a entendu que la boisserie pouvait être vendue et on s'est dit qu'il fallait venir avant de connaître son sort.
7: La raison, Pierre, l'un des petits-fils connu pour ses positions pro-russes, a lancé une cagnotte pour racheter les parts de ses frères. Un cri du cœur selon son avocat, Maître Neuer.
11: C'est avant tout quelque chose qui est affectif, sentimental et qui est lié à cet héritage qu'il porte.
7: Pascal Babouot, maire de la commune, ne comprend pas cette initiative.
12: Il lance une cagnotte pour dire « aidez-moi à conserver la boisserie en régirant familial ». Mais elle y est déjà, puisqu'il a 50% des parts qui appartiennent à la famille. Pour racheter les parts de ses frères et pour en faire quoi? Faut que ça reste ouvert.
7: Le risque, voir la maison se dégrader ou vendue à des intérêts étrangers, une situation impensable pour l'Élysée. L'État veut l'acheter, le département aussi. Mais selon Nicolas Lacroix, son président, les choses n'avancent pas assez vite.
13: Moi, je ne sais pas ce que veut faire l'État et surtout, je vois que l'État ne bouge pas. Et moi, je veux vraiment une gestion publique. Je veux que cette maison, elle continue à être ouverte. L'estimation des domaines est faite. Je vous le dis, on fera une offre au mois de septembre.
7: L'offre sera transmise à la famille mi-septembre.
2: Arthur Ebincuy, service politique. La famille de Gaulle n'a pas répondu aux sollicitations de France Inter. Voilà plusieurs semaines déjà que les scientifiques ont donné l'alerte El Niño pourrait battre cette année des records. Ce phénomène naturel qui revient régulièrement et qui réchauffe les eaux du Pacifique pourrait être en 2026 le plus intense jamais observé depuis plus d'un siècle. Et plusieurs pays d'Amérique centrale en ressentent déjà les effets. Le Salvador déclenche aujourd'hui l'alerte maximum. Le Panama déclare l'état d'urgence en raison de la sécheresse intense. France et puis au Venezuela. L'aéroport de Caracas annonce sa prochaine réouverture. Ce sera le 1er septembre prochain.

0: aéroport fermé depuis la fin du mois de juin et le séisme qui avait durement touché le nord du pays. Et puis on termine par le son du jour qui nous vient des États-Unis ce matin.
1: Hey everyone, my name is Brian Seaver, son of Cassie Parton, and I'm representing the Parton and Owens family today, announcing the passing of my Aunt Dolly Rebecca Parton Dean. Sister, sis, Aunt Granny to one generation and Gigi to the next.
0: Alors celui qui parle ainsi s'appelle donc Brian Seaver, visage grave et costume sombre, tout seul sur un fond noir, il vient annoncer au monde la mort de sa tante. Sa tante, c'est Dolly Parton, bien sûr, la légende de la musique américaine. C'est elle qui lui avait demandé de faire cette vidéo, explique-t-il, mission qu'il accomplit avec tristesse, avec fierté aussi, parce que ma tante Dolly, dit-il, est devenue un membre à part entière de votre famille, à vous aussi. Et les chiffres semblent lui donner raison. La vidéo a été vue plus de 140 millions de fois rien que sur Instagram depuis hier soir. Sans doute parce que Dolly Parton était l'une des dernières figures fédératrices dans cette Amérique plus que jamais divisée.
2: Merci Céline Asselot. La politique et l'économie à suivre avec Patrick Cohen et Dominique Seux.
3: Quand Bruno Le Maire déclare ce week-end que le programme économique du RN est résolument socialiste, il contribue à notre phénomène du jour.
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2: Il est 7h41.
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2: C'est l'édito politique. Patrick Cohen, les enseignants sont-ils les grands gagnants de la présidentielle ?
6: Vous souvenez-vous de la tonitruante entrée en campagne d'Anne Hidalgo il y a 5 ans, exactement 5 ans, septembre 2021, la candidate socialiste promet de multiplier au moins par 2 le salaire des enseignants et de toute personne au contact des élèves. Waouh ! Eu un fois deux en 5 ans sur la fiche de paie de plus d'un million de fonctionnaires. Même Jean-Luc Mélenchon dit que ça n'est pas raisonnable. Ironique, il tweete « Le PS a-t-il perdu sa culture de gouvernement ?» Et la maire de Paris boit la tasse avant même d'avoir plongé. Une présidentielle plus tard, le revenu des profs est encore un des premiers sujets de rentrée. Avec moi, ce sera plus 20% en 5 ans, promet Édouard Philippe. Quand Gabriel Attal ajoute 200 euros net par mois jusqu'à 500 pour les milieux de carrière. Dimanche, en se déclarant candidat, Raphaël Glucksmann se désolait que les enseignants français soient moins bien payés que les Portugais et les Slovènes. Pas encore de plan chiffré au RN, mais Marine Le Pen promettait en 2022 une revalorisation de 3% par an, quand Jean-Luc Mélenchon, entre rattrapage du gel du point d'indice et révision des grilles salariales, affichait plus 30% en 5 ans.
2: Donc tout le monde est d'accord.
6: Ouais, sur le papier, hein. Comme en 2022, Emmanuel Macron, lui, avait promis plus 10%, il n'a tenu qu'environ que la moitié, avec des hausses plus fortes sur les débuts de carrière. Dernier chiffre, les profs gagnaient en moyenne en 2024 3 090 euros net, d'après une étude du service statistique du ministère de l'Éducation, en hausse de 4,3% sur un an. Les syndicats protestent. Ils soulignent que cette moyenne recouvre de fortes disparités et que l'étude exclut les contractuels payés autour de 2000 euros mensuels. En tout cas, tableau incontestable par rapport aux autres pays développés. Le décrochage français est net depuis le milieu des années 2000. La rémunération des professeurs des écoles se situe nettement sous la moyenne.
2: D'où cet apparent consensus pour un grand rattrapage.
6: Et pour un rattrapage page des voix des enseignants, inutile d'épiloguer sur l'intérêt électoral de ces cajoleries ciblées, à condition de choisir les bons arguments. Anne Hidalgo, en 2022, pardon pour elle, écrivait dans son livre « J'assume le coût de cette mesure, c'est le prix à payer pour transformer l'école et réduire le nombre de décrocheurs ». Ce qui semblait sous-entendre que l'échec scolaire est la faute des profs et qu'avec plus d'argent à la fin du mois, ils travailleraient mieux. Édouard Philippe, plus malin, évoque lui dans le Figaro la nécessité de redonner de la dignité au métier d'enseignant et sa volonté de faire de l'éducation la priorité numéro un de son mandat. Disons enfin que s'il y a consensus, c'est que c'est sûrement la promesse la plus facile de cette campagne, parce que la plus aisément finançable grâce à la baisse des effectifs, 1 600 000 élèves en moins d'ici 2035. À côté de ça, les dossiers des retraites ou de la dette publique sont d'autres paires de manches, mais les sujets difficiles, compliqués, je les laisse à mon camarade et voisin Dominique.
2: Il y va tout droit, merci Patrick Cohen.
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2: précisément, Dominique Cela, dette avec vous ce matin et la proposition de Jean-Luc Mélenchon de la foutre au feu en partie.
7: Le leader de la France insoumise a un talent absolument indéniable. Il s'exprime sur des sujets compliqués avec des formules qui claquent. Résultat, les experts expertisent, les commentateurs commentent. Bref, ça devient un sujet, si on ose dire, central. Il ne veut pas annuler la totalité de la dette publique, mais les 550 milliards qui sont dans le bilan de la Banque de France, ça semble plus sérieux. Alors, je le cite, il suffit d'y aller, de les prendre et de les foutre feu. S'il faut expliciter sa thèse en une phrase, la Banque de France, c'est la France, facile d'annuler une dette que l'on se doit à soi-même. Un décret du président Mélenchon fin 2027, et hop.
2: Alors, c'est crédible?
7: Écoutez, est-ce que vous voulez la réponse simple et politique ou la réponse technique?
2: Je ne sais pas pourquoi, mais je pense que je vais avoir les deux.
7: Oui, et bien effectivement. Alors, commençons par la réponse courte. Une telle opération serait un bras d'honneur aux autres pays de la zone euro, parce que la Banque de France est un élément d'un ensemble qui s'appelle l'eurosystème autour de la Banque Centrale Européenne. Il est exclu que nos voisins soient d'accord, et ce bras d'honneur déboucherait sur la fin de l'euro pour la France, un Frexit caché. Peut-être, sait-on jamais, que les Français le veulent, mais encore faut-il le dire. La réponse plus complexe est que sortir 550 milliards du bilan de la Banque de France crée un trou qu'il faudrait combler d'une façon ou d'une autre, et que les autres banques centrales de la zone euro ne verront pas pourquoi elles mettraient la main à la poche. Alors, en 2015 et 2020, dit LFI, la BCE a racheté des dettes publiques. C'est vrai, absolument vrai, mais elle ne les a pas annulées. Certes, il y a eu une annulation de la dette grecque, mais en contrepartie d'un énorme plan de rigueur, d'ailleurs incroyable. Enfin, les autres créanciers se demanderaient à qui le tour et feraient payer plus cher. Bref, sur le papier, tout est toujours possible, mais rien n'est gratuit. C'est la raison pour laquelle Jean-Luc Mélenchon est passé de foutre le feu à la dette à, je cite là, congélation de la dette, on la met dans un coin. Bon, sans jeu de mots facile, le feu, le froid, ça flotte un peu.
2: Au total, c'est quand même un joli coup politique.
7: Oui, parce que l'opinion est invitée à conclure que s'il y a des gens pour et des gens contre, c'est que c'est simplement un choix politique. L'objectif est aussi de ringardiser les propositions classiques des partis dits de gouvernement. Eux, ils parlent d'efforts, de réformes, nous, insoumis, on efface un bout de la dette et on peut du coup se réendetter. Mais il y a un paradoxe, car ça permet au RN de jouer le contre en apparaissant aujourd'hui sérieux, alors qu'il défendait le même scénario il y a encore extrêmement peu de temps.
2: Merci Dominique Seux, à demain.
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2: Benjamin Duhamel, votre invité justement, députée insoumise du Val-de-Marne et vice-présidente de l'Assemblée nationale.
8: Bonjour Clémence Guettet.
9: Bonjour.
8: Merci d'être avec nous ce matin sur France Inter. Je voudrais commencer par une valeur que l'on associe pas spontanément au monde politique, c'est un euphémisme, mais à laquelle vous avez pourtant décidé de consacrer un livre. Ça s'appelle « Pour une politique de l'amitié » aux éditions de La Découverte. Je résume en quelques mots votre thèse que vous allez détailler. L'amitié, contrairement à la famille dite traditionnelle, n'est pas assez soutenue par les pouvoirs publics et vous proposez d'y remédier. Avant de rentrer dans le détail, une question de principe. Est-ce que l'État n'a pas autre chose à faire que de se mêler de nos relations amicales? Est-ce que c'est vraiment son rôle que de s'immiscer dans des espaces qui relèvent de notre vie privée, Clémence Guettet?
9: Alors, c'est une bonne question, parce que en écrivant ce livre-là, j'avais conscience de marcher sur une sorte de ligne de crête. C'est-à-dire que l'amitié, c'est une valeur souple, gratuite, libre, extrêmement valorisée d'ailleurs dans notre société, mais qui n'est pas du tout reconnue par l'État, par la loi, etc. Le fait est qu'aujourd'hui, la famille traditionnelle, vous l'avez dit, elle est survalorisée. Le couple, majoritairement couple hétérosexuel, la famille avec des enfants, comme institution, prônée d'ailleurs par la droite, par les réactionnaires de tout temps et de toute époque, est accompagnée par l'État, par le système socio-fiscal, par les aides sociales, etc. etc.
8: Or, aujourd'hui... Pas seulement par la droite, et avec aussi Clémence Guettet comme objectif de faire en sorte que la démographie reparte, que l'on puisse faire des enfants pour financer le modèle social.
9: J'en parle dans le livre, quand M. Macron parle de réarmement démographique sans s'intéresser une seconde aux causes, c'est-à-dire pourquoi on fait moins d'enfants aujourd'hui dans notre pays, peut-être que c'est la crainte du futur, le changement climatique, peut-être que les femmes ne sont pas du tout accompagnées pour le moment du postpartum, dans leur carrière, etc. Bref, aucune cause n'est remise en question et M. Macron participe en ça d'une bataille idéologique qui est celle de l'extrême droite. C'est une forme d'extrême droitisation de la société que de revenir à cette famille traditionnelle.
8: Vous voulez que les couples fassent des enfants, c'est un combat d'extrême droite ?
9: Sans s'intéresser aux causes et donc sans leur faciliter la vie, oui, excusez-moi de le dire, c'est une bataille qui est celle de la droite réactionnaire. J'en reviens quand même au livre et à ce que je propose en positif, c'est-à-dire qu'il me semble qu'aujourd'hui, la façon de faire famille, je parle des familles choisies dans le livre, d'organiser nos existences a beaucoup changé. Oui. C'est 6 personnes sur 10 qui habitent hors du département de naissance de leurs parents, donc il y a un éloignement de la cellule familiale. 6 enfants sur 10 qui naissent hors du mariage, le mariage n'est plus du tout une condition pour faire famille, faire des enfants, etc. Et les femmes seules, ça ne vous aura pas échappé, depuis la loi sur la PMA, ont le droit de faire des enfants toutes seules, hors du couple. Et donc, il y a plein de nouvelles façons d'organiser son existence qui ne sont pas prises en cause par la loi, par l'État, pas accompagnées par les politiques publiques.
8: D'où cette volonté d'organiser à l'échelle de l'État et des pouvoirs publics l'amitié. Sauf que là où on s'interroge quand on lit votre livre, c'est la façon dont vous le liez au combat politique. Vous expliquez que favoriser l'amitié, c'est mener un combat, je vous cite, anticapitaliste, que c'est aussi résister à l'extrême droitisation. Que doivent comprendre ce matin ceux qui nous écoutent et sont capitalistes et votent pour l'extrême droite, que l'amitié, c'est pas pour eux ?
9: Alors, bien sûr que si, évidemment, mais la façon de promouvoir des droits nouveaux, comme j'essaye de le faire dans ce livre, oui, j'estime que c'est un combat antifasciste. Je viens de vous expliquer pourquoi la famille traditionnelle, pas besoin de vous rappeler la devise de la France pétainiste, mais pourquoi la famille traditionnelle et la question de la natalité a toujours été associée à l'idéologie d'extrême droite. Sur le versant anticapitaliste, j'essaye de montrer dans le livre que prendre en compte de nouvelles configurations familiale, affective, de solidarité matérielle, c'est s'attaquer d'une certaine façon au capital. Pourquoi ? Parce que je propose, par exemple, une série de congés. Je vous donne un exemple. Vous êtes une femme seule. Vous avez décidé de faire un enfant seul. Vous n'avez personne pour vous épauler dans votre postpartum. Vous pourriez choisir que un ami, une amie, soit là dans cette période
8: mais
9: qui est particulièrement difficile.
8: Mais ça, c'est un débat qu'on peut avoir, mais associer ça à l'extrême droite et à l'anticapitalisme. Est-ce qu'il n'y a pas une sorte d'obsession chez vous à plaquer tous vos schémas, quels que soient les sujets qui sont abordés ?
9: Je vous assure qu'à l'Assemblée nationale, on a eu, par exemple, un début de réflexion sur le congé qui s'appelle encore congé paternité. Je rappelle que deux femmes peuvent faire des enfants ensemble. Donc, l'appeler congé parentalité serait une chose. Mais aujourd'hui, quand vous grappillez du temps sur le capital, sur la production, parce que vous vous attaquez avec un dispositif comme ça, au code du travail pour ajouter des jours de congé, je vous assure qu'idéologiquement, c'est un combat qui est situé.
8: Alors, vous dites que c'est une façon de mener le combat anticapitaliste. Pourtant, il y a une sorte de paradoxe, puisque parmi les propositions que vous faites, il y a notamment cette idée d'une adoption sociale ou d'un pax amical, sur le même modèle que le pax dans un couple, qu'il soit d'ailleurs hétérosexuel ou homosexuel, avec les mêmes droits fiscaux. Se paxer avec un ami pour payer moins d'impôts. Mais c'est effroyablement bourgeois, ça, Clémence Guettet, comme modèle, non ?
9: Oui, alors j'en parle.
8: Donc en fait,
9: vous passez
8: la journée à vouloir tuer les niches fiscales, faire en sorte que les Français payent plus d'impôts, et là, c'est payer moins d'impôts grâce à ses amis.
9: Je parle évidemment de cette contradiction, parce que j'en étais moi-même conscient. Oui. C'est-à-dire que c'est en quelque sorte l'élargissement d'une forme de niche fiscale. Une niche fiscale relative, parce que je parle de l'héritage pour les ascendants, les descendants, qui devraient pouvoir être ouvert à, en effet, un partenariat social. Le partenariat social, la première chose, c'est que ça ouvre des droits, mais ça ouvre aussi des obligations de solidarité matérielle, c'est-à-dire en cas d'endettement, en cas de galère dans la vie, etc., etc. Autre chose, dans le PAX que je propose, je supprime le critère de cohabitation. Les gens n'habitent plus nécessairement ensemble. Et je le dis aussi, évidemment, ce livre,
8: donc,
9: pour moi,
8: j'arrive à la réponse qui vous intéresse.
9: Ce livre a été stimulant pour moi à écrire, parce qu'en 2027, avec la France Insoumise et avec Jean-Luc Mélenchon, on peut l'emporter. Et j'espère qu'on va l'emporter. Donc, ces droits nouveaux peuvent être appliqués.
8: Et une réforme,
9: une révolution fiscale peut être accolée à ça aussi. Et par ailleurs, des études montrent que ces préoccupations, elles sont parfaitement transclasses. Évidemment, des gens aisés, riches, bourgeois, à peu près comme tous les gens qui sont autour de cette table, et je m'inclus là-dedans, évidemment, nous avons des privilèges et ça permettrait de favoriser, en quelque sorte, l'héritage pour des amis, etc. Sauf que même les gens qui n'ont pas grand-chose. Oui. Faire hériter, quand vous avez une famille choisie de cœur, qui n'est pas vos enfants directs ou vos parents, faire hériter, mais par exemple, des bouquins de votre bibliothèque, c'est une préoccupation qui est partagée largement.
8: On pourra se paxer avec un ami ou... mais pas plusieurs.
9: Non, c'est réservé à une personne, c'est vraiment
8: calqué. Il
9: faut
8: bien choisir alors,
9: Ouais, tout à fait, mais faites votre réflexion. Je vous assure qu'il y a plein de gens pour qui c'est tout à fait possible de choisir ça. Et je le dis, en fait, j'ai écrit ce livre parce qu'il y a trop de souffrances qui sont générées aujourd'hui par l'absence de droits. Votre meilleur ami décède, vous êtes sommé de retourner au boulot le lendemain alors que vous en êtes parfaitement incapable. Votre belle-sœur que vous voyez une fois l'an ou dont vous êtes potentiellement moins proche décède, vous avez le droit à des jours de congé. Je trouve que c'est anormal.
8: Un mot avant de parler de la dette et de la question soulevée par Dominique Seux, vous avez des amis de droite ou pas ?
9: Oui.
8: Ah, D'accord.
9: J'en ai peu. Ouais. J'en ai peu parce que...
8: En fait, c'est malgré le fait qu'ils soient de droite, vous êtes amis avec eux.
9: J'en ai peu et je vais vous expliquer pourquoi. Je pense que ça paraît intuitif pour beaucoup de gens. Il me semble que dans des amitiés, quand on veut que les relations soient amples, on arrive très vite à des sujets où forcément il y a des formes de désaccord. En plus, je suis une responsable politique, ouais. Je suis obsédée par la politique, comme là aussi plein de gens autour de cette table, j'en parle beaucoup. Donc, je politise, y compris mes rapports amicaux, mais il me semble que c'est important... aussi de sortir d'une forme de bulle. C'est pour ça que j'ai plein d'amis qui ne font pas de politique. D'accord. Et que j'ai aussi des amis qui ne partagent pas mes idées.
8: Après, des amis de droite, dans votre esprit, c'est qui votent Emmanuel Macron.
9: Ah, je ne dirais pas pour qui ils votent, mais je vous assure que c'est encore plus de droite qu'Emmanuel Macron.
8: Bien, je voudrais, Clémence Guettet, pour terminer, qu'on parle de la question de la dette. Donc, Dominique le disait, vous défendez l'idée d'en effacer un peu moins d'un cinquième, la part détenue par la Banque de France. On a beaucoup parlé de la question des conséquences sur l'inflation, des conséquences sur les taux d'intérêt. Je voudrais qu'on s'arrête, comme Dominique l'a fait, sur la question de l'appartenance à l'Union européenne. Je vais vous citer une phrase. Ouvrez les guillemets, vouloir annuler les dettes détenues par la BCE et la Banque de France signifierait quitter l'euro. Qui disait cela? C'était l'ancien gouverneur de la Banque de France, François Villeroy de Gallo.
9: Et d'ailleurs.
8: Oui, qui n'a pas exactement les mêmes fonctions, du moins pas encore. C'était pendant le Covid. Vous pouvez dire que vous avez envie d'annuler une partie de la dette. On peut avoir un débat sur la faisabilité. Est-ce qu'il ne serait pas plus clair et plus simple d'assumer auprès des Français que cela impliquerait de déroger aux règles européennes et donc une forme de Frexit déguisé?
9: Non, parce que c'est faux. En fait, on est content que ce débat agite la rentrée. Je pense que c'est un débat absolument essentiel parce qu'on va faire un automne budgétaire où, comme chaque année, toutes les forces politiques, sauf nous, vont faire un chantage à l'austérité, aux coupes budgétaires, dans tous les services publics.
8: En quoi est-ce que c'est faux que de dire...
9: Permettez-moi de vous faire ma réponse. Et donc, non, c'est faux de dire que ça revient à un Frexit déguisé. Ce n'est pas notre intention. Ce que nous disons, c'est qu'il y a déjà 4 pays de l'Union européenne qui demandent la même chose. La Grèce, le Portugal, l'Espagne, l'Italie a demandé
8: qui demande une annulation de la dette détenue par les banques centrales nationales.
9: Mais oui, parce que figurez-vous que par la BCE, figurez-vous que beaucoup de pays européens y ont intérêt, refusent cette politique d'austérité qui a ensuite rejailli sur les budgets nationaux.
8: Jean-Luc Mélenchon, président, va appeler Giorgia Meloni pour se mettre d'accord au sein du Conseil européen. C'est ce qui va se passer.
9: Figurez-vous que nous allons faire de la diplomatie au niveau de l'Union européenne. Oui, parce que nous avons l'intention de désobéir sur de nombreux points. Ça ne vous aura pas échappé. Le libre-échange, pouvoir faire de la production souveraine sur le territoire national, industriel, agroalimentaire. Il va y avoir beaucoup de points de négociation.
8: Ce mot de désobéissance, si Clémence Guettet, vous n'arrivez pas à convaincre vos partenaires européens, à ce moment-là, que se passe-t-il?
9: Mais alors, c'est toujours la même chose. Vous nous demandez de désarmer avant d'avoir mené la moindre bataille. Nous pensons,
8: Écoutez, j'ai le souvenir que d'autres pays
9: européens y ont intérêt. Et que donc, on pourra être écouté sur cette question. Et par ailleurs, la BCE peut être utilisée davantage comme un outil politique de lutte contre la spéculation financière. Et nous avons l'intention de le faire.
8: Clémence Guettet, est-ce que si vous n'arrivez pas à avoir un accord avec vos partenaires européens, est-ce que ça pourrait impliquer de dire, dans ce cas-là, on désobéit ouvertement, et ça revient à ce qui était une forme de débat, qui est de dire, plan A, on réussit à les convaincre, plan B, si on ne respecte plus les règles de l'Union européenne, on s'en va.
9: Le programme sera présenté très bientôt, donc vous aurez exactement notre plan pour l'Union européenne, mais si votre question c'est, est-ce que vous avez l'intention de faire un Frexit, ma réponse elle est très claire aujourd'hui, c'est non. Nous comptons mener des négociations au sein de l'Union européenne. Je le redis, d'autres pays y ont intérêt, ils sont dans la même situation budgétaire que nous, in fine c'est les Français qui payent.
8: Merci beaucoup Clémence Guettet. Merci. Je rappelle le titre de votre livre, Pour une politique de l'amitié, aux éditions de la Découverte. Clémence Guettet qui a donc des amis de droite.
2: Merci Benjamin Duhamel, à tout à l'heure 8h20 pour le grand entretien.
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2: Thomas Poitevin, aujourd'hui vous êtes conducteur 4 étoiles et demie sur Blablacar. Vous êtes Patrick Pilou. Bonjour Patrick.
10: Bonjour. Si Madame Guettet parle d'amitié, moi j'ai envie de parler de vivre ensemble. Parce que Blablacar et moi, c'est toute une histoire. Si vous voulez, j'ai refait le monde avec des inconnus sur des Paris-Toulouse. Il y a des gens que j'ai déposés à Clermont-Ferrand qui m'ont jamais vraiment quitté. Je suis tombé amoureux aussi, plusieurs fois même. Même si c'était des histoires qui dépassaient jamais les toilettes de la station Total de l'ère du Rossignol. Le dialogue avec l'autre, avec un grand A, il était là, quoi. Mais bon, il faut savoir que sur Blabla, quand on réserve, il y a 3 degrés conversationnels. Blablabla, quand on est curieux des autres, comme le Gugus qui vous parle. Après, il y a Blabla pour les discussions en surface, comme chez le coiffeur ou dans un podcast avec des canapés. Et pour le passager qui veut juste que vous fermez bien votre gueule en conduisant, c'est juste bla. Et moi, juste bla, je dis attention, madame Paracuelos.
2: Attention
10: à pas déshumaniser le covoiturage.
2: Vous pensez que ça peut être dangereux, c'est ça?
10: Ah pas plus tard que lundi, je me mets sur l'appli pour proposer un pari à jeun. Donc pari à jeun, c'est 6h30 par la 10. Donc, pour briser la glace, je demande très sympathiquement à mon passager, Bastien, ce qu'il fait dans la vie. De là, Bastien me répond ce qu'il fait dans la vie. De là, rien.
2: Rien.
11: Rien, c'est-à-dire personne dans cette voiture n'a jamais enchaîné sur « Et toi, Patrick, qu'est-ce que tu... » Rien. Moi, j'avais vu que Bastien avait coché « bla, bla, bla ». Donc, il y a incompréhension, il y a blessure. Et ouais, je suis pas fier, j'ai dérapé. Face au silence de Bastien, voilà, je suis parti en monologue à voix haute pendant 6 heures. J'ai commencé direct par le Moyen-Orient en disant « C'est compliqué là-bas, qui de l'œuf ou la poule ?» Histoire de bien paralyser Bastien d'entrée de jeu. De là, j'ai enchaîné en improvisant une blague très très longue, mettant en scène Gérard Darmanin et la Schtroumpfette. De là, je raconte à Bastien ma circoncision tardive à 36 ans. Alors, fun fact, c'est un acte d'hygiène élémentaire, donc c'est remboursé par la Sécu, même quand on est... Je donne tous les détails à Bastien, d'accord ? Là, je passe sur ma théorie sur la toupie à la fin de Acception de Christopher Nolan. Hop, j'enchaîne avec la liste des aliments auxquels ma cousine Sophie est allergique. Là, t'as Bastien qui tente le tout pour le tout, qui essaye d'atteindre l'autoradio, si vous voulez, pour mettre chez RFM, pour essayer de survivre, quoi. Là, je lui attrape la main et je lui chante tous les tubes des années 2000, Madame Paracuelos. Whenever, wherever, lolé, lolé, lolé. Je lui fais Shakira jusqu'à Montauban.
2: Pauvre Bastien.
11: Il a failli sauter en marche, le gamin. Tout ça parce qu'il avait coché par erreur, bla, bla, bla. Donc, ouais, c'est très dangereux, ces classifications. C'est pas du tout l'esprit blabla. Je suis désolé.
2: Merci pour ce témoignage bouleversant. Patrick, est-ce que vous avez pensé à essayer les voyages en train ?
11: Bah non, parce que maintenant, ils t'ont foutu une option silence sur tous les Ouigo. Enfin, dans quel monde on vit ?
2: Ah là là, merci Thomas Poitvin, merci. Vous écoutez la grande matinale de France Inter. Il est 8h. Et voici le journal d'Hélène Philly, bonjour.
12: Bonjour à tous. Les civils en première ligne d'une guerre qui s'intensifie en Ukraine ces dernières semaines. Harcelés, terrorisés par les drones, y compris loin du front. France Inter sur le terrain dans un instant. Et en Syrie, un tournant. Les forces kurdes officiellement dissoutes après avoir été partenaires des Occidentaux dans la lutte contre les djihadistes. L'actualité ce matin, c'est aussi un nouveau jour de rentrée. Celle des patrons aujourd'hui. Florence, rendez-vous annuel du MEDEF.
2: Ils sont inquiets, ils veulent peser dans la campagne présidentielle. La voix des patrons ce matin sur France Inter. Patrick Martin, président du MEDEF. Et notre invité dans 20 minutes. Vos questions, vos réactions au 01 45 24 7000 et sur l'appli Radio France.
12: La rentrée et ses arbitrages pour les Français. Dans le chariot, les fournitures scolaires seront un peu moins chères. Nous sommes retournés à Poma au lendemain de la tornade dévastatrice dans l'Aude. Et puis ils ont tous quelque chose de Dolly Parton, les Américains en deuil après la mort de cette figure de la country. Nous sommes allés dans le Tennessee.
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12: Les alertes sonnent toujours et de plus en plus en Ukraine. Les couloirs de métro voient les habitants de Kiev affluer de nouveau. La guerre s'est intensifiée cet été, plus loin du front. La Russie multipliant les frappes en plein jour. Les civils en première ligne, comme à Kryvyi Rih, 400 km au sud de la capitale. France Inter sur le terrain ce matin, dans la ville de naissance du président Zelensky, où Moscou a visé vendredi un centre commercial. 16 personnes sont mortes, une centaine blessées, l'une des attaques les plus meurtrières des dernières semaines. Virginie Pierronneau, un autre envoyé spécial.
14: Elles sont allongées côte à côte sur leur lit d'hôpital. Vika, 18 ans, et Lena, 17, étaient venues prendre un thé au centre commercial La Galerie du Soleil, quand soudain...
15: Ça a explosé. Nous avons été projetés très fort, sur 4 mètres environ. J'ai ouvert les yeux et devant moi, je ne voyais que de la poussière, que du feu. J'ai tout de suite commencé à chercher Vika, ma copine. Je l'ai simplement reconnue à sa robe. Elle portait une robe verte.
14: Couverte de brûlures, la peau déchirée par les éclats, Vika a pensé qu'elle ne s'en sortirait pas.
16: J'étais brûlée de partout. Et je disais, je veux vivre, je veux vraiment vivre.
14: Physiquement, ça ira, dit-elle, le regard triste. Mais moralement, c'est autre chose. Les premières heures ont été difficiles.
16: Je fermais les yeux, je voyais les cadavres brûlés. L'explosion, moi qui brûlais. Depuis, je n'arrive pas à dormir.
14: De l'immense centre commercial, il ne reste presque rien, sauf la façade. Gants en latex, Christina, jeune policière de 22 ans, aide à faire le tri.
17: Vous pouvez voir ici les vêtements de quelqu'un qui est mort brûlé. Ici, c'était un café. Ici, c'était l'entrée d'un supermarché. Là-bas, il y avait des sushis, une pharmacie.
14: Et là, on est à nouveau interrompu parce qu'il y a une nouvelle alerte.
17: C'est une alerte aux drones, des drones Shahed.
14: À 50 km du front, les habitants de Kryvyi Rih payent un très lourd tribut à la guerre. Les trois dernières victimes n'ont été identifiées qu'hier. 4 jours après la frappe.
12: France Inter sur le terrain, Virginie Pironon avec Gilles Gallinaro et Achar Fazilov. Alors que pour la première fois en 5 ans, le patron de la CIA semble avoir décidé de se rendre en Russie. Ni Washington ni Moscou ne confirment. Le motif de la visite est inconnu, mais les données de vol confirment que son avion a atterri sur le sol russe hier, selon plusieurs médias américains. Les États-Unis qui se félicitent d'une décision absolument historique en Syrie. Les forces kurdes sont officiellement dissoutes. Leur chef l'a annoncé hier soir à la télévision après avoir négocié pendant des mois un accord avec le nouveau pouvoir. Les Kurdes, partenaires des Américains et de la France dans la lutte contre les djihadistes de l'État islamique. Bonjour Timur Öztürk.
18: Bonjour Hélène, bonjour
12: à tous. Vous êtes notre correspondant dans la région en direct de Turquie. C'est la fin d'un rêve d'une autonomie kurde dans le pays.
18: Oui, pour annoncer la dissolution de sa milice, Mazloum Abdi, le commandant des FDS, a troqué son éternel treillis pour un costume civil. Devant un unique drapeau syrien à Damas, au palais présidentiel, il déclare en arabe la fin des FDS. Ces forces démocratiques syriennes, jusqu'à près de 100 000 combattants, affrontant au sol, rue par rue, l'État islamique, avec l'appui aérien des Occidentaux, de la bataille de Kobané jusqu'à la victoire, au prix de plus de 10 000 morts dans ces rangs. Ces FDS, composés de Kurdes et d'Arabes, dirigés par des cadres du PKK, attaqués par les Turcs, surpris par la chute de Bachar al-Assad, puis lâchés par les Américains, ils ont été soumis par une offensive éclair en janvier dernier, menée par les troupes du nouveau président syrien, Ahmed al-Shara. Ces FDS, dont ces fameuses unités féminines, vont maintenant devoir intégrer cette armée dominée par d'anciens djihadistes, celle-là même qui les a écrasés il y a un an, en échange d'une reconnaissance des droits de la minorité kurde en Syrie, mais c'en est terminé du projet du Rojava, celui d'une autonomie démocratique kurde dans le nord du pays.
12: Merci beaucoup Timur Öztürk, en direct d'Istanbul, en Turquie.
2: À 8h06 sur Inter, en France, c'est une facture moins salée.
12: Stylos, gomme, cartable, ils sont un peu moins chers en cette rentrée scolaire. 29 produits scannés par nos confrères d'ici, avec le cabinet Nielsen IQ, Flavien Groyer.
19: Le ticket de caisse de notre panier de la rentrée affiche 134,17€, soit 1,85€ de moins par rapport à l'an dernier. Une baisse légère certes, mais plutôt logique, selon Vincent Cornu du cabinet Nielsen IQ.
20: Depuis le début de l'année, l'inflation est contenue dans les magasins sur tous les types de produits. Et donc les produits typés rentrée des classes ne font pas exception.
19: Un agenda par exemple coûte 15 centimes de moins en moyenne quand le paquet de 12 feutres enregistre une baisse de 46 centimes. Ces diminutions concernent à la fois les produits des grandes surfaces et les produits de marque qui ont mis en rayon moins de fournitures Disney ou Marvel.
20: Peut-être que dans les budgets des grandes marques cette année, on a renié un peu sur les licences et on a fait un peu plus attention parce qu'on sait qu'il y a d'autres coûts qui ont augmenté comme la matière première.
19: Le prix des produits à base de plastique, une règle par exemple, a légèrement augmenté. Les négociations commerciales menées en début d'année ont toutefois permis d'éviter l'explosion des prix.
20: C'était des produits qui étaient négociés avant avec leurs fournisseurs, donc avant la hausse des prix, avant les débuts de la guerre en Iran.
19: Cette rentrée est plutôt protégée niveau prix, mais les conséquences de la guerre risquent de se faire sentir à la rentrée 2027.
12: Flavien Groyer du réseau de local de Radio France. Ici, près de 120 000 élèves ont déjà fait leur rentrée lundi à Mayotte, dans des écoles encore marquées par le cyclone Chido de décembre 2024. Pas toutes reconstruites encore. Face à l'impatience, le Premier ministre Sébastien Lecornu est sur place. Aujourd'hui et demain, quelques 4 milliards d'euros de crédit sont prévus, mais trop peu ont encore pu être utilisés. Alors que les discussions sur le budget vont s'amorcer, périlleuses, le MEDEF compte bien peser sur les débats. Ouverture de ses journées d'été aujourd'hui. Patrick Martin, son président, sera dans ce studio dans un instant. Quant à l'Assemblée nationale, le président de la Commission des Finances, l'insoumis Éric Coquerel, lance une mission flash pour chiffrer le coût des canicules de l'été. Il faudra aussi en tenir compte dans l'équation budgétaire, Agnès Soubiran.
21: Les chiffres pour l'heure sont approximatifs. 10 à 15 milliards d'euros, a dit au cœur de l'été la ministre de la Transition écologique, tout en reconnaissant qu'il fallait prendre ces estimations avec précaution. Seule certitude, la première grande sécheresse, celle de 2022, a coûté 5,6 milliards. Mais la situation est aujourd'hui d'une toute autre ampleur, avec une perte de production pour les agriculteurs estimée autour de 10%, des centaines de bâtiments détruits, des mesures de chômage partiel et des moyens d'intervention qui ont montré leurs limites. Éric Coquerel Coquerel souhaitait pour la rentrée un projet de loi de finances rectificative, estimant que le gouvernement ne pouvait pas se contenter de dégeler des crédits exceptionnels. La commission va donc commencer par entendre des économistes, puis Météo France, l'Office français de la biodiversité, la Fédération hospitalière de France, le ministère de la Transition et la Direction générale du Trésor. Les agriculteurs et les bailleurs sociaux seront également consultés. Objectif affiché, chiffrer ce qu'il faut mettre sur la table pour répondre aux besoins.
12: Tandis qu'à Poma, dans l'Aude, les pompiers sont à pied d'œuvre pour sécuriser les maisons qui tiennent encore debout après la violente tornade de lundi. Sur les 300 habitations touchées, une centaine sont complètement détruites. Un traumatisme pour les habitants, disait le préfet hier soir, mais un miracle qu'il n'y ait pas eu de mort. Jeanne-Marie Marco, ici Occitanie, est sur place aux côtés de sinistrés encore sonnés.
0: Oui, dans la salle polyvalente ouverte pour les sinistrés par la mairie, les habitants qui ont tout perdu dans la tornade ont besoin de raconter ces quelques minutes cauchemardesques qu'ils ont vécues, comme Evelyne qui gardait sa petite fille de 9 ans.
1: Je me suis accroupie, je l'ai prise dans mes bras et je suis restée accroupie jusqu'à ce qu'on n'entende plus le bruit, ce bruit, ce bruit. Ah, c'était un bruit de fin du monde.
0: Pour Dimitri et sa famille, l'instinct de survie les a conduits dans les toilettes de leur maison, la seule pièce qui n'a pas été détruite.
22: L'étage pulvérisé, 4 murs, j'ai cru qu'il y avait une bombe qui avait explosé sur la maison.
0: Et c'est vrai que les images sur place font penser à une commune bombardée. Il y a des gravats dans tout le bas du village, des voitures sur le toit, un mur du château s'est effondré. Alors l'urgence pour les pompiers spécialisés, c'est d'enlever tout ce qui pourrait s'effondrer. Romain fait partie de l'unité de sauvetage d'appui et de recherche des Pyrénées-Orientales.
23: De purger en fait tout ce qui menace de tomber sur la voie publique.
0: Et vous tirez tout ce qui semble menaçant.
23: Oui, en partie, et après on fait reconnaissance sur les bâtiments, au niveau des toitures et à l'intérieur des bâtiments.
0: Et ces tonnes de gravats ont déjà commencé à être évacuées par le centre de recyclage de l'Aude. Le préfet du département a assuré hier que des gendarmes restent à Poma pour empêcher des vols dans les maisons sinistrées.
12: Et les orages reviennent par l'ouest. 12 départements seront en vigilance orange à partir de 18h ce soir de l'Ille-et-Vilaine à la Charente. Certains parlent déjà de syndrome marseillais à Saint-Gilles en Belgique, une commune de l'agglomération bruxelloise où plusieurs fusillades ont éclaté ces dernières nuits sur fond de narcotrafic. Des affrontements qui se font réguliers entre bandes rivales et qui inquiètent les habitants. C'est un reportage de Fabien Cazot.
24: La vitre n'est toujours pas remplacée. Il y a 3 jours, une balle perdue a traversé l'appartement d'une personne âgée résidente à Saint-Gilles. Heureusement, elle dormait.
25: Il y a une balle qui est tombée chez une madame ici.
24: Ce jeune voisin de 26 ans souhaite rester anonyme. Il n'a rien raté de la scène.
25: J'ai entendu 4 coups de feu. De là, je me suis réveillé. J'ai vu 2 hommes en trottinette. Il y en a un qui est tombé, il s'est relevé. Je ne sais pas s'il était blessé. Il a avancé. Ça fait quand même peur. Je n'ose même plus sortir de chez moi le soir, là, maintenant. Avant 22h, je suis à la maison, quoi.
24: À quelques rues de là, Marc, 35 ans, regarde sur son smartphone des photos de douilles d'armes de guerre qu'il a prises avant-hier soir devant une pizzeria du quartier.
23: C'est plus violent qu'avant, parce qu'avant, c'était des petits dealers de quartier. On pouvait aller les pêcher chez eux à la maison, leur donner 2-3 claques, mais... Là, maintenant, c'est une grande organisation, c'est des grands patrons, c'est plus ces petits dealers de quartier.
24: Le bourgmestre socialiste de Saint-Gilles, Jean Spinette, réclame des renforts policiers et judiciaires.
26: On est devant un phénomène qui est énorme, qui mérite des enquêtes et de disposer des moyens nécessaires, technologiques, informatiques, comptables, d'intelligence artificielle pour démanteler ces réseaux.
24: Une réponse d'ampleur réclamée par la commune de Saint-Gilles, à l'État belge et à l'Union européenne. Saint-Gilles, Fabien Cazot, France Inter.
12: Un cycliste poignardé à Paris, agressé par un automobiliste hier en plein jour, visiblement après un différend. Information révélée par le journal Le Parisien, confirmée par France Inter ce matin, des actes de violence inadmissibles qui se produisent encore trop souvent, a déjà réagi le maire de la capitale, Emmanuel Grégoire. Le football et les Lyonnais qui ont 90 minutes ce soir pour arracher leur ticket pour la Ligue des Champions, c'est le barrage. Retour à domicile face aux Turcs de Fenerbahçe.
2: Au cinéma, Arthur Harari continue de sonder les âmes.
12: Co-scénariste, on s'en souvient, de La Palme d'Or, Anatomie d'une chute avec Justine Triet. Le voici à la réalisation. Son film, L'Inconnu, sélectionné à Cannes, sort aujourd'hui. Une quête surréaliste et cauchemardesque d'un homme, Nils Schneider, qui se réveille dans le corps d'une femme, incarnée par Léa Seydoux. On appelle ça le body swap et c'est captivant, Corinne Pellissier.
0: Rarement le sous-genre du body swap aura atteint un tel niveau de virtuosité. Après l'humour potache de Freaky Friday ou Dans la peau d'une blonde, Léa Seydoux ici, Neil Schneider, extraordinaire et physiquement méconnaissable, dans un film sombre, singulier, rempli de flashbacks et de sentiments mêlés.
3: Qu'est-ce qui se passe ? Dis-moi, il est arrivé quelque chose ?
0: Histoire d'un jeune photographe, David, hanté par l'image d'une inconnue, qu'il finit un jour par croiser dans une fête, avant de se réveiller le lendemain piégé dans son corps. Expérience troublante pour les deux personnages, comme pour le spectateur. Embarqué dans un vertige existentiel, condamné à errer à la recherche de réponses, la confusion des genres, l'identité, la peur aussi de disparaître. Le résultat est captivant, sans faux pas, l'épilogue poignant.
3: Peut-être que vous vous souvenez pas.
0: Même s'il arrive parfois que l'on se perde dans cet univers un peu kafkaïen, toujours un nouveau corps, une nouvelle histoire, de nouvelles questions. Ceux qui auront lu le roman graphique coécrit par le cinéaste et son frère partiront sans doute un peu avantagés, plus à même encore d'apprécier le travail d'adaptation sur l'atmosphère, les couleurs, magnifiquement servi par ce titre signé Dylan sur la fin des illusions.
12: Un film France Inter et Bob Dylan sur la BO du film L'Inconnu, Bob Dylan, idole américaine, au même titre que Dolly Parton, qui s'est éteinte hier, la chanteuse à la flamboyante chevelure, au kitsch revendiqué, au texte universel. Elle avait 80 ans, elle souffrait d'un cancer. Star Country, fédératrice aux États-Unis. Les drapeaux sont en berne toute la semaine d'ailleurs dans le pays. Tous les Américains en deuil, encore plus dans sa ville natale, Sevierville, Tennessee. Julie-Marie Lecomte s'y est rendue.
4: Juste devant l'église, Dolly Parton a sa statue en bronze. La mort de Dolly Parton ici, c'est l'équivalent de la mort de la reine en Angleterre, dit David. Sa compagne réalise qu'elle n'a jamais vécu sans Dolly Parton, alors forcément ça va être bizarre. Tous les habitants sont là, hommes et femmes, jeunes et vieux. Dolly Parton, c'était le modèle de Kim, d'ailleurs elle lui ressemble avec ses grandes lunettes roses et son brushing peroxydé. Elle parle d'elle comme d'une grande sœur.
5: Sa musique m'a offert tellement de leçons de vie. Elle parlait de tout, du sexe avant le mariage, du suicide. Je suis dévastée, je ne sais pas comment gérer. C'est comme perdre quelqu'un de sa famille.
4: Des ballons en forme de papillon, des bouquets aux couleurs gaies. Ardine a choisi des roses jaunes.
6: Parce que c'était les fleurs préférées de Dolly. Cela lui rappelait les rayons du soleil et elle était notre rayon de soleil.
4: Même le shérif dépose des fleurs et s'incline. Dolly Parton, c'était la fierté de sa ville et celle du Tennessee.
7: Le reste du pays croit que dans les Appalaches, il n'y a que des gros bides pleins de bière et des abrutis super conservateurs. Dolly, elle a prouvé que c'est faux.
5: Une lumière s'est éteinte sur l'Amérique.
6: Sa philanthropie, sa gentillesse, l'amour qu'elle avait pour tout le monde, elle refusait de juger ou d'être jugée. Elle représentait ce que l'Amérique rêverait d'être.
4: En fait, avec la mort de Dolly Parton, l'Amérique perd un peu d'elle-même.
12: Voilà, les Américains du Tennessee, aux plus grandes stars, lui ont donc rendu hommage. Jane Fonda, Taylor Swift, Beyoncé notamment,
2: qui avait repris Jolene.
12: Absolument.
2: Merci, c'était le journal d'Hélène Philly. Voici la météo. Marie-Pierre Planchon, ce matin, c'est plutôt calme, mais ça ne va pas durer.
8: Eh non, une accalmie qui va durer le temps d'un éclair, Florence, avec avant l'arrivée d'une dépression orageuse par le nord-ouest et des éclaircies qu'on a ce matin quand même, avec quelques passages nuageux, quelques ondées possibles sur la pointe bretonne et près des frontières du nord, et déjà quelques coups de tonnerre vers la Vendée également. Près du golfe du Lion, on a ce vent marin qui apporte pas mal de grisailles et un vent qui va souffler très fort sur les crêtes pyrénéennes, jusqu'à 120 km/h. Dans une ambiance contrastée ce matin, il fait 11 à l'Abergement dans le Doubs, alors que vous avez 25 au Cap Sagro.
2: Et donc ça se gâte à partir de 18h dans le nord-ouest.
8: Oui, avec déjà une vigilance orange, orage émise pour 12 départements, pour les régions Poitou-Charentes, Pays de la Loire, Ille-et-Vilaine, Loire-et-Cher, Indre-et-Loire. En fait, on a cette dépression orageuse qui arrivera par le nord-ouest. Une vigilance, attention, qui pourrait être étendue vers d'autres départements, de la Bretagne, du centre-Val de Loire, vers la Normandie, la Gironde, une partie du Limousin pour la nuit prochaine, avec des pluies intenses en peu de temps, des grêlons de 2 à 5 cm et des rafales à 100 km/h. Ces orages gagneront également le bassin parisien et le nord de la Seine dans la nuit, avec un peu moins de force. Et sur les autres régions, le soleil sera au rendez-vous avec des tempêtes qui vont prendre un coup de chaud. Ça ne va pas durer. Il fera 22 à Guilvinec, 27 à Morteau-Camant, comme à Angers ou Rennes ou Cannes. Comptez 29 à Paris, 31 à Grenoble et jusqu'à 36 à Martory en Haute-Garonne, en se rappelant qu'à la Saint-Césaire, la dernière forte chaleur en l'air.
2: Très bien, merci Marie-Pierre. Ça rime, place géopolitique.
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2: Bonjour Pierre Aski.
10: Bonjour Florence.
2: Ce matin, vous nous parlez d'un artiste chinois condamné à de la prison.
10: On aurait pu croire la Chine au-dessus de ça. Cette Chine qui nous impressionne avec ses robots capables de courir plus vite que Usain Bolt. Ou qui nous effraye avec sa machine industrielle si performante. Deuxième puissance mondiale, seule vraie rivale des États-Unis. Mais les vieux réflexes ont la vie dure dans la Chine de Xi Jinping. Gao Chen, un artiste chinois de 71 ans qui fut une des gloires de l'art contemporain pékinois dans les années 2000, a été condamné lors d'un procès secret à 3 ans d'emprisonnement. Son crime, outrage aux héros et aux martyrs de la Révolution chinoise. Le plus extravagant, c'est qu'il a été condamné au titre d'une loi introduite en 2018 pour des œuvres produites des années auparavant. Dans un état de droit, il n'y a pas de rétroactivité possible, pas en Chine. Gao Chen vit depuis des années à New York, mais il a été arrêté à l'été 2024 alors qu'il était venu à Pékin rendre visite à sa mère. Il était détenu depuis, à certains moments, en isolement total, comme un criminel.
2: Que lui reproche le pouvoir ?
10: Gao Chen faisait avec son frère Chiang un tandem connu sous le nom des Gao Brothers, qui était l'une des stars de la scène émergente de l'art contemporain dans les années 90 et 2000. Une scène artistique volontiers provocatrice, s'amusant des symboles d'une Chine maoïste qui semblait un mauvais souvenir, remplacé par une société de consommation moins idéologique. Les œuvres des frères Gao au dossier de cette condamnation sont le reflet de cette époque. Un buste géant de Mao affublé de gros seins rouges laqués. Un Mao agenouillé comme un homme se repentant, ou une sculpture de soldats portant tous le visage de Mao tirant sur le Christ. On peut y voir aussi une évocation du massacre de Tiananmen. De telles provocations artistiques passaient plus ou moins bien dans les années 2000. Elles ne passent plus du tout depuis l'arrivée de Xi Jinping en 2012 et le retour en force de l'idéologie du Parti communiste. Gao Chen paye pour des crimes qui n'en étaient pas au moment où ils ont été commis.
2: C'est un signe de raidissement du régime chinois.
10: Alors c'est la marque de Xi Jinping, Florence, qui a décidé que le développement économique et l'émergence de la puissance chinoise se feraient sans la moindre concession idéologique. Il y avait une grande illusion dans les années 2000, selon laquelle la croissance économique entraînerait inéluctablement la libéralisation du système chinois. À l'époque, les Occidentaux réagissaient à la moindre violation des droits humains en Chine, dans l'espoir de la pousser à renoncer au type de persécution comme celle dont est victime Gao Chen. C'était une autre époque, là aussi. Aujourd'hui, le rapport de force a changé et la Chine ne tolère plus ce genre de critiques. Ça tombe bien, elle a en face d'elle un président américain qui s'en désintéresse et ne l'embêtera pas sur les droits humains. Les organisations de défense des droits humains ont exprimé hier leur choc après la condamnation de Gao Chen, qui devra encore purger 1 an de prison avant d'être libérée. Elles répétaient toutes que l'art n'est pas un crime, sauf dans la deuxième puissance mondiale.
2: Merci Pierre Aski. Dans un instant, Patrick Martin, président du MEDEF, invité du Grand Entretien, puis ce sera la revue de presse de Marc Voinchet, Le Monde Nouveau de Mathilde Serrel et le retour de Moziman juste avant 9h.
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2: Il est 8h22.
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2: Et dans le grand entretien, nous recevons donc ce matin le président du MEDEF. Venez avec vos questions, vos réactions, chers auditeurs. N'hésitez pas au 01 45 24 7000 et sur l'application Radio France. Bonjour Patrick Martin.
15: Bonjour.
2: Merci d'avoir choisi France Inter le jour de l'ouverture de vos universités de rentrée à Roland-Garros dans un climat d'inquiétude des patrons à l'orée de la campagne présidentielle. Vous recevrez d'ailleurs 7 candidats qui devront répondre à ces inquiétudes demain. Romain. Ce matin, c'est nous qui allons vous poser des questions. On va évidemment parler de la situation économique, du budget, de vos propositions, puisque le MEDEF a tout pour se faire entendre dans le débat présidentiel. Mais d'abord, Patrick Martin, un sujet transversal qu'on a tous vécu, subi cet été. Ce sont les conséquences du réchauffement climatique, cette série de vagues de chaleur intenses qui ont des effets sur l'économie, sur la croissance. Alors vous qui parlez avec les patrons, ils en ressortent comment ? Ils en tirent quel bilan ?
14: Ben d'abord, ça nous rend encore plus conscients de ce péril climatique. On évoque les incendies, mais il y a pu y avoir des tornades ici et là, en Outre-mer notamment. Et donc on est très très mobilisés sur ce sujet, spécifiquement dans le Var, en Gironde, dans les Landes. Il y a beaucoup d'entreprises qui sont directement affectées, dans l'hôtellerie, la restauration, le camping, mais pas que, ma propre entreprise a été touchée en Gironde. Et donc on a mobilisé toutes nos troupes pour retrouver des financements pour, et malheureusement ça n'avance pas assez vite, déroger aux règles de reconstruction, oui. Mais on a en face un État qui nous dit non, il y a des règles d'urbanisme, ça prendra 2 ans si ça doit prendre 2 ans.
15: Patrick Martin, quand Monique Barbu dit la canicule, ça a coûté 15 milliards d'euros, et là vous parlez des effets sur l'économie, est-ce que ce chiffrage, il vous paraît à peu près dans le bon étiage ou excessif
14: Moi, je retiens plutôt ce que disent les assureurs, parce qu'ils sont directement concernés, hein, et selon lequel il y aura des dizaines de milliards d'euros de dégâts sur la planète, et que ça va augmenter au fil des ans. Donc c'est de notre responsabilité collective, mais entrepreneuriale, d'abord de prévenir ce type de situation, et puis de savoir s'en protéger.
2: Est-ce que les entrepreneurs prennent suffisamment leur part dans la transition ? On avait hier à ce micro Jean-Marc Jancovici qui parlait encore d'un déni généralisé malgré la catastrophe qu'on a constaté très fort.
14: Non, Jean-Marc Jancovici, que j'apprécie beaucoup, on est d'ailleurs d'accord sur, j'allais dire, la promotion du nucléaire. Je pense qu'il est très excessif, hein. Les chiffres sont là, on voit qu'en particulier l'industrie française a des émissions de gaz à effet de serre qui ont beaucoup baissé depuis 20 ou 30 ans. Ça n'est pas que parce qu'on a délocalisé, c'est parce qu'il y a eu de gros efforts. Après, ça coûte beaucoup d'argent, ça coûte 40 milliards par an aux entreprises de tenir la trajectoire de décarbonation. Ça renvoie à la nécessité quand même de ne pas étouffer les entreprises pour qu'elles disposent des capacités d'investissement pour être au rendez-vous.
2: Alors on va parler des difficultés et du blues des entrepreneurs en cette rentrée, mais la question qui domine en ce moment, c'est celle de nos finances publiques. Les taux d'intérêt français ont dépassé les 4%, ça faisait 15 ans qu'on n'avait pas payé aussi cher pour emprunter, ça vous inquiète ?
14: Bien sûr que ça nous inquiète. Ça impacte tout le monde, hein, y compris les ménages, sur le crédit à la consommation, sur le crédit immobilier. Et donc, cette inquiétude, cette frustration aussi au regard d'un paysage politique qui est pour le moins gazeux, ça se traduit par quoi ? Ça se traduit par le fait qu'on va être 20 000 pour notre rencontre des entrepreneurs de France, cette université d'été, qu'on a eu 66 000 réponses de chefs d'entreprise, donc beaucoup de PME, de TPE, qui composent les rangs du MEDEF, pour exprimer cette frustration et cette inquiétude.
15: Frustration et inquiétude, est-ce que là encore, en termes de comportement, d'investissement, d'emploi, cette situation se traduit par quoi ? Par des entrepreneurs qui vous disent, moi, là, dans les mois qui suivent, dans les mois qui viennent, je vais geler des investissements que j'avais prévus, des embauches que je vais mettre sur pause ?
14: Absolument. En fait, depuis la dissolution, on a des politiques publiques, en particulier des politiques économiques, fiscales, sociales, qui sont très dissuasives pour les entreprises. Et donc, d'ores et déjà, dans les chiffres, on le mesure, moins d'embauches, moins d'investissements, moins de croissance. Donc, on est rentré dans une espèce de cercle vicieux. Parce que ça veut dire quoi ? Ça veut dire plus de personnes à indemniser, ça veut dire moins de rentrées fiscales, et donc il faut inverser cette logique.
15: On va parler du budget et notamment des décisions qui sont susceptibles d'être prises et leur impact sur l'activité économique. Juste avant, sur la question de la dette, on en parlait il y a encore quelques instants avec Dominique Seux et avec Clémence Guettet, la députée insoumise. Le débat a tourné autour de cette proposition émise par Jean-Luc Mélenchon de mettre au feu ou au frigo, c'est selon, une partie de la dette française, 18% qui est la dette détenue dans les coffres de la Banque de France. C'est une proposition qui est également soutenue par le banquier de gauche Mathieu Pigasse. Est-ce que c'est une solution pour alléger le fardeau des finances publiques et pourquoi pas réutiliser cet argent peut-être pour soutenir les entreprises ?
14: Monsieur Pigasse, qui a fait une énorme fortune grâce à la faillite des États, peut-être songe-t-il à la même chose pour la France. C'est une vue de l'esprit. C'est une vue de l'esprit. Dans l'histoire, d'ailleurs, il y a eu les assignats. Une époque, quand un État fait défaut, c'est terrible. C'est exactement comme pour un ménage. Quand vous ne remboursez pas un crédit, on vous coupe les vivres. Vous êtes interdit bancaire.
15: Un État ne fonctionne pas comme un ménage. On peut le déplorer, mais un ménage ne pourrait pas avoir 3500 milliards de dettes et continuer
14: Proportionnellement, c'est exactement la même chose. Il faut avoir en tête que la dette française est majoritairement détenue par des créanciers étrangers, ce qui n'est pas le cas au Japon ou en Italie, deux pays qui ont également une dette publique énorme. Donc, ces créanciers étrangers nous surveillent attentivement. C'est pour ça, d'ailleurs, que le spread, l'écart de taux qu'on a entre la France et certains pays, l'Allemagne au premier chef, est en train d'augmenter. Parce que ces créanciers se disent, on ne va pas se mettre en risque, en risque de ne pas être remboursé par la France. Donc, il ne faut pas se raconter d'histoire. C'est peut-être très séduisant dans le cadre d'une campagne électorale. C'est la baguette magique, c'est la pierre philosophale, c'est le fil à couper le beurre, c'est tout ce que vous voudrez, c'est une vue de l'esprit.
2: Alors, cette situation économique, elle va évidemment peser sur le budget, l'élaboration du budget 2027. Sébastien Lecornu a lancé un appel à la responsabilité. Est-ce que vous y croyez ? Est-ce que vous pensez que les forces politiques vont réussir à se mettre d'accord, en particulier en année présidentielle, pour éviter des discussions à rallonge et pour éviter cette incertitude que vous dites tous payer en tant que chef d'entreprise ?
14: Il faut absolument qu'on ait un budget. Moi, je suis pas constitutionnaliste. Est-ce que ça doit passer par des ordonnances? Est-ce que ça doit passer par un 49-3? En tout cas, il faut pas une loi spéciale qui figerait, on le sait, toutes les dépenses et qui accroîtrait encore le déficit. Ça a été chiffré jusqu'à 6%. Et là, je peux vous dire...
15: On précise une loi spéciale qui reconduirait le budget 2026 sur l'année 2027.
14: Et là, je peux vous dire que nos créanciers réagiraient séance tenante. Ouais. C'est-à-dire, retireraient leur financement et que nos taux d'emprunt augmenteraient encore. J'insiste, ça impacterait tout le monde, pas seulement l'État. Non, la vraie difficulté de l'exercice, c'est que dans ce panorama, c'est tellement facile pour les politiques, j'allais dire de tous bords, de faire supporter la charge aux entreprises. L'effort partagé, il pèse déjà beaucoup sur les entreprises. On a les entreprises les plus taxées au monde. Alors on peut dire, c'est pas grave, c'est les actionnaires qui payent. Si je regarde le MEDEF, simplement le MEDEF, principale organisation patronale, on a 12 millions de salariés dans nos rangs. Qu'est-ce qui se passe? On n'embauche plus. Parfois, on doit licencier. On ne peut pas augmenter les salaires comme on voudrait augmenter les salaires. On n'investit pas. Regardez la surtaxe d'impôt sur les sociétés.
2: Et donc, tout ça, c'est à cause des taxes et des cotisations?
14: Mais parce qu'on ne sait pas faire les efforts auxquels on ne pourra pas échapper de réduction.
15: Alors, mais Patrick,
14: des dépenses.
15: Martin, on va rentrer dans le détail des propositions que vous faites, mais si on s'arrête précisément sur ce que vous évoquiez, la surtaxe de l'impôt sur les sociétés, sur les grandes entreprises, qui était dans le budget 2026, qui était censé être temporaire, on le rappelle. Là, il s'agit bien d'une surtaxe sur les grands groupes qui dégagent des bénéfices. Est-ce qu'on peut dire, comme vous le dites, il faut faire des efforts, il faut précisément éviter que les créanciers perdent confiance en la signature France, et dire, ah, par contre, dans les entreprises, là, nous, on a donné, on fait plus d'efforts.
14: Mais si je ne me trompe pas, et je ne me trompe pas, nos dépenses sociales sont payées à crédit, dorénavant. Alors, on détourne le regard vers les entreprises. Il se trouve que les entreprises, et dorénavant, prioritairement, les très grandes entreprises sont les plus taxées au monde. Donc à un moment donné, c'est assez mécanique l'économie. Hein. Vous avez moins d'argent, vous investissez moins, vous embauchez moins. Ça pose un premier problème, je dirais objectif. Ça pose par ailleurs un problème en termes de message. Quand l'État s'engage à ne prélever un impôt que sur une année, qu'il le reconduit une deuxième année, qu'il s'apprête à le reconduire une troisième année. Ça crée une défiance à l'égard de l'État.
15: Mais Patrick Martin, sur la question des engagements qui avaient été pris, vous avez raison, puisque, rappelons-le, c'était censé être temporaire, mais sur la philosophie globale d'un effort à faire à partir du moment où on a un déficit qui dépasse les 5%, une dette qui tangente les 115% de ce que l'on produit chaque année, au nom de quoi les entreprises devraient-elles être exonérées d'efforts qui sont pourtant fournis? Il est question d'augmenter les franchises sur le remboursement des médicaments, il est question de mettre à contribution les administrations et les ministères, au nom de quoi les grands groupes qui dégagent des bénéfices n'auraient pas à contribuer à cet effort?
14: Parce que les entreprises, d'une manière générale, sont déjà les plus taxées au monde. On atteint notre seuil de douleur. Moi, j'observe une chose. Ça fait six trimestres, que le chômage augmente. Où est-ce qu'il augmente? Dans le privé. Est-ce que les emplois dans les fonctions publiques, et singulièrement les collectivités locales, ont diminué en même temps qu'ils diminuaient dans le privé? Non. Il y a eu des créations d'emplois publics. Donc à un moment donné, il faudrait que chacun se mette bien en tête, ça n'est pas votre cas évidemment, que tout ça est payé par le privé, et prioritairement par les entreprises. Donc dire que les entreprises doivent faire un effort supplémentaire, et en réalité qu'elles supporteront une fois de plus l'intégralité de l'effort, c'est scier la branche sur laquelle on est assis.
2: Donc vous assumez de demander une année blanche sur les prestations sociales, de demander une augmentation de la TVA, ça c'est nouveau, plus 2%, donc on gèle les APL, le RSA, mais pour vous il y aura rien de plus.
14: Je voudrais commencer par vous dire qu'il est question de désindexer ou sous-indexer les retraites pour toute partie des retraités. J'attire votre attention sur le fait que c'est à l'euro près le coût de la suspension de la réforme Borne. D'un côté, on travaille moins, d'un autre côté, on dépense plus. Mais à un moment donné,
15: donc,
14: on paye.
15: Donc les retraités qui sont susceptibles de voir leur pension désindexée payent la suspension de la réforme Borne.
14: Absolument. Et ça n'est pas fini si on ne revient pas à cette réforme, le cas échéant modifiée.
2: L'augmentation de la TVA, plus 2%.
14: Mais on a fait une proposition qui est économiquement et socialement de loin la meilleure. Parce que,
2: vous savez ce qu'on va vous rétorquer. Une augmentation de 2%, c'est très inégalitaire, tout le monde la paye.
14: Qui ont des gens qui ne sont pas dans la rationalité, qui sont dans la posture et dans le dogme. Mmh. On dit la TVA, je vois bien qui dit ça, la TVA, c'est antisocial, c'est absurde. La proposition qu'on a faite, d'abord, ne toucherait pas, pardon d'être un peu précis, le taux réduit. Les ménages modestes, 50% de leurs dépenses, ce sont des achats à TVA taux réduit et des dépenses de logement qui ne supportent pas la TVA. Donc les ménages modestes non seulement ne seraient pas affectés,
2: enfin, quand ils vont faire leurs courses au supermarché, ils ne sont pas à taux réduit.
14: Mais bien sûr que si. 50% des dépenses des ménages modestes, c'est le logement et des dépenses de TVA à TVA taux réduit. Par ailleurs, la proposition qu'on a faite, elle permettrait quoi ? D'augmenter les salaires nets. On a un vrai problème de pouvoir d'achat. Mais au-delà de ça, elle générerait de la croissance et très rapidement 300 000 emplois. Je pense que les 300 000 jeunes en particulier qui trouveraient un emploi grâce à ça ne seraient pas mécontents.
15: Si je puis me permettre, sur les prévisions du MEDEF, la dernière fois qu'on a entendu un patron du MEDEF nous dire une politique va créer 1 million d'emplois, on n'en a pas tout à fait vu la couleur.
14: Vous 2 millions.
15: Donc Pierre Gattaz avait tout à fait vu juste dans la...
14: Il s'est trompé par modestie.
15: Bon, pas tout à fait sûr
14: Écoutez, je prends les chiffres, si soyons factuels, il y a 2 millions d'emplois.
15: Je ne suis

0: c'est de tenir. Donc, ça les amène à prendre des décisions qui ne sont pas courageuses, c'est pas de leur fait, c'est du fait de l'Assemblée nationale, qui ne sont pas courageuses et qui, en réalité, non seulement ne règlent pas les problèmes fondamentaux de l'économie française, mais les augmentent. Bon courage à qui sera président ou présidente de la République en 2027.
1: Eh bien, justement, Patrick Martin, ça fait partie des sujets que vous aborderez, évidemment, avec les candidats à l'élection présidentielle, les 7 candidats à l'élection présidentielle que vous recevrez demain aux universités de rentrée du MEDEF à Roland-Garros, pour ce qui est présenté dans la presse comme le premier débat de l'élection présidentielle, de la campagne présidentielle. Est-ce que, d'abord, avant de rentrer dans le détail de ce que vous leur demanderez, vous pouvez nous expliquer à quoi ça va ressembler? Est-ce que, parce que parfois on nous dit, oui, c'est des débats, et en fait, c'est les gens qui parlent les uns après les autres. Est-ce qu'ils vont vraiment pouvoir débattre entre eux?
0: Bah écoutez, on va quand même essayer d'encadrer ce débat qui va quand même durer 2 heures. Hein. Donc ça laisse de la place aux expressions. Hein. Ouais. Mais ces candidats vont être interrogés par 5 chefs d'entreprise, adhérents du MEDEF, des dirigeants de PME. Donc il y a une liste de courses sur des sujets qui se rapportent à l'entreprise et à l'économie. Mmh. Donc on va s'appliquer à ce que les prises de parole répondent à ces questions.
1: Mais ils pourront s'interpeller entre eux.
0: Ils font ce qu'ils voudront, je le crains. Hein. Je le crains d'une certaine manière. Non, mais j'insiste beaucoup là-dessus. Notre rencontre des entrepreneurs de France, des entreprises de France, c'est un événement entrepreneurial et économique. Mais dans un pays où il y a 57% de dépenses publiques, l'entreprise est minute après minute concernée par la dépense publique. Mmh. Donc on se doit d'avoir un regard attentif sur le politique.
2: Patrick Martin, on se demande ce que vous attendez de ces candidats à l'élection présidentielle, alors que vous avez fait réaliser un sondage auprès de plus de 65 000 patrons qui voient l'avenir en noir. Ils sont 82% à se dire pessimistes quant aux effets de la politique économique du ou de la prochaine présidente sur leur entreprise. C'est quoi ça, si c'est pas un rejet total de la politique?
0: Non, c'est c'est un signal d'alarme ou un appel non pas désespéré mais véhément à ce que nos politiques, la plupart d'entre eux qui ne le font pas, s'intéressent beaucoup plus à l'économie et à l'entreprise. Quand vous regardez la teneur du débat public, on parle vraiment pas beaucoup d'entreprise et d'économie. C'est un cas unique au monde. Dans tous les autres pays, en tout cas les pays libéraux, démocratiques, l'entreprise est beaucoup plus considérée. Et j'insiste là-dessus. Et nos concitoyens le savent, pour la plupart d'entre eux. L'entreprise, c'est un collectif, c'est beaucoup les salariés eux-mêmes.
1: Patrick Martin, essayons de faire un tour d'horizon des profils de ceux que vous allez recevoir, et notamment de leur programme. Commençons par le Rassemblement National. Marine Le Pen sera là, ce sera donc elle la candidate, qui, contrairement à Jordan Bardella, n'a pas l'air pressée, c'est un euphémisme, d'amender la réforme des retraites, qui est celle du Rassemblement National, qui, je le rappelle, prévoit de permettre de partir à 62 ans, voire un peu plus tôt pour ceux qui ont commencé à travailler tôt. Question assez simple, est-ce que l'élection du Rassemblement National serait un danger pour l'économie française?
0: Bon, écoutez, nous, on est démocrates, donc on se pliera finalement.
1: Oui, mais être démocrate et respecter les règles du jeu n'empêche pas d'avoir un avis sur l'effet d'un programme sur l'économie.
0: L'avis, il est très difficile à exprimer, s'agissant du Rassemblement National, Marine Le Pen, ou de beaucoup d'autres candidats. Mais c'est assez normal, on est à 7 mois encore de l'élection, on ne voit pas beaucoup de programmes précis. Nous, ce qu'on attend, c'est de la clarté, c'est de la loyauté, et c'est du courage. On ne peut plus se dérober à des décisions courageuses, singulièrement sur les retraites, ça ne serait pas un drame. Et donc, il faut arrêter, par démagogie, de faire croire des choses qui sont des illusions.
1: Mais donc, c'est un danger pour l'économie française, ça, vous n'êtes pas en capacité de répondre à cette question?
0: Mais je pense que si Madame Le Pen ne s'amende pas, je le dis respectueusement à son égard, comme à l'égard de tout autre candidat, sur le sujet des retraites, ça accentuera les difficultés très graves de l'économie française.
2: Vous continuez à échanger avec le Rassemblement National. Qu'est-ce que vous dites quand vous voyez que votre homologue de la CFDT, Marie-Lise Léon, explique hier qu'elle ne leur parlera plus, elle ne parlera plus aux candidats d'extrême droite, je la cite?
0: Oui, vous pourriez citer d'autres syndicats qui assument totalement de parler, y compris avec l'extrême droite, de la même manière que nous parlons avec LFI. On aura M. Mélenchon demain lors de notre REF. Donc le moins qu'on puisse faire quand même, c'est primo de nous inquiéter, de nous interroger sur la teneur des programmes des uns et des autres, d'une extrémité à l'autre du spectre politique, et puis c'est ça beaucoup plus le plus important, c'est de leur dire ce que l'on pense et ce que l'on veut. Il ne faut pas inverser les rôles. Il appartient à ces candidats ou candidates d'écouter la réalité du pays, la réalité économique.
1: D'accord, mais ça, pardon, Patrick Martin, il y a un peu de slogan là-dedans. On voit quand on vous
0: c'est
1: pose
0: pas
1: la
0: du
1: question...
0: Tout. Ah, non,
1: mais quand on vous pose la question des dangers respectifs du programme du Rassemblement
0: National...
1: Je
0: ne connais pas les programmes.
1: Ou de la France Insoumise. Écoutez, je crois qu'on connaît à peu près les grandes lignes de ces programmes. On parle de politique économique, on a parlé du projet de Jean-Luc Mélenchon d'effacer une partie de la dette. Entre les deux programme, lequel vous inquiète le plus?
0: Je ne

0: connaît pas ses programmes.
1: Ah bon.
0: Monsieur Mélenchon essaie de faire croire qu'il est favorable aux petites et moyennes entreprises. Je suis bien curieux de savoir en quoi il est favorable. Ce sont des slogans. Vous me parlez de slogans. Oui. Ben voilà un slogan. Donc nous, on attend de connaître la réalité et le détail des programmes. Et on verra qui est qui et on verra qui est courageux. J'insiste là-dessus. Sur le plan économique, on est sur un point de bascule en France. Je ne reprends pas tout ce qu'on a évoqué déjà sur la croissance, le chômage, l'investissement, j'en passais des meilleurs, le déclassement de la France. Et puis, pardon, j'insiste sur un point...
1: Mais alors, prenons à l'inverse. Chez vos, j'allais dire vos administrés, vous n'êtes pas tout à fait maire des patrons, mais en tout cas, chez vos chez ceux que vous représentez, qu'est-ce qui les inquiète le plus entre le programme du Rassemblement National et le programme de la France Insoumise?
0: Mais je vais vous dire très sincèrement, et les yeux dans les yeux. Les chefs d'entreprise ne se lèvent pas tous les matins en se demandant s'ils vont voter Mélenchon, Le Pen, Philippe, Attal, Retailleau ou je ne sais qui. Les chefs d'entreprise, et c'est encore plus vrai aujourd'hui parce que la situation est sur un point de bascule, se lèvent tous les matins en se demandant s'ils vont regarder leur carnet de commandes, s'ils vont pouvoir faire les payes.
1: En particulier aux décisions politiques qui seront prises en mai 2027.
0: Les non-décisions actuelles et effectivement les décisions qui seront prises en 2027. Mais que voulez-vous ? On est en face d'une urgence économique. Nous, ce qui nous intéresse, c'est de savoir si les candidats prennent en compte cette urgence économique. Et puis, pardon d'insister là-dessus, prennent en compte une situation qui est scandaleuse et que le MEDEF pointe depuis 2 ans dorénavant, qui est la situation de la jeunesse.
1: Parce que la jeunesse, vous considérez que l'emploi des jeunes a diminué, le chômage des jeunes a diminué sur les 10 ans d'Emmanuel Macron.
0: Mais non, c'est pas lié à ça. Enfin, si, c'est en partie lié à ça, mais pas que. On a 22% de taux de chômage des jeunes. Mm-hmm. On a un taux d'emploi des jeunes qui est de 35%. Il est 51% en Allemagne, il est de 75% aux Pays-Bas. Ça pose des problèmes de santé mentale, ça pose des problèmes d'accès à l'emploi, ça pose des problèmes de pouvoir d'achat, ça pose des problèmes de logement. On parle beaucoup des seniors, et il faut parler des seniors. Personne ne parle des jeunes. Si, le MEDEF parle des jeunes, ça renvoie à quoi ? À l'apprentissage, à la réforme des lycées professionnels, à l'accueil des jeunes et des enseignants dans les entreprises. Je vais commettre un livre qui sortira mi-septembre sur ce sujet-là. Il y a une impérieuse nécessité, et ça renvoie au programme des candidats, de se pencher prioritairement sur cette situation.
2: C'est-à-dire de demander des aides, en l'occurrence, parce que quand on parle apprentissage et qu'on demande pourquoi il y a moins d'apprentis désormais, vous répondez parce qu'on est moins aidés.
0: À vrai dire, si on est aidé, c'est avec de l'argent intégralement financé par les entreprises. Donc c'est un peu hâtif de dire qu'on est aidé. Et ça ne se résume pas à ça. Nous, on est très demandeurs, je crois que les syndicats le sont aussi, d'être beaucoup plus impliqués, par exemple, dans l'orientation, dans ce qu'on appelle la carte des formations. Il faut arrêter d'égarer des jeunes, y compris dans l'enseignement supérieur, dans des formations qui n'assurent pas de débouchés professionnels. La Suisse, 70% de chaque classe d'âge qui passe par l'apprentissage. Taux de chômage des jeunes, 3,2%, 22% en France. Donc à un moment, c'est pas des histoires de crédit, d'aide, de subvention, de quoi que ce soit, ce sont des questions de bon sens et d'intelligence collective.
1: Patrick Martin, si on continue et qu'on termine le tour d'horizon, le candidat à la primaire social-démocrate Raphaël Glucksmann propose à verser au débat cette proposition d'augmenter le salaire net, comme vous le souhaitez, sauf que vous souhaitez le financer par une augmentation de la TVA de 2 points. Lui souhaite taxer les 1% des plus gros héritages en France qui rapporteraient, il l'a chiffré, 15 milliards d'euros. Est-ce que c'est une bonne idée ? Il poursuit le même objectif que vous, augmenter le salaire net des Français.
0: Écoutez, c'est un système de vases communicants. Au bout du compte, ça ne créera pas un euro de richesse supplémentaire en France. Pas un euro. Et c'est pire que ça, je crois qu'il y a des économistes assez affûtés, peut-être plus affûtés que M. Zucman d'ailleurs, qui ont démontré que ça ferait fuir des capitaux, ça dissuaderait l'investissement en
1: c'est
0: France.
1: C'est pas la taxe Zucman ça, taxer 1% des plus gros héritages.
0: C'est la logique, c'est la philosophie de la taxe Zucman. Hein. Et puis, là aussi, il faut être objectif, lucide et honnête. La France est un des pays où les répartitions de revenus et de patrimoine sont les plus égalitaires au monde après redistribution. Ouais. Donc voilà, on entretient ces écrans de fumée. Nous, ce qui nous importe, c'est de parler des faits et des réalités et de la concurrence internationale.
2: Ce que vous allez faire aujourd'hui et demain pour votre rentrée, vos universités d'été du MEDEF. Merci Patrick Martin d'avoir été au micro de France Inter ce matin. La revue de presse à suivre.
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2: 8h46 sur Inter, j'accueille Marc Vincher, Mathilde Serrel, Sonia De Villers et Moziman, le retour. On va passer ce dernier quart d'heure ensemble. Ensuite, c'est votre tour, Sonia, le oui. Mac de la grande matinale, le grand portrait qui est votre invité ce matin.
12: Alors, il est le réalisateur de Thelma et Louise, d'Alien, Gladiator, Sir Ridley Scott, 88 ans. Je me suis assise en face de lui, direct il m'a engueulé,
2: mais
12: parce
2: non.
12: qu'il n'a pas que ça à faire à son âge, il a encore 10 films à réaliser. Ridley Scott, grand portrait à 9h.
2: Formidable, à tout à l'heure.
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2: Marc Voinchet, la revue de presse. Vous nous proposez une blague pour commencer.
13: Bon, c'est pas moi qui propose la blague, Florence, vous le savez, c'est mercredi, c'est canard.
2: Oui.
13: Le palmipède est dans le ton de l'actualité, et dans la blague et dans l'hommage, et n'a pas pu s'en empêcher. Et voici donc le titre qui barre en une le canard d'aujourd'hui, en cette journée du MEDEF à Roland-Garros, en lettres capitales et en gras. Donc, cette citation inventée, encore quoique elle pourrait être de lui, mais prêtée au Premier ministre, voici, je cite, ouvrez les guillemets, le cornu dépité, on a perdu Bouvard, mais on a toujours les grosses dettes.
2: Ah ah ah, bah écoutez, oui, effectivement, Bouvard aurait adoré, on ne rit plus du tout, cependant, dans les pages événements de La Croix.
13: Dans un article, une enquête bouleversante signée Martin Estève et Mariam Sarraoui qui ont enquêté sur ces Colombiens recrutés pour combattre en Ukraine dans l'armée russe. Le journal rappelle que 27 000 hommes venus de plus de 130 pays auraient intégré les rangs russes depuis le début de la guerre. La Colombie, peuplée de 51 millions d'habitants, est le premier pays, entre guillemets, exportateur mondial de mercenaires, selon les Nations Unies. Renel Badillo, politologue à Chicago, explique dans La Croix, le pays a connu une guerre civile récente, opposant l'État colombien au FARC. Les Colombiens sont donc très recherchés par des sociétés militaires privées qui leur promettent des salaires mirobolants. Et pour les Colombiens, le recrutement passe par les réseaux sociaux, TikTok par exemple, avec la promesse de salaires qui peuvent atteindre 3 500 $ par mois contre environ 500 $ de salaire moyen dans leur pays. Ils ne s'engagent pourtant pas par idéologie ni par amour du drapeau russe. On entend dans l'enquête de La Croix, Andrés et Sébastien. Sébastien, par exemple, rêvait d'acheter une maison à sa mère. Mais une fois en Russie, le récit change. La compagnie militaire privée qu'il avait recrutée lui avait promis un emploi, loin du front et des morts, mais arrivé au camp d'entraînement. Ce sont les coups, les crachats, les insultes. Il ne voit pas le pactole promis. Tous racontent. Nous ne pouvions pas imaginer les humiliations qui nous attendaient avant d'être envoyés dans l'artillerie lourde. Et puis l'épreuve du front, après des contrats écrits en russe que les Colombiens paraphent sans les comprendre. Chez tous, la même impression demeure, celle d'être la chair à canon de l'armée russe. Ils sont conduits dans des camps d'entraînement et même blessés, ils savent qu'ils seront renvoyés en première ligne malgré leurs blessures. Pour ces Colombiens, la mort semble être la seule issue. Sébastien, la voix tremblante, dit être terrifié. Ma jambe me fait souffrir, mais je sais qu'ils me renverront sur le front quand l'envie leur prendra. Tout ce que je souhaite, c'est rentrer chez moi, mais je ne sais pas comment faire. Je ne sais pas comment faire. Voilà une histoire, une enquête, pardon, signée Martin Etev et Mariam Sarraoui dans La Croix de ce jour.
2: Et puis Marc, évidemment, ce matin, impossible de ne pas aller voir les hommages à Dolly Parton.
13: Mais non, c'est spécial pour vous, ça, Florence. D'abord, c'est pas Hello Dolly, du coup, c'est Bye Bye Dolly. Deux journaux américains, deux façons de raconter Dolly Parton. Dans le Washington Post, George Will remonte à cette enfance du Tennessee, où l'on apprend d'abord à compter sur soi-même. Le médecin qui a fait naître Dolly Parton, par exemple, en 1946, a été payé avec un sac de farine de maïs. Et George Will, dans le Washington Post, s'appuie notamment sur une biographie récente de Dolly Parton qui raconte qu'une fois par an, le père de Dolly mesurait les pieds de ses enfants avec des bouts de bois qu'il emportait en ville pour acheter leurs chaussures qui n'étaient jamais à la bonne taille. Un jour, Dolly retombe pieds nus sur la lame d'une charrue et manque de se sectionner les orteils. Pas d'hôpital en vue. Alors, les biographes rappellent que sa mère verse du kérosène dans la plaie, la bourre de farine de maïs encore et la recoue avec une aiguille à matelasser. George Will, dans le Washington Post, en tire le fil de ce portrait. Dolly a grandi imprégnée d'une morale, compter sur soi-même. Elle l'appliquera à Nashville en 74, vous le savez. Elvis Presley veut enregistrer « I will always love you ». Son entourage, Elvis, réclame au moins la moitié des droits de la chanson. Niette, Dolly refuse et George Will cite encore Ackman. Conserver ses droits lui aurait rapporté assez, peut-être 10 millions de dollars à Dolly s'il avait voulu pour racheter le Graceland du King. Dans le New Yorker, Amanda Petrusich raconte moins comment Dolly a résisté au monde que comment elle s'est inventée elle-même. Dolly disait de son apparence « Si je veux une apparence, il va falloir que je la crée moi-même. » Petrusich y voit presque une définition de l'artiste visionnaire, inventer tout un monde à partir de rien, ça l'a causé à Mosiman. Et derrière les perruques et les strass, il y avait les chansons. Dolly possédait une capacité presque surnaturelle à l'empathie. Et puis, il y a l'inoxydable et précieuse autodérision de Dolly Parton. George Will, dans le Washington Post, cite cette phrase de Dolly Parton. « Les blagues sur les blondes idiotes ne me vexent pas parce que je sais que je ne suis pas idiote. Et je sais aussi que je ne suis pas blonde. » Et puis cette autre formule pour finir de Dolly Parton, que j'aime énormément. « Moi, je vois les choses comme ça. Si vous voulez l'arc-en-ciel, il faut supporter la pluie. »

0: merci Marc Vincher, on aime beaucoup. Ça pourrait, elle aurait pu le citer Marie-Pierre Planchon, tiens, ça aurait pu être une fin de météo.
1: On va lui donner.
0: Citer du Dolly Parton.
2: Oui, absolument.
0: À vous Mathilde Serrel, un monde nouveau.
1: Oui.
0: Ce matin, un monde... Alors, il faut que je comprenne. Ou 70, c'est le nouveau 40.
1: Oui, on va apprendre à compter. Je vais vous raconter l'histoire d'une prophétie Florence pour ses 70 ans. Vous allez voir, la mannequin et actrice américaine Chrissy Brinkley a fait deux choses. Elle a posé en une du numéro spécial maillot de bain du magazine Sports Illustrated et elle a déclaré sur son compte Instagram « Je pense que 70 ans, c'est le nouveau 40 ans. » Ça, c'était en 2024.
0: J'ai 20 ans dans ces conditions.
1: Et oui, tout à fait. Ouais. Ça va nous faire plaisir. Et du coup, non, je ne donnerai pas mon âge. Mais si, justement, il faut l'assumer. Chrissy Brinkley est en train d'avoir raison. Alors, on avait déjà entendu dire, souvenez-vous, que 50 ans, c'était le nouveau 40
0: oui.
1: ans.
0: Or, ça, on l'avait.
1: Pour beaucoup de femmes,
2: je confirme.
1: 50 ans, c'est révélé quand même un deuxième âge ingrat. Ménopause et tout, tralala. Oui, ça, c'est vrai. Donc, finalement, c'est peut-être pas là que se situe le nouveau 40 ans. Patience. À 70 ans, en effet, il se pourrait qu'il y ait cet autre âge d'or. Évidemment, Madonna, qui vient de fêter ses 68 ans, incarne cette nouvelle période d'apothéose. Je rappelle que c'est elle qui bat le record de nomination au prochain MTV Music Awards fin septembre, devant Taylor Swift et dans des catégories reine, artiste de l'année et clip de l'année. Confession 2, the film. Minutes bouillantes avec une grosse scène de danse, mais pas que, dans les toilettes. Le 16 août dernier, Madonna soufflait donc ses 68 bougies en pleine forme, une couronne de fleurs sur la tête et son compagnon footballeur de 38 ans de moins à son bras. Madonna, cette pionnière qui est passée la cinquantaine, a commencé à chaque bougie à en faire une fierté et chaque anniversaire un événement médiatique.
0: Alors, je veux bien Mathilde, mais enfin, on n'est pas tous Madonna.
1: Voilà, ça c'est pas faux. Cela dit, la reine n'est pas seule. Le phénomène 70 ans, c'est le nouveau 40 ans, prend de l'ampleur. C'est exactement ce qu'on pouvait lire dans les commentaires sous les photos de qui ? L'ex-Catwoman Michelle Pfeiffer, 68 ans. Mais oui,
0: suffit,
1: lors des
0: défilés
1: parisiens de mars dernier.
0: On n'est pas
1: encore une fois.
0: Tous Michelle Pfeiffer.
1: Et oui, et puis on n'est pas toutes blondes.
0: Bah
1: mais voilà qu'il n'y a pas que les stars richissimes qui rayonnent autour de 70 ans. À coup de chirurgie et de coach perso, ce nouvel âge d'or, c'est dans la tête qui se joue. C'est précisément un âge reconnu par les chercheurs comme un pic d'épanouissement. Une grande enquête auprès de 460 000 personnes, publiée dans Psychological Bulletin en mai dernier, montre que la satisfaction de vie remonte progressivement après l'adolescence pour atteindre son sommet quand ? Vers 70 ans. Comme le dit notre théoricienne du 70, c'est le nouveau 40, Chrissy Brinkley, à 70 ans, c'est le moment idéal pour concrétiser vos rêves et vos objectifs. Et ça n'est pas réservé qu'aux stars. La preuve avec la Canadienne Joanne McDonald, elle est retraitée ordinaire à la base, femme au foyer. À 71 ans, elle s'est mise au fitness. Aujourd'hui, à 80 ans, c'est une star du secteur. 2,5 millions d'abonnés. Moralité, rien ne sert de courir. Il faut vieillir à point.
0: Mais c'est positif, ça, Mathilde. Ça nous donne beaucoup d'espoir. Merci beaucoup, Mathilde Serrel.
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0: Et on est ravis
4: moi aussi,
0: de vous revoir, Moziman. On vous écoute.
4: Je n'arrive pas à croire que c'est la fin de l'été. Il y a encore du sable fin dans mes poches de jeans. Il y a encore ce soleil qui tape sur la peau comme s'il voulait laisser une trace, une preuve, un alibi pour l'hiver. Pour moi, les vacances, ça a toujours été cavalière. Une chance de partir, déjà, grâce à ma grand-mère. Je me souviens que certains de mes copains de classe, eux, n'avaient jamais vu la mer. Alors on quittait la Haute-Savoie en Citroën Xantia Break, 8 heures de route, et je me souviens de cette émotion précise en arrivant au Lavandou. La mer surgissait d'un coup et 8 heures de route s'effaçaient en une seconde. Là-bas, il y avait un baby-foot planté dans le sable comme une épave heureuse échouée, là, pour l'été, en face de ce restaurant La Sirène, avec cette odeur de four à bois que j'oublierai jamais. J'avais 13 ans, il y avait cette fille plus âgée que moi qui venait du Nord. On s'est trouvé, l'été de tous les possibles, une glace qui fondait plus vite que nos phrases, comme si le temps déjà nous pressait de ne rien dire. Elle s'appelait Wendy. Je repense au bain de minuit, l'eau noire et tiède, une odeur de pain chaud qu'aucun calendrier n'a jamais réussi à dater. Les parties de pétanque qui n'en finissaient pas, les grands qui trichaient un peu, et les petits qui voyaient rien. Alors cet été, je suis retourné à Cavalière, pour la première fois depuis des années, avec ma fille. Elle a détesté le sable les 5 premières minutes, elle pleurait, elle secouait ses petites mains comme si le sable était une insulte. Et puis, impossible de l'en détacher. Elle donnait des cailloux à la mer, un par un, sans savoir qu'elle était en train d'apprendre la patience. Mais ce qui m'a le plus touché, c'était de voir ma mère et ma grand-mère en train de jouer avec elle sur cette même plage. Trois générations de mains dans le sable, à refaire sans le savoir le même geste depuis toujours. Comme si le sable, lui, se souvenait de tout et nous rendait une seconde ce qu'on avait oublié d'avoir été. Aujourd'hui, je la regarde construire des châteaux de sable en sachant très bien, comme moi à son âge, qu'ils ne survivront pas à la marée. Moi, mes châteaux sont devenus des DJ sets, des architectures de 2 heures qui ne survivront pas à la nuit. J'espère qu'un jour, elle aussi, elle rencontrera quelqu'un sur une plage, une fois. Et ça suffira à remplir tout son été. Depuis mes étés, moi non plus un seul visage, mais des milliers. Une foule différente à chaque date, comme l'eau d'Héraclite. On ne se baigne jamais 2 fois dans la même mer. On ne joue jamais 2 fois devant le même public. Alors non, je refuse d'admettre que c'est la fin de l'été. La vraie chronique de rentrée, Florence, ce sera celle où j'accepterai que l'été est fini, c'est dit, la semaine prochaine. Pour l'instant, l'été s'accroche encore un peu à moi. Il me reste 2 festivals, le Rose Festival, le Touquet Music Beach. Alors je vous le dis, ce n'est pas la fin de l'été. Ce matin, Adèle Castillon rencontre Notre-Dame. Bonjour, c'est Moziman et je produis le track de votre été sur France Inter. L'été.

0: signé Moziman. Merci, merci beaucoup. Il faut que je vous prévienne parce qu'on est dans un monde où il faut prévoir, prévoir très à l'avance que Moziman fera la tournée des Zéniths en France, en Belgique, en Suisse en avril 2027. Donc c'est pas tout prêt, mais il faut s'y prendre à l'avance.
1: Non, non, je vous
0: invite,
1: Florence.
0: Pour prendre tes places. Merci.
1: On vend de vendredi, merci.
0: Merci, donc on peut aller voir sur vos réseaux.
1: Yes.
0: Connaître les dates, la suite de la grande matinale, c'est le mag avec Sonia De Villers, juste après les infos.
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0: Il est presque encore 9h sur Inter. Et c'est tout à fait Kevin Dufraîche pour les infos.
1: Quand un différend sur la route vire au drame, un cycliste a été poignardé hier à Paris par un automobiliste. Emmanuel Leclerc, que sait-on pour le moment de ce qu'il s'est passé ?
5: Ça s'est passé en tout début d'après-midi hier, tout près de l'église de la Madeleine, dans une rue assez étroite, la rue de 16, dans le 9e arrondissement de la capitale. Les policiers évoquent au départ un accident matériel de la circulation. La scène est filmée par les caméras de vidéosurveillance. Un cycliste vient voir le conducteur du véhicule impliqué, une camionnette de société. Un conducteur qui refuse visiblement de descendre, cherche à partir. Le cycliste tente de l'en empêcher. Là, toujours au volant, le conducteur sort un couteau et frappe le cycliste au niveau du cou avant de prendre la fuite. Une victime dont le pronostic vital était engagé lors de son transport à l'hôpital Georges Pompidou. La plaque d'immatriculation de la camionnette a été relevée. C'est la police judiciaire parisienne, la première DPJ, qui a été chargée de retrouver le chauffard agresseur.
1: Emmanuel Leclerc, service police-justice de France Inter. Le maire de Paris réagit. Ces actes de violence envers les cyclistes sont inadmissibles et se produisent encore trop souvent, écrit Emmanuel Grégoire. Les conditions ne sont pas réunies pour que les concerts de Patrick Bruel puissent se tenir. Le gouvernement prend position ce matin par la voix d'Aurore Berger, la ministre déléguée chargée de l'égalité entre les femmes et les hommes. Alors que plusieurs maires protestent contre la venue dans leur ville du chanteur, mis en examen pour viol et agression sexuelle dans 4 affaires, des faits qu'il conteste. Pour autant, les annulations ne sont pas possibles dans tous les cas de figure, en fonction des types de salles et des contrats passés avec la production de Patrick Bruel. Après le sud de la France, en début de semaine, prudence dans l'ouest. Ce soir, 12 départements placés en vigilance orange aux orages. À partir de 18h, de l'Ille-et-Vilaine à la Charente, des rafales de vent à plus de 100 km/h, de la grêle et jusqu'à 30 mm de pluie en une heure attendue localement. C'est une conséquence de la sécheresse historique que traverse l'Hexagone. Les cahiers des charges pour la production de plusieurs fromages sont temporairement assouplis. Ça concerne le Beaufort, l'Abondance et le Comté, appellation d'origine protégée. Les exigences sur l'alimentation des troupeaux sont abaissées du fait de l'état des pâturages. Le MEDEF fait sa rentrée aujourd'hui à Roland-Garros avec la REF, la rencontre des entrepreneurs de France, où demain 7 candidats à l'élection présidentielle passeront un grand oral. Ce rendez-vous annuel est d'abord ouvert aujourd'hui par Patrick Martin, le président du MEDEF, qui était l'invité de la grande matinale de France Inter. Le MEDEF qui a consulté 65 000 chefs d'entreprise et plus de 8 sur 10 se disent pessimistes quant aux effets de la politique du prochain président, quel qu'il soit. Et sans parler de 2027, Luc Chemla, les patrons semblent un peu déprimés par la situation économique en cette rentrée.
6: À la tête de WeCare, 25 000 salariés et numéro 1 français des services à la personne, Guillaume Richard exprime volontiers son inquiétude.
7: Il y a beaucoup d'incertitudes, il y a des tensions internationales, il y a la situation des finances publiques en France, il y a le coût de la dette, il y a des signaux sur la fragilisation de l'emploi et la reprise du chômage.
6: Et un taux d'épargne élevé, environ 17%, qui traduit un attentisme des clients. Pourtant, son entreprise se porte bien. Selon lui, il a même recruté 3 000 collaborateurs en 2 ans, mais la prudence est de mise.
7: On est peut-être plus sélectif dans les projets d'investissement, des paris qu'on aurait pu faire dans une période où on a une stabilité, on ne les fait plus aujourd'hui, ça c'est sûr. Il faut qu'on soit capable de se projeter sur l'avenir.
6: Compliqué en ce moment, et pour rien arranger, le budget arrive à l'automne. Jean-Marc Barki, PDG d'un fabricant de colle industrielle.
8: On ne peut pas être très serein. Ils vont vouloir faire plaisir à l'aube des présidentielles à différentes tendances, et je ne vois pas comment ils vont pouvoir attaquer le budget sur des vraies réformes de structure. On va se retrouver avec un budget atone, qui sera voté ou pas d'ailleurs, j'en sais rien.
6: Et cet élu du MEDEF juge illisible pour l'instant la présidentielle.
8: Il y a trop de candidats en lice déjà. Ce que l'on craint essentiellement, c'est la cacophonie. Trop de discours divergents.
6: Seule certitude, les patrons devront s'exprimer, car dit-il, leur voix n'a jamais autant pesé qu'aujourd'hui.
1: Luc Chemla, de Taylor Swift à Jane Fonda, de Joe Biden à Donald Trump, qu'importe la génération ou le bord politique. Tout le monde aux États-Unis rend hommage à Dolly Parton ce matin. La chanteuse légende de la country et de la pop est morte hier à 80 ans. Les drapeaux sont mis en dans le pays pour une semaine, comme pour les grandes figures de l'État. Et puis en football, le frisson européen à Lyon ce soir. Après 6 ans d'absence, l'OL peut se qualifier pour la Ligue des Champions. Match de barrage retour contre les Turcs de Fenerbahçe. Coup d'envoi à 21h.
9: Et ben voilà, c'était le journal de Kevin Dufraîche. Vous restez à l'écoute dans un instant, le mag de la grande matinale.
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9: Il est 9h06 et moi je vous souhaite la bienvenue si vous nous rejoignez sur France Inter. Je suis ravie de vous retrouver ce matin pour ce mag aux couleurs américaines. Figurez-vous, un grand réalisateur hollywoodien sera l'invité du grand portrait. Ça, c'était prévu. Mais hier soir, nous a quitté Dolly Parton, chanteuse country, icône mondiale avec ses cheveux peroxydés, ses seins refaits, ses hymnes repris par 3 générations et son féminisme en bandoulière. Alors, au lieu du débat du jour, 2 invités viendront nous raconter son épopée. Bien sûr, il y aura Charline Vanhoenacker, bien sûr, il y aura Daphné Burki qui nous présente une jeune nageuse, championne d'Europe du 100 mètres d'eau. Accrochez-vous.
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9: Imaginez un monde ravagé par un mystérieux virus. Une poignée de survivants obligés de s'armer jusqu'aux dents pour se protéger des hordes. Imaginez le très beau Jacob et l'ordi, héros mélancoliques de ce monde privé d'humanité. C'est le dernier film de Ridley Scott, The Dark Stars, adapté du fameux roman de Peter Heller qui sort aujourd'hui au cinéma. J'ai rencontré ce géant d'Hollywood, le réalisateur de Thelma et Louise, d'Alien, de Gladiator. Il a 88 ans. Il en fait à peine 63. Son père était colonel dans l'armée britannique. Il dit que sa mère était extrêmement autoritaire. Et il a de qui tenir, parce que lui aussi. Écoutez-le raconter ses souvenirs de la guerre et la mort de ses frères. Ridley Scott, portrait numéro 168.
14: Qu'est-ce que tu faisais avant la fin du monde ?
15: J'embrassais ma femme. Je jouais avec mon chien. Je passais mon temps à me demander pourquoi j'avais autant de chance.
16: Le monde qu'on a connu n'existe plus. Au aujourd'hui, c'est tuer ou être tué. En tout cas, moi je préfère là où je suis.
9: Bonjour Ridley Scott.
17: Bonjour.
9: En français?
17: Oui.
9: En français. Pour commencer, on dit que Dog Stars est un film post-apocalyptique. Qu'est-ce que ça signifie pour vous?
17: Post-apocalyptique.
18: Post-apocalyptique, ça ressemble à une bombe.
17: It could be financial.
18: Ça peut être financier, ça peut être mélangé avec la pandémie, la Covid, quelque chose d'autre. Et puis ça crée une panique. Et s'il y a de la panique, il y a du chaos. Mm. Et s'il y a du chaos, mm. Eh ben c'est les... Franchement, c'est le Moyen-Âge qui revient en 6 semaines.
17: Scary.
18: Ça fait peur. Ouais, on va vers là.
17: Right now.
18: Maintenant. Vous ne pensez pas?
17: You think so? You agree?
18: Vous le croyez aussi?
9: Je ne sais pas. Vous pensez qu'on va vers là? You think?
17: Yes, a little bit.
18: Oui, un petit peu.
17: If we don't stop, we won't.
18: Si on n'arrête pas, on va y aller.
17: We have to rein in now.
18: Il faut vraiment freiner les quatre fers. Moi, je suis un enfant de la guerre. Il y avait des bombes tous les nuits avec ces putains de nazis. Et je me souviens des bombes. Je me cachais dans les escaliers avec ma mère. Je me disais, ah, et je chantais une petite chanson lorsque les bombes tombaient. Et je suis allé en 47 avec mon père en Allemagne, qui était dans l'armée d'occupation. Et c'était un général. Il allait en Allemagne pour reconstruire l'Allemagne sur le plan Marshall. Donc j'ai vécu en Allemagne en 47, 18 mois après l'armistice. Et donc j'ai vu le résultat de ce que j'ai appelé une apocalypse, parce qu'on les a bombardés. Je sais pas, c'est comme si on avait largué des bombes à hydrogène. C'était choquant de voir Hambourg, Francfort, et moi j'étais à Wilhelmshaven. C'est sur la Baltique. J'ai vu les U-boats, les sous-marins, soulignés parce qu'on savait pas quoi en faire. Il a fallu les casser. J'ai vu la guerre. J'ai vécu la guerre en tant qu'enfant. Et c'est là, c'est profondément dans ma tête.
19: Le Blitz est entré dans Londres avec une fureur renouvelée. Le dernier raid est le pire à ce jour. Les bombardiers sont arrivés avec des fusées éclairantes et des bombes incendiaires. Mais les efforts inlassables des pompiers n'ont pas pu empêcher les flammes de s'emparer des bâtiments et des zones disséminées dans la capitale. Des explosifs puissants se sont abattus là où l'incendie s'était déclaré, aggravant les ravages.
9: Vous aviez quel âge quand les bombardements ont commencé en Angleterre? 3-4 years old?
17: Yes.
18: Ouais.
17: But you know, I can remember.
18: Vous savez, je peux me souvenir.
17: I'm certain I remember.
18: Je me souviens certainement la voix de Winston Churchill à la radio disant: nous sommes en guerre désormais avec l'Allemagne. Et 45 minutes plus tard, j'ai entendu les bombardiers qui arrivaient de l'Allemagne. C'est dingue. Quand on est enfant, c'est surprenant ce dont on se souvient.
9: Vous étiez séparé de votre père qui travaillait au ministère de la guerre, qui était militaire pendant les bombardements. Est-ce que ça a créé un lien spécial, un lien particulier avec votre mère?
17: My mother was.
18: Ma mère.
17: She reckoned she was 5 feet tall.
18: Elle avait
17: 4'11".
18: Je crois qu'elle mesurait 1m50, quelque chose comme ça. Elle était petite, mais elle était vraiment très très dure.
9: Très petite.
17: Yeah, but she had.
18: Ouais, mais.
17: 3 kids.
18: Elle avait 3 enfants.
17: But she brought us up with a.
18: Mais elle nous a tenus avec une main de fer. Elle nous a enseigné l'ordre, l'ordre.
17: I think that's why we're all very orderly.
18: C'est pour ça qu'on est tous vraiment. On aime bien l'ordre.
9: Je voudrais qu'on parle de cet avion que Jacob Elordi pilote tout au long du film et qui est devenu presque un personnage à part entière du film. Et j'aimerais comprendre pourquoi. Est-ce que ça aussi, ça vous ramène à votre enfance?
17: I think he's a cowboy. It's his horse.
18: Ah, c'est son cheval.
17: I'm doing a western.
18: Je fais un western.
9: Comme dans un western. It's
17: his horse.
18: Ouais, c'est son cheval.
9: Dog Stars, c'est aussi un hommage aux femmes et aux hommes qui savent comment vivre de la terre, qui savent comment la cultiver, qui sont autosuffisants. Pourquoi ce choix?
18: Parce que si on y va, faut apprendre comment faire pousser des légumes dans son jardin et savoir ce qu'il faut garder pendant l'hiver, comment on va chasser et comment rester en vie. Parce que je pense qu'on est en train de pousser la nature à un degré qui devient impossible. Regardez à tout ce qui se passe aux États-Unis en ce moment. Les inondations, des vagues de chaleur, des canicules, tout ça a à voir avec le réchauffement climatique. C'est nous qui créons ce dilemme. Sans l'ombre d'un doute. Vous savez, les politiciens le savent, les industriels le savent. Et je pense que lorsque vous pensez que ça ne va jamais vous toucher, il n'y a aucune île, il n'y a aucun refuge qui ne vous rattrapera pas, vous ne serez pas rattrapé. On ne peut pas continuer avec l'énergie fossile. Je suis un enfant de la guerre à travers les années, vous savez, on n'oublie jamais ça. Je suis très réaliste.
20: En 1992, vous avez acheté un grand terrain viticole dans le sud de la France, où vous cultivez de la vigne, des olives, de la lavande. Est-ce que ça a changé votre manière de voir comment on travaille la terre?
18: J'étais beaucoup réussi dans la pub en 1972. J'ai acheté une ferme dans les Cotswolds. Et dans cette ferme, j'ai imaginé, je pensais que j'allais devenir agriculteur.
17: Et
18: la ferme était merveilleuse, très belle. J'avais 60 moutons, 6 chevaux, j'avais des poulets. Et moi, je pensais que je pouvais vivre là et être avec les enfants parce qu'on ne pouvait pas. Mais en fait, je l'ai vendu parce qu'on ne pouvait pas rester là-bas avec les enfants. Mais cette expérience de l'agriculture m'est restée. Et vous savez, ce qui est extraordinaire, c'est quand il pleut dans les Cotswolds. Et il y a de la pluie tous les jours. C'est très beau, mais bon, c'est pour ça que c'est très vert. Et j'ai décidé de chercher le soleil, quelque chose au sud de Lyon. Parce que la Provence, vous savez, c'est comme un phare. C'est tous les peintres sont allés là-bas. Vous savez, regardez la lumière qui est là-bas. Et j'ai trouvé une maison. C'est pas une très belle maison, mais il ne faut pas en faire quelque chose de trop gros, n'est-ce pas? Moyenne, une taille moyenne. C'est quelque chose qui est vraiment normal. C'est seulement 11 hectares. J'ai acheté la maison et c'est magique.
20: Et comment va votre vigne après un été de canicule en France?
18: Oui, mais moi je suis dans le triangle d'or. Je ne savais pas ça quand je l'ai acheté. Lacoste et Bonnieu. Et parce que nous sommes au pied des montagnes, moi j'ai eu de la pluie hier soir. Et puis il y a du soleil dans la journée. J'ai eu beaucoup de chance.
20: Vous avez parlé d'un western tout à l'heure, en parlant de l'avion piloté par Jacob Elordi, comme si c'était sa monture. Dog Stars, c'est aussi un hommage aux pionniers américains qui ont bâti des communautés au milieu de nulle part, qui se sont battus pour les défendre face aux intempéries, aux buffles, aux attaques d'Indiens, aux chercheurs d'or. Mais c'est une mythologie complètement américaine, c'est un imaginaire complètement américain. Et vous êtes anglais, vous n'êtes pas américain.
18: Mais ma carrière, je la dois à l'Amérique.
17: I'm very English.
18: Je suis très anglais.
17: There's a lot wrong with Hollywood.
18: Il y a beaucoup de choses qui sont mauvaises avec Hollywood, mais il y a beaucoup de choses qui viennent bien, qui sont bien en Californie. On peut dire des tas de mauvaises choses, mais il y a aussi de très bonnes choses. C'est équilibré.
21: Je voulais désespérément peindre pendant ces 8 années passées à l'école d'art. Et j'ai aidé Ridley. Je l'ai aidé à réaliser son film de fin d'études au Royal College. J'étais dans le film, donc j'étais le chauffeur, j'étais le gripman, j'étais le garçon à vélo. Et je me suis dit, bon sang, je fais exactement ce que je fais quand je peins, c'est-à-dire faire des choix. Et en tant que peintre, vous savez, vous vivez en quelque sorte dans le vide. Vous êtes assis dans votre appartement, votre chambre ou votre studio. Et j'aime le fait d'avoir autour de moi des gens qui ont des responsabilités fiscales, de la culpabilité et du dynamisme. Je suis donc passé de la peinture aux publicités, en passant par les vidéos de groupes de rock et la télévision. Rock videos to
20: television of him. Le personnage joué par Jacob Elordi est hanté par le souvenir de sa jeune épouse avant la pandémie, sa jeune épouse qui n'a pas réussi à sauver. Votre frère Tony s'est suicidé à l'âge de 68 ans. Il vous a appelé avant de se donner la mort. Est-ce que vous vous retrouvez dans ce personnage de Jacob Elordi, dans ce survivant qui parfois s'interdit d'être heureux?
17: Well, I think about him every day.
18: Je pense à lui et à mon frère tous
17: and
18: les jours.
17: I made a film when
18: j'ai fait
17: I was
18: un
17: 21,
18: film lorsque j'ai eu 21 ans
17: 65 pounds
18: qui m'a coûté 65 livres, un film d'une demi-heure.
20: Really?
17: Yes. And for the Easter holidays, 3 weeks, and I had.
18: C'était les vacances de Pâques. J'avais un jeune frère qui avait 15 ans, qui croit qu'il allait se balader avec moi. Et j'ai dit, viens, on va faire un film. Et on a fait un film. Comment est-ce qu'on peut imaginer qu'on va passer les 60 années suivantes au cinéma à faire des films? C'est un très bon film.
17: Je ne ferai pas un autre film jusqu'à 40.
18: Et je n'ai pas fait d'autres films avant que j'avais 40 ans.
20: Et pourquoi? Pourquoi so late in your life?
18: Me parce que personne ne me voulait. C'était des cons.
17: I did advertising instead.
18: J'ai fait de la pub à la place. Oui.
20: I know. Vous ne le regrettez pas d'avoir fait du cinéma si tard?
17: No, you know why? Because
18: non, vous savez pourquoi?
17: My sport was tennis.
18: Vous savez, mon sport, c'était le tennis.
20: Ouais.
18: Et je me fais remplacer les deux genoux. J'ai joué tous les jours. Vous savez, je jouais avec des pros pour pouvoir vraiment jouer. Les joueurs de tennis doivent prendre la retraite à 40 ans. Moi, j'ai commencé à 40 ans à faire mes films. Federer, un type fantastique. Mais ça s'est arrêté. Et moi, j'ai commencé à 40 ans. Lui, il a arrêté à 40 ans.
20: So you're a young movie maker. Vous êtes un jeune cinéaste. Ouais. C'est pour ça que vous en avez tellement devant vous, des projets à accomplir.
17: I think I was blessed with an engine.
18: Oui.
17: The engine
18: je crois que je suis né avec un moteur. Ce moteur vient de ma mère. Ma mère était comme un moteur.
17: She died at 98.
18: Elle est morte à 98 ans.
17: I held her hand.
18: J'ai tenu sa main lorsqu'elle est morte. Elle a dit, c'est ridicule. Elle a souri, elle est morte. C'est pas extraordinaire? Elle a dit, c'est ridicule.
20: La mort, c'est ridicule?
18: Je sais pas ce qu'elle voulait dire. Et puis elle est morte.
17: Incredible.
18: Incroyable, hein?
20: Yeah, incredible, really. Votre autre frère est mort très jeune d'un cancer.
17: Yeah, melanoma. Be careful of the sun.
18: Attention, du mélanome. Faites attention au soleil. On ne savait pas à l'époque. Moi, j'ai vu ça, j'ai dit, c'est quoi ça? J'ai pris le meilleur spécialiste du lundi. Il l'a vu lundi. Et il est mort en quelques semaines. Voilà.
20: En quelques semaines?
17: Tellement.
18: Ouais, en 10 mois.
20: En 10 mois. Tony Scott lui-même souffrait d'un cancer avant de se donner la mort.
18: Il y en avait deux.
17: 23, yeah.
18: En 19 et en 23, ils l'ont bombardé avec un nouveau système. Et puis bon, c'est revenu ailleurs lorsqu'il avait 67 ans. Donc on l'a mis dans le meilleur hôpital des États-Unis avec une chirurgienne, une femme, qui a dit.
17: Tony was a big climber, El Capitan.
18: Tony, vraiment, c'était un type qui s'appelait. C'est un grand alpiniste, les Dolomites. Elle lui a dit, tu ne pourras plus faire de l'alpinisme. Il l'a écouté. Pour lui, l'alpinisme, c'était son mojo. Et ça lui a enlevé son mojo. Et j'ai vu quelque chose qui se produisait chez lui. J'étais très proche de lui au cours des derniers mois. Parce que je ne savais pas exactement ce qui allait se passer. Mais je voulais qu'il s'occupe d'un film. Vous savez, allez. Et je voulais que ça lui rentre dans la tête. Et puis qu'il se sorte dans la tête le fait qu'il allait plus faire d'alpinisme. Et je l'ai perdu.
2: Des survivants.
4: Fonce.
22: C'est un inconnu. Si on est en vie, c'est parce qu'on a des règles strictes envers les inconnus.
23: Oui, mais il a du vrai café. La musique me manque. Chanter en allant faire les courses.
22: Ça me manque aussi d'aller faire les courses.
20: Dog Stars parle de la maladie. Est-ce que vous avez plus peur de la maladie que de la guerre?
17: Illness?
18: Non, moi j'ignore la maladie. Je continue. Il faut toujours être positif.
17: By the way, positivity.
18: La positivité.
17: Is partly the medicine.
18: C'est en partie le médicament.
17: AI.
18: L'IA.
17: Sort out the good thing about AI.
18: Vous savez, la bonne chose sur l'IA, c'est que ça va déterminer la chimie de notre corps. Et vous savez, au moment où le corps pourra rejeter un corps étranger, c'est-à-dire le cancer, le corps sera prêt à se débarrasser et à tuer le cancer. Finalement, ça sera de la médecine de haut niveau technologique.
20: L'administration Trump et son ministre Robert Kennedy Jr. mènent une politique anti-vax. Ils coupent les budgets de la recherche. Il recommande de réduire les vaccins. Résultat, votre film sort au moment où sévit la pire pandémie de rougeole depuis 35 ans. Et la rougeole est le virus le plus contagieux du monde. Ça fait écho à votre film ?
18: Quand tu es enfant, quand quelqu'un avait la rougeole, eh ben, tous les enfants venaient et attrapaient la rougeole. Donc on avait l'antidote contre la rougeole. Mais il faut vacciner. Vous savez, ça peut vous tuer. La rougeole, ça tue un adulte. Un enfant peut y survivre comme les oreillons. Mais la rougeole, ça tue les adultes. Il faut prendre ça très sérieusement.
17: Crazy.
18: C'est dingue.
20: Donc, vous restez un optimiste ou vous êtes un pessimiste?
17: Are you kidding? I wouldn't keep going.
18: Mais tu rigoles, je continuerai pas si j'étais pessimiste.
17: You know, making a film.
18: Écoutez, faire un film.
17: Hardcore, you know.
18: C'est difficile.
20: Yeah.
17: You have to embrace.
18: Il faut vraiment accepter le stress.
17: I get up at 5 a.m. Go. You know, I'm lucky to be here.
18: Je suis heureux d'être ici. Allez, allons-y.
20: Alors, vous avez dit que vous vous sentiez anglais, encore. Est-ce que vous vous sentez toujours anglais?
17: No, I'm multinational.
18: Non, je suis multinational.
20: Never?
17: No.
20: Vous avez été anobli par la reine Elisabeth II.
17: And then I was knighted again by.
18: Mais j'ai été. Le roi Charles m'a aussi.
17: I got the order of the British
18: chevalier.
17: Empire.
18: J'ai l'ordre de l'Empire britannique. OBE.
20: Quel souvenir vous avez de la défunte reine?
17: She wore a kilt.
18: Elle portait un kilt, des perles, un twin set, et puis il y avait un orchestre militaire qui jouait du Noel Coward. Et elle lui dit, qu'est-ce que tu fais? Et puis il fallait reculer, et on ne peut pas la quitter des yeux. C'était très bref. Allez, l'épée, clic, clac, et c'était fini.
20: Sir Ridley Scott, merci beaucoup.
17: Thank you.
20: D'avoir accordé cette interview à France Inter. Merci.
0: Tu pourras pas les repousser indéfiniment. 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
2: Le rêve.
20: The Dog Stars au cinéma aujourd'hui, c'est Michel Zlotowski qui traduisait Ridley Scott et c'est François Audouin qui a réalisé cette interview. Hier soir, vous avez appris la mort de l'immense Dolly Parton et c'est évidemment cet hymne planétaire que vous avez dans la tête depuis le réveil.

0: Jolene date de 1973, c'est l'histoire d'une femme qui tente de dissuader une jolie fille de lui prendre son homme. Dolly Parton a chanté Jolene sur scène toute sa vie. 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
0: Charline Vanhoenacker, Daphné Burki, bonjour à toutes les deux.
2: Bonjour Sonia.
0: Elles nous ont rejoint en studio. Évidemment, la mort de Dolly Parton nous a donné follement envie de raconter sa vie. Et c'est ce qu'on fera tous ensemble dans quelques minutes. Ensuite, ce sera le tour de Daphné Burki, séquence Nouvelle Tête.
2: Je suis tellement contente. C'est Marie-Ambre Molu, 20 ans, championne et record woman d'Europe du 100 mètres d'eau. C'était la révélation de l'été à 2 ans des Jeux de Los Angeles. Qu'est-ce qu'il faut que je fasse?
0: Absolument.
2: Faut que je vous la présente.
0: Mais tout de suite, Charline. Charline, cette saison, vous nous proposez un nouveau type de chronique. Vous sillonnez la France à raison d'une commune par semaine pour créer une conversation avec les habitants. Vous allez entendre leurs doléances, ce qui divise, ce qui les rassemble. Et depuis lundi, avec vous, nous sommes à Besançon.
3: Sonia, vous avez tellement bien expliqué.
2: Ouais. Oui.
3: Même moi, j'ai compris ce que je faisais. Alors, en effet, j'invite les habitants à me rejoindre dans un bar avec une personnalité emblématique du lieu et à Besançon. C'est le chanteur Aldebert et je pose des questions aux gens. C'est un petit peu comme le jeu des 1000 euros, sauf qu'avec moi, on gagne juste un coup à boire.
4: C'est quoi un Pontarlier? J'ai peur. Guillaume Aldebert, un Pontarlier, c'est quoi?
5: C'est notre Ricard local. Donc c'est une boisson anisée et c'est une institution ici quoi.
3: C'est le Ricard local, hâte d'aller à Marseille pour voir ce qu'ils en pensent.
6: C'est plus que le Ricard local, si le Ricard existe, c'est grâce à l'absinthe qui était faite dans le Jura et en Suisse. Le Pontarlier, c'est l'absinthe sans la plante d'absinthe. Et c'est l'origine, il est là. Pour le Ricard, il est arrivé bien après.
3: Oui. Et ça c'est le sujet où on a vraiment été le plus précis. Mais c'est aussi le sujet qui a rassemblé tout le monde, parce qu'après on a abordé un enjeu local qui a agité Besançon pendant quelques semaines. Je rappelle le contexte, si vous n'étiez pas là depuis lundi. En mars dernier, la droite LR a remporté les municipales. J'ai bien retenu les leçons de la commission d'enquête. Ma première émission a lieu dans une ville dirigée par la droite. Une ville où la gauche avait jusque-là régné pendant 74 ans. Vous imaginez ? C'est comme si Michel Barnier était resté Premier ministre depuis sa naissance. Alors qu'il est resté que 2 mois et 14 jours. Bref, voici un des dossiers qui a divisé la population ces derniers temps. Et c'est Stéphane, qui est plutôt tendance PS écolo, qui nous l'explique.
7: L'ancienne mairie avait éteint l'éclairage de la
3: citadelle. Vauban, qui est quand même sublimement belle. Patrimoine de l'UNESCO.
7: Parce qu'en fait, il y a une faune tout autour des remparts, forcément. Et il y avait beaucoup de chauves-souris, etc., etc., qui nichent sur les renforts de la citadelle. À un moment donné, il faut que les symboles fassent du bien aussi à une population.
3: Et oui, alors ok, la lumière dérange les chauves-souris, en revanche, les moustiques, ils s'éclatent.
4: Moi, je suis arrivée avec des solutions. Moi, je propose de reloger les chauves-souris dans le tunnel sous la... Serge Couem, la mairie.
8: Ça, c'est pas bête.
4: Tout ce que je vous propose, j'ai des doléances pour la mairie, vous me les.
8: Il faudra les budgéter aussi.
4: Oui, bien sûr.
3: Ah, ça, j'avais pas pensé à budgéter. Bon, résultat, j'ai proposé une solution peu coûteuse d'utiliser des guirlandes qui clignotent. Voyez. Mais, finalement, heureusement, la mairie va mettre en place une solution qui fait compromis, plus ou moins, parce qu'elle a été initiée par l'ancienne maire écolo. C'est un nouvel éclairage plus doux et plus respectueux de la biodiversité qui est en train d'être installée.
6: Alors, je répète, c'était déjà sous la mandature précédente. Ben voilà.
7: Ça a été quand même une question. Vous vous êtes posé la question s'il fallait rallumer la citadelle.
6: Non,
7: ça a
6: été posé la question, on l'a rallumé.
3: Et voilà. À Besançon, tu peux suivre l'alternance politique juste en regardant les ampoules de la citadelle. Et c'est là que Manu, qui bosse pour la collectivité territoriale, a pris la parole.
9: Quand je vous entends tous parler, je me dis que nous sommes à Besançon, dans la ville natale de Proudhon et de Fourier, et qu'il faut absolument que, quelles que soient les idées politiques que nous avons, nous arrivions à nous rassembler citoyens et politiques autour de la priorité qui est le réchauffement climatique.
3: Et voilà, Manu, quand elle a commencé avec Proudhon et Fourier, j'ai cru qu'on avait basculé dans un podcast de Philippe Collin.
0: Alors,
3: pour ceux qui connaissent
0: on était au bistrot avec Charlie Vanhoenacker.
3: Pour ceux qui connaissent pas Proudhon, dites-vous qu'à côté, Mélenchon est de droite et Fourier, le philosophe utopiste. Bon, bref, le climat.
9: C'est l'unique sujet qui doit nous préoccuper. Vous parliez de qu'est-ce qui nous inquiète. Et il faut s'occuper des plus vulnérables et il faut que chacun fasse des efforts et il faut s'aligner tous derrière ce prisme-là.
4: et les choses changeront.
3: Voilà. Voilà qui est bien dit. Alors bon, le problème maintenant, c'est que depuis qu'Yannick Jadot est venu lundi sur notre antenne apporter son soutien à Raphaël Glucksmann, bon, quand tu demandes aux écologistes de s'aligner, on obtient une forme d'octogone, quoi. Quant à Besançon, avec l'été qu'on vient de passer, c'était vraiment le bon moment.

0: et je suis partie.
1: C'était la voix de Dolly Parton, elle est née dans le Tennessee et elle est morte hier dans le Tennessee à l'âge de 80 ans. Dolly Parton, 60 ans de carrière, plus de 100 millions de disques vendus. Dolly Parton, un personnage, perruque blonde, décolleté XXL, paillettes à gogo, humour ravageur. Et derrière tout ça, une femme d'affaires redoutable et une immense philanthrope. Dolly Parton, idole octogénaire de la country. Et la country, plus branchée que jamais, c'est ça qu'on veut comprendre. Ça fait 19 semaines qu'aux États-Unis, une chanteuse de country de 27 ans est en tête des charts. Et j'en discute ce matin avec Sophie Rosemont, journaliste, documentariste, autrice de Girls Rock, parue aux éditions Nil. Bonjour Sophie.
2: Bonjour Sonia.
1: Pas beaucoup dormi cette nuit?
2: Oui.
1: Pas beaucoup dormi cette nuit. Passer la nuit à écrire des papiers,
2: voilà,
1: sur Dolly Parton. Très bien. Mishka Sayas, bonjour. Bah,
3: bonjour Sonia, quel accueil.
1: Bah oui, bah, je suis hyper heureuse d'avoir Mishka Sayas le matin, alors que normalement on l'écoute le soir dans Very Good Trip, évidemment. La nuit je dors, la nuit, c'est, vous l'avez piqué à quelqu'un celle-là, non?
3: Non.
1: Alors, Dolly Parton, c'était pas seulement une interprète, c'était une immense songwriter, Mishka, et c'est peut-être par ça qu'on va commencer.
3: Ah bah oui, elle a écrit plus de 3000 chansons, c'est une des autrices, enfin les plus prestigieuses de la musique country, enfin, vous savez, elle avait deux rivales, une qui a disparu très tôt, qui était Patsy Cline, qui était vraiment une très, très belle voix, qui était un peu son modèle de chant, de soprano, et puis Loretta Lynn. Loretta Lynn, qui a été, elle, venait un peu plus au nord du Kentucky, et qui était aussi une femme extrêmement forte, et qui s'est imposée dans un monde d'hommes, parce qu'il faut dire ce qui est, la musique country, c'est un monde très masculin.
1: Et ce C'était un monde très masculin.
3: Et d'ailleurs, absolument. Et Dolly Parton est la première, et je pense Sophie ne me contredira pas là-dessus, qui a été amenée sur le devant de la scène par un homme qui était Porter Wagoner, qui était son partenaire dans les années, fin des années 70, et c'est lui qui a fait d'elle une star, et elle s'est affranchie de lui. Et d'ailleurs, la fameuse chanson « I will always love you », c'était une manière de lui dire « Ciao, je m'en vais, je vole de mes propres ailes », et il a été extrêmement jaloux.
1: I will always love you. Faut que vous racontiez, Sophie, l'histoire de cette chanson qui a fait redécouvrir au monde le talent de Dolly Parton.
2: Oui, c'est vrai, grâce à Whitney Houston.
1: Whitney Houston.
2: Qui effectivement l'a repris pour le film The Bodyguard. C'est quand même une chanson qui est un beau cadeau d'adieu, sans rancune, pour Porter Wagoner qui commence vraiment à avoir les nerfs parce qu'en fait tout le monde parlait de Dolly Parton. Ils ont partagé effectivement cette émission pendant 7 ans et Dolly Parton, même si partageait aussi des tubes. Elle prenait de plus en plus de place, elle était charismatique et lui commençait, comme si je puis dire, à avoir le seum. Ouais. Et donc, Dolly Parton s'est dit, allez, un sublime morceau, I will always love you, t'inquiète pas, tout va bien se passer. Et voilà, d'autant plus qu'elle était mariée par ailleurs. Donc,
1: Là, je vous fais écouter un autre sublime morceau que Maëlle de Butler a eu la gentillesse de nous sortir là, à la demande de Daphné Burki et de Mishka Sayas. Écoutez, vous allez nous raconter. Mishka, vous allez nous raconter ce que c'est.
3: J'ai pas entendu ça depuis
2: longtemps.
3: Ben oui, parce que je me souviens qu'à ce moment-là, enfin bref, c'est que je tenais la rubrique des 45 tours à Rock & Folk quand j'étais très jeune, et je me souviens que j'avais trouvé ça vraiment bien. En fait, c'est comme une chanson des Bee Gees.
1: Alors, on écoute. Ouais. On écoute. Qui chante?
3: Ben, c'est Kenny Rogers, qui est une grande star country pop de la période. Et puis, Dolly Parton, c'est une chanson de Barry Gibb, si je ne m'abuse, qui était donc qui est le seul survivant des trois Bee Gees. Et c'était très pop, parce que on dit chanteuse country, oui, mais elle a chanté de tout. Elle a chanté effectivement aussi de la country très traditionnelle, le bluegrass, etc. Et elle a aussi eu des succès très grand public. Elle a chanté du rock'n'roll aussi.
1: Donc, est-ce qu'elle a été démodée à un moment, Sophie Rosemont?
2: Alors, je pense pas qu'aux États-Unis elle était vraiment démodée parce qu'à chaque fois elle venait avec quelque chose qui se passait, quoi. Donc, je pense à la chanson 9 to 5 qui a vraiment qui est sur les employés bureaux femmes qui se font harceler par leur boss et qui a vraiment été très fort pour les féministes américaines, contrairement à ce qu'on pense. On n'a pas attendu le 21e siècle pour dire que c'était une icône féministe, Dolly Parton.
3: Avec Jane Fonda.
2: Exactement. Oui, des très longs ongles, et d'ailleurs elle fait du bruit avec ses ongles et c'est ce bruit qui l'a inspirée pour la rythmique de 9 to 5.
1: Jane Fonda qui a posté hier soir sur les réseaux sociaux une photo où elles sont toutes les deux, qui est absolument extraordinaire, une photo en noir et blanc. Je vous arrête un instant, Sophie Rosemont. On peut vraiment dire que c'est une icône féministe.
2: Elle ne s'est pas revendiquée par...

0: comme telle. En revanche, tout dans ses chansons, je pense notamment Just Because I Am a Woman, où elle dit bien, c'est pas parce que toi t'es un homme et moi une femme que mes erreurs sont pires que les tiennes, sans compter ses prises de parole qui ont toujours été très fortes. Donc, et toutes ces chansons, elles parlaient aussi de sujets dont on parlait peu. Dans ces morceaux, par exemple, une jeune fille qui tombe enceinte, qui est abandonnée par son amant et qui se retrouve fille mère, qui est donc mise au banc de la société. Les hauts et les bas de la conjugalité. Elle parlait aussi de la violence conjugale en sous-texte, mais ça, elle en parlait. La difficulté de l'amitié et surtout, il ne faut pas oublier qu'elle venait d'une famille très très pauvre. Et un de ses morceaux les plus connus parle de ça, d'un manteau cousu un peu toute pièce par sa mère.
1: Coat of many colors, le manteau multicolore. Et c'était parce que ça, Marc Voinchel a très bien évoqué dans la revue de presse de ce matin, c'est que c'était une famille, fait dans la misère, mais ils avaient beaucoup de dignité, ils étaient 12, il y avait 12 enfants, était la quatrième de 12 enfants, et sa mère lui avait fabriqué un manteau qui était un patchwork de pièces de tissu.
2: Ouais.
1: Et c'était, évidemment, elle était l'objet de moqueries horribles à l'école, et elle a vécu un calvaire.
2: C'est le rêve américain absolu.
1: C'est la success story américaine.
2: C'est la naissance dans les Appalaches devenue multimillionnaire.
1: Oui, alors, parce qu'en France, je ne sais pas si c'est toujours le cas, mais souvent, on a considéré que la country était une musique conservatrice, vieillotte, même politiquement connotée, ce qui est une erreur totale.
2: Ah bon ?
1: Mais totalement. Je veux dire, les grands auteurs...
2: Attendez. La country, ce n'est pas un moment le cri de ralliement d'une Amérique blanche
1: mais c'est
2: qui
1: totalement
2: se sent piétinée, humiliée, attaquée.
1: Les gens qui se sentent piétinés, humiliés, ils sont pas forcément d'un courant politique particulier. Enfin, je veux dire, ils sont piétinés, humiliés, comme vous dites. Mais ce que je veux dire, la musique country, c'est les joies et les peines. Et c'est le blues et la soul des blancs. Enfin, je veux dire, d'ailleurs, quand vous regardez le répertoire de la musique country, c'est souvent le même que celui de la musique soul. C'est la même chose. Je veux dire, elle, et c'est ça qui fait d'ailleurs que Dolly Parton, aujourd'hui, est célébrée par toute l'Amérique. Un monde extrêmement polarisé, tout le monde est ému par la disparition de Dolly Parton, quel que soit son bulletin de vote.
2: Alors attendez, je voulais qu'on écoute 9 to 5.
1: C'est ça.
2: Et qu'on revienne quand même sur cette silhouette féminine, parce qu'il y a beaucoup de choses à en dire quand même.

0: heureusement, parce que elle arborait une poitrine XXXXL, des décolletés vertigineux, des perruques blondes peroxydées, des ongles immenses. Donc elle s'était déguisée en bouée Barbie et en même temps elle se servait ça presque comme d'une arme.
1: Bah, d'ailleurs, elle disait que si elle était née homme, ce dont elle serait bien gardée, elle aurait été drag queen. Et elle avait dit ça sur un plateau télé, hein, donc il y a plusieurs décennies bien avant, voilà, Drag Race.
0: Ouais.
1: Enfin,
0: ouais.
1: C'est pas pour rien que Dolly Parton, c'est aussi une icône de la communauté LGBTQIA+. Mais oui, effectivement, c'est ce qui lui a d'ailleurs posé beaucoup de problèmes à ses débuts. Entre son timbre soprano, comme disait Mishka tout à l'heure, et qui était vraiment très cristallin, elle avait du mal à se faire un nom dans le circuit country, vraiment au tout début. Mm-hmm. Et puis voilà, très bien. Blonde, enfin elle est devenue blonde, hein, faut le savoir, très blonde, très féminine, très maquillée, et puis kitsch. Elle aime le rose, elle aime rose, les paillettes, cette féminité très américaine.
0: Mais moi, ce que je voudrais comprendre, c'est est-ce que c'est une féminité émancipatrice et émancipée ?
1: Tout à fait.
0: Oui,
1: c'est pour ça. Elle, c'était presque un moyen de survie. Dans ce monde, déjà, ça, non seulement ça l'amusait aussi de pouvoir avoir un dressing de dingue. Il y a ça aussi, quand on vient d'une famille aussi pauvre, et justement, quand on a eu un manteau rapiécé, pourquoi se refuser 10 000 paires de chaussures, sans doute plus que de chansons qu'elle a écrites, et Dieu sait qu'elle en a écrites, des milliards de robes, du strass, des paillettes, du rose, du... Enfin, voilà, Dolly Parton n'avait aucun scrupule, aucun tabou, elle s'assumait parfaitement dans ce, on va dire, ce que nous, on considère comme too much vestimentaire en France, mais aux États-Unis, ça passait crème.
0: Dolly Parton, qui donc ne prenait pas à son compte des discours féministes activistes, combatifs, militants.
1: Elle était elle,
0: mais c'est pareil en politique. Vous venez de dire, Mishka, que toute l'Amérique lui rend hommage, et on l'a entendu dans le journal de Kevin Dufresne. Tous les bords politiques américains et toutes les générations, c'est aussi quelqu'un qui a refusé de prendre parti.
2: Ah ben, c'est ça qui fait son universalité. C'est que justement, elle a, aucun camp n'a jamais pu se l'approprier. Et je voudrais repartir. C'est une chose qui m'a fait beaucoup rire.
0: Mais est-ce qu'il y a une façon de cynisme, d'opportunisme, de jamais vouloir trahir, de jamais vouloir décevoir, de jamais vouloir perdre une partie du public? Est-ce qu'il y a une forme de consensualité commerciale assumée?
2: Je crois pas du tout. Je crois qu'au contraire, c'est sa profonde authenticité qui a ému tout le monde. C'est, vous savez, elle revenait toujours à son enfance et à son expérience de vie et à la misère dans laquelle elle a grandi, parce que elle a fait rêver tout le monde. Enfin, comme vous le disiez, c'est la grande success story américaine. Donc non, je crois. Vous savez, elle a créé Sparkatem,
1: Dollywood,
2: où il y avait une reconstitution de la cabane dans laquelle elle avait grandi. Il y avait aussi il y a son tourbus aussi dans lequel on peut s'asseoir et se faire prendre en photo. Et je voudrais juste dire un truc qui est très, parce qu'elle avait beaucoup d'humour. Et vous savez, quand vous parliez de son look, et elle disait, en fait, je me suis fait le look d'une pute de classe.
0: D'une pute de classe,
2: ouais, voilà.
0: Génial.
2: Ouais.
0: Écoutez, Ella Langley, elle a 27 ans, elle est depuis 19 semaines aux États-Unis en tête des charts. C'est de la country façon aujourd'hui, façon 2027.

0: Swift, qu'elle était le renouveau de la country. J'ai l'impression qu'elle fait plus de country depuis un bon moment.
1: Oui, même si elle maîtrise et que comme toutes les grandes incarnations de la country, y compris féminine, quoi, bien que certains puissent le refuser, le réfuter, c'est une multi-instrumentiste. Hein. Je tiens à le dire aussi que Dolly Parton, elle avait un picking quand même assez exceptionnel, une très grande guitariste, et je pense à l'écoute que c'est effectivement le cas de cette artiste.
0: C'est ça. Et là, Ella Langley, ça dit quoi? Ça dit quoi? C'est un renouveau de la country?
1: C'est un
0: triomphe.
1: La country, après des années de règne du rap, c'est vrai que la country a repris la tête des classements aux États-Unis il y a 2 ou 3 ans à peu près, je pense.
2: Après, la country, je dirais que c'est un peu le balancier ou le yo-yo, enfin quelque chose.
0: Ça va, ça vient.
2: Ça a toujours été là. Vous savez qu'il y a des classements country à part aux États-Unis depuis toujours.
0: Oui.
2: Donc oui, c'est peut-être plus à la mode, etc. Après, ce qui est intéressant dans le cas de Taylor Swift, c'est que justement, elle est allée vers la country alors qu'elle ne vient pas d'une famille de country. C'est-à-dire que son père, je crois, travaille dans la finance. Ils sont du Nord.
0: Taylor Swift. Je croyais qu'elle était la fille d'un musicien.
2: Pas du tout. Enfin, je veux dire, c'était, parce qu'elle avait découvert ça à la télévision.
0: Je donc, confonds avec Miley
1: Cyrus, qui est
2: la fille de Billy Ray Cyrus.
0: Heureusement que vous êtes là. Merci à tous les deux. Dolly Parton est morte hier soir, donc dans le Tennessee, évidemment. Où d'autres pouvaient-elles mourir à l'âge de 80 ans? Sophie Rosemont, Mishka Assayas, à ce soir sur France Inter.
2: À ce soir.
0: Very good trip. 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

0: Juliette Armanet et Sébastien Tellier, c'est le choix musical de la matinale en mode disco. C'est Attraction, évidemment, c'est en playlist sur France Inter. Il est 9h51, évidemment, on est très heureux que vous soyez avec nous. Daphné, vous vouliez absolument, absolument nous présenter une nouvelle tête aujourd'hui. Elle s'appelle Marie-Ambre Molu, elle a 20 ans, elle est nageuse.
1: Ouais, soignée.
0: Nageuse.
1: Et depuis le 15 août dernier, elle est entrée dans l'histoire de la natation. Elle est championne d'Europe du 100 mètres d'eau. Avec le record d'Europe à la clé, on revit ce moment.
2: Marie-Ambre Molu pour un titre, 20 ans après leur Manodou. Marie-Ambre Molu qui crispe, mais qui va aller chercher la victoire, le titre pour Marie-Ambre Molu avec un nouveau record d'Europe. Et Pauline Mailleux qui s'offre une médaille avec la meilleure performance européenne jamais réalisée par une nageuse, 57-94. Une star de la natation et du sport français vient de naître ce soir dans le bassin.
1: Elle vient de naître et elle est avec nous dans le studio. Bonjour Marie-Ambre Molu, bienvenue sur France Inter.
3: Merci, bonjour, bonjour à tous.
1: Qu'est-ce qui reste de ce moment-là qu'on vient d'entendre? Le premier souvenir quand vous avez entendu ça?
0: Ah bah elle est hilar, elle a le casque des oreilles, rien que de l'entendre, elle est hilar.
3: J'ai entendu le « ça crispe ». C'est vrai que j'ai crispé à la fin.
1: Ça veut dire quoi, ça crispe?
3: C'était vraiment une course difficile. J'avais super mal aux jambes, aux bras, à la fin. Je voyais tout flou, les 10 derniers mètres. J'étais vraiment en train de me battre pour toucher le mur. Et oui, ça a crispé, j'ai vraiment ralenti.
1: Donc ça s'est passé cet été au centre aquatique olympique de Saint-Denis. Il y avait 5000 personnes qui hurlaient votre nom. Vous avez touché le mur, en effet, en 57 secondes 94. C'est le plus rapide jamais nagé par une Européenne, comme on dit, sur cette distance. Mais vous avez raconté qu'à l'arrivée, vous étiez plus soulagée qu'autre chose, plutôt que de la joie. Mais moi, je me suis demandé, qu'est-ce que ça fait? Qu'est-ce qu'on ressent? Parce qu'en effet, vous ne voyez pas le mur vers lequel vous foncez à cette vitesse-là. Qu'est-ce que vous voyez réellement?
3: Le plafond, quand on est... forcément, quand je suis en dos... en fait, je vois pas grand-chose. Je me concentre juste sur ce que je ressens. Et puis, les 10 derniers mètres, j'attends juste de voir les drapeaux.
0: On voit le fond de la piscine ou pas?
3: Bah, comme je suis sur le dos, non. On voit le plafond.
1: Ah, est-ce qu'on entend l'eau? En fait, j'avais pas pu m'empêcher de mettre quelques notes de la BO, évidemment, du Grand Bleu d'Éric Serra. Pas du tout pour le cliché, mais parce que l'un de vos entraîneurs a dit que vous aviez la glisse en vous. Vous faites qu'un avec l'eau, qu'une d'ailleurs. C'est ce que vous ressentez?
3: C'est ce que je ressens, oui. Quand on plonge pour la première fois dans l'eau, sensation de glisse, en paix, sérénité. La musique, elle est dans le thème.
1: Mais ce qui est fou, c'est qu'on va faire un flashback en arrière. Tout comme les grands timides, vous le savez, ça fait des grands comédiens. Eh bien, l'eau, c'était pas du tout l'élément de Marie-Ambre. Et vous êtes devenue championne d'Europe de natation. C'est-à-dire que vraiment, c'était pas gagné au départ, hein. À 6 ans.
3: Non, oui, c'est ça. C'était pas gagné. J'avais super peur d'aller dans le grand bain. Je pensais qu'il y aurait des méduses et des requins au fond de la piscine, bien sûr. Voilà. Mais oui, j'avais super peur. J'aimais pas aller à la piscine. Dès que j'arrivais, que je sentais l'odeur du chlore, ça me mettait la boule au ventre, j'avais vraiment pas envie d'y aller. Mais on s'est réconciliés.
1: On s'est réconciliés. Il y a 2 ans, aux Jeux de Paris, vous finissiez 6e du relais, sans médaille individuelle, vous êtes un peu groggy, et vous prenez une décision incroyable, une énorme prise de risque, vous décidez de partir à Berkeley, pour préparer, entre autres, Los Angeles 2028. Qu'est-ce qui se passe à Berkeley?
0: Berkeley, c'est en Californie, juste à côté de San Francisco.
3: C'est ça. Je poursuis mes études là-bas, la natation, et je m'amuse.
1: Vous êtes en formation pour faire de l'économie. Et en même temps, donc, cours matinalière de 6h du matin à 8h, on est dans l'eau. Ensuite, on retourne en cours. Ouais. Et ensuite, on retourne dans la piscine l'après-midi.
3: C'est ça, à 13h, de 13h à 16h.
1: C'est quoi la grande différence d'un entraînement aux États-Unis plutôt qu'en France?
0: Le plafond de la piscine n'est pas le même.
3: Ah ben, il n'est pas le même parce qu'on nage en extérieur. On nage en extérieur.
0: Génial.
3: Donc, en fait, on regarde le ciel. Donc, ça, c'est plutôt pas mal. Et on bronze. Donc, ça, c'est top. Et la grande différence entre les entraînements aux États-Unis et en France, c'est que aux États-Unis c'est beaucoup plus court mais très intense. C'est-à-dire que on va faire peut-être un entraînement d'une heure et quart, mais on va se donner vraiment à fond. Enfin, c'est super intense.
1: On discute pas, quoi.
3: Non,
1: vous êtes parti à 9000 km et vous nagez quand même toujours pour Créteil.
3: C'est ça.
1: C'est ça qui est... Vous êtes la seule à pouvoir dire depuis la Californie, allez hop, à Créteil. C'est quand même génial. Je voudrais.
0: Vous n'étiez pas née, ma chère Marion.
1: Née, pardon, le Père Noël est une enfance. Voilà. C'est une référence qui ne partira
3: jamais. J'ai pas la ref, là. J'ai pas la ref.
0: C'est notre enfance.
1: Ça ne partira jamais. Je voudrais remercier, en votre nom, votre père, Edouard Lipa. Talking in my sleep at night, making myself crazy. Est-ce qu'on peut expliquer ce que Dua Lipa vient faire dans cette histoire? Vous avez appris l'anglais, en quelque sorte?
3: Qui vous l'a dit ça?
1: Hey, je suis bien renseignée. Vous vouliez absolument un téléphone portable et votre père a eu cette très bonne idée de vous dire « apprends l'anglais ».
3: C'est ça. Et en fait, je voulais vraiment un téléphone portable dernier cri. Et il m'a dit si tu veux ton téléphone, il va falloir que tu apprennes 10 chansons en anglais et que tu me les chantes de A à Z, et en m'expliquant aussi qu'est-ce que tu es en train de raconter, quelles sont tes chansons. Et cette chanson en fait partie, merci Dua Lipa, qui m'a appris l'anglais, du coup.
1: Mais qui fait que vous êtes à Berkeley, vous faites des études à Berkeley et c'est vous faites ça. La fierté de la France. Merci papa, merci Dua Lipa.
0: Il faut dire que c'est une très célèbre université, hein, ouais, des meilleures.
1: Exceptionnel, exceptionnel. On vous appelle toujours la chips chez vos copains?
3: Ouais, j'ai malheureusement pas réussi à m'en détacher.
1: Mais pourquoi on vous appelle la chips? Pourquoi on vous surnomme la chips, Marion?
3: Alors, c'est ma kiné Anne-Sophie Muller, enfin kiné d'équipe de France, qui m'a trouvé ce surnom. Parce qu'en fait, à la fin de mes courses, je craque souvent. C'est ce qu'on dit, comme on me dit tout à l'heure, je crispe. On dit que je craque, en fait. Donc,
0: elle s'est dit craquante. Les os craquent?
3: Non.
0: C'est quoi alors?
3: C'est juste qu'on n'arrive pas à tenir dans la longueur et on craque au bout d'un moment, c'est comme voilà, on a des sentiments, voilà, on craque, je sais pas.
1: On marche à l'émotionnel.
3: Voilà, c'est ça.
1: Ouh là là. Marie-Ambre, il reste quelques questions très rapides pour continuer à apprendre à vous connaître. Vous êtes prête?
3: Allez, c'est parti.
1: Cette première vocation, c'était
3: la chirurgie plastique. Pas commun.
1: Vous vouliez être... Vous adorez regarder des vidéos de
3: des vidéos, oui, ouais,
1: le super pouvoir que vous aimeriez avoir?
3: J'aimerais bien pouvoir retrouver tout ce que je perds en un instant, en un claquement de doigts.
1: Hier encore?
3: Hier encore, mon petit bracelet que mon amoureux m'a offert. Ouais.
1: Oh. A été perdu.
3: Qui a été perdu.
1: Un talent caché?
3: Un talent caché. Je suis la pro des sourcils. Voilà. Si jamais vous avez besoin d'une épilation, fil, cire, pince, je fais tout.
1: Et un rituel avant d'entrer dans l'eau, avant une compétition, Marie-Ambre?
3: Encouragement à mes jambes. Allez les filles, toujours. On claque les jambes. Allez les filles, c'est parti, on y va.
1: Pour
3: les
1: et jambes. Il paraît que vous écoutez
3: et
1: quoi qu'il
3: écoutez arrive. Bad Bunny.
1: Le vilain lapin. Bad Bunny qui a fait que Marie-Ambre Molu, vraiment bravo, championne et record woman d'Europe du 100 mètres d'eau. Vous avez une dédicace ce matin au micro de France Inter.
3: Oui, une petite dédicace pour mon neveu Jaïem de 3 ans qui m'écoute ce matin.
1: Très bien, c'est
0: pourquoi le dos? Moi, c'est la question que je voulais vous poser. Pourquoi le dos? Pourquoi vous vous sentez mieux sur le dos quand vous nagez?
3: Bonne question.
1: C'est pour aujourd'hui.
3: Voilà.
1: Mais peut-être que.
3: Peut-être que. Oui.
0: Peut-être que l'année prochaine, vous êtes championne de.
1: Vous allez
0: faire. Vous êtes championne d'Europe. À la brasse. Ok. Merci, Marion. Merci, Daphné. C'est la fin du MAC de la matinale. Est-ce que toute l'équipe de Grand Bien vous fasse est au rendez-vous?
4: Bonjour à toutes et à tous. Et ce matin, comment gérer l'éco-anxiété en famille? C'est notre thème de Grand Bien vous fasse. Alors que nous sortons à peine d'un enfer caniculaire qui a débuté fin mai, n'hésitez pas à nous appeler au 01 45 24 7000, à user du bouton réagir sur l'appli Radio France.
0: Voilà, à tout à l'heure à l'IRBI. Il est 10h, vous l'entendez, sur France Inter. Sur l'information avec Amélie Perrier. Bonjour Amélie.
5: Bonjour Sonia, bonjour à tous. Le gouvernement aussi affiche ses réserves à propos des concerts prévus de Patrick Bruel, en tout cas Aurore Berger, la ministre déléguée chargée de l'égalité entre les femmes et les hommes, affirme ce matin que selon elle, les conditions ne sont pas réunies pour que les concerts puissent se tenir et ce n'est pas venir enfreindre le principe de la présomption d'innocence, ajoute Aurore Berger. Patrick Bruel doit entamer une tournée de 35 dates début octobre pour célébrer les 35 ans de l'album À leur regard. Mais les maires de plusieurs villes s'y opposent à cause des 31 plaintes pour viol ou agression sexuelle déposées pour l'instant contre l'artiste qui nie l'ensemble des faits. Un cancer du sein reconnu comme maladie professionnelle par la justice pour une ancienne hôtesse de l'air. Pour d'autres professions, le lien entre ces cancers et des facteurs professionnels avait déjà été reconnu pour les infirmières travaillant par exemple la nuit, pour les ouvrières ou les agents de sécurité. Mais Ariane Grissel, dans l'aérien, c'est une première.
6: Oui, Sophie Lénaud travaille chez Air France de 89 à 2019. 30 ans de vol long courrier, dont la moitié la nuit. En 2019, les médecins diagnostiquent chez elle un cancer du sein. Son dossier médical précise pourtant qu'elle ne présente pas de facteurs de risque liés à sa vie personnelle.
7: Je n'étais ni en surpoids, ni fumer, ni boire. J'étais une personne en bonne santé. Oui, bien sûr, c'est le métier qui veut ça. Les déphasages de nos rythmes circadiens et puis les radiations quand on passe près des pôles.
6: Ce que confirme donc la justice, Sophie Lénaud était défendue par l'avocate Elisabeth Leroux.
8: Le tribunal a considéré que oui, il y avait suffisamment d'études scientifiques, d'études épidémiologiques qui liaient le cancer du sein au travail de nuit, l'exposition au rayonnement cosmique ensuite et enfin le tabagisme passif.
6: Puisqu'on a fumé dans les avions jusqu'en 2000, plusieurs études ont montré que les personnels navigants étaient plus souvent touchés par un cancer que la moyenne de la population, d'où l'importance de ce jugement, estime Sophie Lénaud.
7: Les hôtesses de l'air, on est tellement touchés par cette maladie que ça va faire avancer les choses pour toutes celles qui vont vouloir mener cette bataille.
6: Et qui sont potentiellement nombreuses, comme a pu le constater l'ancienne chef de cabine, puisqu'elle a publié sur les réseaux sociaux un appel aux personnes qui pourraient être concernées. Elle dit avoir reçu une centaine de réponses dans l'heure qui a suivi.
5: Et l'hôtesse de l'air est aujourd'hui en rémission. Un cycliste poignardé dans la rue à Paris, son pronostic vital est engagé. Il a été agressé par un automobiliste lors d'une altercation sur la chaussée dans le 9e arrondissement de la capitale. La voiture a accroché le vélo. Le cycliste a alors voulu empêcher le conducteur de quitter les lieux. C'est là que le conducteur, par la fenêtre de sa portière, a porté un coup de couteau à la victime avant de s'en aller. La plaque d'immatriculation du véhicule d'entreprise a été relevée. Une enquête est ouverte. Pas de primaire pour le maire socialiste de Saint-Ouen, Karim Bouamrane. Il annonce ce matin ne pas vouloir concourir à la primaire organisée par son parti et Place Publique, mais reste candidat à l'élection présidentielle. Il reproche au scrutin d'être fermé en étant réservé aux seuls militants PS et Place Publique et à ceux qui adhéreront en payant 15 euros. Sale temps pour les petits patrons. Plus de 33 000 dirigeants d'entreprise se sont retrouvés sans activité au cours des 6 premiers mois de l'année. Le chiffre est en hausse de près de 7% sur un an, d'après l'observatoire GSC Altares. Les petites structures sont les premières victimes. Les chefs d'entreprise de moins de 3 salariés concentrent à eux seuls près de 75% des pertes d'emplois recensées. Mais la situation se dégrade aussi pour les patrons de PME plus importantes. Et ces pertes d'emplois chez les dirigeants ont entraîné dans leur sillage environ 80 000 pertes d'emplois salariés. Gros temps aussi annoncé par Météo France. 12 départements du Nord-Ouest seront placés en vigilance orange pour cause d'orages en fin de journée de la Charente à la Vienne et au Loir-et-Cher. Les orages se déplaceront vers l'est, accompagnés de grêlons, mais aussi de pluies fortes et de rafales de vent jusqu'à 100 km/h.
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5: Inter, il est 10h05, grand bien vous fasse. Bonjour Ali Rebelli.
4: Bonjour Amélie Perrier. Votre petite fille n'est pas encore éco-anxieuse.
5: Non,
4: pas
5: je crois
4: encore.
5: Qu'elle ne se rend pas trop compte pas de encore. Ce qui se passe.
4: Mais autour de vous, beaucoup de mères de famille.
5: Oui, j'ai
4: de
5: des
4: parents,
5: amis. Ouais, ouais. En pleine panicule. Panicule.
4: La panicule, ouais. Ouais. Vous m'avez dit que c'était Lorraine Bastide.
5: Je crois que je l'ai vu la première fois ouais. Sur le compte de Lorraine Bastide, ouais. Ce terme. Panicule, et il dit bien ce qu'il veut dire.
4: Et vous êtes en panicule?
5: Moi, ça va. Moi, j'essaye de regarder un peu ailleurs, même si je ne suis pas rassurée. Évidemment. Évidemment.
4: Évidemment. Et on se retrouve, évidemment, ma chère Amélie Perrier, à 11h.
5: À tout à l'heure.
4: À tout à l'heure.

0: Bonjour à toutes et à tous, soyez les bienvenus dans Grand Bien vous fasse. Comment gérer l'éco-anxiété en famille? C'est notre thème ce matin alors que nous sortons à peine d'un enfer caniculaire qui a débuté fin mai. 5 épisodes de canicule en 3 mois, du jamais vu dans notre pays et en Europe. Selon une étude publiée cette semaine par Ipsos BVA, 89% des Français interrogés déclarent avoir souffert des vagues de chaleur. 64% ont ressenti de la peur ou de l'inquiétude pour la santé de leurs proches et près de la moitié des répondants ont ressenti de l'angoisse ou de la peur pour leur propre santé. Et dans une étude publiée en 2021 dans la revue The Lancet, 59% des jeunes dans le monde âgés de 16 à 25 ans se déclaraient très ou extrêmement inquiets des effets du changement climatique. 56% pensaient même que l'humanité était condamnée et 45% affirmaient que leurs sentiments liés au climat avaient une influence négative sur leur vie quotidienne. Alors dans ce contexte, comment accompagner les enfants et ados éco-anxieux et les parents également, comment les aider à surmonter leur sentiment d'impuissance. N'hésitez pas ce matin à raconter l'éco-anxiété dans votre famille. Nos invités vous attendent au standard et sur WhatsApp au 01 45 24 7000 ainsi que sur l'appli Radio France. Bienvenue dans Grand Main vous fasse, la vie quotidienne mode d'emploi.
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2: L'émergence d'un phénomène El Niño à la fin de l'année est quasi sûre. Il y a une chance sur trois, voire une sur quatre, d'avoir un super El Niño.
3: Les vacances et le calme de l'été ont donc viré au cauchemar infernal. Les flammes qui continuent de progresser vers Bordeaux.
4: La dernière vague de chaleur a été la plus longue jamais enregistrée. Elle égale celle de juillet 1983. Et en montagne, eh bien la canicule a engendré des éboulements records, ce que l'on appelle des écroulements.
5: De l'eau à perte de vue. C'était il y a un mois, des crues inédites de la Loire-Atlantique au bassin de la Garonne.
2: Le mois de mars, le mois dernier, a été le quatrième mois le plus chaud jamais enregistré à l'échelle mondiale. 1,48 degrés au-dessus des niveaux de l'air pré-industriel.
0: Petit florilège de l'actualité estivale signé Étienne Bertin. Bonjour professeur Antoine Pellissolo.
6: Bonjour.
0: Vous êtes chef du service psychiatrie de l'hôpital Henri Mondor à Créteil dans le Val-de-Marne et vous aviez publié chez Flammarion en 2021 avec la docteure Célie Massini les émotions du dérèglement climatique. Bonjour docteur Anne Sénéquier.
7: Bonjour.
0: Vous êtes chercheuse et co-directrice de l'Observatoire de la santé mondiale de l'IRIS, l'Institut des relations internationales et stratégiques, et vous êtes spécialisée dans les questions de santé et d'environnement. Bonjour docteur Lilia Benoît.
8: Bonjour.
0: Vous êtes pédopsychiatre et chercheuse à l'INSERM ainsi qu'à l'université Yale dans le Connecticut aux États-Unis. Vous êtes en congé maternité, on risque d'entendre votre enfant, votre bébé au cours de cette émission.
8: Merci.
0: Et vous avez participé en 2025 à une étude consacrée aux effets du changement climatique sur les jeunes et leurs parents. Alors, docteur Anne Sénéquier, expliquez-nous ce qu'est l'éco-anxiété. Ce n'est pas une maladie ou un diagnostic psychiatrique au sens du DSM-5, hein, ce fameux manuel diagnostique et statistique des troubles mentaux. C'est quoi exactement l'éco-anxiété ?
7: L'éco-anxiété, effectivement, vous l'avez rappelé, c'est important de le noter, ce n'est pas une pathologie, contrairement à ce qu'on commence à entendre parler comme petit fond de fond, c'est un sentiment d'inquiétude vis-à-vis de la dégradation de notre environnement. Donc ça inquiète et c'est vrai que lorsqu'on voit l'ampleur des dégâts et les réponses qui sont faites en face, que ça soit au niveau local ou parfois au niveau plus global, eh bien on s'inquiète pour demain. Et au-delà de l'inquiétude pour ici et maintenant, et quelque chose qu'on a vu véritablement cet été, c'est la récurrence des événements et finalement l'inquiétude aussi de voir se répéter la même chose l'été prochain, la semaine prochaine, le mois prochain.
0: Professeur Pellissolo, vous parliez dans votre livre en 2021 d'une anticipation anxieuse d'un danger diffus, global, certain mais temporellement indéterminé. Mais est-ce encore pertinent de parler de danger temporellement indéterminé, alors qu'on le voit, nous l'avons tous vécu, senti, éprouvé dans nos chairs et dans nos esprits, ce danger, il est maintenant déterminé.
6: Oui, sauf que on est loin du compte. Là, on a eu chaud cet été, ouais. Mais il y a beaucoup d'autres conséquences et potentielles en tout cas. Et c'est vrai que il y a une partie de subjectivité dans ce qu'on anticipe, la peur qui est pas chez certaines personnes très violente, de dire je ne pourrais pas survivre dans 20 ou 30 ans dans un monde avec 50 degrés, mais aussi plus de biodiversité, plus d'environnement naturel accueillant pour nous. C'est là qu'il y a une variété et que, selon son niveau d'anxiété, on peut se projeter à l'année prochaine, dans 10 ans ou dans 20 ans. Il y a quand même une incertitude, comme dans toutes les formes d'anxiété, d'ailleurs.
9: Docteur Anne Sénéquier.
7: C'est là où ça pose problème, ça érode notre sentiment de sécurité. Et finalement, dans la vie du quotidien, on a besoin de se projeter dans l'année scolaire, dans les projets de vie, dans un achat immobilier, dans un projet professionnel. Et c'est là où ça devient problématique, parce que la question, finalement, se pose, est-ce que cet été, j'arriverai à faire dormir mon enfant à 40 degrés ? Est-ce que ma maison sur laquelle j'investis sur 20 ans sera encore habitable dans 20 ans, et ainsi de suite, et ainsi de suite. Donc, encore une fois, c'est pas une pathologie, je dirais que c'est plutôt une réflexion lucide face aux événements, et aujourd'hui, effectivement, le grand piège, c'est en mettant ce focus sur l'éco-anxiété, de psychiatriser peut-être le ressenti et d'enlever le côté politique qu'il y a derrière, évident.
6: Oui, alors on est tous d'accord là-dessus. Et alors en tant que clinicien, c'est vrai qu'on a été un certain nombre à dire il faut aussi écouter ces personnes qui, au départ, parlaient dans le vide et avaient l'impression d'être incomprises. Et ça augmente pour eux le sentiment de désespoir. Et donc il faut que pour certaines situations qui, en effet, ne sont pas pathologiques mais peuvent conduire à des pathologies, qu'il y ait une écoute. Mais par ailleurs, c'est surtout pas de dire vous vous trompez, rassurez-vous, tout va bien, du tout, du tout, du tout. C'est surtout on vous écoute. Et les éco-anxieux, c'est un peu les lanceurs d'alerte, hein, comme on dit, et sûrement avant les autres. Et il faut à tout prix les écouter, parce que pour les rassurer, il faut montrer qu'on peut essayer de passer à l'action un petit peu autrement pour changer un peu le cours des choses. Parce que l'incertitude dont je parlais tout à l'heure, c'est la courbe de température. Est-ce qu'elle va être exponentielle, comme on a l'impression aujourd'hui ? Est-ce qu'on peut espérer la freiner ? Enfin, il y a aussi ce côté positif de dire, utilisons cette éco-anxiété pour agir.
9: Lélia Benoît, nos enfants, nos adolescents sont des lanceurs d'alerte que nous devons écouter avec sérieux et avec gravité.
8: Oui, tout à fait. Leur parole a été prise en compte assez tardivement. Bon, déjà, elle est difficile à mesurer parce qu'on ne peut pas leur faire passer des questionnaires facilement. Mais en 2018, quand il y a eu le mouvement mené par Greta Thunberg, on a vu aussi une démarche active de décrédibilisation des enfants, de dire voilà, de quoi ils se mêlent, pourquoi est-ce qu'ils manifestent, ils ratent l'école. Et donc, quand les enfants ont été dans la rue, ils n'ont pas été entendus. Alors qu'on sait qu'ils vont être en première ligne. Déjà parce que 2050, pour eux, c'est demain, hein, c'est le début de leur vie. Et aussi parce qu'aujourd'hui, ils ont moins de poids que les adultes au pouvoir pour mener les changements qui seraient nécessaires. Donc les études qui portent sur les enfants montrent finalement qu'ils sont toujours plus éco-anxieux que les adultes, parce qu'ils sont à la fois plus touchés et ils ont moins de pouvoir.
9: Et il est vrai, Lélia Benoît, que dans certains médias, dans certains discours politiques, l'activisme écologique des jeunes peut être présenté comme trop radical, insuffisamment informé, manipulé par les adultes, trop alarmistes, ou encore ces jeunes, ces adolescents sont incapables de comprendre la complexité du problème. Est-ce que nous autres adultes faisons preuve d'infantisme. L'infantisme, c'est cette tendance à minimiser ou à disqualifier la parole des enfants et des adolescents en raison de leur âge.
8: Oui, tout à fait. Le traitement politique et en partie médiatique de l'engagement des enfants pour le climat est imprégné d'infantisme. Donc ça, c'est un des aspects. Et ça peut être malveillant hein, pour essayer de détourner le discours, ne pas s'en occuper. Mais je pense qu'il y a aussi des formes bienveillantes, entre guillemets, d'angoisse des adultes vis-à-vis des enfants où on ne sait pas trop quoi leur dire aux enfants. Ça nous expose à nos propres angoisses de mort. En général, quand on a des enfants, c'est parce qu'on souhaite qu'ils vivent. C'est pas parce qu'on souhaite qu'ils soient dans un enfer. Donc ça nous expose en fait à des questions auxquelles on n'a pas les réponses, et parfois l'envie est grande de détourner le sujet pour leur faire penser à autre chose, à ces enfants.
9: Docteur Anne Sénéquier.
7: Moi, généralement, je dis aux parents que c'est OK, justement, s'ils n'ont pas de réponse, parce que ça montre qu'on partage justement cette inquiétude. Et ce que l'on voit dans les consultations aujourd'hui, c'est vrai que ça a émergé, notamment sur cette Strike for Climate en 2017, mais aujourd'hui, on le voit aussi sur toutes les générations. C'était la grève pour le climat. Que les jeunes faisaient le vendredi, du coup, en place d'aller à l'école. Mmh. Et Donc on se retrouve finalement sur cette question maintenant qui touche à peu près toutes les générations. Et c'est une bonne chose. Et la particularité des jeunes, c'est qu'ils n'ont pas ce choix que l'on a nous en tant qu'adultes. En tant qu'adultes, pour lutter contre ce sentiment-là, eh bien on a la possibilité d'agir, de faire quelque chose. Et les enfants, en fait, l'ont beaucoup moins parce que, eh bien, ils n'ont pas cette manœuvre de possibilité d'agir. Et du coup, il y a cette colère aussi, peut-être cette, ce schisme entre les générations qui risque de grandir tant que, justement, on laisse de côté. Donc, il faut les accompagner et leur proposer, justement, ensemble, de participer, justement, à des actions généralement locales.
9: Antoine Pellissolo.
6: Et continuer à les écouter, effectivement.
7: Absolument.
6: C'est-à-dire qu'il y a une parole... alors qui est celle de leur âge, mais qui est souvent aussi une parole très proche de la nature. On sait bien que les enfants, tout jeunes, tout de suite, ils ont un lien très fort avec les, notamment les animaux. Et je pense que c'est leur témoignage de « on souffre avec ce que ressent la Terre, ce que ressent la biodiversité » qu'il faut porter, parce que c'est par ce biais-là, je pense, qu'ils peuvent trouver des actions qui soient... plus positif que simplement se résigner en disant c'est à la catastrophe, on va dans le mur. Il y a heureusement dans l'enfance aussi un moteur qui est le moteur de la vie, hein, tout simplement.
9: Professeur Pellissolo, je précise que vous êtes un grand spécialiste de l'anxiété. À partir de quel moment l'inquiétude pour la planète doit-elle alerter d'un point de vue psychiatrique? Même si je rejoins ce que disait la docteure Anne Sénéquier, il ne faut pas psychiatriser cette question de l'éco-anxiété. Mais tout de même, à partir de quel moment il faut peut-être s'inquiéter?
6: Alors, c'est pas une maladie, mais ça peut rendre malade, comme on dit. Et donc, ce qui peut rendre malade, c'est soit un versant dépressif, donc avoir un sentiment de désespoir, mais vraiment profond, de tristesse, de démotivation. C'est assez rare, mais c'est un petit peu le bout de l'évolution, un peu de cette forme de burn-out un petit peu climatique. Et puis, l'anxiété, c'est surtout ce qui prend la tête, comme on dit vulgairement. Donc, si, en fait, vous avez ces inquiétudes, mais qu'elles ne vous quittent plus, c'est-à-dire que vous y pensez jour et nuit, et ça, au point de pas dormir, au point de vous parler, de ne pas pouvoir agir, alors que normalement l'anxiété c'est un moteur de l'action, eh bien c'est des signes de souffrance. Alors évidemment il y a tous les degrés, mais à partir du moment où vous êtes vous-même perturbé, ça vaut la peine d'en parler. Après on voit la réponse à apporter, ça peut être juste une écoute et un accompagnement, sans encore une fois minimiser les risques de l'enjeu climatique, mais la parole de toute façon c'est toujours la bonne solution, et ça ne coûte rien, en tout cas de prendre un avis, de parler éventuellement avec ses proches d'abord, et éventuellement avec des professionnels quand ça va trop loin, quand c'est une souffrance.
9: Docteur Anne Sénéquier.
7: Comme toute chose, il y a plusieurs niveaux de lecture. Il y a effectivement au niveau individuel, et on va bien sûr écouter les gens qui souffrent de cette inquiétude-là et pouvoir les accompagner et essayer de faire en sorte que ça se passe au mieux pour eux, les accompagner. Mais il y a aussi un niveau de lecture plus large, et celui-ci, c'est le message sociétal. On ne peut pas demander... En fait, de dire on va envoyer... ces gens-là qui sont inquiets chez le médecin, c'est un petit peu renvoyé à la responsabilité individuelle. Et on est très bon pour ça en France. On le fait de manière générale pour toutes les problématiques de santé publique. Et aujourd'hui, de dire que la psychiatrie n'est pas le SAV de l'inaction politique, eh bien, c'est justement pour que les politiques, à l'orée de la campagne présidentielle, puissent prendre à bras-le-corps ce sujet-là.
9: Dans un instant, on va écouter Hélène, hein, qui nous a appelé au 01 45 24 7000 et qui est inquiète à l'idée de l'arrivée de sa première petite fille dans le monde dans lequel nous vivons. On se retrouve juste après avoir écouté l'immense Dolly Parton, l'icône américaine de la country décédée hier à l'âge de 80 ans, l'héroïne de l'Amérique profonde et modèle féministe comme le titre Le Monde, la personnalité Dolly Parton préférée des Américains selon un sondage publié par l'Université du Massachusetts. Et Paul McCartney lui rend hommage en évoquant son écriture, son chant, sa philanthropie sans rival dans le monde de la country. On écoute 9 to 5, un hymne féministe sorti en 1980 et choisi par notre programmatrice Valentine Chaudebois qui possède un mug Dolly Parton. 10h20 à l'écoute de France Inter.

0: Dolly Parton interprétait 9 to 5. Vous pouvez regarder sur arte.tv le documentaire Dolly Parton, l'Amérique réconciliée, chaudement conseillé par notre programmatrice Nathalie Poitevin.
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0: Comment gérer l'éco-anxiété en famille? C'est notre thème ce matin dans Grand Main Vous Fasse avec le professeur Antoine Pellissolo et les docteurs Anne Sénéquier en studio et Lélia Benoît à distance avec son bébé dans les bras. Et justement, à propos de bébé, nous accueillons Hélène. Bonjour Hélène.
2: Oui, bonjour.
0: Bienvenue, d'où appelez-vous Hélène?
2: J'habite de Bordeaux. Je vous appelle de Bordeaux.
0: Alors, vous êtes un peu éco-anxieuse hein, ce moment.
2: Un peu beaucoup même, depuis plusieurs années. Ouais. Et voilà, et moi je voulais témoigner de mon sentiment un petit peu compliqué de ne pas pouvoir me réjouir de l'annonce de l'arrivée d'une petite fille dans le couple de mon fils et de ma belle-fille. Et c'est vrai que c'est pour moi très angoissant, je suis désolée. Je ne prends pas du tout ça à la légère et franchement je m'inquiète parce que je ne vois que ce bébé dans un monde un peu trop compliqué, difficile à vivre. Excusez-moi.
0: Qu'est-ce que vous ressentez précisément, Hélène? Racontez-nous un petit peu. Ce sont des sentiments partagés, à la fois de joie de l'arrivée, bien sûr, de
2: ça,
0: ce bébé, mais d'immense anxiété, c'est ça. Mais comment ça se traduit, Hélène?
2: Mais c'est-à-dire que je ne peux, je ne vois ce bébé qu'avec un avenir très très morose, très avec tout ce qu'on a vécu, toutes les canicules, etc. Je me dis que va-t-il advenir de toutes ces générations? Et je vois ses parents très enthousiastes à l'idée d'avoir un bébé et je ne voudrais pas que par exemple mon fils et mes filles, puisque j'en ai deux, se méprisent sur sur ma réaction en pensant que je ne veux pas. Que je doute de leur couple, par exemple, pas du tout. Je suis sûre de leur amour et de leur envie d'avoir un enfant, mais je ne peux pas y trouver quoi que ce soit de léger, comme moi, quand j'ai eu mes enfants il y a 30 ans, ce que je ne regrette pas. Et je pense que si j'avais leur âge, j'aurais pas d'enfant. Voilà.
0: Je m'adresse à vous, docteur Lélia Benoît. Hein, je rappelle que vous êtes pédopsychiatre et chercheuse à l'INSERM et à l'Université Yale aux États-Unis. Et vous êtes justement en congé maternité avec un bébé dans les bras au moment où on se parle. Qu'est-ce que vous ressentez en écoutant ce témoignage très fort d'Hélène?
3: Eh bien, déjà, je remercie Hélène de partager son témoignage et puis d'être vulnérable et d'accueillir ses émotions telles qu'elles se présentent. Et elle n'est pas seule. Si on regarde les études sur les jeunes, il y en a actuellement 1/5 qui envisagent de ne pas avoir d'enfants ou d'avoir moins d'enfants que ce qu'ils auraient imaginé pour des raisons d'inquiétude climatique. Donc c'est une réalité. Après, pour revenir à ce qu'on disait précédemment sur est-ce que c'est un problème individuel, est-ce que c'est un problème collectif. L'étude dont vous parlez dans le Lancet auprès des jeunes, ce qu'elle a montré de plus important, c'est qu'en fait, ce qui angoisse, c'est la perception d'une inaction climatique, et notamment d'une inaction gouvernementale. Donc en fait, l'éco-anxiété, elle vient pas directement du changement climatique. Bien sûr, on est inquiet du changement climatique, on déteste les canicules, mais ce qui angoisse réellement, c'est l'impression que rien n'est fait, ou en tout cas beaucoup trop peu, pour le problème. Donc, c'est à ça qu'il faut s'attaquer, et je pense que ça fait le lien entre l'individuel et le collectif, dire, en fait, ce qui fait du bien, c'est l'action collective, et ce qui fait du bien, c'est de voir des gouvernements, de voir des prises de décision de société qui sont à la mesure du problème. Parce que quand on est en train d'agir, on n'a pas le temps de s'angoisser. Vous voyez, on sait qu'on fait du mieux qu'on peut, on sait qu'on va au bout du problème.
0: Docteur Anne Sénéquier.
4: Et puis, il y a un formidable moteur de changement au-delà de notre besoin personnel, justement, d'aller vers quelque chose de mieux, c'est les générations suivantes, et notamment nos enfants et nos petits-enfants. Et tous les gens qui ont des enfants ont à cœur, justement, de pouvoir construire un monde qui sera plus accueillant.
0: Professeur Pellissolo.
5: C'est vrai que c'est très bouleversant, j'allais dire, ce témoignage, parce que c'est vraiment le ressenti de l'immédiateté, de la panique, avec... on fait souvent la comparaison entre l'éco-anxiété et un deuil. Il y a tout un deuil à faire du monde, alors que les personnes un peu âgées ont connu. Et effectivement, dans ma génération, c'était l'insouciance, c'était le progrès continu, donc ce serait toujours mieux après. Ce deuil-là, madame est obligée de le faire maintenant pour l'avenir. Ça ne sera pas pas ce qu'on imaginait.
0: C'est ce qu'on appelle la solastalgie.
5: Alors, en partie, oui, la solastalgie, c'est la perte de, notamment, les environnements naturels qu'on a connus dans son enfance. Mais au-delà de ça, c'est vraiment la perte de l'avenir qu'on avait tous en tête quand on a grandi, en tout cas, dans un monde où il y avait le mythe un peu de la croissance, du progrès, que les enfants n'ont plus. Donc, peut-être que ça sera peut-être un peu plus facile à dépasser. Et donc, cette dame, en tant que grand-mère, je pense qu'elle va ensuite se projeter dans quelque chose de plus positif et d'accompagner les enfants, d'accompagner les petits-enfants vers, on dit, une éco-anxiété heureuse, ce qui est un peu rapide, mais en tout
0: L'oxymore.
5: Cas, pouvoir être dans quelque chose de plus optimiste.
4: Peut-être une lucidité, et ce que peut-être on évoque pas assez souvent dans les médias de manière générale, ce sont toutes les solutions qui existent déjà. Il n'y a pas grand-chose finalement à inventer aujourd'hui ou à réfléchir, tout existe. Maintenant, il va falloir le mettre en œuvre. Et ce qu'on disait tout à l'heure, se mettre en œuvre, il faut avoir un intérêt et l'envie justement de léguer un environnement plus clément à ses enfants et ses petits-enfants, et bien c'est le moteur du changement dont on a besoin.
0: Docteur Hanseneke, il faut peut-être rassurer Hélène. Le plus inquiétant serait qu'elle ne ressente pas d'éco-anxiété, alors que la crise climatique est une menace réelle, scientifiquement documentée.
4: Oui, elle nous le disait, elle habite près de Bordeaux, donc elle a vécu un été quand même très anxiogène, avec les fumées des feux de Gironde qui sont arrivés jusque sur la métropole. Donc oui, ça touche aussi à la capacité de respirer, donc c'est très anxiogène. Et donc je pense qu'il y avait aussi une base d'anxiété initiale, donc ça exacerbe ça. Maintenant, ce qu'il va falloir faire, c'est effectivement reprendre la possibilité d'agir là-dessus, que ça soit au niveau local. C'est ce que je dis souvent à mes patients, en fait, les problèmes semblent tellement importants et tellement divers que malgré nos diversités, chacun d'entre nous, eh bien, on va pouvoir trouver un intérêt qui nous permet d'agir, qui sur la pollution, qui sur l'eau, qui sur la forêt, qui sur autre chose, et au niveau local, et de se dire, si moi, avec mon association, je travaille ici, il est fort probable qu'à côté, ça fasse pareil. Et donc, on travaille à la manière impressionniste, donc c'est petit point par petit point, donc on a l'impression que ça avance pas, mais in fine, on va pouvoir changer le tableau complet.
5: Oui, et surtout en enlevant la notion de responsabilité, de culpabilité, parce que c'est ça qui est souvent le plus dur, notamment pour ceux qui souffrent avec, en empathie en fait avec l'environnement, donc se dire qu'on doit porter tout soi-même, c'est juste pas possible. Donc en effet, c'est ce que je peux faire à mon niveau, et il y a plein d'actions qui peuvent être positives à court terme, parce qu'on a besoin de renforçateurs comme ça rapides, et souvent collectifs en effet, parce que c'est aussi comme ça qu'on reprend un espoir ensemble.
0: Et vous l'avez dit, le sentiment d'impuissance accroît l'anxiété, d'où les bienfaits de l'action. Hélène, vous avez peut-être un mot à ajouter ?
2: Mais c'est, je suis tout à fait d'accord avec ce que j'ai entendu. C'est vrai que je me suis dit, à l'annonce de cette grossesse, qu'il allait peut-être falloir que je fasse quelque chose aussi, moi, à mon niveau. Et c'est vrai que rien que d'y penser, ça met un petit peu de bonne au cœur. Mais c'est vrai que c'est un peu... Mais c'est vrai, agir, faire quelque chose... Mais c'est vrai qu'on se sent un peu perdu et on se dit qu'il faudrait que les grands de ce monde, si on peut les appeler comme ça, fassent davantage et arrêtent de raconter des histoires et agissent aussi à leur niveau.
4: C'est exactement ça, et c'est cette culpabilité justement et cette responsabilité vis-à-vis de la globalité du changement climatique et des autres problématiques. Le but, c'est pas de mettre son armure et d'aller lutter contre ça de manière globale. C'est vraiment de choisir au niveau local son combat. Et puis, si on veut monter un petit peu plus haut en global, eh bien, on a une arme aussi qui s'appelle le vote, et ça tombe bien parce que on est bientôt en phase d'élection. Donc, effectivement, on peut aussi choisir justement de cela. Donc, cette culpabilité, et je pense que c'est aussi un niveau générationnel, parce que on a beaucoup dit les adultes et les seniors ont vécu leur meilleure vie dans les années 70 et à la fin du 20e siècle, et donnent finalement au 21e siècle une terre en bout de course. Il y a des décisions qui ne sont pas justement de l'individu. Donc au niveau individuel, on reprend du local et on renvoie la responsabilité et culpabilité au niveau global.
0: Hélène, reste avec nous, il y a une autre Hélène qui nous a appelé au standard. Bonjour, Hélène. Hélène numéro 2, si j'ose me permettre.
6: Non, oui, tout à fait.
0: D'où appelez-vous, Hélène ? D'où appelez-vous ?
6: Je suis de Nantes.
0: De Nantes. Alors, voilà. Quelle est votre réflexion par rapport à notre conversation du jour ?
6: C'est surtout que c'est mon fils et ma belle-fille qui, eux, se posent énormément de questions et ne souhaitent pas pour l'instant avoir d'enfants, vu les conditions climatiques annoncées à l'avenir.
0: Et vous, quel est votre regard par rapport à leur position ?
6: Ben, je sais pas comment vraiment les accompagner, parce que c'est vrai que moi, je deviendrai maman maintenant, je me poserai la même question. Mmh. Donc, vu le climat, vu aussi tout le contexte géopolitique, il y a plein de facteurs quoi différents. Mais je sais que particulièrement ma belle-fille, vraiment, pour l'instant, n'en veut absolument pas. Voilà.
0: Comment avez-vous entendu le témoignage précédent d'Hélène ?
6: Alors, j'ai pas tout entendu parce que j'étais avec vos techniciens.
0: D'accord.
6: Malheureusement.
0: D'accord.
6: Mais j'ai bien compris qu'elle était sur Bordeaux, qu'elle avait aussi souffert du feu, etc. C'est vrai que nous, à Nantes, on a eu aussi extrêmement chaud et dans les appartements, on avait quand même plus de 35. Donc voilà, mes enfants, ils habitent dans le sud. Mais ils sont déjà équipés, par exemple, dans leur appartement de climatiseurs et tout ça. Donc, il y a un minimum plus de confort. Mais c'est vrai que maintenant, quand il y a des orages, c'est une catastrophe. C'est vrai que c'est pas très réjouissant, quoi.
0: Et Antoine Pellissolo ?
5: Oui, je voulais rebondir un petit peu sur cette perspective de la parentalité, qui est quand même un sujet qu'en effet, qu'en tout cas les jeunes adultes que nous voyons se posent en effet de plus en plus, et on a des chiffres, hein, c'est 30 ou 40%, alors non pas de renoncement. Certains renoncent, hein, moi j'ai vu des jeunes femmes qui ont procédé à une stérilisation vraiment volontaire en partie pour cette raison-là. Mais ce questionnement existentiel, moi je trouve que c'est quand même fondamental, ça serait la première fois dans l'histoire humaine qu'il y aurait plus cette transmission, alors qu'on a toujours, même dans les crises les plus graves, même après les guerres, enfin, il y a eu des élans ensuite de transmettre quelque chose et de transmettre la vie. Donc je crois que c'est un sujet tellement vaste et important qu'il faudrait qu'il soit plus porté. Alors vous parliez des politiques, c'est clair, il faut le mettre sur la table. Moi je dirais aussi, il n'y a pas que les politiques, parce que c'est un peu facile de dire toujours ils ne font pas, c'est aussi ils ne font pas parce que souvent les électeurs aussi refusent les propositions qu'on leur donne. Donc il faut encore plus expliquer et faire du débat public autour de ça.
0: Lélia Benoît ?
3: Oui, je pense que la question, c'est effectivement celle du vote, d'aller voter et aussi d'agir localement, parce qu'on sait que l'adaptation au changement climatique local, et je parle d'adaptation, hein, c'est pas glorieux, hein, c'est s'adapter à des températures qui vont augmenter quoi qu'il arrive, cette adaptation a un effet de rendre plus vivable certaines régions, certaines localités, si c'est plus arboré, si les maisons sont mieux isolées, si on ferme les voler la nuit, si on a des mobilités douces, en fait, même si la planète se réchauffe globalement, toutes ces actions locales qui peuvent être faites par les deux Hélène ont pour effet de rendre la vie plus vivable là où elles sont. Et je pense que c'est une bonne réponse à cette angoisse qui peut nous prendre de se dire, mais qu'est-ce que ma petite action va faire si en Chine, aux États-Unis, on va dans le sens contraire ? Eh bien, on sait que des adaptations locales peuvent avoir un impact et aussi qu'elles peuvent être le terreau finalement.

0: on pollue la planète. Du coup, ça commence déjà avec le réchauffement climatique. Quand on sera grand, peut-être qu'il nous arrivera quelque chose à cause de ça. Que ça fasse comme avec les dinosaures, du coup.
1: Et si on tue des animaux, en fait, il y a plus d'espèces d'animaux qui disparaissent. Et si ça disparaît, bah, en fait, les humains eux-mêmes peuvent disparaître. Il y a beaucoup de gens qui ont peur de ça.
2: Et toi?
1: Bah oui, moi aussi j'ai peur. Moi je trouve ça injuste qu'on tue des animaux ou même d'autres gens, qu'on fasse la guerre parce que à un moment, bah tous ceux qui n'y seront pour rien, eux aussi seront disparus.
3: Extrait d'À hauteur d'enfant, diffusé sur France Bleu Hérault en 2024. Docteur Lilia Benoît, quelle est la spécificité de l'éco-anxiété des enfants d'après des études que vous avez menées? Précisons qu'en règle générale, les enfants qui ressentent de l'anxiété, bah, la ressentent plus fortement que les adultes.
4: Oui, alors moi, ce que j'ai trouvé aussi dans mes études, c'est que même s'ils sont inquiets pour le climat, globalement, ça les empêche pas de fonctionner. Donc, il faut pas en faire un sujet tabou. On a le droit de parler du changement climatique avec les enfants. Et l'autre chose, c'est que des enfants d'âge primaire, moins de 10 ans à peu près, comme ceux qui témoignent là, en fait, sont vite intéressés par des actions individuelles, type les éco-gestes. Donc, quand on leur parle du changement climatique, bah, ils disent oui, effectivement, les adultes prennent de mauvaises décisions, les humains détruisent la planète, mais je peux planter un arbre, je peux ramasser des déchets, je peux trier, je peux manger moins de viande. Et en fait, ces petites actions-là les motivent énormément et leur donnent un sentiment de satisfaction. Donc, ça les aide vraiment à ne pas vivre une éco-anxiété qui est majeure. Et ils sont à un âge développemental où ils ne font pas le lien avec qu'est-ce que fait la Chine, qu'est-ce que fait les États-Unis, des effets globaux. Et donc, ils sont très satisfaits de leur action individuelle. Et tant mieux, j'ai envie de dire, on n'est pas obligé de leur agiter qu'ils risquent d'être impuissants à l'échelle globale. En fait, ça les motive énormément. Le truc auquel il faut veiller en tant qu'adulte, c'est d'expliquer nos comportements aux enfants de moins de 10 ans, parce qu'ils n'imaginent pas les raisons des comportements si on ne les explique pas. Imaginons, on décide de réduire la part d'alimentation carnée, de devenir un peu végétarien ou d'avoir une mobilité douce. Si on n'explique pas aux enfants, ils vont penser, et moi c'est ce qu'ils me disaient, non, mes parents ils sont devenus végétariens il y a 2 ans, mais c'est parce qu'ils aiment les légumes, c'est pas parce qu'ils sont préoccupés par le climat. Ou oui, ils ont pris une voiture électrique, mais ça n'a rien à voir avec le climat, c'est juste que leur voiture d'avant était trop vieille. Et c'est un peu un risque pour les adultes d'aujourd'hui d'essayer d'agir, de faire leur part, mais d'essayer de préserver les enfants en ne leur expliquant pas pourquoi ils agissent. Et en fait, ça laisse les enfants dans le flou et ce flou les angoisse. Moi, ils me disaient, oui, je suis le seul à la maison à m'intéresser au climat, mes parents, ils n'en parlent pas, tout le monde s'en fiche. Et quand on creusait, bah, on se rendait compte que les parents faisaient pas mal de choses, mais qu'ils n'expliquaient pas pourquoi ils le faisaient.
3: Et ce qui peut accroître l'éco-anxiété des enfants et des ados, c'est leur sensibilité à l'incohérence, hein, entre les discours des adultes et les actions réellement mises en œuvre. Docteur Anne Sénéquier.
5: Oui, c'est vrai qu'on a cette innocence de l'enfant qui met de côté complètement les notions de géopolitique, d'économie et ainsi de suite. Mais finalement, ils ne sont pas si impuissants que ça, ces enfants, parce qu'ils ont véritablement la capacité de modifier les comportements dans les familles, chez les grands-parents. Et c'est pour ça que c'est important. Et pour rebondir ce que disait Léla tout à l'heure, il y a véritablement cette nécessité de discussion et que ça ne soit pas un sujet tabou, que ça soit l'activité compost qu'ils ont fait à la maternelle et qui va venir expliquer à la maison et qui va rebondir, mais tu sais, on fait déjà ceci, cela. C'est important de partager tous ces moments de vie et souvent on a l'habitude de mettre effectivement les enfants de côté sur des décisions ou même la vie du quotidien de la famille, mais ça en l'occurrence c'est des sujets qu'il faut partager avec eux, alors adaptés à l'âge bien sûr, évidemment, mais qui permet justement d'accompagner ces questions et de pouvoir dire, bah, écoute, quand tu as des questions, qu'elles reviennent, n'hésite pas à revenir. Et encore une fois, si on n'a pas de réponse, c'est OK de ne pas avoir de réponse.
3: Et nous accueillons.
5: On va chercher ensemble.
3: Et nous accueillons Isabelle. Bonjour Isabelle.
6: Oui, bonjour. Je vous appelle pour vous apporter un témoignage et puis mon ressenti par rapport à ce que je vais vous dire. Mon fils a 19 ans, donc c'est plus un enfant. Et l'autre jour, il était quand même encore avec moi pour faire les courses. Et il me dit, mais ça sert à rien que tu m'achètes des bonnes choses.

0: pour faire à manger maman. Il me dit en 2050, on sera tous morts. Il fera 50 degrés. Là, il revient, il a fait une randonnée dans les Alpes italiennes. Il m'a dit, mais les lacs, ils étaient tous vides. Il me dit, tu te rends compte, tout ça, ça s'est évaporé. Ça s'est évaporé. Et moi, malheureusement, je ne peux pas lui dire le contraire du fait qu'en 2050, il fera 50 degrés. Il n'y a qu'à regarder les projections du GIEC. Et jusqu'à présent, le GIEC ne s'est pas trompé. Et on peut même penser, et ça je l'ai lu hein, quelque part, peut-être dans le GIEC, que ce sera même avant 2050. Donc il me dit, nous on est la pire génération, on n'aura pas d'eau, il y aura des guerres, les guerres de l'eau. Voilà, et moi je suis démunie par rapport à ça, puisque je ne peux pas lui dire le contraire. Il me dit, t'as beau trier tes déchets, ça ne sert à rien. Et même si nous en France on fait des choses, ben, comme je l'ai entendu dans votre émission, lui il me dit, ben, regardons la Chine, regardons les États-Unis. Même si nous, en France, on fait des actions, ça ne renversera pas la situation. Donc, il essaye de faire sa part. Par exemple, il prend pas l'avion. Hein, il fait des heures de bus ou du train. Mais voilà, et moi, je ne peux pas lui dire le contraire. Et du coup, bah, il ne se projette dans rien.
1: Ouais. Docteur Hansenekier.
2: Cette prise de conscience, elle est importante et il ne faut pas la diminuer parce que c'est important et on sent que c'est un événement fondateur pour votre fils. Mais je pense qu'avoir un bon énoncé, c'est ce qui va nous permettre de chercher des bonnes solutions derrière. Et avoir conscience justement du moment où on en est justement dans la résilience de ces écosystèmes et de nos santé aussi qui vont avec, eh bien, ça va permettre justement de pouvoir travailler différemment des solutions et arrêter de faire des solutions verticales. Justement pour commencer à travailler la transversalité où on parle de climat, où on parle d'agriculture, de cycle de l'eau et ainsi de suite. Et à 19 ans, j'ai envie de dire, il a la capacité à choisir une orientation qui lui permettrait justement de faire partie de la solution. Et c'est peut-être là-dessus qu'il faut l'orienter.
1: Professeur Pellissolo.
3: Oui, on sent là une description d'une situation un petit peu d'être dans le dur, comme on dit, d'être dans une forme de souffrance importante, mais vous dites vous-même, il a trouvé déjà des actions à mener, et ça va continuer, et surtout ne pas lui dire non, parce que vous dites, je sais pas quoi lui répondre, ben, il faut lui répondre, tu as raison, c'est la vérité. En tout cas, là-dessus, malheureusement, il n'y a pas de moyen de se rassurer gratuitement. Et c'est un chemin, je disais tout à l'heure, comme le deuil, ben, il y aura des étapes. Et on sait très bien que même les personnes les plus déprimées, parfois ça va jusqu'à la dépression, à un moment donné, par beaucoup le dialogue et l'action en commun, peuvent sortir de ce tunnel et voir les choses. Alors, ça ne sera jamais la même vue, la même vie, la même vision de l'avenir, mais ça sera une vision d'avenir en sachant les tendances. Encore une fois, les tendances, elles ne sont jamais écrites définitivement, donc ce n'est pas à quel point ça sera votre vie dans 20 ans ou 30 ans ou 50 ans, mais il y aura une vie différente, mais qu'on peut vivre aujourd'hui et demain, un peu au jour le jour, comme on dit.
4: Lélia Benoît, quelle est la spécificité de l'éco-anxiété des adolescents, d'après vos études ?
5: Oui, les adolescents ont des émotions qui sont plus liées à la colère et à l'indignation que les adultes. Les adultes vont avoir davantage de tristesse, de culpabilité, de honte, notamment par rapport à tous ces choix qui ont été faits, qui n'étaient pas optimaux, ou des choses qu'on fait dont on n'est pas fier. Les ados vont demander plus de clarté morale, et en plus, ils héritent d'une situation qu'ils n'ont pas créée eux-mêmes, et donc ils vont être plus dans la colère et dans l'indignation. Un des effets, ce dont je vous parlais tout à l'heure, de ne pas avoir la discussion avec les enfants, ne pas en faire un sujet familial ou collectif, c'est que beaucoup d'ados ont l'impression d'être les seuls à se préoccuper du problème. Et ça, c'est très important de cultiver ce dialogue intergénérationnel pour ne pas faire un faux débat, un faux problème qui serait d'opposer les citoyens les plus jeunes aux citoyens les plus âgés. Je pense que ça, c'est quelque chose qui nous perd. Et au contraire, il faut de l'unité pour agir localement, mais aussi faire bouger les lignes à grande échelle, créer un grand mouvement où chacun s'y retrouve.
4: Nora, merci beaucoup hein, Isabelle de nous avoir appelé. Nora est inquiète car son fils de 15 ans scrolle énormément de contenu catastrophe autour des règlements climatiques. Qu'est-ce que vous en pensez, docteur Hansenekier ? Est-ce que ça peut devenir problématique
2: Alors on touche à une double composante, et le scroll et le changement climatique. Effectivement, les algorithmes des réseaux sociaux sont formatés pour justement vous renvoyer ce sur quoi vous restez le plus souvent. Donc si on consomme du contenu éco-anxiogène, eh bien on va récolter du contenu éco-anxiogène. Donc là, bah, peut-être il va falloir, on peut discuter un petit peu sur le temps d'écran et l'utilisation des écrans, parce que il faut pas non plus diaboliser. Il y a énormément de ressources qui, au contraire, vont justement permettre aux jeunes de s'investir et de lutter contre ce sentiment d'impuissance et d'anxiété grandissante, parce que les réseaux sociaux, ça a aussi cette capacité à nous enfermer dans une bulle. On est dans un entre-soi, on ne voit plus que ça, et du coup on est un peu sur un mode œillère où on voit pas ce qui se passe autour et la possibilité justement de reprendre le contrôle là-dessus.
3: Oui, alors, sans parler de déni, parce qu'évidemment, c'est pas du scepticisme, et il faut pas se boucher les yeux, se fermer les yeux. Mais par contre, c'est vrai qu'il y a une composante des tableaux d'éco-anxiété un petit peu problématique qui comporte cette compulsion à chercher de l'information. Donc là, en plus, bon, il y a les algorithmes qui les fournissent, mais il y a des gens qui ont envie d'en savoir plus, d'espérer trouver des choses plus positives, et qui cherchent et qui se noient un peu dans ces informations. Et donc, le premier niveau de réponse est quand même un peu de décrocher, pas de manière complète, mais de manière partielle, de se déconnecter de l'hyper-information qui, malheureusement, n'apporte souvent que des éléments négatifs. Donc, d'en sortir, en tout cas, à certaines périodes.
4: Allez, le standard vous est ouvert, 01 45 24 7000. On se retrouve juste après avoir écouté Mayra, qui interprète 777, 10h47, à l'écoute de France Inter.

0: Maïra a interprété 777.
1: Grand bien vous fasse.
2: Je crois même qu'il y a une belle journée qui se prépare.
1: Ali Rebéi.
3: Ah bon ? Eh bien, grand bien lui fasse.
1: Sur France Inter.
0: Comment gérer l'éco-anxiété en famille, c'est notre thème ce matin dans Grand Bien Vous Fasse avec le professeur Antoine Pellissolo et les docteurs Anne Sénéquier et Lélia Benoît. Beaucoup de questions qui vont dans le même sens. Comment les parents doivent-ils aborder l'éco-anxiété de leurs enfants et de leurs ados? Comment bien les écouter en ne banalisant pas leurs émotions, docteur Anne Sénéquier?
4: Je pense qu'il faut déjà avoir un temps de parole familial, ce qui parfois semble assez évident, mais qui ne l'est plus vraiment dans toutes nos familles. Donc, pouvoir écouter de ce qui est inquiétant, de ce qui leur plaît, et finalement d'aborder cette problématique du changement climatique comme on aborde un autre sujet, d'écouter et pas d'asséner des vérités d'adultes. C'est très important parce que cette lecture à hauteur d'enfant va rapporter des choses auxquelles on n'aurait pas pensé, et que du coup, on ne peut pas les aider si on ne les écoute pas. Donc déjà on écoute et effectivement on essaye de trouver des solutions pour diminuer un petit peu l'anxiété, de dire mais toi finalement si tu avais une baguette magique, qu'est-ce que tu changerais pour que ça t'inquiète moins? Qu'est-ce que tu pourrais faire? Est-ce que tu as réfléchi avec ta classe, avec tes copains ou avec nous? Est-ce que tu as envie que l'on fasse un petit peu quelque chose? On analyse aussi son réseau d'information. Je pense que c'est important parce que ils sont sur les réseaux sociaux à 10 ans là-dessus, eh bien, soyons clairs, c'est pas pertinent. Et puis, on peut leur donner aussi de l'information adaptée à leur âge et qui n'est pas justement basée sur le côté négatif. Il y a tout plein d'émissions et radio et télé et des petits quotidiens qui sont là justement pour porter aussi l'autre côté de la médaille, c'est-à-dire les bonnes nouvelles, qui fait quoi et comment ça avance petit à petit. Et le fait de se rendre compte que la société n'est pas complètement inactive, contrairement à ce que l'on peut penser parfois, c'est déjà important. Et pouvoir apporter sa petite pierre à l'édifice, parce que ce qu'on disait tout à l'heure, en tant qu'enfant, adolescent, parfois c'est l'impression d'être hors du champ d'action et d'être dans l'impuissance. Donc leur redonner le contrôle de pouvoir faire quelque chose.
0: Comment on fait quand on est enfant ou ado dans une famille climato-négationniste?
4: Bonne question.
0: Comment ça se passe?
4: Bonne question. Je pense qu'on peut déjà en discuter à l'école, on voit comment ça se passe, on essaye d'activer d'autres réseaux, il y en a beaucoup, que ce soit les clubs sportifs, les associations. D'ailleurs, j'en précise qu'il y a le forum des associations, très probablement pas ce week-end, mais celui d'après. Et du coup, on peut très bien y aller et s'inscrire et participer à nettoyer la forêt, à observer les oiseaux, à travailler sur la biodiversité. Donc il y a plein de réseaux, et quand on a une famille climato-sceptique, très probablement on a des amis, des voisins, ou quelque part dans la famille, quelqu'un qui peut nous aider là-dessus.
5: Et dans l'échange et le dialogue, il y a vraiment ce qu'on peut faire ensemble, parce qu'il y a quand même des choix parfois de vie quasiment qui impliquent des changements, des choses pas forcément très faciles au départ. Donc où est-ce qu'on part en vacances? Est-ce qu'on va moins prendre l'avion? Comment on consomme? Enfin, c'est des choses qu'on peut quasiment mettre dans le débat familial, là, dans la discussion. Et il faut juste que l'adulte soit prêt à entendre des choses pas faciles, parce que c'est violent d'entendre qu'un enfant est angoissé. Donc ça, c'est un petit travail sur soi à faire en amont, de dire je vais écouter sans me sentir ni même moi-même coupable de ce qu'il ressent, mais d'être capable d'entendre ça. C'est pas toujours simple pour les parents, ça.
0: Lélia Benoît ?
6: Oui, deux études qui nous parlent de ce qui vient d'être dit, deux études américaines. Une première qui montrait que dans les milieux très conservateurs, peut-être un peu climato-sceptiques, ce qui marchait, c'est quand les enfants entament la discussion avec leurs parents, donc des contenus scolaires, avoir de l'information en dehors de la famille, ça permet ensuite d'aborder le sujet par la bouche des enfants dans la famille, et ça marche bien. Ce qui était retrouvé dans cette étude, c'était que notamment quand les filles parlaient à leur père, c'était ce qui faisait le plus bouger les pères. Et une autre étude intéressante, c'est que quand des ados, des jeunes adultes sont incités à aborder le sujet du changement climatique en famille, au début ils ont peur en se disant « Oh là là, ça va plomber les fêtes, tout le monde va se disputer ». Et en fait, c'est l'occasion souvent d'apprendre que dans les générations précédentes, il y a eu des choses qui ont été tentées, et ça permet de savoir que le changement se fait pas du jour au lendemain, mais petit à petit. Et donc une bonne pratique pour les parents, ça peut être de d'expliquer ce que eux ont essayé de faire à leur époque et qui était un petit peu révolutionnaire, avec humilité. Hein. Comme dit le docteur Sénéquier, il ne s'agit pas d'asséner comme ça des vérités d'adultes, mais toute proportion gardée, qu'est-ce qu'on a fait nous pour essayer d'aider les choses ? Il y a 20 ans, refuser de prendre des sacs plastiques à usage unique, c'était un geste subversif. Maintenant, il y a des lois qui l'interdisent. Est-ce que nous, on a essayé à notre époque de faire un petit quelque chose et est-ce qu'on est ouvert à continuer ensemble ?
0: En tout cas, ce que j'entends depuis le début de cette émission, c'est que l'anxiété est soluble dans l'action, docteur Anne Sénéquier.
4: Oui, c'est vrai. Et notamment, là, aujourd'hui, on a beaucoup parlé de l'anxiété face à ces événements catastrophiques, les feux, les canicules. Mais aujourd'hui, cette anxiété, elle se pose sur l'habitabilité de notre monde. Et on le disait tout à l'heure, cet été a été difficile pour tout le monde. Mais déjà, on ne l'a pas vécu tous de la même façon. La température a été la même, mais il y a quand même une inégalité sociale du ressenti en fonction de nos conditions de vie. Et d'autre part, cette habitabilité, elle rend aussi l'adaptation peut-être plus abordable. Parce que ça veut dire, au niveau d'un quartier, eh bien, végétaliser, mettre des ombrières, avoir la possibilité d'un parc, tout ça c'est accessible et ça agit là-dessus.
0: Et nous terminons cette émission avec Charlotte. Bonjour Charlotte, bienvenue.
7: Bonjour.
0: Bonjour. Merci. D'où appelez-vous Charlotte ?
7: J'appelle de Rennes.
0: Belle ville où j'ai fait une partie de mes études. Voilà, ça n'intéresse personne mais je le dis quand même. Chère Charlotte, quel est votre témoignage ?
7: Moi, je voulais réagir. J'ai pas écouté toute l'émission. J'étais en voiture et j'ai entendu brièvement le témoignage de la personne qui était assez anxieuse à l'idée d'avoir un enfant dans ce contexte. Et, j'avais envoyé un petit message pour vous dire que moi, mon conjoint aussi ne voulait pas d'enfant au départ parce que il trouvait que l'impact écologique était trop important, que les faire naître dans un monde comme celui-ci, c'était compliqué. Et finalement, en retournant les choses, on s'est dit que, en fait, faire des enfants qui seraient militants, qui seraient aussi sensibilisés à l'écologie, qui seraient émerveillés de la nature, ça permettrait aussi de faire avancer les choses dans le bon sens et qu'on pourrait rentrer ainsi dans un cercle plutôt vertueux en ayant des enfants qui ont un sens critique et qui partent dans le bon sens.
0: Et vous avez deux filles, vous nous avez dit, au standard de 8 et 10 ans, c'est ça ?
7: Voilà. et on sent que, là maintenant, chez elles, tout ce qui est, tous les gestes écologiques et tout sont vraiment bien ancrés. D'ailleurs, on voit que c'est le cas chez la plupart de leurs amis, quoi. Je trouve qu'il y a quand même des choses positives qui se passent et qui permettent d'avoir de l'espoir, quoi. Je trouve que c'est quand même... voilà. Docteur... Ça vaut le coup de se dire que... Non,
4: merci pour votre témoignage, mais c'est vrai que la parentalité, là on en parle autour de la problématique du changement climatique et des inquiétudes que ça génère, mais elle se connecte aussi à tout plein d'autres choses, donc avoir des enfants c'est une histoire familiale et aussi une décision personnelle qui doit le rester aussi.
0: Merci beaucoup Charlotte de nous avoir appelé, merci beaucoup docteur Anne Sénéquier. En octobre paraîtra la nouvelle édition de votre livre La géopolitique tout simplement, qui aborde notamment ces questions. C'est édité
4: chez Erol.
0: Merci beaucoup docteur Lélia Benoît et merci beaucoup professeur Antoine Pellissolo. Je cite votre livre paru en 2021 et toujours d'actualité, publié chez Flammarion, Les émotions du dérèglement climatique. 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Les extraits vidéo de l'émission sont disponibles sur les réseaux sociaux de France Inter et sur mon compte Instagram. Sachez que lundi prochain, notre camarade Mathieu Vidard consacrera la Terre au carré à la question de l'éco-anxiété. Ce sera lundi à 14h. Bonjour Maïté Nabirabin, comment ça va ?
8: Bonjour, allez, je vais formidablement bien. Nous nous apprêtons à vivre une émission formidable. Notre invité est le pape et nous avons un débat sur Claudia Tagbo. Ah non, c'est l'inverse,
0: C'est l'inverse.
8: Ah non, mais je suis
0: parce
8: désolée,
0: que là, sacré scoop Maïtena, le pape Léon XIV dans Franche Culture.
8: Et pourquoi pas, allez.
0: Pourquoi pas. On peut peut-être envoyer Xavier Le Herpeur comme émissaire pour obtenir le pape.
8: Et non, pourquoi Xavier ? Je vous laisse préciser votre pensée.
0: Non,
8: bah,
0: je vous dirai.
8: Parce que
0: c'est le Schtroumpf grognon. J'ai écouté votre émission la première.
8: Vous mériteriez, Ali, de faire partie de la bande tant vous avez mauvais esprit. Allez,
0: à tout à l'heure, Maïtena.
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0: 11h25 secondes à l'écoute de France Inter. Des informations toutes fraîches avec Amélie Perrier.
11: L'automobiliste suspecté d'avoir poignardé un cycliste à Paris hier a été interpellé. Le parquet vient de le confirmer. Une enquête pour tentative de meurtre a été ouverte. Le véhicule du suspect a accroché le vélo. Le cycliste a tenté de l'empêcher de quitter les lieux. C'est là que le conducteur a donné un coup de couteau au cycliste. D'abord transporté à l'hôpital avec un pronostic vital engagé, le cycliste est finalement ressorti quelques heures plus tard avec des lésions peu profondes et une ITT de 2 jours. Des inondations dramatiques au Népal. Une coulée de boue survenue ce matin a fait de nombreuses victimes, annonce la Chine. Des victimes et des disparus côté Tibet. Le président chinois Xi Jinping ordonne la mobilisation de tous les moyens pour venir en aide aux populations. Les éléments se sont déchaînés aussi en Espagne, faisant 2 morts. Une mère et sa fille de 18 ans avaient été grièvement blessées le week-end dernier par l'effondrement d'un mur lors de crues soudaines dans le nord-est du pays. Elles ont finalement succombé, annoncent les autorités aujourd'hui. Au total, une dizaine de personnes avaient été blessées lors de cette tempête. Un camping et une boîte de nuit avaient été évacués, des rues inondées et des personnes piégées dans leurs voitures. Des attaques de drones meurtrières en Russie. 2 personnes ont été tuées par la chute d'un engin sur une maison. Les drones ukrainiens ont pris pour cible un entrepôt de Wildberries, l'équivalent d'Amazon en Russie. Géant du commerce en ligne, il est régulièrement pris pour cible par Kiev. Les Ukrainiens affirment que l'entreprise, proche du Kremlin, fournit des composants à l'armée russe. C'était l'Amérique, la chanteuse Dolly Parton, morte à l'âge de 80 ans. Le président Trump annonce mettre les drapeaux en berne pendant 1 semaine aux États-Unis. Sa disparition est une véritable perte pour des millions de personnes, a dit le républicain. Son prédécesseur démocrate Joe Biden sur la même ligne. La chanteuse est un symbole américain qui traitait tout le monde avec gentillesse et respect, a-t-il dit. Hommage des autres présidents américains d'ailleurs de tous bords, Bill Clinton, George W. Bush. Message de condoléances des plus grandes stars aussi, de Beyoncé, avec qui elle a travaillé sur son album Cowboy Carter, à Taylor Swift ou encore Mick Jagger. L'actrice Jane Fonda s'est dite anéantie par la nouvelle de sa mort. Et puis le comté n'aura peut-être pas tout à fait le même goût. Le gouvernement autorise un assouplissement des règles de production des fromages Abondance, Beaufort et Comté à cause de la sécheresse. Ça perturbe l'alimentation des vaches laitières. Or, l'AOP oblige les éleveurs normalement à nourrir leurs bêtes majoritairement avec de l'herbe issue d'une zone géographique délimitée dans les Alpes pour l'Abondance et le Beaufort, dans le massif du Jura pour le comté. Aujourd'hui, les pâturages sont à sec, les éleveurs vont pouvoir donner donc du fourrage provenant d'autres zones que celles de leur appellation.
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11: 11h04, c'est France Inter et c'est Franche Culture. Bonjour Maïtena Birabin.
8: Mais bonjour ma chère, comment allez-vous?
11: Mais très bien, plutôt oui. Pas mal.
8: Bon, formidable, il fait beau. Oui. pas partout. Le froid revient un peu, mais on est content.
11: Ouais. Il y a des gros orages, il faut faire attention aux orages.
8: Les orages, il faut faire gaffe. Qu'est-ce que vous disiez, Daniel ?
14: Ça va être long, là, si on commence à parler.
8: Mais le point météo, c'est important.
14: Moi, je voulais qu'on parle de la vache, parce qu'on a eu l'orque, on a eu le chat.
11: Ouais, ouais.
8: On a tous les jours un animal avec nous.
0: Et nous, on a Morin.
14: On n'est jamais déçus. Jamais déçus avec Amélie.
8: Il suffit. Ça va, le retour de l'info avec Amélie, c'est à midi.
11: À tout à l'heure.

0: Intérienne, intérien, bonjour, comme tous les jours. Enfin, depuis deux jours, calme-toi un peu, Magdalena.
1: Ouais, calme-toi.
0: Déjà, bon voilà. L'équipe de France est dans la place. Une heure et demie d'actu, dont vous n'entendrez pas parler ailleurs. Pas parler ailleurs, ça ne le fait pas. Non. Pas parler ailleurs.
1: On commence.
0: Enfin, pas comme ça. Daniel Morin, reporter tout terrain au sein de la Maison de la Radio. Ouais. Faut pas non plus partir à Dash. Hein. Aujourd'hui, qu'allez-vous nous faire découvrir, Daniel ?
1: Alors, je vais vous faire découvrir la trouvaille de l'année, de l'humour, celui qui fait le 7h57. La surprise, vous verrez tout à l'heure. Mais comme j'ai ce petit côté journaliste qui s'affine de plus en plus...
0: Le type est fou, ok, on l'a perdu.
1: C'est une belle surprise.
0: Ok, très bien.
1: Enfin, je dis ça, mais c'est quand même très très intéressant.
0: Vous avez juste oublié son nom. Vous avez oublié son nom.
1: Thomas Poitevin.
0: Ah !
1: Alors ?
0: Bien joué, Callaghan. Xavier Le Herpeur, cher à notre cœur, il va nous dire quoi de neuf, docteur ?
2: On m'avait dit un mot, mais visiblement c'est trois phrases.
0: Ouais,
2: je vais parler de la disparition de The Martin.
0: Évidemment, impossible de passer à côté. Raphaël Bayot, question du matin bientôt rituel, comment va le monde ?
3: Bah, hyper bien, pourquoi ?
1: C'est bien, c'est
0: parce que vous nous avez habitués à des mauvaises nouvelles, c'est pour ça. Côté Gen Z, Samuel Jensky, 20 ans au compteur. Un petit coup de vieux depuis lundi, non ?
4: Ouais, j'ai deux boutons d'acné en plus.
0: Mais alors, et vous faites comme toute cette génération extraordinaire, vous mettez des petits pansements étoiles ou...
4: Ouais, mais bah, c'est des boutons de stress. Moi, là, c'est le bac cette année, donc j'angoisse pas.
0: Enfin, l'ami du mercredi, c'est Marie Bonisseau, en charge du dossier People. Bonjour Marie.
5: Bonjour.
0: Vous allez nous parler donc des gens, de Kim Kardashian à Kim Jong-un, mais pas que des gens qui commencent par K. Hein.
5: Non, là ça commence par T et je dis ou pas
0: Non, gardons le mystère.
5: Ok.
0: Mais ça va être bien ?
5: Ouais, il a pas demain.
0: Ah bah ça c'est sûr. Ah,
5: c'est une personne qui n'a pas demain. Voilà.
0: Okay. Le sommaire, 11h30 midi, aujourd'hui en France, Claudia Tagbo vient nous parler du sens de l'humour, la pièce qu'elle joue au Théâtre Antoine à partir du 16 septembre, midi 30, on passe en zone franche, consacrée à la pop star du moment, elle fait déplacer les foules.
4: Dolly Parton ?
0: Et transforme, mais non, dit-on, la messe en show. C'est Léon XIV avec cette question, le pape est-il le nouveau top people ? Mais avant tout, et c'est très bien, nos infos du jour avec le cœur du réacteur, l'équipe de France.
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0: Je fais comme si, mais je suis très très vexée par ma liaison dangereuse là, vraiment, je suis très très très vexée. La conférence de rédac en direct, même si aujourd'hui nous aurions pu et nous aurions dû, c'est les oui mais non, les infos qui, je vous suggère et vous me dites. Hein. Raphaël Glucksmann qui invite les écolos à faire campagne ensemble, oui mais non.
4: Non.
1: Oh, rien à foutre.
0: Non.
2: C'est bien. Non, c'est bien tenté, mais
1: s'il te plaît. Bon.
0: Ok. Dragon Ball dans le Val d'Oise.
4: Mmh, c'est pas sûr encore. Ils ont pas encore signé les droits de Dragon Ball avec les Japonais, les Saoudiens.
0: Alors donc oui, mais non. Oui, bah non. Et alors une info à côté de laquelle nous sommes passés, mais là je la mets sur la mort de Dodo La Saumure.
1: Ah oui, un grand oui. On va en parler, j'espère.
0: Tu l'avais au téléphone récemment, je crois, Daniel.
1: Alors avant-hier, on s'est vu. On a fait un petit point sur la rentrée.
2: Sur les rendez-vous et tout est annulé, quoi.
1: Tout est annulé. Enfin, c'est l'enfer.
0: Mais donc.
1: Du coup, moi, la tristesse m'oblige.
0: Très bien.
1: Une certaine retenue.
0: Daniel, vous nous avez dit qui vous allez visiter ce matin.
1: Ouais. Oui, Thomas Poitevin.
0: Attends, mais pourquoi tu ris, Xavier ?
2: Expression visiter. J'ai une image.
4: Oui, c'était pas lié à Dodo La Saumure. Hein.
0: Non, c'était pas lié.
1: En tout cas, c'était très proche, je suis d'accord avec toi. Bon.
0: Est-ce que vous l'avez trouvé sympathique, la personne que vous allez nous présenter tout à l'heure ?
1: Alors, moi, perso, je le trouve pas drôle, je trouve que c'est une mauvaise idée.
0: Thomas Poitevin.
1: Mais bon, après, on a dit qu'il faut le mettre en avant.
0: Oui.
1: Donc, j'ai été le voir.
0: Vous êtes corporate.
1: Mais mon professionnalisme a fait la différence.
0: Pas formidable.
1: Vous verrez
0: très bien. Très, très bien, évidemment. Monsieur Culture, chaque matin, vous nous le bruit du monde. Xavier, tremble culture à vous tapeur. Et là, on est triste.
2: C'est un sanglot.

0: Eh oui, Dolly Parton nous a quittés hier à l'âge de 80 ans et solidaire des blondes mal coiffées, Maïtena, je vous sens évidemment tout à fait attristée.
1: Je gagne largement, elle avait toujours des choses extraordinaires. Je pense qu'il faut que vous expliquiez à Samuel qui était Dolly Parton, Xavier.
0: Alors commençons par le plus important et ce qui intéresse le plus Samuel, les fringues, bien sûr.
2: Ah, évidemment.
0: Clairement, on est sur une icône, hein, souvent raillée pour ses tenues excentriques à la limite du bon goût, voire franchement tape à l'œil avec couleur criarde et frange à rideaux de grand-mère. Quant à la musique, c'est de la country. Alors un genre musical, comment dire, difficile à apprécier lorsque l'on n'est pas texan et dont l'écoute de deux titres successifs confine à une torture mentale qui devrait être condamnée par les droits de l'homme.
1: Pardon Xavier, mais moi j'avais demandé un hommage, pas un enterrement de première classe, enfin je veux dire...
0: Mais il fallait travailler les apparences, Maïtena, car Dolly Parton, c'est à la fois effectivement cette icône pour conducteur de pick-up en chemise à carreaux et Santiago Crotté, on est toujours sur Samuel,
3: et
0: son exact... contraire.
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0: 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Jolene. On entend Jolene, c'est un titre de 73. Je crois que vraiment tout l'art, c'est un de ses plus gros succès, bien évidemment. Mais toute la délicatesse de Dolly Parton, elle est dans ce titre. Ça ne raconte pas les plaines infinies du Far West avec les cow-boys à Longhi, mais c'est le cri doux et mélancolique d'une femme délaissée qui s'adresse à la possible maîtresse de son mari pour la supplier de ne pas séduire ce dernier et de ne pas briser son couple. C'est pas du crépage de chignon. C'est vraiment un message d'une femme à une autre. Et rien que ça, c'est absolument bouleversant. Parton, c'était pas celle qui vantait les valeurs croupies de son pays avec mari au boulot et femme au foyer. C'était une féministe lucide, inquiète, impliquée et qui, derrière cet immense sourire inoubliable, m'a révélé les détresses de ses sœurs de lutte.
1: Elle n'a pas exprimé tout ça uniquement dans la chanson, elle l'a fait aussi au cinéma.
0: Ouais, et comment ne pas parler de comment se débarrasser de son patron, un film de 1980 dans lequel elle s'était elle-même magnifiquement parodiée en jouant les clichés de la secrétaire pulpeuse et soumise pour mieux dénoncer avec fiel la phallocratie du monde du travail. Et à noter que c'était une artiste complète puisqu'elle fait partie des rares à pouvoir se targuer d'être à la fois nommée dans les quatre plus grandes prestigieuses américaines, Emmy Awards pour la télé, les Oscars pour le ciné, les Grammys pour la musique et même les Tony pour le théâtre. Ça vous pose quand même quelqu'un.
1: Xavier, je crois qu'elle avait dit non au King.
0: Et ça, franchement,
1: c'est quand même incroyable.
0: Pour faire ça, il fallait en avoir sous la jupe en jean. Mais oui, Dolly, la femme aux 100 millions de disques vendus et plus de 3000 titres composés, a refusé de céder en 74 sa chanson I Will Always Love You à Elvis Presley, qui voulait enregistrer le titre, mais qui, au passage, voulait la déposséder de la moitié de ses droits. On dit qu'elle a pleuré toute la nuit, mais qu'elle n'a jamais regretté son choix. Elle finira en revanche, et c'est sublime, par l'offrir dans un geste sororal à Whitney Houston, qui en fera évidemment le titre sur lequel nous avons tous dansé, y compris pris Samuel, et qui doit peut-être même bouleverser Daniel Morin.
4: L'alarme à l'œil.
1: Ah bah ça, c'est dingue. Vas-y, chante-le, Daniel.
0: Mais ça, c'est sublime.
1: On le chante. Oui. Coupez mon micro, s'il vous plaît.
4: Ah, c'est coupé, Maïten.
1: On n'était pas au bon moment. C'est dommage. Au niveau politique, Dolly Parton, franchement, elle aurait dû être l'égérie rêvée des Républicains. Or, ça, c'est pas du tout passé comme ça, en fait.
0: Non, c'était même l'antidote pro-droit LGBT fervente, défenseuse de la communauté trans jusqu'au bout, qu'elle ne cessa de soutenir et de remercier pour sa fidélité. Petite anecdote, elle avait participé anonymement à un concours de sosie à son effigie. Et au milieu de tous ces garçons en perruquet et ultra maquillés, elle avait été largement battue. L'humour et l'anticulte de soi, les armes de l'intelligence.
1: Et elle avait récemment repris Jolene et elle en avait fait un hymne pour inciter les Américains à se vacciner au moment du Covid.
0: Antidémocrate complètement. Et voilà. Et pour conclure, alors que l'actuel président ne cesse de vouloir priver les bibliothèques publiques des livres qu'il juge subversifs et anti-valeurs américaines, rappelons qu'elle avait créé depuis fort longtemps un programme baptisé Imagination Library, grâce auquel elle mettait gratuitement à disposition des millions de livres pour les enfants de moins de 5 ans. Elle qui avait grandi dans la pauvreté et la précarité sans aucun accès à la culture. C'est dur de ne pas écraser une larme. Alors oui, excentrique, symbole de l'Amérique, mais celle que l'on espère revoir un jour, une Amérique unie, égalitaire et altruiste.
1: Mais vous avez tellement raison.
4: Et ça, c'est la chanson qui est tirée du film où elle est secrétaire.
3: C'est une chanson dans laquelle elle utilise ses faux ongles pour faire la rythmique. Et c'est même crédité dans l'album.
2: On avait même joué Dieu dans une sitcom.
3: Et tu parlais du Covid, il y a un truc extraordinaire avec Dolly, c'est qu'elle a aidé à financer les équipes de recherche de l'université du Tennessee.
2: $1 million.
3: Qui ont permis plus tard, qui ont trouvé en partie la solution pour le vaccin du Covid.
1: C'était une femme extraordinaire qui nous oblige à bouger nos opinions quand on pense que c'est voilà, une fille un peu vulgaire. D'ailleurs, elle disait, moi je vais être vulgaire comme la prostituée qui était dans mon village quand j'étais jeune. Je la trouve formidable avec ses grands cheveux, son grand rouge à lèvres, etc. Bon, c'est une femme extraordinaire. On la salue là où elle est. Et merci Xavier d'être revenu dessus. Merci beaucoup. Raphaël, Madame Société, que se passe-t-il dans le monde qui retienne notre attention aujourd'hui?
3: Mais écoutez, je vais vous raconter mon après-midi d'hier. J'étais très méchante humeur à cause de Daniel Morin, qui profite en permanence de mon statut de petite nouvelle pour me piquer mes clopes et mes capsules de café.
1: Je suis témoin.
3: D'ailleurs, je me demandais, Samuel, toi aussi, il te fait quoi, toi?
5: Peur. Essentiellement.
3: Bon, alors, total, pour retrouver mon allant et ma bonne humeur caractéristique, j'ai décidé d'écouter un monument de la chanson française qu'il faut toujours passer quand un garçon vous cherche des noises.
6: Oublie-le vite. Viens, goûte mes frites.
3: Voilà, goûte mes frites, summum d'absurdie si délicieux, signé Valérie Lemercier.
1: Fantastique.
3: Écrit il y a 30 ans, mais en rapport avec l'actu, Maïtena, comme hier, vous m'avez promu chef de rubrique, je me dois de toujours mêler plaisir et travail. Alors le rapport avec l'actu, c'est que le week-end prochain, c'est la braderie de Lille, rendez-vous incontournable des chineurs, des alcooliques et du pousseur de la Deule, mais aussi, on le sait, des amateurs de moules frites.
1: Et ça vous a réconcilié avec la vie, Raphaël?
3: Évidemment, j'étais déjà en train de m'imaginer avec mes congénères ch'tis, savourant le délicieux mélange du coquillage orange, de son jus safrané et de la pomme frite croustillante cuite deux fois à la graisse de bœuf. Quand, hélas, j'eus l'idée saugrenue, j'en conviens, de lire le cahier entreprise et marché des Échos.
1: Samuel, elle est très chelou. Elle est très très chelou.
5: J'ai du mal à tout cerner.
3: Chacun sa loisir, mais j'aurais mieux fait de m'abstenir. Avez-vous une idée, chers amis de la France, de ce qu'est le GIPT?
1: On peut essayer, mais...
4: C'est pas grave.
1: Le groupement international des pollueurs tarés,
3: Alors, Xavier n'est pas loin, je vais vous donner un indice confirmation.
7: Votre cola, avec ou sans patate?
8: Sans patate.
3: J'ai entendu Xavier dire pomme de terre et c'est bien ça. Le GIPT, c'est le groupement interprofessionnel pour la valorisation de la pomme de terre. Et ce que dit son directeur général, Bertrand Houillon, hier dans les Échos, relève de la tragédie nationale. Daniel, pour vous faire pardonner, pouvez-vous nous lire ce qu'a dit hier Monsieur Houillon dans les Échos?
4: Avec joie. Il est encore trop tôt pour évaluer toutes les conséquences, mais à ce jour, on peut estimer qu'il y aura des frites un peu moins longues cette année.
3: Des frites un peu moins longues cette année. Voilà, si vous vouliez une confirmation que tout fout le camp, la voici. Et c'est pareil pour les chips, hein, elles seront plus petites cette année, y compris les moins croustillantes du paquet. C'est comme ça qu'on appelle Maïtena entre nous, à la rédaction.
1: Eh ben dis donc. Ok.
3: Relance du coup.
1: Oui, mais j'ai pas tellement envie de la faire en fait. Bon, je vais la faire. J'imagine que derrière tout ça, on parle des conséquences de la canicule pour l'interrogation.
3: Absolument. Et c'est là que ça devient un peu plus sérieux. Oui, un rire, une info. La sécheresse de l'été a des conséquences très dures pour la filière française de la patate. L'UNPT, cette fois, l'Union des producteurs de pommes de terre, estime que sur l'année, la production va baisser de 23%, soit des pertes déjà estimées à 400 millions d'euros. Alors les précieux tubercules, là, ils dorment encore sous la terre, mais c'est dans 15 jours à peu près que les récoltes vont commencer. Et toute la filière anticipe des patates plus petites, plus hétérogènes. C'est ce que nous apprend la journaliste Camille Wong des Échos. La faute, bien sûr, au manque d'eau. Alors tout le jeu pour les producteurs, c'est que leur cahier des charges soit un peu assoupli pour avoir le droit, entre autres, de proposer à la vente des calibres plus petits que d'habitude. On leur souhaite d'y arriver.
1: Bah oui.
3: Et bien sûr que pour soutenir nos agriculteurs, on est prêt à manger des frites plus petites, à la braderie de Lille comme ailleurs. Allez, promis, demain j'essaye de trouver un sujet qui met plus la frite. Pardon pour cette
2: chose. Oh là là, c'est un rire, une info et un bide. Hein.
3: Ouais, voilà,
1: non, mais c'est
4: intéressant.
2: Il faut pas la soutenir dans cette boîte-là.
1: On en mangera plus et puis c'est tout. Et on envoie François-Régis Gaudry en direct à la braderie de Lille le 6. Il fera son émission, bien sûr, mais c'est un peu comme si c'était notre envoyé spécial. Ouais. Pourquoi vous rigolez, Xavier?
2: Parce que je l'imagine très bien, la braderie de Lille.
1: Ben quoi, c'est vachement bien. Qui, tout le monde mange des frites, on est d'accord?
2: Ah bah, oui, évidemment.
1: Tout le monde reprend des frites, on est d'accord?
3: Ouais. C'est bien le drame. Le pire étant la chips, bien sûr.
1: Ah non, mais ça, il ne faut pas commencer.
3: La chips, il ne faut pas.
1: Non, mais la frite, quand c'est bon, c'est formidable.
2: Le gratin de finnois, le gratin de finnois.
1: Mais ouais, on peut faire l'heure et demie sur la pomme de terre. D'ailleurs, on peut faire un débat un jour. On va faire une zone franche sur la patate, parce que franchement, ça. Voilà. On tient un carreau pour l'heure, car lui nous tient à l'œil, Samuel Jensky, honorable membre de la Gen Z.
5: Parfait,
1: je rajoute des
5: effets spéciaux. C'est très agréable.
1: Si j'ai envie.
5: Avant de commencer cette chronique, moi, je voulais faire passer un petit message à ma mamie qui nous écoute et qui m'a fait des petits retours sur l'émission de lundi.
1: Génial. Comment s'appelle-t-elle ?
5: Christiane, voilà. Je te réponds directement à la radio. Mamie, oui, Nagui est adorable. visiblement, il s'est laissé pousser les cheveux pendant l'été et puis il a appris à fermer sa gueule pendant les chroniques des humoristes. Donc ça m'arrange. C'est déjà ma deuxième chronique ici. Et la première n'a pas fait beaucoup parler de moi. Hein. Aucun article de presse, aucun TikTok, rien. Alors je vais prendre les devants. Quand on n'a pas de buzz, il faut le créer. Je quitte France Inter. Voilà. Ben ouais, vous ne l'aviez pas vu venir, celle-là.
1: Oui.
5: C'est ma manageuse, elle m'a dit surprends-les, ils en auront pour leur argent. Ben voilà, j'ai plus de taf. C'est qui en a pour son argent maintenant? Voilà, tu vas me prendre 10% de quoi, a priori? Et ouais, 10%, comme la série. Vas-y que je te prends 10% par là, 10% par-ci. Et c'est une manageuse ou un yaourt? Voilà, vu la qualité d'écriture de cette chronique, je sens que la démission va se faire comme ma dernière rupture. On part sur un commun accord, visiblement. Mais là, au moins, on tient un scoop. Hein. Il se passe un truc de fou. Au bout de deux chroniques, il démissionne de la seule offre d'emploi qu'on lui ait faite en 4 ans de carrière. J'imagine déjà les articles demain matin. Samuel Jensky, le futur de l'humour, se conjugue à présent au passé. C'est bien écrit, c'est de moi. Non, mais de toute façon, il va falloir me retenir hein, pour que je revienne. Voilà, moi, je me casse. Un point, c'est tout. Voilà, je... Non, je dis, ça sert à rien de réclamer que je reste. J'arrête l'émission.
2: Ok. Il n'y a pas de souci.
5: Non, j'ai dit, je comprends
1: c'est
5: que vous
1: ne
5: preniez pas parti parce que vous avez peur pour votre poste aussi. Moi aussi, je serai là pour vous soutenir le moment venu. Mais si quelqu'un doit me retenir de partir, c'est maintenant, quoi.
1: Non.
2: Bon.
5: En fait, je vous intimide, je crois, c'est ça le truc. Non, et vous savez quoi, je reste en vrai, parce que non, je sens que le groupe a besoin de moi là. En fait, vous projetiez déjà mon départ et vous étiez déjà triste, parce que en fait, je comprends quoi. Si je pars, qui va vous redonner le sourire après une chronique déprimante de Raphaël qui nous parle de deuil dès le premier épisode de la saison, Madame le syndicat de la pomme de terre. Et qui va vous faire des cafés quand vous en aurez besoin? Alors certes, vous le demandez pas hyper poliment, et puis je suis chroniqueur, pas stagiaire, mais ça me fait plaisir quand même, vous savez. Qui sera là pour tendre sa main à Maïtena quand elle aura besoin de cracher son chewing-gum? Xavier? Non, c'est trop risqué, il aura envie de le remettre dans sa bouche. Qu'est-ce qu'il ferait pas pour un peu de chaleur humaine, mon Xav? Une fois, je l'ai même vu faire semblant de rire à une blague de Daniel Morin. Ah, bref.
4: Il va loin.
5: Alors, vous savez quoi? Je reste, mais je le fais vraiment pour vous. Hein, parce que vous m'avez touché. Voilà. Là, c'est comme revoir un petit truc en plus. Je me dis, c'est con, mais ça marche sur moi, quoi. Je pensais pas changer d'avis comme ça, sachant qu'à la base, j'étais vraiment là pour l'argent. Puis j'ai signé mon contrat. Puis je l'ai lu. Puis je me suis dit, j'espère que je vais trouver une autre raison de venir quand même. Et je vous ai trouvé, vous. Voilà, une famille qui, à l'image d'une famille, ne tient pas trop à moi, voire visiblement pas du tout. Mais moi, je vous aime. Voilà, je vous aime voir autant que les vidéos d'hommes qui font de la poterie sur TikTok. Hein, ils sont trop sexy.
1: Sans t-shirt.
5: Quoi, je parle,
1: enfin, ouais, avec t-shirt, mais mouillé.
5: Alors je reste. Mais c'est vraiment pour vous.
1: Oh, bravo!
5: Merci.
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5: Ah, je les ai eu, mes applaudissements, voilà.
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1: On est touché, Samuel. Daniel est en larmes.
4: Oui, moi j'étais très touché par cette petite chronique. Moi, je l'aurais pas retenu parce qu'il faut pas déconner non plus. On aurait peut-être pu essayer quelqu'un de drôle, mais voilà, c'était quand même
5: c'est
4: un joli geste.
5: Daniel,
1: c'est fou. Alors qu'on le sait tous, Daniel, sous cette carapace se cache un cœur et une tendresse.
4: Incroyable, okay. En plus. Non,
1: voilà,
4: non,
1: merci.
4: Si,
1: bah, voilà. Non, bah, c'est tout. La conférence est finie, c'était pas mal du tout. Intéressons-nous désormais à notre invitée. On me dit qu'elle vient d'arriver dans la Maison Ronde. Claudia Tagbo est actuellement en pleine répète de la pièce Le Sens de l'Humour, qu'elle jouera au Théâtre Antoine à partir du 16 septembre. Daniel, iriez-vous chercher Dame Tagbo? Merci beaucoup, Daniel. Pendant ce temps, et avant qu'elle n'arrive, évidemment, avant qu'elle n'entre dans ce studio, comme c'est maintenant traditionnel chaque jour, on va vous dire, chère auditeurice, ce qu'on n'osera pas lui dire à elle. Alors, je commence. Je la trouve très suspecte. Franchement, non, mais il y a un truc d'énergie chez elle, tellement de sourire, tellement la patate et la gouache, qu'elle te fait te sentir toujours un peu minable, un peu une loque, tu vois. Enfin, je sais pas ce qu'elle fait, mais c'est follement suspect. Je dis ça, je dis rien, mais je le dis.
3: Okay. Voilà. T'as peur de rien, en fait.
1: Non, mais moi, j'y vais. Xavier.
0: Alors, moi, j'ai envie de lui poser la question, mais évidemment, en loose day. On vous connaît, entre autres, en tant qu'humoriste, et vous voici à l'affiche d'une pièce intitulée « Le sens de l'humour », écrite pour vous, mais par d'autres auteurs. Est-ce que cela veut dire qu'en réalité, finalement, vous n'avez aucun sens de l'humour?
1: Ça serait
0: c'est une vraie question, quand même. Hein.
3: Mais moi, c'est un peu pareil. Moi, je lui demanderais... vous avez travaillé avec Jamel, avec Jean-Pascal Zadi, ouais. Avec Arthur. Alors, qu'est-ce que ça vous fait d'enfin rencontrer des gens drôles ce matin?
1: La vilainie, ça la ferait beaucoup rire. Alors, Daniel, est-ce que vous avez réussi à prendre contact avec notre invité? Êtes-vous avec Claudia, Daniel?
8: Absolument, je suis avec Claudia que j'adore. Et bon,
1: vous êtes au contact.
8: Je vais quand même la prévenir de ce qui peut l'attendre. Salut Claudia, ça va?
9: Ça va, et vous?
8: Ça va super, plein de fois. Alors déjà, premier problème, Maïtena est une personne un peu fragile et qui n'a pas toutes ses cases. Et Maïtena est persuadée que vous êtes chanteuse et que vous venez pour l'album intitulé Fauteuil roulant. Elle s'est basée sur l'affiche justement de la pièce de théâtre. Est-ce que pendant l'émission, vous auriez pu chanter un ou deux petits trucs, sinon elle va être hyper déçue?
9: Oui, je pourrais chanter, pour Maïtena, je vais chanter, il n'y a pas de souci.
8: Ça, c'est génial. Autrement, là, c'est un peu plus perso, j'ai bien regardé, j'ai re-regardé vos sketchs, et il y en a beaucoup qui sont sur le rapport homme-femme, les relations de couple. Il se trouve que, c'est pas encore officiel, mais je pense que ça transpire assez pour que tout le monde s'en aperçoive, je suis en couple avec Xavier Le Herpeur, et en ce moment, ça va pas très fort. Est-ce que vous pourriez nous donner quelques conseils de couple?
9: Oui, j'ai envie de vous dire, regardez-vous, dites-vous que vous vous aimez, mangez. De manger le plat préféré de l'autre, de manger le plat préféré de l'un, de l'autre. Et surtout, n'hésitez pas à inviter. Là, Maïtena et moi, on est prêtes à venir tous les soirs.
1: Oui,
9: voilà. On vous dit à peu près ce qu'on aime manger aussi.
1: Ah, elle est formidable.
8: D'accord. Bon, en tout cas, ça me fait hyper plaisir. Donc, vous n'oubliez pas. Elle va dire que vous êtes chanteuse, elle va inventer un album, parce qu'elle est un peu cinglée. Hein, faudrait. Et de temps en temps, vous fait pousser un petit peu la chanson, et elle va dire qu'elle est tellement contente de recevoir une chanteuse.
9: Ouais, je suis ravie.
8: On fait comme ça. Écoutez, Maïtena, là, je crois
1: que
8: Claudia est prête, et puis on arrive très vite.
1: Allez, merci beaucoup. En attendant Claudia, et histoire de nous mettre bien, on écoute ce matin The Wave.

0: is a wave, on adore, allez. Elle va rentrer dans le studio 611, elle est là, elle est habillée comment? Elle est, oh, elle rentre comme un peu au SS 117. Elle a un jean, une veste, une chemise marron, des lunettes sublimes, un collier qui lui va ravir et un sourire qu'on ne lui voit jamais d'habitude. Bonjour Claudia Tagbo.
1: Bienvenue
0: en Franche.
1: Merci en Franche.
0: On est en Franche Culture.
1: Franche Culture.
0: Le nouveau magazine de France Inter, une émission de Radio Franche.
1: Franche.
0: Voilà, ça vous fait rire ?
1: Oui, moi j'aime bien le titre. Hein ? J'aime bien le titre, il faut bien Franche.
0: La Franche.
1: Franche.
0: Absolument,
1: culture.
0: Absolument. Donc, merci d'être là, Claudia. Vous sortez un double album de reprise de Sylvie Vartan.
2: Je t'avais dit.
1: Exactement.
0: Et ça, c'est formidable.
1: Sylvie Vartan et Michel Thor.
0: Michel Thor aussi.
1: Chantal Goya aussi. Chantal Goya aussi.
0: Ouais. Et Nicole Croisi.
1: Nicole Croisi. Et puis, pour faire plaisir à tout le monde, Aïcha Koné.
0: Oui.
1: Voilà, ça, c'est une chanteuse.
0: Absolument.
1: Voilà. Et un petit côté franco, Taboulé. Voilà.
0: Taboulé. Voilà, alors ça c'est dans nos rêves, vous faites mieux que ça, vous serez sur scène au Théâtre Antoine.
1: Avec... Vous faites mieux que ça.
0: Ben non, vous faites mieux que ça, oui. Avec Élise Diamant, Florent Père et Ariel Mallet à partir du 18 septembre pour le sens de l'humour.
2: C'est pas le 16,
0: c'est pas le 16. Le 16, eh ben, 16, c'est deux jours avant, dis donc.
2: Tu vois, ça c'est un 6.
1: Elle m'a dit le 18 parce que c'est là où elle va venir. C'est...
0: Bah, oui, j'espère bien. Je propose que nous fassions le pitch de cette pièce. On va chacun le faire. Mm-hmm. Et puis vous choisirez celui que vous préférez. Je vais vous faire le pitch sujet de JT. D'accord ?
1: Ok.
0: C'est lors de ce dîner que ces quatre personnes liées par l'amitié sont confrontées à l'humour. L'humour des autres. Ils vont devoir tester leurs propres limites et supporter les saillies drôlatiques d'autrui. Mais ils n'y arrivent pas. Peut-on rire de tout ? Tout peut-être, mais définitivement pas avec tout le monde.
3: Wow.
0: Voilà.
3: C'est bon, on a quelqu'un pour le 20h là.
0: Voilà. Raphaël, vous faites le pitch, faites entrer l'accusé.
4: Oui, tout à fait. Pourquoi Ariel Mallet a éclaté de rire au pire moment imaginable ? Quel lourd secret se cache derrière ce crime contre l'humour ? C'est ce que vous, Claudia, tentez de découvrir le temps d'un dîner, accompagné de votre mari, Florent Père, lui-même coupable d'une inavouable manipulation.
0: Tintin, magnifique. Et nous avons le pitch pas corporate de Xavier Le Herpeur.
5: Non mais comme ça vous savez où me situer sur la grille. un moment entre non-amis où chacune et chacun vont découvrir à leurs dépens que un, ce n'est pas parce qu'on se croit drôle qu'on l'est par principe. Et deux, que l'on peut rire de tout, mais
2: c'est
5: pas avec
2: tendu,
5: n'importe qui. Bref, là, je vous pose la question, c'est une pièce sur notre émission, donc.
0: Alors, Claudia, vous préférez quel pitch ?
1: Alors, je vous dis déjà merci, parce qu'il faut prendre du temps pour faire des pitchs, donc merci à tous les trois, mais j'ai envie d'être sur les deux couleurs, là.
0: Ah, ouais. Xavier, Raphaël, ouais, bravo.
3: Vous êtes la première qui ne choisissait pas celui de Maïtena.
0: Eh ben, c'est très bien.
3: Et on apprécie, évidemment.
5: Enfin, un invité pas flagorneur.
1: Voilà. Oui, les deux fiches, le mélange des deux, parce que j'ai exactement, ouais, c'est ça, ce serait... Tadam, ils arrivent les quatre, qu'est-ce qui va se passer ?
0: Alors du coup, le vôtre, ce serait quoi, Claudia ?
1: Alors, le mien, ce serait quatre personnes qui viennent... Bon, moi, je me passais de mon point de vue, de mon personnage,
0: bien
1: Mathilde,
0: sûr.
1: Qui... on a tous rencontré Mathilde, c'est cette personne qui va vous dire des horreurs, mais avec une simplicité, avec un sourire, une bienveillance.
0: On l'aime.
1: Voilà, elle pense qu'elle est bienveillante et puis tout d'un coup ça sort, et elle ne réalise pas pourquoi vous vous fâchez en fait, parce que non, j'ai juste dit ça pour vous rendre service.
0: Ouais.
1: Donc voilà, et après mes autres personnages qui m'accompagnent, mon mari qui, c'est l'humour, tout pour l'humour, jusqu'au bout on fait de l'humour, tout le temps.
3: Jean-François.
1: Voilà, Jean-François. Voilà,
0: il tuerait père et mère pour un bon mot.
1: Voilà, il va, tout va être autour de, mais la vie c'est fait pour rire. Mais oui, mais là quand même on a compris, mais oui, mais on doit rire. Et puis il y a Romain qui lui en a fait son métier et qui est triste parce que sa compagne, donc sa femme, oui, voilà, Sarah ne rigole pas de ce qu'il écrit. Voilà. Et Sarah est un peu là-dedans, j'ai envie de dire, c'est un, j'aime bien parce que dans le personnage Élise, en répétition, on l'appelle boucle d'or. Elle est un peu comme ça.
0: Elle flotte
1: parce que entre Mathilde qui la punch, son mari qui vient, et Jean-François, elle laisse ce rire, elle sait pas comment trop. Et c'est, en tout cas, nous en répétition, on se marre vraiment beaucoup.
0: Justement, c'est dur de jouer avec des gens drôles.
1: Texte
0: drôle.
1: C'est dur de jouer avec des gens drôles, c'est un texte drôle, mais on fait attention de garder le rythme. Donc, nos metteurs en scène, donc Sacha et Fabrice, que
0: les deux auteurs aussi.
1: Oui, les deux auteurs aussi. Je les applaudis très fortement parce que des fois, ils laissent juste une petite parenthèse. On peut partir n'importe où. Il faut qu'ils ramènent, comme dans la cour de récréation. Hé, les enfants, On se tient. Donc, eux, ils sont là pour respecter le rythme. Parce qu'il y a un rythme. Sinon, autrement, ben, ça se va diluer et puis on peut vite plonger. Quoi.
6: Et
1: donc,
6: puis, il y a Florent Père, il est ingérable. S'il n'y a personne pour le
1: cadrer. Oh, Florent Père, il vous fait croire qu'il est ingérable. C'est ouais. un bosseur. Il est oui. précis. Mais oui, c'est vrai qu'il
6: y a toujours cette envie de déborder.
1: Envie
6: ouais.
1: de, oui, tout ah, à fait. Ouais. Au restaurant, il peut sortir un personnage. Tout d'un coup, on est là.
0: Donc, pour ne pas partir en fou rire, il faut s'accrocher au rythme, c'est ça?
1: Exactement. Il okay. faut s'accrocher au rythme et puis au respect de ceux que... On va essayer de divertir en face.
0: Bien sûr, les spectateurs. Voilà, les spectateurs. La pièce, on peut dire qu'elle s'inscrit dans la lignée du dîner de cons.
1: Oui, je sais pas.
0: Non,
1: je sais pas.
0: Non, on peut dire non.
1: Non, je dirais pas dîner de cons parce qu'en fait, on y va en se disant pas on va créer un accident. Ouais. Il n'y a pas quelqu'un qui est désigné comme le... C'est juste, on va créer des accidents.
0: Oui.
1: Parce que c'est vraiment une grande discussion. Mm-hmm. Et dedans, vous allez avoir des accidents. Oh voilà. Oui. Que dîner de con, j'ai l'impression, en tout cas de mon point de vue, qu'on a désigné quelqu'un. Et
0: absolument. Que le point de départ de tout, c'est un rire déplacé. Le rire déplacé, je pense, ça nous est arrivé à tous. Qui bien n'a sûr. Pas eu un rire à un moment où il ne fallait pas, quoi? Donc
3: après une blague de Daniel Morin.
6: Oui, c'est ça, par exemple.
7: Non, ça, il n'y a jamais de rire après les blagues de Morin.
3: Non, mais ou les enterrements.
0: Oui.
1: Oui.
0: Voilà. Donc le rire où tu sais que tu dois pas rire, mais tu ris.
3: Un jour, non.

0: Il y a une frontière toujours qui nous
1: fait la frontière, c'est la voilà. frontière de l'autre en fait.
0: Et voilà.
1: Voilà. Parce que quand on rit, on rit.
2: On vient de monter d'un cran là.
1: On vient
2: de monter.
1: On rit avec l'autre, on rit de soi. Moi, je dis vraiment, faut à un moment donné se dire, j'ai lavé mon ego suffisamment pour le laisser tranquille et pour le dire, vas-y, laisse-toi porter par le rire. Donc oui, c'est la frontière, c'est l'autre qui va nous montrer sa frontière.
0: Et alors, on peut aussi rire des autres, parce que quand on rit de soi, bon, mais rire des autres. Il y a Jean-François qui dit qu'il peut faire plein de blagues sur les handicapés parce qu'il est concerné, donc lui il a le droit.
1: Oui, c'est ce qu'il dit dans la pièce.
0: C'est ça. Non mais ça c'est complètement dans l'époque.
1: Oui.
0: C'est complètement dans l'époque. Moi je suis une femme de 50 ans, je peux faire des blagues sur les vieilles. Non mais c'est débile.
1: Vieille, ça partait 90 ans, non?
0: Oui, enfin on est parfaitement d'accord. Mais je veux dire, vous voyez ce que je veux dire?
1: Oui.
0: Il y a un truc qui segmente l'humour qui est très très puissant en ce moment.
3: C'est une vraie question qui traverse la pièce. Est-ce qu'il y a un humour autorisé? Pratiquement intra-communautaire, c'est-à-dire que les gays peuvent se moquer des gays, les juifs peuvent se moquer des juifs.
1: En fait, tout le monde devrait pouvoir se moquer de tout le monde.
3: Ben oui.
0: On est bien d'accord.
2: Mais oui, dans un monde idéal.
1: Mais c'est qu'on est tous accompagnés par ce fameux appareil qui nous accompagne tous. Il faut dire qu'on dit les choses et puis il y a quelqu'un qui a le droit de répondre en face.
0: Ouais.
1: Donc voilà. Et qu'est-ce qu'on prend? Est-ce qu'on prend l'instant de ce qu'on a dit ou est-ce qu'on va commencer à répondre à ce que l'autre a dit? Voilà, c'est ça le truc. Mais pour moi, en tout cas, on devrait pouvoir rire avec tout le monde et de tout. Voilà.
0: Daniel, on parle d'humour. Où vous a mené votre enquête du jour?
2: Alors, vous le savez, là, c'est très récent.
0: Quand ça commence par vous, le savez.
2: J'ai marqué des points avec la direction. Là, mon côté journaliste est vraiment en train de faire la différence.
0: Oui.
2: Du coup, j'ai été voir Thomas Poitevin, qui est la petite pépite, la découverte de l'humour de cette rentrée. Et on a été parler d'humour, de ce qu'on peut faire, de ce qu'on ne peut pas faire. Enfin, vous allez voir, c'est méga intéressant.
0: Rencontre au sommet.
4: Thomas Poitevin, bonjour, ça va?
5: Bonjour Daniel, ça va?
4: D'accord, je voulais vous rencontrer absolument, en soi, Claudia Tagbo, pour une pièce dont le thème est l'humour.
5: Ouais.
4: Et bon, qui d'autre allait voir que vous, Thomas? Thomas, vous êtes humoriste sur le 7h57, c'est la tranche star. Vous êtes le gros coup de la rentrée.
5: Ouais,
4: c'est ce qui se dit, le gros coup de la rentrée. Alors,
5: bien sûr, on peut savoir si je suis un bon coup.
4: Alors, je sais pas. En tout cas, vous n'étiez pas le premier choix de la direction, vous en doutez, hein. Mais bon,
5: bien sûr que non.
4: C'est quand même un gros bond en avant de votre carrière qui jusque là stagnait. Vous me disiez avant qu'on fasse cette interview, j'adore me moquer des Arabes, des Juifs et des homosexuels. Vous le faites à l'antenne ou pas?
5: Non, ça je le fais chez moi. À l'antenne, c'est plus compliqué vu c'est tout ce qui se passe en ce moment. Mais du coup, je me rabats sur les proutes. Je vais tenter mon premier prout mercredi prochain.
4: Mercredi?
5: Ouais.
4: Mercredi, c'est prout day.
5: Ouais.
4: Le grand jour.
5: Ouais, ouais. Et tout ça enrobé dans du talent, du verbe, de la littérature.
4: Vous dites l'humour, c'est pas simplement de la blague. Et vous avez réagi sur la nouvelle émission de Maïtena Birabin. Vous avez dit, Maïtena Birabin, c'est très très drôle. C'est un beau pied de nez à la culture, vu comme elle est bête.
5: Oui, mais elle a une bêtise tellement rafraîchissante. Maïtena, elle est... Comment dire? Vous voyez... quand je vois Maïtena, je pense à la campagne, je pense au terroir, je pense à une femme généreuse, aux formes généreuses qui court en riant dans une prairie. Voilà, c'est tout ça. Et puis ça ne l'est pas en même temps.
4: Là, on se connaît pas bien, mais j'ai déjà l'impression que je suis très proche de vous. Et est-ce que vous diriez en fait, l'impression que j'ai est la bonne, vous êtes une belle ordure.
5: Merci beaucoup, Daniel.
0: Pardon, Daniel, mais où avez-vous fait et dans quelles circonstances avez-vous fait cette interview? Étiez-vous dans une douche, aux toilettes?
2: On était dans un placard, c'est très bien. Et je voulais encore remercier Thomas Poitevin qui a fait
0: preuve
2: de beaucoup d'humour. Et
0: beaucoup d'humour, ça se discute.
2: Moi, j'ai trouvé que la description qu'il faisait d'une certaine personne autour de cette table était assez juste.
0: Je me sens obligée d'annoncer qu'on le retrouve tous les jours à 7h57 dans la matinale, enfin dans la grande matinale, mais bon, c'est limite. Mais je l'embrasse. Claudia, est-ce que l'humour, dont on voit qu'il peut diviser, est-ce que du coup, vous, dans vos spectacles, vous choisissez des... Il y a des choses que vous ne faites pas? Il y a un humour sur lequel vous n'allez pas? Il y a des blagues que vous...
1: Non, je ne m'interdis pas. Non, non, je ne m'interdis pas, parce qu'après, j'ai la chance d'avoir des metteurs en scène, des metteuses en scène, ou des auteurs. Mais non, je ne m'interdis pas. Je ne commence pas le travail en disant « je vais m'interdire ». On peut dire bon, « ok, je vais le prendre sous un autre angle
0: oui. ».
1: Parce que j'ai peut-être blessé, ou parce que je ne me suis pas... parce que je trouve qu'il est toujours bien de s'intégrer dans la vanne, en fait. Ou alors, je ne suis pas à s'intégrer, donc du coup, on n'a pas compris que je parlais de mon point de vue. Mais non, il ne faut pas s'interdire, parce que non, sinon c'est triste quand même.
0: Oui, sinon c'est triste, on est d'accord.
6: Une des grandes difficultés.

0: de l'époque avec les réseaux sociaux et les téléphones, oui. C'est que si on prend l'extrait d'un spectacle d'un humoriste et qu'on coupe, qu'on met 30 secondes, ça ne marche jamais. Parce qu'il y a toute une réflexion avant, il y a tout un travail pour arriver à une vanne difficile. Et 30 secondes isolées, tu peux tout de suite avoir des dizaines de messages.
1: Bah oui, et puis 30 secondes, ça ne résume pas le travail de quelqu'un, en fait. Voilà. 30 secondes, non, parce que qu'on aime ou qu'on n'aime pas, il y a eu du travail derrière. Et donc, moi, je trouve que tout ça, ma phrase, c'est toujours de me dire, tu auras essayé. Oui. On ne t'interdit pas avant d'avoir essayé. Essaye au moins. Voilà.
2: C'est ce que dit Sarah à la fin de la pièce, d'ailleurs.
1: Ouais, c'est ça.
2: Je peux le dire, parce que ça ne dévoile pas. Oui. Elle dit, je la cite, l'important, ce n'est pas de faire rire, mais d'essayer.
3: D'essayer. Alors, voilà. Il y en a une qui va essayer, qui va se lancer chaque jour de la semaine différente. Nous avons une amie de la frange différente aujourd'hui. C'est Marie Bonisseau, qui est notre amie du mercredi, et qui va nous tirer le portrait de quelqu'un qui lui a tapé dans l'œil.
4: On fait une petite devinette pour commencer. Allez. On m'a dit, il faut que le plateau partisse. Ouais. Alors, c'est quelqu'un qui a deux bras, deux pieds, deux jambes, pas de mains. Et une tête à peu près en forme de vidéo proche.
3: De vidéo proche.
5: Vidéo projecteur. Wow. Non. Alors, c'est un personnage réel ou pas ?
4: C'est quelqu'un, ouais, que vous avez peut-être vu passer sur les réseaux sociaux pendant depuis 4 jours.
3: Alors là,
4: Jean
3: Mineur. Non, ça marche pas. Non,
4: petit bonhomme à la hache.
2: Je sais pas.
4: Non, c'était le.
3: Il n'a pas de main.
4: C'est Jean Mineur, merci 01 47 20 01.
3: Mais oui, Jean Mineur.
4: Non, c'était le portrait robot de Tiangong Ultra. Qui est un robot. Alors je sais, Maïtena, vous m'avez chargé de.
5: Ah, c'est
4: trouver.
5: Le sprinter.
4: Oui, c'est ça, c'est lui. Je sais, vous m'avez dit, Marie, fais-moi une chronique people le mercredi avec des gens, des humains, un truc humaniste avec des failles, des défauts, un truc touchant. Désolé, la Chine, on a décidé autrement cette semaine. Le héros, c'est Tiangong, qui a absolument tout raflé aux Jeux mondiaux des humanoïdes qui prennent fin aujourd'hui à Pékin.
6: Plus rapide que l'homme le plus rapide du monde. Ce robot blanc à droite sur l'image accélère, dépasse son adversaire. Il vient de battre le record du monde d'Usain Bolt sur 100
3: mètres. Incroyable.
4: Alors là, juste que la dame du journal télévisé vous dit pas, c'est qu'il a pas le bouton s'arrêter, Tiangong Ultra. Donc il court, il passe la ligne d'arrivée, il se prend un mur. Voilà, mais ça compte, c'est validé, le record il l'a. Tiangong Ultra, bijou de technologie chinoise, a battu Usain Bolt au 100 mètres. C'est ce que les journaux racontent et c'est ce que l'histoire avec un grand H retiendra.
3: J'ai pas votre lance, Marie, il faut que vous vous débrouillez tout
4: seul. Je vous fais. Eh bien, vous pensez qu'il s'est arrêté là, le champion ? Non, sinon je ne poserai pas la question.
3: Ah bah oui,
4: c'est vrai, Maïtena. Quelques heures après, il a éclaté le record du 400 mètres. Quelques heures après, il a éclaté le record du 100 en hauteur. Bref, humiliant. Sur la cinquantaine d'épreuves au total de ces JO de robots, j'ai tout regardé. Il n'y a guère qu'en football que j'ai ressenti encore un peu la fierté d'être une humaine. Parce que poussif, le football de robots, je ne sais pas si vous avez vu, c'est lent. Il y en a un qui se prend 7 petits ponts, il ne bouge pas.
3: Je vous imagine en train de regarder tous les sports de robots.
4: Je suis journaliste.
3: C'est formidable.
4: En plus, ils leur ont mis des chasubles aux robots footballeurs et rien en bas, pas de shorts. Voilà, ce qui donne une DA camping naturiste où, vous savez, tous ces hommes de plus de 50 ans qui se prenaient avec un t-shirt uniquement.
5: Ah,
4: non,
5: ah bon,
4: Montalivet 2013, personne n'y était. Ok, j'ai l'image mentale, elle me hante. Bref, Tiangong et ses amis.
5: Oh, ça va, je mettrai un short la prochaine.
4: S'il vous plaît, Daniel. Tiangong et ses amis nous mettent à l'amende en sport, c'est officiel. Et alors apparemment dans le stade, dans les gradins, ça fait rire.
6: Maintenant, il faudrait que des humains et des robots courent côte à côte pour voir des machines dépasser les hommes.
5: Bah ouais.
6: Le spectacle serait captivant.
4: Non, madame, ce serait pas captivant de voir des robots être meilleurs que nous. D'abord parce que c'est de la triche. Il y a un des robots qui a couru, on lui a rajouté 10 cm de jambes.
3: Ah bon,
4: juste avant la course. Est-ce qu'un humain a cette possibilité d'agrandissement?
3: Non.
4: Pas
3: non.
4: Tous.
5: Non,
4: et puis...
5: Vrai.
4: Et puis parce qu'en vrai, ça
5: hélas.
4: Fait peur. La cérémonie d'ouverture de ces JO qui était sous Ken, il y avait des milliers de robots qui défilaient dans le stade parfaitement à l'unisson, en rythme.
3: On voit
4: c'était
3: bien ça.
4: L'attaque des clones à Berlin en 1936. Aussi, à un moment dans la cérémonie, il y a un robot qui fait du xylophone. Ça fait pas peur, mais
3: faut
4: j'avais envie de vous le partager.
3: Ouais, c'est sympa.
4: Et puis, ils sont tellement sûrs de leur supériorité que la mascotte de leur JO, c'est quoi? C'est un humain. Un humain, petit humain gonflable.
5: Ça, c'est bien joué.
4: Je vous jure, c'est vrai, nous sommes devenus le jouet de ces robots humanoïdes. Alors, le seul truc qui m'a rassuré pour finir, c'est dans le New York Times. Il y a des experts qui disent que ces robots sont certes super forts en sport, mais qui sont encore très très nuls pour, je cite, les tâches banales comme être utile à la maison.
3: Bah voyons.
2: Il y a les femmes pour ça.
3: Bah voyons.
4: Maniquer ma chute. Remplir
5: arrêtez,
4: le lave-vaisselle.
5: Il a le droit de faire des blagues. Les ficelles sont mauvaises.
4: Cet homme. Remplir le lave-vaisselle est loin d'être simple pour ces robots, écrit le journaliste. Ça pourrait prendre encore plusieurs années. Et donc voilà, enfin. j'avais trouvé la petite faille humaine du Tiangong Ultra qui, sous toute sa couche froide d'électronique, abrite un petit cœur d'homme cisgenre, hétérosexuel, qui a envie d'aider à remplir le lave-vaisselle, mais qui, depuis un demi-siècle, met toujours la lame du couteau à viande vers le haut dans le panier à couvert.
3: Un enfer, ça suffit, vous arrêtez ça maintenant.
4: C'est pas simple, le lave-vaisselle. C'est moins simple que d'aller droit dans le mur.
3: Bravo, Marie. Merci beaucoup.
5: Tu veux pas l'applaudir?
3: Si, bien sûr, bravo. Claudia, vous avez fait du lancer de poids, petite. Vous le feriez contre un robot?
1: Non.
3: Non,
1: ou alors je ferais vers lui.
0: Et en vrai, du lancer de robot.
3: Pourquoi on se met à faire du lancer de poids? C'est très singulier, le lancer de poids.
1: Ah, j'aime beaucoup le geste. Je sais pas, là, dernièrement, il y a eu les championnats d'Europe. Je sais pas si vous avez vu, c'est magnifique. Le lancer de disque, pour moi, c'est le javelot. En fait, globalement, j'aime beaucoup le sport et je trouve que c'est des sports qui sont pas assez mis en avant, les lancers.
3: C'est vrai que c'est très beau.
1: C'est très, très magnifique.
3: Chaque jour, à cette heure-là de la Franche, un disque lié à la vie de notre invité est diffusé en 1973. Vous naissez à Avignon avec un papa fan de Claudia Cardinale et cette même année...
1: Abidjan.
3: J'ai dit à Avignon.
1: Abidjan.
3: C'est pas tout à fait sur...
5: Voilà. Mauvaise ville de naissance, mauvaise date de sortie de la pièce.
3: Tu vas faire le récapitulatif.
1: En fait. Elle vous teste. Pour voir
2: et des liaisons, j'ose même pas.
5: En tout cas...
3: En tout cas, en 73...
5: À l'école, c'est utile.
3: Ah non, mais tais-toi. Nina Simone chante sur son album live à Berkeley. I got life, je n'ai rien, j'ai la vie. Yes.

0: quelle chanson, non?
1: Génial, hein, moi j'adore, je m'en lasserai pas.
0: Xavier, vous disiez, c'est la fameuse chanson de Hair, bien entendu. C'est quand même une chanson extraordinaire.
2: Extraordinaire.
0: D'une puissance folle. Vous avez un petit lien avec Nina Simone, Claudia?
3: Oui, et je suis noire comme elle.
0: Ah non, c'est non. Pas à ça que je pensais.
3: Non, non.
4: Elle est bien écrite, cette émission. Tout est fluide.
1: Mais si, tout à l'heure, t'as dit, je vais lui faire.
3: Claudia, non, parce qu'elle elle est juste énorme, que je me dis, je peux même pas arriver à son petit orteil, du coup, je dis, où elle va, à part la couleur de peau, je vois pas.
1: Eh, Claudia.
3: Non, bah, c'est, elle est, oui, Nina Simone, elle est tellement, je
1: noire.
3: L'ai lu, je l'ai elle était avec moi pendant tout le temps où je jouais Lucky. Elle m'a accompagnée tous les soirs. Et oui, ça fait partie de ma vie en tout cas.
0: Vous avez prêté aussi votre voix au podcast, oui, Journal intime de Nina Simone. Et c'est à ça que je pensais, je dois le dire. Vous avez aussi participé à un doc sur Aretha Franklin.
3: Tout à fait.
0: Il faut. Je vous pose la question du modèle. Vous êtes un modèle, de facto, vous êtes un modèle pour des petites filles qui se disent tiens, je peux être comédienne, je peux être humoriste, je peux être là, je peux occuper la place. C'est agréable. Désagréable, problématique, une solution.
1: Intimidant.
3: Il n'y a pas de solution, il y a juste, je dis, je suis moi et je me permets. C'est ce que je disais tout à l'heure, se permettre. C'est de dire à cette petite fille, à chaque fois, en tout cas, que ça vienne de mes parents, de tout ça, l'endroit, c'est permets-toi. Permets-toi et à un moment donné, on t'arrêtera si tu vas trop loin. Mais toi, en tout cas, permets-toi de faire les choses. Ne te brime pas. Ouais. Voilà. Et donc, s'il y a une petite fille qui me voit, elle dit oui, c'est possible. Parce qu'on est dans une société où tout est beau, lisse et je suis petite, bouboulotte, des cheveux apparemment qui sont pas, mais je peux transformer, je me coiffe bien, je me trouve belle, je trouve que ma couleur est magnifique et j'ai toujours défendu ça. Alors c'est vrai que je ne l'ai pas défendu avec des points tout le temps dans une revendication parce que je trouve que le sourire, je peux m'asseoir à ta table et te dire t'es un vrai connard, mais je peux m'asseoir à ta table. Donc je veux pas que tu me fermes la porte en fait.
1: Vous pouvez l'appeler Xavier.
3: Voilà. Excusez-moi pour le gros mot, papa, maman. Mais c'est juste pour dire que oui, je suis à la fois fière de ça en me disant oui, s'il y a une petite qui peut, mais il y a eu aussi des gens avant moi, on vient d'en écouter
0: bien
3: une,
0: sûr.
3: Nina, Aretha Franklin, Angélique Kidjo, ouais. Qui a eu son étoile
0: magnifique.
3: Dernièrement,
0: ouais.
3: Et je me dis, voilà, elle a son étoile, ça veut dire que tout le monde va avoir une étoile, mais de dire que c'est possible, ouais. Voilà, c'est ça.
0: Ouais. Est-ce que vous avez la carrière que vous imaginiez?
3: Oh, je suis 50, 60, 80 coudées au-dessus.
0: C'est extraordinaire,
3: voilà,
0: ça.
3: Parce qu'on se dit... j'ai peur, mes parents ne viennent pas de là, puis à un moment donné, on fait le petit pas de côté, on se dit, mais en fait... Qui vient de là? Même ceux qui ont leurs parents dedans. Ça ne veut pas dire que la porte va être ouverte. Va te battre.
0: Ouais,
3: voilà.
0: Ouais.
3: Donc, c'est comme ça que je vois les choses. Donc, je suis très, très heureuse de rencontrer des gens. Et je me dis, c'est que le début du commencement. Il y a encore plein de choses à faire.
0: Est-ce qu'il y a un rôle qu'on ne vous propose pas dont vous rêvez, Claudia?
3: Ça va venir, il ne faut pas que je le dise.
0: C'est...
3: Ça va venir. Et puis, en plus, j'ai envie de dire, la chance que j'ai, là où je suis, c'est de dire, ben, tiens, si on se mettait autour de la table, on me l'écrivait.
0: Ouais.
3: Voilà, je peux faire ça maintenant, donc c'est cool.
0: Bien sûr. Vous êtes la promesse, je le disais, en intro d'un sourire et d'un rire absolument phénoménal, singulier. Comment vous êtes quand ça ne va pas?
3: Quand ça
0: vous arrive,
3: bon, je ris toujours en fait, parce que Maïtena qui est autour de cette table me connaît même en dehors. Mais les moments difficiles, il y a toujours ce rire qui vient chez moi parce que c'est ma protection, c'est aussi ma petite carapace. Et je me dis, ce qui t'arrive, c'est pour que tu puisses le transformer, pour que tu puisses le dépasser. Et si tu n'y arrives pas, tu seras épaulé. C'est ce que je me dis. Alors quand ça va pas, je fais du sport. Je marche beaucoup sur des tapis en inclinaison, 6,
0: combien
3: 12, 12.
1: 12
3: 12,
0: ouais, wow.
3: À 12, mais quand c'est à 12, j'ai à 4. Faut pas faire la maline, 12, 4, je descends à 4.
4: Ah oui, voilà. Vitesse 4.
3: Oui, vitesse 4.
0: Ouais, ouais, voilà, inclinaison voilà. 12, vitesse 4.
3: 12, vitesse 4.
0: Ouais,
3: parce que je sais pas, voilà, faut pas non plus déconner.
0: C'est
3: chaud. Et après, je fais en ce moment ce qu'on appelle la marche japonaise, la marche fractionnée.
0: Voilà.
3: C'est super cool.
0: Je vais vite, je ralentis.
3: Je vais vite, je ralentis. Comme ça devrait être dans la vie, parce qu'on respire, on ralentit,
0: voilà.
3: On respire.
5: Mais pourquoi
3: on
5: c'est une marche japonaise?
3: Parce que
0: je sais
3: comme
0: ça.
3: On sait pas.
0: On s'est posé des questions, on n'a pas de réponse.
3: Donc quand ça va pas, puis je remercie ma famille, je remercie mon chéri, parce qu'il fait de la boxe, et puis je dis, bon, bah vas-y, prends les pas où on y va. Voilà, pour ce que ça sorte.
6: J'accélère, je ralentis, vous continuez toujours à donner des conseils sexuels à des Allemands. On peut mettre au coup. Non, tu écoutes un peu, Daniel.
1: Est-ce que
6: tu
1: as noté 12%?
0: Alors, Xavier, puisqu'on est là, on va faire une petite interview collective. C'est le QQQ, pas d'inquiétude. Ce sont des qui, des que, des quoi, des quand, des quels. On y va. Alors, qui n'inviteriez-vous jamais à un dîner chez vous, Claudia?
3: Waouh, qui il faut que je réponde avec un cul?
0: Non.
3: Ok, d'accord.
2: Non. C'est un petit bac, en fait. C'est alors, un animal en cul, métier et une plante.
3: C'est compliqué, là. Qui je n'inviterai jamais? Oh, quelqu'un de pas généreux, je sais pas. Ouais, quelqu'un de pas généreux.
0: Ok, non, mais ça va. Ouais. Xavier?
6: Claudia, et c'est une question pour Daniel, bien évidemment, que faire face à quelqu'un qui ne partage pas votre sens de l'humour?
1: Et quelle raclure.
3: Oh, il faut l'emmener avec soi tout le temps.
6: Daniel Morin.
3: Ouais, je vais l'emmener avec moi tout le temps pour lui dire, regarde, quand je t'explique, quand je disais ça, c'est de là, ça venait de là. Voilà.
6: Vous êtes une sainte.
3: Ouais, il faut
6: vous
3: l'emmener tout le temps avec soi, je pense.
0: Raphaël,
5: quelle rencontre a bouleversé votre vie?
3: Oh, waouh. La rencontre qui a bouleversé ma vie. Oh, il y en a eu plein, mais pour ne pas vexer, parce qu'elle n'est plus là, j'ai envie de dire son nom, Véronique Nordet. C'est ma prof de théâtre. Ouais. Voilà, je trouve que c'était une très, très jolie rencontre, parce que tout d'un coup, elle a mis des mots sur une jeune femme qui était devant elle, et voilà.
0: Quand faire sa mammo, Claudia?
3: Quand faire quoi?
0: Sa mammographie.
3: Ah, tous les ans.
0: Tous les ans.
3: Tous les ans. Et j'ai envie de dire... tout le temps avec soi-même, sous la douche, parce que la main en soleil et on y va jusqu'aux aisselles, et donc tout le temps.
0: Se palper. Vous êtes une des très rares personnes connues à avoir dit avoir eu un cancer du sein. Vous êtes une des marraines de Ruban Rose.
3: Oui.
0: Vous êtes un soleil là-bas aussi, et Dieu sait, il faut, je prends juste une petite seconde, si vous connaissez
1: comme chez toi.
0: Quelqu'un une femme qui est concernée, vous avez face à vous une guerrière, une combattante, et une femme extraordinaire.
3: Je glisse un petit mot là, une association qui s'appelle Pour Elle, et on veut vraiment éviter l'exil médical, parce que vous avez des femmes qui viennent ici pour se soigner et qui se retrouvent démunies, et en fait elles arrivent des fois, elles sont à un niveau au stade 4 et elles doivent retourner chez elles mourir, et donc on met en place toute une structure, des aides pour sur place en Afrique. Donc voilà, vraiment, si vous voyez Pour Elle, une association Pour Elle qui lutte contre le sida, aidez-nous. Voilà, c'est dit.
0: Merci beaucoup, Claudia. Claudia, merci. Vous êtes sur scène au Théâtre Antoine avec Élise Diamant, avec Florent Père, avec Ariel Mali. C'est donc à partir du 16 septembre. Vous êtes avec nous jusqu'à midi et demi, avec entre autres la French Touch du jour. L'excellent Tom Baldetti sera avec nous juste après le journal. Je voulais juste redire ça, c'est important. Même quand ça ne va pas, le rire, on peut s'obliger.
3: Oui, en fait, moi, c'est ce
0: comment
3: que je fais.
0: Comment on fait? Parce que le truc, par exemple, de se lever le matin et de se dire, je fais ha ha ha, en commençant la journée, ça marche ou pas?
3: C'est pas de faire ha ha ha, c'est de dire, je suis en vie. Waouh, il y a tout un pan qui m'attend encore. Parce que ce n'est pas donné à tout le monde, en fait. Et il n'y a pas de machine, on ne sait pas. Donc, je peux encore dire bonjour, merci, ça va, je t'aime. Ça, c'est beau déjà. Voilà, il faut voir ça, ce truc-là.
0: Et est-ce qu'avant de monter sur scène, vous avez un petit rituel, un petit truc comme ça que vous faites
3: Oui, mais du coup, c'est mon petit rituel, je le garde pour moi. Mais en tout cas, il y en a un que son oreille chauffe, c'est mon mari. Ça y est, on y va.
0: Ouais. Oui, votre relation avec votre mari, il est tout le temps avec vous. Hein. Vous êtes tout le temps ensemble, tous les deux. Hein.
3: Regarde-le, c'est une
6: femme. Il est où, là, là,
0: Il est où? Il doit être en coulisses.
3: Il est posé là, il est de l'autre côté, il nous écoute.
0: Mais voilà, c'est ça, on l'embrasse, d'ailleurs.
3: On est tout le temps formidable.
1: Ah bah, il est boxeur, donc on lui dit bonjour, on l'embrasse. on lui dit qu'il est génial.
0: Je vous le redis, donc Tom Baldetti sera avec nous juste après le journal. 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
0: 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Le journal avec vous, Amélie Perrier.
8: Une nouvelle illustration de la violence des rapports sur la route, 2 ans après la mort de Paul Varry, écrasé sur une piste cyclable à Paris. Hier, toujours dans la capitale, un automobiliste a poignardé un cycliste après une altercation parce que son véhicule avait accroché le vélo. Bonjour Emmanuel Leclerc.
9: Bonjour.
8: Du service police-justice de France Inter. Le suspect a été interpellé.
9: Oui, c'est une enquête pour tentative de meurtre qui a été ouverte avec effectivement cet accrochage entre un vélo et une camionnette de société en plein cœur de la capitale. Tout près de l'église de la Madeleine hier en début d'après-midi. Le cycliste est furieux contre le conducteur. Les deux hommes s'insultent dans un premier temps, puis le conducteur de la camionnette remonte dans son véhicule pour partir. La situation s'envenime. Le cycliste tente de le retenir, lui porte plusieurs coups de poing. Et là, le conducteur sort un couteau et lui porte 2 coups au niveau de la carotide avant de prendre la fuite. L'agression est filmée par les caméras de vidéosurveillance. La plaque d'immatriculation est relevée dans les minutes qui suivent. Le conducteur, âgé de 29 ans, a été retrouvé en fin d'après-midi, placé en garde à vue. Le cycliste, lui, est ressorti hier soir. Les secours ont d'abord eu peur pour sa carotide, mais finalement, les plaies n'étaient que peu profondes.
8: Merci pour ces précisions, Emmanuel Leclerc. L'État a signé en justice pour faute lourde dans le volet français du scandale Epstein. L'ex-mannequin Ebba Carlson reproche au service de la justice de n'avoir jamais mis en garde à vue ni auditionné Daniel Siad, qu'elle accuse de viol. L'homme est soupçonné d'avoir été un rabatteur pour Jeffrey Epstein. Il a été retrouvé mort fin juillet à son domicile en région parisienne. Les investigations sur lui se sont alors éteintes. Par ailleurs, dans une autre procédure, l'association Innocence en danger assigne également l'État, regrettant un calendrier judiciaire trop lent, la succession de retards depuis des années. On atteint notre seuil de douleur, annonce Patrick Martin, le patron du MEDEF, ce matin sur notre antenne, à quelques heures de l'ouverture de sa rentrée lors de la REF, la rencontre des entrepreneurs de France. Douleur pour les patrons car le gouvernement envisage de reconduire la surtaxe d'impôt sur les sociétés pour les grandes entreprises en 2027. La surtaxe rapporte environ 8 milliards d'euros par an. Elle avait été mise en place l'an dernier, normalement pour 1 an, mais elle a déjà été reconduite cette année. Plus de 2300 enfants dorment à la rue en France, faute de places d'hébergement d'urgence disponibles. Le nombre dévoilé ce matin par l'UNICEF France et la Fédération des acteurs de la solidarité est en hausse. Sur ces plus de 2300 enfants sans abri, plus de 500 sont âgés de moins de 3 ans et sont donc restés sans solution d'hébergement après un appel au 115, le numéro d'urgence pour les personnes sans abri. Le nombre d'enfants sans hébergement a progressé de 9% par rapport à l'an dernier et de 42% depuis 2022, date à laquelle le gouvernement avait réaffirmé son objectif de 0 enfant à la rue. Le bilan risque de s'alourdir encore au Népal, tant la coulée de boue a fait des ravages sur son passage. Au moins 8 morts pour l'instant, selon les autorités. La région est sous les eaux, des inondations massives dans le nord du pays, à la frontière avec la Chine, dont le président Xi Jinping a annoncé immédiatement envoyé des renforts pour les opérations de secours. L'Empire State Building a brillé de rose cette nuit à New York. Mais l'Amérique est en deuil ce matin après la mort de Dolly Parton, la star de la country, peut-être l'une des rares à rassembler des États-Unis fracturés. Dans sa ville natale, dans le Tennessee, les habitants se sont rassemblés au pied de la statue de la chanteuse pour saluer leur idole et leur bienfaitrice. C'est le reportage de Julie-Marie Lecomte.
10: C'est moins la chanteuse que l'enfant du pays, partie de rien ou pas grand-chose, que tous pleurent.
11: Elle comptait vraiment beaucoup pour nous tous.
10: Robin se reprend et elle raconte Dolly Parton et la manière dont elle a fait profiter les gens d'ici de son succès et de sa fortune.
11: S'il arrivait quelque chose dans la communauté, on pouvait l'appeler, lui dire qu'on a besoin d'aide.
10: En 1986, Dolly Parton a ouvert dans la ville voisine un parc d'attractions baptisé Dollywood. Il emploie plus de 4000 personnes.
11: Elle a créé Dollywood pour que nos familles aient un travail toute leur vie, qu'elles n'aient plus jamais besoin de s'inquiéter d'avoir un boulot. Ce n'était pas juste une chanteuse de country.
10: Rob a travaillé pendant 5 ans dans ce parc. Grâce à l'argent gagné, il a pu déménager à Nashville, à 3 heures de route. Et aujourd'hui, il fait partie des animateurs d'une émission de radio mythique consacrée à la country.
12: Elle a toujours été comme une figure maternelle pour nous tous. Et c'est grâce à elle que je suis où je suis et qui je suis maintenant. Grâce à ses rêves, je suis en train de réussir à vivre les miens.
10: Parce que son père ne savait ni lire ni écrire, Dolly Parton a aussi lancé avec sa fondation un programme qui offre à des enfants un livre par mois jusqu'à leurs 5 ans. Tous ceux de Sevierville ont bien sûr été les premiers à en profiter.
8: Le reportage de Julie-Marie Lecomte dans le Tennessee de Dolly Parton.
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0: Merci Amélie, toujours avec le sourire. Retour de l'info à 13h. France Culture est de retour avec l'équipe de France du jour, Xavier Le Herpeur, Raphaël Bayot, Samuel Jensky, Daniel Morin, Tom Baldetti vient d'arriver, Marie Bonisseau et notre invitée Claudia Tagbo.
17: Bonjour.
18: Maïté Nabirabin sur France Inter.
0: Qui est Claudia, l'humoriste que vous suivez et qui vous fait hurler de rire ?
3: Ah, waouh. J'aime bien Sarah Lélé.
0: Ouais.
3: Ouais, vraiment, elle me fait rire. Y a ma petite sœur aussi, enfin, j'ai des petites sœurs, Léa Lando. Il y a ben, Foresti, quoi. Faut pas.
0: Alors, je note que ce sont des filles, et je dois dire. Non, mais en vrai, je
3: désolée.
0: Dois. Non, mais bah, c'est
3: mais
0: pas
3: en plus, désolée. Je m'en parle, j'ai juste.
0: Mais il y a une équipe de filles ici, d'humoristes de filles ici, qui envoie du lourd, mais de manière extraordinaire. Hein. Mais vraiment, ça pousse derrière.
3: Ça a des potes.
0: Ouais, ça a des potes.
1: La parité, par contre.
0: Non, là, c'est fini. Oh, bah, dans ce sens-là, si vous, comme vous avez quelques millénaires d'avance, voilà.
1: Ah, c'est ça, pour rattraper.
0: Vous avez réussi, Claudia, aussi à sortir du label juste humoriste. Et ça, c'est très difficile à faire.
3: Je ne sais pas si c'est très difficile, mais en tout cas, moi, je me disais, je me considère comme une vectrice d'émotions. Ouais. Donc, à partir du moment où je me dis ça, moi-même, intrinsèquement, c'est lié en moi, j'ai dit, je vis mon art comme une toile blanche où je mets des couleurs. Donc, demain, je peux très bien réussir à vous faire pleurer, essayer en tout cas de rire, et voilà. Et donc, le must, c'est quand j'arrive à vous faire rire et à pleurer en même temps. Ouais. Je me dis, voilà.
0: Non, mais ça, je vois bien, les capacités, c'est pas tellement la question, c'est l'occasion, la possibilité.
3: Oui, l'occasion, c'est-à-dire, je veux pas m'enfermer.
0: Ouais.
3: Je ne veux pas m'enfermer parce que il est vrai que moi-même, je peux pas m'enfermer vu que les autres vont le faire. Intrinsèquement, ils vont essayer de vous enfermer. Donc, si moi, je décide de dire, il n'y a pas de case, je veux aller n'importe où, je peux aller n'importe où. Voilà. Et puis après, il y a les opportunités qui se présentent, donc j'essaie de les saisir.
0: Mais bien sûr, c'est ça qu'il faut
3: c'est
0: faire.
3: C'est ça.
0: Dans quelques instants, en zone franche, on va parler du pape popstar Léon XIV. Mais d'abord, la French Touch du jour avec Tom Baldetti.
1: Allez, Tom.
19: Allez.
20: Coucou les amis, coucou Daniel, j'espère que tu m'as manqué tout cet été, qu'est-ce que je faisais sans toi. J'espère que vous allez bien, que vous avez passé un bel été.
0: Oui.
20: Ouais, moi j'aurais tendance à dire oui si j'étais un tourne-d'eau. J'ai passé l'été en cuisson lente, il a fait des températures très inquiétantes tout l'été, mais bon il y avait l'Odyssée. Sortir un blockbuster en pleine catastrophe naturelle, c'est brillant quand même. C'est fou le pouvoir qu'ont les films américains de détourner l'attention de toute une planète. Ouais, ça brûle là, non ? Ouais, mais t'es mal là-bas. T'es mal les sirènes. Elles sont belles, hein ? Si tu regardes en IMAX, tu peux peut-être voir un bzez. C'est sûr que le film est sorti cet été pour qu'on calcule moins tout le fléau qu'il y avait autour. L'Odyssée, il n'est pas sorti le 15 juillet pour rien. Tu vas me dire que Nolan, il a passé 6 mois à tourner un film qui a coûté 250 millions de dollars et de son plein gré, il s'est dit « Je vais le sortir dans le mois de juillet, c'est la meilleure idée. » Même si les gens sont dans les vacances de la Grande Motte, juillet, c'est la bonne idée. C'est fou le pouvoir qu'ont les Américains sur le monde. Nous, les Français, on n'a pas ça. Quand il y a un problème dans le pays, personne dit « Ok, sortez les tuches, on passe au plan tuche. » Parce que c'est la sortie des tuches qui va devenir le problème. Bah à la base, on manifestait parce que l'essence est à 24€ du litre, mais ils ont sorti un sixième volet des tuches, il y a un rare ras-le-bol. On a enfin une vraie raison d'être en colère. Les Français, on est capable de sortir des films tellement de merde que parfois, c'est les éléments qui se déchaînent pour qu'on évite d'aller les voir. Duc au but 3. Vous savez en quelle année il est sorti ? En 2020. Covid. Vous pensez qu'on a été confinés à cause d'un gars qui a fait mariner du pangolin ? Et non, c'est parce qu'Elie Semoun a encore sorti une bouse. Nolan, il a la capacité de faire des films qui détournent l'attention de toute la planète. Vous vous rappelez de toutes les dingueries qu'il y a eu en 2014 ?
0: Alors ?
20: Ben non, parce qu'Interstellar est sorti, on s'en rappelle pas. Je suis sûr que maintenant, il fait des films uniquement au cas où il y a une catastrophe. Bon, vu toutes les merdes qu'il y a en ce moment, il faut qu'il soit productif. Vaut mieux qu'il s'associe à Quentin Dupieux. Il y a que lui qui sort de films par an. Après, l'association Nolan Dupieux,
0: ouais.
20: Hein, Jonathan Cohen qui joue le cyclope. Putain, gars... Ça va être une piètre imitation. Putain, gars, tu m'as mis quinieuse, gars. Je suis en l'air, gars. Ouais. Bonne rentrée à tous. Et prions pour qu'il sorte pas un nouveau Taxi. Ce serait très mauvais présage. Merci de m'avoir écouté.
0: Tom Baldetti mériterait d'être une fille, tellement il est drôle. Franchement, quel talent, Tom, quel talent. Merci infiniment. Merci. Très bien.
1: On est tous d'accord avec ça, il mériterait d'être une fille.
0: Bah oui, par rapport à... Oui.
19: Il fait ce qu'il veut.
1: Oh là là.
0: Tu l'as dit comme ça ou comment?
19: Il fait ce qu'il veut, il a le droit d'être une femme.
0: Nous sommes désormais en zone franche pour éclaircir la question suivante. À quasi pile un mois de sa tournée en France, le pape est-il un people comme les autres? Bonjour Stéphane Albouy.
21: Bonjour.
0: Bienvenue en France. Vous êtes le rédacteur en chef de Paris Match. Le 25 septembre prochain, Léon XIV arrive pour 4 jours de visite historique en France. Il va y avoir les vêpres à Notre-Dame, la veillée avec les jeunes au Stade de France, la messe Maus Costo à la Concorde, et sur les Champs-Élysées, on attend 500 000 de fidèles. Puis, il y aura Lourdes avec une procession au flambeau, et enfin, Metz avec une messe de clôture à la cathédrale. Le tout est surrempli. Est-ce que c'est surprenant ?
21: Alors, c'est un pape qui visiblement, réveille quelque chose qui était un petit peu éteint depuis quelques années. Il y avait une sympathie pour François, beaucoup moins pour son prédécesseur Benoît XVI, moins de ferveur. Évidemment, Jean-Paul II, on se rappelle tous de Jean-Paul II, qui avait fait un passage très remarqué dans les années 80, puis en 97 en France. Mais il se passe quelque chose avec Léon qu'on n'attendait pas forcément. Il est un peu arrivé sur la pointe des pieds, ce pape. Et là, on se rend compte qu'il y a ce que vous décriviez, une véritable ferveur avant son arrivée. Des inscriptions, on en parlait tout à l'heure, comme on n'imaginait pas. C'est-à-dire que, effectivement,
0: c'est plus que de la ferveur, parce qu'il y a un truc...
19: Il y avait même des dames que... Enfin, je dis des dames, ma mère, elle est en QR code. Ouais. Je ne pensais pas qu'elle connaissait le QR code. Elle a le QR code, il fallait voir le pape.
21: Ouais, vous posiez la question, est-ce que c'est un people comme les autres? C'est plutôt une rockstar, parce que quand on parlait du Stade de France, justement pour la veillée avec les jeunes, les places ont été ouvertes et ça s'est écoulé en exactement 25 minutes. Il n'y avait que les Rolling Stones qui avaient fait la même chose.
0: Ouais.
21: Et le record absolu est détenu par DJ Snake qui a fait un peu moins. Mais voilà, quand même, c'est très puissant. C'est vraiment très puissant.
0: Le Parisien compare à Beyoncé. Beaucoup d'articles font le match entre Céline Dion, qui sera à Paris au même moment, et le pape. Une papale, ça vend moins ou plus qu'une une avec Emmanuel Macron en muscle et en jet ski? Ou ça vend plus qu'Aya Nakamura? Ça vend plus que Léa en maillot?
21: Ça dépend vraiment du moment et de l'histoire qu'il y a derrière. Un pape qui est élu, comme en mai 2025, Léon, évidemment, ça vend beaucoup. Un pape qui disparaît ou décède, évidemment, ça vend beaucoup. Nous, on pense que le moment là, qui est en train de se préparer en France, c'est un moment très particulier et très fort. Encore une fois, dans les différentes inscriptions entre les trois villes où il va passer, on est autour de 600, 700 000 personnes qui se sont inscrites à des événements. Ça veut dire qu'on peut attendre 2-3 fois plus de gens qui vont vouloir le voir, le croiser. Donc oui, pour Paris Match, comme pour la presse française, comme on en parle ici à France Inter un mois avant son arrivée, il y a quelque chose qui est en train de se passer avec ce pape qu'on n'attendait pas forcément.
0: Donc un dispositif exceptionnel pour vous ?
21: Oui, pour nous, c'est évidemment beaucoup de gens. Alors on a des spécialistes au sein de la rédaction, on a deux vaticanistes qui suivent ces questions-là.
0: Vaticanistes étant des journalistes...
21: Oui, vraiment spécialisés, un vraiment spécialisé, un autre qui est en support sur ces questions-là. Beaucoup de gens maintenant sur les réseaux sociaux, parce qu'on est très présent sur Instagram, et donc c'est une visite qui va aussi bouger, on va avoir des images.
0: Le pape est sur Insta, il est sur TikTok, il est
21: alors
0: sur
21: le pape, pas lui, mais il y a des gens qui s'en occupent, qui s'en occupent pour lui, mais pour nous, être présent sur ces supports-là, et on y est de plus en plus, c'est très important, donc on va avoir beaucoup de vidéastes, et évidemment, des photographes, par image, et c'est la photo aussi.
4: Il véhicule une image très cool, on l'a vu faire le 6-7 sur TikTok, porter une casquette des White Sox, son équipe de baseball préférée, en une, deux matchs.
21: Ouais, ouais, absolument.
4: Mais est-ce qu'il est vraiment si cool que ça?
21: Alors, il est un peu plus compliqué à cerner que la plupart de ses prédécesseurs. Il est entre...
0: Pardon, excusez-moi, je vous interromps parce que Tom Baldetti, vraiment.
19: Moi aussi, j'étais là, j'ai dit, elle s'est trompée.
4: Je ne sais pas, je rappelle, Mayon,
0: qui ne sait pas faire le 6-7.
4: Ça va maintenant.
21: C'est révélateur. Le pape le fait beaucoup mieux.
0: Il l'a fait très très bien.
21: Le pape le fait beaucoup mieux. Non, mais sur le fond, et pour répondre à votre question, en fait, c'est difficile de dire. C'est un progressiste sur un certain nombre de questions. Et conservateur sur d'autres questions religieuses fondamentales
4: Par exemple,
21: pour l'Église.
4: Il a reçu Patti Smith, les photos étaient partout. Elle, c'est une grande défenseuse. Elle est
1: défenseuse, pas défenseuse.
4: elle défend le droit à l'IVG, et le pape, lui, en Espagne, il a rappelé que la vie allait de la conception à la mort. Donc il est cool, c'est une image.
21: Non, alors c'est quelqu'un qui est ouvert au dialogue avec les autres, sur toutes les questions, et je pense qu'il va en faire la démonstration en France. Ce qui est intéressant, par ailleurs, c'est quelqu'un qui s'adresse beaucoup aux jeunes et aux jeunes catholiques.
0: Alors, on va leur demander. Ouais. Enfin, je sais pas si vous êtes catholique, mais vous êtes jeune, Tom, Samuel, ça vous parle? Non, mais on a le droit d'être catholique, et on a le droit de ne pas l'être. Alors, Tom, ça vous parle ou pas?
5: Le 6-7?
0: Le pape.
4: Méchant.
5: Non, très peu.
0: L'avenue du pape, non? Et Samuel?
5: Très peu aussi. Je sais qu'il va y avoir 2-3 rues bloquées, mais à part ça, je sais pas.
0: C'est ça qui les intéresse. Okay.
21: Ce qui est intéressant sur le fond avec les jeunes, et ce qu'on voit là en ce moment en France, depuis une dizaine d'années, ce qu'on appelle les catéchumènes, c'est-à-dire les gens qui font le passage à l'âge adolescent ou adulte du baptême. Ce sont des chiffres qui ont été multipliés par 4. C'est des gens qui ne sont pas forcément issus de familles catholiques. C'est un chemin différent que ce qu'on connaissait. On était
0: dans la tradition.
21: De catholique, voilà, dans la tradition. Là, il y a autre chose qui est en train de se mettre en place. Et lui, il parle beaucoup à cette génération-là.
0: Ouais. Claudia, quand vous étiez enfant, donc à Abidjan et pas à Avignon, il y avait des rituels familiaux le dimanche. La télé était autorisée. C'était le seul jour où c'était autorisé. Et ça commençait par la messe de l'église pentecôtiste. Alors, vous étiez toutes bien habillées.
19: On est toutes bien habillées. Il y a la télé, mais aussi en vrai d'aller à l'église. C'était un moment où on allait au culte, comme on dit. Donc un moment de rencontre avec le pasteur, avec les gens de la communauté. On était sûr que t'allais bien manger, bien habillé, bien coiffé. Et donc oui, c'était un vrai moment de fête. Voilà. Et tous les dimanches, en fait.
0: Et vous en êtes où avec le grand coordinateur, comme vous l'appelez?
19: Oh, le grand coordinateur, il est là, je le remercie tous les matins, dès que j'ouvre les yeux.
0: Il est là.
19: Voilà, il est là.
0: Est-ce que, avec ce pape, donc, on a compris que c'était lié à sa personnalité, hein, est-ce que c'est aussi le retour du grand spectacle religieux? C'est de la com aussi, on est face à
21: oui, alors,
0: à de la politique.
21: Bien sûr, alors lui, il fait de la politique, hein, on l'a vu notamment sur des questions de conflit face à Trump, il fait de la politique sur la question des migrants, sur laquelle il est très engagé comme son prédécesseur, d'ailleurs... Il passera dans une petite association parisienne que personne ne connaît et dont on lui a parlé, qui traite de la question de l'aide aux migrants à Paris. Donc oui, c'est de la politique, oui, c'est du grand spectacle, mais il n'y a pas de grand spectacle sans plein de spectateurs. Donc c'est ça le préalable, et il se trouve qu'aujourd'hui, enfin demain et dans quelques semaines en France, il va y avoir des centaines de milliers de personnes face à lui. Donc ça, c'est une réalité.
0: Ouais.
22: Il va falloir mettre en scène tout ça. C'est-à-dire que ça va être des spectacles, on ne remplit pas effectivement
0: des couflets qui s'en occupent.
21: C'est génial. C'est peut-être là où la comparaison avec la rockstar s'arrête.
22: Vous y venez,
21: C'est-à-dire que lui, il se présente à un balcon et il y a des dizaines, voire des centaines de milliers de personnes qui sont en contrebas pour écouter sa voix et sa parole. Donc oui, effectivement, il y a des préparatifs. Oui, c'est le Stade de France. Il y a des questions de sonorisation et il y a des professionnels derrière ça. Mais ce ne sera pas son et lumière comme à certains concerts, en tout cas.
0: Vous allez l'avoir en interview ?
21: Alors on y travaille. C'est un pape.
0: Alors comment
21: qui
0: on
21: est
0: y travaille? Racontez-nous comment ça se fait.
21: On y travaille en écrivant des courriers au Vatican. On y travaille avec nos journalistes spécialisés qui passent beaucoup de temps auprès de ces équipes. On y travaille en passant pas mal de temps à Rome. Et on y travaille en suivant l'actualité papale et du Vatican en dehors de sa venue en France, c'est-à-dire en étant présent tout le temps ou le plus souvent possible.
22: Mais on peut poser les questions contradictoires. C'est-à-dire qu'il y a un moment, effectivement, vous l'avez dit, il est progressiste d'un côté. Il est un peu plus, effectivement, traditionnaliste de l'autre. Écoutez, ouais. Est-ce qu'on peut un peu rentrer dans l'art du pape?
21: La seule interview qu'il ait donnée...
0: Répondez, le pape
22: évidemment.
21: La seule interview qu'il ait donnée à une journaliste américaine, d'ailleurs, il est américain, hein, le pape, hein, faut le rappeler, beaucoup de questions ont été posées, et assez franches. Donc oui, je pense pas que
0: il
21: soit...
0: Il y a une question avant?
21: Alors ça, je ne sais pas. Ah. J'étais pas là pour l'interview de la journaliste américaine.
0: Vous donnerez les questions avant.
21: Nous, on donnera les grands thèmes, évidemment. On donne les grands thèmes, mais c'est rien de choquant là-dedans.
0: Non, bien
21: et
0: sûr.
21: Après, l'entretien et l'échange se construit de manière naturelle, comme autour de la table ici.
0: La Papa Mobile, c'est une Mercedes classe G blindée à toit amovible et à siège pivotant. Si il y avait une Tag Mobile, comment serait-elle?
3: Déjà, ce serait pas blindé. Non. Je veux que les gens puissent monter avec moi.
0: Donc ça serait un bus?
3: Ça serait un bus, un énorme bus, parce qu'il y aura tellement de gens. Non, j'irai pas, non. Non. Déjà, moi, j'ai envie de dire, le pape, il vient, la ligne 8, faites quelque chose, s'il vous plaît.
21: Un miracle. Allez,
4: un miracle. Un bus de remplacement en ce moment à Paris.
3: La ligne 8, s'il vous plaît.
0: Pour les Parisiens et pour les Parisiennes,
3: ouais,
0: les autres,
3: la ligne 8.
0: Voilà.
3: Oui, c'est vrai, les femmes.
0: Non, mais pas de problème. Qu'est-ce que vous espérez, vous? Qu'est-ce que vous imaginez de plus fou? Qu'est-ce que vous attendez comme rédacteur en chef de Paris Match qui vous semble le truc le plus dingue que vous aimeriez obtenir?
21: Le plus dingue, je ne sais pas. Moi, d'abord, j'espère que ça va être une forme de réussite et d'engouement et d'intérêt, puisque je suis aussi à la tête d'un journal. Et donc le but du jeu aussi, c'est qu'on rencontre, nous, nos lecteurs et nos acheteurs. Et puis après, il y a des moments un petit peu... il va y avoir une rencontre dont on n'a pas le périmètre et exactement le rendez-vous avec des personnes qui ont été victimes d'abus sexuels.
0: Ouais.
21: C'est aussi une question qu'il suit de près. À Lourdes. Alors, d'ailleurs, je vous recommande, il y a un très bon reportage cette semaine dans Paris Match sur cette question. Là, puisque effectivement on a fait une enquête aussi sur ce point-là, et c'est des dossiers dont il se saisit. Et puis il y a un passage à Metz qui a semblé un petit peu surprenant pour beaucoup de gens au départ. Metz, il va parler de Robert Schuman, il va parler de l'Europe, évidemment. Parce que pour lui, l'Europe c'est un socle de stabilité
0: et c'est un Américain.
21: Et c'est des gens qui sont pour. Beaucoup contre la guerre, en tout cas, qui s'y emploient. Et je pense que ça peut être un moment très intéressant aussi.
0: Merci beaucoup, Stéphane Albouy. Paris Match est sorti avec un jour d'avance. Vous rendez hommage à Philippe Bouvard, donc on peut déjà le trouver en kiosque.
3: Et on le remercie. Je sais qu'il n'est plus là pour nous entendre. Encore, moi, je ne t'ai pas rencontré. Oui. Mais merci, monsieur. Merci. Et j'espère que vous étiez contente de tout ce que vous avez vu et de ce que vous avez fait. Voilà.
0: Franche Culture continue après Théodora. Be My Valentine.

0: De quoi ?
1: Quelle talentueuse personnage, elle est vraiment incroyable, Théodora.
2: Magnifique. Ah,
3: magnifique.
2: Ah, pardon, excusez-moi, ça y est, là c'est le moment, excusez-moi. Je suis... Merci beaucoup, comme vous en êtes témoin, pas d'affolement Claudia, mais c'est un moment...
4: Ça a sonné, j'ai vu qu'est-ce qui se passe.
2: Un courrier dont j'ignore tout, qui vous est adressé, c'est un exercice périlleux, parce que personne ne sait ce qui est écrit, et moi je dois le lire.
5: Oh my, wow.
2: Voilà, donc j'y vais, je prends mon courage à
5: demain. Et on ne sait pas qui a écrit.
2: On ne sait pas, on ne sait rien, et comme, voilà, j'y vais. T'as que beaux yeux, tu sais.
6: Wow.
2: T'as capté ma belle. Salut ma Claudia, c'est Harry, initial AA, comme abonné absent ou acteur avarié. Tout ce que je peux dire aux auditeurs, c'est que je suis ni le prince Harry, ni l'inspecteur Harry, et certainement pas Harry Potter. Même si j'ai pu défrayer la chronique avec ma baguette, elle est loin d'être magique celle-là. Oui, non, plus sérieusement, je suis un peu en berne en ce moment. Quand je dis que je suis un peu en berne, je veux pas dire que je suis en Stéphane Bern. Alors c'est dégueulasse, je touche pas à ça. Oh non, mais c'est pas possible, il y a des limites. Ça, c'est moi qui le dis. Elle est bonne, hein, quand il s'agit d'humour et de cul, je suis toujours au-dessus. Oh, mais non, mais ça n'a. Je ne suis pas.
5: Allez, où est-ce qu'on va ?
2: D'ailleurs, je suis un peu inquiet. J'ai toujours pas été appelée pour ta pièce, là, le sens de l'humour. Et c'est-à-dire que j'ai besoin de faire mes heures, moi. J'ai une piscine à carreler, des chicots à blanchir, ou l'inverse. En plus, j'ai appris que le quatrième épisode de Qu'est-ce qu'on a fait au bon Dieu allait être tourné, et pareil, pas de news. Ça s'appelle « Qu'est-ce que vous avez bien pu faire au bon Dieu chez les ch'tis qui font du ski ?» Dans cet épisode, on réunit un casting plutôt rare au Cinoche. Christian Clavier, Didier Bourdon, Can Merad, Chantal Latsour, Ramzy et Gilles Lelouch. Ce sera réalisé par le talentueux Danny Boone et les cheveux de Pierre Ninet. Je vais te dire, attention, c'est un peu slippé. C'est comme culotté, mais avec de la place pour les baloches.
5: Yes. C'est pas dire la chose.
2: Je vais peut-être faire trembler les puissants, mais je pense qu'on peut rire de tout, mais pas dans n'importe qui. N'hésite pas à me recontacter, et si je réponds pas, tu laisses un petit message sur le compte de Brigitte Macron ou sur le OnlyFans de Manuel Valls. Bisous là, où ça transpire. Voilà. Je vous laisse avec ça.
6: C'est un grand moment
2: c'est
6: de radio.
2: Toute la question de la pièce. Absolument, absolument. Okay. La pièce. Elle est toujours au Théâtre Antoine. Ça s'appelle Le sens de l'humour avec
6: Elie Diamant. C'est à partir de quand ?
2: Florent Peyre, Ariel Mallet, à partir du 16 septembre. Le mot de la fin, Daniel.
6: Oui, absolument. Alors, j'ai trouvé l'émission bien. Là, un petit bémol avec la fin de l'émission. Vous avez l'air très gêné. Bah, le meilleur moment de l'émission, quand même, c'est que Christiane, la grand-mère de Samuel, nous écoute. Bonjour, Christiane. Si vous pouviez récupérer votre petit-fils, ça nous ferait des vacances à tous. Alors, on a remarqué que Maïtena Birama a quand même quelques soucis d'élocution.
2: Oh non, on n'entendrait pas parler ailleurs. Pas parler ailleurs,
6: c'est compliqué, c'est compliqué. Alors, on connaissait notre invitée comme chanteuse, humoriste, actrice. On avait oublié la scientifique quasi-mathématicienne.
5: Quand c'est à 12, c'est à 4.
6: Voilà, très très bien. On ne sait pas ce qu'elle veut dire. On s'aperçoit aussi qu'il y a d'autres problèmes chez Maïtena Birama, qui confond Avignon et Abidjan. Oh, on a vu que, voilà, elle confond les 6 et les 8. Mais Maïtena, qui a de grandes qualités d'observation, puisque je vous rappelle qu'elle a remarqué que, comme Nina Simone, Claudia Tagbo était noire. Je vous félicite, Maïtena. Donc, demain, j'espère que ce sera aussi bien. Demain, on devait avoir Dodo la Saumure, mais pour des raisons de mort, il ne pourra pas venir. On aura Anne-Marie Vin. Pourquoi ? J'en sais rien. Elle a sûrement une actu.
2: La Franche fut, c'est la fin. Ouf ! Le cœur, les oreilles et les bras ouverts, on ferme. La Franche vous dit, bien sûr...
6: À demain, s'il vous plaît bien.
2: Merci infiniment, Claudia.
5: Merci, en tout cas.
2: Tout de suite sur Inter, les carnets de campagne avec Dorothée Barba. Bonjour, Dorothée.
7: Bonjour, Maïtena. Coucou. Salut tout le monde. Est-ce que vous connaissez Bob, le lave-vaisselle ?
2: Mais non.
7: Rien à voir avec Bob l'éponge. C'est de l'électroménager made in France. L'entreprise Dantec a connu des difficultés, mais elle se lance à présent dans le secteur médical pour se diversifier. Voilà le programme.
2: On vous suit, Dorothée.
7: Salut, à demain.
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7: 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Bonjour Jérôme Cadet.
0: Bonjour Dorothée, bonjour à toutes et à tous. On va parler école tout à l'heure dans le 13-14 avec notre invitée Carole Zerbib. Elle est proviseure dans un lycée à Paris, lycée des métiers. Elle est aussi membre du syndicat SNPDEN UNSA. On va parler avec elle à la fois de sa rentrée, comment ça se passe pour un proviseur à quelques jours de la rentrée, à quoi est-ce qu'on fait attention. Et puis les grands sujets aussi du moment, le portable à l'école, la détection des violences sexistes et sexuelles via ce questionnaire. 01 45 24 7 pour être avec nous sur ces sujets, notamment sur le portable. Si vous avez des jeunes, des enfants qui entrent au lycée, comment est-ce que vous faites? Qu'est-ce que vous allez leur dire dans les prochaines heures? Éric Fotorino avec nous, c'est la France, 7h50. École publique, école privée, ça se tend. Il y a la proportion d'élèves dans le privé, dans les grandes villes, est en train d'augmenter. Éric Fotorino va détecter tout ça. Et puis, il y a aussi des travaux en ce moment dans les écoles, parce qu'on a eu très chaud au mois de juin. Donc, on met des filtres anti-UV, on met des ventilateurs, on se prépare à une éventuelle nouvelle vague de chaleur. Reportage tout à l'heure, on sera aussi en reportage en Lorraine. Après la sécheresse, la chaleur, il y a très peu d'eau dans les fleuves. Et en Lorraine, des volontaires se sont réunis hier pour sauver des poissons, pour dégager des pierres, des cours d'eau. On ne peut pas faire n'importe quoi, là c'était très encadré, pour que l'eau circule et pour que les poissons soient sauvés.
7: Merci Jérôme, à tout à l'heure.
0: Oui.
7: Bah, 13h.
0: Ben, je crois,
7: voilà,
0: à tout à l'heure.
7: C'est ça, à toutes.
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7: Bonjour à toutes, bonjour à tous. Nous sommes en Vendée cette semaine, département de la région Pays de la Loire, et on s'intéresse aujourd'hui à deux initiatives très différentes. D'abord à un fabricant français d'électroménager qui s'appelle Dantec. Il avait lancé il y a quelques années un lave-vaisselle compact. Il se lance à présent dans le secteur médical et vétérinaire. Ensuite, une association qui veut sauver les arbres du marais Poitevin. Les frênes de ce parc naturel régional sont en effet menacées par une maladie. Il faut replanter et surtout varier les essences d'arbres pour préserver ce joyau de verdure. Soyez les bienvenus.
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7: Il s'appelle Bob, il est tout petit et il consomme très peu d'eau. Bob est un lave-vaisselle fabriqué en France et il a désormais des petits frères dans le secteur médical. Un thermolaveur et un thermodésinfecteur, eux aussi fabriqués en France. Bonjour Antoine Fichet.
3: Bonjour.
7: Bienvenue dans les carnets, vous êtes le président de Dantec, entreprise créée il y a 10 ans. Votre usine est en Vendée, à Cugan, près de Clisson. Alors on a beaucoup parlé de Bob à ses débuts, hein. Un tout petit lave-vaisselle qui est idéal quand on vit seul ou à deux. Votre entreprise était en redressement judiciaire depuis l'an dernier. Le tribunal de commerce de La Roche-sur-Yon a validé en avril dernier un plan de continuation. Donc ça va mieux aujourd'hui. Est-ce pour affronter ce passage difficile que vous avez amorcé ce virage médical ?
3: Effectivement, alors nous, on a toujours été le seul fabricant de lave-vaisselle depuis 2016, parce que le dernier fabricant avait fermé ses portes en 2014.
7: Fabricant français.
3: Voilà, fabriqué en France, pardon. Donc, origine France garantie même aussi. Donc, une certification, on a des audits chaque année qui viennent dans notre usine en Vendée. Et c'était important pour nous de montrer qu'on était capable de reconcevoir, de refabriquer des objets du quotidien. Donc notre objectif, c'est de créer une gamme de produits. Après, on a buté contre la réalité du marché qui est un peu compliquée, notamment de l'investissement. Donc pour financer une gamme de produits, on a besoin de fonds. Donc c'est pourquoi on s'est dirigé donc début 2026. Et aujourd'hui, là, ça fait plusieurs mois qu'on est très actif sur le secteur médical. En fait, on a réadapté notre premier produit, donc Bob le lave-vaisselle, en thermolaveur pour les vétérinaires. Et bientôt, prochainement en 2027, avec un thermodésinfecteur à destination des cabinets humains, des dentistes, des laboratoires d'analyse médicale. Et ça, c'est vraiment important pour nous parce qu'on va transformer en fait notre première innovation en dispositif médical.
7: Donc ça a la même structure que Bob, que ce petit lave-vaisselle, mais c'est à destination des cliniques, des vétérinaires et des cabinets dentaires.
3: Exactement. Donc nous, on est une trentaine de salariés aujourd'hui sur le site de Vendée. On a gardé notre bureau d'études et nos ingénieurs.
7: C'est une manière de diversifier votre activité aussi.
3: Exactement. Et on a diversifié. En fait, on a demandé, ça a été un travail collectif. En fait, on s'est posé la question à l'été 2025, ce qu'on pouvait faire de Dantec, de Bob, et vers quel secteur on pouvait se tourner. Donc les secteurs d'avenir, c'est la santé, bien sûr, notamment aussi chez les vétérinaires, avec beaucoup, de plus en plus d'animaux de compagnie. Donc c'est pourquoi on a travaillé avec l'équipe sur une adaptation de notre produit. Alors c'est pas du tout le même produit, hein. Donc nous, on a créé...
7: On met pas les outils vétérinaires au lave-vaisselle.
3: Exactement, donc c'est bien ça l'enjeu, c'est de montrer qu'en fait, aujourd'hui, il y a 80% des vétérinaires et des dentistes qui lavent à la main. Alors c'est autorisé, d'accord, il y a des protocoles avec des biocides, etc. Mais il y a une perte de temps dans les cabinets pour les assistantes vétérinaires, assistantes dentaires. Et il y a aussi un problème écologique avec des biocides qui sont rejetés dans la nature. Donc, c'est des produits chimiques très, très néfastes. Et donc, nous, on a voulu apporter une solution aussi bien ergonomique que technologique avec une adaptation de notre produit, comme je le disais. Et on passe les normes dispositifs médicaux à la fin de l'année.
7: Un mot sur votre implantation géographique, Antoine Fichet. Vous êtes en Vendée. Il y a une histoire industrielle qui est très riche. Hein. On est chez Brandt, historiquement, en Vendée. C'était important pour vous de vous implanter à cet endroit ?
3: Oui, alors donc le projet a démarré en Ile-de-France, à Paris. En fait, on était dans la cave d'un café. On a démarré vraiment en mode, entre guillemets, start-up.
7: Voilà, c'est pas le garage, mais c'est la cave.
3: Exactement, c'était la cave d'un café parisien. Mais très rapidement, on s'est rendu compte que dans l'industrie, il faut se rapprocher des savoir-faire, des compétences et des écosystèmes. Et donc nous, la France, on est organisé de telle manière où il y a des pôle de compétences. Mmh. Et c'est vrai que la Vendée, pays de la Loire plus généralement, est très spécialisée dans l'innovation dans l'électroménager. Le groupe Brandt, mais il y a aussi eu le groupe Atlantique, qui est toujours actuel. Et Brandt, malheureusement, on a vu ce que ça avait donné, donc c'est aussi pour d'autres raisons. Mais on est aussi pour ça, pour

0: médical.
1: Oui, alors donc voilà, donc nous on est très engagés. Donc le premier axe, c'est le côté social, donc effectivement avec les compétences. Et le deuxième, c'est la partie environnementale, consommer très peu de ressources. Mais aussi bien sur la fabrication, c'est-à-dire qu'on va utiliser 85% de plastique recyclé pour nos appareils. On va utiliser des circuits courts, des sous-traitants qui sont en France à 70%. Donc ça, c'était très important de préserver les ressources, d'éviter les transports, d'avoir le moins d'impact possible. Et après, sur la consommation. Donc on consomme 5 fois moins d'eau qu'un lavage à la main, aussi bien pour notre lave-vaisselle Bob que nos futurs produits dans le médical, parce qu'en fait un lavage à la main, c'est une quantité d'eau pour rincer, pour laver, alors que nous on utilise un système de filtration, ce qui permet d'éviter de consommer de l'eau. Et donc je recommande à tout le monde d'utiliser un lave-vaisselle, ça peut être un peu contre-intuitif, mais en tout cas c'est beaucoup plus efficace en termes écologiques, et en plus nous, comme il est réparable à vie, on a le meilleur indice de réparabilité sur la catégorie lave-vaisselle. Voilà, c'est très facile en fait justement de le réparer et de le maintenir plus de 15 ans.
0: La particularité de Bob également, c'est qu'on le remplit d'eau un peu comme une cafetière, hein, il n'est pas raccordé au réseau d'eau.
1: Exactement, donc Bob c'est un nouvel usage. En fait, on s'est rendu compte qu'il y avait 50% des foyers qui étaient composés d'une à deux personnes. Et ces foyers, ils n'ont pas la place ou pas l'utilité d'avoir un grand lave-vaisselle. Donc on a la technologie d'un lave-vaisselle, mais qu'on a miniaturisé et on a été les premiers sur le marché à intégrer un réservoir d'eau.
0: Les machines médicales, le thermolaveur et le thermodésinfecteur n'ont pas de prénom, comme Bob ?
1: Alors, on a lancé une division qui s'appelle Dantec Médical. Alors, nous, on va investir dans les prochaines années dans cette marque et dans cette nouvelle division de Dantec pour le médical. Ce qui s'est passé, c'est que dans ce secteur-là, on a besoin d'une marque forte, contrairement à notre division qui
0: grand
1: est
0: public.
1: Plus grand public, où là, on a des noms. Donc, on a Bob le lave-vaisselle, on avait Joe le four aussi, qui est un projet qui est mis en pause, mais qu'on espère relancer rapidement, et tout un tas de frères et sœurs dans les années à venir.
0: Dantec, entreprise basée à Cugand, en Vendée. Merci beaucoup, Antoine Fichet.
1: Merci beaucoup.
0: Bonne journée.
1: Bonne journée.
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0: Un petit tour en bateau dans le Marais Poitevin à présent, avec une association qui propose des balades et des locations de barques, mais qui s'attelle aussi à planter des arbres sur les berges. Bonjour Damien Leclerc.
3: Bonjour.
0: Vous êtes le directeur de l'embarcadère de l'abbaye qui est à Maizet, village de Vendée. Alors dans le Marais Poitevin, il y a plusieurs entreprises qui proposent des balades en bateau avec ou sans guide, dans ce qu'on appelle la Venise verte ou la cathédrale de verdure. Vous êtes vous une association et vous avez aussi une autre activité que la location des bateaux, celle de planter des arbres. Il faut planter, Damien, pour préserver ce marais. Qu'est-ce qui lui arrive ?
3: Oui, tout à fait. Alors, la particularité du marais Poitevin, c'est effectivement un marais boisé. C'est ça qui les caractérise et c'est ça l'image du marais. Donc, de voir des alignements de frênes, ce sont des frênes qui sont plantées sur les berges et qui permettent d'empêcher l'érosion des berges, notamment avec les variations de niveau d'eau. Et ce qui lui arrive au frêne, c'est qu'il est atteint d'une maladie qui s'appelle la calarose, qui va décimer dans les 10 ans à venir, peut-être 15 ans, 90%, 80, même 99% a priori des frênes présents. Ça va totalement remodeler le paysage et le changer.
0: D'où vient cette maladie ?
3: En fait, c'est une maladie qui est venue probablement par de la replantation déjà précédente, mais avec des essences qui n'étaient pas forcément locales. En tout cas, c'est par des importations et des plantations d'espèces qui étaient un peu différentes des espèces locales que le champignon est venu dans notre secteur.
0: Donc, il y a surtout des frênes aujourd'hui dans le Marais Poitevin. Est-ce que vous nous dites c'est que l'immense majorité d'entre eux vont disparaître dans les années qui viennent ?
3: C'est ça. En fait, petit à petit, on sait que, alors on ne sait pas pourquoi, il y a à peu près 1% des frênes qui vont résister. On ne sait pas encore vraiment pourquoi, mais la quasi-majorité, ça représente quand même 400 000 arbres sur l'ensemble du Marais Poitevin, vont être amenés à disparaître dans les 10 ans, dans les 10-15 ans. Et donc, faut déjà envisager une replantation peut-être diversifiée, ce qui n'est pas le cas aujourd'hui, et puis éviter la monoculture pour avoir évité un éventuel autre problème sur une autre espèce.
0: Voilà, varier les essences d'arbres, varier les espèces pour ne pas se retrouver avec le même problème d'une maladie qui peut saccager tout le Marais Poitevin.
3: Ouais, c'est ça, tout à fait.
0: Alors, cette opération de replantation massive est menée par le Parc naturel régional du Marais Poitevin et la Fondation du patrimoine. On peut faire un don d'ailleurs sur le site de la Fondation du patrimoine pour aider à replanter des arbres. Quelles sont les principales difficultés que vous rencontrez dans cette mission, Damien ?
3: Alors, ce qui est compliqué, c'est que quasiment l'entièreté des parcelles qui composent le Marais Poitevin sont des parcelles privées, appartiennent à des propriétaires terriens, donc indépendants, souvent beaucoup de propriétaires, puisqu'on est sur des toutes petites parcelles de terrain, bordées de canaux. Et il faut arriver à mobiliser

0: sensibiliser tous ces propriétaires terriens pour déjà qu'ils se rendent compte de la réalité de cette maladie, que c'est pas c'est pas une maladie qui est juste produit de l'imaginaire, qu'il faut vraiment commencer à la combattre et pour préserver le paysage, replanter et donc que le parc s'appuie en fait sur les acteurs locaux tels que l'embarcadère pour pouvoir solliciter des propriétaires et pouvoir favoriser la replantation.
1: Vous avez l'impression qu'il y a une forme de déni chez les propriétaires ?
0: Alors, je pense qu'il y a une forme de déni, effectivement, en se disant que la maladie n'est peut-être pas si grave que ça et que souvent, on a tendance à penser que la nature va d'elle-même pouvoir contrecarrer tout ça. Mais le Marais Poitevin est un territoire qui est à l'origine 100% artificiel, créé par la main de l'homme et qui doit être entretenu par la main de l'homme si on veut le préserver tel qu'il est. Et il y a effectivement un déni un peu de la maladie et puis surtout se dire... Aujourd'hui, replanter en bord de berge, c'est pas forcément le plus important pour les propriétaires, qui sont souvent des éleveurs. Eux se concentrent sur forcément leur activité agricole, ce qui est la base de leurs revenus. Mais pour préserver le milieu, il faut aussi replanter en bordure. Et tout le monde n'est pas forcément concerné par ce projet.
1: Est-ce que vous diriez que cette opération de replantation, elle vise à préserver l'enjeu touristique que représente le Marais Poitevin ?
0: Alors, elle préserve effectivement l'enjeu touristique, puisque l'image du marais, c'est bien d'avoir des fossés, des canaux bordés d'arbres, mais elle préserve aussi la biodiversité, le maintien des prairies. Les arbres, la fonction première des arbres, c'est de maintenir les berges. Sans arbres, avec les variations de niveau d'eau d'hiver à l'été, on a de l'érosion plus rapide et donc les berges et les parcelles des éleveurs souffrent. Donc pour préserver aussi la parcelle, il faut quand même continuer à planter. Mais effectivement, c'est un aspect plus à long terme. Il faut attendre qu'un arbre fasse office de maintien de berge. Il faut forcément plusieurs années après sa plantation. Donc on a tendance à pas forcément voir toujours à moyen ou long terme, et plutôt à court terme sur le bénéfice réel de la plantation.
1: Et comment ça se passe concrètement pour les plantations d'arbres ? Est-ce que vous avez besoin de renforts de bénévoles d'ailleurs pour planter ?
0: Alors pour planter, non, parce que pour la plantation, c'est vraiment le parc qui gère ça. Mais il faut des moyens, donc il faut, nous en tant qu'embarcadère par exemple, on reverse une partie des locations de barque, une partie financière de chaque location de barque pour la replantation. Donc on verse tout l'argent à la Fondation du patrimoine et puis le parc missionne des entreprises de réinsertion pour replanter. Mais c'est surtout arriver à mobiliser les propriétaires terriens du secteur, les habitants aussi, parce que les habitants font des balades en barque régulièrement, mais ne voient pas forcément l'impact réel de cette maladie. Nous, comme on y est tous les jours, forcément, on voit que chaque année, c'est de pire en pire et que ça s'accélère très vite. Donc, il faut agir aujourd'hui pour espérer, quand les frênes vont mourir, avoir à nouveau une trame arborée et pouvoir avoir de nouvelles essences qui ont pris le relais, quoi.
1: L'embarcadère de l'abbaye, c'est donc à Maizet, en Vendée. Merci beaucoup, Damien Leclerc.
0: Je vous en prie, merci à vous.
1: Et bonne journée, au revoir.
0: Bonne journée.
1: Sachez que la Somme sera bientôt en vedette dans les carnets. N'hésitez pas à nous écrire sur le site de l'émission pour signaler des initiatives à Amiens, à Montdidier, à Cailleux-sur-Mer, Doullens, Poitou-Picardie ou partout ailleurs dans ce département des Hauts-de-France. Il est 12h45. 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
2: Chers amis, bonjour! Le spécial jeune à Noirmoutier, sur l'île de Noirmoutier en Vendée. Noirmoutier en Lille qui est marqué par son château, qui se voit de très loin. Ce château qui a été édifié dès le XIIe siècle, il est visible de loin en effet. Il était aussi un moyen de surveiller la région depuis son donjon qui est haut de 18 mètres. Et si vous visitez ce château, vous pourrez vous promener le long des remparts et dans ce fameux donjon découvrir le patrimoine de Noirmoutier puisque le château abrite un musée. Alors il y a des expositions permanentes et des expositions temporaires. C'est un très bel ensemble, une belle bâtisse ce château qui est resté intact depuis le Moyen-Âge. Et parmi les propriétaires du château, qui aujourd'hui appartient à la commune de Noirmoutier-en-Lille, parmi les propriétaires figure la famille de Jeanne de Belleville, née vers 1300 en Vendée. Jeanne était fille d'aristocrates, dont les terres comprenaient notamment les îles Dieu et de Noirmoutier. Et lorsque son époux est injustement exécuté sur ordre de Philippe VI, roi de France, Jeanne est bannie du royaume et ses biens, dont le château, sont confisqués. Alors elle était évidemment évidemment très en colère, Jeanne, motivée par cette colère et par l'esprit de vengeance. Elle est devenue une pirate redoutable, elle a écumé les mers françaises à bord de son navire, elle a semé la terreur, elle a d'ailleurs tiré un surnom, le surnom de Lionne sanglante, c'est-à-dire si elle faisait peur. Elle est morte en 1359 en Angleterre, après y avoir trouvé refuge. Voilà donc l'histoire de Jeanne de Belleville, qui fut propriétaire du château de Noirmoutier, à voir dans cette commune, à voir aussi le centre culturel des Salorges, qui nous accueille aujourd'hui pour le spécial jeune avec Théo Chaigne et Esteban Nicolas. Bonjour Théo.
3: Bonjour Nicolas.
2: Tu es dans quelques jours, à peine, dans une classe qui est la classe de CM1, c'est ça ?
3: Oui.
2: Tu rentres en CM1. Alors, de quel côté ? Où habites-tu, Théo ?
3: J'habite à Aisnes, c'est à côté de La Roche-sur-Yon.
2: Qu'est-ce que tu as fait cet été ?
3: Cet été, on est allé pour la première fois de ma vie dans un autre pays, l'Allemagne.
2: Ah, tu es allé en Allemagne,
3: ensuite,
2: d'accord.
3: Ensuite, on est rentré par les Pays-Bas et la Belgique.
2: Ah bah, c'est un beau voyage, ça, ouais. Ça t'a plu, l'Allemagne ?
3: Oui.
2: Ouais. Tu parles allemand ou pas ?
3: Un peu, oui.
2: Et où est-ce que vous êtes allé en Allemagne, tu te souviens ?
3: On est allé à Mannheim, à côté d'Hambourg. Ouais. Ensuite, on est monté au centre de l'Allemagne. Ouais. Et ensuite, on est allé tout là-haut, à côté de la mer Baltique, à Lübeck.
2: Ah ouais, ouais.
3: Et on est rentré en passant par Bruges.
2: Oui, très joli aussi, hein, en Belgique. Et ben voilà, un beau périple. Tu es aux côtés d'Esteban Nicolas. Bonjour Esteban.
4: Bonjour.
2: Et toi, tu rentres en sixième ?
4: C'est ça.
2: Ouais, dans quelques jours aussi, mais alors c'est un changement de vie hein, quand même, là, entrer en sixième. Comment tu vois les choses ?
4: Au début, je trouvais ça assez intimidant, mais je pense qu'au fur et à mesure, je vais me sentir mieux.
2: À Saint-Herblain, oui. En Loire-Atlantique ?
4: Saint-Herblain, Loire-Atlantique, c'est ça.
2: Exactement. Et toi, quelles sont tes passions, Esteban ?
4: J'ai beaucoup de centres d'intérêt. Ça me prendrait beaucoup de temps de tous les dévoiler.
2: Ouais. D'accord, alors pas tous, on va dire trois, par exemple.
4: Je vais en citer trois.
2: Oui.
4: Le dessin, la lecture et les animaux. Je vais d'ailleurs bientôt avoir deux cochons d'Inde.
2: Ah oui ? C'est prévu ?
4: Oui.
2: Qu'est-ce qui va se passer ? C'est un cadeau ? C'est tes parents qui vont t'offrir des cochons d'Inde ?
4: Je les suppliais depuis 3 ans.
2: Ouais.
4: Alors...
2: bon, maintenant, ça, tu y as droit.
4: Au bout d'un moment, ils ont craqué.
2: Ok. J'adore la façon dont tu racontes les choses. Théo Chaigne, Esteban Nicolas, le spécial jeune qui commence très bien.
4: Je tiens juste à remercier mon grand-père de m'avoir fait découvrir
2: oui.
4: Le jeu des 1000 euros.
2: Il nous écoute en ce moment d'ailleurs, donc sur France Inter à 12h45, un peu plus de 12h45 maintenant. Eh oui, presque 12h50, c'est le moment de vous poser les questions. Question envoyée par Jeanne Cavelier qui habite Ilkirch. Grafenstaden, dans le Bas-Rhin, c'est en Alsace. Que sont des mots homophones ? Qu'est-ce que ça veut dire, homophone ?
4: Qui se prononcent de la même manière ?
2: Ce sont des mots qui ont la même prononciation, des homophones, homophones. Oui, Théo et Esteban. Comme ça, CCDIA ou SA ou SI, SI ou SCIE, ce sont des homophones. Question bleue, la deuxième pour aujourd'hui, de Louise Moya de Lyon, 8e. Quel pays est parfois surnommé le pays du soleil levant ?
4: Le Japon.
2: Oula, tu lèves le doigt comme en classe, c'est bien. Le Japon, bonne réponse.
4: Promis, la prochaine, je te laisse répondre.
2: Oui, parce que c'est Esteban qui a répondu aux deux premières questions. Théo, tu as le droit à la parole aussi, hein, bien sûr.
3: J'avais la première, mais pas la deuxième.
2: Oui, mais on se complète. On va se compléter, bien sûr. Noël Lahirle de Corbeil-Essonne, dans le département de l'Essonne, vous pose, j'en suis l'interprète, cette troisième question bleue. Où peut-on se recueillir sur la tombe du soldat inconnu ? Quel est l'endroit précis ?
3: L'Arc de Triomphe.
2: Oui, alors précisément...
3: À Paris.
2: Oui, et c'est au-dessus, à côté...
3: C'est en dessous.
2: Sous l'Arc de Triomphe de la place de l'Étoile à Paris.
3: Allez.
2: La tombe du soldat inconnu depuis le 11 novembre 1920. Et tous les soirs est réactivée, réanimée la flamme de la tombe du soldat inconnu. Maintenant, les questions blanches. Julie Rvila de Los Rios habite La Rochelle. Elle vous demande à quoi correspondent les noms suivants ? Utah Beach, Omaha Beach, Sword Beach, Gold Beach, Juno Beach.
3: Au débarquement en Normandie, c'est les plages.
2: Ce sont les plages. Bravo Théo, les plages, les noms de code des plages du débarquement en Normandie du 6 juin 1944. Question blanche qui a été envoyée sur franceinter.fr par Anne-Sophie Crespel, qui habite Béton en Ille-et-Vilaine. Quel dieu grec est celui des forgerons et du feu ?
4: Héphaïstos !
2: Oh là là là là, quelle rapidité pour répondre ! Là, c'est Esteban qui a répondu. Théo, tu le savais aussi ou pas ? Tu peux nous le dire.
4: Non.
2: Hein ? Non.
4: C'est aussi le mari d'Aphrodite, la déesse de l'amour.
2: Oui, tu t'intéresses beaucoup à la mythologie, j'ai l'impression.
4: J'adore ça.
2: Oui. Question rouge maintenant de Nicole Rajeval, qui habite Gompontouvre, en Charente. Quel est le nom de ce dinosaure herbivore qui a trois cornes ?
3: Le Triceratops.
2: C'est le Triceratops. Exactement, Théo.
4: C'était assez facile.
2: Mais okay, ça dépend.
3: Littéralement, oui.
2: Bah oui, c'est vrai. Littéralement, tu as raison. Triceratops, face à trois cornes du grec, en effet, c'est le dinosaure herbivore à trois cornes, le Triceratops, qui a vécu au Crétacé supérieur. Il y a, alors c'est toujours un peu vertigineux quand on dit ça, il faut s'imaginer, il y a 68 à 66 millions d'années dans ce qui est aujourd'hui l'Amérique du Nord, le Triceratops. C'est un sans faute pour Théo Chaigne et Esteban Nicolas, qui ont répondu à 6 questions sur 6 et qui peuvent donc directement tenter de répondre à la question ?
4: On le dit en même temps, ok ? Ouais.
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2: Avec Théo et Esteban qui jouent dans ce spécial jeune. Esteban, au fait, à propos des cochons d'Inde, pourquoi les cochons d'Inde, puisque tu vas avoir deux cochons d'Inde, comme tu nous l'as dit tout à l'heure, pourquoi le choix des cochons d'Inde ?
4: Eh bien, c'est sûrement parce qu'en CE1, j'avais une institutrice, maintenant à la retraite, qui, dans sa classe, avait un cochon d'Inde femelle. Je passais beaucoup de temps avec elle.
2: Avec la femelle cochon d'Inde ?
4: Oui, d'accord. Mais aussi avec Madame Grimaud.
2: Ah oui, aussi avec la maîtresse, d'accord. Et toi, Théo, est-ce que tu aimes les animaux ?
3: Oui.
2: Quels animaux aimes-tu ? Le Triceratops, bien sûr. Bien sûr. Est-ce que tu as un animal à la maison, non ?
3: Non.
2: Non. Tu aimerais, c'est peut-être le moment de passer un message aux parents.
3: On prévoit avoir des poules.
2: Ah bah c'est bien, parfait les poules.
3: Même si ça fait 2 ans qu'on dit qu'on va en avoir et qu'on en a toujours pas...
2: Ouais, bon les parents souvent, voilà, ils disent oui on va avoir des poules et puis on attend, les années passent, bon, mais enfin là...
4: En même temps, le Triceratops se sentirait un peu à l'étroit dans l'appart.
2: Oui, c'est vrai, c'est pas vraiment l'animal de compagnie idéal, je le conçois, je le concède. Théo et Esteban, nous nous concentrons maintenant pour que vous puissiez répondre dans les meilleures conditions à cette question banco, envoyée par Marc Dufour du Bosset dans le Var. Et il faut trouver, de temps en temps, ce type de question arrive, il faut trouver l'intrus dans cette liste de 4 noms communs où un seul est féminin. Lequel ? Arôme, tentacule, omoplate, testicule. Alors, parmi tous ces mots, un seul est féminin. Quel est le mot ? Je rappelle. Il faut trouver donc le mot féminin. Entre arôme, tentacule, omoplate, testicule.
4: Pour moi, on dit une tentacule.
3: Mais on dit une. On dit la testicule.
4: Non, on dit...
3: Oui, on dit des testicules.
4: Non,
2: Alors, on peut dire des testicules. C'est vrai que ça marche souvent par deux, mais néanmoins, c'est masculin ou féminin.
4: C'est un testicule. Ou alors omoplate, peut-être. T'en penses quoi, toi ?
3: Je sais pas.
4: Ouais, on dirait omoplate.
2: Alors, je rappelle les propositions. Arôme, tentacule, omoplate, testicule. Parmi ces mots, ces noms, un seul est féminin. Quel est ce mot ? Quel est ce nom ?
4: On dit omoplate.
2: Omoplate. Omoplate. Waouh, on a pas mal circulé, hein, entre les noms. Un arôme, un tentacule, un testicule ou deux, et une omoplate. Vous avez gagné le banco. Est-ce qu'on continue à jouer ensemble avec le
4: super. Moi, je dirais super.
3: Moi aussi.
2: Super banco, d'accord. Ils veulent continuer à jouer avec nous sur France Inter. N'hésitez pas à vous abonner au podcast, à partager aussi le podcast du jeu des 1000 euros sur les réseaux. Question à 1000 euros de Juliette Cancel de Nancy. Dans un château fort, quel est le nom donné à une petite pièce, carrée ou ronde, située aux angles du château, permettant de surveiller les alentours ? Attention, une seule réponse, hein. Il y a 1000 euros en jeu. Donc, quel est le nom donné dans un château fort à une petite pièce située aux angles du château, permettant de surveiller les alentours et de prévenir certaines attaques?
4: Alors, il insiste sur les angles. À mon avis, ça contient un angle dedans.
2: Non.
3: La tour, peut-être?
2: C'est une tour, oui. C'est un genre de tour, oui.
3: Ah, je sais.
4: Le donjon? Non, non. Le donjon, il est au centre et c'est là qu'habite le seigneur.
3: Oui.
2: Mais aux angles du château, pour surveiller.
3: Ah, je crois que je l'ai.
4: Ah, vas-y.
3: Je dirais peut-être que c'est le logis-porte, mais je suis pas sûre du tout.
2: C'est un nom féminin.
4: Une... Ça se dit une logis-porte?
3: Non, c'est un logis-porte.
4: Ah, bon.
2: Une réponse, pardon, je vous presse. Une proposition?
4: Non.
2: C'est une échauguette.
4: Ah mince,
2: ouais. Ah oui, ça ne vous est pas revenu. C'est ce qu'on appelle une échauguette. Pour guetter. Terme d'architecture relatif au château fort, une échauguette. Question Super Banco qui rapporte à Juliette Cancel à Nancy, 45 euros. On admire votre courage. Vous êtes allé jusqu'au bout. Félicitations, Théo Chaigne, Esteban Nicolas. De nombreux cadeaux pour vous. Le Petit Larousse Illustré 2027, la toute nouvelle édition naturellement, un beau livre-album publié chez Larousse Jeunesse, Animorama, non pas sur les cochons d'Inde, mais sur les animaux des océans, mystérieux océans justement, et l'enceinte connectée France Inter Bluetooth pour nous écouter via un smartphone ou un ordinateur ou une tablette. Bonne journée, merci et à demain, si vous le voulez bien.
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1: Très bonne journée à tous et à toutes à l'écoute de France Inter. Il est 13h. Le 13-14, Jérôme Cadet.
11: Bonjour à tous et bienvenue au sommaire aujourd'hui. La diphtérie qui tue à nouveau en Europe. Une petite fille italienne vient d'en mourir. Ses parents anti-vax étaient convaincus d'un lien entre le vaccin et l'autisme. Débat en Italie, réaction en France, on voit cela dans un instant. À suivre encore un nombre record d'enfants à la rue dans notre pays. Plus de 2000 ont dormi dehors la semaine dernière. Le plus gros transfert pour un joueur de Ligue 1 vers l'étranger, 100 millions d'euros pour le Lillois Boadi qui signe à Manchester City. De plus en plus de patrons au chômage, témoignage à suivre.
12: C'est très violent. Du jour au lendemain, c'est-à-dire que vous n'avez plus de revenus, vous n'êtes plus rien, vous ne pouvez plus rien faire. Vous allez vous inscrire au chômage, mais vous avez le droit à quasiment rien. Vous vous retrouvez avec une montagne de dettes. Il n'y a rien qui existe pour aider les chefs d'entreprise.
11: Reportage alors que le MEDEF ouvre aujourd'hui ses universités d'été. Nous serons également en Iran. L'inflation galope face aux menaces américaines. Nous verrons pourquoi la dissolution des forces kurdes en Syrie est si importante pour l'avenir de la région. Et puis nous parlerons de nos fromages. Bonjour Anaïs Feuga.
13: Bonjour Jérôme.
11: Les producteurs manquent de lait.
13: Abondance, Beaufort, Comté, car plus assez d'herbe pour respecter les durées de pâturage de ces AOP, le cahier des charges est assoupli. D'autres fromages seront concernés dans les prochains jours.
11: A tout de suite pour vos explications. Et côté ciel, attention aux orages aujourd'hui. 12 départements de l'Ouest en vigilance orange ce soir. Prévision complète dans une demi-heure. A partir de 13h30, une proviseure avec nous. Carole Zerbib, membre de l'exécutif du syndicat SNPDE-UNSA, Va-t-elle interdire le portable à ses lycéens mardi prochain? Et au fond, quel est le problème? La triche, les réseaux sociaux, le temps d'écran? 01 45 24 7000 pour vos questions et témoignages. 13h50, c'est la France. Éric Fotorino du 1 Hebdo réfléchit à la relation école publique, école privée. Juste avant 14h, c'est une chanson. Hommage à Dolly Parton qui vient de nous quitter avec Frédéric Pommier. Et puis dans une vingtaine de minutes, les conseils cinéma d'Alexis Demeyer. Voilà, vous avez le programme. Merci de passer cette heure avec nous.
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11: C'est une maladie devenue rarissime en Europe depuis la découverte d'un vaccin. C'était en 1923. La diphtérie. La plupart des cas sont importés de pays comme l'Afghanistan ou la Syrie. D'où la stupéfaction en Italie, après la mort la semaine dernière d'une petite fille de 4 ans à Palerme, en Sicile. Bonjour Bruno Duvic.
8: Bonjour.
11: Vous êtes notre correspondant à Rome, car les parents de cette fillette, Bruno, avaient refusé de la faire vacciner.
8: Oui, 35 ans qu'une telle mort n'était pas arrivée. Ses parents croyaient que le vaccin favorise les troubles du spectre autistique. Une enquête sanitaire est en cours dans l'entourage de la fillette. Un de ses cousins est positif, mais vacciné. Son état n'inspire pas d'inquiétude. Les centres de vaccination de Palerme relèvent une hausse des inscriptions de 10% en 2 jours.
11: Et cette mort, Bruno, relance le débat sur la vaccination chez vous.
8: Oui, en Sicile, la couverture est autour de 85%. L'immunité de groupe est atteinte à 95%. Un enfant sur 6 arrive donc à l'école sans les piqûres obligatoires contre la diphtérie, entre autres. L'infectiologue Matteo Bassetti appelle à reporter la rentrée scolaire dans l'île pour corriger le tir.
14: On a quoi, là ? Une école où un enfant sur 6 et parfois davantage n'est pas vacciné n'est pas une école sûre. C'est comme si le système électrique n'était pas aux normes.
8: En Sardaigne, ou près de Bolzano, au nord, par exemple, on n'atteint pas non plus les 95%. Pour le scientifique, c'est aussi la conséquence d'une dégradation du débat public.
14: Malheureusement, en Italie, depuis le Covid, chaque jour, quelqu'un critique les vaccins sans avoir aucune compétence.
8: Une enquête est ouverte pour homicide involontaire contre les parents. Ils menacent de poursuivre les hôpitaux qui ont pris en charge leur fillette.
11: Merci Bruno Duvic, en direct de Rome. Un cas mortel de diphtérie en Europe. Cela ne doit pas nous alarmer pour la France, à condition que les parents respectent l'obligation vaccinale. Voilà ce que dit Sylvain Brice, professeur à l'Institut Pasteur, directeur du Centre National de Référence de la Diphtérie.
15: La diphtérie en France est très contrôlée. On a à peine 10 cas par an en moyenne, avec essentiellement des gens qui reviennent de voyage de pays tropicaux et qui sont mal vaccinés. Donc la population générale, elle, est très très bien protégée en France grâce à la vaccination, en particulier chez les tout-petits, hein, la vaccination à 2 mois, 4 mois et 11 mois, qui contient le vaccin contre la diphtérie. Aujourd'hui, on a quelques cas qui apparaissent aussi chez des personnes sans domicile fixe, en particulier en Île-de-France. Ce qui est très important, c'est de préconiser de continuer à se vacciner chez les enfants. Il faut vraiment vacciner les enfants et également les personnes âgées qui devraient se revacciner contre la diphtérie tous les 10 ans, à partir de 65 ans.
11: Le professeur Sylvain Brice au téléphone d'Ariane Grissel, toujours dans l'actualité de la santé. Ce phénomène encore mal connu de la médecine, les fausses couches, l'Institut national d'études démographiques l'a étudié et pour la première fois en détail. Bonjour Héloïse Roger.
16: Bonjour.
11: Et il révèle son ampleur. En France, une femme sur 5 a déjà vécu une fausse couche.
16: Pour une très grande partie, ces fausses couches sont liées à des facteurs biologiques ou des maladies chroniques. L'INED montre aussi dans cette étude qu'il n'y a pas d'âge. Le risque est plus élevé avant 20 ans, on dépasse les 10%, et puis de nouveau à partir de 35 ans.
11: Et cette étude montre aussi un accompagnement insuffisant.
16: Et oui, il y a un vrai décalage. Selon MC Compense, démographe à l'INED, pour cette étude, elle a mené de nombreux entretiens. Et selon elle, il y a un vrai manque d'informations.
17: Sur les causes, sur que faire ensuite, et aussi un certain décalage entre le ressenti des professionnels de santé, pour qui ça peut paraître assez commun. En fait, pour les femmes, c'est pas banal, ça l'est souvent pas. Donc il y a ce décalage qui peut être vécu comme une expérience négative de la part des femmes.
16: Un sujet qui est banalisé et des mots qui sont parfois très durs à entendre, selon Isabelle de Randinger. Elle est présidente du Conseil national de l'Ordre des sages-femmes, à qui on a rapporté de très nombreux exemples.
18: Vous ferez un autre enfant. Si cette grossesse est arrêtée, c'est qu'elle n'était pas faite pour être poursuivie. Ça prouve au moins que vous êtes fertile, vous avez déjà des enfants. Derrière, ça ne renvoie pas ce que vit la femme et où son conjoint et sa conjointe, c'est-à-dire une situation de drame qui est conjointe d'un deuil, en fait. Tout simplement un deuil.
16: En France, on rappelle qu'il n'y a pas de consultation médicale systématique après avoir vécu une fausse couche.
11: Explication Héloïse Roger. Dans la chronique, des difficiles relations entre cyclistes et automobilistes. Cette altercation, hier à la mi-journée à Paris, tout près de l'église de la Madeleine, 9e arrondissement, altercation qui aurait pu se conclure par un drame. Bonjour Marie Mollet.
19: Bonjour.
11: Vous êtes rendue sur place ce matin. Un automobiliste a blessé un cycliste hier avec un couteau. Cet homme a été interpellé. Cela s'est passé rue de 16.
19: Oui, l'une de ces rues étroites à Paris où s'engouffrent en continu piétons, voitures, camions de livraison. Et hier, 13h30, un différent routier, un léger accrochage entre un vélo et une camionnette de société. Un cycliste s'engage à contresens, juste devant la vitrine et les yeux de T1 qui tient un restaurant de fast-food.
20: D'après ce que j'ai compris, elle a été bloquée par la voiture. Donc il s'arrête, il lui bat. Le mec, il sort de sa voiture.
19: Rapidement, raconte-t-il, une surenchère de mots et les deux hommes en viennent aux mains.
20: Il y avait deux personnes, ils ont essayé de les séparer, ils n'arrivent pas. On était à trois, on arrive à les séparer. Le conducteur, il se met dans sa voiture et l'autre, il était furieux, il lui met un coup sur la porte arrière.
19: Jusqu'à ce coup de couteau porté à la gorge du cycliste par le conducteur depuis son véhicule avant de prendre la fuite.
20: J'ai vu juste le geste, mais je n'ai pas vu l'arme.
19: Et le cycliste est alors pris en charge par Sarah, pharmacienne, qui travaille à quelques pas.
21: Quand j'arrive sur place, il y a un jeune homme qui est allongé au sol avec une mare de sang autour de lui. Il y avait un passant qui tenait la plaie. Donc moi, j'ai pris le relais avec quelque chose d'étanche, enfin un sac plastique, hein, mais pour éviter que le sang ne s'échappe. La personne était consciente. Il respirait, il avait les yeux ouverts, il arrivait à serrer la main d'un patient. C'était plutôt rassurant.
19: Une blessure spectaculaire, mais finalement sans gravité. Le livreur de 24 ans est sorti hier après-midi de l'hôpital. L'automobiliste, lui, a été interpellé, précise le parquet. Une enquête pour tentative de meurtre a été ouverte.
11: Récit signé Marie Mollet. Combien d'enfants dorment chaque nuit dans une rue en France? Chaque année, depuis 8 ans, l'UNICEF et la Fédération des acteurs de la solidarité font un recensement. Et la semaine dernière, dans la nuit du 18 au 19 août, au moins 2355 enfants ont dormi dehors. Faute de solution d'hébergement, c'est 9% de plus que l'an dernier, c'est 42% de plus par rapport à 2022. Magali Homo, à quelques mois de la présidentielle, les associations demandent un électrochoc.
22: Oui, il faut que les candidats s'emparent de toute urgence de ce sujet, car c'est toute la chaîne de l'accès au logement qui est paralysée, regrette Nathalie Latour, la directrice générale de la Fédération des acteurs de la solidarité.
23: Aujourd'hui, on fait un tri des vulnérabilités, on va dire, puisqu'on n'a plus assez de place, eh bien, l'enfant de même de moins de 3 ans n'est plus prioritaire. Ça va être celui de 1 an. Les femmes enceintes ne sont plus prioritaires, sauf si elles sont au 6e, au 8e mois. C'est vraiment quelque chose d'extrêmement délétère pour les publics et qui est facteur d'inefficacité dans la politique publique.
22: Face à la saturation des dispositifs d'hébergement, certaines écoles ouvrent la nuit pour accueillir des familles. C'est le quotidien d'Era, une adolescente algérienne de 14 ans, élève de 3e à Lyon.
24: Nous étions hébergés chez notre famille, mais après, on s'est retrouvés à la rue. On est parti vivre dans l'école. C'est différent. Il n'y a pas une douche, on peut cuisiner, on ne peut pas rester la journée. C'est pas très confortable, on n'a pas de lit, ça me gêne un petit peu ma situation, donc je préfère le garder comme un secret.
22: Les associations le rappellent, ces accueils restent des solutions d'urgence et non une réponse pérenne. 10 recommandations sont formulées, notamment l'adoption d'un budget à la hauteur des besoins, des revendications qui seront portées lors d'une mobilisation de l'ensemble des acteurs du 10 au 16 octobre prochain.
11: Après le sujet dont vient de nous parler Magali Homo, voilà une somme qui interpelle dans l'actualité de ce mercredi. 100 millions d'euros, 100 millions minimum, c'est le montant du transfert du jeune joueur de football de Lille, le franco-marocain Ayoub Bouadi, qui signe à Manchester City. Bonjour Cédric Guillou.
25: Bonjour Jérôme.
11: Le transfert vient d'être officialisé et c'est une vente record pour le championnat de France.
25: Oui, ce n'est qu'une promesse pour l'instant, Ayoub Bouadi à l'échelon du foot mondial. Et pourtant, le jeune Lillois vient de faire mieux, Jérôme, que Neymar, la star brésilienne. Il vient, et vous le disiez, d'établir un nouveau record pour le transfert d'un joueur d'un club français vers les 100 millions d'euros pour passer de Lille à Manchester City. C'est 10 millions de plus que lorsque Neymar avait quitté le Paris Saint-Germain en 2023 pour s'engager avec le club saoudien à Dalilal. Alors c'est évidemment un pari sur l'avenir pour Manchester City. Convaincu qu'Ayoub Bouadi, qui vient de fêter ses 18 ans, sera l'une des pépites de demain. Dans le Nord, Bouadi a fait ses preuves, porté par sa technique, notamment son sens du placement. Il s'était imposé dans l'entrejeu Lille Lillois avec deux saisons pleines qui lui avaient ouvert les portes de la sélection marocaine pour laquelle Boadi avait opté juste avant le début de la Coupe du Monde, après avoir pourtant joué pour la France lors des équipes avec des équipes de jeunes. 100 millions d'euros pour Boadi et c'est peut-être pas fini pour les clubs français, pour le transfert de joueurs de clubs français vers l'Angleterre, puisque l'on parle de 140 millions d'euros pour le Parisien Barcola vers Liverpool. C'est la folie des grandeurs qui continue, Jérôme, dans le football anglais.
11: Merci Cédric Guillou. Faute de pouvoir briser l'Iran par les bombes, les États-Unis ont décidé de le faire par l'argent. Asphyxie économique, promet Donald Trump, et Washington vient ainsi d'annoncer de nouvelles mesures contre les pays qui commerceraient avec les Iraniens, sans pour l'instant donner ni nom ni calendrier. Mais cela a poussé l'Iran à réduire les quotas pour les automobilistes, les quotas de carburant. Résultat, file d'attente monstre hier devant les stations-service de Téhéran et dans les rayons des magasins, des prix qui s'envolent. Reportage de notre correspondant Yavosh Ghazi.
0: L'inflation était déjà à 70% et celle des produits de consommation courante à 130%. L'annonce de nouvelles sanctions américaines aggrave encore cette situation, comme l'affirme Ali Reza, qui a un grand magasin d'halogènes dans le quartier de l'Alézar, dans le centre de Téhéran, où il y a des centaines de magasins d'halogènes, de lampes ou encore de câbles électriques.
2: Avec l'annonce de ces sanctions, le prix de nos halogènes, qu'elles soient iraniennes ou étrangères, a augmenté de 30% en 3 jours seulement. Nous avons stoppé les ventes. Nous achetons de l'aluminium et de l'acier pour fabriquer nos produits. Avant, nous en trouvions, mais maintenant, on n'en trouve plus. On a même versé de l'argent, mais les fabricants disent que les ventes sont stoppées.
0: Dans cette situation, le gouvernement envisage d'augmenter le prix de l'essence, ce qui risque de provoquer une explosion sociale.
11: Yavosh Ghazi pour ce reportage à Téhéran. L'Iran qui a perdu fin 2024 l'un de ses alliés dans la région, le dictateur syrien Bachar al-Assad, renversé par l'ex-djihadiste Ahmad al-Shara. Eh bien, al-Shara vient de remporter une victoire considérable pour l'unité de la Syrie. Les puissantes forces kurdes de Syrie ont annoncé hier soir leur dissolution et cela va avoir de très lourdes conséquences pour la région. Pour mieux comprendre, nous sommes en ligne avec notre correspondant en Turquie, Timur Öztürk. Bonjour Timur.
3: Bonjour Jérôme.
11: Il faut dire d'abord, Timur, que c'est un succès pour le président syrien.
3: Oui, même si à en croire l'envoyé spécial américain pour la Syrie, il n'y aurait ni gagnant ni perdant. En réalité, c'est une capitulation des Kurdes obtenue dans le sang par Ahmed al-Shara avec une offensive éclair en janvier dernier pour les soumettre. Lâchés par les Américains, abandonnés par la composante arabe de leur milice, ces Kurdes, les forces démocratiques syriennes, ont été forcés de négocier leur disparition. C'est la fin du rêve d'autonomie dans le nord de la Syrie, le Rojava, même si le nouveau régime a su tendre la main aux vaincus. Le kurde est désormais une langue nationale en Syrie. Des cadres kurdes sont intégrés à l'appareil d'État. Les brigades de ces FDS rejoignent l'armée syrienne. Pour Ahmed al-Shara, le succès est total. Il reprend le contrôle des postes frontières, des puits de pétrole, des infrastructures. Il éloigne la perspective d'une partition du pays et impose l'autorité de Damas sur le nord de la Syrie.
11: Et cet effacement des forces kurdes, c'est aussi une victoire pour le président turc. La Turquie voisine de la Syrie, c'est Erdogan.
3: Oui, principal allié du président syrien, il a mené plusieurs guerres contre ses forces kurdes dans le nord de la Syrie pour entraver la création d'un Kurdistan syrien indépendant, dirigé de facto par le PKK juste à sa frontière. Cette menace est écartée alors qu'en Turquie, le processus de paix avec la guérilla kurde avance, que le PKK a promis de rendre les armes en échange d'une loi d'amnistie partielle et de nouvelles libertés politiques. Recep Tayyip Erdogan y voit aussi un enjeu régional. Le président turc veut empêcher une utilisation de la question kurde contre la Turquie, alors que depuis le 7 octobre 2023, les tensions sont de plus en plus vives avec Israël.
11: Décryptage signé Timur Öztürk en direct d'Istanbul. La situation au Moyen-Orient, toujours scrutée par les patrons français. Ceux du MEDEF tiennent depuis ce matin à Paris leur université d'été. Des patrons qui, eux aussi, connaissent le chômage. 33 000 ont dû fermer leur entreprise au premier semestre. C'est 7% de plus que l'année dernière sur la même période. Bonjour Gabin Boquet.
4: Bonjour.
11: Et vous avez l'exemple d'un chef d'entreprise breton.
4: Oui, il était à la tête d'une entreprise de bâtiment depuis 20 ans dans le Finistère à Saint-Martin-des-Champs. Mais en mars 2025, après avoir fait face à une série de difficultés, sa société a été liquidée, la douche froide pour l'ancien patron Frédéric Mercier.
1: Enfin, vous perdez tout, vous maîtrisez plus rien. Tout s'arrête instantanément. C'est très violent, en fait. Du jour au lendemain, c'est-à-dire que vous avez plus de revenus, vous êtes plus rien, vous pouvez plus rien faire.
4: À part une aide de 2000 euros pendant 3 mois au départ, l'entrepreneur a dû se débrouiller seul avec son entourage pour remonter la pente.
1: Vous allez vous inscrire au chômage, mais vous avez le droit à quasiment rien. Vous vous retrouvez avec une montagne de dettes. Il n'y a rien qui existe pour aider les chefs d'entreprise. Donc j'ai repostulé sur des postes que j'avais connus à l'époque et j'ai retrouvé du travail grâce à ça.
4: Il n'est pas le seul, selon une étude réalisée par le cabinet Altares, spécialisé dans les données d'entreprise. Plus de 33 000 patrons ont ainsi mis la clé sous la porte au premier semestre 2026. En cause, le contexte géopolitique, la hausse des matières premières, l'augmentation du SMIC, explique Thierry Milon, directeur de l'étude.
5: Nous avons une accélération très sensible de pertes d'emplois de dirigeants sur des sociétés qui sont à la fois anciennes et de taille importante, des PME d'au moins 50 salariés.
4: Et selon le directeur, le nombre de pertes d'emplois des chefs d'entreprise cet été est resté très élevé. La tendance n'est pas près de s'inverser.
11: Gabin Bocquet, des patrons qui dans les prochaines semaines vont regarder avec attention les programmes économiques des candidats à l'élection présidentielle. Ainsi, ce week-end, Jean-Luc Mélenchon pour la France Insoumise a proposé de foutre au feu, c'est son expression, les 18% de la dette française que détient la Banque de France. Et ce matin, invitée de France Inter, la députée insoumise Clémence Guettet a expliqué que la France, dans ce cas-là, ne serait pas la seule à demander à l'Union européenne une annulation ou un gel de sa dette.
6: Ce que nous disons, c'est qu'il y a déjà 4 pays de l'Union européenne qui demandent la même chose. La Grèce, le Portugal, l'Espagne, l'Italie a demandé
7: la même chose. Qui demande une annulation
6: beaucoup
7: de la dette détenue
6: par
7: les banques centrales nationales.
6: Mais oui, parce que figurez-vous que par la BCE, figurez-vous que beaucoup de pays européens y ont intérêt.
11: Clémence Guettet avec Benjamin Duhamel. Bonjour Fabien Cazot.
9: Bonjour.
11: Vous êtes notre correspondant à Bruxelles. Déjà 4 pays de l'Union demandent la même chose. Grèce, Portugal, Espagne, Italie, dit Clémence Guettet. Est-ce que c'est vrai?
9: Non, pour affirmer cela, Clémence Guettet s'appuie sur une tribune publiée dans l'Obs le week-end dernier, coécrite par des économistes classés à gauche, membres pour certains de l'Institut La Boétie, co-présidé par Jean-Luc Mélenchon. Cette tribune mentionne effectivement le soutien de ces 4 pays à l'idée d'annuler la dette détenue par les banques centrales nationales au nom de la Banque Centrale Européenne, mais elle ne fait référence à aucune déclaration précise ou récente. Au Parlement européen, un membre influent de la Commission des affaires économique en contact très régulier avec les gouvernements concernés m'indique que de telles prises de position ne lui évoquent rien. Ce qu'on retrouve en remontant à plusieurs années, ce sont seulement des prises de position du mouvement Cinque Stelle, notamment en Italie, qui avait effectivement soulevé la question au moment du débat sur la dette Covid, il y a 5 ans. C'est donc ce débat-là qui refait surface, mais depuis, c'est surtout la rigueur budgétaire qui est revenue au premier plan au niveau européen. Parmi les 4 pays cités par les insoumis, l'un d'eux d'ailleurs, la Grèce, fait figure de grand brûlé en matière de dette. Depuis l'énorme crise traversée dans les années 2010, Athènes s'honore aujourd'hui à rembourser rubis sur l'ongle ses créanciers.
11: Fabien Cazot en direct de Bruxelles. Au Népal, les inondations massives de ces derniers jours font de très gros dégâts, au moins 8 morts selon les autorités népalaises qui se disent également sans nouvelles de 291 touristes. De l'autre côté de la frontière avec la Chine, au Tibet, il y a aussi, expliquent les médias d'État chinois, de nombreuses victimes.
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11: À 6 jours de la rentrée scolaire, le temps presse pour terminer les travaux dans les écoles. Il y a ceux qui étaient prévus de longue date et ceux qui ont été commandés en dernière minute après la canicule de juin. De nombreuses communes ont alors réalisé que leur classe n'était pas du tout adaptée. C'est le cas dans la Creuse, à la Souterraine, école Tristan Lhermitte, où s'est rendue Fanny Boucaud.
12: Dans la classe de Delphine Bess, enseignante en CE2, la canicule a été très compliquée à gérer.
26: On a eu des 35 dans les classes, pas de ventilation. On essayait de faire des courants d'air, on aspergeait. Puis après, on a aménagé le temps des enfants. C'était pas facile.
12: Les fenêtres de sa classe sont maintenant équipées de films anti-UV et de ventilateurs au plafond.
26: Des 2 ventilateurs en haut, là, voilà.
27: Vous avez déjà testé ?
26: Oui, on les a mis à fond pour voir si ça fonctionnait. Et surtout, le bruit, quoi. Voilà, que les enfants ne soient pas trop perturbés. Mais c'est quelque chose qu'on n'utilisera pas forcément en continu, quoi. Je pense que c'est suivant la chaleur, etc., quoi. C'est mieux que rien. Il va falloir qu'on s'habitue et que l'école s'adapte, hein, de toute façon.
12: Environ 5000 euros de budget pour ces films, coûteux pour la mairie, mais efficace, selon Mélissa Dumignard, adjointe au maire de la Souterraine en charge des écoles.
28: On a une école qui est complètement vitrée, qui n'a pas de volet. Mais sur les autres écoles,
8: sur certaines classes qui n'avaient pas de volet, on avait déjà du film anti-UV qui a démontré une efficacité notable. On a par exemple une salle de classe à Jules Ferry maternelle qui a été équipée l'an dernier, où l'institutrice nous a dit qu'elle avait gagné entre 3 et 4 degrés sur les périodes de forte chaleur, donc c'est quand même significatif.
12: Concernant les ventilateurs au plafond, la mairie explique que toutes les écoles de la souterraine en seront équipées d'ici un an.
11: Reportage ici Creuse. La sécheresse et ses conséquences pour l'agriculture, moins d'herbe, moins de foin, ça veut dire moins de lait et donc moins de fromage. Anaïs Feuga, on vous retrouve. Le gouvernement assouplit les règles de production pour 3 fromages. Abondance, Beaufort et Comté.
19: Oui, la pousse des prairies était début août inférieure d'un tiers à la moyenne des 30 dernières années, selon le ministère de l'Agriculture, des pâturages jaunes, grillés. Or, par exemple, pour l'abondance, la ration de base des vaches, c'est minimum 50% d'herbes pâturées pendant la période estivale. Pour le fourrage, c'est maximum 30% qui provient hors de la zone géographique. Ce sont ces critères du cahier des charges qui sont assouplit temporairement, tout comme la durée de pâture. Même disposition pour le Beaufort ou le Comté.
11: Et en fait, ces difficultés concernent tous les fromages.
19: Oui, modification temporaire accordée à d'autres AOP. Cantal, Bleu d'Auvergne, Fourme d'Ambert, Edmond-Brison, Reblochon, mais aussi le beurre, Charente-Poitou ou le piment d'Espelette. On attend les arrêtés dans les prochains jours. Une situation qui interroge sur les pratiques agricoles. C'est un sujet de réflexion de l'Institut National de l'Origine et de la Qualité qui veille sur ces AOP. L'INAO mène depuis des années un programme de recherche pour s'adapter aux évolutions climatiques. Carole Lee est sa directrice.
13: Quand vous regardez la composition d'une prairie aujourd'hui, j'étais par exemple en Savoie la semaine dernière, les espèces qui sont implantées ne sont plus les mêmes aujourd'hui qu'elles étaient il y a encore 10 ou 15 ans. Mais bon, tous les producteurs n'ont pas le même système, ne sont pas au même niveau de réflexion. Et donc, voilà, ça prend du temps.
19: L'agriculture biologique est-elle aussi impactée? À ce jour, 400 dérogations ont été accordées aux fermes laitières bio. C'est 1/10.
11: Anaïs Feuga, moins d'eau en montagne, cela veut dire moins d'eau dans nos fleuves. Beaucoup affichent des niveaux très bas en cette fin août, à tel point qu'en Lorraine, certains habitants tentent de sauver les poissons en dégageant eux-mêmes les pierres des cours d'eau. Ainsi à Jarny, sur les bords de l'Orne. Hier, une trentaine de volontaires ont répondu à un appel lancé sur les réseaux sociaux. Bastien Munch était avec eux.
14: Les bottes dans l'eau, la rivière qui effleure à peine les chevilles. Wendy déplace un à un les cailloux qui empêchent le peu de courant de passer.
15: Parce qu'en fait, dedans, il y a des poissons qui sont un peu coincés. Et du coup, on fait un courant pour que les poissons ils puissent partir.
14: L'ado de 17 ans a grandi au bord de l'Orne.
15: Bah c'est un endroit que j'aime bien parce que je pêche souvent ici.
14: Tout comme son frère Théo.
16: Des baignades en été, tout simplement, plein de choses quoi. En ayant grandi ici, on sait ce que l'on ressent quoi. J'avais jamais vu comme ça et c'est bien dommage.
17: Là, il n'y avait pratiquement plus d'arrivée d'eau quoi. Ouais, il n'y avait plus d'arrivée d'eau du tout.
14: Yannick Pfister se réjouit de cette mobilisation. C'est le président de la Gaule Jarnisienne, l'association locale de pêche.
17: On a ouvert au bout du trou. Du coup, ça fait un gros coulant et le poisson, du coup, va suivre par lui-même le coulant qu'on est en train de faire. Comme ça, on n'aura même pas besoin de toucher les poissons. Ils vont suivre instantanément le coulant pour aller où il y a plus d'eau. C'est leur instinct de survie. Et du coup, le poisson va se sauver tout seul, entre guillemets.
14: Et après seulement une heure de travail...
17: Il y a du poiscaille. Hein.
15: Ah oui, hein.
16: Le poisson est revenu, là.
17: Ouais, le poisson est dedans. Ah, le poisson, il descend.
16: Donc là, ça veut dire mission quasiment réussie. Là.
17: Ouais, l'opération de sauvetage, elle est bien enclenchée. C'est ce qu'on avait voulu faire et on a réussi.
11: Alors attention, cette pratique est encadrée par la loi. Interdiction de manipuler les poissons et de creuser évidemment le lit de la rivière avec un engin motorisé. Reportage ici, Lorraine. Le cinéma.
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11: Mais il y a de bonnes habitudes et celle de vous retrouver chaque mercredi, Alexis de Meyer en fait partie. Bonjour à vous.
29: Bonjour Jérôme.
11: Les films à l'affiche. On commence avec The Dog Stars, le nouveau blockbuster de science-fiction signé Ridley Scott.
29: Oui, après entre autres Alien, Blade Runner et Seul sur Mars, le vétéran britannique, 88 ans tout de même, nous entraîne dans un futur proche en 2035, juste après une pandémie qui a décimé la majeure partie de l'humanité. Ridley Scott adapte ici La Constellation du Chien, le best-seller du romancier américain Peter Heller, paru en 2012.
30: The world it was doesn't exist. It's just us.
29: Ig, accompagné par son chien Jasper, fait partie des très rares survivants qui tentent de trouver de quoi manger et se protéger des hordes de pillards dans un monde post-apocalyptique évoquant notamment l'univers de La Route de Cormac McCarthy. Ig est interprété par l'un des nouveaux chouchous d'Hollywood, Jacob Elordi, tandis que Margaret Qualley et Josh Brolin complètent le casting de ce thriller d'anticipation franchement convaincant. Après les décevants Napoléon et Gladiator 2, Ridley Scott revient à ses premières amours, la science-fiction, et semble y prendre beaucoup de plaisir, rythmant son film de plusieurs scènes d'action très réussies. Dommage tout de même que le dénouement de l'intrigue soit un peu moins inspiré.
11: Direction le Chili maintenant pour ce drame familial, Dégel.
29: Présenté à Cannes en mai dernier, ce long métrage est filmé à hauteur d'enfants et d'adolescents dans un grand hôtel à la montagne qui n'est pas sans rappeler celui de Shining de Stanley Kubrick.
0: Perdida. Un amour. 14 años.
29: Trois ans après le très réussi Chili 1976, la jeune réalisatrice Manuela Martelli filme une fois encore le passé de son pays, mais cette fois-ci après la chute du dictateur Pinochet, puisque nous sommes en 1992. Le dégel du titre évoque donc aussi bien la situation politique que le climat dans cette station de ski de la Cordillère des Andes, où de jeunes Allemands sont venus s'entraîner. Anna, une skieuse de 14 ans, disparaît sans laisser de traces, mais Inès, la petite fille des patrons de l'hôtel, est bien décidée à la retrouver, et c'est aussi haletant qu'est mouvant.
11: Et puis un film d'animation, Decorado.
2: No necesito objetos, solo dinero.
3: Qué materialista.
29: Et si le monde qui nous entoure n'était qu'un décor, ce questionnement existentiel qui renvoie aussi bien à Shakespeare et Oscar Wilde qu'au Truman Show est le point de départ de cette pépite d'animation signée Alberto Vasquez. Si vous avez 12 ans et plus, je vous conseille de vous précipiter pour voir cette œuvre d'une grande liberté formelle dans laquelle des souris au chômage décident de se révolter contre une multinationale.
11: Quoi d'autre à l'affiche cette semaine, Alexis ?
29: Face à la mer, une saisissante immersion dans un village de pêcheurs du Pays de Galles, Tad l'explorateur et la lampe magique. Le quatrième volet de la saga d'animation créée par l'Espagnol Enrique Gatto. Et bien sûr, L'Inconnu, le thriller fantastique d'Arthur Harari, avec une Léa Seydoux comme vous ne l'avez jamais vue.
11: Alexis Demeyer, chaque mercredi dans ce 13-14. Et puis ce sera ce soir la fin d'un long parcours pour les 115 jeunes musiciens classiques de l'Orchestre français des jeunes. Ils ont été sélectionnés à travers toute la France. Ils ont répété pendant un mois. Ils livrent ce soir leur spectacle, pas n'importe où. Cadre exceptionnel, la Saline Royale d'Arc-et-Senans, dans le Doubs, où Morgane Klein Refait les a rencontrés.
20: Chef d'attaque pour les deuxièmes violons, Guillaume Vandenbroek, 20 ans, passe son deuxième été avec l'Orchestre français des jeunes.
21: Je joue depuis l'âge de 3 ans, j'ai décidé que je serais violoniste. Je l'ai dit à mes parents, ils voulaient que je sois tromboniste et je leur ai imposé le violon.
20: Le fruit tombe parfois au pied de l'arbre, la musique c'est une affaire de famille.
21: Mon père m'a emmené beaucoup quand j'étais petit à l'orchestre et j'ai ce souvenir de la violon solo. Le violon solo c'est celui qui donne le la. Quand on est petit et qu'on voit cette personne donner le la, il y a quelque chose d'assez magique, c'est le début de la répétition et ça m'a marqué, je pense.
20: Des concerts qui sont venus bien plus tard en revanche pour Valentin Denis, originaire de Douai.
22: Déjà ayant commencé dans une région pas du tout ouverte aux cordes, il n'y avait pas énormément de professeurs, pas énormément d'expériences possibles là-bas. Finalement, en faisant des rencontres, en faisant des stages, en allant voir des concerts, petit à petit le plaisir est venu et l'avenir un peu s'est dessiné. En tout cas, je me suis très vite dit que c'est ce que je voulais faire.
20: Des parcours parfois aux antipodes, mais avec toujours cette jeunesse rythmée par les concours, on la vivra peut-être plus tardivement, conclut Valentin.
11: Morgane Euclin Refait, 13h29 sur Inter. À suivre dans la prochaine demi-heure, la météo de Céline Dacosta. Attention aux orages encore ce soir dans l'Ouest. Puis notre invité, l'approviseur Carole Zerbib, à quelques jours de la rentrée. On parle notamment de l'interdiction du portable au lycée. Venez nous dire ce que vous en pensez, vous êtes déjà nombreux. 01 45 24 7000 pour être avec nous. 13h45, notre feuilleton à Coaraz, dans les Alpes-Maritimes, réputé pour son ensoleillement. Trop de soleil désormais, on verra cela. 13h50, c'est la France. Bonjour Eric Fotorino.
23: Bonjour, cher
11: Jérôme. Le 1 Hebdo avec nous chaque mercredi. Très heureux de vous retrouver pour cette nouvelle saison. Eric, vous allez nous parler d'école.
23: Et oui, pour cette rentrée, en particulier de l'écart qui se creuse entre l'enseignement public qui ferme des classes et le privé de plus en plus plébiscité.
11: Et puis juste avant 14h, c'est une chanson, l'humoriste Lola Dubini pour un hommage à Dolly Parton.
24: Ce qui me plaît chez Dolly Parton, c'est son côté rural en fait.
1: C'est le côté, nous, ce qu'on appellerait province, vraiment de manière extrêmement snob quand on habite à Paris. Mais moi, je viens de province. Et ce qui me plaît chez Dolly Parton, c'est qu'elle vient vraiment d'en bas, quoi, du bas de l'échelle. Et elle a réussi à gravir et à être libre dans sa carrière et dans ses choix.
11: Et ce sera avec Frédéric Pommier. À tout de suite.
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11: Le temps de votre après-midi. Bonjour Céline Dacosta.
5: Bonjour Jérôme, bonjour à tous.
11: 12 départements sont donc en vigilance orange pour de forts orages. À partir de ce soir, on parle du quart nord-ouest.
5: Oui, on parle d'orages violents et organisés qui devraient tout de même se déplacer rapidement, mais avec des phénomènes intenses, fortes pluies, avec des cumuls importants en peu de temps. Risque de gros grêlons, 2 à 5 cm, des rafales de vent dépassant les 100 km à l'heure. Quand on sait qu'en ce moment, avec la végétation qui est très sèche, les branches tombent avec des rafales à partir de 70-80 km à l'heure, on sait les dégâts que des rafales plus fortes peuvent provoquer. Météo France rajoute également un risque tourbillonnaire sur ces orages supercellulaires qu'on va retrouver dès la fin d'après-midi. Le début est prévu aux environs de 18h entre le Poitou-Charentes, le centre-Val de Loire, des orages qui vont gagner ensuite la Normandie puis l'Île-de-France. Ça sera dans la nuit avec une vigilance qui va évoluer et que vous pouvez évidemment consulter sur le site de Météo France.
11: En attendant, l'après-midi va être calme.
5: Oui, avec un soleil présent ou voilé par endroits, des nuages plus importants sur le nord-ouest, forcément. Et déjà quelques coups de tonnerre sur la Bretagne. Là, ce sont des orages modérés qui ne nécessitent pas de vigilance orange. La Bretagne reste en vigilance jaune, à part l'Ille-et-Vilaine, avec des rafales de vent qui vont concerner toute la partie sud du pays. Et je vous en parle parce que les rafales sont fortes, notamment sur les crêtes pyrénéennes, où elles vont dépasser les 100 km à l'heure. Tout ça sous des températures encore estivales. C'est ça qui va alimenter les orages. Ces températures chaudes, 24 à 36 degrés du nord au sud.
11: Céline Dacosta.
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11: Bonjour Carole Zerbib.
7: Bonjour.
11: Merci d'être avec nous dans ce 13-14. Vous êtes proviseur du lycée Vauquelin à Paris. C'est un lycée des métiers. À quel métier est-ce qu'il prépare votre lycée, Carole Zerbib ?
7: Les métiers de la chimie et de l'eau.
11: Ok, c'est très précis, ça englobe un nombre de métiers très important et avec des filières qui ont le vent en poupe aussi.
7: Tout à fait.
11: Vous êtes également, je le précise, membre de l'exécutif du syndicat SNPDN, UNSA, le syndicat national des personnels de direction de l'éducation nationale. Merci d'être avec nous à quelques jours de la rentrée. 01 45 24 7000 pour vous qui nous écoutez. Pour vos questions, on parle notamment de l'interdiction du téléphone portable au lycée qui vous fait beaucoup réagir. Nous sommes en ligne avec Françoise. Bonjour Françoise.
9: Oui, bonjour.
11: Nous vous écoutons, je crois que vous vouliez intervenir à ce sujet au 01 45 24 7000.
9: Oui, en fait, j'entends depuis 2-3 jours, enfin depuis que je suis rentrée de vacances, aux informations, à la télé et autres, que les proviseurs, enfin certains proviseurs, professeurs, etc., trouvent un peu abusif ou difficile d'enlever le téléphone aux élèves. Alors moi, j'ai l'expérience d'un enfant qui vient de passer son bac général, là, qui a fait 7 ans de collège et lycée avec un collège et un lycée qui interdisaient le téléphone à l'école. Donc, il ne le prenait pas, il ne le confisquait pas, il leur demandait de l'avoir fermé dans leur cartable.
11: D'accord.
9: Il y a eu de temps en temps des élèves qui sortaient leur téléphone, mais en gros, il a passé tout son collège et son lycée sans téléphone, hormis quand il sortait de l'établissement. Il n'y a pas eu de gros problèmes. Et ce que proposait l'établissement, c'est que quand un élève était, entre guillemets, chopé avec son téléphone, il lui confisquait son téléphone pendant 15 jours ou un délai raisonnable pour qu'il réfléchisse. Et ça s'est passé à peu près normalement. Il y a eu des petits dépassements de temps en temps. Un élève qui a sorti son téléphone... un DST de maths ou ce genre de choses. Il n'y a pas eu du zéro téléphone, mais ça s'est fait et les élèves ont respecté.
11: Merci.
9: Donc je ne comprends pas qu'il y ait une opposition des chefs d'établissement, en fait, en quelque sorte.
11: On va faire préciser la position des chefs d'établissement par notre invité dans un instant. Merci Françoise. J'ajoute le témoignage d'Alice. Bonjour, il faut interdire le téléphone au lycée, s'il vous plaît. Je me bats tous les jours contre l'utilisation abusive des réseaux de ma fille qui est adolescente. Je n'arrive pas à lutter seule. J'ai besoin d'aide, nous dit Alice. Je voudrais aussi qu'on écoute Anouk. Bonjour Anouk.
8: Oui, bonjour.
11: Vous avez 16 ans, vous êtes donc au lycée.
8: Tout à fait. Je rentre en première à la rentrée.
11: Donc, et en fait, sans votre portable, a priori, dans votre lycée, ou alors ça sera peut-être décalé de quelques semaines, je ne sais pas. Vous n'êtes pas d'accord avec ce que Françoise vient de nous dire?
8: Non, pas tout à fait. Parce qu'en fait, moi, je trouve que c'est quand même une forme d'infantilisation par rapport à notre âge, en fait, tout simplement parce que c'est un manque de confiance, en fait, envers les pré-adultes et donc des futurs citoyens de ce pays. Moi, je trouve que ça exprime surtout une envie de nous empêcher d'avoir accès à cette socialisation des réseaux sociaux qui est de plus en plus présente, en fait, partout dans le débat public. Et aussi, moi, personnellement, je sais qu'en grandissant, on m'a répété toujours que c'était les dangers des réseaux sociaux, à quel point il fallait être prudent. On me l'a répété à l'école, mes parents me l'ont répété, les adultes de confiance, les médias et tout ça. Donc, en fait, je sais que moi et ma génération, je considère que la plupart d'entre nous ont cette maturité en fait qu'on a acquise au fur et à mesure grâce justement à cette éducation.
11: D'accord.
8: Qui nous a permis d'être beaucoup plus vigilants par rapport aux réseaux sociaux. Au danger des réseaux sociaux.
11: Merci Anouk, merci infiniment. Il faut qu'on laisse du temps pour faire vivre le débat et pour faire répondre notre invité. Mais merci de nous avoir appelé de Nantes aujourd'hui. Carole Zerbib, vous avez entendu ces deux arguments. Je précise que c'est une mesure qui était dans la loi, qui a été partiellement censurée par le Conseil constitutionnel cet été, mais que le président de la République a décidé de la promulguer tout de même, justement pour que cette mesure-là, interdiction du portable au lycée, entre en vigueur. Sur le fond, est-ce que vous êtes d'accord avec cette interdiction, avec cette mesure?
7: Oui, effectivement. Limiter le temps d'écran des élèves, limiter aussi l'utilisation du téléphone portable pendant les cours notamment, hein, parce que c'est

0: avant l'entrée en cours. C'est bien qu'il y avait une difficulté hein, pour les enseignants à faire respecter cette règle de l'interdiction du téléphone portable. Alors, il y a dans les cours, mais il y a aussi en dehors des cours. Hein. Les élèves passent beaucoup de temps sur le téléphone portable, mais ça ne doit pas être uniquement le problème de l'école. C'est aussi un problème qui se pose en dehors de l'école. Hein. Si on interdit à l'école le téléphone portable et qu'on limite ce temps d'écran et que l'élève, quand il rentre chez lui, eh bien, il se met à passer tout son temps et à rattraper le temps qu'il n'a pas eu à l'école pour regarder son téléphone, eh bien, la mesure ne servira à rien. Il faut aussi que dans les familles, on s'interroge sur notre utilisation du téléphone portable et qu'il y ait aussi des temps qui soient déterminés avec les enfants sur quand on utilise le téléphone portable.
1: Ne nous laissez pas tout seuls face aux difficultés que pose le smartphone, c'est ce que vous dites.
0: Mais tout à fait.
1: Mais vous dites aussi, là on n'est pas prêt.
0: Alors, voilà, votre auditrice disait que nous étions contre. Non, nous ne sommes pas contre. C'est la loi et nous allons faire appliquer la loi. Ce qui nous met en difficulté, c'est le timing. C'est-à-dire qu'on n'a pas eu le temps. La loi vient d'être promulguée, ça vient d'être annoncé et il nous faut un temps.
1: Il y a quand même une circulaire début juillet du ministre de l'Éducation nationale qui vous a dit qu'il faut vous préparer.
0: Voilà, il faut nous préparer, mais on savait pas le timing. Mais début juillet, c'était déjà trop tard puisque les enseignants et les élèves étaient déjà partis. Parce que la loi prévoit quand même des ajustements, c'est-à-dire que chaque établissement, et ça c'est plutôt bien, puisque c'est plutôt souple, il y a une souplesse, chaque établissement peut déterminer les temps et les lieux d'utilisation du téléphone portable. C'est-à-dire qu'il pourrait y avoir, à certains moments, à certains temps, dans l'établissement, des moments où les élèves peuvent utiliser le téléphone portable. Mais ça, ça doit être concerté. Il faut qu'on y réfléchisse avec les enseignants et les élèves. Et
1: qu'est-ce qui va se passer chez vous, dans votre lycée, Carole Zerbib, à partir de mardi ?
0: Eh bien, à partir de mardi, je vais prendre du temps pour expliquer aux élèves, parce que je pense qu'il est nécessaire de faire œuvre de pédagogie.
1: Allez leur dire quoi ?
0: Je vais leur
1: expliquer.
0: Le portable
1: est interdit dès aujourd'hui ? Ça sera dans un mois, dans six mois ?
0: Non, le portable sera interdit dès la rentrée.
1: D'accord, parce que, dès mardi ?
0: Voilà, parce que je pense qu'il faut démarrer l'année avec des bons réflexes. Donc, interdire dès le début de l'année, mais expliquer aussi l'interdiction. Pourquoi est-ce qu'on interdit le téléphone portable, quelle est la finalité, ce qu'on cherche, parce que donc faire œuvre de pédagogie et leur expliquer, parce que je pense que c'est difficile pour eux, vous voyez, c'est pas une mesure populaire, on le voit bien, les élèves n'ont pas envie qu'on interdise le téléphone portable, donc leur expliquer pourquoi on pense que c'est mieux pour eux, et je pense que plus une règle elle est expliquée, plus on va faire œuvre de pédagogie et plus elle sera acceptée par les élèves, et là on arrivera à quelque chose.
1: Il faudra les déposer à l'entrée du lycée, il faudra qu'ils restent au fond des sacs. Qu'est-ce que vous allez faire ?
0: Non, moi je pense qu'il faut faire confiance aux élèves, il faut les responsabiliser et leur demander de laisser le téléphone portable au fond du sac. Alors, bien entendu, on mettra en place les mesures de confiscation ou de sanction si l'élève ne respecte pas la règle, mais je vais peut-être laisser un temps, moi je me donne à peu près 15 jours pour expliquer aux élèves la règle. Je pense qu'il faut qu'ils comprennent aussi pourquoi on le fait. C'est-à-dire que il faut aussi que les élèves comprennent que si on interdit le téléphone portable, c'est aussi leur permettre d'être disponible pour les apprentissages, hein, dans la classe, et puis aussi peut-être retrouver, réinvestir la relation avec l'autre, avec un grand A. Vous voyez, il y a un texte magnifique d'Emmanuel Lévinas sur le visage qui dit que regarder le visage de l'autre nous confère une responsabilité et empêche la violence. Et en fait, moi, ce que je voudrais expliquer à mes élèves, c'est ça. Retrouver le chemin vers le visage de l'autre et peut-être une certaine forme de fraternité qui est une valeur essentielle de notre République.
1: Sauf que nous vivons, Carole Zerbib, dans une société dans laquelle le smartphone a pris une place très importante, y compris dans vos établissements. On s'en sert dans certains établissements pour payer à la cantine, pour badger à la cantine, c'est ce que nous dit Cécile. Et puis Myriam nous dit, moi je quitte le lycée, je vais dans le supérieur, mais dans le lycée dans lequel j'étais, il n'y avait déjà pas de smartphone, on ne pouvait pas accéder à Pronote, et donc dès qu'il y avait un changement de salle, il fallait que j'aille à la vie scolaire, que je fasse la queue pour connaître ma salle, c'était une pagaille pas possible. Plus d'accès à Pronote pour les élèves à l'intérieur de l'établissement ?
0: Je pense qu'il faut que nous on réfléchisse à nos usages. Moi ce que j'avais dans dans l'idée, c'était de mettre à disposition des élèves des ordinateurs sur lesquels ils allaient pouvoir consulter
1: des bornes, Pronote. En quelque sorte.
0: Voilà, des bornes sur lesquelles ils allaient pouvoir consulter Pronote. Il faut aussi que nous, on prenne l'habitude, peut-être, de ne pas d'être moins dans l'immédiateté.

0: et qu'on ne change pas les salles au dernier moment, qu'on anticipe, qu'on puisse le faire la veille, avertir les élèves de ces changements la veille. Il faut aussi que nous, on réinterroge notre utilisation du numérique. Et nous-mêmes, en tant que personnel de l'éducation nationale, on a aussi un devoir d'exemplarité et interroger aussi notre utilisation du téléphone portable. C'est le problème des élèves, c'est aussi le problème de la société tout entière. Quelle utilisation, nous adultes, on fait aussi du téléphone portable?
1: Est-ce qu'il y a aussi un sujet, Carole Zerbib, autour du téléphone et de la triche? Lors des devoirs en classe, les élèves peuvent avoir recours à ChatGPT en trichant, hein. Et aujourd'hui, les notes du contrôle continu, elles comptent pour le bac, elles comptent pour Parcoursup. Ça, c'est un énorme enjeu?
0: Oui, bien sûr. Et c'était aussi une difficulté qu'avaient les enseignants avec l'utilisation du téléphone portable pendant les heures de cours, c'était cette difficulté à faire respecter l'interdiction, c'est que les élèves utilisaient le téléphone portable, et on l'a vu au moment des examens, il y a eu une augmentation de la triche pendant les examens, donc bien sûr que c'est un enjeu, d'autant plus avec le développement de l'intelligence artificielle, c'est plus facile d'interroger une IA, de balancer un sujet à une IA et d'avoir aussitôt les réponses et de faire son devoir autrement que seul.
1: Autre sujet de cette rentrée, Carole Zerbib, le ministre a annoncé hier que des questions sur les violences sexistes et sexuelles seraient ajoutées dans le questionnaire annuel sur le harcèlement qui est proposé aux élèves, y compris aux lycéens. Est-ce que selon vous, selon votre expérience, l'école est le bon lieu éventuellement pour inciter les enfants à parler et à se confier ?
0: Oui, et d'ailleurs, on l'a vu au quotidien, souvent, l'école est le réceptacle de confidences d'élèves. Parce qu'on on ouvre un espace d'écoute, ces confidences peuvent se faire à un enseignant, à une infirmière, à une conseillère principale d'éducation. Les élèves savent qu'ils peuvent trouver au sein de leur établissement un espace d'écoute. Et il n'est pas... Voilà,
1: vous arrive,
0: bien sûr,
1: régulièrement?
0: Tout à fait, c'est même assez fréquent. Que nous ayons des révélations de violence.
1: Le ministre a dit hier, je m'attends à des résultats sismiques, c'est-à-dire à des témoignages en nombre.
0: Tout à fait, il a tout à fait raison. On l'a déjà vu lorsqu'il y a eu le questionnaire l'an dernier sur le harcèlement, hein, où on a eu des révélations. Je pense qu'on en aura aussi sur les violences sexistes et sexuelles. Et c'est effectivement un sujet extrêmement préoccupant et il est nécessaire que nous arrivions à protéger nos jeunes.
1: On parle de sexualité, on parle de consentement au lycée aujourd'hui. Carole Zerbib, c'est prévu,
0: oui,
1: dans les enseignements?
0: Tout à fait. La mise en place de l'EVARS l'an dernier, hein, l'éducation à la sexualité et à la vie affective a été mise en place, a été généralisée, hein, puisqu'on a une obligation depuis 2001, ouais, de faire des séances d'éducation à la sexualité. Et avec la mise en place du programme
1: EVARS... Ça s'est bien déployé? Ça se fait partout?
0: Non, ça ne se fait pas partout, malheureusement. Je pense qu'il y a une inégalité entre les territoires et les établissements.
1: Pourquoi ça ne se fait pas? Parce qu'il n'y a pas les personnels pour, formés pour?
0: Oui, tous les personnels ne se sentent pas d'assumer l'éducation à la sexualité. Il y a un problème de formation, il y a un problème aussi de recrutement, hein, des enseignants pour assumer cela. Il y a aussi un problème de moyens, c'est-à-dire qu'on demande encore aux enseignants d'assumer cela sans qu'on puisse financièrement les rémunérer pour leur investissement dans cela. Mais il y a une urgence, hein, à travailler ces questions-là dans les établissements scolaires. Une urgence et une nécessité.
1: Merci Carole Zerbib d'avoir été avec nous aujourd'hui dans ce 13-14. Proviseur du lycée Vauclin à Paris, également membre du syndicat SNPDEN UNSA. Je vous souhaite ainsi qu'à vos professeurs, le personnel de votre lycée et vos élèves une excellente rentrée à partir de mardi prochain, 13h47 sur Inter. Une semaine dans leur vie. Depuis lundi, nous sommes à Coiraz, dans l'arrière-pays niçois, commune aux 2900 heures d'ensoleillement par an. Est-ce toujours un atout? Avec notre reporter Sophia Berada, allons voir aujourd'hui deux producteurs, miel et olives. Ils voient leur production diminuer, à commencer par Patrice et ses oliviers.
2: Dans l'arrière-pays niçois, on la boit, hein, l'huile d'olive. Moi, je pense qu'on doit être à bien un litre par semaine. Entre l'épice saladière, les ratatouilles, on cuisine tout à l'huile d'olive. Plus l'été, avec les salades où on consomme un peu plus, je pense qu'on doit bien consommer entre 50 et 80 litres par an. Patrice Taboni, je suis musicien professionnel. Ça fait 20 ans maintenant que j'habite sur cette colline. Et par passion, on a décidé de produire l'huile d'olive à la maison, pour le plaisir personnel, la famille, les amis. Il y a 4000 mètres, oui c'est ça je crois, 4000 mètres carrés d'oliviers. Il y a 35 oliviers très anciens, ils sont tous multicentenaires. Cet oliveraie, pour les anciens, c'est le baromètre de Coiraz. La vallée, elle est orientée plein sud, le soleil se lève juste en face. C'est ici que les olives mûrissent en premier, ça lance la saison.
3: Là, comment vous faites pour les récupérer?
2: Pour gauler, on tend des filets. Et puis là, j'ai une gauleuse, un long manche, avec deux espèces de peignes au bout qui vibrent. Après, avec ce petit bricolage-là, on les broie. C'est un broyeur de boucher pour faire la chair à saucisse. On récupère une espèce de pâte d'olive qu'ensuite, il faut malaxer. Et puis, avec un cric, un simple cric de voiture, donc en inversion, hop, ça appuie. Et l'huile d'olive sort, on la récupère dans des bidons. Après, il suffit de la laisser décanter. Et puis là... Stocké. Quand je suis arrivé il y a 20 ans, il y a un parasite de l'olive qui s'appelle la mouche de l'olivier qui ne montait jamais. Et il y a une quinzaine d'années, avec le réchauffement, elle montait de plus en plus haut. Et du coup, maintenant, effectivement, les olives sont piquées. Quand j'étais gamin, la récolte des olives, c'était bien décembre, janvier. Maintenant, si on gole pas octobre, elles sont toutes par terre. Ça, c'est vraiment le réchauffement. Goler, récolter, trier les olives... C'est vraiment un truc que tout le monde fait ici.
3: Et puis, il y en a qui font du miel.
2: Ouais. Miel de Richard est vraiment très, très bon.
4: Je suis Richard. J'habite Coiraz depuis maintenant 50 ans à peu près. Et j'élève des abeilles. Donc, je suis apiculteur amateur. J'ai très peu de ruches. Je fais juste ça pour le plaisir et puis parce que c'est une vraie passion. C'est ça, c'est les ruches. Voilà. Donc là, il y a le corps de la ruche.
3: Il y a combien d'abeilles?
4: Dans une ruche en bonne santé, c'est entre 60 et 70 000. J'enlève juste le toit. Voilà. Ça, c'est ce qu'on appelle une hausse. D'abord, elle crée les alvéoles sur les hausses. Et ensuite, elle vient déposer le miel dans les alvéoles. Cette année, la production a été très faible. J'ai fait 45 kg de miel à peu près. La chaleur, probablement. Les canicules de juin ont fait que les fleurs n'ont plus produit d'un hectare. Je vous montre le jardin. Enfin, ce qui n'est pas vraiment un jardin, c'est un peu sauvage chez moi. Tout est sec, il n'y a pas une fleur, il n'y a plus rien. Y a plus... On ne voit pas de verdure, quoi. Il n'y a pas d'herbe verte. Tout est jaune, tout est sec, tout est... Donc c'est désespérant. Donc les abeilles, à un moment donné, les hausses étaient vraiment pleines. Et elles ont, comme elles ne trouvaient plus rien à manger, elles ont repris le miel dans les hausses pour se nourrir.
3: Et ça affecte aussi les abeilles, non, la chaleur?
4: Oui, elles se fatiguent beaucoup parce qu'elles sont obligées de ventiler très fortement la ruche pour maintenir une température de 38 degrés. Donc du coup, elles s'occupent plus à ça qu'à aller butiner et ramasser du nectar. C'est sûr que ce n'est pas réjouissant, mais il va falloir qu'on s'adapte.
1: Une semaine à Coiraz, Alpes-Maritimes. Il y a un autre Coiraz dans les Pyrénées-Atlantiques, mais nous sommes dans les Alpes-Maritimes. La suite demain.
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1: C'est la France, le mercredi 13h51. Vous le savez, nous accueillons Éric Fotorino du 1 Hebdo. Aujourd'hui, Éric, vous nous parlez d'école, le débat public-privé. À Paris et dans les grandes villes, la part de l'enseignement privé augmente et cela pose question, dites-vous.
6: C'est vrai, Jérôme, mais d'abord un peu d'histoire. Le débat est aussi ancien que la République et nous avons tous en tête les deux écoles chantées par Michel Sardou en 1984, année mémorable du projet de loi Savary qui prévoyait la mise en place d'un service public laïque et unifié de l'éducation. Ce texte qui aurait mis une croix, si j'ose dire, sur l'école dite libre fut abandonné après une mobilisation monstre d'1 million de personnes à Paris. Robert Solé le rappelle dans son mot du 1 Hebdo dès 1789. Il s'agissait d'arracher le monopole de l'enseignement à l'Église. Les catholiques dénonçaient alors une école sans Dieu et il fallut attendre la loi Malraux de 1959 pour pacifier le vocabulaire. Il y aurait d'un côté l'école publique, laïque et j'insiste, gratuite, gérée par l'État et les collectivités locales. De l'autre, l'école privée, catholique en général et payante. Sardou évoquait l'école où on priait la Madone et celle où l'on bouffait du curé.
1: Bon, on n'est plus vraiment dans l'idéologie aujourd'hui, on est plutôt dans le pragmatique. La question, Éric, c'est est-ce que le public a décroché? Chez face au privé quand on regarde les résultats des élèves?
6: La réponse n'est pas aussi nette qu'on pourrait le penser en affirmant, par exemple, que les écarts de niveau entre les élèves du public et ceux du privé, à l'avantage de ces derniers, tiendraient à un meilleur enseignement, un meilleur encadrement pédagogique et au fait que ces établissements seraient, entre guillemets, mieux fréquentés, comprenaient un entre-soi composé en majorité d'élèves issus de milieux favorisés. Pour l'économiste Léonard Moulin, qui a étudié de près l'impact des inégalités sociales sur les trajectoires scolaires, les enfants du privé en CP sont d'emblée plus avancés que ceux du public en français. Et ils sont au même niveau en maths, car cette matière est alors nouvelle pour tous. 5 ans plus tard, à la fin du CM2, l'écart est resté le même en français.
1: Oui.
6: En maths, ceux du privé sont nettement devant. Conclusion, l'école n'a pas creusé l'écart, elle en a hérité. La différence vient de l'apport des familles, du temps passé par les parents pour l'aide aux devoirs, et aussi de la proportion de mères diplômées du supérieur, 3 fois plus importante dans le privé.
1: Il reste que les établissements privés sont plébiscités. Quand les classes dans le public, elles ferment, comment est-ce que vous l'expliquez?
6: Oui, dans les grandes villes déjà, les collèges privés comptent 2 fois plus d'élèves issus de milieux défavorisés, signe d'une ségrégation scolaire, dit un autre économiste, Julien Grenet. Cette ségrégation risque de s'aggraver avec l'évolution démographique. Exemple, la génération des enfants de 3 ans qui entrera mardi prochain en petite section est la moins nombreuse à franchir les portes de l'école primaire depuis la fin de la guerre. Et d'ici 2035, demain, l'école devrait perdre 1,7 million d'élèves. Pour autant, les baisses d'effectifs entraîneront bien plus de fermetures dans le public que dans le privé. Le danger, alerte Léonard Moulin, est de voir l'État, qui pourtant subventionne le privé, ne pas réguler ce phénomène. Il décide donc par défaut de qui grandit à côté de qui. Un système où les enfants de cadres et d'ouvriers n'ont plus l'occasion de se connaître, nous dit l'économiste, perd sa capacité à produire une société qui se tienne. On dépasse ici la question de la réussite scolaire pour toucher au fondement même de notre cohésion sociale.
1: Et c'est à lire aujourd'hui dans le 1 Hebdo. Merci Éric Fotorino de C'est la France. Ah, c'est une chanson hommage aujourd'hui à Dolly Parton, la légende de la musique country américaine qui nous a quittés hier. La comédienne et humoriste Lola Dubini était venue au micro de Frédéric Pommier pour en parler en octobre dernier.
7: Et c'est un titre de Dolly Parton qu'elle a souhaité que l'on écoute. Je t'aimerai toujours, autrement dit, I will always love you.
8: Cette chanson, elle compte beaucoup parce que c'est la première chanson de Dolly Parton que j'ai écoutée. Je connaissais la version chantée par toutes les divas. Et un jour, je me suis dit, mais c'est une si belle chanson d'amour qu'il faut que je sache d'où elle vient. Et je me suis rendu compte que c'était une histoire d'amour entre une femme et son agent. Et tout le monde pense que c'est une des plus belles chansons de rupture et d'amour en soi. Mais en fait, c'est une chanson d'un amour de business et d'un amour de reconnaissance. Et en fait, toute l'histoire autour de cette chanson m'a fait comprendre qu'en tant que femme, dans l'industrie de la musique, il fallait se battre toujours pour ses droits et pour sa liberté. Et Dolly Parton, elle dit une phrase à la fin de son premier concert qui l'a fait vraiment connaître à New York. Pour avoir l'arc-en-ciel, il faut supporter la pluie. Et c'est mon mojo depuis que j'ai écouté cette chanson. Donc en fait, à chaque fois, avant de monter sur scène, j'écoute cette chanson parce qu'elle me calme et elle me fait penser que je suis légitime à être présente puisque Dolly Parton s'est battue pendant des années, quoi.
7: Vous, vous êtes beaucoup battue?
8: Je pense, ouais. Je pense que je me suis pas mal battue puisque je suis arrivée par des sentiers pas forcément évidents. Je suis arrivée par YouTube. En France, j'ai été la première femme à parler de musique sur Internet et à pas me sentir légitime. Et quand j'ai découvert Dolly Parton, c'était dans ces périodes-là, je me suis dit, mais en fait, je suis légitime parce que Dolly Parton, elle s'est toujours battue. Et après, je suis devenue fan de la personne.

0: Cette chanson, on la connaît aussi dans la version de Whitney Houston.
1: Oui, mais c'est vraiment la version originale, celle de Dolly Parton, que préfère Lola Dupini.
2: Ce qui me plaît chez Dolly Parton, c'est son côté rural, en fait. C'est le côté, nous, ce qu'on appellerait province, vraiment de manière extrêmement snob quand on habite à Paris. Mais moi, je viens de province. Et ce qui me plaît chez Dolly Parton, c'est qu'elle vient vraiment d'en bas, quoi, du bas de l'échelle. Et elle a réussi à gravir et à être libre dans sa carrière et dans ses choix. Ce que j'aime chez Dolly Parton, c'est le trop. C'est l'exagération de ses ongles en acrylique. C'est parfois même presque le mauvais goût poussé à son excellence. Et ça en devient du génie, selon moi.
1: Vous, votre province, c'était quel endroit ?
2: Ma province, moi je suis née à Villeurbanne, donc à côté de Lyon, mais j'ai grandi à Angers, dans des petits bleds à côté d'Angers, etc. Et du coup, moi j'ai grandi avec des exemples populaires, et c'est la première fois que je parle sur France Inter, vous voyez ? Donc moi je suis très fière de représenter un peu parfois le populaire, même à la télé, de jouer dans des séries qui sont ce qu'on dit populaire, on dit toujours « t'es trop populaire » ou « t'es machin ». Moi je suis trop fière d'être aimée par les gens qui habitent en région, et des gens qui ressemblent à ma famille.

0: Vous avez quoi de Dolly Parton? Ses origines provinciales?
1: Ouais.
0: Vous n'avez pas les ongles?
1: Non, je les ronge. Je ne supporte pas l'acrylique. Mais j'ai aussi la facette qu'on connaît moins de Dolly Parton. C'est cette facette, elle fait tout. Cette chanson, en fait, I Will Always Love You, elle intervient à un moment de sa vie où elle choisit sa liberté. Elle quitte son ancien manager qui l'a propulsée. Et elle dit, je veux produire mes propres sons, je veux écrire mes chansons, je veux les composer, je veux tout faire toute seule. Et moi, j'ai ça depuis toujours. C'est moi qui écris, c'est moi qui compose beaucoup et qui écris aussi les textes de mon spectacle. J'ai cette facette créative que Dolly Parton, elle a, et ce côté intransigeante à dire, moi, je sais le faire. Ayez confiance en moi, je vais y arriver.

0: Est-ce qu'il vous arrive de la chanter, cette chanson ?
1: Eh bien, bizarrement, non. Parce que j'aime tellement cette version et je ne peux plus écouter les autres. J'aime vraiment la pureté de ce qui se passe dans celle de Dolly Parton. C'est sublime. Sublime.
2: I will always love you, Dolly Parton, le choix de Lola Dubini. Bonjour Mathieu Vidard.
0: Bonjour Jérôme Cadet.
2: Quel est le programme aujourd'hui ?
0: On va évoquer aujourd'hui l'histoire du procès climatique de l'entreprise française Total Energy.
2: Dans la Terre au carré, ce sera juste après les infos.
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5: Les éléments se sont déchaînés au Népal et le bilan pourrait être dramatique après le passage d'une coulée de boue et des inondations massives. Les autorités sont sans nouvelles de 384 touristes, dont une grande majorité d'étrangers. La Chine frontalière envoie des secours. Une réunion entre services secrets américains et russes. Le directeur de la CIA s'est rendu à Moscou, confirme le Kremlin. Il n'a pas rencontré le président Poutine, mais a eu des contacts avec les services russes, selon CNN. Le patron de la CIA a été dépêché à Moscou pour mettre en garde la Russie contre le renforcement de ses troupes près de la frontière ukrainienne. Washington n'a pas communiqué pour l'instant. Une De Gaulle au RN. La prise est symbolique pour le parti d'extrême droite à l'occasion des élections sénatoriales en septembre. Dans la Sarthe, Marie-Caroline Le Pen, tête de liste du Rassemblement national dans le département, a rallié Virginie de la Fresnay, descendante du général De Gaulle. C'est son arrière-petite nièce. D'ailleurs, elle figure sur la liste sous son nom de jeune fille. Virginie De Gaulle. Elle est actuellement maire du village sartois de Courcelles-la-Forêt et elle est en troisième position de la liste RN dans ce département où le parti d'extrême droite est en progression. Une prise saluée par les cadres du parti, de Jean-Philippe Tanguy à Sébastien Chenu. Depuis plusieurs années, le RN revendique une partie de l'héritage gaulliste, notamment sur les sujets de souveraineté nationale et d'autorité de l'État. Quand les canicules profitent à la natalité des crocodiles dans la Drôme, oui, en France, 10 crocodiles du Nil sont nés sans intervention humaine, une éclosion naturelle inédite rendue possible par la chaleur accumulée dans les sols durant l'été caniculaire, a expliqué le directeur de la ferme aux crocodiles de Pierre Latte. Samedi, ce sont les visiteurs de la réserve tropicale drômoise qui ont alerté le personnel vétérinaire, incrédule. Sous leurs yeux, 10 crocodiles du Nil étaient en train d'éclore sans aucune assistance humaine. Pour la première fois, l'incubation s'est passée à 100% dans des conditions naturelles. Un petit miracle, mais surtout un marqueur du réchauffement climatique. Et puis, il était le maître hongrois du roman Fleuve. L'écrivain Peter Nadas, figure majeure de la littérature européenne, est mort aujourd'hui à l'âge de 83 ans. Son œuvre monumentale a exploré les traumatismes du XXe siècle. En 2005, il signait par exemple Histoire parallèle, un pavé de plus d'un millier de pages qu'il a mis 18 ans à écrire. L'auteur a été récompensé par plusieurs prix internationaux et pressenti à plusieurs reprises pour le prix Nobel de littérature. La littérature est une affaire personnelle, disait-il, pas communautaire ni nationale, mais si personne ne la cultive, alors la population deviendra stupide à coup sûr.
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5: France Inter, il est 14h03, c'est la Terre au carré. Bonjour Mathieu Vidal.
0: Bonjour Amélie Perrier.
5: Alors le programme aujourd'hui.
0: Le procès climatique de Total et puis notre nouvelle rubrique, tout va bien dans ce monde, les bonnes nouvelles avec aujourd'hui une rencontre réussie entre des chasseurs et des écologistes.
5: Ah tiens donc, ça m'intéresse.
0: Autour du renard, ce sera tout à l'heure à 14h30.
5: Et je vous rejoins à 15h.
0: À tout à l'heure.
5: À tout à l'heure.

0: Aujourd'hui, Total Énergie, le procès climatique raconté par
1: Mickaël Correia, journaliste à Mediapart.
2: Et Brice Lagnan, juriste chez Notre Affaire à tous.
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0: Octobre 2018, tout commence par une lettre. Des associations et des collectivités écrivent au PDG de Total pour lui signaler un oubli dans son plan de vigilance, un oubli de taille, celui du climat. Près de 8 ans plus tard, le 25 juin dernier, le tribunal judiciaire de Paris condamnait la multinationale pour manquement à son devoir de vigilance climatique. Entre les deux, 6 années de procédure, des batailles sur le tribunal compétent, sur la recevabilité et puis une stratégie bien connue des grands groupes, gagner du temps. Ce que dit ce Le jugement tient en une phrase et elle est historique. L'environnement au sens de la loi de 2017 sur le devoir de vigilance inclut le changement climatique. Autrement dit, une grande entreprise française ne peut plus cartographier ses risques environnementaux en laissant le climat de côté. Et les juges vont plus loin. Ils rangent dans le périmètre de Total, ce qu'on appelle le scope 3, les émissions produites quand ses clients brûlent son carburant, c'est-à-dire l'essentiel de son empreinte. Victoire donc, mais victoire incomplète. 6 mois plus tard, pour compléter le plan de vigilance, aucune trajectoire n'est imposée, aucune interdiction de nouveau forage et Total, qui prévoit d'augmenter sa production de 3% par an, a fait appel fin juillet. Pendant que la France suffoquait, l'entreprise annonçait 11 milliards de dollars de bénéfices en 6 mois et l'ouverture de nouveaux champs gaziers. Et ailleurs, en Nouvelle-Zélande, un parlement vient d'interdire purement et simplement ce genre de procès climatique. Et si la justice pouvait contraindre les majors pétrolières et agir pour le climat, c'est cette histoire et cette question que nous allons vous raconter.
4: Le changement climatique est un phénomène global. Global. C'est pas parce que la France va se passer de toute énergie fossile que les canicules ne se continueront pas dans ce pays. Et je voudrais quand même que les gens regardent la réalité en face. La réalité de la planète, c'est qu'il y a plein de pays qui consomment des énergies fossiles, qui en consomment plus d'ailleurs, parce que la demande augmente, qu'on le veuille ou non, et c'est pas nous Français qui décidons ce que font les autres pays. Donc, il est faux de dire que la canicule disparaîtra si les énergies fossiles disparaissent en France. Je peux vous dire qu'il ne se passera rien du tout. Point.
0: Le patron de Total Énergie, Patrick Pouyanné, c'était le 4 juillet dernier aux rencontres économiques d'Aix-en-Provence. Mickaël Correia et Brice Lagnan, bonjour.
5: Bonjour.
0: Merci d'être avec nous. On entendait donc à l'instant le PDG de Total Énergie qui nous disait que arrêter les énergies fossiles, ça ne changerait rien au climat, Mickaël Correia.
5: Je pense qu'il met sous le tapis le moteur même du changement climatique, qui est que quand on brûle du pétrole, enfin le fait de brûler du pétrole, du gaz et du charbon, ça participe à 90% aux émissions de CO2. Donc c'est quand même, c'est une façon encore une fois de masquer cette centralité de la combustion des énergies fossiles. Et puis surtout, c'est toujours la même rengaine. On va beaucoup en parler parce que c'est quand même le nœud de ce procès climatique-là dont on va parler aujourd'hui, c'est toujours la même rengaine de « on ne fait que répondre à la demande », on en parlera après, mais enfin, Total Énergie et les multinationales en général, ainsi que les États producteurs, organisent au fait la demande depuis à peu près d'un siècle. Quoi. Donc, le procès vient justement... vient commencer à faire une petite brèche, une petite fissure dans ce grand intérêt.
0: Là où il a quand même raison Patrick Pouyanné, pardon, mais c'est de dire qu'arrêter les énergies fossiles sera des résultats, des conséquences immédiates sur le climat. Ça, il a raison.
5: Alors, elle le dit pas. Alors, elle le dit qu'en France, effectivement, qu'en France, faut avoir plutôt une échelle internationale. Je pense qu'il y a un enjeu sur ce que représente Total Énergie en France. Hein. C'est quand même le 6e producteur de pétrole et de gaz au monde. Il faut pas oublier que c'est le fleuron industriel français. C'est l'entreprise qui émet le plus de gaz à effet de serre sur le territoire national. Hein. Elle émet autant que les Français en général. Et puis, il faut pas oublier, on a aussi une responsabilité historique en tant que français, c'est-à-dire que faut pas oublier les émissions de gaz à effet de serre, elles se cumulent dans le temps. Et en fait, la France est le 10e émetteur historique de gaz à effet de serre. Et puis on est quand même les gardiens de l'accord de Paris. Donc il y a toute une symbolique aussi que cristallise Total.
0: C'est vrai. Mais c'est vrai que si tout le monde s'arrêtait d'émettre des gaz à effet de serre aujourd'hui, il faudrait de toute façon du temps pour que le climat change, Brice Lagnan.
2: Oui, il y a un effet de latence. Mais il faut regarder également ce que la science dit, c'est-à-dire que les entreprises et les États ont pour habitude de minimiser leur impact en insistant sur le fait que leurs émissions ne sont qu'une goutte d'eau dans l'océan. Mm-hmm. Mais la science dit le contraire, notamment pour ce qui est des carbon majors. L'année dernière, dans la revue Nature, il y a un article qui s'appelle « L'attribution systématique des vagues de chaleur aux émissions de carbon major » qui a été signé par plusieurs auteurs, notamment Ian Kilcaye, qui démontre que les émissions même d'une carbon major peuvent avoir des impacts significatifs sur les vagues de chaleur, notamment en modifiant leur probabilité. Et ils démontrent que...
0: Donc une compagnie comme Total.
2: Une compagnie comme Total, ouais. Qui est dite comme ayant un impact assez minime, et pourtant ils montrent que des vagues de chaleur qui étaient virtuellement impossibles sont devenues possibles du seul fait des émissions historiques d'une carbone major. Donc ça a une influence très importante sur la probabilité d'événements extrêmes comme les canicules.
0: La part de Total Energy dans les émissions de gaz à effet de serre en tonnes de CO2 en France, Michael Correa,
5: C'est à peu près 400 millions de tonnes.
0: 450 millions
5: équivalent par an. C'est à peu près la même chose que les émissions françaises.
0: Voilà, c'est l'empreinte carbone de quasiment tous les Français.
5: C'est quasiment similaire. On joue à quelques dizaines de tonnes près, donc c'est pour ça. Je reviens juste à ce que vous disiez. Effectivement, juste sur la question du carbone. Bon, effectivement, si on arrête aujourd'hui de consommer du pétrole de Total Energy, ça ne va pas modifier profondément le climat.
0: Parce qu'encore pas tout de suite.
5: Il y a toute une inertie. Voilà, j'allais revenir. Il y a toute une inertie. C'est un peu comme un paquebot qu'on freine. Effectivement, il y a encore un temps de latence. Mais aujourd'hui, on l'a encore vu cet été, hein, le chaos climatique, en tout cas l'accélération, en tout cas l'intensité du chaos climatique est telle qu'effectivement, on a déjà besoin dès aujourd'hui de freiner. Et c'est ce que la science nous dit depuis déjà à peu près 40 ans, qu'il faut freiner le plus tôt possible pour éviter le plus de dégâts possible. Ouais. Donc le travail à faire, enfin le travail de fermeture des infrastructures fossiles, le fait de se défaire de cette intoxication au pétrole et au gaz doit commencer dès aujourd'hui. On est déjà en retard.
0: Avec toute la difficulté de se projeter sur du long terme, hein, évidemment, pour avoir des effets qui bénéficieront aux générations futures.
5: Hein. Effectivement, oui, c'est ça. Bah, c'est un des grands défis de la question climatique, c'est que
0: notre cerveau soit capable de faire cet exercice.
5: Voilà, on doit penser aux générations futures.
0: Brice Lagnan.
2: Parce que la rhétorique de Patrick Pouyanné, là, elle insiste beaucoup sur le temps présent. Mais il faut regarder également la contribution historique de l'entreprise au problème actuel. Mais il faut regarder également le fait que ces investissements dans le développement de nouvelles infrastructures, de nouveaux projets, créent ce qu'on appelle une forme de verrouillage carbone. Ce qui fait que les entreprises qui investissent dans le pétrole, le gaz, le charbon seront incitées à voir ces investissements amortis et n'auront aucune incitation à transformer le système. Or, le problème qu'on a aujourd'hui, c'est qu'on se contente d'accumuler des couches d'énergie, alors même qu'il faudrait sortir des fossiles.
0: On revient donc sur cette histoire de procès, toute l'histoire du procès qui nous intéresse. On va essayer de raconter les différentes étapes parce que c'est assez intéressant aussi de voir comment, pour une fois, on s'attaque réellement à une entreprise carbone comme Total Energy, rappelée à l'ordre par la justice qui lui reproche donc, dans un jugement historique du 25 juin dernier, d'avoir publié un plan de vigilance incomplet en n'intégrant pas donc à son bilan ses émissions indirectes, c'est-à-dire le CO2 émis par ses clients lorsqu'ils utilisent ces carburants, donc on le disait. Total a fait appel le 27 juillet. On revient donc sur le fil qui commence cette histoire le 22 octobre 2018 avec donc des associations et des collectivités qui écrivent au PDG de Total, Brice Lagnan. Qu'est-ce que ces associations reprochaient au juste au président de Total ?
2: Alors,
0: qu'est-ce qu'il y avait dans ce courrier ?
2: Alors, la loi sur le devoir d'urgence, elle était adoptée en 2017. Et donc, on attendait en 2018 le premier plan des entreprises soumises à la loi, notamment celui de Total Energy. Mmh. Et donc, un collectif de collectivités territoriales, transpartisans, mais également d'ONG, a écrit au PDG pour lui demander notamment d'intégrer le climat, d'intégrer également ses émissions de scope 3, et surtout d'adopter un plan d'action visant à atténuer l'impact de l'entreprise sur le dérèglement climatique.
0: Total répond à ce moment-là ?
2: Oui, effectivement, Total répond de manière assez négative. Et pourtant, on voit l'impact aussi des interpellations publiques. Lors de la publication du deuxième plan, on a la surprise de découvrir que le climat a été intégré, mais pas les émissions de scope 3.
0: Ouais.
2: C'est-à-dire que Total estime que son impact sur le climat ne résulte que de ses émissions directes.
0: Voilà, et pas de celles de ceux qui achètent justement ces produits fossiles. Hein.
2: Exactement, et donc c'était notamment l'une des questions qui était au cœur du...
0: C'est ça. Est-ce qu'il y a une rencontre avec le PDG de Total et les associations, les collectivités ?
2: Effectivement, il y a eu une réunion au siège en juin 2019, qui s'est malheureusement soldée sur une déception. Et donc s'en est suivi le jour suivant une mise en demeure, puis l'année d'après une assignation de l'entreprise pour non-respect de son devoir de vigilance.
0: Donc ça c'était le 28 janvier 2020. Michael Correa, entre ce courrier d'octobre 2018 et l'audience donc, de février 2026, donc cette année, il s'est écoulé presque 8 ans, comment est-ce que vous expliquez un tel délai ? C'est compliqué de s'attaquer à une entreprise comme Total Energy ?
5: C'est un classique de Total Energy de faire durer la procédure, effectivement. Elle va jouer sur des vices de procédure, notamment sur la recevabilité. Elle va notamment, alors je parle sous le du juriste Brice, Non, il va surtout attaquer notamment la recevabilité, enfin le fait que la ville de Paris puisse être plaignante, par exemple, dans ce dossier-là. Ça a duré extrêmement longtemps, ça a quand même passé jusqu'en cour d'appel. Il y a quand même la cour d'appel de Paris qui va créer une chambre spéciale pour trancher ce type de contentieux environnementaux qui sont en train de monter. Je rappelle qu'aujourd'hui, dans le monde, il y a à peu près 2000 contentieux climatiques qui concernent spécifiquement des entreprises. Donc ces dossiers-là sont en train de monter dans les sphères, enfin, dans les tribunaux. Et effectivement, la Cour d'appel a acté, c'était il y a peut-être 2-3 ans. C'était 2023. On a suivi le procès pour Mediapart. C'était un procès intéressant parce qu'il y avait Total Energy. Il y avait aussi EDF qui était là, et Suez aussi, que pour le même type de problèmes, effectivement, des entreprises, des grandes multinationales françaises attaquées au titre du devoir de vigilance, et la Cour d'appel actée pour dire, effectivement, ces associations plaignantes et la ville de Paris ont totalement le droit d'assigner en justice Total Energy pour son manquement au devoir de vigilance.
6: Brice Lagnan, pour compléter.
2: Donc effectivement, c'était une véritable odyssée de 8 ans. De 8 ans et qui va se poursuivre encore avec l'appel de Total Energy. Ouais. Ce qu'on constate, c'est qu'il y avait deux questions, effectivement, procédurales qui ont fait durer les débats. La première, c'était la juridiction compétente. Total soutenait que la juridiction qui devait être compétente au regard des questions discutées, qui avaient trait notamment à son plan de vigilance, mais également à la gestion de l'entreprise, était plutôt le tribunal de commerce.
6: Donc qui peut juger ce dossier, en fait?
2: Exactement. Hein, c'était ça. Ouais. La question, c'est qui peut juger ce dossier-là? Le législateur est finalement intervenu en 2021 pour attribuer la compétence exclusive pour tous les litiges fondés sur le devoir de vigilance en première instance au tribunal judiciaire de Paris. Mmh. Et la deuxième question qui s'est posée, une fois que la compétence a été réglée, c'était de savoir si ces actions-là étaient recevables ou pas. Et là, on s'est heurté à des juges qui n'étaient pas, on va dire, enclins à trancher ces cas-là, notamment se plaignant du fait que la loi est extrêmement laconique, que le gouvernement n'avait pas adopté de décret pour préciser son application, et donc que les juges étaient livrés à eux-mêmes en devant interpréter un texte qui n'indiquait pas exactement ce qui était attendu de l'entreprise.
6: 6 ans de procédure, donc, avant qu'un juge accepte enfin de regarder le fond du dossier, et le 25 juin dernier, donc, le tribunal judiciaire de Paris qui rendait sa décision. On verra laquelle dans un instant, ce qu'elle dit exactement. Et puis nous attendons bien sûr vos messages et vos réactions pour nos invités, amis auditeurs et auditrices, sur la page de La Terre au Carré, franceinter.fr, et puis pour vous entendre avec vos messages vocaux et l'application Radio France.

0: Burning Temptation avec Jalen Enanga sur France Inter.
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2: C'est aujourd'hui que débute 2 jours d'audience dans un procès climatique historique contre Total Energy. Le but, que la justice ordonne à Total Energy de réduire massivement ses émissions de gaz à effet de serre et sorte de la dépendance aux énergies fossiles.
3: 6 ans plus tard, et malgré les nombreuses tentatives de l'entreprise d'empêcher la tenue d'un procès sur le fond de l'affaire, nous y sommes.
0: Et c'était donc le 19 février dernier, on entendait Justine Ripoll de Notre Affaire à tous et Théa Bonfour, avocate en droit de l'environnement. Michael Correa, vous êtes journaliste à Mediapart, Brice Lagnan, juriste pour justement Notre Affaire à tous. On parle avec vous du premier grand procès climatique contre un géant pétrogazier, Total Energy donc en l'occurrence. Les plaidoiries ont donc eu lieu les 19 et 20 février, le délibéré est tombé le 25 juin. Quelle était la question juridique posée au juge Brice Lagnan exactement ?
4: Alors, il y avait 4 grands points à traiter. Le premier était de savoir si le climat, les risques climatiques faisaient partie du champ d'application de la loi sur le devoir de vigilance. Mmh. La deuxième question était de savoir quelle était la nature de l'obligation qui s'imposait à l'entreprise. Est-ce que c'était une obligation de comportement ou juste une obligation de reporting? La troisième était de savoir quel était le périmètre de l'obligation de comportement. Est-ce qu'elle s'appliquait uniquement aux émissions de scope 1, les émissions dites directes, ou est-ce qu'elle englobait également les émissions dites de scope 3, les émissions indirectes de l'entreprise? Et enfin, la dernière question, c'est celle de l'office du juge. Quels sont les pouvoirs du juge? Qu'est-ce qu'il peut enjoindre à l'entreprise de faire?
0: Voilà, donc ça c'était le menu hein, justement pour le service juridique. Et quelques semaines avant l'audience, Michael Correa, il y a eu une intervention assez inattendue du ministère public.
5: Oui, c'est quand même quelque chose de très très rare dans les grandes affaires. Enfin, le ministère public, donc l'État français, peut intervenir des fois dans des dossiers, mais c'est plutôt des très très gros dossiers, des très grandes histoires. Et effectivement, on a eu le document. Alors c'est mon confrère du Monde, Stéphane Foucard, qui a fait un très bon article là-dessus. Il y a une lettre qui a été enjointe dans le dossier. C'était 2 semaines avant, je crois, de mémoire, le début de l'audience. Et on voyait vraiment une position du ministère public qui était très alignée avec celle de Total. En gros, le ministère public disait que le devoir de vigilance prend en compte effectivement les risques environnementaux, mais n'a pas à prendre la question climatique dans son champ d'application. Elle a dit, je cite, que la surchauffe planétaire, c'est un phénomène global et c'est l'affaire de tous. C'est vraiment plutôt l'affaire des États et de la communauté internationale, et pas forcément l'affaire des multinationales. C'est vraiment un discours qui est extrêmement aligné sur celui
0: C'est
5: vraiment le front d'attaque de Total Energy.
0: C'est une démarche très inhabituelle, justement, que le ministère public s'invite dans la procédure.
5: C'est vraiment rare. C'est plutôt pour les gros dossiers très médiatiques, pour les très grandes questions de société. Donc, on peut le voir aussi. On peut le voir aussi d'une autre façon. On peut dire effectivement, c'est un procès climatique d'envergure. C'était une audience qui, effectivement, moi j'estime, qui était historique. Donc oui, on a vu que le ministère est intervenu parce qu'il y avait une importance dans la décision qui allait accoucher suite à cette audience-là. Ce qui est vraiment étonnant.
0: Comment il faut l'interpréter? Comment il faut justement comprendre le fait que le ministère justement intervienne?
5: Moi, je pense qu'on peut l'interpréter tout simplement dans la politique climatique qui a eu lieu depuis maintenant 2017, depuis la succession au pouvoir de Macron. On a toujours vu un pouvoir qui a été, on va dire, aligné sur les positions de Total Energy. Je parlais un peu au début de comment Total Energy organise la demande. Il y a un endroit très précis, on l'a revu à la COP, donc aux négociations climatiques internationales qui ont eu lieu à Belém au Brésil en novembre dernier. C'est quand même le ministère de l'écologie qui a donné des badges pour rentrer au sein des négociations internationales sur le climat à Total Energy. On voit vraiment comment, au sein de l'appareil d'État, à certains endroits particuliers, notamment les négociations climatiques, on va discuter de comment on doit collectivement, internationalement, restreindre la production de pétrole, de gaz et de charbon, comment en fait l'État français est prêt à donner des badges d'accès à ces négociations-là à des OCADE de Total Energy, dont son président. Je rappelle quand même aussi, je me souviens, c'est un fait qui est très peu connu, parce que je me souviens, j'avais suivi vraiment de près pour Mediapart la fabrication de la loi climat, la fameuse loi climat de 2021. Il y a quand même eu un débat qui était transpartisan, il y avait plus d'une centaine de députés. C'est allé de la droite à la gauche en passant par les députés macronistes qui demandaient à ce que les multinationales aient des quotas d'émissions de CO2. Je veux dire, c'est quand même le minimum syndical qu'en France, dans le cadre d'une loi climat, on parle de ça. On a quand même là le président de l'Assemblée générale à l'époque, je crois que c'était Richard Ferrand, si je ne me trompe pas, qui a estimé que c'était un cavalier législatif, c'est-à-dire que ça n'avait rien à voir avec la mayonnaise dont on parlait, qui était quand même la loi climat. Donc, il y a plein d'endroits comme ça où, effectivement, un État français qui vient toujours supporter à plein d'endroits différents
0: la politique énergétique. Et alors, Brice Lagnon, ça a été quoi la réponse du tribunal par rapport à cette intervention du ministère ?
4: Alors déjà, peut-être expliquer pourquoi le débat a eu lieu. Le débat, il a eu lieu parce que dans la loi de 2027, le mot climat ne figure pas. On parle de risques environnementaux, d'atteinte aux droits humains, mais le mot climat est absent. Et donc, lorsqu'une loi est adoptée, il revient ensuite au juge de l'interpréter, notamment en se fondant sur les travaux parlementaires pour essayer de découvrir l'intention du législateur.
0: Vous parlez de la loi de 2017
4: sur le devoir d'urgence, exactement.
0: Oui, pas 2027. Ouais.
4: Non, pardon, 2017.
0: Ouais, ouais.
4: Et donc, ce qu'a dit le juge, c'est que déjà dans les débats parlementaires à l'époque, le climat était bien l'une des problématiques en cause, qui a poussé également à l'adoption de la loi, mais également que l'un des textes qui a inspiré la loi, qui sont les principes directeurs, notamment de l'ONU, de l'OCDE, qu'on appelle la soft law, donc du droit mou, qui sont des lignes directrices qui visent à indiquer aux entreprises multinationales comment elles doivent se comporter pour mener leurs activités de manière responsable dans le respect des droits humains et de l'environnement, que ces principes directeurs, notamment les principes directeurs de l'OCDE, dès 2011, donc bien avant l'adoption de la loi, intégraient dans la notion d'environnement les émissions de gaz à effet de serre. Et qu'ensuite, également, le Rana Plaza, qui est évoqué également comme un des moteurs qui a conduit à l'adoption de la loi, n'était qu'un exemple du type de problématique qui avait en tête le législateur.
0: Le Rana Plaza, il faut rappeler peut-être l'affaire au Bangladesh. Hein.
4: Exactement, près de Dhaka, en 2013, une usine qui s'effondre. Plus de 1000 morts, des ouvrières principalement. Et donc ça a été quelque chose qui a été vraiment moteur pour la société civile, pour pousser pour l'adoption d'une loi en France qui vise à responsabiliser les entreprises et à donner un visage humain à la mondialisation. Et donc notamment mettre un terme aussi à l'impunité de ces entreprises-là, c'est-à-dire que lorsqu'une catastrophe se produit à l'étranger, de pouvoir quand même tenir pour responsable l'entreprise qui a été donneuse d'ordre. Voilà.
0: Sur la question des émissions indirectes, le fameux Scope 3, hein, tout ça, c'est un peu des termes très liés justement à cette affaire, mais bon, il faut les nommer. Évidemment, Total Energy souhaitait s'en écarter au maximum, Michael Correa.
5: C'est vraiment
0: ça
5: le
0: nœud. Des points très, très durs de l'affaire.
5: Hein. Ouais, je me souviens, le premier jour de l'audience, et ça a beaucoup discuté ça. C'était vraiment très technique en plus comme audience, mais la salle était pleine, mais il y a quand même une ambiance très délétère autour de cette discussion-là. Effectivement, c'était sur les trois scopes. Hein. Donc, les deux premiers scopes, c'est vraiment les émissions propres à l'appareil de production de l'entreprise. Le scope 3, c'est les émissions, on va dire, on le dit très rapidement, des clients. Juste pour donner un ordre de grandeur, quand même, pour Total Energy, en 2024, les émissions de scope 1 et de scope 2, c'est 34 millions de tonnes équivalent CO2. Les émissions de scope 3...
0: Donc, des clients de Total, hein.
5: Ouais, pour les clients de Total, c'est 342. C'est 10 fois plus, en fait. Donc, on parle quand même d'un objet, en termes d'émissions, qui est quand même assez gigantesque. Ce qui est aussi intéressant là-dedans, et à quel point ça peut faire mal, ou en tout cas, c'est un enjeu pour Total Energy, c'est que l'objectif de neutralité carbone d'ici à 2050 que va atteindre Total Energy, en gros, c'est vraiment la politique, le plan climat de Total Energy, qui vise à, d'ici à 2050, atteindre la neutralité carbone, ne se base que sur le scope 1 et le scope 2. Elle ne prend pas en compte le scope 3. Ce qui est complètement paradoxal aussi, c'est qu'on voit, c'est que Total Energy sait très bien mesurer le scope 3, elle sait très bien mesurer les émissions de ses clients.
0: Tout ça est très chiffré. Très
5: mais après, elle dit, c'est vraiment pas notre responsabilité, on a aucun levier là-dessus. Donc il y a vraiment quelque chose, un paradoxe là-dessus, de dire on sait très bien mesurer ce scope 3. Nous, en tant qu'entreprise, en tant que Total Energy, par contre, c'est pas à nous de nous en occuper.
0: Comment a réagi le tribunal, Brice Lagnon, par rapport à cet aspect-là du procès ?
4: Alors, une fois qu'on admet que le climat fait partie du champ d'application de la loi, que le devoir d'urgence est une obligation de comportement, il y avait la question de savoir quel était le périmètre de l'obligation. Et donc, ce que le tribunal a décidé, c'est de dire que il faut interpréter l'expression « résulte des activités propres de l'entreprise », puisque c'est ça qui était en jeu. Est-ce que les émissions de Scope 3 résultent bien des activités de Total Energy ? Et donc, pour ça, le tribunal a estimé qu'il fallait... procéder à un test pour évaluer s'il y avait un lien de causalité entre les activités propres de Total et les émissions Scope 3 de l'entreprise. Il existe un lien de causalité très fort entre l'extraction d'énergie fossile, leur combustion et les émissions de SCOP 3 des clients.
0: Donc les émissions indirectes, dit le tribunal, relèvent des risques résultant de l'activité du groupe Total Energy.
4: Exactement.
0: C'est exactement ce qu'ils disent.
4: Mmh, exactement.
0: Donc les choses étaient plutôt bien parties sur le papier, Michael.
5: Oui, même le tribunal va dire c'est important que vous mesuriez l'impact de vos émissions, enfin que vous mesurez les émissions de vos clients, parce que ça vous permet de mieux prévenir votre impact climatique. Donc ça va quand même jusque-là. Donc c'est quand même plutôt une décision positive.
4: Et surtout le tribunal relève également que Total elle-même admet avoir des leviers pour agir sur ce SCOP 3.
0: Alors, comment on fait ? Ben justement, tiens, comment on fait ? Quelles sont les conséquences très concrètes pour une entreprise pétro-gazière comme Total Energy si justement elle souhaite minimiser en tout cas ses émissions indirectes de CO2 ?
4: Pour moi, il n'y a pas mille manières. Elle doit réduire sa production de pétrole et de gaz et surtout cesser de développer de nouveaux champs pétroliers et gaziers. Et le tribunal relève aussi, c'est extrêmement intéressant, que Total prévoit une augmentation de son SCOP 3, 400 mégatonnes de CO2.
0: Et alors, qu'est-ce que dit le jugement là-dessus ? Est-ce qu'il interdit de nouveaux projets pétroliers ou est-ce qu'il impose une réduction chiffrée de la production ?
4: Alors, premier point, c'est que le tribunal considère donc que le plan de vigilance de Total est incomplet. Il est important que l'entreprise intègre réglement les risques résultant de ses émissions de SCOP 3. Ensuite, le tribunal considère qu'il ne lui revient pas d'imposer lui-même des mesures précises et détaillées à l'entreprise, parce que ça reviendrait à s'immiscer dans les affaires de la société.
0: Ouais.
4: Et qu'il ne lui revient pas non plus de fixer un objectif de température globale moyenne à atteindre, notamment l'objectif 1,5 degré.
0: Qui n'a pas été abordé d'ailleurs au cours du procès.
4: Qui a été abordé. Et ce que dit le tribunal, c'est extrêmement intéressant. Il dit que après notamment l'avis consultatif de la Cour internationale de justice, l'objectif 1,5 degré qui a été posé par l'accord de Paris est vraiment l'objectif qui fait consensus entre tous les États.
0: Ouais.
4: Simplement, il concerne les États, il ne concerne pas les entreprises, c'est ce que dit le tribunal.
0: Reste une question qui dépasse donc le prétoire. Hein, pourquoi justement une entreprise qui perd un procès climatique, on va revenir évidemment sur le verdict, continue-t-elle dans le même mouvement d'ouvrir de nouveaux champs pétroliers et gaziers ? On va en parler tout à l'heure. Et puis bien sûr, vous répondrez aux messages et aux questions de nos auditrices et auditeurs. Vous nous rejoignez pour en discuter tous ensemble. Et puis on peut vous entendre également directement avec les messages vocaux sur l'appli Radio France. Et puis dans un instant, tout va bien dans ce monde. Le rendez-vous des bonnes nouvelles de la science et de l'écologie avec Vers le Média aujourd'hui. Et vous verrez une vraie bonne nouvelle entre des chasseurs et des écologistes.
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1: Tout pour plaire, c'était Gilda.
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1: Et c'est l'heure de notre nouveau rendez-vous. Tout va bien dans ce monde, la chronique des bonnes nouvelles de la science et de l'écologie. Le mercredi, ce sera avec Vert, le média qui annonce la couleur. Esteban Grépinet, bonjour.
3: Bonjour.
1: Vous êtes journaliste spécialisé sur la biodiversité. Le gouvernement vient de publier la très contestée liste des nuisibles, ces animaux qui peuvent être donc piégés, déterrés et abattus pour protéger les activités économiques. Et vous nous racontez aujourd'hui l'histoire d'une alliance très étonnante autour du plus connu d'entre eux, le renard roux.
3: Ah oui, le renard, ce si bel animal, je pense qu'on en a tous déjà vu un, au moins une fois dans sa vie, dans les phares de sa voiture ou au détour d'une balade. Mais bon, le goupil a aussi mauvaise réputation, notamment à cause de sa fâcheuse tendance à croquer les poules. Pour cette raison, il est considéré, comme vous l'avez dit Mathieu, comme nuisible dans quasiment tous les départements français. On en tue des centaines de milliers chaque année. Alors l'histoire que je vous raconte se passe dans le département du Doubs, donc le long de la frontière suisse. Elle réunit, ça va vous surprendre, la Fédération de chasse locale, des associations écolo comme France Nature Environnement ou encore la FNSEA, donc poids lourd de l'agriculture productiviste.
1: Tout ça ensemble, hein, donc.
3: Tout ça ensemble.
1: On a bien compris.
3: Oui.
1: Ouais.
3: Donc bon, autant vous dire, ce ne sont pas les meilleurs amis. Et pourtant, depuis 2021, tout ce petit monde a enterré la hache de guerre pour mener ensemble, avec des scientifiques, une étude bien pour voir si ça sert vraiment à quelque chose de tuer des renards. Ça s'appelle le programme Carelli.
1: Alors c'est probablement, Esteban, du jamais vu. Et alors comment en sont-ils venus à travailler ensemble ?
3: Eh bien, chasseurs, écolos et agriculteurs en avaient marre de se voler dans les plumes. Alors les uns voient dans le renard un dangereux prédateur pour les poulaillers qui propage aussi des maladies comme l'échinococcose alvéolaire. Les autres mettent en avant, bien sûr, son rôle de régulateur des écosystèmes. Par exemple, le goupil mange notamment des campagnols qui pullulent là-bas dans les prairies de Franche-Comté. Alors tous se sont posés une question simple. Est-ce que classer le renard comme nuisible réduit vraiment les dégâts dont on l'accuse ? Pour en avoir le cœur net, ils ont mis en place plusieurs zones de test avec la préfecture. Deux zones où le renard est protégé, c'est vraiment rarissime, et deux autres où il continue d'être chassé. L'objectif, c'est donc de comparer ce qui change eh bien, quand on arrête de tuer ces pauvres animaux. Alors depuis 6 ans, les chasseurs du Doubs comptent les renards dans ces zones. France Nature Environnement recense les prédations dans les poulaillers. La Fédération Régionale de Lutte et de Défense contre les Organismes Nuisibles, la Fredon, suit les populations campagnoles. Bref, chacun fait ce qu'il sait faire de mieux.
1: Et alors, est-ce qu'on a déjà les premiers résultats ?
3: Eh bien oui, les premières conclusions sont tombées l'été dernier sur le cas des poulaillers. Alors suspense, roulement de tambour,
1: oui,
3: Mathieu.
1: Oui, oui.
3: Est-ce que tuer des renards permet de sauver vos poules ? Alors je vous cite le résumé. Dans le contexte local, le statut ESSOD, qui est le nom officiel donné à ces nuisibles, n'a pas conduit à une réduction significative du nombre de renards ou à des différences dans les taux de dommages entre les zones. Donc en gros, dans le Doubs, tirer les renards, ça ne change rien du tout. Par contre, ce qui change vraiment la donne, selon l'étude, eh bien, c'est tout simplement de mieux protéger les poulaillers.
1: Donc tout ça, ça semble plutôt donner raison aux écolos.
3: Forcément, c'est ce que disent les associations. Les chasseurs que j'ai aussi interrogés pour Vert disent eux qu'il faut attendre, voir ce que ça donne pour les maladies, les campagnols. Alors ça tombe bien parce qu'une nouvelle étude sur tout ça doit paraître en 2027. Alors en attendant, l'ironie de cette histoire, c'est que alors que tout le monde dans le Doubs aujourd'hui est plutôt d'accord pour dire que ce classement nuisible est inadapté,

0: fois.
1: Ouais. C'est intéressant d'avoir un dialogue. Hein.
0: Oui, oui, complètement. Non, non, c'est super. C'est
1: donc,
0: super.
1: Une vraie belle histoire.
0: C'est une autre façon de faire de l'écologie, en fait.
1: Merci beaucoup, Esteban Grépinet. On retrouvera donc cette histoire parmi tant d'autres sur vert.eco. Le site est tout neuf et on y trouve désormais une rubrique dédiée, bah tiens, aux bonnes nouvelles. Ça tombe bien, vous aussi. À la semaine prochaine. Merci beaucoup. Michael Correa, journaliste à Mediapart, Bruce Lagnan, juriste à Notre Affaire à Tous. On poursuit notre discussion autour du procès climatique contre Total Énergie. On va voir si la trajectoire de production de l'entreprise est compatible avec la baisse nécessaire des gaz à effet de serre. Commençons peut-être par les chiffres. Qu'est-ce qu'annonce en termes de production Total Énergie pour les prochaines années? Qui veut s'y coller, Michael Correa?
0: Oui. Ouais. Je connais les chiffres par cœur.
1: Ah bah, allez-y.
0: Non, mais c'est, en gros, ils annoncent
1: sur la production d'hydrocarbures.
0: Depuis deux ans, oui, c'est 3% de production d'hydrocarbures en plus d'ici à 2030. C'est exactement l'inverse que ce que préconise la science, au fait. Hein. Même l'ONU, etc., on demande plutôt à baisser à 3 à 4% la production de pétrole ou de gaz chaque année d'ici à 2030 pour respecter la limite d'1,5 degré. Ce qui est aussi intéressant à noter, c'est que là, cette augmentation de la production de 3% par an, on voit aussi, c'est toujours la multiplication des projets fossiles. C'est-à-dire que, je le rappelle encore une fois, le GIEC nous dit que, en termes d'infrastructures fossiles, ce qu'on a déjà sur la surface du globe, en termes d'émissions projetées, on pourrait déjà dépasser les 1,5 degrés. Donc on devait être plutôt dans une dynamique de fermeture de ces infrastructures fossiles. Pardon. On a aussi l'Agence internationale de l'énergie, qui est quand même loin d'être un repère écologiste, qui nous dit depuis 2021
1: qu'il faut arrêter.
0: Mettre un seul dollar, un seul euro dans des infrastructures fossiles. Là, je compte à chaque fois. Enfin, en la revenant à l'émission, j'ai compté, hein, depuis début janvier, Total Energy a ouvert ou investi ou démarré une douzaine de nouveaux projets d'extraction fossile à travers la planète.
1: Donc, il y a des dates qui ont fait tâche d'ailleurs cet été, 24 juin, 28 juillet, en pleine canicule. Qu'est-ce qu'a annoncé Total Energy à ce moment-là ?
0: Je pense qu'il faut vraiment. Enfin, sur l'été de 2026, pour moi, il faut être très clair, ça a été vraiment un tournant où on a vu Total Energy qui a vraiment dévoilé son cynisme le plus mortifère. C'est-à-dire que, par exemple, le 24 juin, qui était quand même la journée la plus chaude en France jamais enregistrée, le 24 juin, on a Total Energy qui signe son entrée dans une énorme concession d'hydrocarbures aux Émirats Arabes Unis. Fin juillet, alors qu'on a les pompiers qui sont en train de combattre les méga-feux dans le sud-ouest, on a aussi Total Energy qui a approuvé un nouveau projet d'extraction d'hydrocarbures en Méditerranée,
1: large de Chypre.
0: Je rappelle, la Méditerranée, c'est quand même un des hotspots du changement climatique. C'est une mer qui se réchauffe 20% plus vite que la température moyenne mondiale.
1: Vous y voyez du cynisme, mais est-ce que c'est pas un hasard du calendrier de la com de Total Energy avec les événements de cet été?
0: Je sais pas si c'est du hasard du calendrier. Moi, je pense qu'ils sont vraiment dans leur dynamique, qui est clairement de s'asseoir sur la responsabilité climatique et sur la seule boussole. Enfin, ils ont qu'une seule boussole, ces personnes-là, c'est de maximiser les profits. Le dernier point de cynisme, alors ça, je sais pas si c'est une question de date ou pas. C'est quand même, encore une fois, fin juillet, il y a quand même Patrick Pouyanné qui a annoncé qu'il allait financer le carburant
1: des pompiers,
0: des opérations de pompiers jusque fin août.
1: C'est plutôt sympa, non?
0: C'est un cynisme sans nom, parce que je le rappelle quand même, c'est les travaux scientifiques qu'ils démontrent, ils savent depuis 1971 que leur activité est néfaste pour le climat. Donc, s'ils voulaient vraiment aider les pompiers, la meilleure solution, ce serait d'annoncer la fin de tout nouveau projet fossile. Et encore une fois, c'est le minimum syndical.
1: Brice Lagnan, tout ça nous raconte quand même quelque chose, c'est-à-dire qu'on n'est pas du tout dans une dynamique de baisse des émissions de gaz à effet de serre.
2: Non, on n'est pas dans une dynamique de baisse. Et par ailleurs, pour rebondir sur ce qu'a dit Michael, l'Agence internationale de l'énergie dit également qu'il n'y a qu'une possibilité pour les entreprises pétro-gazières comme Total, c'est soit elles doivent se transformer, soit elles doivent disparaître. Et donc le défi un peu que nous pose Total Energy, c'est de savoir si on peut se présenter en étant un acteur de la solution la crise climatique, tout en continuant de produire du pétrole et du gaz, et même d'étendre ses activités dans ce domaine-là. Et donc, quand on regarde leur stratégie, notamment fondée sur l'augmentation de la production de gaz, notamment sous forme de GNL, on peut en douter, notamment lorsqu'on regarde les études scientifiques qui nous disent que lorsqu'on prend en compte l'intégralité de la transformation du gaz sous forme liquéfiée, également de son transport, il pourrait être aussi polluant que le charbon. Et lorsqu'on regarde également leur politique de diversification de leurs activités, ils ont fait beaucoup de communication cet été aussi sur le fait qu'ils ont racheté les activités renouvelables terrestres de Shell. On peut se

0: demander si finalement c'est pas une bonne chose. Et en fait, à nouveau, l'enjeu n'est pas d'ajouter des couches d'énergie, mais vraiment de sortir des énergies fossiles. Et surtout, Total ne développe très peu de nouvelles capacités.
1: Ouais.
0: Ils font de la fusion-acquisition, ils achètent donc des capacités de renouvelables qui existent déjà, mais ils développent très peu eux-mêmes. Et donc on peut le voir comme vraiment un outil de communication et aussi un moyen peut-être d'échapper au contentieux.
2: Mais oui. Michael Correa, lorsque Patrick Pouyanné fait remarquer qu'il ne fait que répondre à la demande des automobilistes, par exemple, hein, pas seulement, qu'est-ce que vous lui répondez ? Parce qu'il y a une réalité quand même, c'est qu'on est tous quand même biberonnés au pétrole et qu'on en a besoin et qu'on le réclame.
3: Alors effectivement, c'est aussi le fait que de dire « je ne fais que répondre à la demande », c'est une façon aussi de brouiller aussi la vraie discussion qu'on doit avoir là-dessus. C'est que, je le rappelle déjà, les gens ne demandent pas du pétrole ou des bonbonnes de gaz chez eux, ils demandent des services en fait. Ils demandent à se déplacer, à se chauffer, etc. Déjà, c'est la première chose. La demande aussi, elle ne fait pas légitimité de ce dont on fait commerce. C'est-à-dire qu'il y a une demande internationale en armes, en drogue dure, etc. Ce n'est pas pour ça qu'on le vend. Et au contraire, on a des outils de régulation internationale pour limiter ça. C'est-à-dire qu'on peut le faire aussi avec le pétrole et le gaz. On pourrait avoir des outils de régulation internationaux ou nationaux pour le faire, sachant qu'encore une fois, c'est létal. Hein. Je rappelle, là, les premiers chiffres qu'on commence à avoir sur la canicule, c'est 7500 excès en termes de décès. En termes d'excès. Ça entretient aussi la confusion entre la demande et les besoins. C'est quand même ça la centralité du débat. Pour faire une caricature, est-ce qu'une personne qui vit à Paris où il y a un réseau de métro assez dense, elle peut prendre son SUV pour se déplacer en ville, est-ce que ça c'est un besoin, ou est-ce que c'est pas plutôt une émission de luxe, comme certains l'appellent, ou est-ce qu'au contraire, un ouvrier qui travaille en milieu rural où il n'y a aucun transport en commun, est-ce qu'il n'est pas obligé de prendre sa voiture quand même pour se déplacer, parce qu'il n'y a pas de transport. Et après, enfin, on a déjà commencé un peu à le dire, les grandes multinationales et les États producteurs ont toujours saboté les politiques de régulation de l'offre. C'est une enquête qu'on avait sortie à Mediapart, par exemple. On s'en souvient pas, mais l'Europe, l'Union européenne, dans les années 90, a vraiment élaboré une taxe carbone avec un prix du pétrole qui a augmenté jusqu'à 2000 pour commencer à sécher la demande. Tous les travaux ont démontré, ce qu'on avait publié dans Mediapart, et il y a eu ensuite des publications scientifiques là-dessus, ont démontré que Total Energy, elle, fait à la manœuvre pour vraiment briser cette taxation. On le voit dans les COP, on parlait du devoir de vigilance, je rappelle qu'à l'échelle européenne, il y a quand même Total Energy et d'autres multinationales qui ont vraiment saboté ce devoir de vigilance à l'échelle européenne. Donc à chaque fois qu'il y a des tentatives de régulation,
2: ouais,
3: en fait, ces gens-là sont à la manœuvre pour essayer de...
2: Justement, Brice Lagnan, sur la taxation, on peut rappeler aussi qu'au cœur de cet été, les résultats financiers annoncés par Total Energy ont été colossaux, hein, 11,2 milliards de dollars de bénéfices sur le premier semestre de l'année, et plusieurs ONG ont appelé l'État à taxer ses profits. Ça reste vraiment aujourd'hui un sujet tabou, la taxation de grandes entreprises comme Total Energy ?
0: Bah, visiblement, pour une partie de la classe politique, ça l'est. Peut-être aussi pour une partie de la population qui voit Total Energy comme étant un joyau de l'industrie française, alors même que Total n'est pas vraiment française, en réalité, c'est vraiment une entreprise multinationale. Et comme l'a rappelé également la Cour d'appel de La Haye dans une affaire similaire qui opposait une ONG à HL, l'argument visant à dire que l'entreprise n'a pas d'influence sur la demande, ne tient pas la route. Donc c'est intéressant de voir qu'aujourd'hui, il y a une forme de consensus qui naît dans les milieux scientifiques, mais également juridiques, sur le fait que ces entreprises-là ont également un impact sur la demande qu'elles déterminent, et elles contribuent à ce que j'appelais tout à l'heure le verrouillage carbone.
2: Allez, on va continuer à en parler avec nos amis auditeurs et auditrices dans un instant autour donc de ce procès climatique de Total Energy, vos messages et vos messages vocaux également sur l'appli Radio France, juste après Baltique.
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1: L'art de la défaite, c'était Batlick.
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1: Avec nos invités Michael Correa et Brice Lagnan pour parler donc de ce procès climatique autour de Total Énergie. Total Énergie qui a fait appel, hein, Michael Correa, cet été, on peut en parler.
3: 27 juillet dernier, ouais.
1: Après le verdict appel, rendu donc en juin.
3: Ce qu'ils ont dit, c'est que ce n'était pas forcément conforme selon aux objectifs de la loi, ni aux principes de sécurité juridique et à la liberté d'entreprendre. Donc,
1: comment il faut interpréter le verdict? Il est historique, il est en demi-teinte, Brice Lagnan, comment vous le qualifiez?
4: Pour moi, il est historique. Et le fait qu'ils aient fait appel montre qu'il y a une forme de peur. Par exemple, si on compare avec l'affaire Greenwashing qui a eu lieu l'année dernière, ils n'ont pas fait appel.
1: C'est quoi l'affaire Greenwashing
4: le tribunal a considéré que certaines communications de l'entreprise, qui visaient notamment à indiquer que l'entreprise visait la neutralité carbone, étaient à rebours du consensus scientifique dans la mesure où l'entreprise continuait d'investir dans de nouveaux projets pétrogaziers.
1: Donc il y a une incompatibilité. Et Total Energy n'a pas fait appel sur ce verdict.
4: Exactement. Ouais. Là, ils font appel parce qu'il y a plusieurs choses qui sont en jeu. Premièrement, le scope 3. 90% de leur impact climatique est considéré comme étant relevant de leur obligation d'agir et donc de réduction de ces émissions-là. Deuxième point, c'est que la directive européenne sur laquelle ces entreprises ont tant travaillé pour la saborder et pour retirer le climat, il y a eu un retournement de situation puisque le tribunal a considéré que le climat fait toujours partie de la directive malgré la suppression de l'article 22 sur les plans de transition.
1: Et ça, donc c'est extrêmement fort. Ça, c'est historique.
4: C'est historique. L'impact, il sera à la fois dans tous les États européens, mais également dans les entreprises étrangères qui opéreront en Europe. Puisque c'est le champ d'application de la directive européenne.
1: Allez, on va passer aux questions et prendre un premier message vocal, celui de Gilles qui nous parle de dépendance.
5: Bonjour, la Terre au carré, c'est Gilles des Hautes-Alpes. Je vous appelle parce que j'entends critiquer M. Pouyanné, le procès qu'on lui a fait, le procès total. Sauf qu'on est archi-dépendant du pétrole, comme le dit si bien Jean-Marc Jancovici. Tous les objets que vous avez chez vous ont transité par un camion pour arriver dans la ville où vous habitez. Et sans camion, la plupart des grandes villes de France meurent de faim en moins de 8 jours. Mais pour l'instant, on est coincé, il fallait réfléchir un peu avant. Voilà, merci pour vos émissions.
1: Merci Gilles pour votre remarque. Michael Correa pour répondre à Gilles sur la dépendance.
3: Ça montre bien dans à quel point on est encore une fois englué dans vraiment une civilisation fossile qui a déjà pratiquement maintenant 2 siècles. Donc ça remonte encore une fois à l'absurdité d'essayer de sortir la responsable, enfin de dire que les clients sont responsables. C'est un peu le grand mythe, c'est un des grands mythes du capitalisme quand même, c'est le mythe qu'on aurait un pouvoir en tant que consommateur. Je pense qu'une des façons les plus logiques de le démystifier, c'est le portable, par exemple. On a tous un téléphone depuis 15 ans, c'est pas du tout un besoin. C'était créé de toutes pièces. Aujourd'hui, c'est très difficile de s'en défaire, ne serait-ce que pour communiquer, vivre, même aujourd'hui draguer, etc. Donc imaginez avec le pétrole qui est aujourd'hui partout, je veux dire, dans le plastique, dans l'alimentation, dans les médicaments, pour se transporter. Donc on a vraiment besoin de se désintoxifier de cette dépendance fossile.
1: Gabriella nous dit ce qui est intolérable, c'est que l'État se mette du côté de Total, tout en nous disant que nous, citoyens, on pourrait mettre aussi des choses en œuvre. De qui se moque-t-on, dit Gabriella. Et puis Thibault nous dit « Total semble s'enferrer dans sa stratégie carbonée, mais la première entreprise capable de produire de l'énergie décarbonée de façon massive aura un avantage compétitif certain. » Est-ce que Total Énergie est sensible à cet argument, Brice Lagnan?
4: Ce qu'on peut
1: reconnaître. Il communique quand même dessus.
4: Il communique énormément dessus. À nouveau, il faut regarder comment Total produit de l'énergie renouvelable. Ils le font souvent à travers l'acquisition d'autres entreprises qui ont déjà développé ces capacités-là et développent très peu de capacités en propre. Et donc finalement, on peut se dire que pour le problème mondial, c'est finalement peu utile. Et l'intérêt pour Total, il est grand puisqu'elle vient verdir son portefeuille et son mix énergétique.
3: Non, ce qui est important, c'est vraiment, et là c'est vraiment très limpide, c'est quand on regarde vraiment les comptes de Total Energy, parce que là ça, on ne peut pas tricher, En gros, pour résumer, la politique aujourd'hui d'investissement de Total Energy, c'est quand elle met 1 euro dans les énergies renouvelables, dans les énergies vertes, elle en met 2 dans les énergies fossiles, et elle en donne 3 à ses actionnaires. Donc là, c'est vraiment limpide. La priorité de Total Energy, c'est d'abord de satisfaire ses actionnaires, et elle continue toujours d'investir massivement, même malgré son plan climatique. On estime que d'ici à 2030, il y aura toujours 70% de ses investissements qui seront fléchés vers le pétrole et le gaz. Donc 4 milliards d'euros, elle communique toujours sur le fait qu'elle met 4 à 5 milliards d'euros par an dans les énergies vertes, c'est gigantesque, mais avec Total Energy, il faut toujours aussi regarder ce que l'entreprise ne dit pas.
1: On va écouter un message de Marnie sur la gestion humaine.
6: Bonjour, c'est Marnie de La Rochelle. À propos de Total, ce que je n'arrive pas à comprendre, c'est pourquoi on ne prend pas en compte les dégâts que l'entreprise Total fait dans les pays où elle extrait du pétrole. Ça me choque énormément et je voulais savoir pourquoi ce n'était pas pris en compte dans le procès qui a été fait à Total. Voilà, je vous remercie beaucoup. À bientôt.
1: Merci Marnie pour votre question. Michael Correa et Brice Lagnon pour y répondre. On peut penser au grand projet d'oléoduc par exemple en Afrique.
3: Ouais, en Ouganda. Mais alors c'est pris en compte, il y a des procès là-dessus. Hein. Il y a un procès en cours sur les impactés de ce grand oléoduc et l'extraction pétrolifère en Ouganda. Il y a un procès aussi en cours de mémoire sur des impactés de l'activité pétrolière de Total Energy au Yémen. Mm-hmm. Donc tout ça au titre du devoir de vigilance. Donc il y a d'autres... Vous nous disiez un peu est-ce que c'est une victoire ou pas. Faut aussi réencastrer ce procès-là dans une bataille juridique qui est en cours depuis plusieurs
1: années. Qui prend beaucoup de temps, évidemment.
3: Plusieurs années, qui prend effectivement du temps. Mais on le disait au début de l'émission, il y a à peu près 2000 contentieux climatiques qui touchent aujourd'hui des entreprises. En tout cas, cette question-là désimpactée sur le continent africain, parce qu'il faut le rappeler, Total Energy, c'est quand même un des tout premiers, voire le premier développeur de projets pétro-gaziers sur le continent africain.
1: Morgane nous dit derrière les décisions prises pour Total Energy, il y a des individus. Pourquoi est-ce qu'on ne pourrait pas porter plainte contre ces personnes qui se cachent derrière cette raison sociale, tout comme les politiques, les dirigeants d'entreprises échappent aux conséquences juridiques de leurs décisions. Brice Lagnon, pour vous, juriste.
4: Alors effectivement, la nouvelle frontière, ce sera le pénal. Et il y a actuellement une plainte qui est pendante contre Patrick Pouyanné, qui a été déposée par plusieurs victimes ou représentants de personnes qui sont mortes du fait d'événements climatiques extrêmes. Pour l'instant, la plainte a été classée, mais on verra les suites, notamment s'il y a un appel des requérants.
1: Donc ça émerge déjà, en tout cas.
4: Ça émerge, c'est nouveau. Vraiment, le nœud, c'est la question du lien de causalité.
1: Dominique demande, est-ce qu'on pourrait pas imaginer un procès similaire à l'encontre des banques qui financent les projets d'extraction d'énergie fossile, notamment ceux de Total?
4: Ça existe déjà en France et aux Pays-Bas. En France, vous avez au moins 2 actions qui visent la BNP Paribas. L'une pour son soutien à l'expansion fossile, donc aux entreprises comme Total qui continuent de développer de nouveaux projets pétro-gaziers. Et l'autre qui vise la BNP pour son soutien à des entreprises qui sont liées à la déforestation au Brésil. Et donc aux Pays-Bas, vous avez aussi une affaire contre ING.
1: Allez, un dernier message vocal, celui de Pierre.
7: Pierre, gère vos vies dans le Puy-de-Dôme, simplement pour essayer de dire que s'il n'y a pas de consommateurs d'énergie fossile, Total n'en produira plus. C'est comme pour la drogue, s'il n'y a pas de drogués, le commerce de la drogue s'arrête. Merci beaucoup, au revoir.
1: Merci Pierre.
3: Oui, c'est ce qu'on a un peu déplié dans toute l'émission, justement, c'est de dire la responsabilité à la part posée sur le client. C'est un peu comme si on accuse les drogués de consommer de la drogue. Il y a tout un discours sur cette consommation-là. Il y a plein de pays qui considèrent les personnes droguées comme justement des personnes dépendantes et qu'il faut travailler socialement à sortir de cette dépendance. Donc, c'est un peu participer au discours néolibéral de centrer la responsabilité sur l'individu. Hein. On a eu la même chose sur les méga-feux. Au fait, on ne va pas parler de la structure du réchauffement climatique, mais plutôt des pyromanes. On va plutôt parler d'éco-gestes, plutôt de parler de la société dans laquelle on vit qui participe au chaos climatique. Là, sur la question du client, c'est pareil. Quoi.
1: Jean-Michel nous dit comment ne pas voir dans l'attitude de Total Energy un écho au drill, baby drill de Trump, forer justement pour aller puiser les énergies fossiles. Florent nous dit pourquoi ne pas qualifier les actions de ce type d'entreprise et des autres grands groupes pétroliers de crimes contre l'humanité. Brice Lagnon.
4: Je ne suis pas sûr que ce soit la solution de toucher à cette notion de crime
1: Quand on voit le nombre de morts liés aux canicules, par exemple, est-ce que...
3: Moi, je parle de crimes climatiques. Hein. J'ai un livre qui s'appelle « Criminels climatiques ». Je pense que c'est déjà une, ça permet déjà un peu plus de restreindre ce champ-là. Mais effectivement, de mettre en lien, justement, le fait, entre le fait que brûler du pétrole, des énergies fossiles, crée, par des violences indirectes à travers l'atmosphère, des morts. Mais c'est vrai qu'effectivement, je rejoins...
4: Moi, je pense que les notions qui existent déjà sont utiles, notamment la mise en danger de la vie d'autrui, homicide involontaire...
3: On a déjà un arsenal juridique qui est assez compétent.
1: Merci en tout cas à tous les deux, Michael Correa. On retrouve vos articles sur Total Energy, sur les questions climatiques, plus généralement sur le site de Mediapart. Et puis je renvoie à votre ouvrage, Le mensonge total, enquête sur un criminel climatique, justement, vous voyez, publié il y a 2 ans aux éditions du Seuil. Merci beaucoup à Lucie Sarfati qui a préparé ce dossier. Geoffrey Roblin à la technique et Jérôme Boulet à la réalisation. Fabrice Drouel, bonjour.
8: Bonjour Mathieu Vidard.
1: Affaires sensibles dans un instant.
8: 2 émissions cousines entre la vôtre et la mienne, aujourd'hui 30 ans de lutte citoyenne contre la ligne ferroviaire Lyon-Turin.
1: A tout de suite Fabrice, France Inter, il est 15h.
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1: Les informations avec vous, Amélie Perrier.
10: Une altercation entre le député insoumis Sébastien Delogu et des policiers en civil dans l'immeuble à Marseille où vit l'élu. Le ministre de l'Intérieur apporte aujourd'hui son soutien aux forces de l'ordre et met en cause la France insoumise. Selon Laurent Nunez, les policiers intervenaient pour interpeller l'auteur d'un vol en flagrance. La scène de l'altercation a été filmée. Une enquête est ouverte. Un drôle de chargement pour ce Français arrêté en Italie lors d'un contrôle de police de routine. Les forces de l'ordre ont découvert dans sa camionnette 3 missiles anti-chars et d'autres équipements militaires. Les faits remontent à juin dernier, mais ne sont révélés qu'aujourd'hui. L'homme, un quadragénaire, descendait d'un ferry en provenance de Grèce. Selon le mandat d'arrêt, l'homme a déclaré qu'il travaillait pour le fabricant des missiles anti-chars, qu'ils avaient été réparés en Crète et qu'il les ramenait au fabricant. Le président Zelensky, dans ses habits de guerre, le dirigeant ukrainien annonce avoir rendu visite aux troupes dans un secteur proche de l'intersection des fronts Est et Sud, où l'armée ukrainienne a récemment réussi à regagner du terrain face aux soldats russes. Volodymyr Zelensky a publié une vidéo où l'on voit en train d'échanger avec des soldats, de les décorer, de les remercier pour leur service depuis l'invasion russe il y a 4 ans et demi. Au moins 19 morts dans la terrible coulée de boue au Népal et les autorités sont sans nouvelles de plusieurs centaines de touristes présents dans cette zone à la frontière avec le Tibet. Des torrents d'eau boueuse ont submergé des maisons. Les opérations de secours sont en cours pour retrouver des rescapés, mais les autorités ont du mal à joindre leurs forces sur place. C'est un record en Ligue 1. Le milieu de terrain international marocain Ayoub Ouadi a été transféré de Lille vers Manchester où il s'est engagé jusqu'en 2031, ont annoncé les deux clubs. Montant du transfert, 100 millions d'euros, selon le président lillois Olivier Létang. Il s'agit de la plus grosse vente d'un joueur de Ligue 1 vers une formation étrangère et le joueur n'a que 18 ans. Il est auteur d'une saison pleine avec le LOSC et brillant lors de la Coupe du Monde avec le Maroc, où il a disputé 5 matchs, dont le quart de finale perdu face à la France. Et puis la rumeur courait, les médias britanniques l'assurent aujourd'hui, le prince Harry et son épouse Meghan sont arrivés aujourd'hui en Angleterre, où ils doivent se réinstaller après avoir vécu aux États-Unis. Le fils cadet du roi Charles III et son épouse avaient quitté le Royaume-Uni en 2020, brouillés avec la famille royale. Les enfants d'Harry et Meghan sont inscrits dans une école britannique pour la rentrée de septembre. Le palais de Buckingham a fait savoir que Charles III se réjouissait de la possibilité de voir davantage la famille à titre personnel, mais que leur statut de simple particulier ne changerait pas car Harry et Meghan ne font plus partie des membres actifs de la famille royale depuis 2020.
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10: France Inter, il est 15h04. Oui, c'est l'heure d'Affaires Sensibles. Bonjour Fabrice Drouel.
13: Bonjour Amélie Perrier. À 16h, ce sera l'heure d'un prochain flash. De vous.
10: De moi-même ?
13: De vous-même.
10: Allez, promis, à tout à l'heure.
13: Aujourd'hui, dans Affaires Sensibles, Notav, le mouvement d'opposition à la ligne ferroviaire Lyon-Turin. En italien, le TAV, c'est l'acronyme de Treno ad alta velocità, le train à grande vitesse. Par extension, l'appellation désigne aussi la ligne Lyon-Turin, pensée dès les années 90 comme un moyen de faciliter les échanges européens au profit du rail, a priori moins polluant que la route. Mais immédiatement, côté italien, un mouvement de contestation citoyenne s'organise. Le mouvement NOTAV, N-O-T-A-V, 5 lettres, pour questionner ces immenses tunnels qui transperceront la montagne sur 164 km. Car enfin, cette ligne est-elle vraiment nécessaire ? Quels sont les risques pour l'environnement et la santé ? Qui la financera ? Et au profit de qui ? La population ou les grandes entreprises de travaux publics ? Depuis 30 ans, les opposants au TAV luttent collectivement pour dire non à ce projet. Dans le Val de Souza, où il est né, mais aussi dans toute l'Italie, en France et au-delà, ce Notre-Dame-des-Landes transalpin devient peu à peu un symbole de résistance. Nos invités aujourd'hui, Chloé Gerbier, juriste en droit de l'environnement, cofondatrice de l'association Terre de Lutte, et Joël Domanjou, militant écologiste et membre de Terre de Lutte.
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13: 8 décembre 2025, Velaus, en Italie, une commune piémontaise de 900 habitants, avec ses ruelles pavées, ses maisons traditionnelles en pierre, sans doute qualifiées d'authentiques par les guides touristiques. C'est là, au pied du massif du Montceoni, que se tient chaque année une marche en souvenir des événements emblématiques du 8 décembre 2005, donc 20 ans auparavant. À l'époque, des dizaines de milliers de manifestants parviennent à bloquer le chantier de la ligne Lyon-Turin. En 2025, ils sont encore quelques milliers à se retrouver sous le soleil glacier de Velaus pour affirmer leur opposition au projet. Il y a là des gens d'un certain âge, comme on dit pour ne pas dire vieux ou boomer, des militants de la première heure en tout cas, habitants et habitantes de cette vallée italienne, des militants de gauche et d'extrême gauche, des écolos, des élus en écharpe, et il y a aussi des jeunes, beaucoup de jeunes. Avoir 20 ans, c'est avoir de grands rêves, dit une banderole. Après aussi, comme ne le dit pas la banderole, bref. Parmi eux, Gabriel, interviewé par Paolo Ferrero, ancien ministre de Romano Prodi, pour la chaîne YouTube d'Inquita TV.
15: Adesso siamo qua con Gabriel. Gabriel 20 anni fa non c'era, come è del tutto evidente alla liberazione di Velaus.
16: Nous sommes avec Gabriel, qui de toute évidence n'était pas là il y a 20 ans pour la libération de Velaus. Et pourtant il est dans le cortège. Comment va le mouvement selon toi ?
17: Je pense que les travaux se sont très fortement accélérés en France depuis 3 ans. En Italie jusqu'en 2021, il n'y avait que la Maddalena à Chiomonte. Et aujourd'hui, il y a 3 ou 4 zones de chantier. Le mouvement NOTAV continue d'exister, même si ce n'est plus le même mouvement qu'il y a 20 ans. En regardant des vidéos, en lisant des témoignages, je vois que beaucoup de choses ont changé. Mais on voit aujourd'hui, il y a un mouvement.
13: Pendant 3 décennies, le mouvement NOTAV, dont parle Gabriel, a participé à ralentir les chantiers italiens de la ligne Lyon-Turin. Mais pour les opposants au projet, des deux côtés de la frontière, c'est désormais un contre-la-montre qui s'engage. Et pour cause, la mise en service est annoncée pour 2033, c'est demain. Il faut donc convaincre avant qu'il ne soit trop tard. Cela dit, au 31 janvier 2025, plus de 30 ans après le début du projet, seuls 46,5 km de galeries sur 164 ont été creusés, selon l'entreprise Delt, en charge du chantier. 30 ans de débats et de controverses, 30 ans de manifestations et d'occupations acharnées, 30 ans de recours officiels et de désobéissance civile, 30 ans de répression et de violence, parfois. Retour sur la lutte NOTAV.
18: C'est officiel, en l'an 2000, Lyon sera à 1h40 de Turin grâce au TGV. Le projet a été discuté au cours du 13e sommet franco-italien aujourd'hui entre François Mitterrand et le chef du gouvernement de l'Italie, à l'issue duquel le ministre des Transports, Jean-Louis Bianco, a donné une conférence de presse.
19: Ce que nous avons vu aujourd'hui, c'est les hypothèses techniques. Nous pensons à deux tunnels pour des raisons à la fois de coût et de sécurité. Et puis nous avons regardé de très près la question du trafic marchandises. Parce que l'un des intérêts de ce TGV, ce sera de faire passer par le rail beaucoup du trafic marchandises qui aujourd'hui passe par la route et donc moins de pollution, plus de sécurité, moins d'encombrement.
8: Au début des années 90, l'Union européenne entend favoriser en effet les échanges transfrontaliers en développant de grands corridors de transport. D'abord pensé comme un TGV à destination des voyageurs, le TAV en italien, la future ligne Lyon-Turin est finalement dévolue au fret à moyenne vitesse. Au cœur de son tracé, qui s'affranchit de tout obstacle géographique, un immense tunnel de 57,5 km pour relier la France à l'Italie via le Val Susa, à quelques dizaines de kilomètres de Turin. Une vallée encaissée, à la fois sauvage et déjà très aménagée, puisqu'elle est traversée par l'autoroute A32 et par une voie de chemin de fer. Alors rapidement, le projet d'une nouvelle ligne inquiète dans le Val de Susa, car on ne sait rien ou si peu de ces gigantesques aménagements, officialisés en 2001 par un traité franco-italien. La ligne Lyon-Turin, dont la construction a été confiée à la société TELT, doit dépolluer les vallées alpines en reportant les trop nombreux poids lourds vers le rail, le fameux ferroutage. Mais c'est ce qu'annoncent ses promoteurs. Mais qu'en est-il de la pollution atmosphérique, acoustique et visuelle que risque de provoquer le chantier, puis le passage des trains ? Les Indiens de la vallée, comme ils se désignent eux-mêmes, distribuent alors des tracts, organisent des réunions publiques et des rassemblements pour alerter justement la population des possibles conséquences du projet. Et il se trouve que leur message est entendu. La première grande manif de mars 96 réunit 4000 personnes dans le village de Sant'Ambrogio. Une décennie plus tard, elles sont au moins 50 000 à marcher sur 8 km entre les communes de Bussoleno et de Susa. 20 ans plus tard donc, en ce 16 novembre 2005, il y a tous les âges, des familles avec poussettes, des vieilles dames et de vieux monsieur, des gens d'église et de toute classe sociale. Il y a beaucoup d'élus locaux aussi, et de tous bords, des dizaines de maires qui s'élèvent contre ce projet imposé par l'État sans concertation. Sur France 3, le journaliste Fabrice Liégeard va à la rencontre de ce qu'on appelle désormais le peuple notave.
20: La santé des gens est beaucoup plus importante pour nous que n'importe quel train à grande vitesse. C'est plus important que le business de la grande vitesse.
21: Il faut voir un peu comment a été ficelé ce projet de train. Est-il seulement compatible avec l'environnement ? Moi, je ne discute pas sur le fait de rapprocher deux pays européens. On ne veut pas rester isolé, mais qu'on pose au moins la question de comment faire cette ligne autrement.
8: Si le peuple d'Ottawa craint pour sa santé, c'est parce que des analyses ont documenté la présence d'uranium et d'amiante dans les montagnes du Val de Susa. Des éléments toxiques qui pourraient se répandre dans la nature lors des travaux et de l'évacuation des gravats. Par ailleurs, l'opposition Lyon-Turin pointe du doigt l'impact carbone de ce chantier monstre, également synonyme de déforestation et d'assèchement des sous-sols. Car pour creuser la montagne, il faut bien drainer les eaux souterraines, au risque de perturber les nappes phréatiques et de tarir des sources, comme ça a été le cas en France, après le creusement des premières galeries en 2002, à Villarodin-Bourget. Enfin, et surtout, estiment ses détracteurs, la ligne Lyon-Turin est inutile et trop chère. Et puis, elle sert surtout les intérêts des grands groupes de travaux publics. Parmi ses opposants convaincus, Antonio Ferrentino, maire de Sant'Antonino di Susa, et Alberto Perino, ex-directeur de banque et figure du mouvement d'Ottawa.
22: C'est impossible d'imposer un tel ouvrage à une population qui n'en veut pas. Et si on souhaite diminuer le nombre de camions qui passent dans les vallées alpines, il suffit d'améliorer les lignes ferroviaires existantes. Inutile d'en créer une nouvelle.
23: L'œuvre, c'est absolument inutile.
0: parce que l'œuvre c'est trop cher pour l'Europe, l'Italie et la France. La vallée, il ne peut pas accepter une autre infrastructure en plus des autres qu'il a déjà.
5: Oui, il existe déjà une voie pour le fret, possiblement modernisable, remarquent celles et ceux qui s'opposent à la ligne Lyon-Turin. Par ailleurs, selon plusieurs études, vu le trafic de marchandises entre la France et l'Italie, alors en baisse, la construction d'une ligne plus performante ne serait pas justifiée. Et la nouvelle ligne, si elle voyait le jour, serait donc sous-exploitée. Des arguments qui n'empêchent pas les autorités de poursuivre le projet. Car les expertises des promoteurs montrent, elles, que la ligne existante, trop pentue, ne convient pas au fret moderne. Mais tandis que le chantier démarre en France, il se heurte en Italie à la vigueur du mouvement d'Ottave, qui multiplie les blocages de routes et les occupations pour empêcher les premières levées topographiques. Dès qu'ils le peuvent, les opposants installent sur les zones de forage des présidi, autrement dit des maisonnettes, qui incarnent le refus de la ligne Lyon-Turin. Au cœur de l'hiver alpin, ce sont aussi des lieux où se retrouver pour boire un café chaud, se rencontrer et s'organiser. Fin novembre 2005, un presidio est construit à Venaus, là où doivent commencer les travaux d'un premier tunnel exploratoire, rampe d'accès au futur maxi-tunnel transfrontalier. Une occupation pacifique, de jour comme de nuit, qui est écrasée par les bulldozers et 50 fourgons de police dans la nuit du 5 au 6 décembre 2005. Carlo Grande, journaliste à La Stampa, décrit une violence aveugle. Ils ont chargé, frappé jeunes et vieux. L'un qui dormait, enveloppé dans les couvertures, allongé par terre. L'autre, plus pacifique que jamais, frappé au front et sanguinolente. Un homme aussi, qui devait avoir 70 ans, jeté au sol et battu. Dans les jours qui suivent, le choc laisse place à une colère qui s'étend au-delà de la vallée. À Turin, des tags notables fleurissent partout sur les murs de la ville. Et les trains sont bloqués, un magasin vandalisé. En cause, des militants anarchistes accusent le ministère de l'Intérieur et une partie des médias italiens, sans voir que l'émotion traverse le Val de Souza, bien au-delà des engagements politiques de chacun. Ainsi, pendant deux jours, la vallée vit au rythme des blocages de routes et de manifestations. Rachel, habitante du Val de Souza, se souvient de l'historique manifestation du 8 décembre 2005. Dans ce documentaire d'Alain Lekovitch et Marie-Laure Ciboulet pour la série documentaire sur France Culture.
6: Tout la police, il y avait vraiment, vraiment un monde de police. Tout la police, il a bloqué la route d'Assouze pour aller dans ce petit village, Venaus, un village un peu neutre, pour aller là. Et moi, j'étais dans un groupe que je connaissais des chemins, donc il y avait un peu de neige. On est passé, on avait les grands chasseurs de montagne, on est passé. Au début, on était 20-30 personnes sur le terrain. Après, beaucoup de gens, il a commencé à arriver. Il y avait tout le chantier clôturé. Et quand on était au moins 10 000 personnes, on a commencé à défaire tout la clôture du chantier, à lever tous les piquets comme ça. On est rentré, c'était plein de police. Ils se sont mis comme les légions romaines dans la position comme ça. Ils se sont mis et ils sont partis tout. Et nous, on a repris le terrain.
5: Malgré l'imposant dispositif sécuritaire mis en place le 8 décembre 2005, les travaux sont bloqués par les manifestants sans que cette fois la police n'intervienne. Pour le mouvement d'Ottave, cette victoire éclatante, connue comme la libération de Venaus, permet d'attirer l'attention des autorités et de faire connaître la cause, et cette fois au niveau national. Ainsi, après 10 ans de lutte, l'espoir semble renaître au début de l'année 2006, avec la création de l'Observatoire pour l'axe ferroviaire Turin-Lyon. Dans le contexte des élections parlementaires, remportées par la gauche de Romano Prodi face à Silvio Berlusconi, cet observatoire se veut un outil de concertation démocratique. Mais le sera-t-il vraiment ?

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0: Des erreurs incontestables de la part des défenseurs du projet, largement dues à un manque de discussion et de communication adéquate. Voilà le constat et le regret mis par l'observatoire de la ligne Turin-Lyon, créé en 2006. Une décennie après les premières oppositions citoyennes à la ligne ferroviaire franco-italienne, les autorités transalpines veulent désormais revoir le projet autour d'un espace de dialogue. En attendant, les travaux sont mis en pause. Mais pour le mouvement en Otave, cet effort de concertation n'est qu'une façade, car l'observatoire est piloté par des personnalités du milieu des grandes infrastructures de transport qui ont tout intérêt à ce que la ligne soit réalisée. On appelle ça un conflit d'intérêts. Les maires qui s'opposent au projet sont exclus de la concertation, accuse l'opposition. D'ailleurs, l'observatoire n'envisage pas de faire marche arrière. Non, seulement de modifier le tracé pour apaiser les tensions. Le chantier de la galerie exploratoire, qui doit permettre de creuser le tunnel principal, est ainsi déplacé de quelques kilomètres, de Venaus à Chiomonte. Des engagements sont pris concernant l'environnement et notamment le confinement des déblais contaminés par l'amiante. Quant à la ligne de fret déjà existante, que les opposants notables et leurs experts suggèrent de moderniser, elle est inadaptée, affirme l'Observatoire. En mars 2006, François Lépine, président de la société LTF Lyon-Turin Ferroviaire, répond aux questions de Gérard Rémica sur France 3 Grenoble.
2: Le traité de Turin de janvier 2001, signé par la France et l'Italie, qui prévoit que le tunnel de base, que les travaux commencent en 2010, ce calendrier-là sera tenu ?
3: Ce calendrier-là peut être tenu. Il reste un certain nombre de points d'interrogation ou de suspension, qui sont effectivement le niveau de participation européen. Il reste un certain nombre de points d'interrogation sur les complexités d'un montage juridique qui fera appel sans doute à quelques fonds privés, mais pas énormément. L'objectif que vous indiquez, de lancer l'opération ou de continuer l'opération qui est déjà commencée. Nous ne sommes pas dans un projet, nous sommes déjà dans un chantier. Eh bien, ça me paraît possible de tenir 2010 et de terminer vers 2020. Donc nous voyons bien ces deux dates.
0: À Susa, Sant'Antonino, au Piemonte, les opposants à la ligne Lyon-Turin investissent de nouveaux présidis, ces maisonnettes campements, rappelons-le, installés sur les zones de chantier pour occuper le terrain à la fois concrètement et symboliquement. Et avec une nouvelle tactique, assez finaude, l'achat collectif de parcelles afin d'obliger les autorités à des expropriations et ainsi à des recours en justice qui ralentissent le projet. Ainsi, à Chiomonte, 1000 propriétaires achètent 1500 mètres carrés pour 15 euros par personne. C'est là qu'est censé démarrer le chantier de la descenderie italienne qui permettra de creuser le tunnel principal, le tunnel du Mont-Cenis. Une zone à l'image du Val de Susa. Des châtaigniers et des vignes d'altitude aux origines millénaires, surplombées par le viaduc de la 32, à quelques pas de vestiges archéologiques du 5e millénaire avant notre ère. En mai 2011, les militants fondent à Chiomonte la Libre République de la Maddalena, un espace de vie autogéré. Une zone à défendre qui fleurit dans le calme pendant quelques semaines. Mais le 27 juin 2011, la Maddalena est dégagée par des bulldozers et des militaires en armes, qui, comme en 2005, profitent de la nuit pour surprendre les opposants. Une semaine plus tard, entre 10 000 et 50 000 personnes venues de toute l'Italie manifestent avec l'espoir de reprendre la zone. Après tout, la libération victorieuse de Venaus, 6 ans plus tôt, est encore dans tous les esprits. En face, 2000 agents des forces de l'ordre ont été déployés. À Saradura, ce sera dur, scandant patois les manifestants et les manifestantes pour dire l'âpreté d'un combat de près de 20 ans. Alors, pour sonder les âmes, le journaliste Denis Degg tend son micro aux militants notables d'Oriana Moscone, Alberto Perino et au français Olivier Cabanel, qui grossissent les rangs du cortège. Et l'ambiance est encore bon enfant.
4: Un, deux, trois, à Saradura !
5: Depuis 22 ans, on lutte contre cette œuvre inutile. C'est une lutte pour le peuple, pour libérer la vallée, pour la vie, mais surtout pour la vie des générations futures.
6: Aux Français, je dis, réveillez-vous, parce que celle-ci, c'est une œuvre inutile, qu'il gaspille l'argent public, et vous n'avez pas d'argent à se faire gaspiller.
7: On a, par une expertise indépendante, la preuve que le projet n'a pas de rentabilité économique. Une expertise indépendante qui nous a été payée par la région Rhône-Alpes. Donc le projet n'a pas de sens économique. Donc nous refusons le projet et nous défendons un projet alternatif qui est présenté par Michel Martin, un ingénieur, qui lui prouve qu'on peut faire la même chose en payant 5 fois moins cher.
0: Et des affrontements ne tardent pas à éclater en ce 3 juillet 2011. Jets de pierre et de cocktails Molotov contre canons à eau et tirs tendus de gaz lacrymogène classique. Au total, près de 4000 grenades sont jetées par les forces de l'ordre. 188 policiers sont blessés, sans que les victimes parmi les manifestants ne soient comptabilisées, en tout cas officiellement. Dans les rangs d'Otave, on évoque alors des centaines de blessés. Le président de la République, Giorgio Napolitano, dont le discours est relayé par les télévisions italiennes et françaises, pointe du doigt des professionnels de la violence venus de l'Europe entière, je le cite, des Black Blocs. Lors de la conférence de presse organisée à l'issue de la manif, le comité d'Otave assume « Si être Black Bloc, c'est vouloir libérer la vallée du contrôle militaire, alors oui, nous sommes tous des Black Blocs. » Dans les mois qui suivent, le chantier de la Maddalena est déclaré site d'intérêt stratégique national et la zone est placée sous contrôle permanent via des barrages et des contrôles. Un dispositif sécuritaire très coûteux, financé par l'État italien. En parallèle de la militarisation du Val de Susa, le mouvement d'Otave a aussi affaire à la justice italienne. Au total, selon le quotidien La Repubblica, plus de 1000 dossiers sont transmis à la justice entre 2010 et 2014 pour des faits variés, violations d'arrêtés préfectoraux, menaces, dégradations. Alberto Perino, figure du mouvement, et Loredana Bellone, maire de San Didero, sont condamnés à de très lourdes amendes pour avoir occupé un chantier. En 2013, 4 militants, 3 hommes et une femme, sont accusés de terrorisme et placés en détention préventive après avoir incendié au cocktail Molotov un compresseur et un générateur électrique. Confrontés aux limites des occupations citoyennes et des recours légaux, une partie du mouvement repense ses modes d'action. Place désormais au sabotage. Les 4 militants sont finalement condamnés à 3 ans et demi de prison sans que la dimension terroriste de leurs actes ne soit retenue. En 2015, l'écrivain italien Henri De Luca est à son tour jugé après une plainte de la société Lyon-Turin Ferroviaire qui l'accuse d'avoir incité ses lecteurs au sabotage. Quelques jours avant son procès, il assume l'utilisation du terme, mais oui, auprès de Guillaume Herner sur France Culture. La ligne Lyon-Turin, dit-il, est à la fois nuisible et inutile.
8: J'ai pris le parti de cette petite communauté en lutte pour sa légitime défense. Et j'entends les sabotages comme des actes de résistance civile et pas comme des dommagements matériels.
9: Donc on a compris que vous ne regrettiez pas du tout ces mots, Henri De Luca.
8: Non, je l'emploie dans le sens le plus large et efficace possible. Et cette vallée est réussie jusqu'à maintenant à travers plus de 20 ans de lutte, à octroyer, empêcher, renvoyer, retarder, donc saboter cette œuvre. Ce n'est pas une défense strictement écologique, c'est une défense pour la survie. Et c'est pour ça que c'est si acharné, si populaire, si tenace.
0: Henri De Luca est finalement relaxé. 2 semaines plus tard, France 3 diffuse en pièce à conviction une interview de Hubert Duménil, le président de TELT, la société binationale en charge de la ligne Lyon-Turin. Ce dirigeant, il reconnaît que des marchés publics ont été attribués à des entreprises de construction infiltrées par la mafia et que certains des chiffres publiquement affichés sont faux. Ce qui est vrai, si je puis dire. La nouvelle ligne ne permettrait pas un gain de temps de 3 heures, mais seulement de 1 heure et quart. L'émission pose aussi la question du coût d'un tel chantier. Après que la Cour des comptes française l'a estimé à plus de 26 milliards d'euros en 2012, financé par l'Europe, l'Italie et la France. 26 milliards d'euros, c'est cher pour un projet à l'utilité discutée et discutable. Surtout quand la SNCF estime que pour maintenir le réseau ferroviaire existant dans un état convenable, il manque environ 1,5 milliard d'euros par an. C'est du moins la conclusion du rapport de la Cour des comptes qui questionne la viabilité financière de la ligne Lyon-Turin et son intérêt environnemental. L'institution française suggère alors de ne pas fermer trop rapidement l'alternative consistant à améliorer la ligne existante. En France, France, ce rapport achève de briser un apparent consensus, déjà troublé par 20 ans de contestation italienne. D'anciens dirigeants de Réseau Ferré de France et de la SNCF interrogent publiquement la rentabilité de cet investissement pharaonique quand il y a déjà tant à faire pour entretenir ou moderniser le réseau national. Par ailleurs, de nombreux observateurs, parfois initialement favorables à ces infrastructures, dénoncent désormais leur inutilité alors que les délocalisations ont renforcé d'autres axes marchands, notamment via la mer. L'opposant français le plus médiatique, c'est sans doute Daniel Ibanez, membre de la coordination des opposants au projet Lyon-Turin, qui s'exprime ici à l'occasion d'un rassemblement à Chaparillan, en Isère, à l'été 2015.
10: Ce qu'il faut savoir, c'est que vous avez tous les services de l'État. Le Conseil général des ponts et chaussées, la Direction générale des finances, la Direction du Trésor, la Cour des comptes et même la direction de la SNCF qui dit « ce projet est un gouffre financier ». En fait, ils ne creusent pas des tunnels, ils creusent la dette publique. Si aujourd'hui, vous utilisez que du matériel existant, que des lignes existantes, vous mettez 1 million de camions sur le train. Et donc, vous avez la pollution en moins dans les vallées alpines, vous sortez 80% des camions de la route. Tout de suite et maintenant.
11: La raison qui fait que tous ces gens-là sont unis à dire non au Lyon-Turin, elle est très simple, c'est l'absence d'utilité publique, l'absence d'intérêt général et la gabegie de l'argent public.
0: Côté italien, le mouvement Notav perdure, mais se reconfigure au cours de la décennie 2010. Car il ne s'agit plus seulement de souligner l'absence de concertation, l'inutilité ou l'impact écologique du projet. Non, le mouvement Notav propose autant qu'il s'oppose. Des militants venus de la ville s'installent dans la vallée pour se lancer dans l'agriculture biologique. Des artisans locaux se regroupent en coopérative. Dans chaque village du Val Susa et au-delà, partout en Italie, des comités s'organisent pour faire vivre le collectif. C'est une autre vision de la société, et notamment la solidarité que l'on expérimente au cœur de ces montagnes. Et puis, autre élément, à partir de 2016, la Val de Susa devient l'un des points de passage des routes migratoires européennes. Des milliers d'exilés transitent chaque année par la vallée pour rejoindre la France. Le soutien aux migrants est devenu un bras de la lutte, explique Fulvio, militant d'Otave, aux médias reporters. Riche de leur expérience en termes d'autogestion et d'entraide, certains opposants au Lyon-Turin s'organisent pour offrir à manger des vêtements chauds, dessiner des itinéraires dans la montagne pour éviter la police aux frontières, accompagner en voiture, quand c'est possible. Valerio, habitant du Val Susa, s'interroge au micro de Ruth Stecassi sur France Culture en 2016.
12: En tout cas, c'est ce que nous pensons. Soit on change la société, soit je ne sais pas comment tout ça va finir. Notre société qui fait des tunnels pour faire voyager les marchandises rapidement et qui ensuite met du fil barbelé et construit des murs pour ne pas faire circuler les gens. Nous sommes arrivés à un point où les capitaux, les marchandises circulent librement, on peut dire quasiment dans le monde entier, mais pour les personnes, qui devraient être l'essence de la vie, il est de plus en plus difficile de circuler en Europe, en dehors de l'Europe et partout.
0: Là, c'est de voir le mouvement réprimé, criminalisé. Et alors que les travaux commencent officiellement, du moins côté français, une partie de l'opposition de l'OTAV semble se démobiliser à la fin des années 2010. Les manifestations ne rassemblent plus autant que les grandes marches de 2005 ou de 2011. Avec les années, certains opposants font même volte-face. C'est le cas d'Antonio Ferentino, ancien maire de Sant'Antonino, et l'OTAV convaincu pourtant. Pour qui manifester contre la ligne n'a plus de sens, comme il le confie au quotidien La Stampa. Aujourd'hui, cela fait plus de 3 décennies que le mouvement Notav se bat pour dénoncer le coût écologique et social de cette méga infrastructure ferroviaire. 3 décennies de combats acharnés, recours légaux, pétitions, manifestations, occupations, désobéissance civile et sabotage, tout a été fait pour alerter et empêcher le projet. Peu à peu, d'autres générations de militantes et de militants prennent le relais. De nouvelles forces rejoignent le mouvement Notav, comme les jeunes pour le climat de Fridays for Future. Surtout, et c'est l'une des victoires des opposants italiens, la lutte est désormais transfrontalière. En 2023, plusieurs milliers de personnes se réunissent dans la vallée de la Maurienne en Savoie à l'occasion d'un week-end porté notamment par les soulèvements de la terre. Ce mouvement phare de la contestation écologique en France est alors dans le viseur du ministère de l'Intérieur et du ministre Gérald Darmanin, 1 mois après la manifestation contre les méga-vaccines à Sainte-Soline. Alors, pour contourner une interdiction préfectorale, le rassemblement contre le Lyon-Turin se tient à plus de 25 km des chantiers. Reportage d'Étienne Prigent sur France 2.
13: Les opposants, il y a quelques minutes, ont quitté le campement. Environ 2000 personnes, ils ont pris la direction d'une route nationale. Ils sont en tout cas déjà attendus sur place, puisque plus de 2000 gendarmes et policiers sont mobilisés en vallée de la Maurienne pour tout le week-end. Alors, pour l'heure, nous sommes loin, très loin des chantiers du Lyon-Turin, puisque nous sommes hors du périmètre d'interdiction de manifester. Ici, tous les opposants sont très remontés et ils dénoncent une atteinte à leur liberté d'expression. Parmi les manifestants, nous avons pu rencontrer évidemment des Français venus d'un peu partout en France, mais aussi des Suisses, des Italiens. On a appris tout à l'heure que 6 bus italiens ont été bloqués à la frontière. Et puis nous avons aussi rencontré des Nantais qui s'étaient beaucoup mobilisés pour Notre-Dame-des-Landes. Ils appellent à la convergence des luttes. Et puis il y a bien sûr les locaux pour qui cette manifestation est déjà un succès, puisque leur ambition était de porter leur combat d'abord local au niveau national.
0: Dans le cortège, il y a des élus écologistes et insoumis, la députée Mathilde Panot, Éric Piolle, alors maire de Grenoble, des agriculteurs et des agricultrices de la Confédération Paysanne, le syndicat de cheminots Sudrail, des militants associatifs d'Attaque, des amis de la terre et de vivre et agir en Maurienne. Tous et tous dénoncent l'assèchement des sols provoqués en France. Au fil de la journée, des tensions éclatent avec les 2000 policiers et gendarmes déployés pour contenir entre 3000 et 5000 manifestants. Pour les opposants italiens présents ce jour-là, ce dispositif policier massif rappelle frontalement la répression du mouvement Notav de l'autre côté de la frontière. 4 jours plus tard, Gérald Darmanin annonce la dissolution par décret des soulèvements de la terre à l'origine de ce rassemblement, avant que cette décision ne soit annulée par le Conseil d'État. Près de 2 ans après ce rassemblement en Maurienne, la société Telt publie son bilan. C'est côté français que le chantier avance le plus vite. En Italie, les travaux préparatoires se terminent à peine et l'excavation du tunnel principal doit commencer en 2027. 30 ans après les premières mobilisations du mouvement Notav, la ligne Lyon-Turin continue de creuser les oppositions tout autant que les roches de la montagne. Pour les uns, ces tunnels ferroviaires, parmi les plus longs du monde, incarne une transition décarbonée vers le rail et le prestige de l'Europe. Mais pour les autres,

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1: Aujourd'hui, la lutte contre la ligne ferroviaire Lyon-Turin. Nos invités, Chloé Gerbier, bonjour.
2: Bonjour.
1: Vous êtes juriste en droit de l'environnement, cofondatrice de l'association Terre de Lutte, et Joël Domanjou, bonjour.
3: Bonjour.
1: Vous êtes militant écologiste et membre de Terre de Lutte. Alors, c'est un sujet d'actualité, puisque les 25 et 26 juillet s'est tenue en Italie, à Venaus, la 10e édition du festival de musique Alta Felicita, un festival qui soutient le mouvement Notav contre le projet du tunnel Lyon-Turin, et en marge des festivités, des militants ont attaqué le chantier du Tav, et selon les autorités, une vingtaine de manifestants et 120 policiers ont été blessés au cours d'affrontements. Et puis en France, 8 étudiants français ont été mis en examen pour association de malfaiteurs. Ils sont soupçonnés d'avoir fomenté une attaque à l'aide d'engins explosifs contre la police italienne en marge de ce rassemblement du 25 juillet en Italie. Vous êtes tous les deux militants écologistes depuis de nombreuses années. Petit tour de table, ça va vite, vous êtes deux. On va commencer par vous, Chloé. Que représente pour vous le mouvement Notav ?
2: C'est un mouvement historique, évidemment une inspiration. Et puis on le voit, les luttes, et on en parlera sûrement un peu plus en profondeur, mais elles se nourrissent les unes des autres. Et c'est une des luttes quand même qui donne beaucoup de nourriture et beaucoup de moyens à ces luttes aujourd'hui et qui continue à combattre les projets imposés et polluants. Donc quelque chose de fondateur aussi.
1: Joël Domanjou ?
3: Pour moi, c'est un peu d'émotion aussi, parce que c'est des tranches de vie qu'on a vécues depuis le soutien à Notre-Dame-des-Landes. Donc j'ai des échos, j'ai des images, ça me rappelle des moments qu'on a eus dans des veillées militantes. Donc c'est assez émouvant aussi, parce que c'était très inspirant, on s'entre-inspirait d'un côté et de l'autre de la frontière à l'époque, et encore aujourd'hui.
1: Et puis un continuum aussi dans le temps, c'est qu'on a parlé de Notre-Dame-des-Landes, n'oublions pas les pionniers, le Larzac, c'était les mêmes forces sociales qui se sont mobilisées pour les mêmes idées, le même idéal, on est d'accord, Chloé ?
2: Tout à fait, oui. Et c'est des luttes aussi avec lesquelles, au sein de Terre de Lutte, on a pu travailler, et dont on s'inspire évidemment, et dont toutes les luttes s'inspirent.
1: Alors, un aéroport à Notre-Dame-des-Landes, une ligne à grande vitesse pour Notav, lutter pour l'écologie, c'est chercher à ralentir les projets, c'est un principe cardinal, ça ?
2: C'est plus que les ralentir, c'est même

0: en obtenir l'abandon.
1: Oui, mais on commence par les ralentir.
0: Souvent, on commence par les ralentir ou on commence par les questionner. Et j'ai l'impression que c'est à cet endroit-là de la question aussi que va naître ensuite tout ce qu'on va appeler une lutte, c'est-à-dire des contre-expertises, des recours juridiques, des mobilisations sur le terrain. Et donc, mais bien derrière, on ralentit au début, mais évidemment, et c'est vraiment plus de 75% en tout cas des collectifs qu'on a pu le constater lors d'une étude menée par Terre de Lutte qui veulent et qui cherchent à obtenir l'abandon total du projet.
1: Alors, justement, Terre de Lutte a publié avec le Média Reporter cette carte des luttes disponible en ligne, hein, qui recense les grands projets inutiles en France, parmi lesquels, évidemment, Lyon-Turin. C'est quoi un grand projet inutile? Quelques exemples,
2: Un grand projet inutile, bon, évidemment, on a l'exemple emblématique de Notre-Dame-des-Landes, mais à l'époque, on avait aussi Roibon, le Center Parks, on avait Sivens aussi, à la même époque que le Val-de-Susa. Aujourd'hui, on a les bassines, on a le canal Seine-Nord, dont on a pas mal parlé au début de l'été aussi. Donc, il y a une myriade de grands projets. Nous, on a 650 projets petits et moins petits, des gros, très gros, mais aussi des tout petits projets locaux qui sont recensés sur notre carte. Et cette carte, elle est aussi l'héritage. GP2I, c'était le terme qui s'est inventé dans les années 2011-2012 au sein des forums contre les grands projets inutiles qui ont tourné un peu en Europe à l'époque. Oui. Et du coup, on avait déjà une cartographie qui avait émergé à l'époque. Il n'y en avait pas autant sur cette cartographie, mais il y en avait aussi de toute l'Europe des grands projets d'aménagement.
1: Chloé Gerbier, j'entends le mot local. C'est important le mot local dans ce genre de lutte.
0: Il est très important et on parle là beaucoup de grands projets inutiles. Mais en tout cas, nous on trouve souvent que c'est le terme imposé qui est central parce que c'est vraiment comment un projet va s'imposer à un endroit. Et c'est au local qu'il est imposé, c'est-à-dire que c'est les personnes qui habitent un territoire qui vont se sentir complètement en décalage avec ce projet-là. C'est elles qui vont en fait coller la réelle étiquette inutile, car elle est inutile à leur territoire. Mmh. Et donc ça se vit évidemment au local principalement.
1: Mais quand on construit une ligne de fret et qu'on est dans ce qu'on appelle le ferroutage, ça c'est quand même apparemment tout à fait acceptable dans la pensée écologique.
0: Alors, on peut évidemment penser à d'autres projets qui seraient acceptables sur le papier dans la pensée écologique. Ce qui est toujours intéressant, c'est d'aller voir plus loin que les grandes expertises et les grandes idées qui sont données au début. Là, on l'a vu, dans l'émission, on part à la base de 3 heures économisées sur le trajet pour finalement une heure et quart. Et en fait, c'est quand même souvent ça. Et on va toujours minimiser l'impact sur l'eau, l'impact sur les espèces protégées, l'impact sur les milieux de manière générale. Donc, un projet qui peut sembler sur le papier glacé une très bonne idée, eh bien, déjà de manière vécue et territoriale. Il peut ne pas faire sens, mais en plus de ça, quand on creuse l'expertise, c'est souvent des aberrations.
1: Joël de Manjou, on voit quand même dans cette lutte, et c'est la même chose pour Notre-Dame-des-Landes, il y a des personnes différentes, de milieux différents. Comment on fait pour fédérer tout ça?
2: Comment on fait pour fédérer?
1: Même si, ce qui fédère, c'est l'idée principale. Mais concrètement.
2: On fédère pas, mais ça semble,
1: vous ne fédérez pas.
2: Ça converge, on va dire. À des moments, on a des convergences d'intérêts, des convergences.
1: La lutte des convergences.
2: Dans la mobilisation, on se retrouve souvent autour de moments un peu emblématiques, comme les manifestations qu'on a évoquées. Le reste du temps, on poursuit des moyens différents de lutte. Et il y a une diversité de pratiques au sein d'une lutte. Et ces moments-là, c'est peut-être le côté le moins visible de la lutte au quotidien. Il y a tout ce travail juridique, les associations sur le terrain, des petites réunions publiques, des petites manifestations qui ont lieu à des endroits. Aussi tous nos désaccords, qu'on ne va pas exposer facilement à l'extérieur, mais qui existent, c'est des frottements, c'est énormément de frottements, les luttes. Mais à la fin, ça s'assemble aussi par un gros travail de discussion en fait, quotidienne. C'est des assemblées, c'est des collectifs qui s'assemblent entre des associations avec des cultures très différentes de lutte, et on trouve le chemin entre tout ça pour que tous ces gens-là trouvent leur moyen de mobilisation commun, quoi.
1: Alors, savoir-faire, c'est bien, le faire savoir, c'est important aussi, hein. Donc, les médias, le rôle des médias, globalement, comment vous qualifieriez l'accueil des médias par rapport aux luttes? Alors, ça dépend des médias, évidemment, hein. Mais enfin, globalement, Chloé.
0: C'est une question assez difficile parce qu'en effet, ça dépend des médias et ça dépend aussi des luttes. On voit qu'il y a vraiment un traitement différent. En tout cas, j'ai l'impression qu'on peut quand même conclure qu'il y a un intérêt croissant sur ce qui se passe sur les territoires, la manière dont on peut parler un peu de ces batailles-là dans les médias. Après, c'est un grand travail. C'est-à-dire que les luttes essayent aussi de rendre la lutte, de la mettre en récit, de la rendre plus entendable par le public. Et donc, je veux dire, il y a quand même toute une bataille qui se mène. Et on peut le voir aussi, les médias peuvent être un lieu d'accrochage et aussi là où l'expertise et la contre-expertise vont s'affronter. Typiquement, après la manifestation de Sainte-Soline contre les méga-bassines, on a vu dans les médias se jouer une réelle guerre de l'opinion. Que s'est-il passé lors de la manifestation? Y avait-il des quads? N'y en avait-il pas? Les secours ont-ils été empêchés ou pas? Et donc, le fait pour les luttes d'avoir accès aux médias à certains endroits, ça va être un réel pouvoir d'action.
1: Carrément. Bien sûr. Joël Dangeau, bon.
2: Je pense qu'il y a aussi toute une problématique d'un besoin de visage au niveau des médias. Et donc, il y a toute une nécessité aussi d'inventer un porte-parole-là qui n'est pas recentré sur des personnalités ou sur certaines personnes. Et ça, c'est une difficulté de la lutte, ce qui donne parfois l'impression aussi aux médias de ne pas avoir d'interlocuteur. Mais c'est aussi toute une réinvention au sein des luttes de ce qu'on appelle l'automédia, donc la capacité de repenser la communication et de trouver d'autres moyens de communiquer avec les médias.
1: Et employer les mots pour le dire, comme dit Angèle. Dis-le, on l'écoute.

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1: Joël de Manjou, ce qui ressort du récit que nous venons de proposer et d'autres récits dans ces mêmes luttes, c'est cette volonté des citoyens d'être consultés, hein, d'avoir voix au chapitre face à des instances publiques qui imposent par le haut. Alors, on a connu ça avec le nucléaire, et ma foi, les réunions publiques d'information, les fameuses RPI, n'ont pas changé grand-chose, finalement. Il faut d'autres méthodes. Les réunions d'information, c'était donc les opérateurs du nucléaire qui venaient voir les habitants riverains d'une installation nucléaire. Il y avait un débat, et quand il s'agissait de laisser continuer une centrale nucléaire qui était usée, ben, ça ne changeait rien, elle continuait.
2: Il y a Chantal Jouanneau, quand elle a quitté la CNDP, il y a un rapport très représentatif de ça qui est sorti sur 17 ans de déni de démocratie, de sentiment de déni de démocratie dans les consultations publiques. Donc le rapport était quand même assez incroyable, venant de la CNDP. Et donc c'est représentatif du sentiment qui est quand même ce qui ressort dans notre étude, les David s'organisent contre Goliath, c'est quand même ce déni de démocratie, il est commun à l'ensemble des collectifs. C'est vraiment quelque chose qui ressort très fortement, cette sensation d'une asymétrie avec les aménageurs, avec l'État, avec les institutions, et que ce caractère imposé qu'on évoquait tout à l'heure, il est systématiquement ressenti très fortement, et c'est ça aussi qui déclenche au bout d'un moment des mutations aussi des formes de lutte par un sentiment de ne pas être écouté et d'avoir usé beaucoup de moyens démocratiques d'action qui amènent à une colère et à d'autres modes aussi d'action plus déterminés, plus désespérés à des endroits aussi.
1: Vous les regrettez, ces modes d'action qui sont violentes ?
2: On ne peut pas regretter quelque chose qui vient naturellement aux gens. C'est des années de construction d'une lutte avec des complexités. Je pense qu'on ne peut pas juger la façon dont les gens choisissent de lutter. Je pense qu'il y a une articulation. Et entre tous ces moyens, quelque part, on voit aussi qu'il y a un chemin qui se trace. Et que la lutte, si elle use qu'un moyen, souvent ne remporte pas de rapport de force. Et c'est la diversité de ces moyens, cette articulation un peu difficile qui produit des frottements, comme je disais tout à l'heure, qui aboutit aussi à des victoires. On a fait un rapport l'an dernier justement sur les victoires, et ce qui ressort, c'est quand même cette complexité, cette diversité des pratiques dans les ingrédients de la victoire des luttes.
1: Et Chloé Gerbier, on voit aussi qu'il n'y a pas qu'une préoccupation écologique, mais aussi économique. Et c'est important.
3: Alors oui, bien sûr, c'est aussi ce qui est un des piliers de l'appellation de projet inutile, souvent. C'est qu'on se rend compte qu'il y a des budgets qui sont vraiment énormes pour ces projets-là, pour des utilités que les personnes habitant les territoires jugent vraiment superflues. Et on voit le budget lui-même du projet du Lyon-Turin est assez immense, mais de manière générale, sur une étude qu'on a faite sur les victoires, c'était 42 victoires qu'on avait étudiées qui avaient permis d'économiser, je crois, 15 milliards. Donc, pour 42 victoires des collectifs en lutte qui avaient permis d'économiser ces 15 milliards-là. Et dans cette étude-là, on voit aussi que le budget moyen d'un projet, c'est 500 millions. Et en face, on a des collectifs qui luttent avec 2000 euros par an pour réussir à faire tomber ces projets-là. Donc, on voit vraiment que c'est le combat des...
1: David contre Goliath.
3: Exactement.
1: Toujours. Puisqu'on parle des victoires, parlons des victoires, c'est intéressant. Qui veut me répondre sur les victoires, celles qui vous paraissent le plus emblématiques ?
2: Sur celle qui nous semble le plus emblématique. Après, c'est toujours la complexité, parce qu'il y a la relativité de la victoire. Il y a la victoire qu'on a provisoirement, avec un nouveau projet qui réapparaît, comme à Sivens, qui est de loin pas vraiment une victoire. Il y a un abandon du projet initial, et il y a un contexte qui a été quand même très difficile avec la mort de Rémi Fraisse à l'époque. Il y a l'abandon de l'aéroport de Notre-Dame-des-Landes, qui est un peu un abandon retentissant. C'est en soi une des victoires qui...
1: Oui, elle est emblématique, celle-là.
2: Qui est emblématique. Et après, on a un certain nombre de plus petites victoires, moins connues, mais il y a quand même par exemple Europa City dans le triangle de Gonesse. L'abandon de ce projet-là n'est pas des moindres.
1: C'était quoi comme projet ?
2: C'était un gros centre commercial porté par la famille Muliez, avec une piste de ski, un truc un peu...
1: Genre Dubaï, quoi.
2: Voilà, un espèce de truc genre Dubaï, au nord de Paris. Donc c'est un peu une ineptie sur des terres agricoles d'installer ça dans le contexte du réchauffement climatique.
1: Bien sûr. Mais là, ça fait son mot à dire quand même. Est-ce qu'elle le dit ?
2: Alors, c'est une vaste question. La SAFER, elle a son mot à dire, mais est-ce que la SAFER est toujours indépendante et aussi objective qu'elle est censée l'être ? Ça, c'est une autre question.
1: Ça, c'est l'institution des terres agricoles, pour le préciser. Oui, Chloé, vous vouliez ajouter quelque chose sur les victoires ?
3: Moi, j'avais l'impression qu'on ne peut peut-être pas déterminer des victoires qui seraient plus emblématiques, mais que toutes, en fait, elles vont composer aussi un peu l'émulation. Et ce qu'on peut voir dans toutes ces victoires et qu'on a pu constater dans cette étude, c'est que, comme on l'a entendu là pendant pendant le début de l'émission, il y a vraiment toujours cette synchronisation des moyens de lutte qui vont composer ces luttes victorieuses, et donc avec à la fois les expertises, les recours juridiques, les actions de terrain et des personnes venues de tous les horizons pour lutter ensemble. Et donc ça, c'est vraiment quelque chose qui est central dans toutes les victoires qu'on a pu...
1: C'est la recette, quoi.
3: En fait. Alors voilà, c'est l'absence de recette qui est en fait une recette de tout mélanger un petit peu, mais aussi de savoir synchroniser et de savoir faire s'imbriquer ces moyens-là pour intervenir à des bons moments qui sont cruciaux.
1: Joël Domangeau, vous êtes d'accord, j'imagine ?
2: Oui, après j'aimerais quand même ajouter une chose. Il y a toujours un sentiment un peu de vide après ce qu'on appelle une victoire. Il y a aussi des gens qui ont lutté pendant 30, 40 ans à certains endroits comme Notre-Dame-des-Landes, et après on lutte aussi pour un autre monde, donc on a envie que le territoire change, les réalités locales changent, et ça c'est quelque chose qui est moins palpable à des endroits. C'est des victoires retentissantes sur le moment, mais la victoire c'est aussi de faire changer la façon de consommer, de vivre dans les territoires, et ça c'est moins évident à pas mal d'endroits.
1: Et pour ce qui concerne Lyon-Turin, j'ai envie de vous dire, et maintenant ?
2: Et maintenant,
1: qu'est-ce qu'on fait ?
2: La lutte continue. On a encore des rassemblements là, dans les prochains temps. On en septembre, notamment, le 9 septembre, on a un rassemblement prévu. Du côté français, du côté italien, ça continue.
1: Alors, tout à l'heure, l'un des invités de Mathieu Vidard parlait de crime écologique. Ça vous parle, crime écologique ?
3: Pour l'instant, en tout cas, ce n'est pas une réalité pénale. Néanmoins, c'est une réalité vécue. J'ai l'impression, notamment par ces luttes, quand c'est pas la victoire qui les attend au bout du combat, mais plutôt la défaite, j'ai l'impression que sur le territoire, on vit ça comme un crime écologique, de voir des territoires déchirés, des ressources pillées. C'est quelque chose qui est en tout cas, qui a bien une réalité dans ce que vivent les personnes qui luttent au quotidien.
1: Bien, ce sera le dernier mot, Chloé Gerbier. Merci Joël Domangeau. Merci également. Au revoir. C'était Affaires Sensibles aujourd'hui, la ligne Lyon-Turin. Récit documentaire Jeanne Maillard, rédaction en chef Franck Cognard, chargé de programme Rebecca de Nantes, réalisation Stéphane Ronxin. À la technique aujourd'hui, il y avait Raphaël Rousseau. Et on file maintenant chez Zoom Zouzen, bien sûr, Mathieu Noël et toute son équipe. Bonjour tout le monde.
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1: Rendez-vous juste après le flash de 16h.
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1: On se retrouve demain, même endroit, même heure, pour Affaires Sensibles. Je vous raconterai Félix Faure, ce président dont on dit qu'il est mort dans les bras de sa maîtresse. Bon, si vous y croyez, c'est marrant, mais vous allez voir, c'est peut-être pas tout à fait vrai. 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Le flash, Amélie Perrier.
7: Vers un déblocage du détroit d'Ormuz, les gardiens iraniens de la Révolution, qui ont décidé de barrer la route du trafic maritime depuis l'attaque des États-Unis contre l'Iran, annoncent aujourd'hui certains accords sur la gestion du passage conclu avec Oman. Il prévoit notamment un partage des revenus engrangés par le trafic des pétroliers et des porte-conteneurs. Les gardiens de la Révolution continuent d'accuser les États-Unis d'entraver les négociations pour finaliser cet accord. Le blocage du détroit d'Ormuz est responsable de la flambée des prix du pétrole partout dans le monde depuis plusieurs mois. Quant au guide suprême iranien, est-il encore en vie ? Mojtaba Khamenei n'est jamais apparu en public depuis sa nomination quand il a succédé à son père, l'ayatollah Ali Khamenei, tué dans les frappes américaines au premier jour de la guerre en février. Aujourd'hui, Donald Trump, dans une interview, dit qu'il ne pense pas que Mojtaba Khamenei soit mort. Il a été très sérieusement blessé dans la frappe ayant tué son père, mais je ne pense pas qu'il soit mort, déclare donc le président américain. Il était attendu sur la reconstruction dès son arrivée à Mayotte, le Premier ministre Sébastien Lecornu a mis l'accent sur la lutte contre l'immigration clandestine. Le chef du gouvernement a présidé une réunion sur une base navale où l'état-major est chargé de contrer les arrivées illégales en bateau sur le département de l'océan Indien. Sébastien Lecornu annonce conditionner l'aide publique au développement pour les Comores, d'où sont originaires de nombreux migrants, et pour plusieurs pays du continent africain, Burundi, RDC, Rwanda, Somalie, à une meilleure collaboration dans la lutte contre les passeurs et à leur capacité à reprendre les étrangers en situation irrégulière. Le Premier ministre reste à Mayotte jusqu'à demain soir. Mayotte, où la reconstruction tarde un an et demi après le passage du cyclone Chido. Un incendie dans une résidence pour personnes âgées en Seine-Maritime, à Hainauville. Une résidente âgée d'une soixantaine d'années est morte hier après-midi. Le feu a été maîtrisé en fin de journée. 35 occupants de cette résidence doivent être relogés. Selon les premiers éléments de l'enquête, la résidente serait à l'origine d'une explosion accidentelle ayant entraîné l'incendie après avoir allumé une cigarette à proximité de sa bouteille d'oxygène. Une autre personne a été légèrement blessée. Un accord à l'amiable aux États-Unis. Meta, la maison mère de Facebook et Instagram, accepte de payer 16 milliards de dollars pour mettre fin au procès engagé par des dizaines d'États américains contre le groupe californien. Meta est accusé par les pouvoirs publics d'avoir favorisé l'addiction des mineurs à ses réseaux sociaux. Le groupe accepte de modifier ses produits pour les jeunes utilisateurs. Et puis le paludisme prend l'avion et tue loin de ses contrées habituelles. 6 employés de l'aéroport de Francfort ont contracté la maladie, dont un en est mort. A priori, ils ont été infectés par un moustique porteur du paludisme après son arrivée à bord d'un avion. Des pièges à moustiques ont été installés sur le site à Francfort. Les spécimens capturés sont envoyés à l'Institut de médecine tropicale d'Anvers en Belgique, où des analyses génétiques doivent déterminer leur origine.
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7: France Inter, il est 16h04. Oui, c'est l'heure de Zoom Zoom Zen.
4: Oh oui.
7: Bonjour Mathieu Noël, salut l'équipe.
4: Salut. On vous retrouve à 17h pour nouveau point sur l'actu. Vous serez là, bien sûr.
7: Absolument, à tout à l'heure.
13: Le confucianisme. Ça, on en parle souvent de ça, on en parle à propos de gens comme Retailleau, comme d'autres.

0: Bonjour à toutes et à tous, quelle joie de vous retrouver pour un nouvel épisode de Zoom Zoom Zen, comme dirait Cyril avec son éternel optimisme, plus que 193 émissions avant les prochaines grandes vacances. Chaque après-midi, vous le savez, on s'empare d'un mot, d'un terme dans l'air du temps, vous l'avez lu dans la presse, vous l'avez vu passer sur votre fil info, mais vous n'avez pas très bien compris de quoi il s'agissait, je vous rassure, nous non plus. Mais pour y remédier, on invite quelqu'un qui, lui, a bossé le sujet aujourd'hui, un mot piégeux. Quand il a découvert le mot confusionnisme sur le tableau de programmation, car oui, depuis qu'il a un show de 12 minutes à préparer pour la P2, Cyril découvre le tableau de programmation, son sang n'a fait qu'un tour. Pas question de donner une tribune à ceux qu'il appelle les cocos qui bouffent du canard laqué. Oui, il a fallu tout le doigté de Pierre Courade, son second, pour lui expliquer, un, que Confucius n'était pas communiste, mais que, deux, le confusionnisme n'avait rien à voir avec le confucianisme, la philosophie du sage Confucius. Non, le confusionnisme, notre thème du jour, c'est cette confusion qui s'opère depuis quelques temps dans le débat public, où ce n'est plus seulement l'extrême droite qui tient des propos d'extrême droite, mais des gens de tous bords qui draguent parfois les électeurs d'extrême droite. Ainsi, des thèmes qui étaient jadis le précaré de la droite dure se retrouvent dans la bouche ou sous la plume de personnalités centristes, voire de gauche, voire parfois d'extrême gauche. L'inverse est tout à fait vrai aussi. On entend désormais des élus d'extrême droite évoquer sans complexe le social. Comment ce mouvement s'est-il opéré? Que nous dit-il de la classe politique française à quelques mois de l'élection présidentielle? Des médias aussi qui jouent parfois ce jeu-là. Pour ma part, je reste ferme sur mes appuis, droit dans mes bottes. En parfaite cohérence avec mes 1253 éditos engagés pour la redistribution, la défense du secteur public, de la culture, ma dénonciation féroce des milliardaires tartuffes qui refusent la taxe Zuckman, je continue de le dire et je l'ai crié haut et fort d'ailleurs tout l'été sur le podium des caves du roi à Saint-Tropez et depuis la terrasse du restaurant gastronomique de Jean Sulpice à Annecy. Hasta la victoria, siempre.
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0: Avant d'entrer dans le vif du sujet, je vous présente justement mes camarades. Très critiques, vous l'entendez, mais ici, j'autorise toutes les voix à s'exprimer. À commencer par celui qui, lui non plus, ne fait pas mystère de son orientation politique. Il le répète à longueur de journée, les charges qui pèsent sur les entreprises, notamment la Lui Incorporated, sont trop lourdes. Ça décourage l'entrepreneuriat. Oui. Se lamentait-il cet été sur le Fuck the Fisc of the Seas, le yacht de son tonton milliardaire. Quentin, chaque après-midi, vous faites réagir les passants à notre mot du jour. Alors, le confusionnisme, est-ce qu'ils le perçoivent?
5: C'est flou, c'est confus. Mais dans la rue, j'ai trouvé des gens inspirants qui parlent de l'époque, parce que pour certains, c'est bien l'époque qui est confusante. Est-ce que la rue est dupe de ce jeu poreux que font certains avec l'extrême droite? Vos réponses complètement à la rue avant 16h30.
0: À vos côtés, Quentin, si elle est moins politisée que vous, elle a développé cet été du côté de Palerme un certain intérêt pour le courant révolutionnaire italien. Oui, Gino, parle-moi encore de ces courageux insurgés italiens qui ont pris les armes contre Mussolini. Un cours d'histoire qui, espérons-le, lui aura permis de prendre ses distances avec les idées de son oncle, Thierry Mariani. Manon Mariani, bonjour.
6: Bonjour. Bonjour à tous. Ça n'est pas mon oncle, hein, pour la 384 000e fois.
0: Le mystère n'est pas tout à fait levé.
6: Si, non. Le mystère
0: l'enquête,
6: est levé.
0: L'enquête est en cours.
7: Non, on a lancé des tests ADN.
0: Je me demande des tests génétiques,
6: effectivement. Je veux bien.
0: Chaque jour, vous décryptez pour nous ce qui se passe sur les réseaux sociaux et il s'en passe toujours de belles.
6: Eh bien oui, je dis souvent cette phrase dans ma veille sanitaire. Cette vidéo a fait 10 millions de vues sur YouTube, sur TikTok, sur Instagram, mais qu'est-ce que ça veut dire réellement aujourd'hui? Est-ce qu'il faut vraiment se fier au nombre de vues comptabilisées sur les plateformes? Eh bien, pas si sûr, je vous explique pourquoi dans ma veille sanitaire à 17h45.
0: Lui, politiquement, son cap est clair et très éloigné de celui de Raphaël Glucksmann, puisque trône au-dessus de son bureau une affiche de Jacques Chirac. Ce qui n'est pas étonnant, sachant qu'il a été conçu sur cette musique.
8: Avec Chirac pour Paris,
0: et en rythme, l'occasion de saluer ses parents. Bonjour Cyril Lacarrière.
7: Bonjour Mathieu Noël.
6: Ah,
7: bonjour,
6: c'est Cyril. Tous,
7: bonjour à tous.
6: Oui,
7: mais c'est moi.
6: Je pensais que c'était Pierre.
7: Oui, non, je suis pas né en 76. Ça change les jours.
6: Alors là, Cyril.
7: Pierre.
0: Cyril.
7: Je pense qu'on vient de passer la dernière émission.
0: Un dernier moment ensemble. Cyril, au programme du Lacar News, les trois infos que vous aurez hâte de raconter à la maison.
9: Alors,
0: ce soir.
9: Je vous parle de l'Australie qui bannit les chansons faites par l'IA de ses classements, d'une ville industrielle allemande qui veut devenir le paradis des libertins, et je vous parlerai d'une facette méconnue de Dolly Parton. Tout ça avant un coup de fil.
0: Et oui, vous appelez qui aujourd'hui?
9: Un producteur, celui de Nouvelle École, le télécrochet de rap dont la 5e saison est mise en ligne aujourd'hui sur Netflix.
0: Enfin, lui, la politique, il peut désormais la regarder de haut grâce à ses nouvelles chaussures à talons compensés. Chaque après-midi, il va revenir sur les dessous de la campagne présidentielle. Bonjour Pierre Courade.
10: Bonjour Mathieu, bonjour à tous.
0: Dans votre petit carnet de campagne aujourd'hui.
10: L'offensive médiatique musclée du patron du MEDEF pour peser dans le débat présidentiel.
0: Ça sera vers quelle heure? Parce que je m'y perds un peu dans ce nouveau conducteur.
1: Aux alentours de 16h49.
0: 16h49, ah, c'est extrêmement précis. On essaiera de tenir ce calendrier. Le carnet de campagne du Père Courade, ce sera vers 5h10, juste après le billet d'humeur de Marie Debreuer. De retour dans Zoom Zoom Zen, ça sera à moins le quart, Marie Debreuer, notez-le aussi. On va se pencher sur cette notion de confusionnisme. Mais d'abord, c'est notre nouveau rituel que j'imagine aussi pérenne que le regretté Zoom Zoom Zinc.
1: Je vous
0: propose de découvrir les coulisses de notre rédaction, là où s'élaborent les sujets, là où les idées fusent, avec deux infos qui ont frappé mes camarades aujourd'hui. Cyril, on commence par une histoire que vous avez lue dans la presse américaine, car vous êtes bilingue.
9: Oui, dans le New York Times, absolument. C'est celle de la comédienne et présentatrice de télé allemande, Colleen Fernandez. Durant 10 ans, elle a vécu un enfer numérique, des faux comptes à son nom, des envois de contenu à caractère sexuel, des conversations explicites adressées à des collaborateurs, à des connaissances. Et elle a cherché à savoir qui cherchait à détruire sa carrière et même toute sa vie. Et cette enquête, elle l'a menée dans le cadre d'un documentaire sur les cyberviolences. Et la réalité a été terrible. Tout provenait de son propre mari.
0: Oh my God.
9: Il s'appelle Christian Ulmen. Et lui aussi, c'est un comédien très populaire en Allemagne. Tous les deux, ils avaient même l'image d'un couple moderne, progressiste. Et cette histoire a pris une telle ampleur en Allemagne, qu'elle a obligé le gouvernement allemand à proposer un projet de loi pour criminaliser les deepfakes sexuels. Un sujet dont nous parle souvent Manon Mariani dans l'émission. Ouais. Et comme ça a été le cas avec Gisèle Pellico, dans des faits encore plus terribles, je me demande, moi, comment on peut de nouveau faire confiance à quelqu'un après une histoire comme ça.
0: À qui que ce soit.
9: À qui que ce soit, et éventuellement à un partenaire de vie. Quoi, voilà.
0: Ouais. C'est effectivement assez terrible. J'avais vu passer cette histoire. Pierre, vous, c'est un autre sujet américain qui vous a interpellé.
1: Ah, j'ai lu un article dans Le Monde, hein, un nouveau tour de vis de Donald Trump dans sa politique migratoire qui peut avoir des conséquences directes et assez dramatiques pour des Français. Trump a décidé de ne plus accorder la nationalité américaine aux enfants nés de GPA. Le droit du sol existe, hein, aux États-Unis comme en France, un droit que veut supprimer Trump. La Cour suprême l'en a empêché fin juin. Mais du coup, il cherche à réduire l'usage du droit du sol pour certaines catégories de personnes, et parmi elles, les enfants de terroristes, et donc, dans le même panier, les enfants issus de GPA. En vrai, ce sont les Chinois qui sont dans le viseur à cause de quelques affaires retentissantes qui ont fait vriller l'extrême droite américaine, comme ce chef d'entreprise qui a lancé des dizaines de GPA aux États-Unis pour que ses enfants bénéficient de la double nationalité sino-américaine, ce qui est toujours bon pour les affaires. Sauf qu'il y a près de 500 Français, hein, tous les ans, qui partent aux États-Unis pour faire une GPA, et sans l'obtention de nationalité américaine pour leur enfant, ses parents craignent aujourd'hui de rester bloqués aux États-Unis.
0: Oui.
1: Il faut que l'enfant ait des papiers, une nationalité, hein, pour pouvoir rentrer en France. Et pire, un deuxième décret pris en parallèle pourrait empêcher les parents français d'obtenir leur ESTA pour venir chercher leur enfant aux États-Unis. Alors j'ai une proposition, est-ce qu'on ne devrait pas tout simplement légaliser la GPA une bonne fois pour toutes en France, comme ça, plus de problème aux États-Unis.
9: On verra si c'est une mesure discutée pendant la campagne présidentielle. Ça,
1: Gabriel Attal a commencé à lancer le débat, on verra si effectivement il sera sur la table au cours de cette présidentielle.
0: Alors justement, on va parler politique, les amis, cet après-midi. On va parler d'un mélange des genres qui a désormais un nom, le confusionnisme. Notre invité a enquêté. Bonjour Sylvain Bourmeau.
4: Bonjour Mathieu.
0: Merci d'être avec nous cet après-midi. Sylvain, vous êtes journaliste, ancien directeur adjoint des Inroc et de Libé. Vous avez fondé en 2018 le média en ligne AOC, analyse opinion critique, dans lequel des écrivains, des universitaires, des intellectuels publient leurs contributions sur des sujets de société. Et vous venez de sortir, ils ne sont pas d'extrême droite, ils font l'extrême droite aux éditions de La Découverte. Faire le lit de l'extrême droite sans être d'extrême droite soi-même, c'est ça, pour résumer vraiment à grands traits, le confusionnisme.
4: Oui, et ça ne veut pas dire faire le jeu nécessairement de l'extrême droite. Les gens qui fabriquent l'extrême droite, ils jouent leur propre jeu, ils jouent leur intérêt dans le jeu. Simplement, ils se servent de l'extrême droite comme de l'un des pions du jeu. Et ce faisant, ils renforcent à l'occasion, ce pion.
0: Oui, mais c'est un jeu dangereux, parce qu'on va parler, beaucoup des médias, on va parler de la normalisation, notamment du RN, qui a été menée par Marine Le Pen, mais qui est aussi relayée par certains médias. Alors peut-être qu'ils y trouvent un intérêt, mais peut-être aussi qui joue avec le feu.
4: Oui, ça a commencé il y a longtemps. On se rappelle, François Mitterrand a été accusé de jouer avec le feu avec le Front National à l'époque déjà. Aujourd'hui, on n'en est plus là. On en est dans des phénomènes qui, en fait, dépassent les intentions. C'est ce que j'ai essayé de montrer dans mon livre. C'est-à-dire que c'est pas tellement ce que veulent faire les journalistes, les responsables politiques, les patrons de médias. C'est plutôt ce qu'ils font, parfois, à l'insu de leur plein gré, comme dirait Richard Virenque, sans s'en rendre compte. Et je trouve que ça, c'est des explications de type plutôt de mécanisme, de logique, c'est ça qui m'a intéressé, plutôt que de pointer les responsabilités des uns ou des autres.
6: Mais ils s'en rendent vraiment pas compte ?
4: Plus ou moins. Ouais. Il y en a qui sont un peu de mauvaise foi. Mais disons qu'ils mettent en avant, par exemple, une culture professionnelle. Vous savez, dans le journalisme, ce qu'on appelle le pif-paf, le fait d'avoir l'impression de bien faire son travail quand on met deux opinions parfaitement antagonistes, les unes face aux autres,
0: on les frotte
4: comme deux silex, hop, il y a une étincelle, c'est la vérité, c'est l'objectivité, etc. C'est absurde, enfin, je veux dire, on sait bien, on peut prendre l'exemple des platistes, par exemple. Est-ce que c'est sérieux de faire un débat sur la Terre est ronde avec un platiste ? Bon, un cran en dessous, le climato-scepticisme. Mm-hmm. Ben, on l'a fait pendant longtemps dans les médias. Bon, c'est un peu plus compliqué aujourd'hui sans doute. Mais faire un débat sur, entre guillemets, le grand remplacement. Je veux dire, alors que tous les scientifiques s'accordent pour dire mais c'est n'importe quoi, ça ne correspond à aucune réalité observable en fait. Et pourtant, des journalistes qui ont le sentiment de faire du bon journalisme organisent ce type de débat. C'est comme ça qu'on produit de la confusion.
0: On va retaper sur les journalistes encore après, vous inquiétez pas, mais est-ce que ça touche aussi les politiques? Quand Bruno Le Maire, ce week-end, dans un manifeste publié sur Internet, dit que le problème économique du RN est résolument socialiste, est-ce que ça participe de ce confusionnisme?
4: Oui, évidemment. Alors, pendant longtemps, on a appelé ça, vous rappelez, la triangulation. C'est Nicolas Sarkozy a été un peu le premier à faire ça, c'est-à-dire qu'il a piqué des figures Jaurès, etc., à la gauche, piqué des références pour essayer de déstabiliser, organiser cette forme de relativisme. Au fond, ça, c'était 2007, un peu avant, mais ça n'a cessé de s'accentuer, en fait. Et c'est assez rendu possible aussi par, là, je parlais de la culture professionnelle, mais il faudrait s'intéresser également au modèle économique des médias qui pousse dans ce sens-là, parce que tout ça fait du buzz, évidemment.
0: Oui, il faut faire du sensationnalisme, on est obligé pour survivre.
4: Ben, ça fait du clic. Ouais. Et du clic égale la publicité, égale... Enfin, pas sur le service public, ça marche pas comme ça, mais...
0: Évidemment, voilà. Pas dans ce sanctuaire qu'est le service public. Elle voit d'un mauvais œil cette ère du confusionnisme et appelle clairement de ses voeux un retour de l'ère du royalisme, dans laquelle elle dirigerait le pays depuis Versailles. Vous l'avez compris, Marie De Breuer est de retour désormais chaque mercredi à 16h45. D'ici là, on écoute Aya Nakamura et ce titre qui est un soutien à peine voilé à Édouard Philippe, Doudou, sur France Inter.

0: Quand la fenêtre d'Overton devient une grande baie vitrée ou quand l'extrême droite devient une option politique parmi d'autres, c'est ce qu'on appelle le confusionnisme. On est avec le journaliste Sylvain Bourmeau qui vient de sortir. Ils ne sont pas d'extrême droite, ils font l'extrême droite aux éditions de La Découverte. Sylvain, on va quand même revenir là-dessus. Est-ce que les médias sont les premiers responsables de ce confusionnisme ?
1: Ils sont les responsables conjoints avec les responsables politiques, avec tous les gens qui participent de la vie publique, qui prennent des positions publiques. Vous parliez de fenêtre d'Overton. Je me souviens que c'est l'expression qu'a utilisée la présidente de Radio France au printemps à propos de la commission Allon, pour dire au fond, cette commission, c'est terrible parce qu'elle a ouvert la fenêtre d'Overton sur l'audiovisuel public. Mais enfin, de mon point de vue, et j'ai enquêté là-dessus, cette fenêtre, elle a commencé d'être ouverte 10 ans auparavant. En 2016, à Sciences Po, se tenait un débat autour d'une note de l'Institut Montaigne à propos qui avait pour titre « L'audiovisuel public est-il encore utile ?» Le simple fait de poser la question et d'accepter de participer à des débats. Le président d'alors de Radio France, Mathieu Gallet, participait à ce débat. Et donc le simple fait de participer à ce débat accréditait cette question. Et donc en fait, on se rend compte que d'ailleurs ce débat était... celui qui n'était pas très loin était étudiant à l'époque à Sciences Po. C'était un certain Charles Henry. Il avait encore le Henry à l'époque. Donc vous voyez, il a mis 10 ans au fond. Ces combats d'idées, ce sont des combats de long terme. Et c'est petit à petit que les choses s'installent.
2: Est-ce que la première pierre de cette confusion des genres a été posée quand même quand Jean-Marie Le Pen a été l'invité d'une grande émission politique dans les années 80, L'heure de vérité? Qu'est-ce que ça a changé, ça?
1: Alors, là, c'était pas tant la confusion, c'est le fait de considérer que à l'époque, le Front National pouvait être un parti comme les autres.
2: On lui a ouvert la porte comme l'arc républicain, quoi.
1: Oui, mais il y avait une vraie bataille à l'intérieur du monde journalistique. Il y a beaucoup de journalistes qui estimaient à l'époque qu'on ne pouvait pas considérer le FN comme un parti communiste. Il y en a encore aujourd'hui, hein, j'en fais partie. Mais à l'époque, par exemple, les grands journaux comme de gauche, comme Libération, ou les grands journaux comme Le Monde, avaient pour principe de ne pas interviewer les leaders de ce parti-là. Tout ça a cédé petit à petit. Ça s'est fait très progressivement, en fait. Pourquoi ça s'est fait? Vous rappelez les gants de boxe, Bernard Tapie, c'est-à-dire, en gros, ça s'est fait aussi pour des raisons de spectacle, pour des raisons de clics, pour des raisons de notoriété.
0: Tapie, il n'y avait pas de clics encore à l'époque, mais c'est vrai que c'était déjà l'idée. Oui.
1: Mais c'était l'idée. C'était Tapie se dit, je vais me faire ma réputation en étant celui qui va au fight avec Jean-Marie Le Pen. On voit bien à qui ça a servi.
3: Mais on en parlait hors antenne. C'est quoi votre solution, du coup? Il faut revenir à ça. Il faut prendre l'exemple belge où on n'invite plus de personnalités d'extrême droite dans les médias.
1: Pourquoi pas? L'exemple belge est intéressant. Il est quasi expérimental, puisqu'en 92, la radio-télévision public belge francophone a décidé de ne plus inviter en direct des responsables d'extrême droite pour une raison légale, qui est que les partis d'extrême droite ont dans leur programme des mesures qui sont contraires aux libertés humaines, aux droits fondamentaux. Et donc c'est la justice belge qui a décidé que c'était possible de prendre cette décision pour l'audiovisuel public. On a vu les résultats, c'est-à-dire que en Wallonie, enfin dans la Belgique francophone, l'extrême droite est très peu montée, là où en Flandre elle a considérablement progressé. Alors certains disent en France on ne peut plus faire ça,
2: il aurait Et ça leur servirait peut-être, c'est possible. En position de victime.
1: C'est possible. Je pense qu'il y a d'autres choses à faire, plus urgentes, si on considère effectivement que ce n'est pas un parti comme les autres.
0: Alors que
1: c'est,
0: faire, d'après vous?
1: Que faire? Ne pas se laisser accepter un certain nombre de thématiques. Je prenais l'exemple du grand remplacement tout à l'heure. Ne pas considérer que ce sont des opinions parmi d'autres, en fait. Il y a des choses, c'est des visions du monde auxquelles il faut savoir résister. Donc ça nous renvoie à nos responsabilités de journalistes, à la manière de poser les questions.
0: Vous allez plus loin, vous dites quelque chose d'assez intriguant. Vous dites que même lutter contre les fake news que peuvent diffuser les partis populistes en répondant aux mensonges par la vérification, c'est déjà un aveu d'échec. On est dans l'ère de la vérification, du check news, il faut arrêter ça aussi.
1: Je ne veux pas paraître précurseur là-dessus, mais c'est vrai qu'en 2016, juste avant l'élection, la première de Donald Trump, j'ai publié dans Le Monde un papier pour dire ça, pour dire, au fond, le check news, les décodeurs, tout ça, c'est bien gentil, mais est-ce que ça n'a pas un effet pervers? Est-ce que ça ne vient pas installer dans le débat public des questions qui n'ont pas lieu d'y être, leur donner une attention, leur accorder une attention beaucoup plus importante qu'on ne le devrait, en fait?
0: Et vous, à quelques mois de la présidentielle, ressentez-vous ce confusionnisme dont on parle aujourd'hui? Quentin est allé vous poser la question dans la rue.
2: Je sors le micro devant un café parisien. La terrasse est plutôt tranquille, à peine troublée par la musique qui s'échappe des haut-parleurs. C'est Mickey 3D en fond sonore qui nous disait en 2003 de respirer, sans savoir qu'un peu plus de 20 ans plus tard, le conseil serait particulièrement bienvenu en cet été caniculaire. Une jeune femme arrive devant moi avec une grosse valise qu'elle traîne derrière elle, débardeur blanc, banane portée en bandoulière, le sourire facile, bonjour.
4: Bonjour.
5: Quel est votre prénom à vous?
4: Abigail.
5: Vous venez d'où comme ça? Ou vous allez où?
4: Alors, je viens de Paris, moi, et là, je vais enfin en vacances et je vais dans les Baléares.
2: Alors, est-ce qu'elle connaît le mot du jour de Zoom Zoom Zen? Je lui montre l'article de Libération avec notre invité.
4: Le confusionnisme. Ça m'évoque beaucoup de flou artistique, ouais. Comme ça, à première vue. Ça sonne politique, si ça vient de Libération. Par déduction. Confusionnisme contemporain autour du flou artistique des partis.
2: Ouais, un flou artistique global qui nous empêche de nous projeter vers 2027. Un peu plus loin, je vois cet homme aux cheveux longs et grisonnants. Sur le dos, il porte un imperméable vert. Sous le bras, Le Monde, soigneusement roulé. Il le tient comme une manière de transporter l'actualité avec lui dehors. Philippe découvre...
6: Le confusionnisme, je ne sais pas ce que c'est, non. J'ai peut-être une propension à être confus.
2: Oui, bah, ça fonctionne. Je lui parle du fait de brouiller certaines pistes à droite dans l'échiquier politique.
6: Ah oui, mais ça, on en parle souvent de ça. On en parle à propos de gens comme Retailleau, comme d'autres, dont les gens qui se pensent au centre disent qu'ils incarnent une droite justement trop poreuse aux idées de l'extrême droite.
5: Qu'est-ce que vous en pensez, vous ? Est-ce que c'est dangereux qu'il y ait une porosité entre, on va dire, un Retailleau, un Darmanin, un Wauquiez, avec l'extrême ?
6: Non, je pense pas que ça soit particulièrement dangereux, non. Je pense que c'est dans l'ordre naturel des choses.
2: Alors, je rebondis sur ce courant naturel des choses, cette pente naturelle hein, vers l'extrême dont il parle. Pourquoi ? Pourquoi il n'irait pas de l'autre côté ?
6: Pourquoi ils n'iraient pas de l'autre côté ? Parce que l'autre côté, c'est justement le centre qui vient d'être au pouvoir pendant 10 ans, avec les résultats catastrophiques qu'on sait.
2: Et ouais, avant de partir, il ajoute cette observation.
6: Mais je crois qu'on est en plein confusionnisme dans le Monde. Vous voyez que je lis le Monde puisque je l'ai là. Il y avait un article hier qui était très intéressant, qui expliquait que le fait que l'extrême droite veuille faire des référendums, que c'était un coup d'État. Mais le fait qu'on puisse simplement dire qu'un référendum devient une arme antidémocratique, c'est très curieux, quoi, là où on en est. Et c'est peut-être ça, le confusionnisme. Bonne journée.
2: Oui, bonne journée. Et puis, sur un banc, un jeune homme brun, lunettes sur le nez, qui déguste tranquillement une petite glace. Il a quelque chose d'un peu adolescent dans l'allure, mais surtout, cette décontraction de ceux qui prennent leur temps. Il connaît l'émission Zoom Zoom Zen. Bonjour.
7: Bonjour, je m'appelle Louis, et toi ?
5: Quentin.
7: Quentin, ok, je situe.
5: Vous avez quel âge, vous ?
7: Je suis né en 1989.
2: Est-ce qu'il voit de quoi on parle aujourd'hui ?
7: Oh oui, le confusionnisme. Grec labibian. Ouais, les rouges-bruns confus. Bon, c'est des gens qui mélangent un peu des concepts politiques pour justifier leur nationalisme et leur racisme en disant que c'est un truc de gauche. Comme les nazis. C'est des socialistes, donc c'est de gauche.
2: Beaucoup de choses.
7: Moi, je vois ça comme ça, le confusionnisme.
2: Ouais, beaucoup de choses dans ce que dit Louis. Il a cité le créateur de contenu Greg Tabibian, Je suis pas content TV, qui serait un libéral conservateur de gauche, mais qui compte beaucoup de collaborations avec des gens identifiés à droite, voire très à droite. Bref, Louis a compris le sujet. Je lui parle alors de vous, Sylvain Bourmeau, en vous citant. Ils ne sont pas d'extrême droite, ils font l'extrême droite.
7: Ouais, Emmanuel Macron et Retailleau. En gros, le macro-lepénisme... Des 5-10 dernières années.
2: Retailleau, pourquoi ?
7: Ah bah, tout son discours contre l'état de droit, bah, il l'a dit clairement que l'état de droit, c'était pas quelque chose de sacré pour lui. Et il me semble que c'est... au contraire, c'est sacré dans la République. Donc, il faut le protéger. Est-ce qu'il serait pas un peu anti-républicain, ce Retailleau ? Bon, ça, c'est... S'il peut gratter une place au gouvernement Le Pen, il le fera, en plus. Donc, Mais c'est vrai que... Oui, ça, c'est vrai que c'est quand même rigolo de se revendiquer des républicains tout en étant en disant des choses anti-républicaines. C'est vrai que c'est un peu c'est un peu fort de café.
2: Pour lui, il y a le confusionnisme conscient assumé et le confusionnisme aussi par manque de culture politique, une perte de repères qu'on peut tous avoir en tant qu'électeur.
7: Mais je pense que ouais, les Le Pen et Retailleau, ils sont confusionnistes. Ouais, confusionnistes, c'est autre chose. Ils emploient ça sciemment de manière cynique pour gratter des voix et essayer d'être élus. Donc oui, être républicain et ne pas respecter les jugements, parce que Sarkozy, c'est un républicain qui dit je me plierai au juge de la République, et quand il est condamné, il ne se plie pas du tout. Donc en vrai, c'est tous des pourris.
2: Dans une époque où les repères politiques se brouillent, les mots aussi changent de camp. Louis vient de terminer par « tous des pourris », une formule aujourd'hui reprise par l'extrême droite, une confusion de plus dans la rue, jusqu'au mot « républicain » qui n'a peut-être jamais aussi mal porté son nom.
0: Merci Quentin. Il est confusant ce confusionnisme, hein, parce qu'il brasse pas mal de choses. Alors j'aimerais revenir sur ce qu'on a entendu à la fin, ce que disait Louis. Est-ce que les Républicains devraient changer de nom selon vous? Parce que
1: c'est, vrai que... c'est quand même gonflé de leur part. C'est une OPA, si vous voulez, s'appeler comme ça, oser s'appeler comme ça, alors qu'évidemment on n'a pas le monopole de la République.
0: Personne
1: on a des adversaires qui sont tout aussi républicains. Je pense que c'est pas une bonne chose pour la qualité du débat public en fait. Mais il y a une autre chose intéressante qu'il disait quand il relevait ces fameux rouge-brun. Ça, c'est des choses qui se sont passées dans les années 1980 puis qui ont une actualité très récente. J'ai lu hier, par exemple, que, vous savez, il y a une revue qui s'appelle Front Populaire. Faut oser quand même. Donc ça, c'est la référence à la gauche. C'est la revue qui a lancé le philosophe, je mets des guillemets, Michel Onfray. Et il vient de la vendre à M. Bolloré, cette revue. Donc en fait, les choses sont claires. C'est une revue qui est perçu par certains comme à gauche. Il y a une espèce d'inertie des étiquettes bizarres. C'est comme l'expression, vous savez, macroniste de gauche. Enfin, c'est quand même un oxymore. Donc, macroniste... Les gens, en fait, ont été...
0: J'embrasse mon ami Clément Beaune.
1: Les gens ont été dans un camp pendant un moment et on continue, 10 ans après, avec une inertie incroyable, à les associer à son camp. C'est-à-dire qu'on a une incapacité à voir les choses de manière un peu plus dynamique, surtout dans une période où le macronisme étant, d'ailleurs, à la fois le produit et la cause de ces glissements rapide de ce brouillage des repères, on a du mal à situer les gens et à se situer soi-même.
2: Mais même sur les médias, je reviens sur Philippe qui aime lire Le Monde et qui parle de confusionnisme dans le titre, c'est-à-dire qu'on parle de référendum et de coup d'État. À force de chercher la phrase choc, de simplifier aussi les positions ou de mettre dos à dos les idées qui ne se valent pas forcément, est-ce que tout ça participe à un flou artistique ?
1: Oui, alors Le Monde, je parle beaucoup du Monde dans mon livre parce que en fait c'est le journal que je lis le plus et c'est le journal avec lequel je suis le moins tendre parce qu'ils ont le plus de moyens en fait, ils ont beaucoup de moyens et d'ailleurs, mais c'est pas le pire des journaux en France, loin s'en faut en fait, ça fait partie des journaux sérieux dans ce pays, hein. Je voudrais vraiment préciser les choses de ce point de vue-là.
2: D'ailleurs ce monsieur continue de lire malgré le fait
1: c'est important de lire Le Monde, mais c'est important de lire son journal ou ses journaux en ayant toujours un esprit critique, c'est surtout ça le plus important en fait. Alors moi la confusion je la vois plutôt autour de quelque chose comme le bloc central. Le bloc central, il se définit par l'évasion des contours. En fait, on ne sait pas très bien ce que ça qualifie. Or, le macronisme est une tactique politique qui n'est pas sans rapport avec le fait de fabriquer de l'objectivité journalistique. C'est-à-dire que, en fait, on met un peu de gauche face à un peu de droite et hop, on a l'impression d'être au milieu. Au milieu, vous savez, c'était le truc de Bayrou dans sa marionnette des Guignols. Et en fait, c'est cette manière, ce raisonnement rhétorico-géométrique qui donne l'impression d'être sérieux parce qu'on se part à droite, on se part à gauche. Mais je suis désolé, la Terre, elle est ronde, elle n'est pas ronde et carrée pour arranger tout le monde.
0: Et on donne des interviews à Valeurs Actuelles pour... Ça contribue aussi au confusion.
1: Oui, ou JDD, à l'époque, on tape contre M. Bolloré, en même temps on envoie tous ses ministres donner des interviews au JDD News, par exemple.
0: On continue de zoomer sur ce confusionnisme, ce phénomène qui gangrène la vie politique française. Est-il vraiment si nouveau ? Peut-être pas, comme on le découvrira dans un quiz spécial.
8: À gauche.
3: Oula.
0: Consacré non pas à la discographie de Yannick, impossible de tenir 5 minutes là-dessus, mais aux citations gratinées de personnalités politiques dont vous aurez peut-être du mal à deviner si elles sont de droite ou de gauche. Le quiz arrive avec Diziz, après Diziz et Laurent Voulzy, surfeur sur France Inter.

0: Zoom Zoom Zen, Mathieu Noël sur France Inter.
1: L'être humain est complexe et son rapport à la politique encore plus. La preuve, Quentin, qui, quoique fan des idées ultralibérales d'Alain Madelin, a été sauvé lors d'un contrôle au Mexique par une biographie de François Mitterrand.
2: Ça va pas recommencer.
1: Vous rencontrez un jour cette belle histoire, vous avez été sauvé par François Mitterrand. Oui. Moi-même qui ai souvent brocardé la droite dans mes chroniques matinales où j'ai souvent prôné une plus juste répartition des richesses, n'ai-je pas passé les moitiés de mes vacances à Saint-Tropez, bien loin du Larzac et ses communautés décroissantes qui pourtant m'auraient accueilli en Messie. Oui, il est parfois difficile de deviner l'orientation politique de quelqu'un en fonction de ses déclarations. Jouons à un quiz spécial. C'est très simple, je vous livre une citation, à vous de deviner qui en est l'auteur. Alors attention, n'oubliez pas qu'il peut y avoir des pièges et qu'il est arrivé aux plus grands hommes de gauche de tenir des propos, disons, étonnants. Comme par exemple lorsque j'ai dit au serveur du Biblos « Mais enfin, où est mon supplément caviar ?» Ou quand l'idole de Cyril avait lâché en pleine interview
3: « Si vous ajoutez à cela le bruit et l'odeur... »
1: Alors, quand Régis Cyril écrase une larme, je vous soumets cette première citation fort célèbre et qui est même devenue un lieu commun. Notre invité a interdiction de participer, évidemment. La France ne peut pas accueillir toute la misère du monde. Selon vous, qui a prononcé cette phrase mythique en 1989 sur TF1 ? Est-ce, et ce n'est pas surprenant, Jean-Marie Le Pen ? Est-ce, et c'est déjà plus surprenant, Michel Rocard ? Ou est-ce, et c'est encore plus surprenant, Arlette Laguiller ?
4: C'est. Allez,
2: B,
4: Arlette.
2: B, Rocard ?
1: Et pas les communistes, vous.
2: B.
4: Quoi ?
1: Michel Rocard. C'est une bonne réponse de quant à lui, oui. C'est bien Michel Rocard, alors premier ministre socialiste, qui a prononcé cette phrase le 20 avril 1989. Elle est aujourd'hui l'une des citations politiques françaises les plus reprises et les plus tronquées. On cite presque toujours la première moitié. On ne peut pas accueillir toute la misère du monde, en oubliant la seconde qui était « Mais la France doit prendre sa part », qui en change complètement le sens. Un peu comme quand j'ai dit au serveur de Biblos « Mais où est mon supplément caviar ?» Mais que j'ai tout de suite ajouté « Enfin, c'est pas grave, le caviar c'est surfait, mettez-moi des patates, ce sera très bien en accompagnement. » Deuxième citation, direction 1981. L'année noire, comme l'appelle Cyril. Alors qu'avec l'élection de François Mitterrand, les chars russes menacent de rouler sur le 10e arrondissement de Paris et sur son restaurant préféré, Casimir, Cyril stocke des barades de beurre afin, je le cite, d'être prêt pour le retour des tickets de rationnement. Il cite alors souvent une phrase qu'il a entendue à la radio d'un homme politique qui a déclaré « Il faut stopper l'immigration officielle et clandestine ». D'après vous, Manon Quentin, qui a pu dire ça en 1981 ? L'extrême droite ? Le centre droit ? Ou l'extrême gauche ?
4: C.
1: Vous avez répondu C avant même que de connaître quelle était la réponse.
4: Je me dis qu'il y a un petit piège.
1: C'est brillant. Quentin ?
2: D.
1: Vous aviez raison de voir le piège, Manon. Effectivement, c'est la C. Je vous présente Georges Marchais. Un communiste qui n'avait bien avant le confusionnisme aucun mal à parler d'immigration et en des termes parfois très clairs, c'est bien le secrétaire général du Parti communiste français qui a prononcé cette phrase en 81 dans le contexte tendu de Vitry-sur-Seine où des militants communistes venaient de participer à l'évacuation forcée d'un foyer de travailleurs immigrés maliens, un épisode que le PCF lui-même a fini par reconnaître des décennies plus tard comme une page sombre de son histoire. L'heure pour nous de reconnaître aussi une page sombre de l'histoire de notre émission, la fois où à la question « Pourquoi on n'inviterait pas Robert Rue sur un Zoom Zoom Back ?» Claire-Sophie Collet, notre programmatrice, avait répondu « Ben non, il est mort. » Alors que Robert Rue, qui nous écoute chaque après-midi, on l'embrasse, se porte comme un charme. Enfin, il y a prescription, puisque c'était hier. Heureusement, le temps passe. Et comme nous, les politiques apprennent de leurs erreurs et gagnent en cohérence. Non, je déconne. On est en 2023. Troisième citation frappée au coin du bon sens. Le racisme anti-blanc, bien sûr qu'il existe. D'après vous, qui a dit ça ? Est-ce Marine Le Pen ? Est-ce Fabien Roussel ? Ou est-ce l'astéroïde étincelant de la politique française, Éric Zemmour ?
4: B. Ah, mais il y a plusieurs réponses, ou pas ?
2: Non. C, du coup.
1: Là, il n'y a qu'une seule personne qui a dit ça.
2: C'est.
4: Fabien Roussel, pour me dire qu'il y a un piège.
1: Mais... Ouais, communiste, Fabien ça, Roussel. Ça, il est hyper sympa en plus, ouais. Fabien Roussel. C'est une bonne réponse de Manon Mariani. Et oui.
2: Enfin, Zemmour a dû le dire aussi.
4: Et Marine Le Pen aussi.
1: Secrétaire national du PCF qui a tenu ses propos, provoquant une vive polémique jusque dans son propre camp. Plusieurs figures de la gauche, dont des insoumis, lui ont reproché de reprendre une rhétorique jusque-là cantonnée à l'extrême droite. Confucianisme, quand tu nous tiens. Enfin, pour l'ultime citation borderline de ce quiz, on repart en 2013. Une année qu'on n'a jamais traitée.

0: dans un moment d'égarement.
1: Il avait fait The Voice.
0: Mais oui, mais Nicolas Sarkozy, notre ami Nicolas Sarkozy, président Sarkozy, ou Manuel Valls.
2: C'est Valls.
0: Ouais, vous semblez très sûr de vous.
2: Il était Premier ministre à l'époque où...
0: Ça vous réussit rarement quand vous êtes si sûr de vous.
3: Je vais dire B, mais je pense que ça doit...
0: C'est une bonne réponse de Quentin, ouais, lui. Et oui, on ne pouvait pas conclure un quiz sur le confusionnisme sans citer le boss de fin de l'opportunisme politique. Il aurait été gaulliste sous De Gaulle, mitterrandien sous Mitterrand, boulangiste sous Boulanger. D'ailleurs, il finira peut-être vendeur chez Boulanger. En 2013, Manuel Valls, alors ministre de l'Intérieur socialiste, a déclaré que les Roms, ils étaient gentils, mais ils avaient vocation à rentrer chez eux. Finalement, c'est lui qui est rentré chez lui avant les Roms. Défaite de l'intégrité. Et nous sommes sur une situation d'égalité
3: mais oui,
0: aujourd'hui.
3: Égalité. Voilà.
2: Ça arrive, hein.
0: Je croyais en une victoire de Quentin, moi aussi. J'avais...
3: Oui, bon, bah ça va, je peux récupérer des points.
0: Ah, mais je trouve que Quentin fait quand même un beau début de saison.
2: Ouais, beau début de saison. Pas... À l'image du book de Manuel Valls.
0: Très, très. Quel beau book.
3: Bah, vous l'avez copié, donc.
0: Pas de grand remplacement, mais une grande confusion. Sylvain Bourmeau est toujours avec nous pour son livre qui dénonce le confusionnisme politique. Ça s'appelle Ils ne sont pas d'extrême droite, ils font l'extrême droite. Et ça vient de paraître aux éditions de La Découverte. Sylvain, est-ce que cette confusion est voulue, notamment en ce qui concerne les médias? Il y a un côté, vous me disiez tout à l'heure, vous citiez. La fameuse phrase de Richard Virenque, à l'insu de son plein gré. Il y a des médias, on voit très bien lesquels, qui roulent pour un camp, mais vous dites que ce qui infuse dans d'autres, parfois, il donne une tribune à l'extrême droite sans faire tellement exprès.
4: Je voudrais pas complètement épargner les caricatures, c'est-à-dire les médias de milliardaires qui ont par ailleurs un agenda idéologique. Ça existe, j'ai cité le nom de Bolloré tout à l'heure, ça existe plus que jamais. Mais si on s'en tient à ça, si on ne voit que ça, on passe à côté, à mon sens, de l'essentiel, c'est-à-dire de tout ce qui est produit par des pratiques professionnelles, par des modèles économiques qui reposent sur le buzz, le clic, sans véritable intention de produire ces conséquences, avec même parfois et souvent le sentiment du travail bien fait. C'est ce que j'essaie d'explorer. Et encore une fois, c'est pas pour dire mettre des notes au travail des journalistes, c'est plutôt pour essayer, c'est un livre que j'espère mélioriste, qui vise à rendre les choses meilleures, en fait, pour que nous, journalistes, fabricants de programmes, de médias, on doit se poser des questions sur ce qu'on fait, pourquoi on le fait, quelles conséquences ça a, et on doit en parler entre nous. Ce livre-là, il appelle à ce débat. Et ce débat, il ne concerne pas que les professionnels, il concerne évidemment les lecteurs, les auditeurs, les téléspectateurs qui s'intéressent à l'entretien de notre espace public. Parce qu'il faut en prendre soin de l'espace public. L'espace public, aujourd'hui, il est trop souvent caricaturé comme ce que j'appelle le pluralisme Potemkin. Vous savez, on donne l'impression...
0: C'est une notion qui est intéressante, qui revient souvent dans...
4: Ben oui, vous savez, le Potemkin, c'est ce village Potemkin, c'est des façades en carton, on donne l'impression de perspective, en fait. Et donc, un bon exemple de pluralisme Potemkin politique, par exemple, c'est de nous ressasser sans cesse la tripartition. Mais qu'est-ce que ça veut dire? Ça veut dire que la tripartition, il y aurait LFI, le bloc central, et puis l'extrême droite. Et les autres, ils sont où là-dedans? Et en fait, quand on regarde les résultats aux élections municipales, ou même aux législatives de 2024, on s'aperçoit qu'il y a plein d'autres partis. D'ailleurs, les grandes villes, elles sont plutôt entre les mains de coalitions de gauche, et ça ne correspond pas à ce tripartisme, ça correspond plutôt au découpage classique qui est produit par le mode de scrutin qu'on a, c'est-à-dire deux grands camps, la gauche, la droite, puis chaque camp étant divisé en deux sous-camps. C'est le truc de base, en fait, qui reste très vrai. Mais, en fait, il y a une espèce d'imposition d'une vision par-dessus, du fait de la centralité de l'élection présidentielle, du fait de la fabrication du spectacle autour de cette élection présidentielle, qui nous fait gober cette idée d'une tripartition. C'est exactement l'un des pluralismes Potemkin face auquel on est en permanence et qu'il faut savoir critiquer, à mon sens.
3: Est-ce que la pipolisation, la glamourisation de certaines figures du RN, je pense aux photos de Jordan Bardella parues dans Paris Match, participent aussi aujourd'hui à cette confusion?
4: Oui, bien sûr, mais pas que ces photos-là. Par exemple, je disais tout à l'heure, pendant très longtemps, le journal Le Monde a refusé de faire des entretiens avec les dirigeants du Rassemblement National, enfin du Front National à l'époque. Mais à partir de 2012, ça a changé. Et on a vu des pleines pages interviews de Marine Le Pen avec des production photo commandée par le journal. C'est-à-dire, Le Monde aurait très bien pu prendre à l'AFP ou n'importe où des photos. Non, on va faire la photo soi-même. Et même si cette photo... Alors évidemment, quand on commande une photo, on ne va pas faire en sorte que le candidat ait l'air méchant, etc. Donc on le met en valeur quoi qu'il arrive. Et ça, c'est une pratique. Personnellement, je ne trouve pas que ce soit très malin de faire ça.
2: Mais les gens ne sont pas d'accord. Les gens ne sont pas dupes.
4: Mais oui, mais ça finit avec le temps par produire des effets. C'est très long, ces mécanismes.
3: Ça banalise, en fait.
4: Même si on a un regard critique, il finit par s'émousser. On s'habitue à ces choses.
0: 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L'heure de saluer celle qui a réussi le plus beau move de l'été avec Nagui, bien sûr. Tous les deux sont passés d'une quotidienne à une émission par semaine, une chronique en ce qui la concerne. On est très heureux, même si ce sera désormais un plaisir fugace, de retrouver Marie Devroeur. Bonjour ma chère Marie.
5: Bonjour.

0: choses.
1: Oh, mais je vous sens tendu, dis donc, tout va bien quand même.
0: Je suis stressée de faire ma chronique. Je sais plus faire, j'ai tout oublié. Je mets où mes mains d'habitude, je sais pas. Est-ce que je regarde l'invité dans les yeux? Non. C'est gênant, je vais regarder Manon plutôt. Non. Elle a le regard méchant, elle me scrute de haut en bas. Là. Ça se voit, elle se demande combien de barbecues j'ai fait cet été. 18 Manon. Oui, en 15 jours. Bon. Sylvain Bourmont, enchanté. Vous êtes directeur de la revue AOC. AOC. Oh non, la conne, j'avais lu AOP. Appellation d'origine protégée. Merde, mais j'ai écrit que des blagues sur le camembert de Normandie, la Copa de Corse. J'avais toute une Corée là sur Copa. Copa. Ah oui. Bon, bah tout ça poubelle, hein. C'est poubelle. Ah là là, je suis confuse. Oh, oh. Elle retombe sur ses patounes comme un chat. Qui retombe sur ses patounes. Bon, le confusionnisme, alors le brouillage des lignes entre les partis politiques, notamment entre la droite et l'extrême droite. Je comprends pourquoi vous avez fait appel à moi, avec ma plume trempée dans le vitriol, toujours prête à secouer les puissants. Elle va être belle cette année avec la présidentielle. J'ai pleuré que 3 fois cet été en pensant aux élections. Après, je pleurais en faisant des sudokus. Donc je pleurais aussi parce que ma vie, c'est de la merde. Voilà. C'est un 3 ou un 6 dans le carré. Ah, et les amis, j'ai une astuce. Ouais, si vous êtes confus entre ce qui est de droite et ce qui est d'extrême droite, je vous conseille d'être de gauche. Mais quand t'es de gauche, tout est trop à droite. Quoi. C'est hyper pratique. Par exemple, quelqu'un qui dit qu'il est ni de gauche ni de droite, il est de droite. Voilà. Et ça marche avec tout. Hein. D'ailleurs, moi, je suis tellement de gauche que je sais que je suis un peu de droite. Voilà, je suis pour la redistribution des richesses, le progrès social, blablabla. Mais je suis une particule, je suis propriétaire, j'adore les Saint-Jacques. Je suis de droite. C'est fastoche, quoi. Moi, ce qui me fascine, c'est les mecs qui disent qu'ils sont juste de droite, alors que pas moi. Je t'ai vu changer de trottoir quand t'as vu un arabe, Bruno. Me la fais pas, Bruno Retailleman. Ça se voit, quand il danse la Macarena, il met le bras droit un peu trop haut. Et por favor, la bébé, Bruno, c'est pas du tout comme ça qu'on danse la Macarena. Ouais, ça va, c'est juste un salut romain. Mais t'es Elon Musk ou Bruno Retailleau? Et j'enlève mon masque, je suis en réalité Elon Musk. Mais quoi, Marie? Tu imites Bruno Retailleau dans le corps d'Elon Musk, tout ça en te parlant à toi-même. Mais t'es un génie, Marie. Et oui, Marie. Bon, j'arrête parce que sinon. Voilà, on s'y perd, hein, et on confond tout le monde. Dans cette histoire de confusionnisme, les médias jouent un rôle important, et nous aussi, les humoristes. Voilà, quand on fait des blagues sur l'extrême droite, on rend leurs propos un petit peu marrants. Peut-être qu'on participe à la dédiabolisation. Après, voilà, je pourrais faire des blagues sur d'autres choses, sur vous, Monsieur Bourmont, par exemple, sur le fait que vous ayez bossé aux Inrocks, mais que vous ne portez pas de bracelet de force. Très, très étonnant, quoi. Rock and roll, les Inrocks, yeah, la U avec Martin Cantat. Mais si je fais ces blagues, forcément, ça serait esquiver le sujet sur l'extrême droite. Et du coup, je deviendrais moi-même une humoriste de droite. Et on s'y perd, on confond tout le monde. Vous serez là, mais c'est Marie ou Gaspard Proust? Enfin, ouvrez les yeux. J'ai l'œil vif, le sourire aux lèvres et je suis bonne comédienne. On n'a rien à voir avec Gaspard. En tout cas, une dernière chose pour les auditeurs et auditrices. J'espère que vous ne serez pas confus quand vous y foutrez le butin dans l'urne. Et c'est pas une métaphore.
1: C'était chic. Merci beaucoup, Marie Debreuil. Retour très en forme pour cette 5e saison de Zoom Zoom. On retrouve donc la semaine prochaine et en spectacle les vendredis et dimanches à 19h ou ça au Petit Palais de Glace à Paris, au Palais des Glaces, pas oui, Petit Palais de Glace, oui, oui. On va croire qu'il samedi. Est en glace, ça n'a pas de sens. C'est les samedis?
0: Oui, vendredi et samedi.
1: Vendredi et samedi, c'est ça, 19h,
0: oui, Petit Palais des Glaces. Il n'y a pas de
1: ça sera bientôt le dimanche, ça va tellement cartonner.
0: Fort la rentrée.
2: Et puis
1: à partir du 19 septembre, effectivement, et puis ensuite en tournée dans toute la France.
3: J'avais compris.
1: Merci.
2: C'est la meilleure promo de l'année.
1: C'est une des meilleures. Ça incite les gens à aller directement taper Marie Debreuil sur Internet, voilà. Date, tu vois, voilà. Et comme ça, ça sera beaucoup plus précis. Beaucoup plus précis.
4: Du coup, la promo, c'est pas.
1: Merci beaucoup, Sylvain Bourmont, de nous avoir alerté sur ce phénomène du confusionnisme. Pour aller plus loin, je rappelle votre livre qui vient de paraître. Ils ne sont pas d'extrême droite, ils font l'extrême droite. C'est aux éditions de La Découverte. Et selon Cyril, c'est presque aussi fort que le dernier de Villiers. J'ai tiré sur le fil de la vérité et tout est venu. Élu meilleur titre de cette année. Et pour vous remercier, vous qui êtes férus de politique, je vous offre à présent d'assister en live à quelques centimètres de lui et de ses boots plateforme Sarkozy style à la chronique de Pierre Courade. Pierre, dans votre petit carnet de campagne aujourd'hui.
5: Eh bien, tapis de bombe.
1: Oula.
2: Alors, c'est pareil.
3: Une offensive médiatique de grande envergure lancée dès hier soir par le président du MEDEF, Patrick Martin, avec la parution en une du Parisien aujourd'hui en France d'un extrait de son interview. En 2027, c'est le sursaut ou la crise. Bim ! Le patron des patrons exprime l'inquiétude des entrepreneurs à l'approche de l'élection présidentielle. Il s'appuie sur un sondage commandé par le MEDEF lui-même où 82% des chefs d'entreprise se disent pessimistes. Angoissés en fait depuis la dissolution ratée de 2024, l'instabilité politique a fait passer les taux d'intérêt de la France au-dessus des 4%, ce qui pèse sur l'économie et donc sur l'emploi et l'investissement, d'où les craintes des patrons pour l'avenir. Et pourtant, d'après Patrick Martin, les politiques s'en fichent complètement. Écoutez ce qu'il disait ce matin dans le 8h20 de France Inter.
4: Quand vous regardez la teneur du débat public, on ne parle vraiment pas beaucoup d'entreprises et d'économie. C'est un cas unique au monde. Unique au monde.
3: Ah, Patrick Martin, pas tendre avec les politiques et tout le monde en prend pour son grade. Sébastien Lecornu.
4: Le job du Premier ministre, ça peut se comprendre, c'est de tenir.
3: Voilà, son seul boulot, c'est de le garder. Le programme économique de Raphaël Glucksmann.
4: Au bout du compte, ça ne créera pas un euro de richesse supplémentaire en France. Pas un euro.
3: Marine Le Pen.
4: Si Mme Le Pen ne s'amende pas, je le dis respectueusement à son égard, comme à l'égard de tout autre candidat, sur le sujet des retraites, ça accentuera les difficultés très graves de l'économie française.
3: Et Jean-Luc Mélenchon.
4: Il ne faut pas se raconter d'histoire, c'est peut-être très séduisant dans le cadre d'une campagne électorale, c'est la baguette magique, c'est la pierre philosophale, c'est le fil à couper le beurre, c'est tout ce que vous voudrez, c'est une vue de l'esprit.
3: Ah, et au passage, même Mathieu Pigasse, proche des idées insoumises, s'en prend une.
4: Monsieur Pigasse, qui a fait une énorme fortune, grâce à la faillite des États, peut-être son ch'tit à la même chose pour la France.
3: Stratégie à la sulfateuse donc de Patrick Martin pour marquer les esprits et peser sur la campagne. Il fait en parallèle quelques propositions comme l'augmentation de la TVA. On peut aussi prendre cette forme de communication musclée comme un coup de pression alors qu'il va recevoir demain les 7 principaux candidats à la présidentielle à l'occasion de la traditionnelle rencontre des entrepreneurs organisée par le MEDEF à Roland-Garros. L'occasion de quelques échanges évidemment, j'ai raté ma vanne. En tout cas, c'est la première
1: c'est dommage, elle était bonne.
3: En tout cas, c'est la première fois qu'on verra côte à côte les principaux prétendant à l'Élysée, merci Manon. En tout cas, on a connu meilleure manière d'accueillir ses invités, d'autant que le président du mouvement patronal peut encore découpiller quelques grenades ce soir. Il sera l'invité du 20h de TF1, suite de sa tournée médiatique. À noter que Patrick Martin, qui pointe du doigt le manque de courage des politiques, en manque quelque peu quand on lui demande si le programme de Marine Le Pen est plus dangereux que celui de Jean-Luc Mélenchon. Pas de réponse. Les syndicats de salariés, eux, ont tranché. La patronne du premier d'entre eux, la CFDT de Marie-Lise Léon, a même annoncé hier qu'elle ne discuterait pas avec les candidats d'extrême droite.
1: On reparlera de Marie-Lise Léon tout à l'heure. Merci Pierre. Dans quelques instants, son nouveau livre a fortement déplu à Cyril Lacarrière qui juge les essais nucléaires menés par la France en Algérie dans les années 60 indispensables. On recevra néanmoins un écrivain qu'on adore, Xavier Leclerc, vient de vous présenter son nouveau roman, Le garçon ébloui. Le temps d'écouter Olivia Dean, So Easy to Fall in Love dans Zoom Zoom.

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1: Notre deuxième invité du jour est un habitué de Zoom Zoom Zen et comme c'est devenu au fil des années presque un ami, Cyril a d'abord cru que son nouveau roman s'intitulait « Un garçon éblouissant » et qu'il évoquait la trajectoire inspirante d'un ancien responsable du portique de sécurité de l'ambassade des États-Unis, devenu rédacteur en chef d'une émission phare de France Inter. Mais non, à la lecture de la quatrième de couve, c'est la déception. Ça parle des essais nucléaires en Algérie et le titre exact, c'est « Le garçon ébloui ». En 123 pages, aucune mention de Cyril Lacarrière. Déception immense pour les uns, grand plaisir pour les autres. Bonjour Xavier Leclerc.
2: Bonjour Mathieu.
1: Merci d'être avec nous. Écrivain, on vous avait reçu ici pour nous parler du passing. Puis l'an dernier, vous nous présentez votre roman Le pain des Français. Et vous revenez là avec un nouveau livre sorti la semaine dernière chez Gallimard, Le garçon ébloui. Donc on va en parler ensemble jusqu'à 18h. C'est l'histoire croisée d'un instituteur, Sébastien, et Didier, un jeune kabyle orphelin avec en toile de fond les essais nucléaires français dans le Sahara algérien. On est dans les années 60. Vous continuez donc à parcourir l'histoire de votre pays d'origine, l'Algérie. Qu'est-ce que ces essais nucléaires racontent des relations entre la France et l'Algérie encore aujourd'hui?
2: Ce que ça raconte, c'est que nous sommes tous irradiés par ce passé et qu'il va falloir procéder à une forme de décontamination collective.
1: En en parlant.
2: En en parlant.
1: Exactement. Comment vous êtes tombé sur... C'est un sujet qui est peu traité.
2: Ah oui. C'est tout l'intérêt de ce roman. Je pense qu'il fallait en parler, mais... avec, comme toujours dans mes livres, une volonté d'apaisement. Moi, je ne suis pas pour la paix des cimetières. Donc, je souhaite une véritable reconnaissance de ce qui s'est passé et pour qu'on puisse vraiment dialoguer en profondeur et dépasser ce passé. C'est donc l'entreprise coloniale qui en arrive à broyer ses propres soldats en les utilisant comme cobayes. Pour moi, ça raconte quelque chose de la douleur partagée de cette histoire.
1: Ce qu'il faut savoir, c'est que la France a procédé donc à 4 essais nucléaires à Reagan, dans le sud de l'Algérie, en 1960 et 1961. Des essais atmosphériques, comme on dit, c'est-à-dire que littéralement, on faisait exploser une bombe atomique dans le désert, à l'extérieur.
2: Oui, sur une tour d'environ 103 mètres de haut. Premier essai, 13 février 60, 70 kilotonnes, ça représente 4,5 Hiroshima. Mmh. Et on met des soldats français par groupe de 20 à peu près, dans des trous d'environ 3 mètres de hauteur, des tranchées de sable littéralement, à différentes distances du point zéro. Et selon certaines sources militaires qui commencent tout juste à être déclassifiées, on espérait mesurer l'impact atomique sur nos soldats français.
1: Des cobayes humains.
2: Des soldats cobayes à qui ces pauvres gamins de 20 ans, ce sont des appelés du contingent, qui voyagent pour la première fois de la vie, n'ont pas le choix. C'était ça ou les montagnes de Kabylie où ils termineraient dans une embuscade. Mmh. Et donc il y a aussi cette pression-là. Et ces pauvres enfants, parce qu'à 20 ans, 25 ans, on n'est qu'un enfant, on leur a dit qu'ils ne risquaient rien et ils se retrouvent dos à la bombe. On leur demande de fermer les yeux, mais est-ce qu'il s'agit de fermer les yeux au flash ou sur leur propre sacrifice? Et donc moi, j'avais le cœur brisé en découvrant le mensonge qu'ils ont subi, parce que on en reparlera, mais cette exposition aux radiations a eu des conséquences absolument tragiques.
1: Xavier, vous restez avec nous jusqu'à 18h. On va continuer d'évoquer votre roman et ce lien toujours compliqué entre la France et l'Algérie dans la deuxième heure de Zoom Zoom. Après le journal de 17h, toute l'équipe revient pour scanner l'actu de ce 26 août au programme, notamment la sortie dans l'espace de Sophie Adnaud, vue par Amzian, notre nouveau billettiste de 17h30, et bien sûr la disparition de Dolly Parton, qui avait fait découvrir Cyril un peu plus que la country lors d'un voyage olé olé à Nashville. Rien de compromettant, c'était avant qu'il rencontre Maïté.
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1: Il est 17h, bientôt passé de 1 minute sur Inter. Le point sur l'info avec vous, Amélie Perrier.
10: Les images sont aussi effrayantes que spectaculaires. Des nuées gigantesques de boue déferlant sur les immeubles au Népal. Les inondations et les coulées de boue ont fait des ravages. Le bilan ne cesse de grimper. On en est à 95 morts. Les autorités sont sans nouvelles de centaines de touristes, dont de nombreux étrangers, dans cette région à la frontière avec le Tibet. Côté chinois, les disparus se comptent aussi en centaines. Lui est accusé de s'en être pris à la nature. Un incendiaire a été condamné en France à Perpignan cet après-midi à 2 ans de prison, dont un avec sursis. Alors que les pompiers luttaient contre l'incendie de Trévillac, l'homme de 41 ans avait volontairement allumé un feu. Il avait été surpris, c'était le 7 juillet dernier, en pleine nuit, au col de la Donne, après une fausse alerte incendie, Simon Colboc.
11: Ce soir-là, le maire de Calce reçoit une notification sur son téléphone pour un départ de feu. Avec le garde champêtre, le maire se rend sur place, mais RAS. À leur retour, à minuit et demi, ils tombent alors sur un automobiliste. Devant lui, de petites flammes sur à peine 30 cm de diamètre. L'homme prend immédiatement la fuite. Par chance, dans la voiture de la commune de Calce, il y a un extincteur, seulement 2 mètres carrés de brûlé. La voiture du fuyard est vite identifiée, le conducteur aussi, les témoins l'ont reconnu. Il s'agit d'un homme de 41 ans, sans emploi, qui dort où il peut. Déjà 7 condamnations, mais aucune pour des incendies. L'homme reconnaît avoir été au col avec son téléphone 4 minutes avant l'arrivée du maire de Calce. Il a même pris une photo au loin dans la nuit de l'incendie de Trévillac. Mais en revanche, il nie avoir mis le feu au niveau du col. Il nie même avoir vu le départ de feu. À part 2 briquets dans la voiture, les prélèvements et les perquisitions ne donnent rien. À l'annonce du jugement, il a immédiatement indiqué qu'il ne voulait pas faire appel.
10: Simon Colboc, ici Roussillon, l'incendiaire est également condamné à payer la facture d'intervention des pompiers, un peu plus de 3 000 €. Et à propos de l'incendie de Trévillac, le procureur de Perpignan précise aujourd'hui que l'origine du feu serait plutôt d'origine involontaire. Un été sous le signe des incendies et des canicules. Bonsoir Fabienne Saintès.
12: Bonsoir Amélie.
10: Dans le téléphone sonne ce soir, on se demande si la protection de notre patrimoine architectural notamment peut aller de pair avec l'adaptation au réchauffement climatique.
12: Et ouais, ce soir on va parler de ceux qu'on a parfois maudits pendant la canicule, les architectes des bâtiments de France. Mais pourquoi j'ai pas le droit à des volets? Il est où le problème avec les stores? Ils ont beaucoup été montrés du doigt. Les ABF, comme on dit, dans les villes historiques, c'est-à-dire une bonne partie de notre pays, on peut toucher à rien parce que les bâtiments de France brandissent la carte du patrimoine et nous, on continue à cuire. Allez-y, dites-nous bien sûr ce que vous avez sur le cœur, mais venez aussi avec vos questions concrètes. Essayons de comprendre ensemble. Les ABF, donc les architectes des bâtiments de France, rendent un avis dans un périmètre de 500 mètres autour du bâtiment historique. Mais au-delà de ça, est-ce qu'il y a une marge de manœuvre? Comment ça se passe? C'est quoi la co-visibilité? Est-ce qu'on peut imaginer un dialogue renforcé avec les mairies? Peut-être que votre maire a eu à discuter avec les ABF, peut-être que vous êtes maire vous-même et vous l'avez fait. Venez nous raconter. Peut-être que vous avez demandé vous à installer la clim, par exemple, et que vous n'avez pas compris pourquoi vous n'avez pas le droit de la mettre à l'extérieur de votre bâtiment, alors qu'en réalité l'église du XVIIe siècle, vous-même, vous ne la voyez pas de votre fenêtre. Tout ça, on va vous l'expliquer et n'hésitez pas à venir évidemment participer à cette conversation au 01 45 24 7000.
10: Téléphone sonne après le journal de 19h à tout à l'heure, Fabienne. Le régime sec a du mal à passer chez Sodexo. Le groupe de restauration collective prévoit la suppression de plus d'un millier d'emplois en France. En cause, la concurrence accrue, dit la direction. Sodexo se lance dans un plan de transformation pour accroître ses capacités d'investissement. En France, l'entreprise emploie 25 000 personnes. Le chargement de cette camionnette était plutôt inhabituel. Un Français a été arrêté après un contrôle de routine en Italie. Dans sa camionnette, les policiers ont découvert 3 missiles anti-chars et d'autres équipements militaires. Les faits remontent au mois de juin. Bruno Duvic, vous êtes notre correspondant à Rome. Les autorités dévoilent l'affaire aujourd'hui.
13: L'homme de 46 ans, Régis Normand, a été arrêté à l'issue d'un contrôle de routine. À bord d'une camionnette, il débarquait d'un bateau en provenance de Patras, en Grèce. Dans le véhicule, 4 missiles, dont 3 chargés, de type Acheron, engin portable anti-char. Parmi les détails qui ont intrigué les policiers puis les militaires qui ont inspecté le chargement, les missiles avaient une bande bleue qui est le signe des armements désactivés et d'entraînement de l'OTAN. Mais la marque était factice, recouvrant d'autres bandes, indiquant au contraire la présence d'ogives hautement explosives. Le suspect dit travailler pour l'entreprise d'armement française MBDA. Il a présenté cette version des faits, chargé du transport. Il ramenait aux fabricants ses missiles après une réparation. Ses déclarations et la documentation qu'il a fournie n'ont pas convaincu les enquêteurs. Il a été placé par les juges de Barry en détention provisoire, le temps que l'enquête se poursuive.
10: Bruno Duvic, le correspondant de France Inter en Italie. Et décidément, on trouve de tout dans les coffres de certaines voitures aux États-Unis, à Washington. Un homme a été arrêté, son véhicule repéré sur un stationnement interdit. Les agents de la police du Capitole ont découvert en ouvrant le coffre une guillotine grandeur nature. Les États-Unis ou Meta acceptent de payer 16 milliards de dollars pour mettre fin au procès engagé contre la maison mère de Facebook et Instagram. Le géant de la tech est accusé d'avoir favorisé l'addiction des mineurs à ses réseaux sociaux. Meta s'engage également à limiter Instagram par exemple à 2 heures par jour pour les mineurs et à bloquer les vidéos la nuit. Les compteurs de likes seront masqués et les filtres imitant la chirurgie esthétique désactivée. Doctolib, pour sa part, met en garde ses utilisateurs contre des tentatives de phishing ou de hameçonnage actuellement en cours. Ces fraudes en ligne reprennent le logo et les codes de la plateforme de rendez-vous médicaux pour tromper l'utilisateur et lui soutirer des informations sensibles. Et puis, Front Populaire rejoint le groupe Bolloré. La revue Front Populaire, fondée par Michel Onfray, a été rachetée par Lagardère News dans le giron du milliardaire conservateur. Le titre du philosophe rejoint donc le JDD, par exemple. Michel Onfray garde 10% de ses parts, selon les informations de la lettre. Il reste également directeur général et directeur de la publication. Il avait lancé Front Populaire en 2020 pour rallier à l'époque les souverainistes de tous bords.
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10: Et oui, tout va, il est 17h08, c'est la suite de Zoom Zoom Zen et c'est à vous Mathieu Noël.
1: Merci beaucoup ma chère Amélie Perry. Retour de l'info sur Inter, ça sera à 18h.

0: Bonjour à toutes et à tous, soyez les bienvenus si vous nous rejoignez dans Zoom Zoom Zen, 2 heures chaque après-midi pour décrypter l'actu sans oublier d'en rire, même si pour notre rédacteur en chef, à la fois fan de country, d'évasion fiscale et nostalgique de l'Algérie française, il sera dur, voire impossible de rire en ce funeste 26 août 2026. Déjà parce qu'on reçoit Xavier Leclerc pour un livre qu'on qualifiera de très critique des essais nucléaires menés par la France en Algérie dans les années 60. Oh ça va, et l'électricité, c'est qui vous l'a apporté? S'insurgeait Cyril en conférence de rédaction. Ensuite, évidemment, parce qu'il a fallu qu'il encaisse l'annonce de la disparition de Dolly Parton, dont, par pudeur, on ne dira pas qui elle a été vraiment pour lui. Tout ce que je peux dire, c'est que la discussion s'est conclue par ces mots effarés de Manon, mais il a combien d'ex, Cyril? Une disparition qui le mine d'autant plus que Dolly Parton ne figurait pas sur sa fameuse liste des morts, dans laquelle, avec ses amis finaux du Club du Gras, il s'amuse à parier sur quelle célébrité va mourir cette année. Après un premier revers rageant hier avec Dodo la Saumure, qu'il n'avait pas vu venir, alors même qu'il ne répondait plus à ses textos depuis des mois, Cyril était donc furax, comme il l'écrivait dans le groupe WhatsApp de Zoom Zoom, je cite, vrai message, et encore une pas dans ma liste, c'est pénible, c'est mort gratuit. Un hommage à la Charlie Oleg, comme on dit dans le jargon de Zoom Zoom. La journée de Cyril était déjà bien pourrie quand la proposition de la CFDT est tombée, et si on taxait les successions dès le premier euro ? Pile au moment où le mec vient d'acquérir un somptueux appartement au cœur de la capitale, dont les voisins disent d'ailleurs que les colonnades gréco-romaines qu'il a fait rajouter sur les terrasses dénaturent la façade haussmannienne du bâtiment. Pile au moment donc où il devient propriétaire, essentiellement pour un jour transmettre à ses enfants, Marie-Lise Léon vient proposer qu'on taxe les successions dès le premier euro. Proposition éminemment fut-fut, sachant que ça permettra à un milliardaire de ne payer quasiment rien de plus, de toute façon tout l'IMO est en Belgique ou à Majorque, tout en forçant le type qui hérite d'un malheureux pavillon à Villeneuve-Saint-Georges remboursé sur 30 ans par ses parents ouvriers, eh ben, à le vendre parce qu'il n'aura pas l'argent pour payer les frais de succession. Tout de suite, la réaction de Vincent Bolloré, Bernard Arnault et Thierry Breton, qui est toujours sur le yacht de Bernard Arnault. Vraiment une belle journée ce 26 août.
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0: Au grand dam de Cyril, Xavier Leclerc est donc avec nous pour son dernier roman, Le garçon ébloui, qui vient de paraître chez Gallimard en cette rentrée littéraire. Alors Xavier, on commençait à l'évoquer avant le journal. Votre récit a pour toile de fond ces essais nucléaires français au début des années 60 dans le sud de l'Algérie. À Reagan, ça ressemblait à quoi, Reagan, en 1960-1961?
2: Alors, c'est une ville complètement artificielle, une base vie avec une dizaine de milliers de soldats et des scientifiques. Les Pelos, comme ils étaient appelés à l'époque, les ouvriers Touareg, 3500, ont construit depuis 1957 cette base vie qui inclut un terrassement, qui inclut une piste pour un avion, qui inclut un cinéma, une cantine, des cantines, etc., etc. Donc une véritable petite ville dans le désert et qui permettra, avec des immeubles très modernes pour l'époque, en préfabriqué, qui permettra à toute cette entreprise de voir le jour pour les différents essais.
0: Alors, votre personnage principal, Sébastien, il est envoyé en tant qu'instituteur sur cette base. Est-ce qu'il savait, lui et les personnes qui ont été envoyées à cet endroit, que la France allait procéder à des essais nucléaires?
2: C'est une très bonne question. La majorité des soldats sur place, comme le personnage de Sébastien, ne sait pas, ignore tout de cette base atomique. On leur dit qu'il s'agit d'une base d'expérimentation. Mmh. Puis progressivement, on leur dévoile qu'il s'agit d'expérimenter de nouvelles armes, de manière très très vague, et c'est seulement coincé dans cette base vie avec une obligation au secret qu'ils apprennent tous, plus ou moins.
0: Et c'est trop tard pour la partie. Manon ?
3: Absolument. Plus tard, les essais seront enfouis. Pourquoi on ne l'a pas fait tout de suite ? Il fallait faire des essais grandeur nature ?
2: Alors, Il y a tout un sujet sur l'enfouissement, parce que l'enfouissement, on pourrait croire que c'est enfoui, donc c'est réglé. C'est loin d'être
0: c'est
2: le cas.
0: Si simple, ouais.
2: Il y a de nombreux débris dont les voitures... En fait, au moment des essais, on utilise des engins témoins, des avions témoins, des chars témoins, et, etc., etc. Et tout ça, c'est ultra contaminé. On va enfouir dans des d'immenses fosses dans le Sahara, tous ces déchets. Et évidemment, ça ne suffit pas. Il y a un empoisonnement des nappes phréatiques, il y a un empoisonnement du sable, tout est contaminé. Il faut en moyenne 24 000 ans pour réduire de moitié le taux de radiation.
4: Donc aujourd'hui encore, si on se balade là-bas, les gens qui vivent...
2: Vous serez irradiés.
4: Sont irradiés.
2: Absolument, encore aujourd'hui. Et il n'y a pas un enfant qui naisse dans cette région, j'insiste, c'est un désastre écologique, aujourd'hui, qui naisse sans une déformation de multiples cancers. Dès l'enfance, c'est absolument catastrophique.
5: On rappelle ces essais nucléaires que vous décrivez. Il y en a eu 4 à l'air libre. Le premier, vous le racontez dans votre livre, était appelé Gerboise bleue. Ça ressemblait à quoi ?
2: Alors, Gerboise bleue, ça tient son nom d'un petit rongeur du désert, et bleu en référence à la première couleur du drapeau français. C'est donc 4 fois et demi la puissance d'Hiroshima, 70 kilotonnes. Il est 7h04 du matin, un 13 février 1960, et par temps clair, sur une immense tour de 103 mètres à peu près, on met l'engin, on les assemble et on procède à l'explosion. Cette explosion va évidemment créer un impact atomique et on va se servir des soldats répartis un peu partout pour mesurer l'impact en temps réel. Je précise, le rapport militaire parle d'impact psychologique et physiologique, je cite ce rapport, sur ces jeunes soldats. Ce sont des soldats de 20 ans, de 25 ans, dont le personnage de Sébastien, à qui l'on assure qu'ils ne risquent rien, un peu comme pour l'amiante d'ailleurs. Mmh. Et on leur niera le lien de causalité. Il y a une loi de 2010 qui est censée travailler, cette commission est censée travailler à la compensation des victimes de ces radiations. Or, elle avait créé à l'époque, dans ce texte de loi, une obligation de démontrer le lien de causalité. Un peu comme l'industrie du tabac qui vous explique que vous avez un cancer du poumon.
4: C'est à nous de le démontrer.
2: Voilà.
4: Que c'est lié. Regardez notre passé droit dans les yeux, c'est ce qu'on essaye de faire cet après-midi avec Xavier Leclerc, un courage éditorial qu'on retrouvera dans le Lacar News, où Cyril ne cède jamais aux sirènes du sensationnalisme et du putaclic, puisqu'il nous parlera aujourd'hui d'un maire allemand fan d'échangisme qui veut faire de sa ville le nouveau Cap d'Agde. Alors, logiquement, là, vu l'actu du jour, on devrait écouter un titre de Dolly Parton, mais comme c'est trop dur pour Cyril, voici plutôt les Doors, en espérant que Jim Morrison n'était pas parmi ses ex. Peace Frog sur Inter.

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1: Le garçon ébloui, c'est le nouveau roman de Xavier Leclerc, ça vient de sortir chez Gallimard. Xavier, la dernière partie du livre est une forme d'enquête que mène Idir, le fils adoptif de Sébastien, pour prouver que les cancers dont souffre son père viennent bien des essais nucléaires qu'il a subis en Algérie. Quels sont les effets avérés des essais nucléaires français en Algérie sur les personnes qui se trouvaient à proximité? Est-ce que c'est quelque chose qui est documenté?
2: C'est parfaitement documenté, puisque tous les soldats qui ont été témoins de ces essais, enfin, on dit des essais, mais ce ne sont pas des essais, ce sont des explosions, sont tous morts environ, en moyenne, 20 ans plus tard. Donc, quand on a 20 ans, 25 ans, bah, mourir à 45, 50 ans, c'est extrêmement jeune. Ils meurent tous vers le milieu des années 80, début des années 90. Et donc, triple cancer. Évidemment, c'est extrêmement documenté parce que les familles s'inquiètent de leurs proches qui meurent de multiples cancers, mais le lien de causalité est nié. On leur dit, l'État leur dit à ce jour, l'État leur dit, prouvez-nous d'abord votre présence à Reagan, ce qui est une arnaque en fait. Parce que
1: c'est difficile à prouver comme c'est secret.
2: Parce que c'était secret, les livres, il n'y a aucun livret militaire qui
1: vous
2: précise
1: dira, vous
2: Reagan.
1: Date, oui.
2: Donc déjà, on est dans une mauvaise foi absolument terrible. Et ce qui m'intéresse dans ce roman aussi, c'est peut-être un enjeu aussi de réconciliation entre la France et l'Algérie. C'est-à-dire que c'est quand même assez cocasse qu'un homme comme moi, de parents algériens, vienne défendre des soldats français. Et je trouve ça très beau, parce que ça correspond à ma vision très humaniste des choses. Et je me dis, ben voilà, vous avez la parfaite illustration que quand je dénonce, dans mon roman précédent, 9000 crânes sous les sous-sols de Paris, ça vient d'un endroit humaniste, pas communautariste. C'est-à-dire que je veux qu'on décontamine les esprits aussi. Et s'il y a quelque chose de positif à retirer de cette histoire, c'est qu'on peut peut-être aussi se décontaminer les esprits de toute cette haine antisémite, de toute cette haine raciste qui prolifère, notamment l'antisémitisme. Et toute cette haine aujourd'hui, elle fait partie de ces radiations du passé.
3: Quand je reviens sur ces essais nucléaires, les autorités présentaient ces activités comme servant le progrès et la grandeur de la France. C'est le général de Gaulle qui est au pouvoir à ce moment-là. La France veut asseoir sa souveraineté et son indépendance. Pourquoi décide-t-elle de procéder à ces essais?
2: Absolument. On est en pleine guerre froide. L'enjeu, c'était de devenir la quatrième puissance mondiale. On est dans un contexte où Oppenheimer aux États-Unis en 1945 a mis en place ses essais au Nouveau-Mexique. On a l'Empire soviétique qui a aussi sa bombe, les Britanniques également, les Français se devaient de l'avoir. Voilà l'état d'esprit de Gaulle à ce moment-là, et on devait l'avoir à tout prix. Et donc, dès 1957, on met en place la base vide Reagan de manière très confidentielle.
3: Pourquoi avoir choisi l'Algérie, précisément?
2: Parce que, d'abord, en 1957, dans ce contexte-là, c'était une terre française, et on avait pensé à d'autres endroits, dont l'île de la Réunion, mais on s'inquiétait des répercussions avec les voisins britanniques, puisqu'à l'époque, l'océan Indien était partagé. On s'inquiétait des répercussions sur la Corse, qui est un endroit qui avait été sérieusement envisagé. On s'inquiétait du sud de la France. On a considéré différents... Quand vous lisez les archives, c'est absolument fascinant. On a considéré différents endroits. Et puis, on s'est inquiété de la qualité de l'eau après ça. Du reste, on n'avait pas tort. Et on s'est dit, l'Algérie... Alors, l'Algérie, le grand argument de l'époque, notamment aux Nations Unies, quand on les avait interrogés sur cette question, si vous regardez les archives, la réponse officielle, c'était... Vous inquiétez pas, il n'y a personne dans le désert. Or, il y avait 40 000 habitants autour de Reagan, déjà.
4: Et parce que, est-ce qu'on sait combien de victimes en tout ça a fait?
1: Oui, au-delà des soldats français.
4: Oui, au-delà.
2: C'est impossible à chiffrer. Il y avait 3500 ouvriers Touareg, ça c'est acquis, mais il y a toute leur famille, et il y a tout le radius des gens qui vont et viennent, puisque ce sont des semi-sédentaires. Il y a la catastrophe écologique, je le disais en coulisses.
4: Oui, qui fait encore des victimes.
2: Qui fait des ravages, puisqu'il faut 24 000 ans pour décontaminer de moitié le site. Il y a 24 000 ans, l'homme découvrait l'agriculture. Donc, il faut juste essayer de comprendre à quel point c'est un cauchemar écologique aussi. Et le nuage nucléaire, les nuages nucléaires, ne connaissent pas ni les visas ni les passeports. Ils ne s'arrêtent pas à la frontière, comme on a essayé de nous le faire croire au moment de Tchernobyl. Ils ont circulé jusqu'à dans toute l'Afrique, et ils sont revenus, pour aller très vite, jusqu'en mer Méditerranée, sur, du côté de la Sicile, etc. etc.
1: Et vous disiez, aujourd'hui, quand il y a ces épisodes où on a le sable du Sahara qui vient en France, c'est du sable qui peut être potentiellement irradié.
2: Il est contaminé. L'opinion officielle, c'est qu'il est contaminé, certes, mais à une dose tout à fait raisonnable.
1: Ah, bon, c'est très rassurant.
2: Se pose la question de la crédibilité, en fait, du discours officiel. C'est ça qui était assez effrayant, parce qu'on l'a entendu, ce discours de la dose négligeable. On l'avait déjà entendu. Et je ne suis pas du tout dans la conspiration ni dans la défiance de la parole publique. Mais je trouve qu'il y a un tel déni qui perdure que ça n'invite pas à la confiance.
1: 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Et je le dis en toute amitié à Cyril, il est quand même aberrant d'être à la tête d'une rubrique actu chargée de relayer les trois infos les plus importantes du jour et de passer à côté de la plus importante, car oui,
5: j'écris ça juste avant de tomber.
1: On a appris que Benjamin Biolay était bel et bien un auditeur de Zoom Zoom Zen. Enfin, il a pris contact avec Manon par un simple et élégant « Me voici » sous la publication de son Dump Estival. La réaction de Manon est difficile à décrire. Tapez simplement « Chute du Niagara » sur Google Vidéo et vous aurez une petite
6: Mathieu,
1: idée. La prochaine étape.
6: Ça vous fait rire, ça, mais c'est vraiment que vous êtes les pires.
1: C'est juste pour Cyril. Je sais que ça marche toujours avec Cyril. Il y va, il mord à la mousson. Il avait hâte, il était content. La prochaine étape, après l'ajout sur Insta, après le petit message sous le post, c'est évidemment Quentin.
7: La bouillarde.
1: Pas du tout, vous êtes vraiment les pires. Ne brûlons pas les étapes, on serait déjà ravis qu'il vienne.
3: Vous allez le rencontrer.
6: En tout cas, on peut l'embrasser déjà.
1: On
6: lui dire bonjour.
3: Comment ça, sur la bouche?
6: Non, mais non, juste lui dire bonjour, lui passer le bonjour.
8: Les amis, il vient quand il veut.
3: Il est bienvenu.
1: Il est ici chez lui.
6: Sachez que je ne serai pas dans cette émission.
1: Vous serez évidemment là, Manon. Ne faites pas la difficile. Bref, on passe au lacard. Les trois autres infos que vous aurez hâte de raconter à la maison ce soir. Et on démarre, Cyril, avec les bannis du jour.
8: Les chansons faites à partir de l'intelligence artificielle n'ont plus le droit de figurer dans les classements de musique australien. Une association qui représente le secteur de l'industrie a décidé que c'était pour elle une manière de soutenir la nature humaine de la création artistique. Et ça a été provoqué, cette décision, par ça.
3: Pas très viril.
1: Pas très 2025.
8: Donc ce qu'on entend derrière vos voix, c'est sympa ce remix.
6: Hein.
1: Et bien, moi j'aime bien.
8: C'est un remix de Like a Prayer de Madonna, un remix fait par l'IA et un remix qui s'est classé à la deuxième place des classements australiens. Du coup, l'industrie du disque a décidé de réagir et d'exclure tous les morceaux où l'IA joue un rôle prépondérant. C'est important, car l'IA sera bien acceptée uniquement, quand même, dans des titres qui sont en grande partie le fruit d'un travail humain.
1: Ah bon ?
8: Reste à savoir quelles sont les proportions acceptées. En tout cas, l'Australie est un pays en pointe sur toutes les dérives liées à la tech. Ça a été le premier pays à interdire les réseaux sociaux aux ados. Et voilà que maintenant, elle protège les artistes quand même. Bravo les Australiens.
1: Mais quelle tristesse de penser que l'Australie n'entendra jamais.
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8: Attends. Ils peuvent l'entendre. Il ne sera juste pas classé numéro 1 dans les charts australiens.
1: Alors que c'était l'objectif. C'est l'objectif, sur tous les marchés, c'est d'être numéro 1.
3: Ce ne sera juste pas officiel, c'est tout.
1: On continue, Cyril, avec la bonne idée du jour.
8: Eh bien, elle nous vient d'Allemagne, de Mannheim, ville industrielle au bord du Rhin. Le conseiller municipal, Julian Ferra, a eu une idée de génie. Transformer Mannheim, je le cite, en paradis pour échangistes. Mieux encore, il propose d'organiser des parties fines au sein même de la mairie de Mannheim.
1: Et il en parlant des locs.
8: Il a un argument choc pour vendre son idée. Je le cite, des relations sexuelles de groupe avec les membres du conseil municipal représenterait le summum de la proximité avec les citoyens.
1: Oui,
8: fin de citation.
1: Ça se tient.
8: Julian Ferra est un homme ambitieux. Oui. Il veut que sa ville soit semblable au Cap d'Agde. Voilà une destination pour un prochain concert de Patrick Sébastien.
1: Oh, la belle idée. Et on termine, Cyril, et ça n'a rien à voir, j'espère, avec la généreuse du jour.
8: Dolly Parton.
3: Non, Cyril. Allez, concentration.
8: Dolly Parton est morte hier à l'âge de 80 ans. Les hommages ne manquent pas depuis. Et un en particulier a retenu mon attention, celui d'Hillary Clinton. Voilà ce qu'elle a écrit. Dolly Parton a fait tout le bien possible pour autant de personnes que possible, aussi longtemps qu'elle a pu, de ses talents légendaires d'auteur-compositrice à l'Imagination Library, qui a envoyé 1 million de livres par mois à des enfants à travers le pays. Elle incarnait ce que l'Amérique a de meilleur. Et c'est comme ça ça que j'ai découvert que Dolly Parton avait créé en 1995 un programme d'alphabétisation et de dons de livres. Le principe était simple, envoyer gratuitement par la poste chaque mois un livre à un enfant de sa naissance jusqu'à ses 5 ans, c'est-à-dire au moment où il rentre à l'école.
7: Génial.
8: Tout ça sans aucun critère de revenu. Les coûts de ces dons étaient couverts par sa fondation et des partenaires locaux. Alors on parle beaucoup évidemment de la chanteuse depuis hier. Je rejoins aussi Hillary Clinton quand elle dit que le grand cœur de Dolly Parton va aussi nous manquer. Et on ne pouvait pas parler d'elle sans l'écouter encore une fois. And I wish you joy.

0: Et oui, car Dolly Parton, c'est aussi I Will Always Love You.
1: Ce qu'on a découvert.
2: Ce que certains ont découvert, effectivement.
0: Certains ont découvert cet après-midi, dont nous. Ouais. Et maintenant, Cyril, fidèle à votre devise.
3: C'était gênant.
4: C'est bien, non, mais c'est vrai.
0: Qu'est-ce qui était gênant?
2: Alors, ça, évidemment, l'émotion, ça vous dépasse.
0: Ah, vous êtes gêné par l'émotion, évidemment.
4: Ouais. Non, pas du tout.
2: Un cœur de pierre.
3: Non, c'est vous.
0: J'ai l'impression.
3: Vous faites rire Dupont et Dupont, c'est juste ça.
0: Dupont et
3: Dupont. Pas vous deux, quoi.
2: Tu vois, la saison a commencé, je t'avais dit, il fallait pas les reprendre.
0: Il est temps de renouveler le casting. C'est dommage qu'on s'en rende compte juste première sur
3: les émissions. On a déjà signé.
4: Là, tout est signé. Et c'est numérique, tout va bien.
0: Fidèle à votre devise, ne jamais insulter l'avenir, Cyril, vous avez décidé de passer un coup de fil à un producteur aujourd'hui, ça peut toujours servir.
2: Oui, Lionel Morel est le producteur de Nouvelle École, le télécrochet à la sauce Netflix. La cinquième saison est mise en ligne aujourd'hui sur la plateforme. Bonjour Lionel.
5: Bonjour, enchanté.
2: Enchanté et bienvenue dans Zoom Zoom Zen. Alors, comme tous nos auditeurs ne connaissent pas forcément votre émission, est-ce que vous pouvez nous raconter comment ça se passe, Nouvelle École?
5: Bien sûr, c'est une compétition qui est là depuis, une série de rap qui est là autour du rap. On utilise souvent le terme de télécrochet, c'est pas vraiment un télécrochet, j'aime pas ce terme, mais c'est une série autour du rap, et en gros, depuis 5 ans, avec Netflix et Black Dynamite, donc moi je suis chez Black Dynamite, on produit le talent show le plus, j'espère, le plus puissant sur ce genre et sur cette culture-là, avec l'idée de faire émerger des talents chaque année. Voilà, globalement, autour du rap, avec découvrir 10 histoires, de l'émotion et plein d'autres choses.
2: Trois jurés pour cette nouvelle saison, toujours SDM et de nouveau Oli, de Big Flo et Oli, et celle qui est désormais partout, Théodora. Comment ils ont été choisis, ces petits nouveaux?
5: L'idée, c'est qu'en fait, on forme des jurys chaque saison, parfois différent. Celui-ci est vraiment effectivement nouveau. Il y a deux nouvelles personnes dedans. SDM, lui, il est là depuis le début. Il a l'expérience. C'est sa troisième saison. C'est une figure emblématique du rap. Et on est à ses côtés, effectivement, Théodora. Elle était choisie parce que, clairement, déjà, elle avait participé à la saison 4, où c'était très, très bien passé dans le cadre de rencontres avec Val et SCH. Elle était apparue. Et puis, c'est la figure montante. C'est la boss lady. Je vais reprendre ces termes. Et donc, du coup, c'est un des visages marquants de l'année. Naturellement, ça a matché. Et pour Oli, de Big Flo Oli, lui, il a son regard de technicien. Il est reconnu pour sa plume, son exigence artistique. Il a des années d'expérience sur scène. Et donc, ensemble, avec SDM, ils forment un trio complémentaire, quoi. Ils ont une vision du rap et ils accompagnent les talents, ceux qui font les choix, la sélection, pour décider qui sera le ou la gagnante.
2: C'est quoi la différence entre un talent show sur Netflix et un talent show pour TF1 comme The Voice? Est-ce que l'écriture est différente?
5: Je vais pas parler d'écriture, je vais parler sur le principe. En fait, principal, c'est qu'en fait, un The Voice, ce sont des reprises. Nous, en fait, on présente des artistes, des talents, qui sont plus ou moins connus. Généralement, ils ne sont pas connus, mais il arrive que certains aient une petite notoriété auprès du public. Je dis petite, hein, mais voilà. Mais quand même, ils sont là. L'idée, c'est qu'en fait, vous présentez dès le départ sur des productions avec des vrais producteurs qu'on engage, nous, de l'industrie musicale, avec Black Dynamite et Netflix. Ils vont poser leur texte, leur plume. Il n'y a pas de censure. Ils avancent comme ils l'entendent. Et ce n'est pas des reprises. C'est principalement le fer de lance, je dirais, la grande différence pour moi.
2: Une dernière question, Lionel Morel. Je découvre Nouvelle École, pardon, et j'ai l'impression que même si l'émission a très bonne presse, tout le monde en parle en bien autour de moi, vous n'avez pas encore eu votre Julien Doré, c'est-à-dire l'artiste qui va tout emporter, tout faire exploser. Comment vous l'expliquez, ça?
5: Je dirais qu'en fait, versus les autres talent shows ou télécrochets, il y a un accompagnement qui se fait, nous, sur toute la saison pour faire sortir des disques de platine, qui est un carton, et généralement c'est le cas chaque année. Il y a disque d'or, disque de platine, disque de diamant même pour certains, saison 1 et même saison 3. L'idée, c'est que, comme dans l'industrie du rap, on est très en lien, c'est-à-dire qu'en fait, eux, ils sont là pendant la période de 7 ou 8 ou 9 épisodes, mais en tous les cas, ensuite d'ailleurs, ils doivent continuer leur aventure. Aujourd'hui, vous regardez l'affiche de certains festivals, que ce soit le Rose ou le Golden Coast cette année, il y a quand même des gens de Nouvelle École. Donc ça suit. C'est sûr qu'il n'y a pas eu, peut-être en termes d'albums, il y a vraiment eu des hits et de nombreux disques de platine. Donc je dirais que c'est aussi à l'image de l'industrie aujourd'hui, il y a beaucoup de, je vais employer ce terme un peu regard, de track, de hits qui sortent. Ça fonctionne très bien. Sur la longueur, c'est dur de durer. Mais l'idée, nous, c'est d'accompagner cette saison encore plus, vous verrez, et les prochaines saisons aussi, quoi.
2: Merci Lionel Morel d'être passé dans Zoom Zoom. Je rappelle que vous êtes producteur chez Black Dynamite Production, qui appartient au groupe Media One, et producteur donc de Nouvelle École, le télécrochet rap de Netflix qui reprend aujourd'hui.
0: Petit clin d'œil à Pierre-Antoine Capeton, toujours bien joué de Cyril. Mais Abdel, qu'est-ce que tu connais, toi, à l'espace? Lui demander Florence Jumalac, notre ancienne programmatrice de passage ce matin dans l'Open Space. Ce à quoi il a poliment répondu: je m'appelle Amziane, madame. Bonjour Amziane.
6: Bonjour le racisme ordinaire. Moi je vous dis à tout de suite, comme il l'a dit, on va parler de l'espace et de misogynie. Voilà, tout simplement.
0: Au programme, la chronique d'Amziane, c'est juste après Zoukou Maisie, Pipatel sur France Inter.

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1: On est toujours avec notre ami Xavier Leclerc pour la sortie de son nouveau roman, l'excellent Le Garçon Ébloui chez Gallimard. Lui, à ses côtés, il vient de nous rejoindre en studio, il commence un peu à prendre la confiance, ce qui est inquiétant puisque c'est seulement son troisième jour parmi nous, et que déjà, pour son lancement, il me demande de vous dire qu'on le retrouve l'épatant Amziane. Je crois que vous avez quelques petits retours à faire sur notre fonctionnement du bureau.
2: Épatant, c'est un moment des choses, on m'a appelé Mouloud depuis deux jours.
1: Je vais appeler les Ussets,
2: vous n'allez rien comprendre. Allez, merci de me donner la parole. Mathieu, enfin, trois jours que je travaille avec vous dans l'open space, et si vous me permettez, j'ai quelques questions. Déjà, Cyril, est-ce que tu connais une autre expression que passer un coup de bigot? Parce que là, tu l'as dit 800 fois cette semaine, je crois que c'est stylé, c'est ringos. Hein. Toi, Quentin, est-ce que tu pourrais arrêter de m'appeler Bougnoul, s'il te plaît? Enfin, vraiment, genre, surtout aujourd'hui, avec le sujet de l'émission, c'est pas trop malin, je vous le dis, voilà. Genre. Heureusement, Cyril était là pour lui dire arrête d'embêter Abdel, vraiment arrête. Manon, j'ai rien à te dire, vraiment, je comprends pas ton rôle. J'avoue, je comprends même pas. Parle pas pendant mon passage, je te le dis. Genre, je comprends même pas l'émission. Hein, c'est un bordel, c'est inaudible avec vos rires. Hein. Mathieu, j'ai même pas envie de te parler. Allez, on va prendre un peu de hauteur aujourd'hui et parler de l'espace. Hein. Vous avez vu, je me suis habitué à vos lancements de tocards en trois jours. Hein. Hier soir, l'astronaute français Sophie Adenau est de nouveau sortie de l'ISS. Alors attention, ISS et pas IST. C'est Station Spatiale Internationale. Hein, je le précise pour que Manon puisse suivre la chronologie. Là, t'inquiète. Je suis là. L'astronaute a réalisé une intervention technique sur une antenne de l'ISS permettant de communiquer avec le centre de contrôle au Texas. Ça me fume qu'ils utilisent l'expression intervention technique. C'est le même terme qu'utilise le mec des CFR qui répare ta box. Il y a un côté plombier de l'espace, vous voyez, je sais pas comment dire, genre je les imagine avec des combinaisons qui laissent un peu dépasser leur réducul, vous voyez. Genre, moi j'adore l'image perso, je vous le dis. Je me suis renseigné et en vrai c'est classe. Sophie Adenon est polytechnicienne, ingénieure aéronautique, colonel de l'armée de l'air et de l'espace et astronaute. Quand je vois des gens avec ce genre de métier incroyable, je vous mens pas, mon premier réflexe c'est d'avoir le seum. Hein. Pour être honnête, j'ai lu son CV en faisant gna gna gna, moi je vais dans l'espace, je suis hyper intéressante, parce que je suis jaloux en fait. Moi j'ai fait trois chroniques, j'étais hyper fière, et là, Sophie a dit non, gna gna. À côté, je suis une putain de baltringue. En fait, les gens avec des vies extraordinaires, je les déteste. Ils nous rappellent toujours à quel point on est des merdes. Le pire, c'est quand ils sont humbles. C'est encore plus humiliant. J'ai envie de lui dire, allez Sophie, fais un effort, sois un peu prétentieuse. Vas-y, dis-moi que tu me méprises. Dis-moi que je suis un déchet humain. Crache-moi à la gueule, chie-moi dans la bouche. Je suis désolé, pardon. On m'a dit de me lâcher, je suis désolé. C'est vraiment les consignes du patron. Hein. Moi, je m'en bats les couilles. Sophie Adenon, deuxième femme française à aller dans l'espace, faut le dire quand même. Hein. C'est une grande avancée. Hein. Après, elle

0: sanglier rôti à un pique-nique pour deux, quand même. Hein. Après, évidemment, je le dis quand même, c'est important, il y a toujours beaucoup de critiques machistes. Et moi, ces mecs, j'ai envie de leur dire, allez-y vous, faites 15 ans d'études pour bosser à la NASA, allez dans l'espace, je vous souhaite de vous faire aspirer dans un trou noir qui, avec un peu de chance, vous enverra assez loin dans le passé pour que vous atterrissiez à une époque où c'était encore acceptable d'avoir vos idées de merde.
1: Et bam, prends ça, le patriarcat.
2: Et ça dénonce, bravo Amziane, même bravo. Si Cyril n'a pas compris cette blague sur l'idée de ramener un sanglier rôti à un pique-nique pour deux, il trouve que c'est exactement la bonne portion de viande, le bon apport en protéines pour deux personnes. Il n'a pas compris cette blague. À suivre dans Zoom Zoom, vous comptez encore vos vues sur YouTube, comme Quentin qui déplore que le compteur du clip de Paris para, para, Parli, Paris, par, Paris.
3: C'est quoi le
4: Paris
3: titre?
4: Paris para la Marly, ouais.
2: Paris, Paris, ouais. Paris para la Parly, ça c'est votre second titre, c'est la phase B.
3: Exactement.
2: Tout à fait. Bref, vous comptez encore vos vues sur YouTube, mais ben c'est complètement ringard.
3: Ah voilà.
2: Amis. Manon vous explique pourquoi ça n'a plus aucun sens dans sa veille sanitaire. Mais d'abord, retour à notre sujet fil rouge cet après-midi. Le nouveau roman de notre invité Xavier Leclerc, Le garçon ébloui, cette histoire sur fond d'essai nucléaire dans le Sahara. Est-ce qu'on en parlait dans votre famille? Je rappelle que vous êtes né en Kabylie.
5: Alors pas du tout. Comme de nombreuses familles algériennes immigrées, la grande histoire n'est pas forcément évoquée, pas même la guerre d'Algérie d'ailleurs que mes parents ont vécue, parce que souvent ceux qui ont connu la guerre n'en parlent pas, c'est un trait commun. Et puis c'est la culture des ouvriers de la génération de mes parents qui consiste à raser les murs et à se sacrifier pour leurs enfants. Donc, ils ne se permettraient jamais de se plaindre de quoi que ce soit. Et donc, la question plus précise là, du nucléaire, c'est une question très récente, parce que les dossiers étaient secrets, ils le sont toujours. Il faut savoir, par exemple, que la France refuse encore au jour d'aujourd'hui de rendre les plans d'enfouissement dont tu parlais tout à l'heure. À savoir...
4: C'est un sujet tabou.
5: C'est un sujet tabou. La France, littéralement, détient les cartes avec les zones d'enfouissement, refuse de les remettre à la population locale, qui continue d'en souffrir, et la France refuse de participer à une entreprise de décontamination.
2: On connaît les relations houleuses entre la France et l'Algérie encore aujourd'hui, entre nos gouvernements. Est-ce que c'est une demande du gouvernement algérien actuel à la France de restituer ses plans, par exemple, ou d'assumer sa responsabilité dans cette affaire de...
5: C'est d'ailleurs la seule demande du gouvernement algérien. Parce qu'en réalité, il ne demande ni excuse, pas même pour la colonisation, contrairement à ce qu'on voit défiler dans certaines émissions, qui d'ailleurs s'intéressent beaucoup plus au pistolet à eau du canal Saint-Martin qu'à la bombe atomique. Et donc, l'Algérie ne demande rien d'autre que la restitution de ses plans et la participation à la décontamination de ces sites. C'est la seule chose que l'Algérie demande aujourd'hui.
6: Ce serait remettre de la lumière sur cette affaire-là.
5: Oui.
6: Et ce serait peut-être un risque diplomatique, même au point de vue mondial.
5: Oui, après, avec les communications où tout se sait... C'est un secret de polichinelle aujourd'hui. Et donc, je pense que la France s'honorerait de remettre ses dossiers et de participer à une collaboration. De la même manière que... Par contre, la France collabore très très bien avec l'Algérie pour les dossiers antiterroristes, par exemple. Et ça, c'est très bien. Ça prouve que quand on veut, on peut faire des belles choses ensemble. Pourquoi ne pas s'attaquer à ce dossier très sensible? Et il ne s'agit pas d'y mettre de l'amertume ou un quelconque esprit de vengeance, il s'agit juste d'essayer d'améliorer ces conditions environnementales qui sont absolument catastrophiques. Et au passage, qui bénéficieraient même aux touristes occidentaux quand ils se rendent au Sahara.
2: Votre héros, Sébastien, il le dit, il a pardonné à l'Allemagne qui pourtant a emporté ses parents. Il espère que son fils adoptif, Idir, pardonne aussi à la France qui a tué les siens. C'est le pardon, il est au centre du livre aussi et au centre de.
5: Je suis très touché que vous évoquiez ça parce qu'effectivement, c'est un livre sur le pardon. Fût-il impossible Le personnage de Sébastien, il a 5 ans en 1940 dans les bombardements de Dunkerque. Il perd son père dans ces bombardements, c'est donc il devient orphelin. Le personnage de Idir est orphelin parce que ses parents meurent des attaques au napalm. Et donc, ce sont deux orphelins qui se rencontrent en réalité. Et quand Sébastien... C'est un livre profondément sur l'enfance en période de guerre. Et qu'est-ce qu'on fait de la question du pardon quand on a tout perdu dès l'enfance?
2: C'est un livre magnifique à découvrir chez Gallimard, le livre de Xavier Leclerc, notre invité cet après-midi. 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

0: Depuis qu'elle a découvert sous son dump Esta de l'été le petit message de Benjamin Biolay, me voici, emoji, index, pouce et auriculaire dressé, signe de reconnaissance des vrais rockers, elle vit dans l'espoir que le prochain tube de Biolay sera...
1: Comment est taré ?
2: Oh là là.
3: Gêné.
1: La mienne est comme ça. Faudrait qu'on se rapproche. Moi et la mare.
0: Je suis sûr qu'il est en studio, qu'il est en train de composer quelque chose pour vous-même.
3: Vraiment, j'aime pas ça en tout cas, s'il vous plaît.
0: En attendant, c'est la veille sanitaire. Maintenant, aujourd'hui, vous nous parlez d'un changement chez YouTube.
3: La première plateforme de vidéo au monde vient de modifier sa façon de comptabiliser ses vues. Alors, avant, quand vous regardiez une vidéo sur YouTube, votre vue était comptée au bout de 30 secondes, ce qui montrait quand même un certain engagement. Mais ce temps est révolu puisque dorénavant, une vue sera comptée dès le moment où la vidéo se met en route. Donc, en gros, si on n'a pas fait exprès de cliquer sur une vidéo, si on s'est trompé ou si on se rend compte qu'on n'aime pas le contenu qu'on est en train de visionner tout simplement, et ben ça comptera quand même. La plateforme a prévenu les créateurs de contenu que leur score allait potentiellement augmenter jusqu'à 30% de plus. YouTube copie évidemment le modèle des autres plateformes car sur TikTok et Instagram c'est pareil, dès que la vidéo se met en route, la vue est comptabilisée. YouTube avait déjà mis ce système en place pour ses shorts, c'est en partie grâce à ça que Thibaut InShape s'est retrouvé premier YouTuber de France. Ses vues étaient tellement haute sur ses vidéos shorts que ça a attiré beaucoup d'abonnés sur sa chaîne principale, notamment à l'étranger.
0: Alors qu'est-ce que ça raconte ce changement chez YouTube ?
3: Eh bien en fait, YouTube restait l'une des seules plateformes où les vues voulaient encore dire quelque chose. C'était un gage de qualité. Par exemple, le documentaire d'Inoxtai Kaizen qui comptabilise 49 millions de vues, c'est prestigieux, tellement prestigieux que TF1 avait même racheté les droits pour le diffuser en prime time et ça, eh bien c'est terminé. Alors YouTube va quand même garder leur ancien système qui s'appellera désormais les Engage View, mais les chiffres seront seulement disponibles pour les créateurs de contenu. En fait, ça leur permettra de se faire une meilleure idée de leurs vidéos qui fonctionnent réellement. Mais à mes yeux, ce changement est vraiment dommage, car on arrive dans une ère où on ne sait plus ce que signifie le nombre de vues. Pour les vidéos TikTok, par exemple, c'est un vrai fléau. Il y a des vidéos qui font des centaines de millions de vues, mais est-ce que c'est parce qu'elles ont été poussées par l'algorithme, ce qui leur permet de faire augmenter les vues rapidement, ou parce qu'elles sont réellement intéressantes?
0: Je comprends éventuellement l'intérêt pour les créateurs de contenu, mais quel est l'intérêt pour les plateformes de faire gonfler les vues ?
3: Et bah pour elles, en fait, c'est tout bénef. Ça leur permet d'afficher des volumes gigantesques et de montrer aux créateurs et aux annonceurs que les contenus circulent énormément. Les vues deviennent un produit d'appel. Les influenceurs peuvent donc se vendre en disant à une marque que leurs contenus font des millions de vues. Les marques, elles, sont contentes car ça leur fait évidemment de l'exposition. C'est un argument utilisé par les plateformes elles-mêmes. YouTube explique que ce nouveau compteur doit permettre aux créateurs de mieux représenter leur valeur auprès des marques et des sponsors.
0: Morale de l'histoire, à partir d'aujourd'hui, on ne se fie plus au nombre de vues.
3: Non. D'ailleurs, le mot ne veut plus rien dire non plus. La culture du swipe lancée par TikTok est venue désacraliser ce terme de vues. Car swiper à l'infini, ça produit des vues alors qu'on n'a pas forcément regardé la vidéo en question. En fait, une vue n'est plus une mesure d'attention, mais une mesure d'exposition. Ce n'est plus le temps passé à regarder une vidéo qui prime, mais juste voir ses chiffres augmenter. Ce qui est dommage pour YouTube, c'est que la plateforme ne fonctionne pas sur ce principe de swipe. C'est là sa grande différence justement. En général, quand on regarde une vidéo sur YouTube, la vidéo d'un YouTuber, c'est qu'on a envie d'y investir un minimum de temps. D'autant plus que les contenus YouTube sont en général de meilleure qualité que les vidéos TikTok. Alors, je me prépare à une augmentation drastique des vues de la veille sanitaire sur YouTube. Dans mon cas, j'ai envie de dire, ça fera pas de mal.
0: Ça fera pas de mal.
3: N'est-ce pas ?
0: C'est une certitude, mais on saura pourquoi du coup. On connaît l'entourloupe. Vous avez vendu la mèche, c'est dommage.
3: Je ne le préciserai pas.
0: Merci Manon. Xavier Leclerc, on swipe de plus en plus, on passe beaucoup de temps devant les écrans. Tout est fait pour qu'on y passe de plus en plus de temps avec l'algorithme. Est-ce que vous avez peur que la lecture devienne un loisir niche ?
4: Oui, il y a de quoi s'inquiéter, puis il y a de quoi s'inquiéter du sort des librairies aussi, qui est assez catastrophique.
0: Après, il y a le phénomène BookTok qui relance une certaine littérature.
4: Oui, et qui est à saluer parce que tout est bon à prendre dans cette lutte en faveur du livre, et tous les genres sont bons aussi. Il faut saluer toute initiative positive, mais c'est vrai qu'il y a un enjeu éducatif populaire très très très très important. Moi, je pense qu'on a besoin d'envoyer des livres par milliers, un peu comme Dolly Parton. D'en envoyer vraiment tous les jours, partout. Je pense que c'est... Croyez-moi, je suis venu de là, de ce salut du livre. Et c'est la seule chose qui compte.
0: Le livre a changé votre vie.
4: Absolument.
0: Qui de mieux pour conclure cette émission sur les relations franco-algériennes, qu'un métalleux normand. Bonjour Harold Barbet.
2: Mais bonjour, bonjour à tous. Vous avez vu, c'est incroyable. Bonjour. On n'a même pas eu le temps de rincer le sable qu'on avait dans le CIF. Voilà, faut déjà retourner à la radio. Mais ça, on est là, mais on est content.
0: On est content. La chronique d'Harold Barbet, c'est juste après Fuckers Lonely sur France Inter. C'est bien ça.
5: C'est bien ça.
0: C'est ma radio.

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1: Terminé les vacances à rallonge, terminé de se couper les ongles de pied seulement une fois par mois. Oh. Il est temps de se shampouiner la barbe et de retourner au turbin, n'est-ce pas, Harold Barbet ?
2: Eh oui, fini les vacances, fini de s'envoyer des photos de nos cheeseburgers respectifs avec Pierre Courade, voilà. Oh. Oui, c'est vrai, puisque le sujet du jour est littéraire, je peux vous le dire. Nous avons eu une relation épistolaire numérique avec Pierre cet été. Un échange ne symbolisant pas seulement deux cerveaux déconnectés pendant les vacances, mais plutôt deux cerveaux complètement atrophiés et probablement très fortement alcoolisé. Une version moderne de l'être à un jeune poète, mais version fast-food américain, un beau moment de complicité. Par ailleurs, vous serez peut-être surpris d'apprendre, comme moi, que finalement, Pierre n'aime pas quand, je cite, « ça dégouline de partout oh. ». On était bien en vacances.
3: Genre, moi, je suis surpris, moi.
2: Mais on était bien en vacances. Je me suis déconnecté de tout. J'ai réouvert le flux d'informations simplement hier. Le premier article sur lequel je suis tombé, c'était « Gérard Larcher intronisé au sein de la confrérie de l'Oignon à Roscoff ». Comme quoi, quand on a une bonne couverture médiatique, ça change tout, quoi. Alors cette année, comme Ousmane Dembélé, je passe sur le banc des remplaçants. Voilà. Sauf que lui, quand on le met sur le banc, c'est pour préserver son genou, alors que d'après Cyril, pour moi, c'est pour préserver les audiences. Voilà. Et mine de rien, pour quelqu'un qui n'arrive pas à s'imposer, je suis quand même dans l'émission depuis juin 2024. Il y a un petit côté syndrome de Stockholm inversé dans cette histoire. Et là, cette année, j'ai plus un statut de troisième gardien pendant une Coupe du Monde. C'est-à-dire qu'il est là, il est dans le groupe, il fait partie de l'équipe, tout le monde l'adore, mais sauf catastrophe nucléaire, il jouera jamais. Quoi. Et ça tombe bien, car les essais nucléaires, bah putain, c'est le sujet du jour. Voilà, quelle transition parfaite. On dit qu'il y a du talent, voire du génie chez ce garçon, et que c'est peut-être quand même un peu aussi pour ça qu'on le garde. Et visiblement, j'étais pas le seul en vacances, car on m'a simplement dit la semaine dernière, Harold, faut que t'écrives une chronique sur un livre qui parle des essais nucléaires français en Algérie. Aucune doc envoyée, même pas le titre du livre, juste démerde-toi, genre totalement abandonné. J'avais l'impression d'être le chien dès la carrière sur une aire d'autoroute. C'est donc dans mon slip le plus confortable, pas douché depuis quelques jours, un verre d'alcool à la main, que j'ai écrit cette chronique. Je me sentais pas forcément à l'aise, mais bon, Manon m'a dit qu'elle écrivait toutes ses chroniques comme ça depuis des années et que ça s'était toujours très bien passé. Donc on vous reçoit aujourd'hui, Xavier, pour parler de votre livre, Le Garçon Ébloui. Alors, pour la petite anecdote, Le Garçon Ébloui, c'était également le titre d'un chapitre de l'autobiographie de Mathieu Noël. Ça racontait le moment où Mathieu se levait chaque matin et où il voyait son reflet pour la première fois de la journée dans un miroir. Alors, dans un élan de lucidité, il a quand même changé le nom du chapitre. Ça s'appelle Le Retour du Roi Soleil. Beaucoup vraiment nettement plus à propos.
1: C'est l'éditeur qui a demandé.
2: Voilà. Alors Xavier, comme ça, on pourrait penser le contraire, mais... Vous et moi, on a beaucoup en commun. Genre, vous avez grandi et étudié à Caen, comme moi. Vous êtes diplômé de la Sorbonne, comme moi. Cyril Lacarrière a le plus grand respect pour vous. on peut pas être complètement pareil non plus, quoi. Alors, l'histoire de votre roman est celle d'un instituteur et de son fils adoptif qui se retrouve à vivre à Reggane, en Algérie, en pleine zone d'essais nucléaires français. Alors, les essais nucléaires français sont à l'époque les free parties du gouvernement. Tu trouves un terrain qui t'appartient pas, tu installes ton matos, tu fais péter du gros son et puis tu rentres chez toi sans rien nettoyer derrière.
4: Tiens, d'ailleurs, j'ai une anecdote là-dessus.
2: Allons-y.
4: Est-ce que vous savez qu'il y avait des haut-parleurs installés sur des poteaux dans le désert et on a joué une musique de western avant l'explosion de la gerboise bleue?
5: Il y avait un côté chaud, quoi.
4: Il y avait un show. Ouais,
2: la musique et haut-parleur, c'est le Hellfest, quoi. Donc, ok, d'accord.
4: Non, tu n'as pas tort. C'était
2: okay,
4: un show.
2: D'accord, ça m'étonne pas. En tout cas, j'ai très envie de lire votre livre, Xavier. Et je me suis remis à lire cet été. Voilà. Ce qui n'était pas gagné, parce qu'après avoir lu pour à peu près la 16860e fois Petit loup devient grand frère à ma fille, je m'étais fait une promesse. Je me dis plus jamais j'ouvre un livre de ma vie. Donc là, je vais m'y remettre. Je m'y engage devant tous nos auditeurs. Voilà. D'ailleurs, plongeons-nous sur les sorties littéraires de la rentrée. Alors, Sarah Knafo, le casse du siècle. Non, merci. Jacques Attali, la niaque. Voilà, je l'ai plus trop. Julien Drey, Baron Noir. Bon, finalement, c'est pas si mal que ça, Petit loup devient grand frère. Non,
5: c'est des vraies sorties, ça?
2: Oui.
5: Oh la vache, c'est des vrais titres.
2: Bah oui,
5: c'est exceptionnel.
2: Je bosse, moi.
5: Merci beaucoup, Harold Barbet. On vous retrouve bientôt dans Zoom Zoom. Et c'est faux, le troisième gardien ne joue jamais, mais vous allez jouer beaucoup plus qu'un troisième gardien. Préparez-vous. Ouais.
1: Faites attention. Évidemment, on vous retrouve sur scène puisque vous repartez en tournée les 18 et 19 septembre à Auxerre, le 23 septembre à Caen, à la maison, Saint-Étienne, Metz en octobre et encore plein d'autres dates sur haroldbarbet.com. Merci Xavier Leclerc d'être venu nous présenter votre nouveau roman aussi réussi que les précédents. Ça s'appelle Le Garçon ébloui, ça vient de sortir chez Gallimard. Vous reviendrez une quatrième fois pour le prochain.
4: Avec
1: certainement.
4: Bonheur, comme toujours.
1: Merci à tous. Merci les amis Manon, Quentin, Cyril, toute l'équipe de Zoom Zoom, Claire-Sophie Collet, Julie Verne, Pierre Coura, Lola Druet et Antonin Patarin. La réalisation, c'était Alicia Vulot, à la technique Vincent Désiers. Nous, on se retrouve dès demain, 16h, pour un nouveau shot de Gai Savoir.
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1: Il est 18h sur France Inter. Et c'est parti pour le 18-20. Bonsoir Fabienne Saint-Ex.
18: Merci beaucoup Mathieu. À demain. Ravi de vous retrouver. Nous sommes ensemble pour 2 heures, les amis, au bout du monde et au pas de notre porte. Le 18-20 commence ici, avec ce qui fait l'actualité de ce mercredi 28 août et cette crue monstre et meurtrière au Népal. C'est le premier titre de votre journal. Bonsoir Fleur Catalan.
19: Bonsoir à tous. Des images cauchemardesques nous parviennent de cette vallée à la frontière avec le Tibet. Comme ensevelie par un tsunami d'eau et de boue, des dizaines de morts, des centaines de disparus, bilan très provisoire qui risque de s'alourdir d'heure en heure au vu de la violence de ces inondations surprises.
18: Et dans le reste de l'actualité,
19: Sébastien Lecornu à Mayotte, le Premier ministre durcit le ton sur l'immigration clandestine. Des enfants à la rue toujours plus nombreux, alerte l'UNICEF, reportage à Marseille où les places d'hébergement manquent. Et puis quand il fait aussi chaud sur les bords du Rhône qu'au bord du Nil, 10 crocodiles sont nés dans un zoo de la Drôme cet été grâce aux fortes chaleurs.
18: À partir de 18h15, Dove Alphon va vous raconter une Dolly Parton dont ferait bien de s'inspirer beaucoup de politiques du monde entier. Notre invité s'appelle Olivier Grondeau. Il a passé plus de 2 ans dans les geôles iraniennes. Il raconte dans un livre qui parle aussi d'amour de l'Iran. C'est un jeune homme étonnant que vous allez rencontrer. Et puis on vous racontera aussi l'histoire assez folle de cet ex-membre des Pussy Riot enrôlé de force par les services de renseignement de Moscou. Ce sera vous, Flore Catala. Soyez les bienvenus sur la planète et sa banlieue. Bonsoir à tous.
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18: C'est donc une vague démesurée qui a déferlé dans une rivière népalaise.
19: Un gigantesque coulée de boue noyant tout sur son passage, détruisant les ponts comme s'ils étaient en carton, brisant les barrages, emportant maisons, immeubles, véhicules. Au moins 98 personnes sont mortes d'après les autorités du Népal. Mais il y a près de 400 disparus, principalement des étrangers, car la zone située à la frontière avec la Chine est touristique. Bonsoir Delphine Sureau.
20: Bonsoir.
19: Que s'est-il passé dans cette vallée ?
20: Il était 10h30 ce matin quand une énorme vague de boue a déferlé dans une vallée de l'Himalaya, à la frontière, vous l'avez dit, entre le Népal et le Tibet. Les images diffusées par la télévision chinoise montrent un barrage englouti avec les employés qui courent pour éviter une masse sombre arrivant à pleine vitesse. Sur l'origine de cette coulée de boue, les premiers éléments font état d'un séisme côté tibétain, séisme qui a déclenché une énorme avalanche de glace. La neige fondue s'est ensuite déversée dans une rivière qui coule du Tibet vers le Népal. Les dégâts sont des deux côtés de la frontière. La Chine a déployé d'importants moyens de secours dans cette région difficile d'accès. Une première équipe chargée de rétablir l'électricité en urgence est arrivée au poste frontière de Jirong, ce qui va permettre de fournir un minimum d'électricité et de lumière cette nuit pour les opérations de secours. L'armée de l'air, elle, a déployé des drones de reconnaissance pour évaluer l'ampleur de la catastrophe.
19: Et on s'attend donc, Delphine, à un bilan humain très lourd.
20: Oui, les autorités népalaises annoncent qu'elles sont sans nouvelles de 403 touristes, une majorité d'étrangers. La Chine déclare de son côté 265 disparus. Le président chinois Xi Jinping a ordonné de mobiliser tous les moyens disponibles pour rechercher ces victimes, évacuer un maximum de personnes et surtout surveiller d'éventuelles nouvelles coulées de boue ou des glissements de terrain. Xi Jinping ne s'exprime généralement qu'après les catastrophes, lorsque le bilan humain est lourd.
19: Delphine Sureau, correspondante de France Inter à Pékin. L'actualité à l'étranger, c'est aussi cet accord passé entre Meta et plusieurs États américains pour mettre fin au procès en cours contre le géant des réseaux sociaux, accusé d'avoir favorisé l'addiction des mineurs. Accord à l'amiable, historique, à plus de 16 milliards de dollars. Meta annonce par ailleurs ce soir qu'il va mettre en place une limitation de Facebook et d'Instagram à 2 heures par jour et des accès bloqués la nuit pour les moins de 18 ans.
18: À peine arrivé à Mayotte, le Premier ministre frappe fort sur l'immigration clandestine.
19: Sébastien Le Cornu en déplacement sur l'archipel pour 2 jours, venu pour faire accélérer la reconstruction 1 an et demi après le passage du cyclone Chido. Mais ce n'est pas de réparation dont il a parlé en premier lieu, puisqu'il s'est rendu tout d'abord sur la base navale de Dzaoudzi afin de faire des annonces concernant l'endiguement des arrivées illégales sur le territoire du département français, Lola Fourmi.
7: Oui, avec un tacle direct à ce qu'il nomme les commentateurs et les démagogues. Il assure les résultats de la lutte contre l'immigration sont bons, même s'il peut mieux faire. Pour ça, il compte sur la haute technologie censée faire office de muraille à grand renfort de drones et d'IA. Il annonce aussi la mise en place d'un bonus-malus pour les pays de départ des migrants. S'ils font, je cite, la sourde oreille face aux demandes répétées, ils auront désormais moins d'aide. Mais sur place, le discours peine à convaincre. Safina Soula est la présidente du collectif des citoyens de Mayotte.
21: Je ne le crois pas du tout parce que quand on veut, on peut. Ça fait quand même 2 mandatures que ces gens-là sont tous au pouvoir. Ils n'ont rien fait. Ce n'est pas maintenant qu'il reste 6 mois qu'ils vont faire quelque chose. Ils veulent tout simplement nous endormir en nous disant oh, écoutez, nous on peut. Vous voyez bien que nous on peut faire des propositions voilà, pour pouvoir effectivement arrêter cette immigration. Mais on ne l'a pas fait depuis. Maintenant qu'on veut le faire, qu'on veut donner nous la possibilité de revenir au pouvoir et puis on le fera pour vous. Non, je suis désolée. C'est un moyen aussi de faire de la politique parce qu'ils veulent justement couper la route à Marine Le Pen. Et ils savent, on sait très bien tous que ce sont des sujets de Marine Le Pen depuis déjà X temps. Et qu'il y a les Mélenchon qui sont derrière aussi pour leur dire attention, voilà, ce terrain-là, c'est un terrain dangereux. Alors que si véritablement ils avaient l'intention de le faire, ils auraient pu le faire depuis longtemps.
7: À la sortie de la réunion avec les élus cet après-midi, pas de franche discussion et certains déplorent même un vaste plan de communication politique.
19: Lola Fourmi à Mayotte pour Inter. À Paris, une enquête ouverte après la découverte d'une 60aine de migrants dans un poids lourd garé dans le 18e arrondissement. 58 personnes, dont 26 en situation irrégulière dans ce véhicule qui n'avait pas de chauffeur. L'enquête doit déterminer s'il y a derrière cette découverte une filière organisée, précise le parquet. Un député RN soupçonné d'avoir détourné de l'argent de l'Assemblée nationale, José Borin, élu dans l'Aisne. Ses assistants parlementaires l'accusent, c'est ce que révèle le Canard enchaîné, d'avoir monté tout un système lui permettant de récupérer une partie de l'argent normalement prévu pour payer ses collaborateurs. Bonsoir Victoria Coussa.
22: Bonsoir.
19: L'élu se servait d'un avantage dont il disposait parce que non-voyant, il avait une enveloppe plus importante que la normale pour recruter ses assistants.
22: Oui, mieux doté que celle des autres députés, 5 000 euros de plus par mois dont José Borin se sert pour verser des primes à ses collaborateurs. Jusque-là, rien à dire. Sauf que d'après le Canard enchaîné, l'élu du Rassemblement national demandait à ses employés de leur rendre la moitié de cette prime en cash, en espèces. Pour lui, c'est illégal, le concerné nie les faits et selon les informations de France Inter, il est en train de déposer plainte. Le déontologue s'est saisi de l'affaire, nous assure la présidence de l'Assemblée.
19: Et d'autant que le Canard enchaîné raconte aussi le malaise de ses équipes.
22: Des accusations de harcèlement sexuel d'une ancienne assistante et une rotation incessante de collaborateurs. 18 en 4 ans, contre 6 par exemple, dont 5 toujours en poste pour le député LR Yann Boucard qui dénonce sur X le comportement de son homologue à l'Assemblée. Des assistants à qui José Borin demande d'aller chercher ses enfants à la sortie de l'école, affirme encore nos confrères, d'écrire le CV de sa compagne, loin de la fiche de poste. Pour le Canard, Marine Le Pen était au courant. Cette dernière, candidate à l'élection présidentielle, n'a pas réagi pour l'instant.
19: précision signée Victoria Coussa, service politique d'Inter. Le ministre des Comptes Publics, David Amiel, en mission pour rassurer après le tollé provoqué par le piratage du fisc il y a 10 jours et à moins d'une semaine de l'entrée en vigueur de la facturation électronique des entreprises. Il a reçu aujourd'hui les plateformes agréées sur lesquelles se feront ces facturations pour insister sur l'importance de la cybersécurité. Le système doit être effectif à partir du 1er septembre, mardi prochain. Et en parlant de cybersécurité, la plateforme Doctolib signale ce soir que des tentatives d'arnaque reprenant le logo du groupe et ses codes en ligne sont actuellement en cours. Des messages frauduleux pour récupérer des données sensibles, des tentatives de hameçonnage via des liens promettant des cadeaux sur lesquels il ne faut surtout pas cliquer.
18: C'est un constat alarmant que dresse l'UNICEF sur la situation des enfants les plus précaires en France.
19: Ceux qui sont à la rue sont de plus en plus nombreux. D'après le dernier baromètre de l'organisation dévoilé aujourd'hui, au moins 2300 enfants, dont de nombreux petits de moins de 3 ans, sont restés sans solution d'hébergement après un appel au 115, recensement effectué sur la nuit du 18 au 19 août. C'est 200 de plus que l'an dernier. Constat partagé par les associations sur le terrain, comme à Marseille, Margot Longeroche.
0: Armani, 7 ans, vit dans la rue depuis sa naissance. Avec sa mère et sa petite sœur de 3 ans, ils sont assis près d'un mur sur la Canebière.
2: On fait la manche, parfois on nous donne à manger, parfois on ne mange pas jusqu'à lendemain matin. C'est difficile pour nous, on veut trouver un appartement.
0: Et tu me disais que vous dormez où en ce moment ?
2: Dehors.
0: Des familles comme la sienne, Robert Christin, bénévole au Secours catholique, en croise quotidiennement aux accueils de jour de l'association.
5: En tant que bénévole, la solution c'est d'accueillir les personnes, faire du lien avec elles, pour pas qu'elles perdent espoir.
0: Trouver un toit aux enfants qui vivent dans la rue, c'est une obligation de l'État, rappelle-t-il. Mais les places manquent à Marseille comme partout.
5: Il n'y a tellement pas de place qu'en fait on est obligé de faire des filtres ou des tris par rapport à des considérations qui sont horribles.
0: Les bénévoles ont donc de plus en plus de mal à convaincre les familles de continuer d'appeler le 115. Francis Vernet est le directeur régional de la Fondation pour le logement.
23: Il y a tellement de déceptions jour après jour. Des fois on peut appeler le 115 pendant 40 minutes, 1h, 1h30 pour se voir expliquer qu'il n'y a pas suffisamment de place et que donc la personne ne pourra pas être hébergée, la famille en l'occurrence. Donc il y a beaucoup de personnes qui n'appellent plus le 115.
0: Dans les Bouches-du-Rhône, l'association craint que la préfecture ferme des hébergements d'urgence pour faire des économies. Selon Francis Vernet, jusqu'à 800 places pourraient disparaître.
19: Un reportage à Marseille de Margot Longeroche. Un millier de postes menacés au sein du géant français de la restauration collective Sodexo. Le groupe annonce prévoir la suppression de 1097 postes en France. Un plan de transformation pour répondre à la concurrence accrue dans le secteur, fait valoir l'entreprise dans un communiqué. Le retour de la menace des feux de forêt, les Pyrénées-Orientales placées en rouge demain en raison d'un risque très élevé. 4 départements sont en orange. Et c'est aussi le retour des orages. 15 départements placés en vigilance orange demain par Météo France, principalement dans le centre du pays. Des orages porteurs d'éclairs et de pluie, mais pas de quoi désaltérer les sols qui ont trop souffert partout du manque d'eau et pas seulement en France. La sécheresse menace surtout le globe et c'est pour s'atteler à ce problème que se tient en ce moment à l'autre bout de la planète, en Mongolie, la COP désertification, la 17e. De nombreux pays participent pour évoquer les sécheresses à répétition, la raréfaction de l'eau et ses conséquences sur l'agriculture et les populations. Sauf que les débats n'avancent pas. Bonsoir Sophie Becherel.
24: Bonsoir.
19: Et pour cause, les États-Unis font blocage à tout accord.
24: Oui, la dégradation des sols et les sécheresses, c'est chaque année 1000 milliards de dollars de pertes dans le monde, selon les Nations Unies, jusqu'à 40% des terres concernées. Tous les pays du monde sont affectés, même les États-Unis. C'est d'ailleurs une des raisons qui explique qu'ils participent encore à cette COP désertification, alors qu'ils ont déserté la COP biodiversité et celle du climat. Jean-Daniel Cesaro est chercheur au CIRAD, le Centre de recherche agronomique pour le développement. Il participe en ce moment à Oulan-Bator à cette COP.
25: Cette convention désertification, elle semble quand même conserver un intérêt pour les États-Unis, notamment sur la question des terres agricoles, puisque eux font face à une dégradation de leur capital en terres et en rendement depuis le début du XXe siècle. Et donc, ils ont un intérêt à porter ces questions des terres agricoles, mais ils ne veulent pas que cette question de la désertification soit reliée avec notamment le climat.
24: Les États-Unis refusent aussi de relier cette question de la désertification à la perte de biodiversité, alors que c'est une demande des Nations Unies. Tout aussi alarmant, reconnaissait ce matin la délégation française, le blocage américain sur des points de vocabulaire. Les mots réchauffement climatique, inégalité homme-femme, peuple autochtone sont bannis. Or, le pastoralisme, par exemple, outil puissant contre la désertification, est bien souvent pratiqué par des groupes locaux. À deux jours de la fin, la paralysie semble totale, d'autant que la Russie s'oppose à signer la prochaine feuille de route en raison de la présence d'une scientifique ukrainienne dans un groupe de travail. Faute d'arracher un cadre pour les années à venir, la lutte contre la désertification prend un retard inquiétant.
19: Merci Sophie Bécherel, service sciences santé environnement d'Inter. Le réchauffement climatique, justement, qui dérègle jusqu'aux habitudes des parcs zoologiques et exotiques en France.
18: Avec un heureux mais bien curieux événement dans la Drôme.
19: La naissance, sans intervention humaine et en extérieur de non pas un, mais bien 10 crocodiles du Nil à Pierrelatte. Portée inédite due aux fortes chaleurs, les œufs ont éclos ce week-end et la ferme aux crocodiles n'avait jamais vu ça, Alexandre Berthaud.
3: Née sans aide des soigneurs, mais désormais conservée dans une grosse bassine. Oui, oui. 28 degrés, lampe chauffante pour mimer le soleil, les mini-crocos sont sous surveillance.
4: Là, la surprise, ça sera la détermination du sexe. En incubateur, on peut choisir le sexe des petits, en fait, selon la température d'incubation.
3: Antonin Savoie est un des soigneurs de la ferme aux crocodiles. Il décrit la belle surprise ce week-end.
4: C'était un peu exceptionnel, puisque c'était une naissance qui s'est passée à l'extérieur. Il faut au minimum qu'il fasse 28 degrés pour une éclosion.
3: Avec quand même une petite retenue dans la voix.
4: C'est les fortes chaleurs qui sont inquiétantes pour nous ont favorisé la naissance de crocos dans la Drôme.
3: Effectivement, c'est une naissance à la fois heureuse pour cette ferme tropicale de grande renommée dont la population vieillissait.
6: Ça faisait longtemps qu'on n'avait pas eu une naissance de crocodile à la ferme aux crocos.
3: Mais c'est aussi un signal environnemental, un de plus, n'oublie pas Antoine Solaire, responsable animalier du site.
6: On a beau savoir que ça ne va pas aller en s'améliorant, a priori, voir naître une espèce qui est subtropicale comme ça, ça soulève plein de questions. Alors sur les capacités des animaux à s'adapter, parce que si un crocodile du Nil naît là, ça veut dire qu'il a fait trop chaud pour les espèces locales.
3: Si un crocodile du Nil peut naître ici, on peut se poser des questions sur la prolifération des espèces invasives, ajoute-t-il.
19: Un reportage Alexandre Berthaud, ici Drôme Ardèche. Et puis jamais 203, Sophie Adnaud sortira dans l'espace une troisième fois, annonce la NASA. Ce sera le 1er septembre, mardi prochain, sortie hors de l'ISS, la station spatiale internationale. L'astronaute française effectuera à nouveau des opérations de maintenance.
18: Merci beaucoup Fleur Catala, à tout à l'heure dans Sous les radars. Est-ce que je vous remets le téléphone sonne en tête? Oui, ce soir on va parler de ceux qu'on a parfois maudits pendant la canicule, les architectes des bâtiments de France, les pauvres. Pourquoi j'ai pas le droit à des volets? Il est où le problème avec les stores? Ils ont beaucoup été montrés du doigt dans les villes historiques, c'est-à-dire une bonne partie de notre pays. On ne peut toucher à rien parce que les bâtiments de France brandissent la carte du patrimoine et nous on continue à cuire. Allez-y, dites-nous ce que vous avez sur le cœur, mais venez aussi avec vos questions concrètes, essayons de comprendre ensemble. Les ABF, les architectes des bâtiments de France, rendent un avis dans un périmètre de 500 mètres autour d'un bâtiment historique. Au-delà de ça, est-ce qu'il y a une marge de manœuvre? Comment ça se passe? C'est quoi la co-visibilité? Est-ce qu'on peut imaginer un dialogue renforcé avec les mairies? Peut-être que vous êtes maire et que vous avez eu à discuter avec les ABF, peut-être par ailleurs que ça s'est bien passé. Peut-être que vous avez demandé à installer la clim et que vous n'avez pas bien compris pourquoi c'est interdit à l'arrière de votre immeuble puisque l'église du 17e, ne voit pas la clim. Tout ça nous aidera à comprendre les refus, les acceptations et préparer aussi notre avenir très proche. 01 45 24 7000, les amis, vous avez l'habitude. Même chemin par WhatsApp pour vos pouces. Un œil sur le ciel. Et bonsoir Céline Dacosta.
8: Bonsoir Fabienne, bonsoir à tous.
18: 12 départements sont en vigilance orange pour de forts orages attendus ce soir sur le quart nord-ouest.
8: Oui, des orages violents et organisés qui devraient tout de même se déplacer assez rapidement, mais avec des phénomènes intenses, fortes pluies, risque de gros grêlons, rafales de vent dépassant les 100 km à l'heure. Météo France rajoute également un risque tourbillonnaire sur ces orages qu'on retrouve ce soir entre le Poitou-Charentes et le centre-val de Loire. Orages qui gagneront la Normandie, puis l'Île-de-France, ça sera dans la nuit. Les Hauts-de-France en fin de nuit, des orages qui vont quand même faiblir progressivement.
18: Et des orages, on en aura aussi demain.
8: Oui, on n'en a pas terminé avec ces orages. Après une matinée qui sera quand même relativement calme, on aura déjà quelques coups de tonnerre. Les orages vont se renforcer l'après-midi sur deux secteurs. Le premier entre les Charentes, le bassin parisien et les Hauts-de-France. Et puis le deuxième avec des orages un petit peu plus forts qui vont durer peut-être un peu plus longtemps entre le Massif central et la Bourgogne. 15 départements seront placés en vigilance orange pour ces orages sur ces deux secteurs à partir de 16h demain. Ailleurs, on aura une alternance de nuages et d'éclaircies avec des températures qui sont encore encore chaude. La moyenne ira de 26 à 35 degrés du nord au sud. Ça va baisser un petit peu sur le nord-ouest après le passage des orages. Et puis, je voulais vous parler de ce pic de chaleur qui est attendu en Corse, où les valeurs seront comprises demain matin entre 24 et 26 degrés. L'après-midi, on atteindra les 39-40 degrés sur le sud de la Corse. Météo France a d'ailleurs placé les deux départements corse en vigilance orange canicule jusqu'à samedi matin au moins.
18: Céline Dacosta, merci beaucoup. Dove Alphon arrive juste après la pub.
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18: Il est 18h18.
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18: De Valfond, vous faites une entrée en musique ce soir. Voilà. Bravo, monsieur Princesès, grâce à Dolly Parton. Bonsoir à vous, Dove.
29: Bonsoir.
18: Et il vous semble bien que les gens pourraient s'inspirer de sa carrière à Dolly Parton, en particulier les politiques.
29: Eh oui, Fabienne, rappelons qu'en avril dernier, un énième sondage d'opinion sacrait Dolly Parton une nouvelle fois comme la personnalité la plus populaire aux États-Unis. Dans une Amérique tellement polarisée, elle avait réussi l'exploit d'être adulée, à droite comme à gauche, côte est ou ouest. Quel était le secret de cette popularité? Nombre de personnes aimeraient le savoir, et nous sommes là pour apporter des réponses. Voici donc 5 conseils, Fabienne, que Dolly Parton aurait pu donner à tous les candidats politiques qui voudraient bien avoir un peu de sa popularité. Premier conseil, il faut quand même avoir du talent. Ça aide. Dolly Parton a écrit en une seule journée 2 tubes planétaires, Jolene et I Will Always Love You. Elle a décroché le record de 25 chansons classées numéro 1 des ventes country. Elle a mené en parallèle une carrière d'actrice saluée par la critique, recevant à 2 reprises la nomination des Golden Globes. Bref, si vous n'avez pas un minimum de talent pour ce que vous espérez faire, restez à la maison et cherchez autre chose. Deuxième conseil, n'ayez pas peur des sarcasmes. Restez droit dans vos bottes de strass et de paillettes. Quand Dolly Parton a quitté le périmètre limité de la musique country pour s'envoler plus haut, les journaux new-yorkais s'en sont donnés à cœur joie pour ridiculiser ses tenues, sa voix, son ambition. On se souvient particulièrement, Fabienne, d'une interview atroce de Barbara Walters, la grande prêtresse de la chaîne CBS.
18: Alors, on va vous la faire écouter, cette archive. Oui. Écoutez ce que ça donne.
30: Do you ever feel that you're a joke, that people make fun of you?
31: Oh, I know they make fun of me. I know.
18: Donc, ce que ça dit, c'est vous vous rendez quand même compte que vous êtes ridicule et que tout le monde se moque de vous. Et cette réponse qu'on entend, c'est évidemment que je le sais. Je sais exactement ce que je fais, je change quand je veux, je me moque de moi plus que quiconque, je suis sûre de moi, de mes vêtements, de tout ça, parce que j'ai totalement confiance en moi. C'est ça qu'elle dit.
29: C'est extraordinaire, surtout que nombre de conseillers, y compris dans sa propre maison de disques, lui avaient demandé de changer de style. Mais Dolly Parton l'avait compris avant tout le monde, les gens peuvent s'habituer au look extravagant. Ce qu'ils ne supporteront pas, ce sont les girouettes. Le troisième conseil de sa carrière, ne vous laissez pas faire.
18: Alors, je note celui-là aussi, ça peut me servir à les savoir.
29: Tout le monde, Fabienne. Dolly Parton a gagné des dizaines de millions de dollars dollars et aucun comptable n'a jamais réussi à vider son compte en banque, comme les pauvres Billy Joel ou Leonard Cohen et tant d'autres. Aucun agent ne lui a fait signer des engagements à vie, comme à tant de chanteuses de cette époque. Au début de sa carrière déjà, l'agent mythique d'Elvis Presley lui avait proposé de chanter un duo avec le King lui-même. Lisant le contrat, Partant s'était aperçu qu'il comptait prendre 50% de leurs droits d'auteur. Elle a dit non et elle a eu raison. Le quatrième conseil, vous le connaissez déjà Fabienne, mais bien des candidats politiques s'en méfieront. Il ne faut pas avoir peur de ses propres opinions. Dolly Parton n'a jamais renié sa foi, étant très croyante, mais n'a pas forcément suivi aveuglément le clergé. Le public clé était conservateur pour elle. Elle n'a pourtant jamais hésité à prendre la défense des causes progressistes comme les droits des LGBT+. Et quand le Covid-19 frappa les États du Sud, elle fit quelque chose de très courageux et donc de remarquable. Elle a fait campagne pour la vaccination et nous avons appris cette semaine qu'elle avait donné $1 million à l'université Vanderbilt de Nashville pour la recherche d'un vaccin, permettant ainsi la découverte du vaccin de la firme Moderna. De l'avis même des spécialistes, son engagement a sauvé des centaines de milliers de vies, sinon plus. Le cinquième conseil concerne sa vie personnelle. Nous ne savons presque rien de son mari, Carl Dean, qui était pourtant le héros de son grand tube Jolene, et avec qui elle a vécu de 1966 jusqu'à sa mort l'année dernière. Exubérant ou pas, Fabienne, nous avons tous besoin d'un jardin secret.
18: Allez, gloire à Dolly Parton. Merci beaucoup, Deval. Nous rendrons d'ailleurs encore hommage à Dolly Parton dans Un jour dans le monde, 10 minutes avant 19h, grâce au choix de Djoubaka.
29: Ah, super.
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18: Bonsoir Olivier Grondeau.
5: Bonsoir.
18: Je vous vois sourire. On va évidemment parler d'Iran ensemble, mais vous savez-vous pourquoi je voulais qu'on entende d'abord un extrait du Seigneur des Anneaux ? On va laisser un peu de suspense pour nos auditeurs, on va l'expliquer. Laissez-moi vous présenter, vous êtes un jeune homme étonnant, vous êtes un voyageur, un vrai. Vous voyagez léger, vous avez un tout petit sac à dos, vous n'avez pas de téléphone, vous n'avez pas d'appareil photo, vous avez très peu d'argent. Vous faites surtout du stop, donc vous dormez dans les parcs. Et le 12 octobre 2022, vous êtes dans le sud de l'Iran, à Shiraz. Quand vous êtes arrêté dans votre auberge, vous étiez en train de vous laver les dents. Et c'est dire comme vous étiez vraiment dans un vrai quotidien et sans inquiétude à ce moment-là. Vous racontez ce qui va suivre dans un livre, c'est-à-dire 2 ans et demi de captivité à Téhéran, à Shiraz, à Téhéran, dans un livre qui s'appelle « Joseph dans la nuit » chez l'iconoclaste. On dira qui est Joseph également d'ailleurs. On est le 12 octobre 2022, Olivier Grondeau. Les manifestations après la mort de Mahsa Amini, ça commence le 16 septembre. Est-ce que vous aviez senti que le pays était en train de bouger, que quelque chose était en train de se passer, ou est-ce que c'était encore peu perceptible ?
5: C'était peu perceptible dans les zones touristiques. Il y avait des quartiers qui se soulevaient, qui n'étaient pas les zones où les touristes allaient, mais il y a eu des, des appels assez clairs au début de la deuxième semaine d'octobre de la part de l'ambassade de France pour dire aux ressortissants, ressortissantes qui étaient encore dans le pays de partir. Donc moi, je préparais mon visa pour le Pakistan pour partir d'Iran à ce moment-là.
18: Évidemment, vous ne comprenez pas pourquoi on vient vous chercher, des types un peu bizarres qui jettent une fois un œil dans votre chambre, qui repartent, qui reviennent, c'est un peu curieux. Puis finalement, ils vous embarquent. Vous racontez que vous avez peur tout de suite, en fait. Et on le comprend surtout quand viennent les questions qu'on vous pose qui n'ont aucun sens. T'es pas touriste, tu prends pas de photos, pourquoi t'es revenu en Iran ? C'est quoi le nom de tes parents ? Donne-nous le nom de tous les gens que t'as rencontrés. C'est à ce moment-là que monte la panique et vous le racontez bien et sans embâche, je vous le dis tout de suite, j'ai la trouille. À ce moment-là, déjà, j'ai peur.
5: La peur, elle arrive très vite, elle arrive à la seconde où on comprend un petit peu qui ils sont. Moi, à 8h, 8h30 du matin, le réceptionniste de l'auberge vient me voir et il y a ces quatre hommes qui lui emboîtent le pas. Il me dit qu'il voudrait voir ma chambre et il me dit qu'ils sont de la police. Et à partir de là, il y a une dynamique qui se met en place, qui terrorise et qui est un petit peu comme un... Moi, je ressens ça vraiment comme un venin, c'est-à-dire que ça nous rend dociles. ça nous fait très peur et on n'est plus capable de rien sinon d'obéir.
18: Il faut raconter que votre amie Anna, que vous avez croisée dans un voyage précédent et que vous deviez retrouver ici, est en train de vivre la même chose que vous. Vous le saurez d'ailleurs plus tard, elle est espagnole, Anna, mais le sort d'Anna vous mange aussi l'estomac. Donc il y a à la fois votre trouille à vous et votre trouille pour votre copine Anna. Il y a tout ça qui se mélange dans votre estomac.
5: Oui, et puis c'est toujours... en fait, on est dans le... dans le royaume de l'ignorance aussi, mm-hmm. c'est-à-dire que on ne sait rien. Moi, je tous les jours, j'ai l'espoir que que Anna ait été renvoyée dans son pays depuis 8 jours, mm-hmm. depuis 2 semaines, depuis 1 mois. Donc, à chaque fois que j'ai une preuve de sa détention près de moi, dans une cellule sûrement voisine. Peut-être qu'on se croisait, on avait un bandeau sur les yeux quand on était dans les couloirs. Donc il y a tout cet environnement complètement aveugle qui à la fois maintient la peur et en même temps permet des manières d'espoir.
18: Mm-hmm. Vous êtes donc enfermé, vous ne savez évidemment pas combien de temps ça va durer. Et ce qui est, c'est même joli dans votre livre, en fait, vous nous racontez les stratégies de survie, tout simplement. Il y en a une que j'ai trouvée incroyable, vous dites que votre bien le plus précieux, c'est un gobelet, à l'intérieur duquel il y a 100 petits bouts de papier. Racontez-nous les 100 petits bouts de papier à l'intérieur du gobelet.
5: Oui, c'est un de mes camarades de cellule qui avait rapporté ce savoir, cette technique d'une cellule antérieure. Mmh. Et donc, on avait 100 petites boulettes de papier dans un gobelet et on faisait un aller-retour en cellule. Bon, c'est une cellule, on pouvait marcher 5 mètres dans un sens, 5 mètres dans l'autre. Et on posait le premier petit bout de papier dans le gobelet et on faisait ça 100 fois de suite. Et on savait qu'on avait fait 1 kilomètre. Et on faisait 2, 3 tours, 4 tours. Moi, j'ai marché jusqu'à 8 kilomètres par jour dans ce petit cachot.
18: Et on imagine ce que c'est ce petit cachot quand on est, encore une fois, comme vous, un marcheur, un voyageur. Il y a ce passage que je voudrais lire. Les murs sont couverts de petits bâtons. Ce ne sont pas les miens. Tracer des bâtons, c'est l'activité de ceux qui s'attendent à rester. Les enquêteurs consultant les caméras se diront que je me reproche quelque chose si je fais les petits bâtons. Mes camarades n'alignent pas de bâtons, n'écrivent pas sur les murs non plus, et ils jurent très rarement. À quel moment vous vous dites, ou est-ce qu'au fond vous ne vous êtes jamais dit, ça peut durer très longtemps? Parce que là, on est encore avant votre procès, j'y mets des guillemets, celui qui vous condamnera à 5 ans de prison. À ce moment-là, est-ce que chaque jour, quand même, vous vous dites, de toute façon, je sors demain, je ne vais pas faire des bâtons, quoi?
5: C'est moins dans l'espoir de sortir demain que dans la peur de l'interprétation qu'on en fera, ouais, en effet. Mmh. Et puis, y a un moment où on comprend que, en fait... L'interprétation sera forcément contre nous, qu'on se taise ou qu'on raconte des choses, tout sera toujours contre nous. C'est en fait, le scénario est écrit d'avance.
18: Vous le racontez très bien, mêlé donc à cette peur, mais ce qui est quand même frappant dans votre livre, Olivier Grondeau, c'est que vous aimez ce pays, évidemment. Vous allez apprendre le persan au fur et à mesure, parce que d'ailleurs, dès qu'il y a quelqu'un qui parle anglais, qui rentre dans la cellule, on l'enlève parce qu'on ne veut pas trop que vous communiquiez. Vous allez l'apprendre, vous finirez d'ailleurs... Vous le parlez couramment, non, quasiment, aujourd'hui?
5: Je me débrouille.
18: Ben voilà, donc vous le maîtrisez. L'enfermement vous mine, mais on a quand même le sentiment que l'enfermement ne vous brise pas. En tout cas, ce qui ressort de votre livre, quand même, après tout, après coup, c'est quelque chose de solaire. Est-ce que ce côté solaire, vous l'avez après coup? Et donc, vous pouvez l'écrire dans ce livre, ou est-ce que vous avez trouvé ces ressources, y compris à l'intérieur de ce pays qui vous enferme lorsque vous y étiez?
5: Je pense que c'était vraiment à ce moment-là, cette lumière, quand il y en avait, elle-même, elle était viscérale et elle m'aidait à tenir. Et en même temps, elle était parfois extrêmement affaiblie. Donc, c'est toujours difficile, par exemple, de parler de résilience. Mm-hmm. Parce que la résilience, chaque matin, en fait, elle était remise sur la table. C'était vraiment un exercice quotidien de tenter de survivre à la journée et ensuite à celle d'après.
18: Ce que j'ai trouvé assez fascinant, vous avez fait, pendant que vous étiez à Evin, parce qu'il y a eu aller-retour entre Shiraz et Evin, la prison d'Evin, donc la prison d'Evin qui a cette réputation épouvantable, vous avez fait un podcast pour les pieds sur terre de France Culture, lorsque votre détention a été rendue publique, et vous racontez des grèves de la faim, vous racontez même des scarifications, parce qu'il fallait alerter, parce que vous aviez mal à l'intérieur de vous, et parce qu'il fallait aussi, j'ai bien compris que c'était une manière aussi d'alerter les gardiens en disant « si on perd le petit français, ça va être la cata pour nous ». Mais de ces grèves de la faim et scarifications, vous ne parlez pas. Et là aussi, je me suis dit, au moment de l'écriture de ce livre, et quand on prend le recul nécessaire et qu'on parle de cette détention-là, on essaie aussi, au fond, d'en garder le meilleur. Et j'espère que vous entendez bien mes guillemets, mais il y a aussi ça, en fait.
5: J'entends les guillemets, mais en fait, ces grèves de la faim et ces scarifications, elles ont eu lieu une fois que j'étais dans un environnement carcéral un peu plus officiel. Mm-hmm. Quand j'étais dans la grande prison de Shiraz, qui s'appelle Adelabad, et ensuite à Evin, dans la partie prison. Elles n'ont jamais eu lieu en cellule. Pourquoi ? Parce que pendant ces 72 premiers jours, moi, mon but, c'était de survivre, en fait. Je ne savais pas si ma vie avait de la valeur. Donc, à aucun moment, je me disais que j'allais arrêter de manger. Au contraire, je veillais. Moi, j'étais végétarien. J'ai mangé de la viande chaque jour de ces 72 jours parce que j'avais qu'une peur, c'était de m'affaiblir et qu'il n'en ait rien à faire.
18: Et en plus, alors, vous êtes un jeune garçon gonflé parce que lors d'un transfert, vous prenez l'avion. Donc, c'est un avion de ligne, en fait, dans lequel vous...
5: C'est eux qui sont gonflés,
18: Et oui, alors, pardon, vous avez bien raison. Mais vous leur demandez des petits bonbons. Et j'ai trouvé ça tellement dingue. Et à la griotte, en plus.
5: Mais ça, c'est du lavachac.
18: Mais c'est dingue.
5: C'était, je pense, aussi une manière de reprendre...
18: Ouais.
5: De reprendre
18: la main, un peu.
5: De reprendre la main et puis de leur signifier... pour rebondir à ce que vous disiez précédemment, que je ne confondais pas leur pratique, leur séquestration avec le pays. Jamais, même nous, Anna et moi, qui avions si peu connaissance de ce pays, à aucun moment on a confondu nos ravisseurs avec l'Iran, avec les Iraniennes, les Iraniens, et avec toute cette culture, cette nourriture, et tout ça qui nous avait fait venir et revenir.
18: Et c'est vrai que c'est aussi une manière de leur dire « Je connais votre pays, je sais ce qu'on y mange, je sais ce qu'on y fait, et à ce stade, vous ne m'avez pas brisé. Il faut expliquer pourquoi on a écouté le Seigneur des Anneaux. Tout à l'heure, en entrant, vous écrivez un moment « Dans le noir de mes genoux, je regarde le Seigneur des Anneaux, jour après jour, le film avance. Je m'efforce de reconstituer chaque scène, dans tous ses détails, le texte et les gestes, la musique, les décors. Chaque après-midi, je reprends le film où je l'avais laissé la veille. » Ce qui est une manière, effectivement, de vous retrouver avec vous-même. Vous ferez la même chose un peu plus tard avec un codétenu, avec le livre de la jungle. Qu'est-ce que ça veut dire, surtout, c'est ce que j'entends dans ces phrases-là, de ne jamais être seul, en fait. Je crois que vous le dites, d'ailleurs, je suis fatiguée de ne pas être seule et j'ai besoin de ces moments intérieurs.
5: Alors, la promiscuité était épuisante, bien sûr, quand on est à quatre dans une toute petite cellule. Ces moments où on convoque... que ce soit le cinéma ou la musique ou la littérature, la poésie, parfois d'ailleurs des choses très populaires et parfois des œuvres plus hermétiques. C'était avec l'idée que je découvrais là-bas et que je m'explique toujours pas vraiment que avec la beauté il y a l'espoir, il y a un lien, c'est-à-dire que la beauté fait tenir. Il y a des images, il y a des mots qu'on trouve beaux. Et je veux dire, c'est bizarre parce que on pourrait se dire que la beauté, c'est finalement quelque chose de très superficiel et qui n'aurait pas le droit de citer, en tout cas après qu'on se soit assuré un confort matériel minimal. Et ben, en fait, non. En fait, c'est la beauté qui s'invite grâce à notre mémoire. et qui nous fait tenir.
18: Dans, lors de votre arrivée à Evin, vous apprenez l'existence d'autres otages. Vous ne savez pas, évidemment. Et en l'occurrence, il s'agit de Cécile Kohler et de Jacques Paris.
5: Et Louis Arnaud. Ouais.
18: Et ouais, absolument. Également, Louis Arnaud est encore là à ce moment-là. Dans ce fameux couloir qu'on appelle le renseignement, vous disiez tout à l'heure, il y a la partie prison d'Evin. Et puis, il y a cet autre endroit qui fait là terriblement peur, qui s'appelle le renseignement. C'est le 209. Tout le monde sait ce que c'est le 209, et il vaut mieux savoir quand on rentre ce que c'est que le 209, en effet, quand on arrive.
5: Oui, en tout cas, moi et mes camarades, très vite, m'expliquent qu'on est en 209. Donc c'est une section comme celle que j'avais vécue à Shiraz les semaines précédentes, qui ne dépend en aucun cas des autorités pénitentiaires, mais qui dépendent totalement du ministère du renseignement, avec ses propres techniques, ses propres agents et ses propres méthodes. Oui, c'est un lieu de peur, c'est un lieu... On ne sait pas les prisonniers qui y sont, puisqu'on a les yeux bandés quand on marche dans les couloirs. Et on entend des cris, et on sait que les cellules sont de plus en plus peuplées. On est toujours... En plein
18: parce qu'on est en plein manifestation, ouais. Il y a même un prof que vous croisez qui est très joli, qui voit arriver aussi ses étudiants. Enfin, il y a tout ça aussi.
5: Ouais, il y a des profs d'histoire, il y a des journalistes, il y a des manifestantes, des manifestants, il y a des étudiants, il y a tout ce monde qui fait exploser le bâtiment. Ouais.
18: Olivier Grondeau, vous nous dites qui est Joseph rapidement. Joseph dans la nuit, c'est le titre de votre livre, mais ça vient d'un vrai Joseph.
5: Joseph, il est ancien, il est dans la Bible, il est ensuite dans le Coran, c'est un personnage qui prend une place considérable dans l'imaginaire, dans la culture, entre autres persanes, que le poète de Shiraz Hafez a repris dans beaucoup de ses poèmes. Et moi, je connaissais. Un des rares vers que je connaissais en persan, c'était un vers du poème Youssef Gomgashté, qui veut dire Joseph égaré, qui est de Hafez. Et donc,
18: est-ce que c'est celui qui dit « Même si l'abri de ta nuit est peu sûr et ton but encore lointain, sache qu'il n'existe pas de chemin sans terre, mais ne sois pas triste », c'est
5: celui-là. On pense à Nicolas Bouvier, c'est de lui la traduction. Ouais. Et donc je l'ai récité, parce qu'en plus, ce vers était parfois incroyablement adapté à la situation. Sache qu'il n'existe pas de chemin sans terme, ne sois pas triste. Et donc, je l'avais récité à certains de mes co-détenus qui s'étaient mis à m'appeler Youssef, à m'appeler Joseph.
18: Bah écoutez, nous, on vous appelle Olivier Grondeau. J'ai été ravi de vous lire. J'incite vraiment nos auditeurs à le faire. C'est chez l'Iconoclaste. Ça s'appelle Joseph dans la nuit. On peut aussi écouter le podcast et les pieds sur terre. Il y a trois épisodes qui s'appellent Je vous appelle depuis la prison d'Evin. Merci beaucoup, Olivier Grondeau. Merci. On vous souhaite de retourner dans un autre Iran et le plus rapidement possible. Merci vraiment. La suite d'Un jour dans le monde, c'est le reportage. C'est la suite de la carte postale que nous ont laissé nos correspondants en partant. Nous irons à Moscou. Et puis, sous les plis de l'actualité, il y a ce qui se cache sous les radars, Fleur Catalan.
19: Je vous emmène en Inde ce soir en pleine crise du sucre.
18: On a hâte aussi de retrouver notre moment suspendu du mercredi. Lana Mor Youssef, bonsoir.
1: Bonsoir.
18: Qu'est-ce qu'on lit ?
1: Eh bien, nous allons sur les traces d'un agent de la CIA en Amérique latine.
18: Allez, à tout de suite les amis, nous partons pour l'Australie avec la playlist d'Inter avec Courtney Barnett, Wonder, c'est le titre. 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

0: Le reportage d'un jour dans le monde toute cette semaine, ce sont nos correspondants qui nous ont laissé un petit cadeau, un petit bout de leur pays avant de partir. Nous leur avons demandé un lieu, un coin du pays qu'ils ont couvert et qu'ils ont aimé surtout. Dans la Russie que Sylvain Tronchet nous a fait vivre pendant 4 ans, c'est pas simple de s'échapper de ce qui oppresse. Et Sylvain veut nous emmener à Delkino, un village de datcha, ces petites maisons de bois. Ce village a hébergé à une époque les plus grands écrivains soviétiques. Il constitue aujourd'hui un véritable havre de paix. C'est tout près de Moscou, mais c'est très loin de la guerre, de la surveillance, de la propagande, de la répression. Et le reste, c'est donc Sylvain Tronchet qui raconte.
1: Le chant des oiseaux, les arbres, la nature, à seulement 20 km du Kremlin. C'est une rareté dans la tentaculaire métropole moscovite. D'ailleurs, dans les années 90, les nouveaux riches russes ne s'y sont pas trompés, construisant ici de gigantesques villas qui se cachent derrière de hautes palissades. Au milieu des bois, on croise Vera qui vient se ressourcer ici.
2: On vient juste passer un petit moment pour visiter, respirer ces terres, découvrir des expositions très intéressantes. Tout ça est vraiment passionnant.
1: Parce que Peredelkino est d'abord un lieu de culture, un village de datcha créé en 1934, sur ordre de Staline, pour y héberger les meilleurs écrivains du pays. Les plus méritants du régime, nous raconte la critique littéraire Irina Prokhorova.
3: Il y avait cette idée romantique et utopique de construire une sorte de petite ville idéale pour les écrivains. Il faut comprendre à quoi ressemblaient les conditions de logement dans les années 1920-1930. C'était d'horribles appartements collectifs. Les conditions de vie y étaient épouvantables. D'un côté, il y avait effectivement l'idée d'accorder aux artistes certains avantages, de meilleures conditions. Mais bien sûr, c'était aussi un système de contrôle.
1: Le village de petites maisons de bois va lui aussi connaître, malgré tout, la terreur des grandes purges. 6 écrivains seront arrêtés ici, parmi lesquels Isaac Babel, qui mourra torturé. Au petit matin, on regarde son voisin à travers les rideaux se faire emmener par des hommes en noir, arrivés en trombe, en voiture. Boris Pasternak, l'auteur du célébrissime Docteur Jivago, y a survécu. On peut aujourd'hui visiter la datcha de Pasternak, rénovée après avoir été saccagée après sa mort. La déstalinisation n'a pas empêché son grand roman d'être interdit. Dans le salon, on aperçoit une photo de l'écrivain, un verre à la main, que nous commente la guide.
4: On peut voir Pasternak sur cette photo. Elle a été prise au moment où il apprend qu'il reçoit le prix Nobel. Ni la radio, ni la télévision n'avaient annoncé la nouvelle. C'est son ami et voisin Vsevolod Ivanov qui la lui apprend. Ce dernier s'est rendu chez Pasternak après l'avoir lui-même appris par des amis qui écoutaient Radio Liberty et l'ont appelé.
1: Boris Pasternak ne pourra jamais aller chercher son prix Nobel et mourra dans sa datcha 2 ans plus tard malade. Il est enterré dans le petit cimetière de Peredelkino où nous croisons Sacha.
5: J'ai toujours été émerveillé par la façon dont ces personnes, comme Pasternak, malgré ce qui se passait sous le régime soviétique, trouvaient en elles la force d'écrire des œuvres aussi exceptionnelles et de transmettre une certaine vérité de

0: la vie et de la raconter. Je fais le parallèle avec notre époque, car aujourd'hui aussi, ce sont certainement des temps difficiles pour les artistes.
1: Dans une Russie où les artistes sont de nouveau persécutés, Peredelkino est un lieu de retraite pour de nombreux moscovites, maniant l'art de l'euphémisme, en quête d'un souffle d'esprit comme Vasilisa, une étudiante.
2: On y ressent une énergie créative, même si Peredelkino n'a plus la même importance artistique qu'autrefois. Quand on vient ici, on a le sentiment qu'il s'y passe quelque chose.
1: Non loin de la datcha de Pasternak se trouve celle de Corneille Tchoukovski, célèbre en Russie pour ses livres pour enfants. Là, Alexandre Solzhenitsyn trouve un refuge avant son expulsion du RSS. Alors qu'on trouve une chaise, la guide nous dit « Vous êtes assis à l'endroit précis où il relisait les épreuves de l'archipel du Goulag ». Et sans aucun doute, à ce moment-là, on peut ressentir l'esprit de Peredelkino.
3: Sylvain Tranchet, merci beaucoup. Merci Sylvain, à toi. Bon vent en tout cas pour et merci pour les récits de Russie qui ont duré 4 ans. Bienvenue à Laetitia Chérel, qu'on entendra avec plaisir évidemment dans le 18-20. Et qu'est-ce qui se passe sur les radars? Eh bien, faut demander à Flore Catala.
4: Ça
3: commence en Russie, justement, nous y étions. Une ex-membre des Pussy Riot, enrôlée de force par les services de renseignement de Moscou.
5: Rita Flores, c'était son alias quand elle faisait partie du groupe de rock punk féministe russe. Margarita Konovalova, c'est son vrai nom. Et elle raconte, dans cette interview donnée au site d'information Porte Média, comment elle a réussi à fuir son pays après avoir été contrainte à travailler pour le FSB, le Service fédéral de sécurité de Russie, héritier du KGB. En 2023, des hommes du Kremlin perquisitionnent son appartement, menacent de la faire disparaître, de tuer sa famille et la forcent à signer un accord. L'ex-rockstar devient, contre son gré, agent secret. Privée de ses papiers d'identité, elle est chargée de récupérer des informations sur des artistes, militants et dissidents politiques russes. On lui demande même, raconte-t-elle, d'aider à organiser l'assassinat d'un autre membre des Pussy Riot, ce qu'elle refuse. En contact avec un avocat des droits humains, elle parvient à se faire exfiltrer du pays. Aujourd'hui, elle prend la parole pour aider les personnes, dans son cas, rester en Russie, dit-elle, afin de leur montrer qu'il existe une échappatoire.
3: En Inde, une crise du sucre force le pays à en réimporter pour la première fois en 10 ans.
5: Alors même que les Indiens sont les deuxièmes producteurs de sucre au monde après le Brésil et font partie des plus grands consommateurs de cette denrée. Voilà qu'ils doivent dépendre de l'extérieur. La production est en berne à cause de la sécheresse provoquée par la dépression El Niño. Les stocks sont bas et la demande très forte en pleine saison des festivités hindoues. Conséquence, le prix du sucre a bondi de 40% ces derniers mois. Alors afin de freiner cette hausse, l'import d'1 million de tonnes de sucre vient d'être autorisé par le gouvernement, qui doit par ailleurs faire face à un certain nombre de critiques. Des voix dénoncent dans le pays une mauvaise anticipation des stocks. L'Inde aurait surestimé sa propre production et autorisé trop vite l'export de sucre avant de faire marche arrière. Exportation finalement suspendue en urgence en mai dernier face à l'ampleur du déficit. Cette crise pourrait faire aussi grimper les prix mondiaux de la denrée, d'autres grands producteurs faisant eux-mêmes face à des problèmes de sécheresse, de récolte et de stock.
3: Oula, y a des loups là. En Espagne, justement, le pays pleure la disparition d'un homme célèbre pour avoir été élevé par les loups.
5: Le Mowgli espagnol Marcos Rodriguez Pantoja, décédé il y a quelques jours, il avait 80 ans. Né dans une famille d'une pauvreté extrême, il est vendu à l'âge de 7 ans à un berger qui meurt peu de temps après, laissant l'enfant livré à lui-même dans la Sierra Morena. Une décennie plus tard, il est retrouvé par la Guardia Civile, vivant parmi les loups, se comportant et hurlant comme eux. Il est recueilli par des religieuses qui lui apprennent à marcher debout, à parler, à manger, de quoi curieusement rappeler l'histoire de son cousin français Victor, l'enfant sauvage de l'Aveyron, compté au cinéma par François Truffaut. La vie de Marcos Pantoja, elle aussi, avait fait l'objet d'un film en Espagne, alimentant la notoriété de cet homme qui, toute sa vie, aura eu du mal à s'adapter à la civilisation. Lui qui disait avoir vécu avec les animaux, mais souffert avec les hommes.
3: Et on le comprend, Flore Catala, merci. Le Le choix de Djoubaka ce soir, évidemment, rend hommage à Dolly Parton. Et c'est pas pour rien que les États-Unis ont décrété une semaine de drapeau en berne. Attendez de voir ses funérailles. Peut-être qu'à l'occasion de sa mort, l'Amérique se regarde et se demande ce qu'elle est devenue. C'est le New York Times qui a raison. Dans un pays divisé, devenu incapable de se parler, le journal titré en 2019, donc avant Trump 2, y a-t-il encore quelque chose qui peut tous nous mettre d'accord? Oui, Dolly Parton. Par un miracle que les États-Unis eux-mêmes ne savent pas expliquer, elle était vénérée dans son Amérique rurale et rouge républicaine, tout autant que dans l'Amérique féministe, l'Amérique LGBT, celle des drag queens, celle de MeToo, et pas folle quand démocrate et républicain propose de remplacer la statue d'un général sudiste par une statue de Dolly Parton. Elle répond merci, mais non merci, le monde va trop mal pour me mettre sur un piédestal. L'Amérique regrette Dolly Parton sans doute parce qu'elle regrette ce qu'elle n'est plus. Un pays de tolérance, le pays, le choix de Djoubaka, c'est Coats of Many Colors, justement parce que cette chanson qui raconte les moqueries de son enfance devant son manteau rapiécé de toutes les couleurs, l'Amérique chrétienne et conservatrice l'a adorée, tout comme la communauté LGBT qui en a fait son hymne en voyant dans ce manteau un hymne arc-en-ciel, ce pont-là que Dolly Parton représentait en l'état, l'Amérique l'a brûlé. Back

0: manteau de toutes les couleurs, le Coat of Many Colors de Dolly Parton. C'est le choix de Djoubaka ce soir, notre programmateur musical.
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0: Le mercredi, on est ravis de vous retrouver. Ilana Moriousset, vous qui lisez au fil de l'actualité. Fin juillet, au Pérou, Ilana, a eu lieu l'investiture de la nouvelle présidente. Keiko Fujimori, c'est la fille de l'ancien président connu pour son autoritarisme. En mars dernier, c'est au Chili, un président d'extrême droite cette fois, il s'appelle Roberto Casts, qui a été élu, tout ça après Milei en Argentine. Alors que se passe-t-il en Amérique latine? Et bien justement, en cette rentrée littéraire paraît Les lieux souterrains du péruvien Gustavo Favreau, qui permet de répondre à cette question.
3: Oui, alors là, d'abord, en préambule, un petit avertissement, Fabienne. On ne parle pas d'un simple roman de la rentrée littéraire, mais du grand roman de la rentrée littéraire. Et s'il y en a un seul à lire, c'est celui-là, Les lieux souterrains de Gustavo Favreau.
0: Ok, nous vous l'a prévenu.
3: Ce n'est pas son premier roman, mais c'est son premier qui est traduit en français. Et je l'ai déjà dit à l'antenne, mais je le redis, ce roman, 700 pages, je l'ai lu dans un état de transe absolue. Et quand je l'ai terminé, je n'ai eu qu'une envie, c'est le recommencer depuis le début.
0: Alors, c'est bien vendu, mais ça parle de quoi?
3: Alors, ça commence par deux notices biographiques d'un certain George Walker Bennett. Elles présentent quelques différences, ce qui est assez troublant, puisqu'elles sont supposées parler de la même personne. Mm-hmm. Mais ce qu'on retient, c'est que ce George Walker Bennett est un réalisateur culte, underground, dont certains films ont été visibles pendant un certain temps sur YouTube, avant de disparaître, comme leur auteur, George Walker Bennett lui-même. Et en 92, tout ce qu'on sait, c'est qu'un meurtre atroce est commis dans le sous-sol de sa maison, à Portland, dans le Maine, aux États-Unis. Mmh. À partir de là, il disparaît. Pour aller où? Pour faire quoi? Au début, on ne le sait pas. Mais le narrateur, un universitaire péruvien, enquête sur cette histoire depuis une trentaine d'années.
4: Journal, 24 août 2015. George a quitté le Maine à 18 ans, quelques semaines avant de finir ses études secondaires. Pendant la dizaine d'années suivantes, il a voyagé dans les pays où son père s'était trouvé une fois ou l'autre. Ensuite, il est arrivé à Lima. À Lima, personne ne connaît son nom, ni ce qu'il fait, ni pourquoi il se trouve là. À Miraflores, il trouve une auberge pour routards, à l'angle d'Alcanfores et de Cuanquarias. Il est à Lima depuis 10 jours, le matin où la jeune femme de la réception, qui s'appelle Rita Moreno, comme l'actrice, le voit traînant les pieds dans le couloir entre les miroirs de la réception. Les yeux cernés, l'ombre d'une barbe, une grande bouche entrouverte. Il avance la tête baissée. Elle trouvera drôle son aspect de gringo excentrique. Marrante sa tête anachronique d'enfant. Mais elle ne sait que penser quand il pose sur le comptoir deux passeports américains et lui demande d'en choisir un. Elle hésite, mais accepte de jouer. Elle sourit, se passe deux doigts aux ongles turquoises sur la joue, choisit un passeport au hasard. Il ouvre l'autre, lui jette un coup d'œil, le range dans son sac à dos. Il dit... Alors, appelle-moi Georges.
0: Olivier Bénis, le roi de la lecture.
3: Hein. Enfin, oui,
0: la parenthèse. Allez-y, Lana.
3: Alors bon, on comprend peu à peu dans le roman que George Walker Bennett est parti sur les traces de son père, qui s'appelle lui-même George Walker Bennett, senior, un ancien de la CIA qui a sévi pendant des années au service des dictatures militaires au Pérou, en Bolivie, au Chili, au Paraguay. Il cherche des confirmations, des témoins, des preuves, des traces. Il découvre, et nous avec lui, les liens étroits entre les nazis et certains régimes d'Amérique latine, et entre ces régimes et la CIA. Et qu'au fond, finalement, tout cela a commencé il y a longtemps et n'a jamais cessé. C'est l'un des thèmes du roman de Gustavo Favreau.
5: De l'extérieur du continent, on peut avoir l'impression que la droite radicale latino-américaine est un phénomène plus ou moins nouveau. C'est la perception qu'on en a depuis l'extérieur. Comme si tout à coup, en Amérique latine, avaient surgi des fascistes, des néo-fascistes, des proto-fascistes. Et la vérité, c'est qu'il y en a toujours eu. En Amérique latine, le fascisme, y compris le nazisme, même si c'est de façon souterraine, existe depuis aussi longtemps qu'en Europe.
0: Mais alors, qu'est-ce qu'on fait d'un tel passé?
3: Eh bien, c'est la question qui hante le jeune George Walker Bennett. Que faire de cette hérédité? Est-ce que les fils peuvent réparer le mal commis par les pères? Et d'ailleurs, pourquoi le devraient-ils? Alors, ce n'est pas un récit linéaire, ce qui rend ce livre fou, fascinant et démesuré. Il y a l'histoire, et puis il y a l'histoire dans l'histoire, et puis l'histoire dans l'histoire dans l'histoire. Et par exemple, il y a l'un des personnages du roman qui reçoit chaque semaine un roman anonyme dont on nous raconte l'histoire. Il y a des personnages historiques, série.
0: Je comprends pourquoi ça fait 700 pages.
3: Il y a des personnages historiques, il y a des personnages fictifs, des références littéraires et cinématographiques à foison, de l'humour, de l'autodérision, du tragique. C'est un roman total, c'est un immense labyrinthe. Il faut faire confiance à l'auteur, ne vous affolez pas, car même quand on a l'impression de se perdre, eh bien tout, à la fin, se remet en ordre.
0: Et nous, on a confiance en vous, Ilana, puisque vous nous le conseillez. Ça s'appelle Les lieux souterrains, signé Gustavo Favron. C'est traduit de l'espagnol par Robert Amutio et c'est publié aux éditions Bourgois. Merci beaucoup. Le 18-20, la suite, c'est le journal de Nicolas Teilhard qui vient de s'installer. C'est plutôt bien fait, cette émission. Et sinon, le téléphone sonne. Bonsoir, Sarah Guilmaudeau.
6: Bonsoir.
0: Tout à l'heure, à partir de 19h20. Alors, Arro sur les architectes des bâtiments historiques.
6: Ah oui, ça commence au standard. Marie habite à moins de 500 mètres d'un monument historique et n'a pas pu mettre des stores en PVC, alors que le collège voisin a pu le faire. Où est la cohérence, demande-t-elle. Nous parlons à un mur, nous dit Franck, dont la maison est en patrimoine classé à Nantes. José habite à un quatrième étage à Paris. Je ne peux pas rénover, l'été c'est invivable. Est-ce qu'il ne faudrait pas faire des concessions? On posera la question à nos invités.
0: Ça commence bien, 01 45 24 7000, c'est le même chemin par WhatsApp. Il est 19h. Nicolas Teilhard pour le journal. Bonsoir Nicolas.
7: Bonsoir. À la une ce soir, cet accord d'au moins 12 milliards de dollars accusé de provoquer l'addiction des jeunes à ces réseaux sociaux. La maison mère de Facebook et Instagram a décidé de payer très cher pour mettre un terme aux poursuites engagées par une quarantaine d'États américains. Nous serons à Washington dès le début de ce journal. La désolation au Népal où une coulée de boue dévastatrice a tout emporté sur son passage dans une zone frontalière avec le Tibet. Des centaines de touristes sont portés disparus. Le bilan approche déjà la centaine de morts. À suivre également la difficile cohabitation entre vélo et voiture. Dans les grandes villes, une altercation a failli virer au drame hier à Paris. Le patronat fait sa rentrée en tentant, vous l'entendrez, de peser sur la course à l'Elysée. Et puis l'un des derniers grands festivals de l'été, Rock en Seine, débute ce soir et après un été d'incendie, les cigarettes y sont prohibées.
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7: C'est un accord qui rappelle ce passé par l'industrie du tabac lors des dernières décennies. Le groupe Meta, maison mère de Facebook et Instagram notamment, vient de trouver un accord avec la plupart des États américains pour mettre un terme aux poursuites visant le géant de la tech. Accord à l'amiable alors que le groupe californien est accusé de favoriser l'addiction des mineurs à ces réseaux sociaux. Bonsoir Franck Madvon.
8: Bonsoir Nicolas, bonsoir à tous.
7: En direct de Washington, accord historique dans lequel Meta s'engage à verser au moins 12 milliards de dollars, mais également à limiter l'accès des jeunes à ces plateformes.
8: Oui, en fait, Meta accepte cet accord pour mettre fin à un procès qui aurait pu lui coûter très cher. Le géant des réseaux sociaux était accusé par une coalition d'États d'avoir conçu des plateformes qui rendent les ados accros. Ces États demandaient 200 milliards de dollars. Meta s'engage donc à changer les règles pour les mineurs sur Instagram et Facebook. 2 heures maximum d'utilisation par jour en cumulant les deux applications. Accès bloqué entre minuit et 6 heures. Pas de notification pendant les heures de classe à l'école. Entre 8h et 15h. Les filtres de beauté façon chirurgie esthétique seront désactivés. La vérification de l'âge et le contrôle parental seront renforcés. Voilà pour l'essentiel des mesures. Et Meta sort aussi le chéquier, 12 milliards de dollars au moins pour financer notamment la protection des mineurs en ligne et 5 milliards de plus si d'autres plateformes suivent son exemple. TikTok, Snap et YouTube sont invités à adopter des mesures équivalentes et à régler des pénalités financières. Ce sera peut-être un jour un standard pour tous les réseaux. En attendant des validations d'un juge, l'accord s'appliquera aux États-Unis, dans presque tous les États du pays.
7: Franck Madvon pour ses précisions en direct de Washington.
0: L'inquiétude au Népal après une gigantesque coulée de boue.
7: Elle a déferlé avec une violence inouïe sur une ville frontalière entre le Népal et le Tibet. Une crue dévastatrice qui a emporté les routes, les ponts, les bâtiments, comme s'il s'agissait de simples fétus de paille. Le bilan provisoire atteint déjà 98 morts. Ce soir, il risque fort de s'alourdir encore. Près de 400 touristes sont également portés disparus. Bonsoir Aurélien Colli.
9: Bonsoir.
7: Les images de la catastrophe sont assez terrifiantes.
9: Absolument. Et d'abord, une courte vidéo qui a tourné sur les réseaux sociaux. Des témoins situés sur les hauteurs. Deux hommes qui voient la vague déferler dans le fond de la vallée en sortant complètement du lit de la rivière.
10: Oh shit, man.
9: Inutile de traduire, ils sont stupéfaits, comprennent la catastrophe qui s'abat sur la vallée et sur ses habitants juste en dessous d'eux. Vidéo suivante, cette fois, au fond de la vallée. La vague arrive sur un barrage hydraulique où des ouvriers sont en train de travailler. Et ce qu'on entend, ce sont certains d'entre eux hurler pour prévenir leurs collègues en contrebas du monstre d'eau, de roche, de boue qui arrive. Quelques secondes plus tard, le barrage est littéralement submergé par la vague qui continue sa course plus bas dans la vallée et qui arrive cette fois sur la ville de Bidour. Et là, ce sont les habitants, les passants qui sont littéralement pris de panique alors que les ponts sont arrachés, des maisons sont emportées. Enfin, dernière vidéo, on est au poste frontière entre le Népal et la Chine. Pas de son, mais des images sidérantes d'une caméra de surveillance. On voit une gare routière balayée, des bus, des camions, des habitants sont emportés. On croirait un tsunami, sauf qu'il ne vient pas de la mer, mais descend de la montagne de l'Himalaya.
10: Aurélien, est-ce qu'on sait ce qui a déclenché cette crue ?
9: Alors, selon la presse locale, un tremblement de terre a eu lieu aux premières heures de la journée en haute altitude. Il aurait déclenché ensuite l'effondrement d'un pan de montagne et d'un glacier, une énorme avalanche de neige, de glace, de roches, de sédiments qui s'est renforcée en dévalant les pentes et en lessivant les sols. Les spécialistes parlent d'un phénomène de lave torrentielle connu en montagne, mais pas à une telle échelle. Selon les scientifiques, si le changement climatique n'est pas la cause de ces phénomènes, il accroît leur intensité et leur fréquence.
10: Aurélien Colli pour ce récit des intempéries qui menacent encore en France. Ce soir, 12 départements du Nord-Ouest sont en alerte orange jusqu'en fin de soirée, de la Charente-Maritime à l'Ille-et-Vilaine et au Loir-et-Cher. 12 départements où le trafic des TER est interrompu ce soir. La vigilance concernera aussi les régions du centre et de l'est. Demain jeudi, du Cantal à la Côte d'Or, alerte valable également pour les départements Corse, dans l'Aude. Les habitants, les volontaires continuent de s'activer pour panser les plaies du passage d'une violente tornade. C'était lundi dans la ville de Poma. Près de 300 habitations ont été détruites ou endommagées. C'est plus de la moitié des maisons du village où la dernière semaine des vacances a pris une tournure bien difficile pour les enfants de la commune. Reportage signé Caroline Félix.
11: Dans la salle polyvalente, Irène, une petite blonde sautille entre les tables.
12: Moi j'ai 6 ans, aujourd'hui c'est mon anniversaire.
11: Dans la désorganisation générale, ses parents ont tout de même réussi à lui faire souffler une bougie.
13: Alors elle était posée sur quoi cette bougie ?
12: Une brioche au Nutella. J'ai pas eu de chance parce qu'il y a eu la tornade. J'avais une cabane à moi, elle a volé par-dessus notre maison. Et on s'est réfugié dans le couloir et on a attendu. Ça fait peur, oui. Je suis contente que ça soit passé, c'est bon.
11: Irène a une petite sœur d'un an, sa mère Solène sent bien qu'elle est un peu perturbée.
14: C'est une éponge, elle n'a pas fait de sieste aujourd'hui, beaucoup de pleurs. Bon, bah, elle dormira mieux cette nuit, on espère.
11: Irène s'apprête à faire sa grande rentrée en CP.
12: Je ne vais pas la faire à Poma parce qu'il n'y a plus de toit à mon école.
11: Devant l'école, un tapis de tuiles brisées, des morceaux de façade. Nolan, Gauthier et Jean-Baptiste sont venus voir l'état de leur cours.
12: Elle est toute cassée.
11: Le marronnier est toujours là, mais il y a des dégâts.
15: Et notre classe aussi, elle a été détruite.
16: Ouais. Là, c'est les vitres de la classe des CE1-CE2.
12: On est triste.
11: Zélia, la mère de Gauthier et Jean-Baptiste.
17: On fait un petit peu au fur et à mesure. On regarde d'abord le logement. Et puis après pour l'école. Bon, c'est un petit peu angoissant, mais on va trouver des solutions.
11: Les 90 élèves seront répartis dans les communes voisines.
10: Caroline Félix pour ce reportage à Poma, dans l'Aude, un peu plus au sud à Perpignan. On se tenait aujourd'hui le procès d'un homme accusé d'avoir déclenché un incendie volontairement cet été, c'était début juillet, alors que le département était déjà en alerte maximale, que les pompiers luttaient contre un premier feu. Condamné à 2 ans de prison, dont un ferme, le pyromane a nié en bloc pendant l'audience. Et Simon Colboc, l'homme était connu de la justice, mais pour d'autres faits.
18: Oui, un homme déjà condamné à 7 reprises, notamment pour des vols et trafic de stupéfiants. Il est d'ailleurs toujours accro à l'héroïne et la méthadone. Quand il parle, il faut décoder. On comprend quand même qu'il est sans emploi, qu'il fouille les poubelles des supermarchés. Il dort où il peut. Début juillet, c'était chez son demi-frère à la Tour de France. Il touche un peu plus de 1000 euros par mois parce qu'il est malade. Il souffre de dégénérescence musculaire, c'est incurable. Il a 41 ans. Mais on fait facilement 20 de plus. Ses amis, ses proches ont évidemment été cuisinés par les enquêteurs. Aucun ne parle de fascination pour le feu. Certains le disent seulement dans la lune. 4 minutes avant d'être surpris au col de la Donne, avec son téléphone, il avait pris une photo dans la nuit, au loin, de l'immense incendie de Trévillac. Il répond « Je n'ai aucune attirance pour les flammes. C'était pour montrer à mon frère que ça brûlait toujours. D'ailleurs, si j'étais pyromane, j'aurais sûrement plein d'autres photos d'incendie dans mon téléphone. » L'expert psychiatre, lui, n'a rien vu de spécial.
10: Simon Colboc, ici Roussillon, pour ses précisions.
0: Le MEDEF a lancé ses universités d'été.
10: Rassemblement organisé à Roland-Garros où 7 candidats déclarés à l'élection présidentielle sont invités à débattre demain. On y retrouve Luc Chemla. Bonsoir Luc.
19: Bonsoir.
10: Le patronat compte bien peser sur la campagne et avant de voir les prétendants à l'Élysée défiler demain sur le central, c'est le patron des patrons, Patrick Martin, qui est monté au filet pour faire passer ses messages.
19: Ah oui, et dès son entrée sur le cours central, les poings levés, le ton est donné. Cette chanson de la grande Sophie résume son message aux candidats. Soyez courageux, prenez des décisions fortes et surtout...
20: Nous voulons un programme présidentiel de liberté.
19: Notamment une simplification administrative, moins de pression fiscale. Sans la nommer, les messages pour la gauche s'enchaînent. Non, la France n'est pas le temple des inégalités de revenus. Non, la France n'est pas un pays ultralibéral et ce n'est pas tout.
20: Fantasmer sur la taxe Zucman et ses avatars ne réglera rien au déclassement de la France. Le redressement des comptes publics, ça doit se faire par la réduction des dépenses, pas par un fantasme dangereux d'annulation des dettes.
19: Réponse de Patrick Martin, une proposition de l'insoumis Jean-Luc Mélenchon. À leur sortie du cours, ces chefs d'entreprise se disent convaincus mais pointent un discours qui manque de nuances. Il n'y a pas qu'une ligne, dit l'un d'eux.
21: On a différentes sensibilités, que ça mérite de creuser un petit peu les différences de points de vue et la variabilité des sujets qui peuvent être présentés.
22: Il y a effectivement un sens qui est très libéral dans le discours qui, je pense, manque un tout petit peu parfois d'honnêteté, de bienveillance sur ce qui a déjà été fait par les différents gouvernements.
19: Patrick Martin a aussi beaucoup insisté sur l'unité et prévient les candidats, vous n'arriverez pas à fracturer le front patronal.
10: Luc Chemla avec les moyens techniques de Benjamin Reyes. Plus de 1000 suppressions de postes annoncées par le groupe Sodexo aujourd'hui en France. Les syndicats du groupe de restauration collective parlent d'un tremblement de terre. 960 postes sont concernés à travers les différents sites du pays. Plus de 130 au siège du groupe à Issy-les-Moulineaux. Le Premier ministre, lui, est en déplacement à Mayotte un an et demi après le passage du cyclone Chido qui avait provoqué d'immenses dégâts sur l'archipel. Il doit être question de reconstruction. Mais il a surtout parlé aujourd'hui de lutte contre l'immigration clandestine. Sébastien Lecornu annonce l'installation d'un détachement de la Légion étrangère sur un îlot au cœur des arrivées clandestines sur l'île. Des moyens militaires, radars, drones, ballons captifs seront également déployés pour traquer des navires de passeurs. Et puis toujours plus d'enfants qui dorment dans la rue en France. Ils sont au moins 2300 selon le baromètre publié par l'UNICEF et la Fédération des acteurs de la solidarité. Une augmentation de 9% par rapport à l'an dernier. De 42% en 4 ans. La présidente de l'UNICEF appelle à un sursaut.
0: Un nouvel épisode des tensions pour le partage de la route.
10: Avec cette scène particulièrement violente, hier à Paris, un livreur à vélo et le conducteur d'une voiture en sont venus aux mains. Les deux hommes ont été séparés par des passants, mais en repartant, le cycliste a frappé la voiture et le chauffeur lui a alors asséné un coup de couteau. Si la victime est hors de danger, l'agresseur qui avait pris la fuite a été interpellé, mais l'accrochage frappe les esprits. Bonsoir Marie Mollet.
23: Bonsoir.
10: Sans aller si loin, heureusement, ces accrochages se produisent de plus en plus souvent. Ça pose des questions de comportement, d'équipement, d'aménagement.
23: Et oui, c'est ce que soulèvent les associations de cyclistes qui, dans la foulée de cette agression, notamment dénoncent les violences contre les cyclistes, banales, disent-elles, physiques ou verbales. À Paris, 9 cyclistes sur 10 se disent en avoir été victimes, d'après l'association Paris en Selle. Marion Soulet en est la porte-parole. Le problème, dit-elle, est d'abord culturel.
24: Circuler à vélo aujourd'hui, ça fait encore parfois émerger de la violence de certains qui n'acceptent pas de partager la route avec le cycliste qu'il considère encore comme un nouveau venu qui n'a pas sa place sur la chaussée. Et donc nous, ce qu'on attend vraiment, c'est des mesures pour sortir les conducteurs violents de la route. Et puis du financement pour financer les infrastructures qui sont nécessaires parce qu'il y a un vrai besoin, une vraie envie en France de circuler à vélo en sécurité.
23: Des associations qui demandent au gouvernement la reprise du plan vélo national pour financer massivement la construction de pistes cyclables. Davantage séparer les usages, c'est aussi l'une des recommandations d'un rapport commandé par le gouvernement il y a 2 ans sur, je cite, « l'apaisement des tensions pour mieux partager la voie publique ». L'ancien délégué interministériel à la sécurité routière, Emmanuel Barbe, en est l'auteur. Ses recommandations, formation, signalisation, verbalisation.
25: D'abord, évidemment, l'éducation. On voit bien que plus tôt on s'initiera à la route, au vélo, mieux ce sera. Il y a beaucoup de préconisations qui sont faites autour de l'apprentissage du vélo à l'école, hein, et éduquer les automobilistes. Donc ça peut passer par des campagnes de communication, mieux signaliser ces endroits où on pouvait utiliser les contresens cyclistes.
23: Et il préconise également le changement de la règle de dépassement, changer complètement de voie en présence d'un vélo sur le modèle de l'Espagne.
10: Marie Mollet, autre altercation à Marseille, cette fois version contradictoire entre Sébastien Delogu et des policiers venus interpeller un suspect dans l'immeuble où réside le député de la France Insoumise. Les faits remontent à lundi. Des plaintes ont été déposées par les policiers et par le député. Et le parquet de Marseille, Emmanuel Leclerc, vient d'ouvrir une enquête.
1: Oui, Sébastien Delogu a diffusé une partie de l'altercation qui montre trois policiers en civil bousculer le député marseillais avec des insultes au passage. Et c'est ce qui a provoqué un dépôt de plainte réciproque et une interprétation des faits radicalement différente. Ce que l'on sait, c'est que le député insoumis n'a pas accepté de laisser les policiers intervenir dans sa résidence, bloquant physiquement l'accès alors que ses enquêteurs venaient interpeller effectivement ce suspect dans une affaire d'un réseau de vol de montres de luxe. Le député explique qu'il n'a pas eu confiance, qu'il doutait de leur qualité de policier. Ce qui est étonnant, c'est que ces mêmes policiers étaient passés le matin même, qu'ils ont eu le parlementaire au téléphone. Il leur avait d'ailleurs précisé qu'il y avait de la vidéosurveillance. Mais le suspect, lui, un voisin, n'était pas là. Selon nos informations, Sébastien Delogu est allé jusqu'à appeler le commissariat pour vérifier tout ça. En fait, les policiers ont raconté que le député s'est braqué après avoir dit qu'il avait lui-même prévenu son voisin que des policiers le cherchaient. Et les enquêteurs stupéfaits lui ont répondu que c'était quand même un gros souci. C'est d'ailleurs dans leur plainte.
10: Et le voisin ?
1: Eh bien, c'est en entendant les cris, les insultes, les bousculades sur son palier que le voisin suspect est sorti de son appartement. Il a suivi les enquêteurs au poste sans aucune difficulté.
10: Récit d'Emmanuel Leclerc. Le député RN de l'Aisne, José Bourin, est lui soupçonné d'avoir détourné de l'argent de l'Assemblée. D'après le Canard enchaîné, des assistants parlementaires l'accusent d'avoir monté tout un système lui permettant de récupérer une partie de l'argent normalement prévu pour payer ses collaborateurs. L'élu du Rassemblement national conteste les faits.
0: En Israël, maintenant, Benjamin Netanyahou promet plus de colonies.
10: Et le Premier ministre en campagne avant les élections du mois d'octobre ne s'en cache pas. Son cabinet a diffusé les propos qu'il a tenus devant des maires de colonies implantées en Cisjordanie. Et Valérie Crova, Benjamin Netanyahou leur a promis de poursuivre ces implantations illégales, rappelons-le, selon le droit international.
2: C'était hier soir à l'occasion d'un événement organisé à Jérusalem par des maires de colonies israéliennes. Benjamin Netanyahou a fait les comptes. Depuis qu'il est arrivé au pouvoir, 104 colonies et 160 fermes, des avant-postes agricoles non autorisés, ont été légalisés en Cisjordanie et d'autres sont à venir. Vous préparez le terrain pour une grande vague d'immigration, a-t-il dit à son auditoire. À l'approche des élections législatives du 27 octobre, le Premier ministre israélien et ses alliés favorables à l'annexion du territoire palestinien font feu de tout bois et encouragent de nouvelles implantations. La semaine dernière, les dirigeants de 7 pays, dont la France, ont demandé la suspension du projet controversé E1 après que les autorités israéliennes ont ouvert les appels d'offres pour la création de 1200 logements. Ce projet s'étendra sur une zone de 12 km². Il accentue à la séparation entre Jérusalem-Est, annexée par Israël et peuplée en majorité de Palestiniens, du reste de la Cisjordanie.
10: Valérie Crova, rédaction internationale.
0: Et puis, Nicolas, le coup d'envoi de l'un des plus grands festivals de l'été.
10: L'un des derniers aussi. Rock en scène ouvre ses portes ce soir au domaine national de Saint-Cloud, près de Paris. Le rappeur américain Tyler, The Creator, est notamment à l'affiche de cette première soirée. Mathilde Cariou est sur place pour Inter au milieu des premiers festivaliers. Mathilde, peut-être un verre à la main, mais sûrement pas la clope au bec. Le festival rejoint la liste de ces événements où la cigarette est bannie pour éviter les incendies.
3: Et oui, interdiction de fumer sur l'ensemble du festival parce qu'on est dans le parc de Saint-Cloud, qu'il y a des arbres partout et que la végétation est très très sèche. Dans le public, on entend quelques personnes râler, mais globalement, la mesure est bien comprise par les festivaliers.
4: Quand on voit l'état de la pelouse, c'est sûr que oui, c'était certain que c'était nécessaire. Elle est toute jaune, la pauvre. Bah ouais, non, mais c'est normal.
5: On se dit, ah là, ça va fumer. Ça va beaucoup fumer.
6: En vrai, on est un peu content, au moins, on n'a pas la fumée dans la tronche. Après, avec les feux et tout, normal. On n'a pas trop envie de courir parce que ça crame.
3: En réalité, l'interdiction existait déjà l'an dernier. C'est la loi sur les parcs, les plages et les écoles. Mais cette année, c'est bien affiché partout, depuis l'arrêt de tram jusque devant la scène, souligne Mathieu Ducot, le directeur du festival.
26: Parce que les vigilances feu et la sécheresse a été dure en Île-de-France et que les risques de feu, même s'ils sont moindres qu'il y a quelques semaines, ils existent toujours.
3: Pour autant, il n'y a pas de grosse répression, hein, pas de sanctions, admet le directeur. On compte plutôt sur la bonne volonté des festivaliers.
10: Qui ne vont pas mégoter. Un autre changement pour cette édition, celui des noms de scène.
3: Oui, des scènes qui s'appellent désormais Boursorama et Volkswagen, conséquence directe de l'annulation des subventions de la région Île-de-France. C'est 450 000 euros en moins sur le budget du festival. Il faut donc aller chercher l'argent ailleurs, auprès des sponsors. C'est quand même très décevant et difficile à comprendre pour les organisateurs, car ces subventions servaient notamment à acheter des places pour les jeunes de la région ou à organiser le tremplin des jeunes talents. Il n'existe plus cette année. Dommage, conclut le directeur après 20 ans de partenariat fructueux.
10: Mathilde Cariou en direct de Rock en Seine. Un match qui vaut très cher aussi ce soir pour l'Olympique Lyonnais, ses supporters. L'OL reçoit le club turc de Fenerbahçe en barrage retour de Ligue des Champions, un partout à l'aller. Le club qui l'emportera gagnera le droit de disputer la phase de groupe de la plus prestigieuse et rémunératrice des compétitions européennes. Ça vous change une saison. Coup d'envoi, 21h. Enfin, c'est lui qui se cachait derrière le visage effrayant du clown du film Ça, l'acteur Tim Curry est mort à l'âge de 80 ans, visage aperçu également dans Maman, j'ai raté l'avion ou dans le cultissime Rocky Horror Picture Show.
0: Merci beaucoup Nicolas Taillard. À demain, le téléphone sonne, c'est dans une poignée de secondes, un œil sur le ciel d'abord. Un seul œil, en effet, Céline Dacosta, merci de me le faire remarquer. Retour des orages ce soir sur l'ouest du pays.
7: Oui, tout l'ouest qui est concerné par cette vigilance orage. Beaucoup de départements sont en vigilance jaune. 12 départements des Charentes vers l'Ille-et-Vilaine et le Loir-et-Cher sont en vigilance orange pour ces orages qui s'annoncent forts, avec un risque de grêle des plus intenses, de violentes rafales de vent. Et très localement, Météo France n'exclut pas des phénomènes tourbillonnaires, même si ce risque est beaucoup moins marqué qu'avant-hier.
0: Un mot de demain, avec une matinée assez calme, mais ça ne va pas durer.
7: Oui, ce sera global. Globalement calme avec même pas mal d'éclaircies, mais on aura déjà quelques coups de tonnerre, notamment sur le massif central où dans l'après-midi se développeront des orages plus marqués, grêle, vent violent, orages qui se déplaceront vers la Bourgogne. Et puis on aura également une deuxième zone concernée par ces orages forts entre les Charentes, l'Île-de-France et la pointe nord. À partir du milieu d'après-midi, c'est 15 départements qui seront en vigilance orange pour ces orages sur ces deux zones. La chaleur sera également encore bien présente avec une moyenne de 26 à 35 degrés du nord au sud.
0: Céline Dacosta.
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0: Il est 19h22.
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0: Vous l'avez eu, hein, cette discussion au cœur de l'été, quand on cuisait tous dans nos appartements d'une canicule à l'autre. Mais pourquoi j'ai pas droit à des volets? Pourquoi on m'interdit même les stores alors que de ma fenêtre, l'église du 17e qu'on est censé protéger, moi je la vois même pas? Pourquoi j'ai pas le droit à un bloc clim à l'arrière du bâtiment, même dans mon quartier historique, puisque personne ne le voit de la rue? À qui la faute? Aux ABF, évidemment, les architectes des bâtiments de France. Haro, ils ont eu les oreilles qui sifflent, les pauvres. Tout l'été, vous savez combien ils sont? D'ailleurs, je vous le dis, hein, ils sont 189 pour 500 000 avis rendus en France tous les ans, 7 000 pour Paris seulement, ils sont submergés. Alors, est-ce que oui, c'est la faute de la protection du patrimoine? Est-ce que nous sommes arc-boutés sur une protection trop pointilleuse qui ne tient plus en ces temps de réchauffement accéléré? Parce que, entendons-nous bien, personne n'entend installer des clims et des volets roulants de toutes les couleurs sur les façades de la rue de Rivoli en face des Tuileries. Et ça, je pense que tout le monde l'a compris. Mais pourquoi 97% de Paris est concerné? On peut parler de Bordeaux, dont le centre-ville d'ailleurs est classé au patrimoine de l'UNESCO. On peut parler de Lyon, on peut parler de Toulouse, on peut parler de Nantes. 22% de notre pays est soumis à l'avis des ABF. Il n'y a pas que les grandes villes. Ça fait presque un bâtiment sur 5. Oui, c'est beaucoup et ça veut dire que ça nous concerne absolument tous, les amis. Ce soir, on va essayer de réfléchir à froid, si j'ose dire, d'autant que nous allons tous passer l'hiver à préparer l'été. Haro sur les ABF, c'est peut-être un peu facile. Il faut expliquer comment ça marche. Le périmètre patrimonial, c'est quoi? La co-visibilité, c'est quoi? Est-ce qu'on peut négocier? Est-ce qu'il faut que les avis des architectes des bâtiments de France soient consultatifs? C'est dans l'air. Est-ce qu'on peut imaginer une certaine souplesse? Est-ce que, au contraire, ce serait la porte ouverte à un grand n'importe quoi? Quelle solution adopter pour rendre compatible protection du patrimoine et protection des habitations et des habitants? Comment ne pas abîmer l'histoire des bâtiments tout en ayant conscience que l'histoire qui nous attend, nous, c'est celle d'enchaînement de canicules? C'est le téléphone sonne, les amis, soyez les bienvenus.
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0: José, vous êtes le premier et vous êtes le bienvenu. Bonsoir.
12: Oui, bonsoir. Merci de prendre mon appel et ma question.
0: Je vous en prie, allez-y.
12: Oui, alors, moi, je voulais poser une question aux ABF, voire éventuellement aux législateurs. En mai 2016, un décret est signé pour encourager, voire obliger l'isolation extérieure des bâtiments lors des ravalements. Pourquoi? Parce que l'isolation par l'extérieur est particulièrement efficace pour le confort d'été, en période de canicule, contrairement à l'isolation par l'intérieur. Mmh. Tous les bureaux d'études thermiques le confirmeront. Or, à Paris, j'habite Paris, le 12e, un immeuble haussmannien. À Paris, sur les immeubles haussmanniens, dans 95% des cas, les ABF s'opposent à cette technique pour préserver l'aspect sur rue. Mmh. Ma question, elle est simple. Jusqu'à quand les ABF vont-ils privilégier un Paris musée, mais de plus en plus inhabitable? J'ai été obligé de quitter Paris malgré la clim, et je n'habite pas sous les toits. Donc, jusqu'à quand vont-ils privilégier un Paris musée, mais de plus en plus inhabitable, voire de plus en plus mortel pour ses habitants?
0: On a entendu la question, José, qui est bien formulée. Je vous remercie beaucoup et qui nous fait une belle entrée en matière pour ce téléphone sonne jusqu'à 20h. Avec nous, il y a Fabien Gantois. Bonsoir.
15: Bonsoir.
0: Vous êtes architecte, vous êtes vice-président du Conseil national de l'Ordre des architectes. Je précise que vous n'êtes pas des architectes des bâtiments de France. Et on l'a redit, hein, ce sont des gens qui sont extrêmement peu nombreux, mais aussi, on en parlera, peut-être assez peu accessible. Il y a aussi Pierre-Édouard Lagrolet qui est avec nous. Bonsoir.
16: Bonsoir.
0: Vous êtes avocat au barreau de Paris, vous êtes spécialisé en droit immobilier. La question de José, Fabien Gantois, elle est assez directe. Elle dit l'isolation de l'extérieur, effectivement, sur un haussmannien, moi on me dit non et c'est pas possible. Est-ce que c'est rédhibitoire? Ou est-ce que même sur l'haussmannien, le boulot qu'on a aujourd'hui, c'est de trouver comment isoler de l'extérieur de l'haussmannien sans casser la façade de l'haussmannien?
16: Le patrimoine haussmannien, c'est un patrimoine d'une extrêmement grande qualité sur les façades, avec des façades en pierre qui sont extrêmement ouvragées, des balcons, des ferronneries, etc. En revanche, les cours sont souvent des endroits qui sont beaucoup plus simples. Mmh. Et donc, c'est surtout sur les cours que, d'ailleurs, les ABF vont autoriser, bien entendu, l'isolation par l'extérieur pour garder ce qu'on appelle l'inertie des murs, pour garder la fraîcheur l'été. Alors, sur les façades qui sont protégées, c'est une question du patrimoine. Je pense que le patrimoine, c'est pas que le patrimoine des ABF, hein, c'est le patrimoine de la nation, c'est le patrimoine qu'on partage ensemble. Il y a des moyens d'isoler sa façade. Et évidemment, c'est dans ces cas-là, plus par l'intérieur, ou plus aller chercher...
0: Mais il a raison sur l'efficacité, José.
16: Il a raison.
0: Il y a cette espèce de paradoxe, en fait. Hein. Mais vous savez, c'est le même paradoxe que l'hiver. On nous a inventé, si j'ose dire, ça existe, et c'est tant mieux, les fameuses notes A, B, C, D, E, F pour les appartements. Mais au fond, si on n'isole pas la façade, on n'arrive pas à une note qui serait la note normale et légale. Sauf qu'on n'a pas le droit d'isoler la façade. On a l'impression que c'est un peu le diable qui se mord la queue, quand même.
16: Alors, on ne peut pas isoler la façade. Oui, mais en revanche, on peut aussi isoler par l'intérieur. Et quand même, ça permet, et avec des isolants qui sont souvent des isolants biosourcés, ou qui sont des mélanges d'isolants biosourcés et géosourcés, qui vont conserver une inertie, ce qu'on appelle des isolants au sens strict, ça va être ce qu'on appelle des correcteurs thermiques, mais qui vont quand même améliorer, effectivement, l'isolation des façades. Néanmoins...
0: C'est plus cher ?
16: C'est pas plus cher, parce qu'en fait, vous n'avez pas à rajouter une seconde façade, vous isolez simplement par l'intérieur. Évidemment, c'est un problème aussi pour les décors intérieurs sur le bâtiment haussmannien. Le sujet, évidemment, c'est aussi de refroidir le bâtiment le plus possible, et la nuit, et donc d'avoir des bâtiments qui sont traversant pour refroidir les structures.
0: Après, Fabien Gantois, expliquez-moi, parce que je pense qu'on y viendra beaucoup au cours de cette émission. Je comprends l'argument sur l'Haussmannien, ce bâtiment patrimonial. Moi, j'habite le 20e arrondissement de Paris, où il n'y a pas un immeuble qui ressemble à l'autre, et l'isolation de façade, comme le dit José, je n'y ai pas droit non plus, parce que ça va décaler mon immeuble par rapport à d'autres. Je sais bien que 97% de Paris est censé être concerné par le patrimoine. Mais au fond, pourquoi est-ce que José Haussmannien, dans le centre de Paris, est à la même enseigne que moi, 20e arrondissement, beaucoup plus loin, dans un arrondissement qui, pour le coup, historiquement, raconte pas du tout la même histoire?
16: Alors, je ne sais pas si vous êtes allé voir les ABF. Je pense que le sujet, aujourd'hui, notamment par rapport aux architectes des bâtiments de France, on les perçoit comme des personnes qui sont censeurs. Leur première mission, quand même, c'est de conseiller. 500 000 avis rendus, vous l'avez dit, c'est 200 000 conseils par an. Ça veut dire qu'il y a 300 000 avis qui étaient rendus sans conseil au préalable, et c'est extrêmement peu de refus. C'est 93% d'avis positifs en France, 7% de négatifs, 2 pour 1000 recours. C'est-à-dire qu'il y a extrêmement peu de recours sur les avis des ABF. En revanche, l'ABF, il est là pour accompagner la personne qui veut faire évoluer son patrimoine. Et aussi, aujourd'hui, on sait évidemment que pour des raisons de santé publique, on a besoin de modifier son bâtiment. Mais l'ABF, c'est pas les seules institutions, mais l'ABF, effectivement, est là pour accompagner le pétitionnaire dans sa démarche de modification du patrimoine. Et encore une fois, sur Paris, y compris dans le 20e arrondissement, dans le 19e que je connais très très bien, il y a des isolations thermiques par l'extérieur, d'une certaine épaisseur, puisqu'elles sont à peu près limitées à 20 cm, qui sont complètement autorisées. Mmh. Après, c'est une question de qualité architecturale, c'est-à-dire qu'il faut bien comprendre qu'un ouvrage technique est une isolation thermique par l'extérieur, ça doit aussi être dessiné, parce que c'est aussi une architecture qu'on représente à la face de tous.
0: Pardon, j'ai du mal à comprendre comment c'est compliqué quand on habite dans une rue, vous connaissez le 19e, c'est à peu près la même chose, où pas un immeuble ne ressemble à son voisin. Quand pas un immeuble ne ressemble à son voisin, je ne comprends pas l'interdiction en fait, et les précautions des ABF.
16: Alors,
0: dans
16: moi, je ne connais pas de dossier où les ABF ont interdit des ITE, enfin, ce qu'on appelle l'isolation thermique par l'extérieur sur les façades. Encore une fois, quand on se promène dans la ville de Paris, on voit à de très nombreux endroits des isolations thermiques par l'extérieur qui sont ajoutées, et y compris pas que sur du patrimoine contemporain.
0: L'histoire des recours, parce qu'effectivement, il y a beaucoup de choses qu'on ignore. Pierre-Édouard Lagrelet, vous êtes avocat. Est-ce que, il faut aller au recours, en fait, tout simplement. Il faut aller leur parler aux architectes des bâtiments de France. On a l'impression que c'est une espèce d'entité qui est au-dessus et personne ne sait, au fond, qui y a à l'intérieur. Est-ce que vous le faites? Et est-ce que, quand vous le faites, vous avez souvent gain de cause?
15: Le recours, pour le dire simplement, c'est trop tard. L'important ici, c'est d'agir en amont, et ça a été très bien dit par Monsieur Gantois. Les architectes des bâtiments de France sont là pour donner des avis, pour orienter et donc pour préparer des projets. J'entendais le mot que vous employiez qui était interdire, mais l'ABF n'interdit pas. Il refuse un projet. C'est-à-dire que au regard du patrimoine qui est concerné, de l'immeuble, parce que c'est du cas d'espèce, il va considérer que le projet qui lui est présenté n'est pas suffisamment respectueux, ou qu'il l'est, au contraire, et ça a été dit d'ailleurs, dans la plupart des cas, il va considérer qu'il l'est, mais dans les cas où il va refuser son accord, c'est qu'il va considérer que le projet donné n'est pas suffisamment respectueux du patrimoine en question. Mais ça n'est donc pas une interdiction générale, c'est un refus d'un projet. C'est tout à fait différent.
0: Est-ce qu'on peut essayer de faire comprendre à tous les gens qui nous écoutent ce que c'est le périmètre en fait du patrimoine? Et c'est là que ça devient parfois difficile à comprendre. Je sais que c'est 500 mètres, donc d'un bâtiment, c'est un peu plus compliqué que ça ou pas? L'un ou l'autre, Fabien Gantois?
16: Oui, c'est un peu plus compliqué. Les 500 mètres, en fait, c'est l'ancienne règle.
0: Okay.
16: Aujourd'hui, depuis 2000, il y a une nouvelle règle qu'on appelle le périmètre délimité des abords. Donc les 500 mètres peuvent rester, mais le périmètre délimité des abords, en fait, c'est un nouveau périmètre qui est négocié avec les collectivités locales, que ce soit l'agglomération, la Comcom ou évidemment la commune. Et là, on négocie un périmètre périmètre où, dans lequel, effectivement, l'ABF a systématiquement un avis. Dans l'ancien périmètre des 500 mètres, il peut encore courir, okay. Il faut qu'il y ait co-visibilité entre le monument qui est protégé, le monument historique inscrit ou classé, et l'objet du bâtiment, le bâtiment qui fait l'objet du projet.
0: J'ai Karine sur WhatsApp, et je voudrais vous soumettre ce que Karine nous dit à l'un et l'autre, Pierre-Édouard Lagrelet, par exemple. Imaginons que Karine vient vous voir, elle nous dit ceci. Nous avons contacté les architectes des bâtiments de France pour une rénovation énergétique d'un immeuble de 70 logements par la mise en place d'une isolation extérieure des façades. Cet immeuble des années 70, sans charme particulier, est dans le périmètre de 500 mètres de la cathédrale de Strasbourg, mais non visible de cette dernière. Et donc, nous avons été, on nous a refusé l'isolation par l'avant de l'immeuble, qui est autorisée donc par l'arrière, dans la limite de 7 cm seulement, ce qui est évidemment très coûteux, nous dit-elle, et insignifiant en termes d'amélioration, ce qui est assez vrai. Est-ce que, là, par exemple, Karine vient vous voir, Pierre-Édouard Lagrelet, est-ce que vous lui dites, allons-y, allons parler aux ABF, parce que je peux peut-être négocier ça ? Ou pas ?
15: Alors, une fois que l'avis est rendu, on ne négocie pas le projet, puisque l'avis va donner, enfin, l'accord ou le refus d'accord est définitif, il ne peut seulement être contesté. Et en termes de contestation, les recours administratifs ne sont pas très fructueux. Par contre, on peut retourner voir l'ABF avec un nouveau projet, peut-être simplement en amendant le projet existant, peut-être en arrivant à démontrer qu'il n'y a pas de visibilité, parce que ce qui a été dit est juste, c'est-à-dire que d'abord, on doit savoir si on est dans un périmètre délimité des abords, et si on n'est pas dans un tel périmètre, on doit vérifier si on a une co-visibilité depuis un bâtiment tel que la cathédrale de Strasbourg peut avoir une incidence. À Paris, on a énormément d'incidences telles que celle-là. On peut penser à l'Arc de Triomphe qui évidemment va embrasser un nombre très important de bâtiments. Et la problématique, c'est que l'ABF va se saisir de cette compétence pour dire « Ah ben non, là on voit depuis le bâtiment ou depuis l'autre. » Et de ce fait, j'ai un avis qui va vous lier, qui va lier la compétence du maire. Et si je ne donne pas mon accord, le maire ne pourra pas le faire. Mmh. Et évidemment, s'il décide que c'est sa compétence, le seul moyen, c'est le recours. Et le recours, comme je vous l'ai dit, c'est un recours préfectoral qui est relativement peu fructueux. Ceci dit, c'est un recours, comme il est préfectoral, qui peut évoluer parce qu'il est aussi politique. Et on le voit dans l'actualité qu'il y a du mouvement, il y a des réflexions qui sont portées autour des deux objectifs. Parce que, en fait, on oppose là le rôle de l'ABF, mais il ne faut pas oublier que l'architecte des bâtiments de France est dans son rôle, et c'est un rôle légitime qui est celui de la préservation du patrimoine. C'est un rôle qui lui a été assigné par le législateur. Il est donc difficile de reprocher à l'ABF de faire ce qu'on lui a demandé précisément de faire.
0: Alors, je comprends ce que vous nous dites. L'avis, et je comprends, Fabien Gantois, que l'avis des architectes des bâtiments de France, c'est un avis définitif. Est-ce que ça ferait hurler les architectes des bâtiments de France, les architectes en général, si on se disait, vous savez quoi, cet avis, on va le partager. Donc, celui des ABF ne sera que consultatif. Je vous pose la question, parce que vous savez comme moi que c'est dans l'air, avec un projet de loi qui a fait une petite partie de son chemin et passé au Sénat, il y a encore des allers-retours à faire. Mais si on dit demain, ce sera que consultatif, il y aura un deuxième avis, est-ce que vous dites aïe aïe aïe, c'est le début de la fin, ou est-ce que vous dites pourquoi pas, parce qu'il faut l'avoir cette discussion-là?
16: Alors, ça va dépendre des endroits. C'est-à-dire que le Conseil d'État s'est positionné sur ce projet de loi en disant que c'était pas nécessaire de supprimer l'avis conforme des ABF parce que c'est une véritable garantie pour protéger le patrimoine, on peut dire le patrimoine national. Donc là-dessus, il y a pas de sujet. Enfin, il faut quand même savoir que dans un contexte, quand on fait un projet de réhabilitation, de transformation, je dis pas Paris est une exception, les grandes métropoles sont des exceptions, mais parfois l'ABF et la seule personne que le pétitionnaire va rencontrer qui va parler d'architecture. C'est le seul, dans des petites communes, dans des petites collectivités, etc. Donc c'est le seul qui peut garantir que ça ne va pas sauter. Si on dit que la vie est simple et que la décision est au maire ou à la maire, qui dit que le maire ou la maire a des compétences d'architecture en interne, justement pour savoir ce qu'on doit conserver ou pas dans un patrimoine. Donc l'ABF, il est complètement dans ce rôle de porter la question de la qualité, la préservation du patrimoine architectural.
0: On reviendra sur la décision. Je voudrais d'abord qu'on retourne au standard accueillir Marie, qui est en Vendée. Bonsoir Marie.
17: Oui, bonsoir.
0: On vous écoute.
17: Oui, voilà. Nous avions une maison qui est située sur la commune d'Ancenis-Saint-Géréon, en Loire-Atlantique. Cette maison se trouve dans un périmètre de 500 mètres, sauvegardé, parce qu'il y a une petite chapelle. Nous n'avons pas obtenu la possibilité de faire le crépi qu'on souhaitait. Il fallait faire un crépi à l'ancienne. Et puis d'autre part, nous voulions changer les volets, remplacer les volets de bois par des volets en PVC, ce qui a été aussi refusé. Ce qui fait que nous avons dû faire les travaux qui étaient demandés, ce qui a généré forcément des frais supplémentaires et puis un entretien complètement différent. Et parallèlement à ça, il y a donc à côté le lycée Joubert, qui est un lycée qui a donc lui été agrandi avec des grandes salles et de très grandes baies, avec là de l'alu anodisé et qui est de couleur bleue, un bleu très claquant. Mmh. Et d'ailleurs, quand on passe sur la rue qui se trouve donc derrière, ou quand on passe par le train, eh ben on voit très bien le lycée avec ses jolies baies avec le bleu pétant qui entoure les carreaux.
0: Et c'est vrai que c'est incompréhensible, évidemment, pour les gens autour. Merci beaucoup, Marie. C'est peut-être ça qu'il faut soigner, en fait, Fabien Grandtois, et qu'il faut soigner vite. Comprendre les décisions. Et comprendre les décisions, quand je disais qu'il fallait les partager, je ne sais pas s'il faut les partager, mais en tout cas, en faire une publicité, est-ce qu'elle est suffisamment faite ? Expliquer aux gens pourquoi ce qui est autorisé pour le lycée n'est pas autorisé pour un autre, expliquer pourquoi là, il n'y aura pas de PVC pour un tas de raisons. Est-ce que vous ne croyez pas que jusqu'à présent, et parce qu'au fond, on était assez indifférent de ça et qu'on n'était pas submergé par des canicules ou des choses comme ça, l'ABF donne sa décision et puis c'est la fin de l'histoire. Là, on a besoin de comprendre. Est-ce que l'une des clés, ce serait pas ça, en fait ? Donner de la compréhension aux gens qui reçoivent un avis.
16: C'est vrai que la lecture de l'architecture, la lecture de la qualité de nos villages, de nos villes, en fait, elle n'est pas enseignée. Enfin, moi, je suis architecte, donc j'ai été formé à ça. Mais la majorité des Français ou des habitants de la France ne sont pas formés à ça. Donc, il y a une question de la pédagogie. Elle est fondamentale.
0: Mais pas seulement formé, pardonnez-moi de vous interrompre, mais moi, je serais vexé si j'étais Marie et que je recevais, qu'on m'expliquait qu'elle n'ait pas été formée à l'architecture.
16: Moi, c'est pas ça.
0: Moi, ce que je voudrais, c'est que Marie comprenne pourquoi son voisin a droit à quelque chose auquel elle n'a pas le droit.
16: Non, mais c'est sûr qu'on est. En plus, là, on est dans une période où aujourd'hui, en fait, les modifications des bâtiments existants vont largement augmenter et submerger les services. Mmh. Il faut comprendre que les ABF, donc, sont 189, ils étaient 180 il y a quelques années. Le nombre d'avis rendus par les ABF a augmenté de plus de 60% pour une augmentation du nombre de fonctionnaires de 5%. Mmh. Donc chercher l'erreur, ça veut dire que tout ce travail amont de pédagogie, d'aller sur le terrain, parce qu'il y a des ABF qui se déplacent sur le terrain pour expliquer ce qu'il faut faire, etc. Ça, on peut tout à fait le comprendre, et c'est pour ça que, évidemment, ces services ne sont pas suffisamment dimensionnés. Et ce

0: Là, il y en a une dans chaque département et c'est eux qu'il faut appeler pour évidemment comprendre la décision.
1: Une question avant de retourner au standard, c'est pour vous, Pierre-Édouard Lagrolet, monsieur l'avocat. On a Mélanie qui nous dit « J'aimerais savoir depuis quelle année les normes fixées par les ABF n'ont pas été modifiées ?» Et est-ce que là aussi, si on essaye de trouver des solutions, est-ce qu'il faut partager les avis ? Est-ce qu'il faut faire plus de publicité pour que les gens comprennent mieux ? Est-ce qu'on peut aussi regarder si les normes fixées par les ABF et pour les ABF et pour le patrimoine ne sont pas un peu modifiables ?
2: Alors, les normes sont en fait assez récentes. Par exemple, si on prend l'autorisation qui est subordonnée à l'accord de l'architecte des bâtiments de France, c'est l'article L632-2 du Code du patrimoine. La loi date du 10 mars 2023. Donc, on n'est pas sur des textes comme certains textes anciens du droit de la copropriété ou que sais-je, qui sont de 1965. On a des textes assez récents. Par ailleurs, les pouvoirs publics sont parfaitement conscients du problème que vous évoquiez, c'est-à-dire de l'absence de compréhension de la part des citoyens et des administrés. Et il y avait une circulaire très intéressante du ministère de la Culture du 23 décembre 2025 qui incitait les ABF à davantage de prévisibilité, de pré-instruction et notamment de poser des référentiels partagés précisément pour que les pétitionnaires puissent savoir à quoi ils s'exposent. Mmh. Et de la sorte, en fait, de connaître quelle est la doctrine. Parce qu'on peut parler en matière d'architecture et notamment d'architecture des bâtiments de France d'une doctrine et parfois qui est locale, parce qu'elle est adaptée au bâti. C'est pour ça que je disais, on est toujours sur un référentiel à l'immeuble, mmh, ou au quartier, au secteur. Et c'est ça qu'il faut développer, et vous aviez raison dans la question que vous posiez, il y avait cette réponse qui était induite. Il faut davantage de transparence, ouais, mmh, il faut évidemment que les ABF partagent, mmh, leur doctrine pour qu'on puisse savoir pourquoi quelqu'un a pu avoir quelque chose qu'on ne peut pas avoir soi-même.
1: Mmh. Et cette transparence-là, effectivement, c'est important. Nous sommes en train de parler de protection de patrimoine contre ou avec le changement climatique. Au téléphone sonne ce soir avec Fabien Gontreux qui est architecte, avec Pierre-Édouard Lagrolet qui est avocat au barreau de Paris.
3: Le 18-20, 01 45 24 7000.
1: Et avec vous, Solène Péragrosse, bonsoir.
4: Bonsoir.
1: Vous êtes à Lyon, vous êtes membre du collectif Pas de volet, pas de loyer. Votre métier, c'est thermicienne, j'ai appris ce terme de thermicienne. Ça veut dire que vous travaillez sur le comportement thermique du bâtiment et de sa consommation, donc vous savez exactement de quoi on parle. Vous êtes arrivé à une sorte d'agrément à Lyon. J'aimerais bien que vous nous expliquiez comment, en fait.
4: Oui, exactement. Donc, à Lyon, le problème le plus fréquent des logements bouilloires, c'est le défaut de protection solaire extérieure, de volets.
1: Donc, les volets, oui.
4: On a 60% des fenêtres de la ville-centre qui n'en sont pas équipées. Et parmi ces fenêtres qui ne sont aujourd'hui plus équipées, ben, il y en a un quart qui déjà était équipé dans le passé. Donc on a plutôt une tendance au déséquipement et au dépôt de ces équipements, mmh, par défaut d'entretien. Ce qu'on constate, c'est que les bailleurs à qui leurs locataires formulent une demande d'équipement de leur logement bouilloire en protection solaire, eh ben, recourent effectivement régulièrement à l'argument d'une opposition des ABF à leur installation. Mais lorsque nous avons rencontré, nous, les ABF en 2024, en présence des élus lyonnais, ils nous ont affirmé que la situation dans laquelle, ben, ils ne pouvaient pas prescrire, recommander de protection solaire adaptée, ne s'était jamais produite. Et effectivement, mmh, depuis, on ne l'a jamais rencontré. Mmh. Donc, ils font plutôt du conseil vers des protections solaires spécifiques. Donc, nous, on a plutôt l'expérience d'ABF qui sont alliés de l'adaptation, mmh, climatique de la, mmh, ville, qui ne sont pas la cause principale du refus d'équiper les logements bouilloires. Mmh. On peut même dire que c'est souvent une justification mensongère. Et le plus souvent, elle masque une volonté de minimiser les dépenses pour maximiser les rendements locatifs au détriment de la santé des habitants. Mmh.
1: Donc chez vous, est-ce que ça veut dire que là, il n'y a pas de volets, il y aura des volets, pour dire les choses de manière extrêmement basique et simple? Avec
4: oui,
1: les ABF et non pas en dépit des ABF.
4: Avec les ABF, exactement. Mmh. On a une avancée récente dans ce sens-là, c'est l'annonce par le maire de Lyon, Grégory Doucet, au mois de juillet, de la mise en application du Code de la santé publique, mmh, qui depuis 2023 intègre un article qui rappelle que l'équipement en dispositif de régulation de la chaleur, c'est pas un luxe, c'est pas, mmh, une option, c'est la loi. Et donc, mmh, l'application effective de cette loi, ça va permettre d'encourager les locataires à signaler les défauts de protection de leur logement et de sanctionner les bailleurs défaillants le cas échéant.
1: C'est ça. Donc finalement, ce que vous nous dites, c'est que effectivement, ça marche avec les architectes des bâtiments de France, mais en passant par la fenêtre, sans mauvais jeu de mots, avec ou sans volet,

0: puisque vous avez été chercher, vous, à Lyon, du côté de la protection de la santé, en fait, et que c'est avec cet argument-là que vous êtes capable d'avancer.
1: Oui, exactement. En fait, l'enjeu, c'est vraiment d'aller vite, puisqu'on a des locataires et des habitants qui ont subi un été suffocant, et il faut agir avant l'été 2027, autant que possible. Donc, l'enjeu d'accélération, il peut pas être porté juste par la volonté d'équipement des propriétaires. Ça fonctionne pas. Donc, on a la loi qui nous aide. Et puis, le second levier qui nous aide, c'est de libérer l'autorisation des locataires à agir pour se protéger quand leur situation le nécessite. Ils sont très nombreux à être volontaires pour faire eux-mêmes des démarches d'équipement de leur logement. Et là, on aurait besoin justement qu'ils puissent entreprendre eux-mêmes des démarches administratives, par exemple en allant voir les ABF et en déposant eux-mêmes des déclarations de travaux, ou alors de faire reconnaître qu'il est légitime de consacrer à ces travaux le montant de leur loyer. C'est la revendication qu'on porte avec la campagne « Pas de volet, pas de loyer ».
0: Qui a fait des petits d'ailleurs à travers la France. Mais restez avec nous, Solène Perregaux. Je voudrais vous soumettre à tous les trois ce message de Kat sur WhatsApp qui dit « Les panneaux solaires sont interdits à Saumur, si visibles de la rue. Merci l'ABF », dit-elle. Ok, il y a un château, des monuments historiques remarquables à Saumur, mais les panneaux solaires sont noirs, les toitures en ardoise aussi. Dans les conditions climatiques actuelles qui semblent être un aperçu de celles de l'avenir, où le gouvernement nous incite à acheter des voitures électriques, des pompes à chaleur, etc., j'envisage de faire de la désobéissance civile s'il le faut pour installer des panneaux sur mon toit, donc panneaux noirs sur toit noir. Et la question que je me pose, Fabien Gantois, c'est si cette compréhension ne se fait pas entre ceux qui donnent des autorisations ou pas, les ABF, les mairies, etc., si cette compréhension ne se fait pas, si cette souplesse ne se fait pas non plus, c'est à ça qu'on va arriver en fait, à des installations anarchiques, au fond, où chacun fera finalement ce qu'il veut. Et d'ailleurs, il pourra aussi le faire, c'est là que je rejoins Solène Perregaux, au nom de la santé publique. Est-ce que le danger n'est pas là? Et est-ce qu'il n'y a pas donc une urgence à expliquer mieux et quand même changer quelque chose, arriver avec plus de souplesse pour éviter que chacun fasse ce qu'il veut chez soi?
2: Alors, il faut quand même comprendre que les choses évoluent rapidement du côté de la question de la protection et de la transformation et de l'amélioration du patrimoine. Ça a été dit, mais en 2023, quand même, dans les politiques de traitement des dossiers traités par les ABF, eh bien, il y a quand même une obligation de prendre en compte la question de la rénovation énergétique, la question de l'intégration des panneaux solaires. Enfin, moi, pour l'anecdote quand même, j'ai vu des commissions régionales patrimoine architecture dans lesquelles j'ai eu l'occasion de siéger, voir qu'il y avait des villes qui s'opposaient à la ville de l'ABF, qui avaient autorisé justement des panneaux solaires. Enfin, on se dit qu'il y a des ABF qui prennent des risques, qui voient que le patrimoine, c'est pas une chose qui est morte, c'est pas une chose du passé, le patrimoine c'est une chose vivante, et si le patrimoine n'est pas vivant, de toute façon c'est un patrimoine qui disparaît fondamentalement, parce que c'est un patrimoine qui n'a plus d'usage. Et donc les ABF, ça l'ont bien compris. Le sujet pour eux, c'est continuer à faire du patrimoine. En revanche, si c'est installer un équipement technique n'importe comment sur un toit, évidemment que
0: alors, n'importe comment sur un toit, non, mais justement, il y a une différence entre n'importe comment sur un toit et essayer de trouver une solution intermédiaire. Et je reviens à notre premier auditeur, vous avez raison. Si demain, il fait beaucoup trop chaud pour habiter dans son immeuble haussmannien, effectivement, ça va vider ce bâtiment-là. Ça sert à quoi d'avoir un beau bâtiment vide ?
2: Tout à fait. Non, mais ça, ce sont des questions qui sont fondamentales, parce que l'architecture, elle est là pour répondre à des questions de santé. L'architecture est là pour protéger et pour abriter. C'est sa première fonction. Ouais. Et ensuite, elle le fait avec la beauté, une belle architecture. Ce que je veux dire, quand même, les choses évoluent, j'insiste, c'est que le ministère de la Transition écologique et le ministère de la Culture se sont réunis pour publier, donc ça vient de sortir, c'est 31 juillet 2026, que j'ai devant moi, guide de la réhabilitation énergétique du bâti d'intérêt patrimonial. C'est téléchargeable gratuitement auprès du CEREMA. Allez-y, parce que ça permet de comprendre comment un architecte des bâtiments de France va prendre une décision, comment on considère qu'un patrimoine peut être transformé. Il y a les bonnes pratiques, les mauvaises pratiques. Ça permet aussi d'harmoniser, effectivement, et c'est l'objet de ce guide, les décisions des ABF entre différentes régions, parce que parfois on dit, c'est un avis d'un ABF, et ce ne serait pas le même avis si ça avait été un autre. Mais c'est vrai que l'architecture, c'est quand même, le patrimoine, c'est quelque chose de très singulier. Donc, c'est une matière vivante.
0: On est content d'avoir au standard l'un qui est urbaniste, qui est aussi architecte du patrimoine. Bonsoir. Est-ce que vous nous entendez? Soyez la bienvenue. Lynn, peut-être? Lynn, pardon. Voilà, oui, pardon, désolée, c'était peu orthographié bizarrement.
3: Fabienne,
0: on vous écoute, allez-y.
3: Et je vous invite, un grand merci d'aborder cette question qui est plus cruciale que jamais peut-être. J'ai toujours dit à mes confrères, mes chers confrères architectes, je me suis toujours positionnée depuis l'âge de 25 ans, et là j'ai 30 ans de métier, voyez-vous, en tant qu'architecte d'intérêt public. C'est-à-dire que j'ai plusieurs casquettes, je suis architecte conseil auprès des départements, architecte du patrimoine. Donc là, il faut bien préciser que nous, les ABF, et les personnes, les architectes du patrimoine qui travaillent avec les ABF au sein des équipes également, nous fonctionnons, ce sont les DRAC, en fait. Mm-hmm. Nous sommes soumis à nos DRAC, qui sont les directions régionales, mm-hmm. des affaires culturelles, donc par région. Alors, il serait temps vraiment, puisque nous avons commencé à travailler là-dessus et à le mettre en application, ce que nous appelons des périmètres de protection intelligents. Uh-huh. Voyez-vous, vous ne pouvez pas prendre un compas avec un rayon de 500 mètres et faire le tour. C'est non seulement ingérable, uh-huh. C'est inapplicable. Donc là, on en vient au cas par cas. Alors, certes, c'est quadruple travail. Mmh. C'est un travail de terrain permanent. Mais si nous n'allons pas en ce sens-là, nous n'y arriverons pas. Et ce que je tenais à mentionner, c'est que, bon, deux choses fondamentales. Voyez-vous, en périmètre de protection, moi-même, en tant que ABF, j'ai autorisé et obtenu l'accord pour la pose de panneaux solaires. Quoi que vous fassiez, ce doit être réalisé dans les règles de l'art. Mmh. C'est-à-dire qu'un panneau solaire, il vient au nu du de la couverture. Il ne vient pas en débord de 30 cm. Mmh. Et pour cela, si c'est bien réalisé, et fait appel aux architectes, je vous en prie, les architectes sont invisibles en France, j'ose le dire, puisque j'ai eu l'occasion de travailler en Belgique, mais également en Angleterre et dans d'autres pays où cette culture architecturale existe. Et en France, on ignore même ce que sont les architectes. À quoi servent-ils et de quoi vivent-ils? C'est-à-dire d'air et d'eau fraîche comme les salamandres.
0: Voilà, Lynn, merci beaucoup. Voilà. Attendez, parce que je voudrais vraiment que notre ami architecte nous réponde, Fabien Gantois. Moi, je trouve ça intéressant ce qu'elle nous dit, Lynn, quand même, Fabien Gantois, sur le fait que, effectivement, prendre un compas et 500 mètres autour, l'histoire du périmètre de protection intelligent, ça me semble assez sympa.
2: Je suis d'accord. Alors, les 500 mètres, c'est 1943, donc c'est assez ancien. Le périmètre, alors c'est périmètre, le PDI, c'est ça. Bon, pour moi, c'est un peu le PDA. J'ai l'impression que c'est le périmètre délimité des abords. Ça veut dire que le périmètre délimité des abords, encore une fois, c'est pas les 500 mètres et c'est pas un rayon. C'est l'ABF qui va voir le maire, la maire, et ils vont discuter ensemble et se dire quelle est la bonne intelligence de la protection. Mmh. Donc, on peut avoir des protections qui sont beaucoup plus petites que les 500 mètres, mais aussi sortir des 500 mètres parce que tout d'un coup, c'est important de protéger cette rue-là, ce coteau ou cette vallée. Donc ça, c'est des choses qui sont négociées et c'est là qu'on voit qu'effectivement, on peut faire avancer les choses de manière extrêmement intelligente.
0: J'aime bien l'idée du négociable. En fait, effectivement, à un moment, ne pas se retrouver avec une décision et puis on ne peut plus rien faire parce qu'il y a marqué décision, boum, un tampon, il y a marqué non, et puis c'est fichu, en fait. C'est ça qui pose problème aux gens qui nous écoutent. Je voudrais vous soumettre à tous les deux, Pierre-Édouard Lagrelet, écoutez ça, je ne vois pas en quoi la notion de co-visibilité, c'est François qui nous parle, contribue à la protection des monuments historiques. Qu'à la limite, depuis le monument, on ne doive pas voir des choses moches, d'accord. Mais que ça pose problème qu'un voisin puisse de son balcon au troisième voir en même temps l'église classée et le climatiseur sur mon balcon au deuxième, je ne vois pas en quoi ça porte atteinte à l'église. Et si c'est comme ça, nous dit-il, on n'avait qu'à pas construire l'immeuble. Qu'est-ce qu'on répond à ça, Pierre-Édouard Lagrelet, d'abord?
4: Alors,
0: s'il vient vous voir, François, vous lui répondez quoi?
4: Je lui réponds, je comprends sa problématique, mais que la règle étant ainsi, c'est une réponse législative qu'il faut apporter, et donc modifier cette règle de la covisibilité, puisqu'elle existe et qu'elle elle s'inscrit en plus du périmètre délimité des abords, du PDA dont il était question, et donc lorsqu'il n'y en a pas, on applique cette règle que les ABF peuvent évidemment observer. Donc on comprend la question, on comprend la problématique, mais encore une fois, et c'est ce que je disais initialement, c'est d'abord une volonté politique, législative, de faire modifier, de faire évoluer certaines règles, et en l'espèce, cette règle étant applicable, l'ABF ne peut pas s'y soustraire, ne peut pas faire comme si elle n'existait pas et dire oui, alors il n'y a pas de PDA, mais finalement, bon, les 500 mètres, je m'en fiche, il y a une covisibilité, mais je ne vais pas la traiter. Il ne serait pas dans son rôle s'il faisait ça.
0: Donc on tourne autour de ça depuis le début, Fabien Gantois. Est-ce qu'il faut que la loi modifie les critères, notamment par exemple ceux de la covisibilité, ou est-ce qu'il faut compter sur des architectes, je pense à Lynn par exemple, qui diront « je sais qu'on est dans le secteur de la covisibilité, mais vous allez quand même pouvoir installer ça et ça ».
2: Alors. La question de la covisibilité, ça ne veut pas dire que dans la covisibilité, on ne peut rien faire. Ça ne veut pas dire que le patrimoine, il est figé ad vitam aeternam. C'est ce qu'on une caricature, effectivement, mais ce n'est pas ça. On peut faire un projet contemporain dans la covisibilité. La covisibilité, c'est quoi ? C'est la question de ce qu'on appelle l'écrin, en fait, du monument qui est protégé. On considère que voilà, le bâtiment doit rester dans son écrin dans lequel il était pour le représenter.
0: Oui, mais je trouvais que c'était pertinent. Notre ami me dit, je ne la vois pas, l'église. L'église ne me voit pas.
2: Oui, certes, mais ça veut dire qu'on doit percevoir le monument de manière pas isolée. Je prends un exemple. Il y a eu des plans à un moment donné qui ont été prévus sur Paris où on rasait tout Paris entre Bastille et Opéra. On rasait tout et on laissait les monuments tout seul dans la Pampa, et ensuite on faisait des immeubles modernes autour. Bon, je pense qu'aujourd'hui, à l'époque, ce patrimoine haussmannien, ce patrimoine du Marais n'était pas considéré. Aujourd'hui, on regarde les choses avec un nouveau regard, avec un autre regard qui est beaucoup plus empreint de questions historiques, et ce, pour autant, on continue à faire de l'architecture contemporaine à Paris, y compris dans les périmètres des 500 mètres ou les PDA.
0: Il nous reste peu de temps, Solène Peragros, je voudrais me retourner vers vous et vous demander à vous, justement, puisque vous êtes membre d'un collectif, est-ce que vous, ça veut dire que vous vous dites c'est vers le législateur qu'il faut taper pour changer les critères, ou effectivement aller négocier avec les architectes des bâtiments de France? Est-ce que vous, en tant que collectif, vous posez cette question-là, qu'est-ce qui est le plus efficace et surtout le plus pérenne, parce que on continuera à en avoir des canicules. Donc, aller plutôt vers les architectes des bâtiments de France ou aller vers le législateur qui fera de toute façon changer les règles pour les bâtiments de France?
1: Alors, pour nous, la loi qui protège la santé, puisque c'est bien de ça qu'on parle pour se protéger des logements brouillards, elle existe. Donc l'enjeu, c'est plutôt l'articulation du cadre légal. Et là, pour le coup, on est dans une situation où on imagine pouvoir travailler en bonne intelligence avec les ABF, avec cette priorité de santé, et de co-construire des solutions de protection des habitants qui conviennent à toutes les parties. Donc il faut que le travail sur la santé et l'intégration de dispositifs qui sont requis par le Code de la santé publique, des volets, des logements traversants, ça s'impose comme cadre dans la discussion avec les architectes des bâtiments de France, et que dans ce cadre-là auquel il faut trouver une solution, les ABF puissent contribuer à construire cette solution. Ça, on est complètement par contre.
0: Ce que je retiens de cette émission, c'est demander des explications, exiger de la transparence, faites-vous expliquer pourquoi ces noms, et avancez dans vos projets les uns et les autres, et vive le patrimoine aussi de la même manière. Merci à tous d'avoir participé à ce téléphone sonne. La question des petits bateaux, c'est celle de Margot, elle a 7 ans.
5: Comment les frigos fabriquent du froid? Merci, au revoir.
0: Allez, merci beaucoup. Margot, la réponse dans 3 minutes, il est 20h. Astrid Ménécarne pour l'info. Bonsoir Astrid.
6: Bonsoir Fabienne, bonsoir à tous. 12 départements de l'Ouest attendent des orages parfois violents ce soir. Météo France anticipe de gros grêlons, notamment en Mayenne, et des rafales jusqu'à 100 km/h, parfois plus sur le littoral comme en Vendée, où la foudre menace aussi de s'abattre dans la soirée. Le département appelle à la plus grande vigilance de ses habitants, mais aussi de ses touristes. Ils sont encore très nombreux en cette fin août. Éric Fraisse-Linard est préfet de la Vendée.
7: On a énormément de monde, hein, de touristes. Hein, la population de la enfin certaines communes multiplient par 10 hein, leur population sur le littoral. Ce qu'il faut surtout, c'est éviter de sortir, hein, rester dans des habitats en dur, parce que toutes les sorties à l'extérieur et pire encore en forêt ou le long des ruisseaux peuvent être très très dangereuses. Voilà, déjà avant-hier, on a eu quelques épisodes de foudre assez marquants, mais ce soir, ça peut être beaucoup plus violent. Évidemment, le pire n'est jamais sûr, mais il faut vraiment éviter de sortir ce soir, éviter d'utiliser le téléphone au moment de l'orage et les appareils électriques, parce que ça peut être violent. Voilà, la foudre, c'est jamais une certitude, mais c'est un risque.
6: Le préfet de la Vendée au micro France Info de Jules Dequis ce soir. Les orages qui se déplacent vers l'est demain, 6 départements du centre-est passent en vigilance orange, de la Côte d'Or au Cantal. Quant à l'ouest, 9 départements resteront, eux, en orange, de la Mayenne à la Charente. Un homme interpellé est placé en garde à vue à Avignon aujourd'hui, soupçonné d'avoir proféré des menaces antisémites envers un couple juif australien mi-août. La vidéo de cette altercation a fait le tour des réseaux sociaux au moment de sa diffusion, 11 millions de vues. Dans cette séquence, on entend l'homme appeler en anglais au retour d'Hitler et menacer de mettre une balle dans la tête des deux victimes. Une tribune signée par 200 élus publiée dans le Figaro ce soir pour appeler à une primaire ouverte de la droite et du centre et désigner ainsi un candidat unique à la présidentielle. Éviter un second tour entre le Rassemblement national et la France insoumise, c'est ce que plaident ses signataires en tout cas, tels que l'ex-ministre LR Véronique Louwagie ou le centriste Hervé Morin. La droite et le centre qui comptent aujourd'hui 4 candidats, les ex-premiers ministres Édouard Philippe et Gabriel Attal, le LR Bruno Retailleau et le président de l'Association des maires de France et maire de Cannes, David Lisnard. Des tentatives d'arnaque sur la plateforme de prise de rendez-vous médicaux Doctolib. Le site alerte ses utilisateurs aujourd'hui des mails frauduleux qui imitent ses codes typographiques et notamment son logo bleu, promettent de recevoir un cadeau après avoir répondu à un questionnaire. Il ne faut surtout pas cliquer sur le lien. Une marée de boue qui dévaste tout sur son passage entre le Népal et le Tibet. Les images des inondations sont terrifiantes dans cette vallée de l'Himalaya. Au moins 160 personnes sont mortes emportées par les eaux boueuses aujourd'hui et plus de 400 touristes sont portés disparus. Des opérations de secours et de recherche sont en cours des deux côtés de la frontière. Meta sort le chéquier pour s'éviter des poursuites judiciaires aux États-Unis. Le géant du numérique, propriétaire notamment de Facebook et Instagram, a négocié aujourd'hui avec une quarantaine d'États et accepte de payer jusqu'à 14,5 milliards d'euros et de brider ses applications pour les moins de 18 ans. Meta, en pleine tempête judiciaire aux États-Unis, accusé d'avoir conçu ses applications pour rendre addicts les plus jeunes et d'avoir menti sur les effets néfastes des réseaux sociaux sur les adolescents et les enfants.
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6: Merci d'écouter France Inter, il est 20h05, à suivre Rien ne s'oppose à la nuit. Avec vous Laurent Goumard, bonsoir.
15: Bonsoir et merci Astrid Meignier-Carne, nouvelle invitée ce soir, un philosophe au poil qui fait sa rentrée, Éric Fiat, dans Rien ne s'oppose à la nuit. À tout à l'heure.
6: Mais avant de vous retrouver Laurent, on va aller se brosser les dents avec Les Petits Bateaux et Camille Cronier. Tchou-tchou-tchou.
11: Et coucou les petites curieuses et les petits curieux, allez vite, on met au frais.
5: Bonjour, je m'appelle Margot, j'ai 7 ans, je voudrais savoir comment le frigo fabrique du froid. Merci, au revoir.
11: Comment le frigo fabrique du froid, Margot? Ta question, c'est Bruno Jacomi qui va y répondre tout de suite. Bruno Jacomi, vous êtes historien des techniques.
16: Oui, alors c'est intéressant parce que le frigo, on se dit, mais c'est vrai qu'il y a du froid dedans, mais comment il est fait? Et en fait, si on va regarder derrière, si Margot, tu vas regarder par curiosité ce qu'il y a derrière le frigo, tu vas t'apercevoir que derrière, bon, il y a une espèce de grande grille, mais surtout qu'elle fabrique du chaud.
11: Oui, c'est vrai.
16: Que, voilà, c'est-à-dire qu'en fait, c'est un transfert de température.
11: Quel est le fonctionnement d'un frigo?
16: Alors, le fonctionnement, c'est un système qui va utiliser la compression et la détente.
11: Alors, faut nous expliquer.
16: Tu peux faire une expérience, tu peux prendre une pompe à vélo et quand tu gonfles tes pneus de vélo, tu vas t'apercevoir que ça chauffe. La pompe à vélo va chauffer parce que quand on comprime, ça chauffe. Par contre, si tu prends par exemple des bombes aérosol, quand on appuie sur le bouton, l'air qui va sortir et même la bouteille va être plus froid. C'est-à-dire que à l'intérieur, on a du liquide, à la sortie, on le vaporise, et quand on vaporise, ça fait du froid. Et ben on va utiliser ces deux phénomènes en mettant derrière le frigo un moteur avec un compresseur. Lui, il va prendre un liquide qu'il va comprimer.
11: Comme
16: ça
11: la
16: va
11: pompe
16: chauffer
11: à vélo.
16: Un peu, comme la pompe à vélo. Et alors après, il va passer dans une espèce de grille, et à la sortie de cela, on va le détendre. C'est-à-dire qu'on va lui mettre un tout petit tuyau, et après le petit tuyau, il va passer à l'intérieur du frigo et là, il va se détendre, il va produire du froid. Donc, et on va avoir tout un cycle fermé où l'on va produire du chaud, produire du froid. C'est-à-dire qu'on va chauffer à l'extérieur pour refroidir à l'intérieur. On le voit souvent dans le fond du frigo, il y a une espèce de plaque avec des dessins, si on veut. Et en fait, c'est là-dedans qu'arrive le fluide qui produit le froid, ce fluide qui est détendu et qui va être froid. Si on met la main contre, c'est là que c'est très très froid. C'est là que le froid arrive.
11: Et c'est quoi ce fluide?
16: Alors ça, c'est un fluide spécial qu'on a dans tous les systèmes frigorifiques, qu'on a changé il y a 20 ou 30 ans, parce qu'avant c'était un gaz qui contribuait beaucoup à l'effet de serre.
11: Qui était très polluant et toxique.
16: Voilà.
11: Ouais.
16: Donc on l'a éliminé. Aujourd'hui, c'est des gaz particuliers qui vont permettre de supporter ces variations de température.
11: Et ça date de quand, les frigos?
16: Alors les frigos, ils datent du 19e siècle en fait. Avant, on essayait de garder le froid. Donc on mettait de la glace, de la neige, etc. dans des enceintes le plus isolées possible. Mais dans les années 1860, il y a un Français, notamment Charles Tellier, qui a inventé un système. D'abord, il l'a fait pour la chocolaterie Meynier, à Noisiel, à côté de Paris. Donc c'était pour bien conserver le chocolat. Et après, il l'a utilisé sur des navires frigorifiques pour pouvoir transporter, par exemple, du bétail entre l'Argentine ou l'Australie et l'Europe. Ou les États-Unis.
11: Donc c'était une sorte d'ancêtre de la climatisation aussi.
16: Eh bien exactement. La climatisation, la pompe à chaleur, c'est exactement comme un frigo. Simplement, on va l'utiliser soit pour utiliser le chaud, soit pour utiliser le froid.
11: Et donc ça s'est démocratisé, c'est arrivé dans les foyers, dans les maisons
16: Surtout après la Seconde Guerre mondiale, avec les arts ménagers, etc. Ça a été un grand, grand progrès quand même, parce qu'avant on avait vraiment des problèmes pour conserver les aliments. Et donc il fallait avoir tout un tas d'autres techniques.
11: Et on a tendance à l'oublier, hein, vu comme ça paraît évident aujourd'hui, un frigo dans une cuisine. 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
11: Et on retrouve sur France Inter, Rien ne s'oppose à la nuit, avec vous Laurent Goumard, bonsoir.
15: Bonsoir Camille Crony, on se retrouve demain, eh bien à la même heure.

Bonsoir à toutes et à tous, c'est votre nouveau rendez-vous en direct du lundi au jeudi sur France Inter. Et ce soir, je vous invite à faire l'école buissonnière avec un philosophe spécialiste du genre, Éric Fiat. Il a déjà mis la fatigue, la pudeur, la passion, la dignité à son programme. Il signe en cette rentrée « Grand traité des petits poils ». Le sujet est incongru, mais au détour d'une promenade en pilosie, Éric Fiat ouvre un terrain philosophique inattendu. Alors, du poil, peut-il y avoir philosophie ? Pour Éric Fiat ce soir, rien, mais alors rien ne s'oppose à la nuit.

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1: Éric Fett, bonsoir.
2: Bonsoir Laurent Goumard.
1: Bienvenue dans le studio 521 de la Maison de la Radio.
2: Merci.
1: Je rappelle, vous êtes donc docteur en philosophie, professeur de philosophie morale et d'éthique médicale à l'Université Paris-Est Marne-la-Vallée. Vous êtes membre de l'Observatoire national de la fin de vie et de la commission d'éthique de la Société française d'hématologie. Auteur de nombreux essais, ode à la fatigue, la pudeur, la passion, un petit traité de dignité. J'arrête là car il y a un titre qui apparaît dans votre nouvel essai. Grand traité des petits poils, vous êtes trichophile, un trichophile passionné, vous nous expliquez ?
2: Un trichophile passionné, c'est quelqu'un qui éprouve une sorte de passion pour les poils.
1: Plus encore, vous assumez un acomoclitisme invétéré. Ce sont les deux gros mots, on va dire, de ce traité.
2: J'essaie d'éviter les mots du
1: patois
2: philosophique.
1: Tout à fait, c'est pour ça, je les ai gardés ceux-là. Et alors,
2: qu'est-ce que c'est ? Vous les avez repérés cependant. Oui, alors, au fond, pourquoi ai-je écrit sur ce sujet ? L'histoire remonte à il y a déjà pas mal de temps. C'était à l'occasion d'une conversation avec mon éditrice aux éditions de l'Observatoire, la chère Muriel Beyer. Conversation où elle m'avait demandé « Mais alors, quel est le sujet de ton prochain livre ?» Et alors là, je me suis entendu lui répondre « Écoute, il faut que je trouve un sujet suffisamment étonnant, suffisamment singulier pour qu'un jour, Laurent Goumard ait envie de m'inviter à son émission « Rien ne s'oppose à la nuit ». J'ai risqué le coup. Le coup a réussi. Ce soir est un soir merveilleux.
1: Parfait. Être philosophe, on n'en est pas moins homme. Votre vie personnelle prend part à toutes vos constructions philosophiques. Encore dans ce texte, on va y revenir. Il y a des écoles de philosophie qui ne s'appuient pas sur l'expérience personnelle et même qui s'en défient. Pour vous, est-ce qu'il y a eu un professeur, des livres, des rencontres qui vous ont autorisé cette philosophie à la première personne, Éric Fiat ?
2: Oui, bien sûr. Je m'inspire d'abord de la belle définition que notre collègue André Comte-Sponville donne de la philosophie. Philosopher, c'est penser sa vie et vivre sa pensée. Et par conséquent, si vous prenez une tradition philosophique française, hein, plutôt qu'allemande ou américaine, vous rendrez compte que Pascal, que Montaigne, que Descartes même, que Jankélévitch, que Bachelard, partent de leur vie pour philosopher. De plus, ce sont des philosophes qui écrivent bien. Il y a un goût littéraire et vraiment, ce sont mes modèles et mes maîtres.
1: Alors, on va bientôt revenir sur les poils, la façon que vous avez de les couper dans ce grand traité en forme d'abécédaire. À la lettre C, il y aura calvitie, chatte, chimiothérapie. À la lettre B, Birkenau. À la lettre K, Philippe Catherine. Mais je voudrais revenir d'abord sur une note en bas de page, en forme d'aveu in extremis, à la fin du livre, page 323. Vous revenez sur un souvenir d'enfance, puisque vous ne faites pas l'économie de votre vie personnelle. Vous avez à l'époque 12 ans, Isabelle en a 13. Vous êtes en cours de musique et entre vous, c'est, selon la formule, le vert paradis des amours enfantines. Et en bas de page, vous écrivez. Quelle chance que de pouvoir dire des choses en notes, puisque tous les lecteurs ne lisent pas les notes. Je peux dire que jusque-là, il n'y a pas si longtemps, je ne savais toujours pas ce que l'amour était. Vous avez découvert l'amour sur le tard ? Éric Fiat.
2: J'ai espéré le découvrir bien des fois. Je vis quelque chose qui m'a donné envie discrètement.
1: De le signaler au détour d'une page.
2: De le signaler. Mais vous l'avez vu, cette note que j'espérais qu'on lise et que j'espérais en même temps qu'on ne lise pas.
1: C'est toujours ça pour les notes en bas de page. Est-ce que ça pourrait faire le sujet d'un prochain texte, justement, cette découverte de l'amour ?
2: C'est pas du tout impossible. J'ai toujours hésité entre la philosophie et la littérature et j'ai un peu envie de me lancer dans la fiction. Et une fiction, en effet, qui raconterait quelque chose comme un roman d'initiation, même à mon âge. Oui, c'est pas impossible. Vous me donnez une idée, là.
1: C'est-à-dire que vous avez déjà envisagé de quitter la philosophie pour arriver en littérature, pour faire une véritable école buissonnière de la philosophie et écrire autobiographie, autofiction, c'est quelque chose qui vous taraude depuis quelques années ? Parce que c'est toujours présent dans vos textes.
2: Autobiographie, autofiction, ayant fait l'éloge de la pudeur, c'est-à-dire d'une vertu classique, la retenue, je ne sais pas si je me lancerai dans quelque chose de cet ordre-là. Mais j'ai toujours hésité entre la littérature et la philosophie, et maintenant j'ai de plus en plus envie d'aller vers une littérature où il y aurait tout de même de la philosophie. Là encore, vous voyez, Montaigne est-il philosophe ou est-il écrivain ? Pascal est-il philosophe ou est-il écrivain ? C'est merveilleux de penser si profond et d'écrire si bien. Ce sont mes modèles.
1: Et puis, Éric Fiat, quand je vous lis, il y a une question quand même qui me vient. Est-ce qu'on choisit ces sujets philosophiques ou est-ce qu'ils disent quelque chose de nous que nous ne savons pas forcément ?
2: J'opte décisivement pour la seconde hypothèse.
1: Et qu'est-ce que vous avez donc appris de vous à propos de ce sujet sur les poils ?
2: J'ai, si vous voulez, emprunté des chemins hasardeux, mais en même temps très heureux, qui m'ont conduit à devenir un peu spécialiste d'éthique médicale. Et quand on s'occupe d'éthique médicale, on doit parler de l'intime, et on doit parler du corps, des rapports que les êtres humains ont à leur propre corps. Et je me suis dit que ce que j'avais écrit sur le rapport des êtres humains à leur propre corps, jusqu'à maintenant, n'était pas assez incarné. Eh bien, je me suis dit, en parlant du poil, et pas simplement des poils incarnés, oh, l'histoire, la blague n'est pas très bonne.
1: Elle est dans le texte, elle est dans le texte.
2: Eh bien, je me suis dit que j'arriverais quand même au plus cœur de l'intime, qui est vraiment ce qui m'intéresse. C'est ce qui fait des êtres humains des êtres pathiques, des êtres fragiles, des êtres souffrants, qui m'intéresse vraiment. Et j'ai découvert que sur ce sujet-là, vous voyez, quand on parle de l'alopécie consécutive à la chimiothérapie, quand on parle des femmes et des hommes qui sont tondus à l'entrée des camps, on touche à quelque chose de vibrant dont maintenant j'ai besoin pour avoir envie de continuer à écrire.
1: Quand vous êtes arrivé, je vous ai regardé, donc chevelure, on va dire, très fournie, donc du côté du poil, du cheveu, tout se passe bien. Et j'ai regardé aussi sur votre veste, vous portez une broche en forme de renard. C'est une métaphore, c'est un animal totem ?
2: Alors c'est un cadeau, mais vous avez peut-être vu que dans ce grand traité des petits poils, il y a une entrée renard.
1: Renard, c'est pour ça que je vous pose la question. Oui.
2: C'est-à-dire que, je parle des anges, hein, les cheveux d'ange. Je parle des bêtes, le poil de la bête. Mais il m'a semblé que plutôt que de me lancer dans les généralités sur le poil des animaux, il fallait que j'incarne un peu cela. Et j'ai imaginé un personnage qui va dans un terrier et qui essaie de comprendre quel rapport les renards ont à leur propre corps. Oui, ce sont des animaux que j'aime énormément parce qu'ils ont quelque chose d'espiègle, d'indomesticable. Le renard est à la faune, ce que le coquelicot est à la flore. C'est peut-être la plus belle des fleurs, le coquelicot, mais jamais vous ne pourrez l'exploiter. Si vous la prenez dans vos mains, elle s'étiole. Et j'aime cette sauvagerie, ce côté anarchiste du renard. Et imaginant aller dans un terrier, j'ai appris beaucoup de choses sur les renards et sur le poil des renards, même si les animaux garderont toujours aux yeux humains quelque chose comme un mystère.
1: Quelle est la particularité du poil du renard ?
2: Alors, d'abord, je le trouve magnifiquement beau parce que, si vous voulez, rien n'est plus beau que cette flamme rouge brasillante d'intelligence qui traverse la forêt. Et puis, m'imaginant dans ce terrier, j'ai vu un petit renardeau, une petite renardette à la fois pâteau et charmant. Et je me suis rendu compte qu'ils avaient l'habitude de dormir sur un lit de poils. Ces poils, c'est leur mère, si ce mot a un sens chez les animaux, qui se dépouille de ces poils pour le donner aux petits. Faut-il y voir quelque chose comme un sacrifice ? La question reste étonnante, si vous voulez. Il y a un mystère animal. La question de savoir ce que c'est que de vivre en animal n'est pas un problème, n'est pas une énigme, c'est un mystère. Le problème a une solution qui émet fin. L'énigme a un mot, une fois qu'on a trouvé le mot de l'énigme, il n'y a plus d'énigme. Mais du mystère animal, il n'y a jamais que dissipation provisoire et partielle.
1: Éric Fiat, je vous propose de réfléchir à un autre énoncé. Les larmes ne mentent jamais, tears won't lie, un aphorisme signé Brooke Combe sur France Inter.

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1: Avec Eric Fiat qui est notre invité ce soir, avec Grand Traité des Petits Poils, son nouvel essai, un sujet incongru pour un essai en forme d'abécédaire qui va répondre à cette question que vous posez dès le préambule. Du poil peut-il y avoir philosophie, mais aussi pourquoi diable écrire sur ce drôle de sujet? Est-ce qu'il n'y a pas un peu de snobisme chez vous à traiter de sujets chaque fois étonnants, des sujets rares, à s'aventurer, on va dire, sur des chemins marginaux, Eric Fiat?
2: Mais j'espère que non, n'est-ce pas? Le snobisme, c'est l'absence de noblesse, c'est-à-dire que si en effet j'étais snob, le snobisme, c'est l'absence de noblesse. C'est le bourgeois gentilhomme, c'est celui qui veut faire croire qu'il est noble alors qu'il ne l'est pas, n'est-ce pas? Si j'étais snob, en effet, j'aurais choisi ce sujet uniquement par désir de provoquer, par désir de ne pas faire comme tout le monde. Or non, ce sujet, il me touche. Il me touche profondément. Savez-vous que je dois mon existence à une histoire de poils? Ma grand-mère, un jour, nous a raconté que quand elle était jeune fille, comme on disait dans le temps, dans les années 30, elle a été courtisée par deux hommes différents. L'un qui lui faisait des cadeaux, l'autre qui ne lui en faisait pas. Elle avait quelques dilections pour celui qui lui faisait des cadeaux, pas pour l'autre. Jusqu'à ce que sur non seulement les bras mais aussi les mains de celui qui lui faisait du cadeau, elle vit un amoncellement de poils. Il était poilu comme un singe. Cela la dégoûta tant qu'elle choisit l'autre et l'autre devint mon grand-père. Donc si elle avait aimé les poils, je ne serais pas là pour répondre à vos questions.
1: Alors le sujet, on le comprend, est incongru et pourtant il appartient bien au domaine de la philosophie. Le poil a été débattu entre Socrate jeune et le vieux Parménide. Est-ce que vous pourriez nous en rappeler les enjeux?
2: C'est ça. En effet, Socrate nous raconte, enfin plutôt Platon nous raconte dans le Parménide, qu'à un certain moment, le vieux Parménide et le jeune Socrate se sont demandé si de tout il pouvait y avoir philosophie ou pas. Et Socrate, le jeune Socrate, faisait la distinction, le départ entre les sujets nobles et les sujets qui ne le seraient pas, les sujets ignobles. Ce à quoi le vieux Parménide lui répondit que quand on est philosophe, on doit pouvoir s'intéresser à tout, à la boue, à l'ordure et au poil. Et c'est comme si, en effet, il y a 25 siècles, Parménide invitait les philosophes qui viendraient un jour à faire la philosophie du poil. En même temps, Parménide voulait que cette philosophie du poil fût idéaliste, c'est-à-dire que ce qui était amené à travailler par les philosophes, c'était l'idée de poil, c'est-à-dire ce qui est commun à tous les poils. Et moi, c'est pas ça qui m'intéresse. Ce qui m'intéresse, c'est plutôt la diversité sensible des poils. Bien sûr que les poils ont quelque chose en commun, mais je ne mettrai pas sur le même plan les cils, les sourcils et les poils pubiens, les cheveux d'ange et les poils du renard.
1: Vous revenez un peu plus tard encore sur Socrate, et cette fois face à Ménon, en imaginant un dialogue entre les deux. Vous rappelez qui est Ménon et l'enjeu encore de ce dialogue que vous, cette fois-ci, vous imaginez comme une scène de théâtre?
2: Oui, c'est ça. Alors en effet, un autre dialogue de Platon s'appelle le Ménon, et dans ce dialogue, Ménon discute avec Socrate, alors non pas du poil, mais de la vertu. Hein. Il faut rappeler à nos auditrices, à nos auditeurs, que la grande majorité des œuvres de Platon sont des dialogues dits socratiques, où Platon imagine que Socrate discute avec un interlocuteur qui généralement donne son nom au dialogue. Donc on peut imaginer que le Ménon, c'est le dialogue entre Ménon et Socrate, que le Phèdre, c'est le dialogue entre Phèdre et Socrate. Et là, Johnny Hallyday aurait dit peut-être le Banquet, c'est le dialogue entre Banquet et Socrate. Là encore, rions un peu. Mais dans ce dialogue, il est question de la vertu et Socrate demande à Ménon, mais qu'est-ce que la vertu pour toi? Et Ménon donne plusieurs types de vertus. La vertu d'un homme, c'est pas la vertu d'une femme. La vertu d'un esclave, c'est pas la vertu d'un maître. Et Socrate lui dit, je te demandais une vertu, et voilà que je suis devant un véritable essaim de vertu. D'ailleurs, puisqu'on parle d'essaim, si je te demandais ce qu'est une abeille, tu ne me dirais pas qu'il en est des oranges et des jaunes, des ouvrières et des reines. Tu chercherais ce qui est commun à toutes les abeilles. Fais la même chose pour la vertu. Et Ménon ne veut pas faire la même chose pour la vertu, et je crois qu'il n'a pas tout à fait tort. Toute la tradition philosophique a tendance à donner raison à Socrate et tort à Ménon. Ben, en l'occurrence, je reprends ce dialogue qui est un peu mon canevas, et j'imagine que si Socrate avait discuté avec Ménon, non point de la vertu, mais du poil, Socrate lui aurait demandé, mais qu'est-ce qui est commun à tous les poils? Et j'espère que Ménon aurait dit, non, bien sûr, ils ont quelque chose en commun, mais quand même, le cil de sa bien-aimée, c'est tout autre chose que le poil aux pattes de son ennemi.
1: Le poil, on l'a bien compris, vous l'évoquez sous toutes ses formes, le cheveu, la fourrure, la calvitie, la perruque. Notre réalisateur Xavier Pestugier a étudié le dossier dans un florilège de chansons capillotractées. Ah.

0: 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Berk.
1: Un commentaire, Eric Fiat, puisque vous développez tous les thèmes, la calvitie, la perruque, la barbe du hipster ou le rasage du sexe. D'ailleurs, assez étrange, au moment où on repousse la barbe pour les hommes, la barbe de 3 jours, de 5 jours, à ce moment-là, c'est le sexe, lui, qui est rasé, à la même période.
2: Ah, il est évident que si un voyageur dans le temps devait nous raconter les usages du poil au fur et à mesure des siècles, il pourrait nous passionner pendant non pas mille et une, mais mille et trois nuits, parce qu'on y verrait en effet des femmes aux cheveux courts, des hommes aux cheveux longs, des moines barbus et chevelus, d'autres au contraire qui sont tonsurés, on y trouverait des sourcils réduits à une ligne, d'autres très fournis, des pubis ornés, d'autres lisses. Comme dirait Pascal, si vous voulez, dans l'usage des poils, infinis sont nos caprices et fantaisies. Et je trouve que ces chansons, alors, avec l'humour qu'il y a, rend hommage, si vous voulez, à ce caractère capricieux et fantaisiste que les êtres humains ont dans l'usage de leurs poils. Il faut partir, si vous voulez, de cette vérité anthropologique toute simple qui est qu'aucun être humain ne laisse son corps à l'état de nature, si vous voulez. Hein. Tous les matins que Dieu fait, si c'est Dieu qui fait les matins, nous faisons passer notre corps de l'état de nature à l'état civil en le lavant, en le maquillant, en l'habillant, évidemment, en le parfumant. Mais cela s'ajoute au corps, alors que le lieu privilégié de la métamorphose que nous imposons à notre propre corps, c'est quand même les poils. C'est-à-dire qu'ils se laissent tresser, colorer, couper, épiler, sans vraiment protester. Nous sommes bien obligés d'admettre la forme de notre nez, la couleur de nos yeux, une femme, la forme de ses seins. En revanche, nous avons un certain pouvoir, très modéré, sur notre pilosité. Et c'est à ça, en effet, que je veux rendre hommage, à cette diversité dans les usages du poil. Et puis surtout, à la liberté de jardiner comme on le veut, si vous voulez. Je veux dire par là que, oui, aujourd'hui, dans nos pays, il est possible à un homme d'avoir de la barbe, mais de s'épiler les aisselles. Il est possible à une femme d'avoir du poil partout, de garder ses cheveux gris. Cette liberté me semble quelque chose d'important, alors qu'il est malheureusement d'autres pays où les hommes imposent un usage des poils aux femmes. C'est la raison pour laquelle j'ai eu envie de dédier ce petit livre à Mahsa Amini, vous savez, cette Iranienne qui est allé en prison parce que quelques cheveux dépassaient de son voile.
1: Je vous ai demandé, comme à tous mes invités depuis le début de la semaine, une voix qui vous a marqué. Et vous avez choisi celle de Brassens, la chanson Saturne. Pourquoi cette chanson ?
2: Parce qu'à un certain moment, il parle du premier cheveu blanc de la femme qu'il aime. Vous vous souvenez ? Il est morne, il est taciturne, il préside aux choses du temps. Il porte un joli nom, Saturne, mais c'est un dieu fort inquiétant. Vous allez le faire écouter ? Alors je me tais.
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1: La voix de Georges Brassens, c'est le choix d'Éric Fiat, notre invité philosophe ce soir. C'est une référence qui revient chez vous régulièrement. Elle revient d'ailleurs dans ce nouvel essai, Grand traité des petits poils. Mais je me souviens aussi d'un article dans lequel vous évoquiez la mort de votre tante et vous citiez la chanson « Pauvre Martin ». Brassens, ça fait partie de l'histoire familiale chez vous ?
2: Ah oui, ça fait partie de l'histoire familiale. Mon père et ma mère l'adoraient. Et ils nous ont transmis cela. Déjà, la voix a quelque chose, je trouve, d'assez bouleversant. Il y a toute la fragilité des hommes, toute la timidité des bourrus. Ça me touche beaucoup. Et en l'occurrence, il est question du premier cheveu blanc de la femme aimée. Brassens disait, moi je ne suis pas un poète, je fais mes petites chansons dans mon coin, mais quand même, en allant son chemin morose, pour se désennuyer un peu, il joue à bousculer les roses, le temps tue le temps comme il peut. Quand on trouve un vers comme ça, on peut être content quand même. Les roses, c'était les symboles du corps féminin dans la poésie du XVIe et du XVIIe siècle, que Brassens connaissait par cœur, parce qu'une femme porte sur son corps trois roses, deux roses en bouton, sur la poitrine, et une rose plus mystérieuse. Et oui, le temps aux plus belles choses se plaît à faire un affront, comme disait Corneille, il sera fané vos roses, comme il a rudé mon front. Le temps, en effet, abîmerait les êtres, et oui, à un certain moment, c'est toi, ma belle, qui a fait les frais de son jeu, le jeu du temps, qui se plaît à abîmer les êtres. Toi qui as payé la gabelle, un grain de sel dans tes cheveux, la gabelle, c'est évidemment l'impôt sur le sel. C'est le premier cheveu blanc de la femme aimée. Je souhaite à toutes les femmes qui vieillissent d'être regardées jusqu'au bout comme Poupchen par Brassens. Parce que Poupchen, c'était, comme il disait, la petite amie que j'ai depuis 30 ans, la mère Poupchen. Je crois que la grande question philosophique que j'essaie de poser dans ce livre, c'est de savoir dans quelle mesure notre corps doit être l'objet de notre ressentiment, chagrin, ou de notre assomption sereine, si vous voulez. Nous n'avons pas choisi notre corps, nous n'avons pas choisi que les poils poussent ici et ne poussent pas là, qu'ils tombent quand on voudrait qu'ils ne tombent à ce point, qu'ils poussent quand... Et puis, en effet, je crois que dans l'assomption, c'est-à-dire le fait d'assumer ses propres poils et son propre corps, nous avons besoin des autres. C'est précisément parce qu'une femme ne va pas en vouloir à un homme du fait qu'il se déplume, qu'il va l'accepter. Eh bien, je souhaite à tous les êtres d'être regardés quand leurs poils dysfonctionnent un petit peu, comme Poupchen par Brassens.
1: C'est bizarre parce que quand je vous écoute, il y a vraiment un phrasé. Et ça ne m'étonne pas vraiment parce que je sais que par ailleurs vous êtes musicien et pas n'importe lequel, puisque vous êtes violoncelliste dans l'ensemble instrumental de Château-Thierry.
2: Je l'étais, notre ensemble malheureusement a périclité.
1: C'était une carrière parallèle ?
2: Oh, c'était pas une carrière, c'était ma passion. J'aurais voulu être un artiste, mais mon Dieu, comme on disait à l'époque, se lancer dans la musique, c'est difficile. Si l'on perce, c'est très bien. Si l'on ne perce pas, on bouffe de la vache enragée, disions-nous quand j'étais jeune. Et j'entends encore ma mère dire à mon professeur de violoncelle, qui peut-être voulait que je fasse les horaires aménagés, écoutez, on aimerait mieux qu'il fasse un bac général et qu'il garde la musique à côté. Ben, j'ai gardé la musique à côté et mon Dieu, que j'ai besoin de ce violoncelle.
1: Vous faites toujours ce que disent vos parents ?
2: Oh non, mon Dieu, pas. Oh non, mon Dieu, pas toujours.
1: Le choix de violoncelle, c'est vous ?
2: Ah non, je voulais jouer de la trompette comme Monsieur Marcelot. Mon grand-père était baryton solo de l'harmonie municipale de Château-Thierry. Un baryton, c'est un petit tuba. Et il avait un copain qui jouait de la trompette que je trouvais très beau. Vous savez, quand on est enfant, avez-vous connu cela ? On a des engouements pour des... Et je voulais faire de la trompette comme Monsieur Marcelot. Nous allons au conservatoire, nous allons voir le prof de trompette qui déplaît un peu à mes parents, et puis en plus qui dit il va perdre les dents, donc il ne peut pas commencer maintenant. Nous sommes dépités, nous allons voir le directeur du conservatoire qui est aussi prof de violoncelle. Et ce monsieur dit à mes parents, il pourrait faire le violoncelle avec moi. Quelle chance!
1: Vous êtes violoncelliste, ça me fait penser à un autre philosophe musicien qui compte pour vous.
2: Ah
1: il
2: oui.
1: revient dans vos écrits, philosophe et pianiste, c'est Jean Kelevitch, et c'est une nouvelle voix que vous vouliez entendre.
3: Penser à la mort, c'est penser à propos, autour d'elle, n'est-ce pas? C'est-à-dire penser au. Je reçois une revue qui s'appelle Revue de Thanatologie, c'est une revue faite par des médecins, et cette revue de Thanatologie, elle parle de tout sauf de la mort. À mon avis, elle parle des funérailles, de la façon dont on a d'enterrer les gens, des problèmes qui se posent à propos de je sais pas quoi, moi, des enterrements, enfin, toutes sortes de sottises du même genre. Et ça, c'est pas la mort, c'est des rites des hommes, parce que les funérailles, c'est fait pour les vivants. La mort, ça lui est bien égal. Qu'on le promène dans le corbillard, qu'on l'incinère ou qu'on l'enterre, ou qu'on lui fasse n'importe quoi, ça c'est des soucis pour les vivants.
1: On va revenir d'abord sur la voix et ensuite sur le discours. Pour quelle raison avez-vous voulu entendre la voix de Jean Kalevitch ? Quelle part il a pris dans votre formation, Éric Fiat ?
2: Alors une part immense, c'est un modèle d'écriture si belle, si vive, si intelligente, si sensible et en même temps de profondeur spéculative. Mais en effet, je vous remercie beaucoup de proposer à vos invités la possibilité de choisir deux voix, parce que en effet, j'y suis extrêmement sensible. Nous n'avons pas la possibilité d'entendre la voix de Montaigne, ni celle de Pascal. Cependant, quand on lit les essais de Montaigne ou les pensées de Pascal, je crois que on peut deviner un petit peu quelle fut leur voix. Il est évident que le style de Pascal est un style bref, tacitéen, un peu sec, et que le style de Montaigne est beaucoup plus fleuri. Il voulait écrire d'une telle façon qu'il donne envie aux gens de faire l'amour et de boire du vin, voyez. Eh bien, dans la tradition philosophique, alors il y a des voix qu'on n'entendra jamais, Kant, Socrate, Montaigne et Pascal, mais il y a des voix qu'on peut entendre. Et il y en a deux

0: On est dans l'aigu d'une accélération incroyable, et tout à coup, on revient vers quelque chose de plus tendre. Et alors, la musicalité de la voix de Bachelard, la musicalité de la voix de Jean Kelevitch, se sentent dans leurs écrits. C'est un plaisir que de lire ces philosophes-là. Et, si vous voulez, j'aime pas tellement les philosophes qui écrivent comme Pascal, comme Mondieu, comme Spinoza voulait qu'on écrivit, c'est-à-dire more geometrico, à la manière des géomètres. J'aimerais qu'on écrive more poetico. Eh bien, en effet, là encore, on a affaire à des philosophes qui sont aussi bons écrivains que penseurs. Et en plus, la musicalité de leur voix, la musicalité de leur style est un plaisir.
1: On revient maintenant sur le discours qu'il vient de tenir sur la mort, l'enterrement, les rites. Il dit que ce n'est pas la mort. Moi, je me demande si vous êtes d'accord avec cela, parce que vous avez écrit cette année « Où sont donc mes morts allés ?» un recueil. Il est question de la mort de votre père, qui a été incinéré. Ses cendres ont été dispersées, vous dites, dans le plus laid des cimetières. Mais ça, c'est aussi la mort.
0: Alors, je suis d'accord et pas d'accord avec, avec Jean Kelevitch. Je suis d'accord parce que, en effet, parler des rites qui accompagnent la mort, ça n'est pas parler de la mort. Au fond, je dis dans ce texte-là que la mort est en effet un mystère. Hein, et que ce mystère, cependant, parce qu'on ne saura jamais s'il y a quelque chose après la mort ou s'il n'y a pas quelque chose. À propos de la mort, je me méfie un peu de ces philosophes comme en effet Jean Kelevitch, mais aussi Paul Ricoeur, qui dans son dernier livre « Vivant jusqu'à la mort » invite les philosophes à pratiquer ce qu'il appelle une ascèse de l'imaginaire. Eh bien, moi, il me semble que face à la mort, on a besoin de l'imaginaire. C'est-à-dire que face au mystère, l'imagination se déploie. Et voilà les contes, les récits, les mythes. Et je les imagine, si vous voulez, la réincarnation, le Sheol dans la tradition juive, les limbes, l'enfer, le purgatoire. Peut-être que tout cela n'existe pas, mais ce qui m'aide non pas à me consoler, parce que de toute façon, quand on perd quelqu'un qu'on aime, il y a une part d'inconsolabilité, ce qui m'aide à supporter tout de même des disparitions dont je ne me remettrai jamais totalement, c'est la possibilité de jouer sur l'imaginaire.
1: Et donc de pouvoir se recueillir sur un objet, par exemple une tombe.
0: Le recueillement sur la tombe est quelque chose. J'ai trouvé il n'y a pas si longtemps, peut-être l'un des plus beaux cimetières de France, dans une ville qui n'est pas la plus belle ville de France. Alors je suis d'origine corrézienne et Tulle n'est pas une très belle ville, même si les Corréziens disent que c'est la ville aux sept collines, ayant presque l'ambition de la comparer à Rome. Bon, Tulle, c'est pas Rome. Et cependant, il y a un cimetière tout en haut d'une colline, je vous invite à y aller, où les tombes se sont disposées en colimaçon autour de l'église. Ah, mon Dieu, j'aimerais bien être là-bas.
1: J'avais choisi l'archive de Jean Kelevitch sur la mort parce que c'est un sujet bien sûr fondamental. Aujourd'hui, c'est même au cœur d'un débat de société sur lequel on vous a souvent interrogé. La loi sur le droit à mourir, de « à l'aide à mourir » qui vient d'être adoptée, validée par le Conseil constitutionnel, publiée au Journal officiel avec quelques réserves. Je rappelle que vous êtes membre de l'Observatoire national de la fin de vie et de la Commission d'éthique de la Société française d'hématologie. Et vous avez marqué depuis le début votre opposition à la légalisation de l'euthanasie. Est-ce que c'est le philosophe qui parle ?
0: Alors, cher Laurent Goumard, je ne suis plus membre de cet observatoire.
1: Ni plus, alors. Mais vous l'avez été.
0: Je l'ai été.
1: Et, c'est à cette...
0: et je ne suis plus non plus membre de cette commission. Je n'ai pas de site, je suis sur aucun réseau social, donc il doit s'écrire sur Internet des choses qui ne sont plus tout à fait vraies. Ça n'a aucune importance.
1: Pour autant, vous êtes longtemps exprimé sur le sujet.
0: Tout à fait. Je crois qu'il n'y a pas de loi parfaite. Il me semble que la loi Leonetti-Claes est la moins mauvaise loi jamais inventée. Et il me semble que la loi qu'on est en train d'inventer a peut-être plus d'effets pervers que celle qui existe jusqu'à maintenant.
1: Parce qu'elle fait tomber un tabou, c'est-à-dire l'interdit de donner la mort, mais alors, les interdits non. sont là aussi pour être quelquefois transgressés.
0: Mais bien sûr. Je crois que toute position assurée à ce sujet est une indélicatesse. Il est facile dans un studio de radio, sur un plateau de télévision, en chaire à l'université, chez soi au moment de l'apéritif, de dire je suis totalement pour ou la légalisation de l'euthanasie ou totalement contre. Vous savez, j'aime beaucoup la chanson d'Anne Sylvestre qui dit « J'aime les gens qui doutent, les gens qui trop écoutent, leur cœur se balancer. J'aime les gens qui disent et qui se contredisent et sans se dénoncer. » Je crois que tout discours assuré à ce sujet, qui ne part pas de la réalité. Et la réalité, c'est quoi?

0: C'est la présence dans une chambre de trois cœurs ambivalents, voire clivés. Le cœur du mourant, le cœur de son proche, le cœur du soignant. Et en effet, il n'est pas de mourant qui, en fin de vie, ne balance entre des moments où il appelle la mort comme un soulagement, et puis, juste après qu'il l'a appelé, il se dit que la vie ne vaut rien, mais rien ne vaut la vie, si vous voulez. De même, le cœur du proche est souvent ambivalent. Elle accompagne son mari qui a Alzheimer depuis 5 ans. Elle n'en peut plus, elle est épuisée, elle aimerait que cela s'arrêtât. Et puis, tout de suite après qu'elle a senti fomenter en elle un désir de mort, elle a envie de dire, telle Édith Piaf, « Non, non, non, laissez-le-moi, encore un peu, mon amoureux. » Rien ne s'oppose à chanter dans Rien ne s'oppose à la nuit, puisque je me mets à chanter, vous ne m'en voulez pas. Et puis le cœur du soignant, lui aussi, est un cœur ambivalent. Par conséquent, toute loi a des effets pervers et des angles morts. Et la loi qui sévissait jusqu'à maintenant en France a des effets pervers et a des angles morts. Mais il me semble moins dangereux que ceux de la prochaine. Donner la mort n'est pas un tabou. Il y a des cas où c'est la moins mauvaise solution. Mais je ne suis pas contre l'euthanasie, qui parfois est la moins mauvaise des solutions. Ce qui peut m'inquiéter, c'est sa légalisation.
1: C'est la légalisation. Éric Fiat, vous restez avec nous. On ouvre un nouveau chapitre juste après Camille. Si tu souris aux anges.

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1: Les anges vus par Camille, les anges qui vous intéressent aussi, Éric Fiat, dans ce grand traité, j'ai chaque fois de difficulté à le dire, le grand traité des petits poils. À la lettre A de cet abécédaire, on trouve anges, où l'on apprend qu'ils ont été inventés par l'homme pour échapper à leurs propres conditions animales, témoigner de leur supériorité sur les bêtes poilues. Mais je vais avancer dans l'abécédaire et je vais arriver à la lettre B, Birkenau. Et là, vous posez la question, pourquoi les nazis tondaient toutes celles et ceux qui arrivaient dans les camps ? Et la solution à cette question, vous la trouvez chez Primo Levi.
2: Oui, dans « Si c'est un homme », il y a, ou plutôt dans le poème qui a donné lieu à « Si c'est un homme », il y a une allusion à une femme qui meurt de faim et qui n'a plus de cheveux.
1: Et qui n'a plus de nom.
2: Et qui n'a plus de nom.
1: Et le parallèle est là, entre les noms et les cheveux.
2: C'est ça, c'est ça. Ce qui nous permet de nous différencier les uns les autres, ce sont les choix que nous pouvons faire à l'endroit de ce corps que nous n'avons pas choisi. Et donc, avant que toutes ces femmes et tous ces hommes, et que toutes ces femmes arrivent en effet dans les camps, l'une avait les cheveux longs, l'autre les cheveux courts, l'une les avait teints en blond, l'autre en roux. Et voilà en effet que cet impitoyable ce rasage impitoyable est presque vécu comme une façon de dépouiller un être de son identité, si vous voulez. Pourquoi ? Dans ces camps, il n'y avait pas de miroir. Mais ce que on pouvait en un sens se voir en regardant l'autre.
1: Le miroir, puis, c'était l'autre, en fait.
2: L'autre, c'était l'autre. C'est-à-dire que un visage amaigri, voire famélique, sans cheveux, ça ressemble à un crâne. Et c'est comme si la solution finale avait déjà commencé par cette impitoyable tonte, car toutes ces femmes et tous ces hommes finissaient par avoir la même tête du fait d'être famélique, on voyait en effet les pommettes, et du fait de ne pas avoir de cheveux. Il y a là quelque chose, en effet. Vous savez, lorsque Casanova a envoyé son livre, au chevalier de ligne, pour lui demander ce qu'il en pensait, le chevalier de ligne lui a répondu « J'aime votre livre parce qu'un livre, ça doit faire penser, rire, pleurer et désirer. » Eh bien, ça a été mon modèle. J'espère que ce livre-là fait penser, fait rire, fait désirer, parce qu'il y a forcément un peu d'érotisme dans un traité des petits poils. Mais je pense qu'il y a des passages qui peut-être seront émouvants. Je ne les ai pas faits pour qu'ils le soient, mais on ne peut pas, en effet, ne pas avoir les larmes aux yeux quand on pense à ce qui est arrivé aux poils des femmes et des hommes à Birkenau, ou aussi ce qui arrive aux poils et aux cheveux des femmes et des hommes dans les unités de chimiothérapie. J'ai inventé une histoire à ce sujet, un peu inspirée de choses que j'ai connues.
1: Vous êtes docteur en philosophie, professeur de philosophie morale et d'éthique médicale à l'Université Paris-Est Marne-la-Vallée. J'espère que là, j'ai juste. Vous l'êtes toujours.
2: Mais non, vous savez pas tout à fait.
1: C'est formidable.
2: Mais c'est de ma faute, c'est parce que j'actualise pas les... Non, mon université, c'est une université qui change de nom tout le temps. Quand j'y suis arrivé, elle s'appelait Marne-la-Vallée, puis Paris-Est Marne-la-Vallée, puis maintenant elle s'appelle Gustave Eiffel. Mais c'est toujours la même, ce qui fait que je peux faire croire à mes collègues à une mobilité que je n'ai nullement. Car quand on me demande, vous êtes toujours à Marne-la-Vallée, je dis non, je suis à Gustave Eiffel. Vous savez qu'on a des époques où il faut être mobile, où il faut sortir de sa zone de confort. Je suis très bien dans cette université. Peut-être que le changement de nom vient du désir de la dé-Walt Disneyiser. Parce que dès que vous disiez à quelqu'un, je suis à Marne-la-Vallée, tout de suite, Euro Disney. Alors que Gustave Eiffel s'est connu dans le monde entier, surtout depuis que Céline Dion y a chanté.
1: Vous êtes un des premiers quand même à avoir enseigné l'éthique médicale à l'université. Qui sont vos étudiants ? Qui sont vos étudiantes ?
2: Alors, mes étudiants et mes étudiantes sont des professionnels du soin, au sens très large du terme. Médecins, infirmières, sages-femmes, ostéopathes, kinésithérapeutes, directrices d'EHPAD, directrices d'une maison d'accueil spécialisée pour handicapés, ergothérapeutes. Ils sont des professionnels du soin qui viennent faire de la philosophie et de l'éthique avec nous en formation continue. Nous ne faisons pas de formation initiale. C'est un public absolument extraordinaire. Il nous oblige à faire une philosophie incarnée, si vous voulez.
1: Alors justement, je me demandais, qu'est-ce qu'on peut trouver dans vos cours ? Comment vous pouvez redonner les philosophes avec la réalité, ou plutôt faire coïncider les philosophes avec la réalité du terrain médical ? Et on sait toutes les difficultés que ce personnel
2: vit
1: en ce moment.
2: Mais bien sûr, une de mes étudiantes disait il y a peu, lors de la soutenance de son mémoire, « J'ai de plus en plus de mal à continuer d'aimer mon métier ». C'est comme si on les éloignait du cœur de leur métier, comme à la fin du Rouge et le Noir, le cœur de Julien Sorel s'éloigne du cœur de Madame de Rênal. C'est-à-dire, ils continuent d'aimer leur métier, mais l'amabilité de ce métier est rendue difficile par toutes les tâches qu'on leur impose. Alors, moi, je ne suis pas là pour leur dire ce qu'ils doivent faire et ne pas faire. Mon travail, ça consiste à essayer de mettre en mots leurs éprouvés, de rendre hommage à ce qu'ils vivent. Et je n'ai pas de plus grande joie, en tout cas professionnelle, parce que rassurez-vous, si vous êtes inquiet, j'ai d'autres joies dans ma vie, que lorsque une infirmière me demande « Comment puis-je bien soigner un patient qui ne me plaît pas et même qui me dégoûte physiquement et moralement ?» C'est pas à moi de répondre à cette question, mais je vais dans ma librairie, comme disait Montaigne, dans ma bibliothèque, et je trouve un petit texte de Kant où Kant distingue entre l'amour et le respect, et dit qu'on peut respecter quelqu'un qu'on n'aime pas. Nous travaillons ce texte avec cette étudiante, et ma joie, c'est que quelques années après, je la retrouve, elle me dit, vous savez, ce texte de Kant me sert encore. Kant ne veut pas, n'a pas du tout parlé du soin, mais je vais chercher dans ma bibliothèque de quoi les nourrir. On n'est pas là pour leur donner du miel ou de la gelée royale, on leur donne du pollen. Et c'est eux, elles, qui le transforment en miel.
1: Qu'est-ce qui a motivé cette décision d'aller vers le monde du soin et des soignants tout en étant philosophe?
2: L'occasion a fait le larron, c'est parce que mon maître, Dominique Folchède, le professeur Gérard Cagne, c'est ça, et que j'enseignais en terminale, j'y étais très heureux après l'agrégation, et un jour je vais à une invitation de la part de mon maître, une invitation de la part de son maître, c'est comme une convocation, on y va forcément, et il en sait quelque chose sur l'éthique. Quelle chance, parce que quand vous passez du métier de prof de philo en terminale au métier de prof de philo en fac, souvent vous êtes obligé de vous spécialiser à eu dans une époque, dans quelques auteurs, et aussi vous ne faites parfois plus que d'histoire de la philosophie. Or, être philosophe avec professeur de philosophie avec des étudiants de ce bois-là, ça nous oblige à parler de ce qui est fondamental en philosophie, la douleur, la mort, le chagrin, le corps, et aussi les petits poils, vous voyez.
1: Est-ce que vous avez vu ou est-ce que vous comptez voir Soudain du réalisateur japonais Ryosuke Hamaguchi? Vous savez, la rencontre entre la directrice d'un EHPAD et une metteuse en scène qui lutte, elle, contre son cancer. Vous l'avez vu?
2: Je ne l'ai pas vu, Fiat. Mais je vais aller le voir, notamment parce qu'il y est question d'humanitude et que l'une de mes étudiantes en est la promotrice.
1: Dernière question, après la fatigue, la passion, les poils, sur quel sujet vous travaillez actuellement?
2: Alors, je fais un petit livre sur la méchanceté. Mais sinon, vous m'avez presque encouragé tout à l'heure à essayer d'écrire un roman d'amour.
1: Et en musique, quelle partition vous travaillez? Quel compositeur?
2: Alors, nous travaillons à trois, mon ami, mon frère et moi, des petites pièces baroques, notamment Corrette et Quintin, qui sont des compositeurs pas connus, mais on est devenus spécialistes, les spécialistes mondiaux de ces compositeurs. C'est magnifique de faire la musique avec des proches. Surtout quand on est amateur, parce qu'on ne réussit pas du premier coup. Donc, quand on voit la partition, oui, c'est un de mes grands bonheurs.
1: Merci Eric Fiat.
2: Merci beaucoup à vous.
1: C'était « Rien ne s'oppose à la nuit » avec le philosophe Eric Fiat, le grand traité des petits poils quand la philosophie fait l'école buissonnière paraît demain aux éditions de l'Observatoire. La passion, qu'est-ce que ça change? C'est aux éditions Labor et Fides. Et dans Philosophie Magazine du mois d'août, vous retrouverez l'article « Faut-il céder au charme de la nostalgie ?» Céder, peut-être pas, mais si voterez, oui. Allez, je vous donne rendez-vous demain, même heure, avec le réalisateur, scénariste et acteur Arthur Harari pour son film « L'inconnu, c'est une histoire de métempsychose ». Voilà, rien ne s'oppose à la nuit. 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L'heure de retrouver le journal avec Astrid Meignier-Carne. Bonsoir Astrid.
3: Bonsoir. Le bilan s'alourdit encore à la frontière entre le Népal et le Tibet. Au moins 160 morts après le passage d'une marée de boue et de pierres dans une vallée de l'Himalaya. Plusieurs centaines de touristes étrangers sont portés disparus. Une crue dévastatrice a tout emporté sur son passage. Les ponts, les bâtiments, les véhicules. Des villages ont été rayés de la carte selon la Croix-Rouge et le Croissant Rouge sur place. Et ce soir, le Quai d'Orsay Français indique que 80 Français sont dans le pays, sont au Népal, sans que l'on sache s'ils se trouvaient ou pas dans la région au moment de la catastrophe. Sébastien Lecornu en visite pour 2 jours à Mayotte, 1 an et demi après le passage du cyclone dévastateur Chido. Le Premier ministre s'est d'abord penché sur la question de la lutte contre l'immigration clandestine depuis la base navale de Dzaoudzi. Cet après-midi, il a durci le ton et annonce conditionner l'aide au développement des Comores et de plusieurs pays africains à une meilleure collaboration contre les réseaux de passeurs notamment. Sébastien Lecornu annonce aussi le recours aux drones et davantage de navires intercepteurs. Une enquête ouverte à Paris après la découverte de 58 personnes dans un poids lourd cette nuit, stationné sur un parking et sans chauffeur dans le camion. Sur la 60aine de migrants, 26 sont en situation irrégulière. Ils ont été placés en retenue administrative. C'est une sorte de garde à vue. L'enquête doit dire si le camion œuvrait dans le cadre d'une filière organisée. La pression continue, se fait même plus importante sur la tournée anniversaire de Patrick Bruel. Un collectif d'une dizaine d'associations féministes de Lorraine demande l'annulation des concerts du chanteur prévus cet automne à Nancy et Amnéville. Les associations rappellent que 31 femmes ont pris la parole pour dénoncer des faits de viol et de violences sexuelles impliquant l'artiste, mis en examen dans 4 affaires pour des viols et des agressions sexuelles et témoins assistés dans 4 autres. Ces derniers jours, les maires d'Amiens, de Strasbourg ou encore de Chartres se sont opposés à la venue de l'artiste dans leur ville quand la ministre chargée de l'égalité, Aurore Berger, a estimé ce matin que les conditions n'étaient pas réunies pour que les concerts puissent se tenir. Le groupe Sodexo va supprimer près de 1100 postes en France, c'est 4% de sa masse salariale. La concurrence accrue du secteur a poussé l'entreprise de restauration collective à prendre sa décision. Ça devient presque une habitude pour Sophie Adenau. L'astronaute française va sortir dans le vide spatial 1/3e fois mardi. Après avoir remplacé une antenne de transmission sur la Station Spatiale Internationale hier, elle va cette fois réaliser des opérations de maintenance sur l'ISS et notamment remplacer une sorte de GPS. Et puis, l'Olympique lyonnais joue gros ce soir face au club turc de Fenerbahçe. Match retour pour une qualification pour la Ligue des Champions. Le coup d'envoi a été donné il y a 3 minutes. Les footballeurs lyonnais ont arraché 1-0 à l'aller à Istanbul.
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3: Merci d'écouter France Inter, il est 21h04 et tout de suite, Very Good Trip avec vous Mishka Assayas.
7: Merci beaucoup Astrid Meynier-Carne. Bien sûr, vous êtes de retour d'ici une heure pour un tout dernier point sur l'actualité. Ce soir, quant à moi, je vous emmène pour un voyage unique à la destination très précise, un immense continent qu'on commence tout juste à explorer, l'Antarctique et ses 14 millions de kilomètres carrés qui recèlent tant de richesses inconnues. Eh ben non, vous n'êtes pas du tout trompé d'émission, c'est bien de musique qui va s'agir ce soir. L'explication va suivre après ce premier titre.

Evensong, c'était le titre de la chanson qu'on vient d'entendre, la première d'un tout nouvel album qui s'appelle The New World, le Nouveau Monde, que signe un groupe américain texan du nom de Shearwater. Alors, c'est un album qui est sorti au cœur de l'été et que des critiques élogieuses glanées ici et là m'ont donné envie d'explorer. Et que nous allons, alors je vous préviens loyalement, nous allons écouter intégralement ce soir, une fois n'est pas coutume, parce que cet album sort de l'ordinaire à divers points de vue. Son écoute, une nuit d'été où j'étais seul à la campagne, m'a captivé et même envoûté au point que je n'ai pas pu m'en détacher, ce qui, pour vous dire la vérité, m'est pratiquement jamais arrivé au cours de ces quelques dernières années. Il est vrai, c'est certain que je n'ai pas pu m'en détacher, et vous le présenter, c'est imposé à moi ce soir comme une évidence. Comme je vous le disais, il sort de l'ordinaire déjà dans sa conception et dans sa gestation. Ça nécessite quelques mots d'explication. Le Texan Jonathan Mayberg, M-E-I-B-U-R-G, est l'auteur, compositeur, interprète qui est, depuis plus de 20 ans, l'âme de Shearwater. Et c'est pas seulement un musicien, c'est aussi un géographe et un ornithologue de profession qui a consacré plusieurs années de sa vie à étudier de très près un volatile peu commun, un rapace de la famille dite des falconidés, si vous voulez tout savoir, et qu'on appelle le caracara austral. Il a découvert ces oiseaux de proie au cours d'une expédition sur une petite île qu'on appelle l'île des Lions de mer, qui est située au sud des îles Malouines, ou Falkland si vous préférez, au large de la Terre de Feu, en Argentine. Le plus petit des rapaces au monde, paraît-il, un des plus intelligents aussi, dit-on, qui est une sorte de charognard très méthodique et très organisé. En tout cas, cette expédition a rendu Jonathan Mayberg très curieux du continent antarctique avoisinant. Et quand il a appris qu'un très réputé institut allemand consacré à la recherche polaire, l'Institut Alfred Wegener, allait lancer une expédition à partir des côtes de la Namibie afin d'explorer les richesses inconnues de l'océan Antarctique, sa faune et sa flore, eh bien, il a posé sa candidature pour y participer. Une des plus importantes découvertes de l'histoire naturelle de ces dernières années, alors je recopie vraiment ce que j'ai lu dans un passionnant article du magazine britannique Uncut, est la découverte dans l'Antarctique d'un incroyable vivier de poissons inconnus, plus de 60 millions d'individus, j'ai bien lu, sur une superficie égale à la France. Et donc, pour faire court, Jonathan Mayberg a pu observer l'activité des fonds marins de l'Atlantique Sud, proche des côtes de l'Antarctique. Il a vu de gigantesques araignées de mer, d'immenses éponges, des pieuvres de forme et de dimensions insolites. Il a pu filmer la surface de l'océan dans des lumières rares, hein, les mouvements de la banquise de très près. On voit d'ailleurs une partie de ces images dans les vidéos qui accompagne certaines des chansons du nouvel album de son groupe Shearwater. Un album qu'il avait commencé à élaborer il y a 4 ans déjà, avant cette expédition, avec des collaborateurs, ses collaborateurs dans plusieurs studios d'enregistrement, Londres, Berlin et puis aussi sa ville de Austin au Texas. C'est cependant cette expédition particulière qui a donné une direction, une boussole à tout ce patient travail d'assemblage auquel il se livrait depuis plusieurs années. Alors je vends la mèche, cet album de Shearwater s'inspire un peu, j'ignore si c'est conscient ou inconscient, de l'œuvre d'un musicien anglais bien connu du nom de Mark Hollis, hélas défunt, qui fut tout à fait à part dans le paysage musical de la fin du siècle dernier, puisque avec son groupe Talk Talk, à l'origine un groupe d'électropop lyrique et romantique, Mark Hollis s'est peu à peu orienté vers une musique qui évoquait des paysages dépeuplés. Et il chantait comme ça d'une voix qui survolait timidement ce vide avec tact, douceur et une délicatesse infinie. La beauté de la voix, des musiques, des timbres et des sonorités choisies par Jonathan Mayberg et Shearwater fait ainsi vivre d'une autre façon la puissance d'une nature indomptable, son infinité et l'humilité aussi à laquelle elle soumet l'humain. Je vous propose donc d'écouter ce soir l'intégralité dans l'ordre du nouvel album de Shearwater qui s'appelle The New World. Il le mérite. Après Evensong, je vous propose More and More et Daydream Unbeliever. Un very good trip très spécial ce soir sur France Inter.

Daydream Unbeliever, un titre extrait comme tous ceux que je diffuse dans le Very Good Trip de ce soir sur France Inter, du nouvel album du groupe Shearwater, un album qui s'appelle The New World, comme le nouveau monde, qui est sorti au milieu de cet été. Alors il y a une vidéo qui accompagne ce titre, filmée comme je vous le disais par Jonathan Mayberg, le chanteur et compositeur lui-même, hein, l'architecte du groupe, c'est aussi sa voix et son visage. Ce sont des images qu'il a pu tourner lui-même lors de son voyage extraordinaire au sein d'un navire parti explorer les fonds marins de l'océan Atlantique Sud au large de l'Argentine, là où jadis le navigateur portugais Magellan avait été le premier à s'aventurer. Le navire d'exploration affrété par l'Institut allemand Alfred Wegener, consacré à la recherche polaire, lui a également permis de découvrir et de sonder une partie de l'immense banquise que constitue le continent Antarctique. Continent Antarctique que France Inter vous a permis de mieux connaître grâce au récit de Sophie Becherel, qui est l'auteur d'un podcast que vous avez eu l'occasion d'entendre cette année, Expédition Antarctique. C'est une exposition assez similaire à celle à laquelle a participé Jonathan Mayberg. En tout cas, Mayberg a découvert, c'est une information que je tire du passionnant article du magazine britannique Uncut, dont je vous ai parlé, signé par Lewis Pattison, il a pu découvrir tout un paysage englouti d'anciennes montagnes, canyons, lacs, qui fut jadis verdoyant, parce que bien sûr, les abords du continent antarctique n'ont pas été de toute éternité pris par les glaces. Alors, il est fréquent qu'un auteur et interprète s'inspire, je vous en parle souvent, d'un deuil, d'une rupture amoureuse, d'une maladie surmontée, enfin d'une épreuve personnelle pour écrire et interpréter des chansons. Il est beaucoup plus rare que l'expérience d'une expédition polaire, hein, comme celle à laquelle a participé Jonathan Mayberg, joue ce rôle. C'est pourtant le cas. Il y a une certaine, vous l'avez perçu, une certaine emphase théâtrale dans la voix de ce chanteur. C'est peut-être le moment de souligner qu'il est un très grand, un immense admirateur de David Bowie, dont il a d'ailleurs repris sur scène avec son groupe Shearwater l'intégralité de la fameuse trilogie berlinoise, entre guillemets. C'est ce qui est un abus de langage, entre parenthèses, parce que l'intégralité des albums Low, Heroes et Larger, qui sont parus entre 77 et 79, n'a pas été enregistré à Berlin. Mais enfin, c'est une expression commode. Il y a en tout cas, dans l'approche de Mayberg, dans sa voix, cet étrange alliage de lyrisme outrancier et de distance réfléchie qui peut être proche parfois d'une certaine froideur. Ce qui en fait d'ailleurs la beauté. La froideur, ça tombe bien quand on parle évidemment du pôle sud. Voici le quatrième titre du nouvel album de Shearwater, The New World. Il y a un équilibre particulier, très prenant, entre des éléments assemblés avec beaucoup de liberté, des percussions feutrées qui tracent des rythmes très souples de jazz. Il y a des phrases de notes brèves, éparses, séparées par des blancs, joué par des instruments en sourdine, des harmonies inattendues, de beaux chœurs lointains, tout ça donne une impression d'ampleur et surtout d'une étendue mystérieuse qu'on voit à se déployer à l'infini. Ces deux titres que je vous propose sont A Mink in Her Dusk, c'est une vision crépusculaire, et puis The Only Sound I'm Afraid Of, le seul son qui me fait peur. Et ces deux titres de Shearwater, en particulier le deuxième, évoqueront aux oreilles de certains le souvenir de Mark Hollis et du groupe Talk Talk, mais c'est Shearwater en 2026.

0: The only sound I'm afraid of, le seul son dont j'ai peur est celui de l'unisson. C'est ce que chante Jonathan Mayberg du groupe Shearwater. Un titre sur lequel on sent l'empreinte de certains albums de David Bowie. J'ai évoqué tout à l'heure la passion que Jonathan Mayberg, l'architecte de Shearwater, nourrissait pour Bowie au point d'avoir repris sur scène il y a quelques années intégralement avec son groupe certains de ses albums. Dans l'interview qu'il a donnée au magazine Uncut, Mayberg justifie ainsi le titre de cette chanson, The Only Sound I'm Afraid Of, le seul son dont j'ai peur, donc, est celui de l'unisson. Et il précise ceci, il commente cette chanson en disant: quand tout le monde parle d'une même voix, on n'entend plus la voix de personne. Alors, ce musicien ne prétend pas, via les chansons de cet album, décrire des observations précises liées à cette expédition polaire. Il s'appuie plutôt sur les impressions qu'il a pu en garder, celles d'un homme perdu dans une sorte de confusion, à la fois émerveillé par l'infinité de la création, effrayé aussi par la fragilité de celle-ci, par le pouvoir de destruction aussi dont l'humain est capable, et aussi par sa propension à lui, propre à tous les hommes, à vivre dans sa propre bulle, dans un monde parallèle et virtuel, dans lequel il aime se perdre face à un écran petit et grand, tout le monde connaît ça. Oui, c'est un vrai foutoir dans sa tête et il n'est pas le seul. Mais Jonathan Mayberg a tiré de toute cette confusion un enregistrement magnifique dans lequel il a collé toutes sortes de sons capté lors de ses voyages, pas seulement d'ailleurs lors de cette expédition au bord de l'Antarctique. Il y a aussi des cris d'oiseaux, on peut dire que c'est sa spécialité, il est ornithologue, de simples aboiements de chiens, mais aussi le son du tapis roulant d'un distributeur de bagages à l'aéroport de Melbourne en Australie. Et il mélange tout à l'image de sa confusion, une belle et sereine confusion acceptée avec sagesse.
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Slugs and marigolds, des limaces dans les œillets. Bah, c'est sûr, les gens qui jardinent doivent en voir de temps à autre. Alors, on ne sait pas trop où Jonathan Myberg, la voix du groupe Shearwater, veut en venir par cette image, cette chanson qui assemble des formules sans queue ni tête, comme il arrivait à David Bowie de le faire dans certaines de ses chansons de la fin des années 70. Pour cet album, Jonathan Myberg a travaillé avec un nombre restreint de collaborateurs de longue date. Certains, comme la joueuse de clavier Emily Lee, sont à ses côtés depuis plus de 20 ans, notamment au sein d'un groupe parallèle du nom de Loma, auquel Myberg participe. C'est, comme on dit, c'est vraiment un hyperactif. Et d'ailleurs, c'est en compagnie de Loma que Myberg se produira à Paris. Ce sera sa seule date en France, le 9 novembre prochain, dans une très petite salle, le petit bain, qui risque de se remplir très très vite. Donc si ce que vous avez entendu vous a séduit, que vous êtes dans le coin, ne tardez pas à prendre vos places. Alors dans l'album, vous vous en êtes rendu compte, on entend des instruments inusités, il y a des collages inattendus et plutôt heureux. Il y a notamment un groupe malien, Ngoni Ba, qui était formé par une légende de Bamako, paraît-il, le Bassekou Kouyaté, qui est un joueur donc de Ngoni, qui est une guitare à la caisse ronde et aux manches effilées. Il a participé à l'enregistrement. Enfin, je crois que c'est plutôt son fils Mamadou. Enfin, je suis pas totalement sûr des informations. Cela dit, moi, j'ai surtout entendu vraiment, enfin, si je lis pas ce qui est imprimé, enfin, sur la pochette, mais enfin si je me fie à mon oreille, j'ai surtout entendu des percussions en sonorité non occidentale. Il y a aussi un joueur palestinien de kanoun, qui est une sorte de sitar du nom de Firas Zreik, et un excellent bassiste de jazz d'origine pakistanaise, Shahzad Ismaili, qu'on a entendu il n'y a pas si longtemps aux côtés de la chanteuse Arooj Aftab, qui est comme lui une pakistanaise de Brooklyn. Il nous reste encore deux titres à entendre de ce très bel album de Shearwater, qui est le nom, j'ai oublié de le dire, d'un oiseau marin, de la même famille que l'albatros, et qu'on traduit en français, j'ai vu ça, par puffin ou pétrelle. Cette chanson s'appelle Anamnesia, comme anamnèse, pour faire simple, c'est l'art de faire revivre un récit, une structure ancienne, perdue. Il y a différentes applications.

un très beau son de clarinette basse, enfin il me semble, hein, pour conclure, peut-être je me trompe, pour conclure cette chanson Anamnesia, qui est l'avant-dernière de l'album de Shearwater, The New World, qui est paru, comme je vous le disais, cet été, et auquel j'ai consacré intégralement l'émission de ce soir. À mon sens, ça méritait amplement. Alors la dernière chanson, celle par laquelle l'album se conclut, c'est un peu une surprise, puisqu'on entend une autre voix que celle de Jonathan Myberg. Oui, pardon, j'ai dit Myberg au début, je crois que c'est plutôt Myberg, bon, enfin, peu importe. Il a demandé à la New-Yorkaise Laurie Anderson de dire un récit donc non chanté, très clair, très limpide, et qu'il a écrit précisément pour que ce soit elle qui le dise. C'est l'évocation d'une promenade sur une plage, une femme et un homme accompagné de son chien, et on sent le vide, on sent qu'ils sont seuls au monde, ils marchent, ils se taisent, l'immensité les envahit, et là une vision de gens qui flottent sur l'eau, à pas de simples nageurs apparemment, et ils s'éloignent l'un de l'autre. Elle a peur de quelque chose de bizarre, elle a peur qu'un tsunami se prépare, et quand elle retrouve son compagnon, elle a l'impression qu'il n'est plus lui, mais qu'il est devenu un autre. Et soudain, elle imagine qu'ils sont l'un et l'autre, deux autres personnes, dans une toute autre dimension. Ce titre s'appelle « You and your dog ».

0: But we kept walking, getting farther and farther apart. I remember noticing how I'd been squinting because I'd forgotten my sunglasses. Everything got kind of blurry. Those tiny floating people weren't getting any closer. And then I started to get this weird, prickly feeling. Wait, isn't this what happens before a tsunami? So I turned around and walked back to the car. After a while, you and your dog came back too. And there was no tsunami. But when our eyes met, something seemed off. I had to push away the eerie thought that you weren't really you anymore. That some part of you had stayed out there. Maybe even the part I knew best. That day's bothered me ever since. And even though everything's so different now, I think even that beach is gone. I wanted to tell you that I think I was wrong. I think it was me who stayed out. Or maybe both of us did. It's nice to imagine a version of you and me that's still walking around out there, where the beach ends and the sky begins.
1: C'est par la voix de Laurie Anderson que Jonathan Myberg et Shearwater ont décidé de conclure cet album, une évocation tout à fait onirique, assez captivante. Donc c'était l'intégralité de l'album de New World de Shearwater. Je rappelle que Jonathan Myberg se produira avec son autre groupe, Loma, ce sera le 9 novembre prochain au Petit Bain à Paris. C'est tout pour ce soir. Merci beaucoup à Vincent Godard qui a réalisé et mis en onde l'émission. Merci également à François Merlin à la discothèque de Radio France, comme à Sébastien Lorieux pour le site internet de Very Good Trip. Et tout de suite après les informations, eh bien vous retrouverez bien sûr mon camarade Mehdi Maizi et son émission à la régulière. Il a de la chance, Mehdi, puisqu'il a pu faire une interview de la chanteuse anglaise George Smith à l'occasion de la sortie de son tout nouvel album.
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1: France Inter, il est 22h. Et Astrid Meignet-Carn est en studio pour nous présenter le tout dernier point sur l'information. Bonsoir Astrid.
4: Bonsoir. 12 départements de l'Ouest sous des orages parfois violents ce soir. Météo France anticipe de gros grêlons, notamment en Mayenne, et des rafales jusqu'à 100 km/h, parfois plus sur le littoral, notamment en Vendée et en Charente-Maritime. Les orages qui se déplacent vers l'Est. Demain, 6 départements du Centre-Est passe en vigilance orange, de la Côte d'Or au Cantal. Quant à l'Ouest, 9 départements resteront en vigilance orange aux orages, de la Mayenne à la Charente. Et puis les 2 départements corses sont eux en vigilance orange canicule pour la journée de demain. Une tribune signée par 200 élus publiée dans Le Figaro ce soir pour appeler à une primaire ouverte de la droite et du centre et désigner ainsi un candidat unique à la présidentielle. C'est ce que plaident les signataires, tels que l'ex-ministre LR Véronique Louwagie ou le centriste Hervé Morin. Ils craignent un second tour entre le Rassemblement National et la France Insoumise. La droite et le centre qui comptent 4 candidats pour l'instant, les ex-premiers ministres Édouard Philippe et Gabriel Attal, le président de l'Association des maires de France et maire de Cannes David Lisnard et le LR Bruno Retailleau, le patron des Républicains, qui qualifie ce soir dans une interview à BFM TV la France Insoumise de parti de collabo avec l'islamisme. Le déontologue de l'Assemblée nationale se saisit de l'affaire José Barrin, le député Rassemblement national de l'Aisne, est soupçonné d'avoir mis en place un système pour détourner l'argent de ses enveloppes parlementaires. D'après un article du Canard enchaîné publié aujourd'hui, aujourd'hui, l'élu malvoyant qui dispose d'une enveloppe plus importante que la normale pour recruter ses assistants, demander à ses collaborateurs de lui rendre la moitié de cette prime en espèces. José Barin annonce porter plainte. Des tentatives d'arnaque sur la plateforme de prise de rendez-vous médicaux Doctolib. Le site alerte ses utilisateurs aujourd'hui des mails frauduleux qui imitent ses codes typographiques et notamment son logo bleu très reconnaissable promettent de recevoir un cadeau après avoir répondu à un questionnaire. Il ne faut surtout pas cliquer sur le lien. Une marée de boue qui dévaste tout sur son passage entre le Népal et le Tibet. Les images des inondations sont terrifiantes dans cette vallée de l'Himalaya. Au moins 160 personnes sont mortes emportées par les eaux boueuses. Plus de 400 touristes sont portés disparus. Des opérations de secours et de recherche sont en cours des deux côtés de la frontière. On revient sur la catastrophe dans le journal de 23h. Meta, propriétaire de Facebook et Instagram, accepte de payer jusqu'à 14,5 milliards d'euros à une quarantaine d'États américains pour s'éviter un procès. Le géant du numérique est en pleine tempête judiciaire, accusé d'avoir conçu ces applications pour rendre addicts les plus jeunes et d'avoir menti sur leurs effets néfastes. Meta va aussi brider ses applications pour les moins de 18 ans.
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2: Merci d'écouter France Inter, il est 22h03 et on retrouve à la régulière avec vous Mehdi Maizi, bonsoir.
3: Bonsoir Astrid Magnicarne, on vous retrouve à 23h. Bonsoir à toutes et à tous et bienvenue dans À la régulière, l'émission de toutes les cultures. Ce soir, je reçois une artiste que j'ai eu la chance de rencontrer juste avant l'été, une voix qui, depuis bientôt 10 ans, occupe une place à part dans la musique britannique, capable de naviguer entre la soul, le R&B, le UK Garage et les musiques électroniques. Cette voix si reconnaissable, c'est celle de Georgia Smith. Elle est venue nous voir à l'occasion de la sortie de son tout nouvel album What Are The Odds, sorti vendredi dernier, un disque récréatif dans lequel Georgia et son producteur P2J s'en donne à cœur joie. Et en plus, nous avons accordé une interview. Georgia est également venue chanter trois morceaux en live, son classique Blue Lights et les nouveaux titres Alive et I Lied, You Lied. Georgia Smith est avec nous dans À la régulière jusque 23h.
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3: Et pour commencer, je vous propose justement qu'on écoute un live de Georgia Smith qui est venu interpréter le morceau Alive présent sur son nouveau disque.

0: C'était Alive de Georgia Smith en collaboration avec Whisky, dont le clip d'ailleurs a été réalisé à Paris.
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0: Georgia, comment ça va?
2: I'm very good, thank you.
3: Ça va super bien, merci. Et toi, ça va comment?
0: Moi, je vais très bien, je suis vraiment content de te revoir. Je crois qu'on s'était rencontré à l'occasion de ton précédent album. Donc, t'es donc de retour et j'ai plein de choses dont j'aimerais discuter avec toi. Mais la première chose qui m'est venue à l'esprit, parce que j'ai eu la chance d'écouter l'album, comme je te l'ai dit juste avant de commencer l'échange, je me suis dit, c'est l'album que... Quand, en tout cas, j'ai entendu On My Mind il y a quelques années, j'espérais que tu ferais cet album un jour. J'adore les albums précédents, bien sûr, mais je pense que c'est quelque chose que beaucoup de gens, en tout cas moi, avaient envie d'entendre. As-tu le sentiment que c'était le bon moment pour explorer vraiment toutes ces vibes, et en particulier ce son très britannique qui est assez nouveau? Alors, même si c'est pas nouveau pour toi, j'ai l'impression que maintenant, cette musique est vraiment devenue la structure de cet album.
3: En fait, je voulais passer un bon moment. Je voulais passer un bon moment, faire de la musique et aussi faire une musique que je peux écouter moi quand je sors, par exemple. Bon, je me disais, bon, je sais pas mixer, je voulais vraiment apprendre à mixer correctement. Je voulais apprendre et pour pouvoir vraiment écouter la musique, jouer ces morceaux-là si je sors, quand on est en soirée. Donc, ouais. En fait, je fais ce que j'ai envie de faire. Et avec PTJ, c'est vrai qu'on travaille depuis un moment ensemble. Et depuis un moment, on se disait, on aimerait bien faire quelque chose qui ressemble davantage à In This World, une musique pour danser un peu plus. Et donc, on a fait des allers-retours pendant 2 ans. On réfléchissait à ça, on en parlait. On parlait des sons, du feeling qu'on voulait mettre en place.
0: Est-ce que c'est parce que tu as beaucoup fait la fête ces 3 dernières années et que tu voulais avoir la meilleure bande-son pour ces soirées?
3: Non, mais j'adore sortir, évidemment. C'est pas que je sors beaucoup, d'ailleurs. Je fais pas tant la fête que ça, mais j'aime bien. Mais non, mais en fait, là, c'est surtout que c'était la musique qui s'imposait à moi, que j'avais envie de faire à ce moment-là. C'est ce que j'avais envie d'écouter.
0: Quand tu fais la fête, quel est l'artiste que tu préfères écouter quand tu sors?
3: Le meilleur artiste, hein.
0: Que doit passer le DJ pour que tu danses et pour que tu viennes sur la piste de danse?
3: Okay. La funk, musique garage, de la house. Ça peut être de la funky house ou de la soul house ou de l'afro house. C'est ça. C'est ça ma soirée idéale. Et puis un peu de dancehall aussi. Il y a un peu tout ça sur mon album. Il suffit d'écouter l'album, en vrai.
0: Exactement. En fait, c'est simple. Il suffit de décrire ton album.
3: Oui, c'est ça.
0: Dans l'interview précédente, tu disais que tu voulais retrouver le sentiment d'être une nouvelle artiste. Dans cet album qui est très différent du précédent, tant sur le plan musical que sur celui des thèmes que tu abordes, est-ce que tu voulais avoir l'impression d'être une nouvelle venue sur la scène musicale?
3: Ah, je me souvenais pas que j'avais dit ça. Ah, okay. Non, en fait, non. C'est pas que je voulais pas faire la débutante, hein, pas du tout. Ce que je voulais avec cet album, je sais pas comment expliquer. J'y pense pas vraiment, en fait. Enfin, j'y ai pas pensé. En tout cas, je sais que j'ai dit ça, mais en tout cas, c'est pas ça que j'avais à l'esprit, hein, pour cet album. J'étais juste super contente. Quand PTJ a commencé à me faire écouter des morceaux, je me suis dit, mais génial, c'est génial. J'étais hyper impatiente de chanter ça. J'étais comme attirée vraiment par tout ce qu'il jouait à ce moment-là. Et je me suis laissée complètement porter par son énergie. Et tout se passe bien, tout va de l'avant comme il faut.
0: Je te pose aussi cette question parce que ça fait maintenant plus de 10 ans que nous te connaissons en tant qu'artiste. On peut donc dire que ta carrière commence à être longue, en fait, hein, puisque tu es présente sur la scène musicale depuis assez longtemps. Parfois, les artistes vont et viennent, et parfois, ils reviennent. Et j'ai l'impression que tu entretiens une certaine attente, je dirais, quant au succès de tes albums. Est-ce que c'est difficile pour toi? Parce que de mon point de vue, t'es là depuis le début, et ton travail a toujours été parfait, mais je suis sûr que tu vois les choses différemment. Est-ce que ça a été difficile pour toi de maintenir ce niveau de qualité mais aussi de succès et d'anticipation.
3: Alors, pas difficile de faire de la musique, parce que de toute façon, c'est ce que je fais depuis le début, puis c'est ce que j'adore faire. Ce qui est plus difficile, probablement, c'est grandir sous les yeux du public. Enfin, c'est la vie, c'est ma vie. Enfin, c'est comme ça que je vis, en tout cas. Après, oui, c'est ma vie, en tout cas.
2: Donc,
3: là encore... Je dirais qu'en fait, je suis encore en fait dans cette aventure-là, et donc parfois j'ai encore l'impression que c'est les débuts. Donc oui, en un sens, ça a été dur par moments. Il y a des choses pas simples, mais bon, il y a eu beaucoup de moments comme ça. Donc je sais pas trop en fait.
0: Tu dis que c'est ta vie, mais grandir sous les yeux de tout le monde, c'est pas vraiment normal en fait.
3: Non mais je crois que ce que j'essayais de faire, c'était de comprendre, me dire, c'est pas normal d'avoir autant de gens qui ont un avis à ton sujet. C'est beaucoup, c'est beaucoup de pression parfois. Et j'ai appris,
4: Not care.
2: Not care.
0: Ne pas t'en soucier.
3: Non. C'est pas ça, mais m'en soucier moins, je dirais plutôt. Je sais bien que c'est normal d'avoir un certain point de vue sur les gens, sur le monde qui nous entoure, et les gens ont un avis sur moi et sur d'autres. Il y a du bon, il y a du mauvais à ça. Et encore une fois, bon, c'est des choses auxquelles je réfléchis encore, mais je dirais que j'ai l'impression de gérer plutôt bien.
0: Je ne sais pas comment ça s'est passé quand tu as fait tes débuts chez Label et tout ça, mais je suis sûr que le milieu avait sans doute beaucoup de projections à ton égard et qu'il voulait peut-être que tu deviennes une sorte de pop star ou quelque chose comme ça. Et quand je te regarde, j'ai l'impression que tu es vraiment libre. Cet album, par exemple, semble vraiment libre sur le plan créatif, mais ça a toujours été le cas. J'ai pas l'impression que tu essaies de te faire passer pour quelqu'un que tu n'es pas. Et je suis sûr que ça peut être difficile pour une jeune chanteuse, pour une jeune femme dans ce milieu. J'ai le sentiment que tu restes libre, en fait, et tu l'as toujours été.
3: Oui, c'est vrai. J'ai de la chance, parce que j'ai mon indépendant, j'ai mon label indépendant qui s'appelle Femme. Et c'est vrai que j'ai réussi, enfin, nous, moi, on a réussi à aller de l'avant, et petit à petit, au fil de l'eau, quoi. Et qui est d'ailleurs assez difficile aussi, mais en fait, c'est en même temps très libérateur. De toute façon, je ne sais pas faire autrement, donc je ne peux pas parler d'expérience en tant qu'artiste, parce que je n'ai jamais été sous contrat avec un label. Mais en tout cas, ce qu'on fait, c'est absolument génial et ça marche très bien, vraiment très bien. Donc on va continuer.
0: Le jour où nous réalisons cette interview, tu viens de sortir un nouveau clip avec Wizkid. Ma première question, c'est pourquoi Wizkid ? Alors, la collaboration est géniale, mais même dans le clip, on sent qu'il y a une certaine alchimie entre vous. Comment ce morceau avec lui a-t-il vu le jour ?
3: En fait, ce titre-là, c'est le plus vieux de l'album, c'est le plus ancien, parce que on a commencé à travailler en 2023 sur ce titre. PTJ m'a envoyé un SMS. Okay. Oui, le producteur, il était en studio avec Wiz. C'était pour son dernier album sur lequel ils étaient en train de travailler ensemble. C'était à Londres. Moi, j'étais à Walsall, mais j'étais libre. Donc, on a pris la route et on a composé ce titre ensemble, en studio. Mais ce titre n'a pas trouvé sa place sur son album à lui. Puis alors après, avec PTJ, on s'est retrouvés en 2025. Et là, on a fait un peu le tri des titres et on l'a mis sur la liste des morceaux auxquels on pensait pour l'album. Et ça fonctionne. En fait, on ne sait jamais. C'est comme quand on rencontre quelqu'un, on ne sait pas si ça va marcher, si on va être sur la même longueur d'onde. Et là... Le titre, il fonctionne. Le clip fonctionne, tout marche.
0: Et une partie du clip a été tournée à Paris, non ?
3: Il faisait une chaleur de dingue, 39 degrés. C'était la semaine dernière ou la semaine d'avant ? Je ne sais plus. Oh là là, c'était la semaine dernière, ça va tellement vite. ça passait tellement vite. Et c'est vrai que, bon, on est content de tourner, puis après, la vidéo sort.
0: Pourquoi Paris ?
3: Bon, enfin, tu me dis pourquoi Paris ? Bah, parce que le réalisateur était à Paris, Whisky était à Paris, et en plus, c'était le seul jour où on pouvait tourner tous les trois. Voilà pourquoi Paris.
0: Tu dis qu'il était à Londres et que tu étais à Walsall.
3: Ouais, c'est la Touffière, ouais.
0: Walsall, c'est la ville dont tu viens. Exactement, et tu es revenu, je crois, pour l'album présent, on avait parlé. Est-ce que tu es toujours là-bas ?
3: Je fais des allers-retours, hein, c'est ça. Enfin, je suis retombée amoureuse de Londres. Puis peut-être aussi, il y a le fait que je suis en pleine promo actuellement. Et c'est des moments où il faut être à Londres, hein, pour faire certaines choses. Un peu comme je suis à Paris, là, aujourd'hui.
0: Tu avais besoin de vivre pour pouvoir aimer à nouveau ?
3: Oui, puis ça faisait une éternité que j'étais pas chez moi, donc c'était juste agréable. Enfin, c'est pas que j'ai besoin de me recentrer, en fait. Bon, enfin, on a tous besoin, en vrai, mais j'avais juste besoin d'être un peu à la maison pour un moment, pour me ressourcer, quoi.
0: C'est intéressant parce que quand on parle de Londres, j'ai l'impression qu'aujourd'hui, surtout peut-être chez la jeune génération, il y a un vrai lien entre Londres et Paris, même au niveau des artistes. Quand j'étais jeune et que j'écoutais du rap français, il n'y avait aucune collaboration entre rappeurs français et britanniques. Maintenant, c'est vraiment plus présent. Évidemment, il y a Central Cee, mais c'est pas le seul. Et D1 et bien d'autres encore. Et même pour le 21 juin, la célèbre fête de la musique à Paris, beaucoup de gens viennent de Londres. Est-ce que tu... Je sais que tu voyages beaucoup, que tu connais ces deux villes. Bien sûr, tu connais mieux Londres, mais est-ce que tu as l'impression qu'il y a des points communs entre ces deux villes et comment expliques-tu ce lien entre ces deux villes ?
3: Je sais pas. Je ne sais pas exactement ce que c'est que le lien, mais à chaque fois que je viens ici, je ressens un immense élan d'amour. Ouais. Je sais pas.
0: Ouais, t'as toujours été très populaire en France.
3: Oui. Et c'est peut-être juste réciproque. On s'aime les uns les autres et tout.
0: Et alors que ce nouvel album de Georgia est extrêmement dansant, on va remonter quelques années en arrière avec un morceau qui, justement, lui aussi était dansant, un morceau qui, moi aussi, hein, comme beaucoup de personnes, m'a fait tomber amoureux de la musique de Georgia Smith, c'est le morceau On My Mind, avec ce remix de Predicta, un morceau two-step qui ne vieillit pas.

0: Habitat. C'était On My Mind, un morceau très important dans la carrière de Georgia Smith.
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2: You're talking about P2G.
3: Je parlais de P2G, mm-hmm. le producteur mm-hmm. avec qui tu travailles depuis longtemps. Mais
2: when you wanted to
3: quand tu as voulu faire cet album et explorer ces vibes, comment ça a commencé? Est-ce que c'est toi qui chantes simplement des mélodies? Est-ce que c'est lui qui produit les morceaux? Comment vous créez de la musique tous ensemble?
4: En fait, pour cet album-là, en fait, on avait déjà réfléchi à ce qu'on allait faire. Pour être honnête, au début, on s'était dit on va faire un EP, 4 titres, avec plutôt de la funk, du funky house ou du bass and garage. Donc ça, c'était en 2023. Au moment où on en a parlé, après on a fait des allers-retours, des messages, on était tous les deux très occupés. Puis alors en septembre 2025, là on se retrouve et on se dit, et si on allait en studio pour faire un peu de musique, manger des bons petits plats parce qu'il se trouve qu'on aime bien manger tous les deux. Et donc j'arrive au studio, c'est lundi. Et il me dit, il avait préparé un repas, puis il dit, entre-temps, j'ai bossé aussi, j'ai quelques morceaux que je vais te faire écouter. Et donc, il m'a fait écouter tout ce qu'il avait préparé, j'avais juste envie de tout chanter. Bon, en fait, pour être honnête, il n'y avait que deux titres, et je lui dis, attends, arrête, on recommence depuis le début, je vais enregistrer. Et donc, il a joué des morceaux et tout de suite, j'ai eu des idées qui me sont venues à l'esprit. Je lui ai dit, allez, on enregistre tout de suite, là. Et donc là, j'ai chanté littéralement, je chante, ce qui sort. C'est parfois des phrases et parfois des choses qui ne sont pas des phrases.
3: Donc, tu n'écris pas ou alors tu écris peut-être après?
4: Là, pour cet album-là, j'ai écrit après, ouais. Ce que j'ai fait, c'est que j'ai enregistré des mélodies et encore, et puis après on les a structurées en chansons. On a fait en fait des titres, on a pris des titres de 6 minutes à peu près, sauf que moi je voulais 2-3 minutes, ce qui est parfois un petit peu difficile. Mais c'est sympa en fait de le faire avec quelqu'un, parce qu'on peut entendre les choses qu'on n'a pas toujours remarquées soi-même, genre « Ah ça c'est un refrain » ou « Tu trouves que ça ferait plutôt couplet ?»
3: Donc, parfois tu ne sais même pas ce que sera le refrain, tu chantes et c'est tout.
4: Oui, c'est ça. Et c'est parfois un peu difficile, d'ailleurs. Mais enfin, bref, en tout cas, c'est comme ça qu'on a commencé à travailler. Donc, à ce moment-là, on avait, je pense, 13 titres qu'on a structurés. Et je me suis dit, maintenant, il va falloir écrire. Et parce que je voulais que ça sorte avant l'été, que l'album sorte. J'avais une sorte de date butoir, mais pas de vrai deadline en vrai. En fait, on était dans les débuts. Ah oui, j'ai oublié de te dire, c'est qu'en fait, au départ, on s'était dit, ça va être un petit projet. Et à ce moment-là, quand P2G a commencé à toucher, je me suis dit, mais waouh, ça, c'est pas un petit projet, c'est incroyable, c'est un album. Et les premiers jours, j'étais complètement excitée, j'en parlais à tout le monde, mais c'est un vrai album qu'on a là. Et j'ai dit à P2G, mais alors tu crois qu'on s'y remet ou quoi? J'étais juste tellement excitée, je savais même plus si c'était tellement bien que ça. Bref, on a recommencé à travailler, on a rajouté quelques titres, et je voulais que ça soit terminé, mis en boîte, mais parfois, l'écriture, ça prend un peu de temps. Et je me disais, ok, je peux pas écrire ça maintenant, raconter un truc qui m'est même pas encore arrivé, mais en même temps, je peux pas attendre 2 ans avant d'en parler, et que cette chose se passe. Tu vois, je voulais que ça sorte, en tout cas. Mais comme j'aime bien collaborer quand j'écris, j'ai contacté des amis avec qui j'aime bien écrire. Il y a Maverick Saber, Ed Thomas, mes amis aussi, Up Emily, qui ont le groupe de Katanas. Puis il y avait aussi une nouvelle autrice avec qui j'ai travaillé qui s'appelle Clémentine, je ne sais plus trop comment on dit. Clémentine Douglas, en tout cas. Est-ce que j'oublie quelqu'un?
2: That was your dream team.
3: C'est ton équipe de rêve.
4: Ouais, c'est ça. Mon équipe, vraiment, ma dream team. Et du coup, j'ai contacté les amis entre septembre et décembre. J'ai travaillé avec tous ces amis. C'était sympa, parce que j'aime bien écrire avec des gens, parce qu'on discute, on échange, et puis il y a des gens que je n'avais pas vus depuis un moment. Donc, c'est vraiment chouette de reprendre contact, d'échanger. Et puis, rien qu'à partir des démos, toutes ces mélodies, il y a des choses que je disais, par exemple, sur le titre numéro 1, où j'arrêtais pas de dire « For Life, For Life », je chantais « For Life », le titre s'appelle « For Life ». Et à ce moment-là, je parle avec Home, Emily, et on discutait un peu de tout et de rien. Ça me fait penser à une conversation que j'ai eue avec une cousine, là, il n'y a pas longtemps. Elle me parlait d'une amie à elle qui est toujours en train de demander de l'aide mais qui ne fait rien pour se débrouiller toute seule. On a commencé à broder là-dessus et à dire, on connaît des gens comme ça. Hein. Et puis, en aiguille, on a écrit la chanson. Et c'est le processus, voilà, comment ça fonctionne.
3: La façon dont tu parles de ce processus, justement, ça donne l'impression que c'est juste un plaisir, que tu es avec tes amis et que vous faites simplement ce que vous aimez. Est-ce que la musique, parfois, ça ressemble à un métier pour toi ?
4: Pas quand je la crée, non.
3: Non, c'est juste les interviews comme aujourd'hui, ça c'est un métier. Mais t'inquiète pas, je te prends pas personnellement.
4: Non, mais j'essaie de les apprécier davantage, les interviews, ça peut être sympa parfois. C'est juste que je me sens tellement à l'aise derrière un micro, quand il y a la musique, que je joue, que je chante.
3: On peut jouer de la musique si tu veux.
4: Ouais, puis moi je chante. Mais tu sais, j'ai jamais essayé, mais tu sais quoi ce qu'il y a, c'est que quand il y a des délais, des deadlines, c'est là qu'on a un peu envie de créer, on voudrait se laisser porter par le flow, par le courant, avec pas de contraintes de temps, ce genre de choses. Mais bon, là, peut-être que c'est du travail, effectivement. Et puis, si on veut sortir les choses, il faut mettre en place ce qu'il faut pour que tout se passe bien. Donc, le seul moment où la création peut donner un peu l'impression que, bon, on est un peu pressé par le temps, c'est ce genre de circonstances, quoi.
3: Tu as dit, en quelque sorte, qu'au début, ça aurait pu être un EP. Peut-être pas un album, en tout cas, mais un petit projet. Maintenant, c'est un album. As-tu l'impression, aujourd'hui, d'être à un stade de ta carrière où tu peux faire tout ce que tu veux en matière d'album? Alors, bien sûr, on l'a dit, tu as toujours été libre, tu es indépendante, mais tu sais, parfois dans une carrière, quand on sort son premier album, il y a une pression, les gens attendent quelque chose de toi, il faut que ça marche. Même avec le deuxième album, il faut confirmer ce que le premier a donné. Et j'ai l'impression que maintenant, bien sûr, tu veux que ton album plaise au public et tu veux du succès, c'est normal, mais en écoutant l'album, j'ai l'impression qu'il n'y a pas de réelle stratégie derrière, que tu ne cherchais pas à plaire aux radios. Et peut-être que tu le feras, bien sûr, que tu passeras à la radio, mais on dirait que tu es à un stade où tu peux faire exactement ce que tu veux sans aucune pression. Je me trompe peut-être, mais je ne ressens pas de pression dans un disque comme celui-ci.
4: C'est peut-être lié à l'âge, et à mon évolution personnelle, parce que j'avais 21 ans quand j'ai sorti mon premier album. J'en ai 29 aujourd'hui. Donc ça va peut-être ensemble, tout ça. C'est-à-dire que je me connais mieux aujourd'hui en tant que personne. J'ai mûri, quoi. En fait, je pense que... c'est surtout moi qui me fais la plus grosse pression. C'est pas vraiment ce que les gens attendent de moi ou ce qu'ils s'attendent à écouter. En fait, je suis devenue maintenant beaucoup plus indulgente avec moi-même. Et du coup, je sais pas que je m'amusais pas avant, mais c'est vrai. Je pense que le fait de grandir, de mieux me connaître, c'est quelque chose qui influence mon processus créatif.
3: Et je vous propose d'écouter un nouveau morceau en live de Georgia, un nouvel extrait de ce nouvel album, c'est le morceau « I Lied, You Lied ».

0: C'était I Lie You Lie, donc de Georgia Smith, morceau qu'elle a interprété en live et morceau présent sur son tout nouvel album.
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0: When you listen to your first album,
2: quand tu écoutes ton premier album, si tu l'écoutes encore, hein, je sais pas. Alors bien évidemment, tu joues des morceaux en concert, mais quand tu l'écoutes, est-ce que tu reconnais la personne qui chante?
3: Ah oh, oui, c'est là, je me dis, oh là là, elle a l'air tellement jeune. Et parfois, enfin, si on m'en parle ou si j'entends, ouais, si je dois réécouter quelque chose, je me dis souvent, oh là là, j'avais aucune idée ce que j'étais en train de faire. Hein.
2: Est-ce qu'il y a des morceaux que tu as du mal à écouter, peut-être parce qu'ils sont vieux, ou que tu n'aimes pas ta façon de chanter, ou parce que c'est un sujet dont tu ne veux pas entendre parler, ou pas vraiment?
3: Non. Bon, après, parfois, tu sais, je n'avais pas forcément envie de m'entendre chanter mes anciens titres, ou je n'avais pas envie d'écouter mes vieilles chansons non plus, parce que je ne faisais que les critiquer. Je disais, mais pourquoi est-ce que ça sonne comme ça? Pourquoi est-ce que j'ai senti ça comme ça? Mais bah, après tout, c'était un certain moment qui a existé, donc je laisse les choses comme ça.
0: Pour en revenir à la création de l'album, alors, bien sûr, tu travailles avec P2G, mais est-ce que tu as écouté certains artistes ou certains albums en particulier pour te mettre dans une ambiance?
3: Non, pas d'album en particulier. Après, on nous a envoyé un titre dont on avait parlé, c'est Sticky.
4: Oh, I stick it.

0: Et c'est absolument dingue, ce titre, comme il est puissant au niveau du son, de la basse, de l'ambiance aussi. C'était vraiment un titre dont on a parlé, mais on a parlé de tout un tas d'autres titres, de tas de choses.
1: C'est intéressant parce que tu fais pas beaucoup de collaborations avec d'autres artistes sur tes albums. T'as qu'une seule véritable collaboration là, mais t'as travaillé avec de grands artistes au cours de ta jeune carrière. Drake, bien sûr, Kendrick Lamar, Burna Boy, maintenant Wizkid. Même des artistes peut-être moins connus en France, hein, comme Devlin sur son nouvel album. Comment ça se passe concrètement? Parce que j'imagine qu'il y a des gens que tu ne connaissais pas avant. Wizkid t'a dit qu'il y avait une alchimie, que ça marchait bien, et le morceau est génial. Comment est-ce qu'on choisit les personnes avec lesquelles on va collaborer? Est-ce que ce sont des gens que tu admires, ou simplement ceux dont tu aimes la vibe? Comment ça se passe?
0: Alors, disons que c'est des gens qu'il faut que j'imagine en train de chanter. Par exemple, si j'ai un titre, prenons Lioness comme titre. Quand j'étais en studio avec Cadenza et Easy Beat Killing Me, on n'arrêtait pas d'écouter Burna Boy. Du coup, je me suis dit, bon, je ne connais pas, mais on n'a qu'à l'appeler, on va voir s'il serait partant. Et ce qui est génial, c'est que j'ai vraiment eu beaucoup de chance dans toutes les expériences de collaboration que j'ai pu avoir. J'ai toujours eu un bon contact et on est sur la même longueur d'onde à chaque fois.
1: Tu as mentionné Burna Boy, qui est originaire du Nigeria, tout comme Wizkid. C'est un autre sujet, mais je réfléchis beaucoup à ce à quoi ressemble la nouvelle musique pop aujourd'hui. Et c'est génial parce que, à l'époque, les grandes stars de la pop venaient des États-Unis, parfois aussi du Royaume-Uni. C'était surtout ça. Les artistes connus à l'échelle mondiale venaient principalement d'Amérique. Et aujourd'hui, c'est plus le cas. Bien sûr, il y a encore de grandes stars de la pop qui viennent de là-bas, mais c'est génial justement de voir que le monde de la pop a un nouveau visage, comme Bad Bunny par exemple. C'est le meilleur exemple, mais c'est pas le seul. Burna Boy, Wizkid. Qu'est-ce que tu penses de ça? Parce que peut-être que même toi aussi, quand tu étais enfant, ça venait surtout des États-Unis. Et maintenant, j'ai l'impression que pour les nouvelles générations, les stars de la pop, elles viennent de Corée du Sud, Porto Rico, Nigeria. Et c'est vraiment différent et très excitant.
0: Ouais, c'est passionnant et c'est révélateur. Et bon, la musique, c'est littéralement un langage universel. Donc, c'est logique que les stars de la pop puissent venir des quatre coins du globe. C'est dingue. C'est tellement incroyable comme c'est différent aujourd'hui. Moi aussi, j'y pense. C'est fou.
1: C'est fou comme ça a changé en quelques années seulement. Une autre chose qui a changé, c'est la durée des morceaux. Maintenant, ils sont plus courts. Tu disais tout à l'heure que tu faisais des morceaux de 6 minutes en espérant que P2G les raccourcisse.
0: Pas trop raccourcir non plus. Je ne cherche pas à faire des chaînes virales.
1: Mais justement, c'était ma question. Je veux dire, si j'étais artiste, je me poserais sûrement cette question. Comment créer quelque chose qui lance une tendance? On parle beaucoup de TikTok, de son importance et du fait que les morceaux doivent être courts. Est-ce que c'est quelque chose qui te vient à l'esprit à un moment donné?
0: J'aime bien scroller, mais quand je compose de la musique, je suis tellement contente de faire de la musique, je ne pense pas au reste, mais en même temps, je réfléchis pas forcément à tout ça, mais c'est aussi parce que je suis pas une nouvelle venue dans le métier, donc j'ai pas à m'inquiéter de tout ça. Je suis pas en début de carrière
1: ou t'es obligé de le faire.
0: J'ai de la chance de pas avoir à y penser trop. Et j'espère juste pouvoir mettre mon morceau sur TikTok et que quelqu'un fasse un clip ou que je le fasse moi-même. Non, mais en fait, je fais juste ce que j'ai envie de faire, ce qui me semble juste, en termes de durée.
2: You go a lot on TikTok.
1: Est-ce que toi, tu passes beaucoup de temps à scroller sur TikTok?
0: J'aime bien. Je passe un bon moment, je me marre, je regarde des trucs drôles.
1: Combien d'heures mon temps d'écran, tu veux dire?
0: C'est pas si mal. Mais bon, je sais pas.
1: On ne sait pas ce qui est grave, en fait. Mais oui, c'est dingue parce que tout le monde passe genre 5 ou 6 heures dessus, c'est n'importe quoi.
0: Ouais, c'est n'importe quoi. Dans 10 ans, je dirais qu'on va avoir des pouces complètement différents d'aujourd'hui.
1: Est-ce que ça peut poser un problème pour la création quand on est sur son téléphone? Est-ce qu'il y a des règles dans le studio, du genre où les gens n'ont pas le droit de faire certaines choses en particulier?
0: Non. Je suis pas comme ça. Moi, je mets mon téléphone, il est posé à côté. Je suis pas là pour ça, tu vois. Je suis en studio pour un objectif précis, donc j'ai pas besoin de passer mon temps à regarder la dernière vidéo. Non. Mais je suis pas non plus à dire personne n'utilise son téléphone en studio. On n'est pas comme ça.
1: C'est plutôt cool sur le sujet.
0: Ouais, plutôt.
1: Quand on pense à Georgia Smith, on pense forcément à Blue Eyes, sûrement son plus grand classique. Et justement, on a de la chance parce qu'elle est venue l'interpréter en live.

0: C'était Georgia Smith en live avec le morceau Blue Lights pour France Inter.
1: Back to P2J.
0: Pour en revenir à P2J, qu'est-ce qu'il comprend mieux que les autres? Parce que, enfin, je ne vais pas dire mieux parce que tu travailles pas avec tout le monde, bien sûr, mais tu pourrais te dire, oui, alors, pour cet album, j'aimerais explorer quelque chose de différent. Mais tu es toujours avec lui et réussis à t'apporter quelque chose de différent par rapport au précédent. Donc, qu'est-ce qui se passe avec lui?
2: En fait, c'est vraiment quelqu'un que j'admire. Et en plus, il est vraiment adorable, hyper gentil. Et c'est quelqu'un qui sait écouter. Et aussi, on a la même manière de penser. Moi, j'ai tendance à un peu trop réfléchir et je pense qu'il en est conscient. Et comme je le disais, ça vient un moment qu'on on parlait de faire ça, de créer ce truc ensemble, de faire cette musique ensemble, et je pense qu'il est le meilleur. Et de toute façon, on était tous les deux à en parler, personne d'autre, donc on a fait ça ensemble. Et je sais pas, enfin, il y a un déclic avec les gens parfois, et tout se fait, tout fonctionne, et tout est simple. Et je pense que c'est très important quand on crée d'être sur la même longueur d'onde et on se laisse porter, c'est tout.
0: Est-ce que c'est pas difficile parfois de travailler avec un ami?
2: Non, non. Moi, je peux vraiment travailler avec mes amis. J'ai de la chance parce que Demdem, par exemple, elles sont mes amies. Et c'est des gens avec qui j'ai tout de suite eu un bon contact. On se comprend et ça fonctionne, ça coule de source. Et puis, on apprend à se connaître de mieux en mieux à mesure qu'on fait de la musique ensemble. Et ça, c'est vraiment magnifique.
0: J'ai eu la chance de te voir sur scène à plusieurs reprises. La première fois, je crois que c'était à Paris, à l'Olympia, il y a longtemps, mais aussi dans des festivals et ce genre de choses. Et tu as fait beaucoup de festivals cet été. Est-ce que c'est quelque chose que tu apprécies? Parce que tu as aussi évoqué à plusieurs reprises dans les interviews le fait que tu pouvais être timide, mais qu'il se passe quelque chose dès que tu as un micro devant toi. Alors, qu'est-ce qui se passe? C'est quoi cette magie et où est-ce que tu prends du plaisir?
2: Mais c'est juste que j'adore chanter ma musique. Oui, sûrement. Mais bon, j'adore mon groupe, j'adore les entendre jouer. En fait, tout ce qui touche à la musique, ce qu'elle me fait ressentir, j'adore tout ça. Et donc, je peux le faire devant le public. Quand j'ai commencé au début, c'était un peu intimidant. Mais en fait, ce que j'aime, moi, en fait, c'est voir l'effet que produisent mes chansons.

0: les gens, but, j'entends les gens qui chantent en chœur avec moi. Enfin, je sais pas. Je sais pas exactement ce qui me pousse à refaire de la scène. Après tout, je sais pas. C'est peut-être une combinaison en fait de choses. Il y a le groupe. Et puis tous ceux qui sont là pour me soutenir, les gens qui sont derrière moi, quoi. Et puis aussi, parfois, quand on fait une première partie ou qu'on va à un festival, il y a des gens qui ne savent pas qui vous êtes et qui te découvrent, qui t'entendent. Et faut le... J'adore. Ouais, j'adore.
1: Tu as dit que tu aimais aussi bien sûr les réactions des gens, et je suis assez sûr que tu as dû recevoir des messages de personnes qui disent qu'une chanson les a aidés, peut-être même changé leur vie. Est-ce qu'il y a une chanson qui a été, enfin, dont tu as l'impression qu'elle a été assez importante pour les gens? Quelle est la chanson dont les gens parlent parmi tes chansons, bien sûr, la plus souvent dans leurs messages?
0: Je dirais
2: Goodbyes,
0: yeah. Goodbyes de mon premier album.
2: That's about loss and
0: c'est une chanson qui parle de la perte, du fait de perdre quelqu'un.
2: Yeah,
0: et ouais, celle-là sans doute. Ouais.
2: Yeah.
1: Yeah.
2: Okay. No, do you know what made me think?
0: Tu sais, ça vient me faire penser, ça m'a rendu un petit peu triste pendant une seconde.
2: Oh,
0: un truc, pas Goodbyes, mais oh là là, je crois que je vais pleurer.
3: Sorry. Take your time.
1: Prends ton temps. Je sais pas si t'as besoin d'un mouchoir.
0: Siffleur.
2: Give me two.
0: Juste, okay, donne-moi deux secondes.
2: Oh no, it wasn't you.
0: Non, non, mais c'est pas ta faute, c'est moi.
2: It's not even about goodbye.
3: Time, it's okay.
0: C'est même pas une question d'adieu, en fait. C'est pas lié au titre.
2: I don't actually hate crying. I don't like crying in front of people.
3: Yeah,
0: ah, je déteste pleurer devant les gens.
1: T'aimes chanter devant les gens, mais pas pleurer, je comprends.
0: Attends, je suis en train de voir, est-ce que je pleure ou pas?
1: Ah là, tu pleures pas.
0: Là, il y a une larme, là, regarde. Elle va couler, là, je le sens. Tu te rends compte comme c'est difficile de parler, pleurer, chanter en même temps, t'imagines? En fait, je t'explique, j'étais en train de penser à la perte. Il se trouve que quand ma grand-mère est morte, à ses obsèques, ils ont joué... je vais pleurer, désolé.
1: C'est pas grave, on peut passer à une autre question si tu veux.
0: C'est pas grave, en plus ça me dérange pas. J'attends d'arrêter de pleurer.
1: Là, tu pleures un peu, mais ça va, vraiment.
0: Bon, bah, finalement, je vais peut-être aller chercher un mouchoir quand même.
3: Un mouchoir, s'il vous plaît. Si vous en avez, bien sûr.
2: Sorry.
1: Pas de problème.
0: Désolé.
2: They played Carry Me Home.
0: Bon, ils ont joué Carry Me Home. C'était tellement triste. C'était beau en même temps, mais j'avais jamais imaginé que j'écrirais un jour une musique qui serait jouée pour des enterrements, tu vois?
2: Cool.
3: Thank you.
2: No, it's cool. Sorry. No, merci.
0: Okay. Non, mais franchement, c'est pas toi. Il y avait des tas d'autres chansons dont j'aurais pu parler. C'est celle-là qui est sortie, qui m'a amenée là. C'est tout, mais c'est cool.
1: Parfois, ça fait du bien. J'ai pleuré, moi, devant le match de l'Algérie ce matin. On a perdu contre la Suisse.
0: Oh, c'est trop triste. Je
1: crois que mon temps est écoulé, donc... Voilà, je t'ai fait pleurer, maintenant je m'en vais. C'est terrible comment les hommes se comportent. J'aimerais juste poser une dernière question. Une question que j'adore poser. Quel est ton album idéal? Si tu devais, tu sais, hein, le fameux scénario de l'île déserte, tu emportes un seul album, lequel tu choisis?
0: Mon album idéal. Question difficile.
1: C'est la question la plus difficile. Tu peux en citer un seul et ça fait c'est rien si tu changes d'avis demain.
0: Alors j'irai Nostalgia Ultra et Channel Orange. Ouais. Je voulais pas les citer tous les deux, je voulais dire l'un et puis l'autre. Ouais. Bref, Nostalgia Ultra de Frank Ocean. Ça, c'est vraiment le titre du jour parce que ça me renvoie complètement à l'époque où j'avais 14 ans. Et c'est ça. Ouais, c'est
1: l'époque de ta vie.
0: C'est ça. C'est à ce moment-là que je me suis dit, voilà ce que je veux faire. Je veux faire de la musique, je veux faire ce qu'il fait, lui, Frank Ocean. Je veux sortir des morceaux.
1: Est-ce que tu préfères Channel Orange ou Blonde?
0: Ah, mais c'est deux époques complètement différentes. C'est difficile à dire.
1: Il y a deux équipes et deux albums incroyables.
0: Je suis fan absolu de Frank Ocean, donc je ne peux pas choisir. Mais aujourd'hui, Nostalgia Ultra quand même.
1: Merci beaucoup. Merci de m'avoir accordé un peu ton temps. C'était un plaisir et félicitations pour l'album. 1, 2, 3.

0: Merci à Georges Aspis donc qui a été avec nous aujourd'hui et merci à toutes les personnes qui ont participé à la fabrication de cette émission, une émission préparée par Alexia Lacour, Redouane Tella, réalisée par Sybille Clamin. La programmation musicale est signée Jean-Baptiste Audibert, à la prise de son c'était Clément Berman et Bruno Mourlan. Merci aux équipes web et vidéo. On se retrouve demain, même heure, pour une nouvelle émission, une émission autour du phénomène Spider-Man, Brand New Day, le dernier film en date de Marvel. Après le journal, vous avez rendez-vous avec Fabrice Drouel pour Affaires Sensibles. À demain, même heure, à la régulière.
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2: Vous écoutez France Inter, il est 23h. Les informations avec Astrid Magnécarne, c'est tout de suite. Bonsoir Astrid.
3: Bonsoir. À la une ce soir, une vague qui déferle de la montagne et qui emporte tout sur son passage. Entre le Népal et le Tibet, une crue a fait au moins 160 morts et des centaines de disparus aujourd'hui. On fait le point sur le drame dès le début de ce journal. Plus de 16 milliards de dollars pour s'éviter un procès. Le géant du numérique Meta passe un accord avec une quarantaine d'États américains qui accusent la firme d'avoir sciemment créé des applications qui rendent les enfants et les ados accros. De plus en plus de tout petits à la rue en France. Constat alarmant de l'UNICEF aujourd'hui. Nous sommes à Marseille avec une famille et des associations désemparées face au manque de places d'hébergement. Et puis une élimination au bout du suspense sur le terrain du Groupama Stadium. À l'instant, l'OL rate de peu sa place en Ligue des Champions. Nous sommes à Lyon à la fin de ce journal.
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3: Une immense vague brune qui engloutit tout sur son passage à la frontière entre le Népal et le Tibet. Des villages entiers ont été rayés de la carte selon la Croix-Rouge et le Croissant-Rouge sur place. Et le bilan est lourd, au moins 160 morts. Plusieurs centaines de touristes étrangers sont aussi portés disparus. Aurélien Colli, bonsoir.
4: Bonsoir.
3: Les images de cette marée de boue qui s'engouffre dans la vallée sont terrifiantes.
4: Oui, elles sont rapidement arrivées par les réseaux sociaux, comme cette première vidéo, celle d'un chantier sur un barrage en fond de vallée et soudain des ouvriers qui se mettent à hurler pour prévenir leurs collègues en contrebas de la vague qui arrive au-dessus. Quelques secondes plus tard, le barrage est littéralement submergé. Autre vidéo, plus bas dans la vallée, la vague déferle cette fois sur la ville de Bidour. Les habitants, les passants sont pris de panique devant l'eau qui monte, qui arrache tout sur son passage, des ponts, des arbres, des maisons. Et puis enfin, dernière vidéo, cette fois au poste frontière entre le Népal et la Chine. Pas de son, mais des images d'une caméra de surveillance. On y voit un parking, un bâtiment aux allures de gare routière et des gens qui se mettent à courir avant que la vague surgisse et balaye tout. Les bus, les camions, les habitants sont emportés, engloutis, comme un tsunami qui descend de la montagne.
3: Est-ce qu'on sait ce qui a provoqué cette catastrophe ?
4: Alors les inondations, les glissements de terrain sont assez fréquents au Népal pendant la période de la mousson, mais pas d'une telle ampleur, pas avec un tel déferlement de puissance. La presse locale évoque un tremblement de terre aux premières heures de la journée en haute altitude et une réaction en chaîne derrière, l'effondrement d'un pan de montagne avec un glacier et peut-être la rupture d'un lac glaciaire, une poche d'eau monumentale retenue à l'intérieur du glacier qui cède d'un coup pour dévaler les pentes, une coulée de glace, de roches, de sédiments qui se renforcent en lessivant les sols sur lesquels elles passent, dévastateur. Selon les scientifiques, le changement climatique n'est pas la cause de ces phénomènes, mais il accroît leur intensité et leur fréquence.
3: Merci Aurélien Colli. Et ce soir, le Quai d'Orsay indique qu'au moins 80 Français sont dans le pays sans que l'on sache s'ils étaient sur place au moment de la catastrophe. Aux États-Unis, Meta sort le chéquier pour s'éviter des poursuites judiciaires. La maison mère de Facebook et Instagram a conclu un accord aujourd'hui avec une quarantaine d'États et accepte de payer jusqu'à 14,5 milliards d'euros, mais aussi de brider ses applications pour les moins de 18 ans. Franck Madvon, le géant du numérique, achète ainsi sa paix.
5: Oui, en fait, Meta accepte cet accord pour mettre fin à un procès qui aurait pu lui coûter très cher. Le géant des réseaux sociaux était accusé par une coalition d'États d'avoir conçu des plateformes qui rendent les ados accros. Ces États demandaient 200 milliards de dollars. Meta s'engage donc à changer les règles pour les mineurs sur Instagram et Facebook. 2 heures maximum d'utilisation par jour en cumulant les deux applications. Accès bloqué entre minuit et 6 heures. Pas de notification pendant les heures de classe, à l'école, entre 8h et 15h. Les filtres de beauté façon chirurgie esthétique seront désactivés. La vérification de l'âge et le contrôle parental seront renforcés. Voilà pour l'essentiel des mesures. Et Meta sort aussi le chéquier, 12 milliards de dollars au moins, pour financer notamment la protection des mineurs en ligne. Et 5 milliards de plus si d'autres plateformes suivent son exemple. TikTok, Snap et YouTube sont invités à adopter des mesures équivalentes et à régler des pénalités financières. nucléaire. Ce sera peut-être un jour un standard pour tous les réseaux. En attendant des validations d'un juge, l'accord s'appliquera aux États-Unis, dans presque tous les États du pays.
3: Franck Madvon, correspondant de France Inter à Washington. Des orages violents cette nuit dans 13 départements de l'Ouest. En vigilance orange, Météo France évoque de gros grêlons de 2 à 5 cm et des cumuls de pluie importants, 30 mm en une heure par endroit et des rafales jusqu'à 100 km/h sur un bloc qui va de l'Ille-et-Vilaine à la Gironde et de la Vendée au Loir-et-Cher. On fait le point sur les prévisions de la nuit à la fin de ce journal. Et quant aux deux départements corse, ils passent en vigilance orange canicule. Un accident à 2700 mètres d'altitude sur une cabine, sur un téléphérique de la station de ski de l'Alpe d'Huez en Isère. Une télécabine a heurté une grue ce matin. 16 personnes sont blessées. 3 sont en urgence absolue. Les passagers ont été projetés vers l'avant de la cabine au moment du choc. Sébastien Lecornu à Mayotte pour 2 jours. Le Premier ministre est en visite 1 an et demi après le passage du cyclone Chido. À son arrivée, il est d'abord allé sur la base navale de Dzaoudzi, depuis laquelle il a durci le ton en matière de lutte contre l'immigration clandestine. Sébastien Lecornu veut conditionner l'aide au développement des Comores et de plusieurs pays africains à une meilleure collaboration contre les réseaux de passeurs. Le chef du gouvernement s'est ensuite rendu à l'Assemblée de Mayotte pour une réunion à huis clos avec les élus sur la question de la reconstruction de l'île, toujours marquée par le passage du violent cyclone. C'était un objectif d'Emmanuel Macron au moment de sa réélection. 0 enfant à la rue. Promesse manquée. Ils sont aujourd'hui de plus en plus, 2355 dans la nuit du 18 au 19 août. C'est plus 42% de ce qu'on comptait il y a 4 ans et 20% de ces enfants ont moins de 3 ans. C'est le constat du baromètre de l'UNICEF publié aujourd'hui. Et la situation se dégrade partout, notamment à Marseille. Margot Longeroche.
0: Armani, 7 ans, vit dans la rue depuis sa naissance. Avec sa mère et sa petite sœur de 3 ans, ils sont assis près d'un mur sur la Canebière.
6: On fait la manche, parfois on nous donne à manger, parfois on ne mange pas d'escalon demain matin. C'est difficile pour nous, on veut trouver un appartement.
0: Et tu me disais que vous dormez où en ce moment ? Des familles comme la sienne, Robert Christin, bénévole au Secours catholique, en croise quotidiennement aux accueils de jour de l'association.
7: En tant que bénévole, la solution, c'est d'accueillir les personnes, faire du lien avec elles, pour pas qu'elles perdent espoir.
0: Trouver un toit aux enfants qui vivent dans la rue, c'est une obligation de l'État, rappelle-t-il. Mais les places manquent à Marseille comme partout.
7: Il n'y a tellement pas de place qu'en fait, on est obligé de faire des filtres ou des tris par rapport à des considérations qui sont horribles.
0: Les bénévoles ont donc de plus en plus de mal à convaincre les familles de continuer d'appeler le 115. Francis Vernet est le directeur régional de la Fondation pour le logement.
8: Il y a tellement de déceptions jour après jour. Des fois, on peut appeler le 115 pendant 40 minutes, 1 heure, 1h30 pour se voir expliquer qu'il n'y a pas suffisamment de place et que donc la personne ne pourra pas être hébergée, la famille en l'occurrence. Donc il y a beaucoup de personnes qui n'appellent plus le 115.
0: Dans les Bouches-du-Rhône, l'association craint que la préfecture ferme des hébergements d'urgence pour faire des économies. Selon Francis Vernet, jusqu'à 800 places pourraient disparaître.
3: Marseille qui compte 4000 places d'hébergement d'urgence. L'Olympique Lyonnais, qualification manquée pour l'Olympique Lyonnais en Ligue des Champions. Les footballeurs affrontaient le club turc de Fenerbahçe au Groupama Stadium. Match retour pour la qualification. Christophe Vincent, bonsoir.
9: Bonsoir.
3: Vous êtes dans le stade, un match que vous avez vécu haletant, mais très décevant.
9: Oui, les Lyonnais nourrissaient de grands espoirs après le nul du match aller à Istanbul. Des espoirs vite refroidis puisque Fenerbahçe a marqué 2 fois coup sur coup à la 24e et à la 28e minute par Muriqi et Brown. 2-0 à la pause. Les Lyonnais étaient mal partis, piégés un peu par leur naïveté. En seconde période, ils ont repris espoir quand Fofana a réduit le score d'une superbe volée. Puis Openda et Boudache se sont vus refuser 2 buts. Le premier pour hors-jeu, le second pour une faute. Au final, les Turcs ont réussi à préserver ce petit avantage qui les envoie en Ligue des Champions quand les Lyonnais vont cette saison encore se contenter de la Ligue Europa. Le match s'est fini dans la confusion puisque l'ancien Marseillais de Fenerbahçe, Guendouzi, a provoqué le virage sud et les supporters lyonnais, ce qui a déclenché une grosse bagarre sur le terrain entre les deux équipes. Des échauffourées qui se sont poursuivies dans les couloirs des vestiaires.
3: Merci Christophe. Vincent, en direct du Groupama Stadium à Lyon, et l'OL qui perd gros aussi financièrement. Le club très endetté comptait sur sa participation à la Ligue des Champions pour renflouer ses caisses. Sur les routes du Tour d'Espagne aujourd'hui, le jeune Britannique Matthew Brennan signe sa deuxième victoire au sprint sur la cinquième étape de la Vuelta à Roquetes. Au classement général, pas de changement. Le Slovène Tadej Pogačar est toujours seul au monde avec 3 minutes 21 d'avance sur le peloton. Il a été, lui, le visage du terrifiant clown dans le film Ça. L'acteur Tim Curry est mort aujourd'hui à l'âge de 80 ans. Il était aussi connu pour son rôle culte dans le film The Rocky Horror Picture Show. Céline Dacosta, on en parlait dans ce journal, les orages balaient la France d'ouest en est cette nuit.
10: Et ce sont de forts orages qui concernent ce soir le nord-ouest, des orages qui vont se décaler vers la Normandie, puis l'Île-de-France dans la nuit, et les Hauts-de-France, ça sera en fin de nuit, ces orages qui vont quand même un petit peu faiblir en cours de route. Des orages, on en aura également demain, avec déjà quelques averses orageuses le matin, vers les frontières belges, la Nouvelle-Aquitaine ou encore le Massif central, mais c'est surtout l'après-midi qui vont se renforcer sur deux zones, entre les Charentes, les Hauts-de-France, en passant par l'Île-de-France dans l'après-midi, et entre le Massif central et la Bourgogne, avec là des orages forts qui devraient même durer un petit peu plus longtemps. Partout ailleurs, une alternance de nuages et d'éclaircies et des températures encore chaudes, 26 à 35 degrés demain après-midi, du nord au sud.
3: Merci Céline Dacosta.
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3: Merci d'écouter France Inter, il est presque 23h12 et c'est l'heure de retrouver Affaires Sensibles avec Fabrice Drouel.
15: Aujourd'hui dans Affaires Sensibles, la catastrophe d'Apollo 1. Le vendredi 26 janvier 1967, les astronautes Virgil Grissom, Edward White et Roger Chaffee, autrement dit deux stars de la conquête spatiale et un nouveau, s'installent à bord de la capsule Apollo 1. À un mois du décollage de la toute première mission du fabuleux programme lunaire américain, les trois hommes prennent part à une ultime simulation, un test de routine avant le grand envol. Mais lors de ce test, marqué par d'importants problèmes de communication, la situation dégénère en un fragment de seconde, la capsule s'enflamme et les pionniers d'Apollo périssent. Plus grande catastrophe de l'histoire de la conquête spatiale américaine, l'accident qui a coûté la vie aux trois astronautes met un frein aux ambitions lunaires de l'Amérique, que beaucoup auraient pu croire définitif. Pourtant, après une enquête minutieuse qui permet de faire la lumière sur ce tragique accident, la NASA parvient à se relever en un temps record et à envoyer comme prévu des hommes sur la Lune 2 ans et demi plus tard. Notre invité aujourd'hui, l'ancien spationaute français Michel Tognini. 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
15: Lundi 21 mars 1966, Houston, Texas. Il y a foule ce jour-là dans la salle de presse du centre des vols spatiaux habités, le cœur opérationnel de la NASA. Et pour cause. 4 ans seulement après le lancement officiel de la conquête lunaire par le président Kennedy, l'agence spatiale américaine s'apprête à entrer dans la phase finale de son ambitieux plan avec le lancement du programme Apollo. Un programme qui, après Mercury et Gemini, doit permettre aux astronautes américains de poser le pied sur la Lune. Walking on the Moon. Oui, c'est une journée spéciale pour les responsables de la NASA qui présentent ce jour-là les membres d'équipage de la mission Apollo 1. Installés devant les journalistes, ils sont 3. Le vétéran et très populaire Virgil Gus Grissom, dit Gus, l'expérimenté Edward White, premier Américain à avoir réussi en juin 65 une sortie extravéhiculaire reliée au vaisseau Gemini 4 par un simple câble, et le tout jeune Roger Chaffee, un équipage de pionniers qui se prête tout sourire au jeu des questions devant des journalistes du monde entier.
14: Les premières missions Mercury et les expériences Gemini ont porté ce pays vers la prochaine étape majeure, la première mission habitée du programme Apollo. Voici les trois hommes qui s'envoleront pour cette mission. L'astronaute Roger Chaffee.
17: Il est inutile de dire que je suis vraiment excité d'être affecté à cet équipage. Et je crois que j'ai deux des meilleurs hommes sur Terre avec qui travailler.
14: Le pilote expérimenté Edward White. On se souviendra de lui pour sa première sortie dans l'espace.
18: On travaille déjà sur le programme, on s'est mis en vitesse de croisière et on a tous hâte de ce vol.
14: Et le commandant Virgil Grissom, l'un des premiers astronautes, ce sera son troisième vol dans l'espace.
15: Les trois hommes le savent, leur mission n'est que la première du programme Apollo. Ils ne s'approcheront pas de la Lune. Ils se contenteront, si je puis dire, d'un simple séjour en orbite terrestre. Pourtant, ils savent aussi que ce tout premier vol du nouveau vaisseau spatial de la NASA est loin d'être sans enjeu. Parce que ce sont eux, ces trois astronautes-là, qui doivent ouvrir la voie et préparer le terrain pour les prochains équipages du programme. Trois hommes qui savent à quel point ils vont marquer l'histoire de la conquête spatiale avec cette mission Apollo 1, faisant écho à l'un des discours les plus célèbres du président John Kennedy.
19: We go into space.
20: Nous allons dans l'espace, car quoi que l'humanité doive entreprendre, les hommes libres doivent y participer pleinement. Je crois que cette nation doit s'engager à atteindre le but avant la fin de cette décennie de faire atterrir un homme sur la Lune et le ramener en toute sécurité sur Terre. Aucun autre projet spatial ne serait aussi impressionnant aux yeux de l'humanité ou plus important pour l'exploration de l'espace. Aucun ne serait aussi difficile ou cher à accomplir.
15: Distancé par le rival soviétique qui domine alors la course à l'espace, l'Amérique doit à tout prix redorer son blason. Avec la conquête lunaire, le président Kennedy et derrière lui son pays tout entier espère ainsi faire oublier Sputnik, Laïka et le récent vol de Yuri Gagarin. Et surtout, n'oublions pas que nous sommes en pleine guerre froide, en pleine tension entre les deux grands. Oui, Apollo est aussi un programme politique. Pour la NASA, ce nouveau cap marque un changement de paradigme. Le budget de l'agence spatiale américaine explose et des centaines de millions de dollars viennent désormais alimenter une industrie en plein boom, toute entière tournée vers l'ambition lunaire. C'est aussi un bouleversement pour ceux qui incarnent presque à eux seuls cette ambition, les astronautes américains. Pour l'heure, ils ne sont que sept. Surnommés les Mercury 7, les 7 de Mercury, ils sont les tout premiers à endosser la combinaison spatiale ornée de la bannière étoilée.
21: Seven men emerged from this competitive purgatory as the Project Mercury astronauts. Captain Virgil I. Grissom, United States Air Force, age 33, from Mitchell, Indiana. Lieutenant Colonel John H. Glenn, United States Marine Corps, age 38, from New Condom, Ohio.
15: Recrutés en 1958, ils sont issus de l'armée de l'air ou de la Navy. Tous sont pilotes de chasse, avec de solides états de service. Parmi eux, on retrouve des noms qui vont marquer l'histoire, comme John Glenn, Dick Slayton, ou Alan Shepard. Dans cette première promotion, se trouve aussi Virgil Grissom. Cette forte personnalité que tout le monde appelle Gus, ou le Pouce, oui, en raison de sa petite taille et de son physique trapu, est un pilote d'essai chevronné qui compte plus de 100 missions en Corée. Grissom et ses camarades de promotion sont les astronautes de Mercury. Initié avant l'annonce de l'enquête lunaire, ce programme, Mercury, doit permettre à l'Amérique d'envoyer pour la première fois un homme dans l'espace. Et tout est nouveauté. Par exemple, on ne sait pas encore si le corps humain est réellement capable de surmonter la puissance d'un décollage, s'il peut résister à un séjour en orbite ou encore encaisser une rentrée dans l'atmosphère. Il faut aussi tester la capsule, qui avec son mètre cube 7 d'espace habitable, se rapproche plus d'un cercueil volant que d'un véritable vaisseau capable de naviguer durant des jours dans le vide spatial. Bref, c'est une découverte permanente.
14: Ces hommes flottent comme dans l'espace et ils ont plutôt intérêt à s'habituer à ce mode de vie particulier parce qu'ils sont les astronautes du programme Mercury.
1: Les voici dans un environnement plus traditionnel. 7 volontaires, gaillards, qui s'entraînent pour les premiers vols américains dans l'espace. Ils se protègent les yeux en observant une réplique de leur vaisseau exposé à 11 000 degrés, comme ce qu'ils rencontreront lors de leur rentrée dans l'atmosphère terrestre. Depuis 2 mois, ils enchaînent les tests et les cours à l'anglais en Virginie. Ils se préparent pour le jour où, d'ici 2 ans, l'un d'eux sera envoyé dans l'espace.
15: Mercury, c'est le galop d'essai de la NASA. Le 5 mai 61, quelques jours seulement avant le discours de John Kennedy devant le Congrès, et après des années de préparation, Alan Shepard réalise enfin le premier vol suborbital de l'histoire des États-Unis. Si cette première est éclipsée par le succès de la mission Vostok 1 et le séjour dans l'espace de Yuri Gagarin quelques semaines plus tôt, elle permet à l'Amérique de lancer pour de bon l'ère des vols spatiaux habités. En juillet, c'est Gus Grissom qui s'y colle déjà lui. Pour cette deuxième mission du programme, on frôle la catastrophe. Après 15 minutes d'un vol suborbital sans encombre, le vaisseau termine sa course en mer. Comme prévu. Mais alors qu'il attend l'équipe de récupération, l'écoutille du vaisseau explose et très vite, l'habitacle se remplit d'eau. Grissom parvient à s'échapper in extremis avant de voir sa capsule sombrer dans les profondeurs de l'océan Atlantique. Enfin, en février 62, c'est John Glenn qui est le premier à réaliser un vol orbital à 260 km d'altitude. Sous les yeux du monde entier, l'Amérique franchit enfin la véritable frontière de l'espace.
19: Il était 9h50 aux USA. À 160 km de la Terre, la capsule Mercury se séparait comme prévu du dernier étage de la fusée. Glenn, qu'une caméra automatique a filmé, commençait son premier tour de Terre. 3 fois, le cosmonaute faisait ainsi le tour de la Terre. Il fallait maintenant entrer dans l'atmosphère terrestre. Et de nouveau une manœuvre difficile, l'allumage des rétrofusées qui, en ralentissant la course de l'engin, allait permettre d'amorcer sa chute. À 14h40, le parachute était déployé, les amortisseurs libérés. Et 4h56 après son départ, Glenn touchait l'océan. L'extraordinaire aventure était terminée.
15: Mais à peine lancé, le programme Mercury semble déjà obsolète. Si les vols suivants permettent de valider certains points techniques, la minuscule capsule et le petit lanceur, qui n'est en réalité qu'un missile balistique reconditionné, sont loin de permettre à l'Amérique d'atteindre les objectifs fixés par le président Kennedy. De plus, il ne reste que 8 ans pour atteindre la Lune. Alors, la NASA n'a plus le temps de tergiverser. Et ça tombe bien, parce que ses responsables ont pris les devants. Alors même que les premiers astronautes américains viennent tout juste d'atteindre l'espace, 2 nouveaux programmes sont annoncés. Le premier est baptisé Gemini. Après Mercury, il doit permettre à l'agence spatiale américaine de franchir un nouveau cap. L'objectif est de développer un lanceur plus puissant et une capsule capable d'accueillir 2 astronautes pour des missions de plusieurs jours. Gemini doit aussi permettre de tester des manœuvres techniques avancées comme des rendez-vous en orbite, des sorties extravéhiculaires et des amarrages. Un programme comme une sorte de formation accélérée avant le second programme, celui que tout le monde attend, Apollo. Résultat, les ingénieurs et techniciens de la NASA se mettent en ordre de marche et travaillent simultanément sur ces 2 ambitions programmes spatiaux. En septembre 62, on annonce aussi la composition de la 2e promotion d'astronautes. Les Next Nine, les 9 suivants, qui viennent étoffer un corps d'élite qui fascine l'Amérique et le monde. Parmi eux, Ed White, Jim Lovell, Frank Borman, John Young et un certain Neil Armstrong. Puis un an plus tard, en octobre 63, quelques semaines après le dernier vol de Mercury, c'est la 3e promotion qui entre officiellement en service. Et cette fois, ils sont 14. Buzz Aldrin, Michael Collins ou encore Roger Chaffee intègrent à leur tour une équipe désormais de 30 hommes, tous focalisés sur l'objectif lunaire. Mais avant de l'atteindre, il faut d'abord se concentrer sur le nouveau programme spatial américain, Gemini.
2: La première étape, l'étape Mercury de la conquête de la Lune, est terminée. L'envoi d'un homme seul autour de la Terre appartient au passé. Le projet Gemini va pouvoir commencer. Maintenant, c'est deux hommes qui graviteront dans le même satellite autour de notre planète. Le vaisseau spatial qui les emportera sera composé de trois sections détachables. Et dans ces ateliers de construction où ne pénètre jamais le moindre brin de poussière, des techniciens qui ressemblent à des chirurgiens mettent au point les tout derniers détails pour qu'au jour J, tout soit en parfait état de fonctionnement. Dans un mois, deux mois, trois mois peut-être, deux astronautes se glisseront ainsi dans la capsule Gemini.
4: Major Virgil Grissom and Lieutenant Commander John Young arrive at Pad 19 to begin a Gemini flight that opens a new era in space.
15: Le 23 mai 65, tout juste 4 ans après le lancement officiel du programme, c'est le vétéran Virgil Grissom, encore lui, accompagné de John Young, qui réalise le tout premier vol habité à bord de Gemini. Une récompense pour Grissom, qui s'est largement impliqué dans le développement de la capsule, au point que celle-ci est surnommée la Gussmobile. Un honneur aussi pour l'astronaute qui devient le premier homme à effectuer un deuxième vol dans l'espace. Mission couronnée de succès qui fait de Grissom un héros national. Moins d'un mois plus tard, le 3 juin, c'est au tour de Ed White de décoller pour le vol de Gemini 4. Un homme et une mission qui vont marquer l'histoire de la conquête spatiale.
22: Le film que nous allons voir ensemble fera date dans les annales des recherches spatiales. Au premier plan, assis sur le rebord de la porte du vaisseau spatial, ouverte sur le vide, Edward White, prêt à se lancer. Le cordon ombilical, long de 7,50 m, qui va seul le relier à notre monde pendant sa marche hors du vaisseau spatial.
15: Allez, rentre, ça suffit. Ah bon, faut que je rentre ? Ouais, tant pis, je rentre. Si cette première sortie extravéhiculaire américaine est encore une fois un peu éclipsée par celle réalisée quelques semaines plus tôt par le cosmonaute soviétique Alexei Leonov, elle permet tout de même à la NASA d'entrer dans un rythme de développement effréné. Car après Gemini 4, l'agence spatiale américaine semble insatiable. Avec Gemini 5, on teste enfin les premières manœuvres de rencontre en orbite. Avec les missions Gemini 8 et 11, on réussit les premiers amarrages. Quant à Gemini 5 et 7, elles battent par deux fois les records de durée de séjour dans l'espace. En un temps très court, ce programme permet d'acquérir de nombreuses compétences essentielles à la réalisation de l'objectif lunaire. Et pour la première fois de l'histoire de la conquête spatiale, l'Amérique semble enfin avoir pris le dessus sur le RSS. Le 11 novembre 66, après 10 vols habités, le programme Gemini touche à sa fin. Si 16 astronautes ont eu le droit à un séjour en orbite, ils sont plusieurs à prendre leur mal en patience. C'est le cas du tout jeune Roger Chaffee. Mais il le sait, cette attente n'est pas vaine, car bientôt, il volera à bord du vaisseau que l'Amérique tout entière attend avec impatience, Apollo.

0: 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Aujourd'hui, Apollo 1.
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0: Annoncé le 21 mars 1966, l'équipage de la toute première mission du programme Apollo est désormais au centre de toutes les attentions. Certes, ce premier vol devra se contenter d'un séjour en orbite terrestre et ne pourra qu'observer la Lune de loin, de très loin. Mais ce n'est pas une raison pour le prendre à la légère. Alors, pour sa composition, les responsables de la NASA ont fait un double choix. Celui du symbole d'abord. Avec Grissom, White et Chaffee, ce sont les trois promotions d'astronautes qui sont représentées. Des pionniers aux jeunes ambitieux, tous ont droit à leur ticket pour l'espace. Mais c'est aussi le choix de la sécurité qui est privilégié. Avec Gus Grissom, c'est un vétéran que l'on place aux commandes de la mission. À ses côtés, Ed White, le premier spacewalker américain, fait office de valeur sûre. Enfin, Roger Chaffee, 31 ans, s'apprête à réaliser son rêve et à se rendre pour la première fois dans l'espace, certes, mais il a toute la confiance de la NASA. Travailleur studieux et acharné, il est même l'étoile montante du corps des astronautes. Pour cette mission, dont le décollage est annoncé pour le mois de février 67, les trois hommes, ainsi que leurs camarades qui composent l'équipage de remplacement, sont en réalité déjà investis depuis des mois dans le travail préparatoire. Car si la conception de l'immense fusée Saturne est entre les mains de l'ingénieur Werner von Braun, les astronautes participent déjà activement à la conception de la nouvelle capsule Apollo. Oui, un nouveau vaisseau spatial qui représente un changement radical avec celui du programme Gemini.
2: Apollo, c'est le nom de la nouvelle cabine spatiale américaine. L'Apollo marque une nouvelle étape. C'est une cabine de 5 tonnes, assez vaste pour que 3 hommes puissent travailler, surveiller les appareils et observer l'espace. Et cet habitacle va constituer le poste de commandement d'un véhicule de 43 tonnes, comprenant une salle des machines et un LEM, ou module d'excursion lunaire, servira à transporter 2 hommes sur le sol même de la Lune.
0: Les défis qui entourent la nouvelle capsule sont nombreux et la pression est en son maximum. Alors que les Soviétiques sont parvenus à poser une sonde sur la Lune au début de l'année 66, Washington redoute de voir Moscou prendre une nouvelle fois l'avantage. Alors, les équipes en charge du programme enchaînent les 3-8 et ne s'accordent aucun répit. Et pourtant, les retards s'accumulent. L'entreprise North American Aviation, à qui la NASA a confié la fabrication du module de commande, ne parvient pas à suivre le rythme. Et pour cause, la conception se fait en même temps que la fabrication. Oui, un jour on installe telle mousse isolante ou telle gaine électrique et le lendemain on décide de tout changer. Les astronautes non plus ne facilitent pas la tâche des ingénieurs et des techniciens. Totalement investis dans le processus, ils multiplient les remarques et les demandes de modifications. Ergonomie des commandes, pose de velcro pour fixer les objets divers qui, faute de pesanteur, voleraient dans toute la cabine, disposition de l'habitacle, les astronautes ne laissent rien au hasard. Après tout, c'est leur sécurité qui est en jeu. À l'image d'un Gus Grissom qui tient absolument à ce que l'écoutille d'Apollo se ferme de l'intérieur, quitte à aller à l'encontre de la vie générale, comme le racontent d'anciens ingénieurs du programme dans le documentaire Apollo 1, histoire d'une tragédie.
3: Gus était très impliqué dans la conception de l'écoutille. Il a insisté pour qu'elle se ferme de l'intérieur, de sorte qu'en cas de fuite, la pression dans le cockpit maintienne l'écoutille close. Ce qui était somme toute très sensé.
4: Tout le monde s'est plaint de l'écoutille. Pas à cause de la sécurité, mais parce qu'elle était très dure à actionner. Je n'y ai pas prêté beaucoup d'attention, pour être honnête.
0: En plus de la conception de la capsule, Grissom, White et Chaffee, ainsi que les trois membres de l'équipage de remplacement, doivent travailler sur la mise en place d'une interminable liste de procédures. Installation dans l'habitacle, checklist de lancement, manœuvre orbitale, communication ou encore rentrée dans l'atmosphère. Ce sont des centaines, peut-être même des milliers d'actions qu'il faut anticiper, détailler, scripter. La tâche est titanesque, mais personne ne rechigne à l'effort. À la fin de l'année 66, la NASA et les membres de l'équipage de la mission Apollo 1 entrent enfin dans la dernière ligne droite. Le centre spatial de Cap Canaveral en Floride est déjà mobilisé et depuis de longues semaines pour préparer le lancement planifié pour le 21 février à suivre. La fusée Saturn 1B, la plus petite des versions du nouveau lanceur américain imaginé par Von Braun, est installée sur le pas de tir numéro 34. Ne reste plus qu'à déposer la capsule Apollo à son sommet. Pourtant, à l'approche du lancement, rien ne semble prêt. Dès son arrivée sur le site, l'état d'avancement du module de commande provoque des inquiétudes. Comme le raconte l'ancien astronaute Walter Schirra, qui encadre alors la mission et qu'on retrouvera sur Apollo 7.
5: La façon dont Apollo 1 est sorti de l'usine de Downey m'a beaucoup contrarié. La capsule n'était pas terminée. Elle a donc été envoyée à Cap Canaveral accompagnée de tout un tas de pièces détachées. Et bien sûr, ça a provoqué du stress et une grande fébrilité au sein des équipes. Tout le monde savait qu'il fallait à tout prix continuer à avancer. J'ai discuté avec Gus. Et je lui ai dit, si quelque chose n'est pas normal, s'il y a le moindre problème électronique, un bruit bizarre, on arrête tout.
0: Mais les retards accumulés, aucune des équipes de la NASA et des entreprises impliquées ne baisse les bras et continue de travailler d'arrache-pied. Et au début de l'année 67, tout semble enfin prêt. Au sein de l'agence spatiale américaine, certains sont inquiets, mais l'équipage, lui, ne cache plus son envie de décoller. Interrogé par la presse sur cette première mission Apollo qui ne verra pas la Lune, rappelons-le, Gus Grissom affirme vouloir profiter de ce vol pour battre une nouvelle fois le record du plus long séjour dans l'espace. L'objectif affiché, au minimum 14 jours en orbite. Le vendredi 27 janvier 67, moins d'un mois avant le décollage d'Apollo 1, les trois membres de l'équipage prennent la direction du pas de tir numéro 34. Ce jour-là, ils participent à une ultime simulation de compte à rebours. Une dernière répétition générale pour tester notamment les liaisons radio avec le centre de contrôle. Un point qui pose problème aux équipes de la NASA depuis plusieurs semaines. Vêtus de leur combinaison, les astronautes empruntent l'ascenseur qui les mène à 68 mètres de hauteur au sommet de la fusée Saturne, toujours protégée par un hangar mobile. Il est un peu plus de 14 heures quand ils s'installent dans l'habitacle exigu de la capsule Apollo. Le commandant Gus Grissom prend place sur le siège gauche, Ed White est au centre et Roger Chaffee s'installe à droite. À part une odeur désagréable qui se dégage du module, toutes les données semblent nominales, tout va bien, rien à signaler. À 14h45, l'écoutille est verrouillée, la cabine est pressurisée. À l'extérieur, une dizaine de techniciens sont présents. Cette simulation doit durer jusqu'à 19h30. Durant plus de 3 heures, les astronautes enchaînent les essais de communication radio entre le module de commande et le centre de contrôle. Mais comme l'avaient redouté les responsables de la mission, les échanges sont compliqués. Les voix sont brouillées, les esprits commencent à s'échauffer. Gus Grissom lance « Comment fera-t-on pour communiquer depuis la Lune si on n'arrive pas à se parler ici ?» Et White d'ironiser « Ils n'entendent rien à ce que tu dis, Gus. » À T-10 minutes, le compte à rebours est suspendu. En cause, une fuite du liquide de refroidissement qui se déverse sur les câblages internes de la cabine. À 18h30 et 20 secondes, alors que tout le monde est en attente pour reprendre le décompte, des opérateurs du centre de contrôle s'inquiètent de voir que le pouls des astronautes augmente. Des données télémétriques indiquent également que la capsule bouge. Et puis soudainement, à 18h30 et 54 secondes, les techniciens présents aux abords du vaisseau observent un éclair de feu. Un court-circuit vient de se produire quelque part dans les centaines de kilomètres de câbles de la cabine. À 18h31, les opérateurs radio perçoivent une communication en provenance de Gus Grissom. Vous allez l'entendre. C'est quelque chose de terrible, absolument déchirant. Gus Grissom dit « Nous avons un feu dans la cabine ». À 18h31 et 16 secondes, c'est Chaffee qui parvient à communiquer. « Nous avons le feu à bord, laissez-nous sortir, nous brûlons !» « Un opérateur observe un moniteur de contrôle. Il distingue Ed White, les bras levés, tentant d'ouvrir l'écoutille. Les techniciens présents à l'extérieur de la cabine tentent de faire sauter la trappe. Pour libérer les astronautes, ils se brûlent les mains sur le métal rougi par la chaleur. À l'intérieur d'Apollo, rempli d'oxygène pur, le feu se propage à une vitesse folle. La température dépasse les 1500 degrés. Moins de 30 secondes après le départ du feu, un hublot finit par exploser sous la pression. Une fumée noire et épaisse envahit la salle où les techniciens affolés se relaient pour tenter d'éteindre l'incendie à l'aide d'extincteurs en vain. Plusieurs d'entre eux sont blessés. Il faut encore plusieurs minutes pour parvenir à faire sauter l'écoutille. Mais il est trop tard. À l'intérieur de la cabine, le décor laisse les premiers observateurs sans voix. Et très vite, la nouvelle fait le tour du monde.
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7: À Cap Kennedy, trois hommes viennent de trouver la mort dans des conditions particulièrement atroces. Edward White, Virgil Grissom et Roger Chaffee se trouvaient depuis 3 heures dans leur cabine spatiale à 66 mètres de haut au sommet de la gigantesque fusée Saturne. Soudain, une épaisse fumée noire sort de la capsule. Les équipes de secours se précipitent. Quand les hommes peuvent enfin ouvrir les hublots, ils trouvent les corps carbonisés des 3 cosmonautes.
0: Les corps de Virgil Grissom, Edward White et Roger Chaffee sont extraits de la capsule Apollo moins d'une heure après le départ du feu. Dans les jours qui suivent, les 3 membres de l'équipage Apollo 1 ont droit à des funérailles nationales en présence du président Johnson. Dès le 28 janvier 67, les responsables de l'agence spatiale américaine mettent en place une commission d'enquête chargée de déterminer les causes de l'incendie. La capsule calcinée est descendue du sommet de la fusée Saturne pour être transportée dans un hangar où un autre module de commande Apollo est déjà entreposé. Durant plusieurs semaines, plus de 1500 techniciens et ingénieurs aéronautiques démontent pièce par pièce les 2 engins, les analysent et les comparent pour tenter de comprendre les causes de l'accident. Le 5 avril, moins de 3 mois après l'incendie d'Apollo 1, la plus grave des catastrophes de l'histoire de la conquête spatiale américaine, la commission rend son rapport à l'administrateur de la NASA. 3000 pages, que résume John Tribe, un ingénieur du programme, dans le documentaire Apollo 1, Histoire d'une tragédie.
8: In retrospect,
3: nous avons ainsi pu déterminer qu'une simple étincelle avait probablement enflammé le velcro ou le filet en nylon. Et

0: à la NASA comme au sein de l'entreprise North American Aviation, on procède à d'importantes réorganisations. Durant des mois, les responsables des programmes de vol habité planchent sur une modification en profondeur de la capsule et des processus de conception, et de nombreux changements sont décidés. Exit l'utilisation d'oxygène pur. Désormais, on préconise un mélange de 60% d'oxygène et 40% d'azote, moins dangereux. On limite également au maximum l'utilisation de Velcro, hautement inflammable, et on renforce le contrôle des composants et de l'isolation des câbles électriques. Enfin, on abandonne définitivement l'idée d'une écoutille s'ouvrant de l'intérieur. Les astronautes, eux aussi, refusent de baisser les bras. Toujours aussi impliqués dans le développement d'Apollo, ils redoublent d'attention sur les procédures de sécurité. Un travail collectif qui finit par porter ses fruits. Après une série de vols non habités, les missions avec équipage reprennent enfin le 11 octobre 68 avec Apollo 7 autour de la Terre, 20 mois après la catastrophe d'Apollo 1 et 3 avant l'extraordinaire mission d'Apollo 8 qui, en la veillée de Noël cette année-là, va permettre aux terriens de voir la Lune de près grâce à Borman, Lovell et Anders qui tournent autour de l'astre tant convoité. Moment magique, gravé pour l'éternité dans la mémoire de ceux qui ont eu la chance d'assister à cette merveille technologique et humaine. Et après seulement 4 missions Apollo, 7, 8, 9, 10, Neil Armstrong et Buzz Aldrin posent le pied sur la Lune le 20 juillet 1969.
1: Altitude 52. Okay, the controllers gonna go for landing. Retro.
2: Go.
1: Vital.
2: Go.
1: Guidance.
2: Go.
1: Control.
2: Go.
1: Tower.
2: Go.
1: GNC.
2: Go.
1: Econ.
2: Go.
1: Surgeon.
2: Go.
1: Capcom, we're go for landing.
3: Altitude 42.
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0: En 2004, à l'occasion de l'atterrissage d'une sonde sur le sol de Mars, trois collines de la planète rouge sont baptisées des noms de Virgil Grissom, Edward White et Roger Chaffee. Pour l'éternité.
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0: Aujourd'hui, Apollo 1 et notre invité Michel Tognini. Bonjour.
6: Bonjour.
0: Notre astronaute préféré, parce que c'est, je crois, la troisième fois que vous venez nous voir, comme un consultant.
6: Je suis abonné.
0: Maintenant, vous êtes abonné. Je rappelle que vous avez fait partie de la mission Soyouz pour la station Mir en 92. Vous avez donc travaillé avec les Russes et vous étiez pour le coup cosmonaute.
6: Oui.
0: Et après, vous étiez astronaute.
6: Astronaute, oui.
0: Columbia, la navette, en 1999.
6: Et aussi spationaute pour Hermès.
0: Et spationaute pour Hermès, les trois, quoi. Alors, pour vous, vous faites partie du corps des astronautes, cosmonautes, spationautes. Les trois noms d'Apollo 1, qu'est-ce que ça dit à tous vos collègues qui vont dans l'espace?
6: Alors, c'est des noms qui restent dans l'histoire parce que c'était quand même un accident extrêmement tragique avec trois astronautes de renom qui auraient pu partir sur la Lune ensuite et qui a mis en valeur le fait qu'il fallait revoir toute la sécurité. Donc, on a mis en place des exercices de sécurité par la suite avec des organismes extérieurs. Et jusqu'à aujourd'hui, c'est toujours la même chose. C'est toujours un organisme extérieur, un Safety Advisory Group qui vient de l'extérieur, qui va évaluer toutes les procédures qui sont à l'intérieur. Pour la petite histoire, vous savez que lorsque Gagarine décolle en 61, il est reçu dans le monde entier, en Russie et aussi aux États-Unis. Et il y a une histoire d'admiration qui va se faire entre Neil Armstrong et Gagarine, hein, qui est étayée sur un livre qui est sorti en France il n'y a pas très longtemps d'ailleurs. Et il y a des échanges. Donc, quand les Russes volent dans l'espace, ils sont invités aux États-Unis. Quand les Américains volent dans l'espace, ils sont invités en Russie. Et dans les discussions, les Russes avaient dit aux Américains, c'est très bien Apollo, et d'ailleurs les Russes étaient un peu déçus parce qu'ils voulaient aussi aller sur Apollo, enfin faire une mission Apollo sur la Lune avec un véhicule et une fusée qu'on appelait N1, qui était quatre fusées Soyouz assemblées côte à côte. Et les Russes avaient dit aux Américains, attention, parce que sur Apollo vous mettez de l'oxygène pur, c'est quand même dangereux, faites attention, parce que l'oxygène pur, s'il y a une étincelle, eh bien tout va exploser. Donc c'était, à l'époque, des courses de vitesse pour battre l'autre pays.
0: D'où l'héroïsme de Borman, Lovell et Anders, quand en 1968, ils vont tourner autour de la Lune. C'est totalement inédit. Alors, les faits ont prouvé que finalement, le matériel était prêt, hein, parce que ça s'est merveilleusement bien placé, mais il fallait y aller quand même dans ce contexte. Oui. Hein.
6: Et surtout, sachant qu'ils décollaient avec une fusée extrêmement puissante, Saturn V, mise au point par von Braun. Et c'était une fusée quand même, la première fusée cryogénique, avec des moteurs cryogéniques, donc difficile à mettre en œuvre. Une fusée extrêmement

0: lourdes, et on voit aujourd'hui avec le programme Artemis que des programmes de lanceurs aussi lourds sont difficiles à mettre au point et difficiles à contrôler pour la mise en décollage.
1: On va parler de la symbolique de cet équipage Grissom, Chaffee et White. Il était composé d'un membre de chacune des trois premières promotions d'astronautes. Qu'est-ce que ça dit du programme Apollo et du choix des hommes?
0: Alors il y avait Gus Grissom, Mercury 7, la promotion 59, donc la première promotion, puis Ed White, la deuxième promotion 62, et puis Chaffee, la troisième promotion. Donc c'était un assemblage qui voulait signifier qu'il y avait une continuité. C'est-à-dire qu'on prenait des gens de différents âges, de différents recrutements, pour montrer que Apollo allait être un programme qui allait durer longtemps. Grissom était le plus expérimenté, White un peu moins, et Chaffee avait pratiquement zéro expérience.
1: Mais je reviens sur ce que vous m'avez dit juste avant, quand vous me dites que les Soviétiques, pour le coup, ont conseillé les Américains. Donc on était en pleine guerre froide. Apollo est un projet politique. Il s'agit de montrer quel est le modèle le plus performant entre le modèle capitaliste et le modèle collectiviste. Et en même temps, il y a une coopération, c'est-à-dire qu'on est dans la guerre froide, mais la conquête de l'espace transcende.
0: Oui,
1: hein, c'est ça.
0: Elle transcende déjà parce que, dès le départ, lorsque Gagarine va dans l'espace, il y a Neil Armstrong et il va travailler à la NASA comme astronaute, mais Neil Armstrong est secrètement extrêmement admiratif de Gagarine.
1: Ouais,
0: le héros, le mentor d'Armstrong, c'est Gagarine. Ce qui fait que lorsque Gagarine va dans l'espace, Armstrong l'admire. Et lorsque Gagarine meurt en 68, Armstrong demande à un de ses collègues d'aller chercher les médailles commémoratives des deux cosmonautes morts, Gagarine et Kamarov, pour les prendre avec lui. Et les premières choses qu'on a mises sur la Lune sont des médailles des deux héros soviétiques, Gagarine et Kamarov, qui sont sur la Lune depuis 69. Donc, c'est pour vous dire qu'il y avait quand même
1: une
0: très forte histoire d'admiration qui a été continuée après avec le vol Apollo-Soyouz, rappelez-vous, Stafford et Leonov. Leonov, le premier qui a fait la sortie extravéhiculaire sur le vaisseau russe, et Stafford, qui était aussi un vétéran
1: d'Apollo.
0: Et donc, ces deux personnes sont restées amies jusqu'à leur mort. Donc, ils sont restés longtemps, puisqu'ils sont morts vers 90 ans à peu près. Et donc, ils sont restés, ils ont passé toutes leurs vacances ensemble. Donc, il y a toujours eu des amitiés extrêmement fortes entre les astronautes et les cosmonautes.
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1: Michel Tognini, vous me disiez tout à l'heure qu'il fallait aller vite pour le programme Apollo, parce qu'il y avait la concurrence des Soviétiques. Mais est-ce qu'après un programme Gemini couronné de succès, c'est un formidable programme Gemini, est-ce qu'on peut penser que la NASA pêchait aussi par excès de confiance?
0: Alors c'était pour problèmes qui sont extrêmement compliqués, le vaisseau était compliqué, rappelez-vous, le vaisseau devait après le décollage se retourner pour que le LEM puisse arriver, donc il y avait une cinématique assez complexe, arriver en orbite et après il fallait faire l'atterrissage, donc c'était, le total était compliqué, il y avait le lanceur à contrôler, Apollo à contrôler, le LEM à contrôler, et tout cela était très difficile.
1: Ce qu'on a réussi à faire à partir d'Apollo 7.
0: Oui.
1: Et qu'on a refait avec Apollo 9 autour de la Terre.
0: Oui.
1: D'ailleurs, c'est, disons-le au passage, c'est vraiment très bien fait cette affaire Apollo. Parce qu'il y a une gradation linéaire. C'est-à-dire que Apollo 8 tourne autour de la Lune, mais juste avec le vaisseau de commande. Oui. Apollo 9 essaye le LEM, mais autour de la Terre. Et Apollo 10 va essayer les deux, le commande et le LEM, mais autour de la Lune.
0: Oui.
1: Donc, il y a vraiment une gradation comme ça qui avait été planifiée par Werner von Braun, je crois, et qui est là, pour le coup, vraiment très logique, très pertinent.
0: Et d'ailleurs, Apollo 10 est descendu vers la Lune, et ils ont rattrapé au dernier moment, mais c'était quand même un peu dangereux. Et d'ailleurs, quand on regarde les programmes Artemis aujourd'hui, c'est la même chose. La mission Artemis 1, qui a décollé il y a 2 ans, était automatique. Artemis 2, qui va décoller le mois prochain, sera habité autour de la Lune, mais un peu plus loin que les missions Apollo. Et après, les prochaines missions seront avec un atterrissage sur la Lune, un alunissage.
1: Alors, parlons d'Artemis, donc. Le 1, c'est fait. Le 2 arrive. Donc là, on a des astronautes.
0: On a des astronautes. On a 3 Américains, dont une femme, et un Canadien.
1: Absolument.
0: Et là, c'est pour montrer aussi que dans les plusieurs missions, ce sont des missions de collaboration, puisque la mission d'après, il y aura un Japonais. Les 3 missions d'après, il y aura des Européens, donc Allemands, Français, Italiens. Le module de propulsion et de navigation d'Orion, c'est un module de service qui vient de l'ATV développé par les Européens. Donc toutes les missions qui iront sur la Lune et qui ont commencé sur la Lune seront propulsées et naviguées par les Européens. Donc on n'a pas un rôle numéro 1, on a un vol collaboratif. Et c'est quand même assez bien parce que quand on regarde les missions lointaines qui vont sur Mars, elles sont obligatoirement en collaboration, tellement elles sont complexes,
1: bien sûr,
0: difficiles,
1: coûteuses en plus.
0: Et coûteuses.
1: Donc il faut s'y mettre à plusieurs. Alors, je reviens à Artemis 2, donc décollage en mars, oui. On est d'accord. Des humains, donc vol habité.
0: Oui.
1: On tourne autour de la Lune au bout de quoi ? De 4 jours, faut 4 jours à peu
0: trois
1: près ?
0: 3 jours.
1: 3 jours. Et là, est-ce que vous ne craignez pas, l'aventure d'Apollo, elle est fascinante parce que l'image est floue, justement, et que ça passe par le son. C'est très fascinant, le son des astronautes et le bip-bip qu'on entend, et cette voix un petit peu déformée. Des images floues qui entretiennent le mystère, la fascination. Là, on va voir des images parfaitement nettes.
0: Oui, alors tant mieux comme ça.
1: Oui, tant mieux, mais en même temps, il y a une part de romantisme qui va partir un peu, non ?
0: Non, enfin oui, certainement, mais sur le plan technique, c'est différent, parce que la mission lunaire était faite pour démontrer qu'on pouvait aller sur la Lune, donc se poser sur la Lune. L'émission Artemis, c'est pour démontrer qu'on va pouvoir rester autour de la Lune, puisque Orion n'ira pas sur la Lune, mais ira se docker, enfin l'amarrage, sur une station spatiale autour de la Lune qu'on appelle Gateway, dont les modules sont déjà prêts et prêts à décoller. Donc, on n'est plus du tout dans le même système qu'Apollo. On est dans un système de rejoindre d'une station spatiale qui va tourner autour de la Lune, et de cette station spatiale, on se posera soit sur le pôle sud, où il y a une calotte de glace lunaire qui est très importante pour savoir si cette glace peut être transformée en oxygène, hydrogène, ou en eau, et en, par électrolyse, hydrogène, oxygène, qui sont importants pour les astronautes et pour les moteurs. Le centre, où il y a peut-être des matériaux importants comme l'hélium-3, et le pôle nord. Donc on peut aller sur n'importe quel point qui nous intéresse. Et l'opération sur la Lune va durer quand même 20 à 30 ans.
1: Alors, on parlait de la Lune comme première étape vers une exploration d'autres planètes. C'est toujours ça l'idée, que la Lune soit un relais ?
0: C'est pas vraiment un relais, mais c'est un moyen de s'entraîner pour le travail ensemble sur la Lune, mettre des systèmes qui vont nous servir pour la Lune, qui serviront pour Mars, mettre une cinématique qui va permettre d'être sur la Lune comme pour sur Mars, et surtout, le plus important, c'est d'étudier in situ les radiations qui sont mortelles pour les astronautes, ce qui fait que les missions lunaires vont durer au maximum 45 jours à cause des protons du Soleil qui nous irradient de façon extrêmement forte. Rappelez-vous qu'on n'a plus la protection de l'atmosphère ni des ceintures de Van Allen, donc on est au-dessus, et donc c'est quand même assez dangereux. 45 jours max, or le vol sur la Lune, sur Mars, c'est 6 mois minimum pour y aller, même si on est protégé par la surface de Mars après, ou dans des igloos qui seront sur Mars, les 6 mois sont quand même aujourd'hui trop difficiles par rapport aux radiations solaires. Alors, on peut décoller entre deux pics de radiation solaire. Le problème, c'est qu'après, on a les éruptions solaires qui sont imprévisibles. Le problème, c'est que le Soleil n'envoie pas un Bristol avant de faire ses éruptions. Il fait ce qu'il veut quand il veut, sans nous prévenir. Et quand on a une éruption solaire, c'est compliqué. Imaginez-vous que même si vous mettez 1 mètre de plomb autour du vaisseau spatial, ce n'est pas suffisant pour protéger les gens à 100%. Donc, vous voyez, c'est quand même extrêmement complexe. La vitesse de ces protons, la force des protons vont détruire les cellules dans le corps et occasionner des cancers généralisés assez importants.
1: Et pendant ce temps, l'ISS continue son travail. L'astronaute, donc la spationaute française, Sophie Adnaud, vient de rejoindre l'ISS. Parlez-nous un peu de l'ISS. On a tendance à l'oublier parce que c'est un train qui arrive à l'heure. Donc les journalistes n'aiment pas les trains qui arrivent à l'heure.
0: Alors c'est un peu ça. Hein. C'est un train qui a commencé en 98, un train qui a commencé, qui a fait un assemblage de 10 ans d'assemblage. Des vols alternés russes et américains, 70 vols d'assemblage pour réaliser cette station spatiale, qui est l'objet le plus complexe jamais réalisé dans des conditions aussi difficiles, et en collaboration entre 5 agences spatiales, donc États-Unis, Russie, Japon, Canada, Europe, et les Européens, c'est environ 10 ou 11 pays, donc au total, il y a 15 pays qui coopèrent, et ça fonctionne très bien. Il n'y a pas eu un seul problème humain ou technique dans la station, et elle devient un peu vieille maintenant, donc elle arrive à presque 26 ans, donc elle commence un peu à être usée, donc il y a des systèmes qu'il faut remplacer, et donc sa durée de vie va s'éteindre vers 2030-2031.
1: Et combien de temps on y reste dans
0: cette ISS ? Alors les vols au départ faisaient 6 mois, et pour des raisons d'économie, vous savez que pour des vols de 6 mois, ça fait des overlaps d'environ 3 mois par astronaute, ça fait 4 décollages par an pour éviter de faire un décollage supplémentaire, les vols vont durer environ 9 mois. Sophie Adnaud, qui est partie avant-hier, va faire un vol de 9 mois.
1: Et qu'est-ce qu'on y fait ?
0: Alors, de la science. 40% c'est de la science, 30% c'est de la maintenance, de la réparation. Les vaisseaux qui arrivent du sol avec le matériel, on emmène les matériels dans la station. Nos déchets, on les met dans les vaisseaux. Et après, c'est le sport. Et après, c'est les communications avec le sol.
1: Et à votre avis, quel va être l'engouement pour la mission lunaire habitée ? Parce qu'on se souvient de ce qui s'est passé il y a 40 ou 50 ans, enfin c'était absolument fascinant. Est-ce que vous pensez qu'il y aura cette fascination-là, ou est-ce que, on s'habitue au progrès
0: Bah, regardez, pour les vols que nous faisons dans la station spatiale, quand vous regardez le vol de Thomas Pesquet, il a été extrêmement bien réalisé.
1: C'était dû à lui aussi, sa volonté de communiquer.
0: C'était dû à lui, c'était dû au système de communication de l'Agence spatiale européenne qui a utilisé les réseaux sociaux de façon extrêmement professionnelle. Mmh. Donc tout le monde a pu bénéficier. Je peux vous dire que toutes les familles ont des enfants qui se sont intéressés à Thomas Pesquet. Donc aujourd'hui, on est dans un système de communication qui est beaucoup plus efficace qu'avant. C'est-à-dire que vous êtes dans le métro, vous regardez votre téléphone, vous voyez ce que fait l'astronaute dans la station spatiale. Donc vous partagez avec lui ce qu'il fait. Et donc c'est une dimension différente par rapport à ce qu'on faisait avant grâce à ces outils de communication qui sont très efficaces.
1: Quand je pense qu'on va vivre ça avec des gens qui vont poser le pied sur la Lune une nouvelle fois, c'est formidable. Quand on a un certain âge et qu'on a pu vivre les deux, c'est formidable.
0: Excellent, c'est excellent.
1: N'est-ce pas ?
0: Oui.
1: Bon, très bien. Merci infiniment, Michel Tognini. C'était Affaires Sensibles aujourd'hui, Apollo 1, une émission que vous pouvez réécouter en podcast, bien sûr. À la technique aujourd'hui, il y avait Philippe Duclos qui vient de réaliser sa dernière émission après plusieurs décennies de bons et loyaux services sur France Inter. Il va prendre un repos bien mérité. À très vite.
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3: Les secours à la recherche de centaines de personnes disparues à la frontière entre le Népal et le Tibet après le tsunami de boue qui a déferlé de la montagne le long de la rivière Trisuli et tout dévasté sur son passage ce mercredi. Au moins 160 personnes sont mortes et des villages ont été totalement rayés de la carte dans cette région très touristique au cœur de l'Himalaya, très fréquentée aussi en ce moment par les voyageurs en pèlerinage. Jérôme Edou vit au Népal depuis 40 ans. Il y tient une agence de voyage et redoute les dégâts.
4: Cette vallée de la Trisuli, moi je l'ai pris, j'étais là au mois de mai en allant au Tibet en moto par cette route. Voilà, c'est des routes très très encaissées et comme c'est des vallées très très encaissées avec des centaines de milliers d'habitants le long des rives, eh ben, ça va être une catastrophe énorme. Je pense que le plus gros danger ou le plus gros nombre de victimes, ça va être les pèlerins indiens, parce que c'est la période de pèlerinage pour aller au mont Kailash qui est au Tibet, qui est une montagne sacrée. Et cette année est une année particulière où tout le monde veut aller au Kailash parce que c'est une année de bon augure, comme on dit, tous les 10 ans. Et donc, il y a énormément d'Indiens qui étaient effectivement à la frontière. Cette frontière a été complètement ravagée par le tsunami. Ben là, il y avait des centaines de personnes, si ce n'est pas des milliers.
3: Et Jérôme Edou au micro France Inter de Loubourdi. Le Quai d'Orsay indique ce mercredi soir qu'au moins 80 Français sont recensés au Népal, sans que l'on sache s'ils étaient dans la région au moment de la catastrophe. Meta, propriétaire de Facebook et Instagram, accepte de payer jusqu'à 14,5 milliards d'euros à une quarantaine d'États américains pour s'éviter un procès. Le géant du numérique est en pleine tempête judiciaire, accusé d'avoir conçu ces applications pour rendre accros les plus jeunes et d'avoir menti sur leurs effets néfastes. Meta annonce aussi ce mercredi brider ses applications pour les moins de 18 ans. En France, les violents orages de ce soir ont fait un blessé à Fouras en Charente-Maritime. Le département fait partie des 13 placés en vigilance orange dans l'ouest. Le littoral a vu passer de gros grêlons et de fortes rafales. Météo France attend aussi des cumuls de pluie très importants de l'Ille-et-Vilaine à la Gironde et de la Vendée au Loir-et-Cher. 200 élus de la droite et du centre signent une tribune dans le Figaro pour appeler à une primaire ouverte ce mercredi. Les signataires tels que l'ex-ministre LR Véronique Louwagie ou le centriste Hervé Morin craignent un second tour entre le Rassemblement National et la France Insoumise. Ils souhaitent donc une candidature unique de Bruno Retailleau à Gabriel Attal en passant par Édouard Philippe. Le déontologue de l'Assemblée nationale se saisit de l'affaire José Barrin, le député Rassemblement national de l'Aisne, est soupçonné d'avoir mis en place un système pour détourner l'argent de ses enveloppes parlementaires. D'après un article du Canard enchaîné, l'élu malvoyant qui dispose de plus d'argent que la normale pour recruter ses assistants demandait à ses collaborateurs de lui rendre la moitié de cette prime en espèces. José Barrin annonce porter plainte ce soir. Ça devient presque une habitude pour Sophie Adenau, l'astronaute française, va sortir dans le vide spatial une troisième fois mardi, après avoir remplacé une antenne de transmission sur la station spatiale internationale mardi. Elle va cette fois réaliser des opérations de maintenance sur l'ISS et notamment remplacer une sorte de GPS. Et puis une douche froide pour l'Olympique lyonnais ce soir. Les footballeurs manquent leur qualification en Ligue des Champions lors du match retour contre le club turc de Fenerbahçe au Groupama Stadium à Lyon. Défaite 2-1. Céline Dacosta, on en parlait, les orages continuent encore de perturber le ciel ce jeudi.
5: On n'en a pas fini avec les orages pour ce jeudi, avec déjà dès le matin quelques coups de tonnerre vers les frontières belges, la Nouvelle-Aquitaine ou encore le Massif central, mais c'est surtout l'après-midi que ces orages vont se renforcer sur deux secteurs, le premier entre les Charentes, le bassin parisien et les Hauts-de-France, et puis le deuxième avec des orages un petit peu plus forts, un petit peu plus longs, peut-être aussi entre le Massif central et la Bourgogne, avec une vigilance particulière sur ces deux zones. Ailleurs, alternance de nuages et d'éclaircies, avec des températures encore chaudes, 26 à 35 degrés du nord au sud au meilleur de la journée, et un pic de chaleur est attendu sur la Corse où on pourrait atteindre les 39-40 degrés sur le sud de l'île, avec une vigilance canicule sur ce secteur au moins jusqu'à samedi matin.
3: Merci Céline Dacosta et merci à vous d'écouter France Inter. Il est minuit 4 et on retrouve Zoom Zoom Zen avec Mathieu Noël.
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7: copine ou pas copine?
6: Pas copine du tout.
8: Elle est violette, assez grosse, avec des longues filaments. 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

0: Bonjour à toutes et à tous, ravi de vous retrouver pour un nouvel épisode de Zoom Zoom Zen. 2 heures chaque après-midi pour décoder les mots dans l'air du temps, décrypter notre époque sans oublier d'en rire. Zoom Zoom Zen, c'est le bus magique du Gai Savoie, un bus qui aujourd'hui se transforme en sous-marin. Puisque pour le plus grand bonheur de Quentin, notre amoureux de la nature, qui a passé une bonne partie de l'été à observer pendant des heures des pélicans au Mexique, selon ce qu'il a déclaré au journal L'Orne Hebdo, nous allons zoomer sur un animal moins sympathique que le pélican mexicain, la physalie du sud-ouest. Un organisme qui, comme Pierre Courat, de repos et mou, gélatineux et urticant. Ça ressemble beaucoup à une méduse, mais ce n'est pas une méduse et ça a pourri l'été de nombreux vacanciers, à l'instar de notre rédacteur en chef Cyril Lacarrière qui, avec le flair qu'on lui connaît, avait opté en juillet pour le sud-ouest, alléché par la perspective de pouvoir commander du foie gras de canard poêlé par 35 degrés sans être jugé par le restaurateur. Il avait opté pour un tour des Landes en van rétro des années 70, le même que celui de Bernard Frédéric dans Podium. 10 jours à dormir sur une banquette et à se laver l'entrejambe avec un gant de toilette du pec citron. Je vous laisse imaginer la réaction du loueur de van quand il est entré dans le véhicule pour le check-out. Résultat, oui, 5 jours d'ITT et la caution qui s'envole pour Cyril. Notre rédacteur chef qui aura donc vécu un été en forme de Koh-Lanta, zigzagant entre les pins pour échapper aux méga-feux qui ont frappé le sud-ouest, il a pensé trouver refuge dans l'eau. Et c'est là qu'il a fait la rencontre de la physalie.
1: Oh putain de ta mère, salope !
0: Sa piqûre est extrêmement douloureuse, surtout comme quand Cyril, ce jour-là, sur les conseils de son ami Pascal Pro, on ne porte pas de slip de bain. Alors, quel est cet organisme qui a déferlé sur la côte basque cet été ? Qu'est-ce que ça dit du réchauffement climatique ? Zoom Zoom Zen, c'est parti.
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0: Pour m'épauler, chaque après-midi, ils sont là, mes artilleurs du Gai Savoie, mes moussaillons de l'infotainment. À commencer par celle qui décrypte pour nous l'actu des réseaux sociaux. Elle n'a pas croisé de physalie cet été car elle ne se baigne qu'en piscine. Manon Mariani, bonjour.
3: Bonjour, bonjour à tous. J'ai croisé des méduses par contre.
0: Vous avez été piqué ? Non, vous connaissez beaucoup de gens qui aiment les méduses.
3: Non ?
0: Non,
3: voilà. Bah, y a les méduses, les chaussures aussi.
0: Notre invité que je n'ai pas encore présenté, mais qui est fort sympathique, aime les méduses et elle nous expliquera pourquoi.
3: Après, c'est très beau
0: dans un aquarium.
4: Dans un médusarium.
0: Dans un médusarium, mais en plus, on peut dire n'importe quoi.
4: Dans l'aquarium de Paris, mais je vous assure.
0: C'est un médusarium.
5: C'est vrai, Quentin.
4: Bah oui, mais c'est magnifique.
6: On appelle ça un médusarium.
4: Oui, Pierre, sortez chez vous.
3: C'est les petites anecdotes de Quentin. Bon.
0: Manon, dans votre veille sanitaire tout à l'heure.
3: Oui, ma veille sanitaire. La députée démocrate américaine Alexandria Ocasio-Cortez fait beaucoup parler d'elle en ce moment sur les réseaux et pour cause, elle y raconte quotidiennement le parcours de sa congélation d'ovocytes, une démarche beaucoup plus politique qu'elle n'y paraît, et je vous raconte pourquoi à 17h45.
0: On note bien cet horaire. À vos côtés, il a 3 idoles, Ayrton Senna, Robert Badinter et Iron Man. C'est en tout cas ce qu'il a déclaré cet été à cette fameuse interview exclusive à L'Orne Hebdo.
6: Une mine d'infos.
3: Vous avez dit ça, vraiment ?
4: J'avais bu, je pense.
0: Oui, preuve que le mescal est un alcool piégeux.
4: C'est un questionnaire de Proust,
0: il faut bien trouver, il faut bien innover.
3: Je l'ai toujours pas lu.
0: Quentin,
4: je vais vous l'envoyer, dédicacé.
0: Vous inquiétez pas, je le fais défiler tout au long de l'émission. Quentin, vos vacances mexicaines étant terminé, vous avez repris le chemin du bureau qui pour vous s'appelle la rue.
4: Oui, la rue, exactement, au milieu des gens. Et à cette période, les vacanciers sont sur le retour. J'ai arrêté des personnes venues de Bayonne, du Sud-Ouest ou encore de Loire-Atlantique pour parler de cette nouvelle présence qui vient parfois perturber nos étés, la physalie. Est-ce qu'on est prêt à lui céder la plage de temps en temps ? Vos réponses dans la prochaine demi-heure.
0: On n'est pas encore en septembre, mais déjà la campagne présidentielle est lancée. Sera-t-elle aussi excitante que celle de 80 quand Gérard Courade haranguait la foule en chantant Eh bien, c'est justement son fils, le tout aussi impartial Pierre Courade, qui sera en charge cette saison du carnet de campagne de Zoom Zoom Zen. Bonjour Pierre.
7: Bonjour Mathieu, bonjour à tous et bonjour en particulier à mon papa qui doit avoir mal à sa rose en écoutant ce lancement. Aujourd'hui, dans le petit carnet de campagne, ces mystérieux collectifs de hauts fonctionnaires qui permettent aux partis politiques de communiquer sur une prétendue influence.
0: Le carnet de campagne de Pierre Courade, ça sera en fin de première heure. Vers la demi, vous aurez bien sûr rendez-vous avec l'inoxydable Zoom Zoom Test, un quiz rieur pour tester vos connaissances sur notre sujet du jour. Et vous verrez que la physalie n'est pas l'animal le plus dangereux qui guette les baigneurs. Oui, nous jouerons avec les créatures insolites à ne pas croiser en vacances. Et puis, c'est une autre créature qui nous rejoindra, diablement piquante elle aussi. GC fera son retour dans Zoom Zoom. Et attention, nouvelle horaire. Il sera avec nous à 16h45. On zoomera aussi sur la rentrée littéraire, non pas avec GC qui pourtant avait proposé à son éditeur Les bateaux sur la terrasse 2 avec un carnet de coloriage en bonus, mais plutôt avec Lilia Hassen qui publie un nouveau roman très attendu après le succès de Panorama. Enfin, je rassure évidemment les orphelins du Doux-Sasseur, encore sous le choc de la disparition de leur chronique préférée.
4: Moi, je m'en mets
0: Cyril Lacarrière sera bien présent à l'antenne cette saison avec son Lacar News, les 3 infos que vous aurez hâte de raconter à la maison tout à l'heure. Cyril au menu,
5: Des dauphins qui se cherchent un bassin, une journaliste du Washington Post qui fait plier ses patrons et le proxénète le plus connu de France qui passe l'arme à gauche. Et puis Mathieu, un coup de fil pour parler du nouveau livre de François Mitterrand. Et ce n'est pas lui qu'on appellera, évidemment.
0: Évidemment, on appellera quelqu'un d'autre et ça fera donc plaisir à Gérard Courade, qui visiblement était un socialiste.
7: Gauchiste.
0: Je me suis trompé. Vous les appelez comme vous voulez, moi je les appelle tout simplement les socialistes.
7: Oui. Contrairement à Cyril qui disait toujours Mitterrand.
0: Le Lacar News, ça sera aux alentours de 17h30. D'ici là, on va donc plonger à nos risques et périls dans les eaux troubles de l'océan Atlantique à la rencontre de la Physalie. Mais d'abord, c'est notre nouveau petit rituel. On vous emmène dans les coulisses de la préparation de cette émission. Deux membres de l'équipe vous dévoilent les sujets qui les ont marqués aujourd'hui. Quentin, d'abord, un petit détour du côté de l'Italie.
4: Direction Côme, dans le nord du pays, comme que vous connaissez bien, Mathieu. Cinquième demande en mariage, peut-être là-bas ?
0: Je vous en prie, je suis marié qu'une seule fois, on ne voit pas pourquoi c'est ragoût.
4: Figurez-vous que cet été, courant juillet, à Côme, pendant qu'on sirotait des cocktails sur la plage, le maire de Côme, Alessandro Rapinese, s'est fait percuter par un... s'est fait percuter par un vélo électrique alors qu'il sortait de l'hôtel de ville. Alors je le connais pas, mais il doit être un poil sanguin, Alessandro, puisqu'il a tout bonnement décidé de supprimer les vélos du centre historique de Côme. Vélo électrique comme vélo classique, tout le monde a la même enseigne puisque le code de la route italien ne différencie pas le vélo électrique du vélo normal. La décision va entrer en vigueur le mois prochain et va donc forcer les cyclistes à mettre pied à terre s'ils souhaitent traverser les ruelles pavées de Côme et du vieux Côme. Et c'est là-dessus que je vais vous emmener. On a bien fait, je pense, de virer de plus en plus les voitures du centre-ville. On a quand même assez de recul pour dire que c'est bien mieux comme ça aujourd'hui. Ah oui. Sauf qu'à trop vouloir favoriser les vélos, est-ce qu'on n'en a pas oublié un peu les piétons ? On s'est tous retrouvés dans une petite rue, peut-être cet été, avec un vélo au milieu qui tente de se faufiler, limite qui force un peu le passage. Hein. Alors, je vous pose la question, est-ce que la bonne idée ne vient pas de Côme, finalement, ici, après avoir rendu les centres-villes au vélo, il fallait maintenant rendre certaines rues aux piétons ?
7: Moi j'ai quand même une proposition, c'est de faire passer le code de la route,
3: à tout le monde. Je suis d'accord.
7: Les cyclistes et les piétons aussi. Mais même les piétons qui devraient connaître aussi les panneaux de signalisation.
4: Immatriculer les vélos.
7: Ah, ça c'est autre chose. Déjà, il y a déjà un numéro de série sur les vélos qui permettent d'être assurés. Mais en tout cas, le code de la route pour tout le monde, pour tous les usagers finalement de l'espace public, ça devrait être
4: obligatoire. Pas de vélo dans les espaces piétons, c'est tout.
0: Cyril, vous, c'est une première qui vous a intéressé aujourd'hui.
5: Et oui, hier, c'était la première de Sonia Mabrouk sur BFM. La journaliste est arrivée tout auréolée d'avoir été l'opposante médiatique à CNews, plus médiatique qu'idéologique d'ailleurs. Donc hier, première de 100% Mabrouk sur BFM. Et hier, Sonia Mabrouk a aussi donné une interview aux Parisiens. Et voici ce qu'elle a dit, je la cite. « Il y a une désaffection du public. Je pense que les téléspectateurs ont besoin de journalistes capables de s'engager sur certains sujets et qui ont le courage de leurs convictions. » Fin de citation. Eh bien, Sonia Mabrouk se trompe. Dans le baromètre annuel publié par nos amis de la Croix en janvier, les Français disent au contraire à 57% qu'ils attendent des journalistes qu'ils donnent la priorité aux faits plutôt qu'aux opinions. En fait, ce que revendique Sonia Mabrouk, c'est le modèle CNews, c'est-à-dire une chaîne, pas une chaîne d'infos, mais une chaîne d'opinion, et souvent sur CNews, sans S, à opinion. Alors vous, qu'est-ce que vous en pensez autour de la table ? Est-ce que les Français, est-ce que vous pensez qu'il faut plus de faits ou plus d'opinions sur une chaîne d'infos ?
0: Mais Cyril, ça, je ne sais pas.
3: Vaste question,
0: plus de faits. Évidemment, c'est le rôle du journaliste. Après, il y a des chaînes qui peuvent être d'opinion, mais il ne faut pas à ce moment-là qu'elles se déclarent chaîne info. Il faut qu'elles se déclarent chaîne d'opinion. Ça peut exister aussi, pourquoi pas, mais il faut l'assumer comme tel.
3: Peut-être pas tout éditorialiser non plus.
4: Oui, mais
3: c'est peut-être le problème aujourd'hui.
4: Ça pourrait être trop lisse.
0: Mais est-ce qu'on ne serait pas en train de réinventer le Zoom 5 ? Oh oui, le Zoom 5 est de retour ! Oui. Aucun lien avec Sonia Mabrouk. Elle est molle, gélatineuse et urticante et vit dans l'eau chaude. Elle vous a peut-être gâché votre été. On parle des physalies cet après-midi. Elles ont envahi les plages du Sud-Ouest ces dernières semaines. D'où viennent-elles ? Pourquoi sont-elles dangereuses ? Et surtout, pourquoi s'échouent-elles en nombre cette année sur nos plages ? Pour répondre à ces questions, nous sommes avec Elvire Antageant, chercheuse en écologie zooplanctonique à l'Institut français de recherche pour l'exploitation de la mer, l'IFREMER. Bienvenue déjà, Elvire, dans Zoom Zoom.
8: Merci
0: d'être avec nous. Déjà, c'est quoi précisément, pour ceux qui n'en ont pas entendu parler ou qui ne l'ont pas vu, une physalie ?
8: Alors, physalie, c'est un siphonophore, c'est un organisme, c'est un invertébré, organisme gélatineux, urticant, comme toutes les espèces du groupe des cnidaires, les orties de mer, si vous voulez.
0: Mais c'est pas une méduse.
8: Qui possède des cellules urticantes. Donc, dans ce groupe-là, on va retrouver évidemment les méduses, on va retrouver les anémones, les coraux également. Et donc, les siphonophores en font partie, les physalies.
0: Visuellement, on peut le dire, pour un non-initié, ça ressemble à une méduse bleue.
8: Alors, ça ressemble parce que, en fait, les physalies, donc, comme je le disais, c'est une colonie, en fait, ce que l'on observe. Donc, c'est une colonie d'individus qui sont morphologiquement hyper spécialisés et qui peuvent être différents et qui ont quatre fonctions particulières. Et celui que l'on voit le plus et qui est à la surface et qui ressemble à une bouteille en plastique
4: ou
8: un peu bleutée,
4: vessie,
8: hein. Ou une vessie. Qui est aussi c'est ce que signifie physalie en fait en grec.
5: Okay.
8: C'est un polype qui a pour fonction de porter la colonie. Et ça, c'est son seul rôle en fait dans la colonie.
5: C'est un moyen de transport.
8: C'est un flotteur, absolument, qui possède au-dessus une crête en forme de voile qui lui permet de prendre le vent et de prendre des directions différentes en fonction du vent.
4: Elle tire des bords, quoi.
8: Exactement.
5: Qu'est-ce qu'ils viennent faire chez nous ?
8: Alors, eh bien, en fait, la présence des physalies en Atlantique Nord, elle n'est pas anormale. Ça, on en a très souvent au large. Ce sont des organismes qui vivent plutôt dans des régions chaudes de l'Atlantique, donc plutôt tropiques, subtropicales. Donc, pour les gens, ça va être du golfe du Mexique, en gros, les mers Caraïbes, les Açores, etc. Et avec les courants et les vents, elles peuvent être ramenées vers le nord de l'Atlantique et on peut les retrouver assez régulièrement dans le golfe de Gascogne.
5: Si on les retrouve plus souvent, c'est que l'eau se réchauffe ou ça n'a pas un lien direct ?
8: Alors, ça n'a pas un lien direct. Ça va plus être ce qui va faire. C'est pas parce qu'on en voit plus souvent sur le littoral échoué qu'il y en a plus dans l'eau.
5: Ah.
8: C'est juste. Voilà,
5: le fait qu'elle s'échoue, c'est ça qui est.
8: Nous, ce qu'on voit, c'est qu'on s'en aperçoit quand elle s'échoue, mais en fait, il y en a chaque année au large et on ne s'en rend pas compte si elle s'échoue pas.
3: Bah oui, mais vous dites qu'il y en a chaque année, mais pourquoi on en parle énormément cette année en particulier ?
8: Alors, on en parle cette année, on en parle en vérité depuis 3-4 ans, un peu plus, parce que les échouages, en effet, semblent un peu plus fréquents depuis 4-5 ans, on va dire. Et donc là, on peut se poser des questions sur des changements climatiques. Ça ne va pas être forcément que la température, le changement climatique. Ça peut être des changements de direction de courant, de vent, des conditions environnementales qui vont favoriser les échouages, et notamment pour la physalie, vu que c'est le vent qui la transporte le plus. C'est des directions de vent changeantes qui vont peut-être augmenter ces fréquences d'échouage.
4: Pardon, mais elles viennent mourir, du coup, sur ces plages-là. C'est pas
8: le
4: une bonne nouvelle.
8: Souvent, en effet, quand on les observe, c'est plutôt vers la fin de l'été, à l'automne, parfois même jusqu'en décembre. Et on voit des individus plutôt grands et matures en fin de vie. Alors que depuis 2 ans, et ça c'est la nouveauté, et peut-être que là le réchauffement climatique joue à ce moment-là un rôle, on voit des individus beaucoup plus petits qui font 1 ou 2 centimètres. Manifestement, ce ne sont pas des individus qui nous arrivent du golfe du Mexique, mais ça veut dire que ce sont des individus qui sont nés dans notre littoral, sur notre littoral. Et ça, c'est lié au réchauffement climatique qui va favoriser la reproduction de ces organismes.
5: Des physalies françaises, madame. Des physalies, lui,
8: ou espagnoles. Du golfe de Gascogne, disons.
5: Lui, des physalies, il n'en a pas croisé à Mykonos. Le truculent GC de retour de vacances. Et il a évidemment un avis sur la question du réchauffement climatique, comme vous n'allez pas tarder à le découvrir dans Zoom Zoom, juste après Bobby Womack, California Dreaming, sur France Inter.

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1: Certaines piqûres sont impressionnantes. Dans l'équipe de Zoom Zoom, on a tous en tête les photos terribles des lèvres de Manon. Les lèvres de sa bouche, nous précisait-elle, oui. Pudique, avant de nous les montrer sur son iPhone. Lorsque cet été, elle s'est fait piquer par une grosse araignée sicilienne dans son lit à 4h du matin. Les mauvaises langues disent d'ailleurs que cette grosse araignée s'appelait Gino. En tout cas, Manon était défigurée. On aurait dit Coluche dans Banzai. Oh. Si vous avez la référence de cette scène. Imaginez si elle a été piquée par une physalie, ces vilaines bestioles aux faux airs de méduses qui ont envahi les plages du Pays Basque, notamment cet été. On est toujours avec Elvire Antageant, chercheuse en écologie zooplanctonique à l'Ifremer. Il faut dire pourquoi, par rapport à une méduse, elles sont dangereuses, voire encore plus dangereuses qu'une méduse classique.
2: Ces organismes sont extrêmement urticants. Ils ont de longs filaments pêcheurs remplis de cellules urticantes. Ces filaments peuvent faire 10 à 30 mètres de long. C'est pour ça qu'on dit que souvent, une physalie sur une zone de baignade, elle peut envenimer plusieurs personnes, des dizaines de personnes. Donc c'est la problématique de cette espèce. Et on peut, évidemment, une seule personne peut s'en mêler dans ces filaments qui sont très longs et être multi-envenimée. Et donc, ça fait que les réactions au venin peuvent être beaucoup plus importantes si la surface envenimée est plus importante.
3: Et ça fait quoi comme type de douleur? On sait qu'on se fait piquer par une méduse, on a une espèce de décharge électrique. Voilà, c'est la même chose.
2: C'est la même chose, c'est une décharge extrême. Ouais. Sur l'échelle de la douleur, c'est au-dessus de 7. Donc, c'est équivalent d'une décharge électrique, d'un coup de fer à repasser chaud. Vous voyez ce niveau-là.
3: Et comment on sait que c'est une physalie qui nous a piqué?
1: Alors, quel réflexe il faut avoir aussi?
2: Les cicatrices qu'elle laisse sur la peau sont assez caractéristiques. Vous avez la trace des longs filaments, hein, certains qui sont multi-envenimés, ils ressemblent à des cartes routières quand ils sortent de l'eau, hein, tellement ils sont envenimés.
1: Et la
2: cicatrice aussi, c'est un aspect qui est dit en collier de perles, parce que les cellules urticantes se mettent en boule sur les tentacules. Ça se retrouve aussi. Donc la cicatrice de l'envenimation, elle est assez caractéristique. Et vous me demandez...
1: Et je vous dis, est-ce que ça reste longtemps ensuite, ces marques sur le corps?
2: La douleur, elle peut durer 2 à 4 heures avant que ça commence à s'estomper. Voilà. Et puis, les cicatrices, elles peuvent rester longtemps. Alors, ça dépend de la quantité, en fait, du contact, si le contact a été important ou pas. Et donc, si la réaction aussi de la personne, elle est importante ou pas, en fonction de la quantité de venin qui a pu être injectée.
4: Ouais, ce qu'il faut préciser.
2: Les cicatrices peuvent rester
4: elles
2: de façon permanente.
4: Pas, hein. Elles nous attaquent pas, on se prend dans ces filaments.
2: Exactement, c'est un organisme passif, ça fait partie du plancton, donc ce sont des organismes qui n'ont pas une capacité de nage, ils ne peuvent pas changer de direction, éviter un obstacle, etc.
1: Mais ça lui sert à quoi, à lui, d'être urticant
2: Ça lui sert justement à attraper ses proies, parce que comme ce n'est pas un organisme qui va les nager derrière ses proies pour aller les attraper.
1: Oui, il attrape comme des grands filets.
2: Elle laisse pendre derrière elle ces longs filaments pêcheurs remplis de cellules urticantes.
4: Elle pêche.
2: Qui vont, exactement. Ouais. C'est des filets
3: mais
2: de pêche.
3: Mais on les voit dans l'eau, ces filaments?
2: Ces filaments sont visibles, un peu bleutés, mais parfois ils se détachent aussi de l'organisme et donc ça c'est un peu problématique.
3: Et ils continuent à piquer même quand ils sont détachés?
2: Oui, il y a même une étude qui a montré que les cellules restent urticantes 2 mois après que la physalie se soit échouée.
1: Et quel est le réflexe à avoir quand on comprend qu'on a été piqué par une physalie? Qu'est-ce qu'il faut faire? J'ai lu qu'il fallait mettre de la mousse à raser sur la piqûre, c'est des conneries?
2: Oui, en fait, ce qu'il faut faire en premier lieu, c'est sortir de l'eau de suite, avertir les gens autour de soi.
1: Oui, avertir tout le monde, parce que tout le monde peut se faire piquer.
2: Se rincer à l'eau de mer.
1: À l'eau de mer, pas à l'eau claire. Okay.
2: Pas à l'eau douce, parce que ça aurait l'effet contraire. Okay. Ne pas frotter. Donc bien rincer, en fait se rincer pour sortir des filaments qui seraient restés collés à notre peau. Et ensuite, il faut, alors en fonction des réactions, appliquer plutôt du chaud. Manifestement, c'est ce qui soulage le plus au moment sur la douleur. Mais alors du chaud, vraiment entre 42 et 45 degrés. Donc de l'eau chaude, de l'eau salée de préférence, pour éviter de risquer de faire éclater des cellules urticantes qui n'auraient pas encore éclaté.
1: Du coup, de sèche-cheveux, par
2: exemple,
1: aussi.
2: C'est chaud. C'est peut-être pas suffisamment chaud, pour que ce soit efficace. Et il faut... En fait, le mieux, ce sont dans des bains d'eau de mer chaud, entre 42 et 45 degrés, pendant au moins 20 minutes.
1: D'accord.
2: Qu'en fait, le venin, il est thermolabile, donc la puissance du venin diminue avec
1: la
2: température.
1: C'est bon à savoir. Maintenant, vous rentrez tout de suite à la suite de l'hôtel, prendre un bon bain bien chaud. Ouais. Lui, il ne craint pas les physalies. Si d'aventure l'une d'entre elles le piquait, il ne pleurerait même pas, car, comme il l'a indiqué à l'Orne Hebdo, il ne pleure jamais, sauf quand il coupe des oignons. Quentin, chaque après-midi, mu par cette hardiesse légendaire, vous partez à la rencontre des passants pour les faire réagir à notre sujet du jour. Alors, les physalies, est-ce que vous avez trouvé des victimes?
4: Je suis allé du côté de la gare Montparnasse. Au-dessus de moi, il y a cette tour. Mais je vais vous dire pourquoi. Parce que cette tour, cette vieille sentinelle de Paris qui doit normalement se couvrir de végétation dans les prochaines années, eh bien domine elle toujours le balai des retours des vacanciers. Ma première rencontre, c'est ce jeune homme. Il porte la banane en bandoulière, casquette à l'envers, valise qui traîne derrière lui. Bonjour.
5: Moi, c'est Kélian, et vous ?
4: Quentin.
5: Quentin, enchanté, Quentin.
4: Enchanté. Vous habitez où ?
5: À Nantes.
4: Il découvre le mot du jour de Zoom Zoom Zen.
5: Les physalis. Alors, pour moi, c'est vraiment le nom d'une IST, mais sinon, je vois pas du tout ce que c'est. Mais peut-être que je confonds avec syphilis, je sais pas.
4: Ouais, c'est vrai que j'ai chopé les physalis pendant mes vacances en Sicile, ça peut marcher, ça sonne. Mais non, c'est pas
3: comme
4: ça. Je lui montre à quoi ressemble une physalie.
5: Ah, d'accord, c'est un animal marin. Magnifique, on dirait une méduse.
4: C'est beau, hein.
5: Ouais, aussi appelé galère portugaise ou vessie de mer, waouh. Est un organisme marin que l'on confond souvent avec une méduse là-bas.
4: Mais je retiens une chose dans son discours, c'est beau. La physalie a quelque chose de majestueux. Un peu plus loin, cette dame, la peau dorée par le soleil d'une habitante du sud, elle se protège sous un chapeau et tire une dernière taffe sur une vogue. Bonjour.
6: Bonjour, bonjour.
4: Quel est votre prénom, madame ?
6: Dominique.
4: Dominique, vous habitez où ?
6: Bayonne.
4: Et à Bayonne, on connaît ?
6: Les physalies.
4: Ah. Copine ou pas copine ?
6: Pas copine du tout. C'est dangereux. On connaît, parce qu'il y en a sur les plages de Tarnos, il y en a sur les plages de Biarritz, il y en a sur les plages...
4: Mais ouais, est-ce qu'elle peut me parler de l'animal en question ?
6: C'est très joli. Bleu, un bleu vif, avec des tentacules très très grandes, et même quand les tentacules sont coupées, ça pique encore. Dès qu'il y a une alerte, on sort de l'eau, on sort de la plage.
4: Ça fait combien d'années que vous êtes habitué à leur présence ?
6: Je dirais que ça fait 3 ans qu'il y en a dans le sud-ouest.
4: Là, il y en a qui l'ont découvert au Pila, à Arcachon... Ça a un peu gâché les vacances, vous comprenez ça, que ça puisse gâcher des mains ?
6: Oui, mais c'est pas tous les jours, donc il faut vraiment suivre les instructions.
4: Alors, est-ce que Dominique a vu des gens se faire piquer cet été dans le sud-ouest ?
6: Oui, lacérer carrément avec des physalis, oui.
4: Bah, racontez-moi, lacérer ?
6: Oui, ouais, ça c'était à la barre, il y a une dizaine de jours. Et après, sur Tarnos, on en a vu aussi, et là, ils ont mis le drapeau violet. Ben, des grosses brûlures énormes, et en fait... Ils essayent de retirer les piquants avec de la mousse à raser et un racloir. Les sauveteurs font ça.
4: Ça marche ?
6: Ben, c'est un des rares trucs qui marche. Il ne faut surtout pas mettre de courante, d'eau douce, il faut mettre de l'eau salée.
4: Est-ce que c'est elle qui nous dérange ou est-ce que c'est nous qui la dérangeons ?
6: Je ne sais pas en fait. Je ne sais pas comment elle se reproduit, je ne sais pas en fonction des courants comment elle arrive.
4: Ma troisième rencontre est une jeune femme blonde, assise sur le petit muret qui longe le parvis de la gare Montparnasse, le nez plongé dans son téléphone. Elle n'a visiblement aucune envie de me répondre. Je tente quand même. Je lui dis, ça prend une minute. Elle accepte finalement de lever les yeux.
7: Je suis responsable des activités dans une structure aquatique.
4: Ok. Une structure... Attendez, une piscine ?
7: Oui, c'est ça.
4: C'est joliment dit. Je vous fais lire un truc.
7: Les physalis, c'est pas une méduse, un truc du genre ? Et elle fait très mal, ça brûle beaucoup, ça fait des grosses brûlures.
4: Mais comment vous savez tout ça ?
7: Parce que j'étais sauveteur en mer. Allez, une minute, c'est fini, là !
4: Attendez, non, vous...
7: Non, j'étais sauveteur en mer, ouais.
4: Bah, elle va pas nous laisser comme ça. Est-ce qu'il y a un protocole, Physalie ?
7: C'est dans notre cursus de sauveteur, de secouriste, au PSE1 et PSE2.
4: C'est chaud ? Enfin, vous avez déjà été brûlée ou pas ?
7: Oui.
4: Ah bah non, mais là, vous êtes
7: obligée. Non, mais oui, j'ai déjà été brûlée. Ça fait mal, ouais, ça fait mal. Après, ça passe, hein. Ça fait une décharge électrique un petit peu. Ouais, en fait, il faut racler ou prendre une carte bancaire ou quelque chose comme ça. Il faut racler les filaments qui restent collés à la peau. Et c'est transparent.
4: Bon, un bon conseil pour les cartes bancaires. Partez en vacances avec Mathieu Noël, là vous serez équipé. Apparemment, l'Amex racle comme rien d'autre. Ma dernière rencontre, c'est ce jeune homme.
1: Il dérape complètement.
3: Il a raison.
4: Il est comédien-chanteur. Il a une guitare dans le dos. Il aurait plu à Manon. Il était à Avignon cet été. Je reviens avec lui sur cette question. Est-ce elle, la physalie, qui nous dérange pendant l'été, ou est-ce que c'est nous qui la dérangeons ?
8: De prime abord, je dirais que c'est nous qui la dérangeons. Je dirais que s'il y a une raison qu'elle se soit échouée là, c'est peut-être parce qu'il y a quelque chose qu'on a causé dans l'écosystème, dans les océans marins, pour qu'elle puisse se retrouver en train de décéder sur une plage.
4: C'est un truc qui vous travaille, par exemple cet été où vous y avez pensé
8: Oui, tout le temps. On est tous un petit peu, en tout cas j'imagine dans la jeunesse, on est tous sensibles, on est tous un peu éco-anxieux.
4: Je lui montre une photo de la physalie échouée sur cette plage, en train de sécher au soleil, et je lui demande s'il a un message à lui adresser.
8: J'ai envie de lui dire au nom de toute l'espèce humaine, je suis profondément désolé de ce qui t'arrive. Et si jamais nous sommes les responsables, j'ose espérer qu'il y aura certains êtres humains qui s'intéressent à toi, ce qui semble être le cas, et qui essaieront de faire en sorte que ton habitat ne soit pas trop endommagé. Et s'il l'est, qu'on s'acharne à le réparer.
4: Une vraie déclaration d'amour à la Physalie. Certains ont découvert, médusé, sans mauvais jeu de mots, cet été que la Physalie peut gâcher un peu les vacances. Alors, on peut continuer à regarder la Physalie comme une intruse, mais finalement, comme pour des algues un peu contraignantes, à force de voir la mer changer, il va peut-être falloir s'habituer à une autre idée. L'intrus, souvent, c'est nous.
1: Il n'a pas improvisé une petite chanson, une
3: oui,
1: ode,
3: c'est dommage.
1: Une ode
4: à
1: la Physalie.
4: Il m'a dit, j'ai pas le temps.
1: Dommage, ah, pas hein. le temps, c'est dommage.
3: Très beau jeu de mots avec médusé quand même.
1: Oui, on très très joli.
4: Très beau jeu de mots, bien sûr.
1: Elvire Antageant, à l'image de ce dernier témoignage, est-ce qu'on peut, est-ce qu'on doit faire quelque chose pour mieux cohabiter avec les animaux, comme les, enfin avec les organismes plutôt, comme les Physalie?
2: Non, il n'y a pas quelque chose à faire. Alors je rassure cet auditeur, ce n'est pas nous qui sommes responsables des échouages des Physalie. Comme je l'ai expliqué tout à l'heure, ce sont des organismes qui n'ont pas de capacité de nage et ils vont là où le vent ou les courants les portent. Donc parfois, pas de bol, c'est sur le littoral et puis parfois c'est au large et tout va bien pour elles.
3: Comment elles sont détectées dans la mer? Est-ce qu'il y a un système de surveillance? On entendait une personne dans le micro-trottoir qui parlait de drapeaux violets.
2: Alors oui, ça c'est sur les zones de baignade surveillées. Donc en fait, dès que les maîtres nageurs sauveteurs arrivent sur la plage, il y a forcément une vérification de la plage. Si des physalies sont observées, elles sont retirées et on met à ce moment-là alors, un drapeau rouge pour interdiction de baignade. Un drapeau violet par certains endroits, c'est le cas au Pays Basque notamment, pour indiquer que c'est en lien avec un organisme, en l'occurrence une physalie. Donc voilà, donc ça, après, comment on fait pour surveiller? Il n'y a pas vraiment de suivi de ces organismes.
1: On ne les voit pas par satellite arriver?
2: Non, alors on ne fait pas ça encore. Et non, donc par contre, il existe maintenant pas mal d'applications en ligne qui permettent de signaler des observations. Et nous, en tant que scientifiques, quand on n'a pas de suivi régulier écologique pour savoir ce qui se passe, on utilise ça beaucoup et ça nous aide énormément. Il y a Medusap, par exemple, qui est une application espagnole qui fonctionne très bien. Meduseo en France, qui fonctionne moins bien, qui marche plus en Méditerranée que sur le reste du littoral français. Mais il y a Gelavista au Portugal.
1: Gelavista, c'est joli, ça sonne bien.
2: Oui, oui. Donc voilà, il y a quelques applications qui permettent de savoir les plages. Et alors quand même, pour le Pays Basque au moins, il y a l'application Calilo qui permet d'indiquer la présence sur les zones de baignade surveillées de Physalie. Et donc il y a des pictogrammes spécifiques et vous avez la couleur des drapeaux qui vous indique s'il y a un risque ou pas.
1: Donc, j'aurais dit violet, moi je rentre chez moi.
4: Une chose quand qui revient quand même, c'est que tout le monde trouve ça beau. C'est fascinant, oui. C'est majestueux.
1: Vous trouvez ça beau, vous aussi?
2: Ah oui, moi je trouve ça magnifique. Bah, c'est pour ça que tout à l'heure je disais oui, moi j'aime bien les méduses, parce que ça a une variété de formes, de couleurs.
4: C'est dangereux, c'est, beau, c'est fascinant et dangereux.
2: Oui, c'est fascinant, mais dangereux.
1: Comme beaucoup de choses dans la vie, mon petit Quentin. Entre les physalies sur la côte atlantique, le baliste aux dents broyeuses et le poisson-ballon aux mâchoires acérées en Méditerranée, que nous dit la nature? On continue d'en parler avec notre invité qui assistera médusé sans mauvais jeu de mots. On a fait la même blague avec Quentin. Elle est de qualité à l'affrontement épique de Manon et Quentin dans le Zoom Zoom Test consacré aujourd'hui aux petits animaux les plus dangereux de la planète, comme cette mystérieuse araignée sicilienne qui avait piqué Manon, qu'on comprenait plus ce qu'elle disait. Sacré Gino. Bref, le quiz arrive juste après l'escope. Comète sur France Inter.

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1: Gino, vite, réveille-toi, il y a un truc qui m'a piqué la lèvre. Si, ma, quelle lèvre? Celle de la bouche, Gino. Dommage, mais il y avait t'aidé quand même. Cette petite scène capturée sur le clip. Dans la suite du Four Seasons de Palerme, nous rappelle que la nature est parfois dangereuse et la faune pleine de surprises. Jouons avec les animaux qui ne vaut mieux pas croiser en vacances, c'est l'heure du zoom zoom test.
2: Et pas dans son lit.
1: Tout commence, ils peuvent être dans votre lit aussi, vous allez le voir. Tout commence, comme le sait notre réalisateur survivaliste Ghislain Fontana qui y passe tous ses étés, en Australie. Pays continent qui ne m'évoque personnellement que deux choses, l'opéra de Sydney et la musique du film Crocodile Dundee. Un pays qui a la particularité d'avoir inventé le concept piégeux de tout ce qui peut vous tuer est aussi très mignon. Direction, ces eaux turquoises, où vit l'animal venimeux le plus dangereux au monde. De quoi parle-t-on? Du poisson globe, capable d'injecter son venin à plus de 10 mètres de sa proie. De la méduse boîte, presque invisible, dont le venin peut arrêter le cœur en quelques minutes. Ou du couradus horribilis, un chroniqueur dont les monologues en forme de tunnel peuvent vous tuer en quelques minutes à peine.
2: Je vous l'avais pas attendu la fin, donc
1: C'est dommage, c'était la réponse B.
2: Super, bon, bah voilà.
1: Pire que la physalie.
3: Vous faites la maligne aussi.
1: Pire que la physalie, pire que la méduse traditionnelle, je vous présente la méduse boîte, ou Chironex fleckeri. Ghislain en a croisé une alors qu'il se baignait dans la grande barrière de corail avec pour seule protection un étui peignien en écorce de manguier pour, je le cite, ne faire qu'un avec le mode de vie aborigène. Il l'a évité de peu, heureusement, car la méduse boîte possède un venin si puissant qu'il peut provoquer un arrêt cardiaque en à peine quelques minutes. Son corps est quasi transparent, ce qui la rend redoutablement difficile à repérer. Fun fact, sur certaines plages du Queensland, on trouve carrément des flacons de vinaigre en libre service pour ne neutraliser les tentacules en cas de contact. J'espère que c'est du balsamique. Mais restons dans les eaux tropicales. Direction cette fois la mer Rouge, à la rencontre d'un animal beaucoup moins discret. Comme Cyril sur Disons Demain, il se fait appeler le titan. C'est un gros poisson aux couleurs flashy qui peut mordre au sang et poursuivre activement des plongeurs qui s'approchent trop près. Ce comportement agressif se déclenche surtout quand? À la pleine lune, qui le rend littéralement fou. À la période de nidification, quand il protège ses œufs,
4: ou pendant, Cyril, ou
1: pendant la saison des amours, quand il défend sa partenaire. Ça vaut à la fois pour Cyril et pour le poisson qu'on appelle le titan.
3: B.
2: Ah, mais il n'y a pas de C?
1: Il y a une en C, mais vous ne l'avez visiblement pas écouté. Bonne réponse de Quentin, lui.
2: Ah, j'allais dire B, c'est fou ça.
1: Je vous présente le titan triggerfish, ou baliste titan, un poisson qui construit un nid en forme de cratère au fond de l'eau et le défend avec une agressivité redoutable pendant la période de reproduction, n'hésitant pas à foncer sur toute silhouette, snorkeleur compris, qui s'aventure dans sa zone de défense. Vous connaissez, Quentin, le conseil des guides de plongée?
5: Oublie que t'as aucune chance, vas-y, fonce.
1: Non, Quentin, justement, si un triggerfish fonce sur vous, nagez à l'horizontale plutôt que vers la surface pour sortir plus vite de sa zone de patrouille. Mais changement de décor, direction l'Amérique latine.
2: J'ai
1: à la nuit tombée.
3: Bah si.
1: Je vous explique en antenne, Manon, parce que nos auditeurs ont compris. Un insecte au surnom trompeusement romantique, la punaise embrasseuse, Kissing Bug, attend patiemment que vous dormiez pour passer à l'action. Comment procède-t-elle exactement, cette coquine de punaise? Elle vous pique près de la bouche pendant le sommeil, avant de déféquer juste à côté de la piqûre, ce qui peut transmettre un parasite dangereux. Elle se glisse carrément dans votre bouche pour y pondre ses œufs, à la manière de Gino, comme on dit à la Là, elle a assez, écoutez la vie. Elle pique vos lèvres pour en aspirer le sang, à la manière de Gino aussi, évidemment. Sacré Gino.
2: C'est.
3: Réponse A.
1: Beaucoup de souvenirs, évidemment, dans cette réponse, mais c'est la réponse A. Bravo, Quentin. La B et la C étaient des pièges.
3: Non, je t'assure que non.
1: La B et la C étaient des pièges, car Gino, lui, a la délicatesse de ne pas déféquer à côté de votre bouche une fois sa petite affaire faite. Ce n'est pas le cas de la redoutable punaise embrasseuse, aussi appelée punaise triatome, qui va donc vous piquer le visage pendant le sommeil avant de faire ses besoins, juste à côté de la morsure. Pas une once de savoir-vivre, hein, cette punaise. En plus, si la victime se gratte, elle peut faire pénétrer dans la plaie le parasite responsable de la maladie de Chagas, potentiellement grave à long terme pour le cœur. C'est pas étonnant, tous les ex de Manon vous le confirmeront, une chagasse, c'est très dangereux pour le cœur. Mais ne terminons pas sur un jugement de valeur, car ma foi, en 2026, chacun est libre d'avoir la sexualité qu'il désire. Et terminons plutôt ce quiz spécial bestiole terrifiante au Japon. Fascinant pays du soleil levant, où chaque année on recense hélas une trentaine de morts liées à ce qui est là-bas un véritable fléau. C'est affreux, même un carnet de campagne de Pierre Gourade est moins douloureux, témoigne ici un rescapé. Selon vous, quel est ce fléau qui frappe le Japon? Le papillon toxique du mont Fuji, et dont les sécrétions peuvent vous rendre aveugle. Le cobra de Kyoto, qui adore se glisser sous les kimonos. ou le frelon géant asiatique qui peut parfois cracher son venin directement dans vos yeux. Là encore, on aura une pensée pour ce facétieux Gino.
2: Bébé.
4: Mais ouais, bah, j'allais dire bébé aussi.
1: Je vous donne l'opportunité.
2: C'est.
1: Oh oui, Manon.
2: Allez.
1: Sur le fil.
2: Elle j'ai changé.
1: J'ai donné l'opportunité d'une autre réponse. Elle a changé sa réponse. Réponse C. Si jamais, Quentin, vous croisez un jour la route du frelon géant asiatique, il faudra plus que l'abnégation buccale de Polo pour vous sauver. Ah ben, ce monstre de 5 cm inflige l'une des piqûres les plus douloureuses du monde animal. Un spécialiste l'a même comparé à un clou chauffé au rouge enfoncé dans la peau. C'est atroce, mais ça reste quand même plus supportable qu'un carnet de campagne. De courage, nous dit ce rescapé. Victoire de Quentin, lui.
4: Ah, quand même.
1: 2-0.
4: Merci à
1: cette saison, Manon.
2: On est rentré depuis 2 jours, les gars.
1: C'est un moment de bascule qu'on est en train de vivre dans l'émission.
2: Non. Je le laisse gagner pour qu'ils prennent confiance. C'est toujours pareil.
4: Merci à tous.
1: Elles vous ont pourri la vie cet été si vous étiez en vacances dans les Landes. La chercheuse en écologie zooplanctonique à l'Ifremer, Elvire Antageant, est avec nous pour nous expliquer le phénomène des physalies qui envahissent régulièrement les plages françaises, notamment cet été. Donc, Elvire, au-delà des échouages, ce que vous avez observé d'intéressant, vous le disiez tout à l'heure, c'est la présence de jeunes physalies, finalement, sur nos côtes. Qu'est-ce que ça raconte, ça ?
6: Ça raconte que maintenant, en Atlantique Nord, les conditions de température sont favorables à la reproduction de ces organismes dans le golfe de Gascogne, notamment, ce que l'on n'observait pas forcément auparavant. Donc, qu'est-ce que ça va raconter pour la suite ? Est-ce que ça veut dire qu'il y aura plus de physalies, des possibilités d'en avoir davantage ? Puisque là, forcément...
1: Il faut s'y attendre, en tout cas.
6: Il faudra s'y attendre, oui.
1: Comment on peut faire pour réduire leur nombre ? Est-ce que c'est possible ou est-ce que, là, il faut faire preuve de fatalisme ? Bon, si ça se réchauffe et que les conditions sont favorables, il y en aura fatalement chaque été de plus en plus. Ou est-ce qu'on peut s'en prémunir ? On ne peut pas installer des filets anti-physalie ? Je dis n'importe quoi, là.
6: Ça pourrait être envisagé.
1: Sur certaines plages ?
6: Sur certaines plages, pour protéger, faire des possibilités de faire des ramassages à l'extérieur. Je ne sais pas si c'est vraiment... Si c'est vraiment à faire, parce qu'en fait, la possibilité qu'elle s'échoue, ça restera variable. Bon, en général, quand elle s'échoue, ça reste pas très longtemps. On les ramasse, on peut rouvrir la baignade, il faut toujours faire attention.
2: Mais ça arrive que l'été, pardon ? Ou ça, toutes
6: non,
2: les saisons ?
6: Par exemple, l'année dernière, j'en ai eu jusqu'en décembre. Qui sont remontés, puis ça peut remonter jusqu'en Bretagne, même rentrer en Manche. Ça rentre également en Méditerranée, vous me posiez la question.
1: Oui, alors moi, je pensais être rassuré, parce que je passe plutôt mes vacances dans le sud-est de la France, et je rigolais au nez de ce pauvre Cyril Lacarrière, qui s'est fait, pour de bon, piquer cet été.
2: À l'entrejambe,
1: oui, à l'entrejambe, plus comme je l'avais écrit pour rire, et en fait, c'est vrai.
2: Oui, oui.
1: Mais il y en a aussi en Méditerranée, notamment en Corse, vous me disiez.
6: Oui, sur les plages corse ou de Sardaigne, on peut en retrouver. Elles rentrent par le détroit de Gibraltar.
1: Quentin.
4: Bon, nos plages changent, nos étés aussi. Cet été, il y a eu un autre phénomène qui a entraîné des fermetures de plages dans les Antilles et sur les côtes mexicaines. C'est la prolifération des sargasses, des algues invasives. Ouais. Est-ce que là aussi, c'est un phénomène qui inquiète et est-ce que c'est lié au réchauffement des océans ?
6: Alors oui, et aussi à des changements de courant, du coup, que cela entraîne. Et ce qui fait que, voilà, dans certaines zones, ça va s'accumuler un peu plus. Oui, ce sont des choses qu'on observe. Avec

0: Elles font leur nid assez proche du littoral, dans le sable, et en fait, ils défendent leur nid. Et donc, quand les baigneurs s'approchent un peu trop près, ils vont grignoter les mollets.
1: Et ça, mais ça, c'est assez nouveau, enfin, avant, moi, je n'avais pas entendu parler de ça.
0: Ah non,
1: avant.
0: C'est déjà arrivé, mais c'est épisodique. Alors, c'est vrai qu'ils sont un peu... On pense peut-être que la chaleur, ça peut les énerver un peu, aussi.
1: Ça aussi, une fois de plus.
2: Comme nous tous.
1: Sur le futur réchauffement climatique. 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Il illumine désormais vos matins, même si sa notoriété est encore en construction, puisque son collègue Marc Voinchet n'a pas encore très bien compris comment il s'appelait exactement.
3: Profitons-en avant que Jesse prenne la parole.
2: Jesse.
1: Mon cher Jesse, bonjour.
4: Jesse. Oui, c'est dingue. J'aurais été sûr que tu allais te repaître de ces miettes.
1: Je ne sais pas que tu connaissais le mot repaître, mais oui. Je t'en félicite.
4: Bah oui, quand même.
2: Il écrit des livres, il a checké.
1: Monsieur est écrivain.
4: Succès de cette saison. Bref, bonjour à tous et bonne année. Je vous dis bonne année maintenant, vu qu'apparemment dans 3 mois, la GC, elle est en burn-out. C'est quand on travaille trop, Quentin, t'inquiète. Ça vous aura pas échappé que... J'ai été promu.
2: Oui,
4: ça va, c'est beau, bande de grosses jalouses. Ouais. C'est dingue, je voulais même pas parler de ça en plus. Mais pas du tout, je voulais dire que j'ai été élu meilleur coup Santorin 2026. Vous avez pas vu passer la news? Merci, bah, faut dire je me suis donné. Hein. Puis t'avais pas besoin de lunettes pour l'avoir, mon éclipse de lune.
1: Chic.
4: Vous avez passé de bonnes vacances, c'était bien, oui, Mathieu, Saint-Trope. Ça doit te faire bizarre, hein. Premier été sans aller sur l'île d'Epstein. Il va bien, Jean-Roch.
1: Sommet de sa forme.
4: Ouais. En tout cas, il m'a dit de te dire, la prochaine fois que tu prends 5 Mathusalem de Dompé, laisse au moins 10 balles pour les serveuses. Franchement, grosse pince. C'est pour toi que je dis ça, hein, parce qu'après, tu pourras plus prendre de coke sur leur sein. T'as pas été piqué par une physalie, ça va?
1: Non, non, non.
4: Très bien, très bien. J'explique physalie, hein, pour ceux qui écoutent pas l'émission, mais seulement mes chroniques. À savoir tout le monde. C'est des organismes qui font chier les gens en bord de mer, mous et urticants. À pas confondre avec Raphaël Glucksmann à la plage. D'ailleurs, Elvire, vous êtes spécialiste de tout ce qui est dans l'eau et invisible à l'œil nu. Vous êtes donc la première à avoir observé le charisme de Glucksmann et l'anatomie de Cyril Lacarrière. Non, c'est ça que je voulais faire, c'est ce signe-là que je voulais faire. Tu m'as manqué, attention. Je t'aime, tu m'as manqué. Hein, et t'hésiteras pas à me féliciter pour la matinale par SMS quand tu auras retrouvé mon numéro.
5: Les physalies,
4: j'entends ça, j'aimerais entendre ça. Les physalies, en gros, c'est des petites méduses fluo qui s'échouent sur nos côtes. Donc non, Mathieu, contrairement à ce que tu nous répètes toute l'année, hein, le plus gros problème des plages, c'est pas les dangereux migrants. Hein, en tout cas, moi, j'étais à Biarritz, hein, comme toute personne belle et privilégiée. Voilà, j'y ai du coup pas croisé la courade. Il y en avait partout, des physalies. Mais oui, que j'ai même pas pu me baigner. Hein. Pourtant, jamais été farouche hein, devant des liquides suspects. Et parlons 2 secondes de Biarritz. Dans cette ville, tout le monde est beau et riche. Ouais. Mais c'est Dunkerque à l'envers. C'est là. Mais franchement... je pense que s'il y a des physalies dans l'eau à Biarritz, c'est un complot des moches pour se venger. Mais c'est sûr, ça a été créé en laboratoire par des laidrons. Hein. Mais oui, quand on pouvait plus voir Hugo Clément sortir de l'eau. Mais c'est sûr. Pierre, t'as des infos via ton assaut les cajots du 20e.
5: Oh. Voilà. J'habite pas le 20e.
4: J'avais été sûr qu'il allait sur ça. J'ai aussi vu qu'il y avait des physalies entre l'Espagne et le Maroc pour repousser les migrants, j'imagine. Ah, punaise, en fait, c'est un complot des moches d'extrême droite. Et on embrasse Jean-Philippe Tanguy. Le record des physalies, c'est 120 victimes en une journée. Petite joueuse, je vous donnerai mon score en Grèce, toujours moins que Manon au Portugal. Oui, bah, t'as dû en voir hein, des moustaches qu'on bouffait à bacalao. 120 piqûres par jour. 120 piqûres par jour, hein, ce qui ne fait pas peur à Monique et Jack Lang. D'ailleurs, les autorités alertent. Si vous en croisez une, ne la touchez jamais, même morte. Ce qui s'applique aussi à Manon Mariani. Et après cette chronique, je me dis que moi aussi, finalement, je suis un peu la physalie du PAF. Cute, mais piquante. Oh là
1: là là. Eh bien, c'était la totale, la complète, la jambe au fromage pour reprendre cette saison, cette 5e saison. Merci, mon cher Jesse. On retrouve la semaine prochaine dans Zoom Zoom et au Théâtre Édouard 7 les 27, 28 et 29 novembre, le 12 septembre à Honfleur. Je sais pas pourquoi j'ai cette date en particulier, mais toutes les dates de la tournée sont sur icigc.com.
4: Merci
1: Elvire Antageant d'être venue nous éclairer sur le phénomène des physalies que vous trouvez très belles, et c'est vrai qu'on les aime, en médusarium, c'est comme ça qu'on dit?
0: Oui.
4: Il y en a un à l'aquarium de Paris.
1: Eh bien,
2: c'est le seul que Quentin connaît. Donc,
4: il n'y en a pas 36 en France.
1: Je rappelle que vous êtes chercheuse en écologie zooplanctonique à l'Ifremer. Merci de vos lumières. Et c'est un autre phénomène qui nous a rejoint en studio. Un être éclectique qui fut tour à tour sarkozyste, fleurettiste, web designer pour Gérard Larcher, pole dancer débutant, soutien d'Anne Hidalgo et pilote de cartes désabusé.

0: Une seule constance, la mauvaise foi, qu'il va appliquer cette saison à la politique. C'est le carnet de campagne de Pierre Courade.
1: Oui, ils se font appeler les Phrygiens, ne pas confondre, Quentin, avec la mascotte des JO qui vous ressemble. Allez. Les Phrygiens, ce sont des hauts fonctionnaires qui œuvrent dans l'ombre en faveur de Jean-Luc Mélenchon, un groupe dont on a appris opportunément l'existence ce week-end, au moment où la France Insoumise organisait ses universités d'été. C'est à travers un reportage d'Élie Abergel pour France Info que les Phrygiens sont sortis de l'ombre, ou presque.
2: Oui, exactement. C'est un réseau secret, anonyme, confidentiel. 80 hauts fonctionnaires, une quarantaine présents sur ces universités d'été des Insoumis près de Valence ce week-end, incognito, dont un des responsables du réseau, avec qui France Info a pu parler en exclusivité.
1: Oui, en exclusivité, mais à aucun moment on entendra la voix de ce représentant des Phrygiens, le corps des hauts fonctionnaires, comme l'a voulu le général de Gaulle, c'est la grande muette. Mais cette discrétion a un avantage. Ne pas entendre la voix, ne pas voir de visage, ne pas donner de nom, ça laisse planer un mystère, et au final, ils peuvent se dire 100 ou 1000, personne ne pourra vérifier. Sauf que, comme dirait Martine,
3: quand c'est flou, c'est qu'il y a un loup.
1: Et ce loup, c'est un aveu de faiblesse de la France Insoumise. Et c'est l'entourage même de la députée Clémence Guettet qui chapeaute les Phrygiens, qui l'exprime à notre confrère de France Info. Le but des Phrygiens est de nous aider à monter en compétences. Le parti se sait attaqué notamment sur son programme économique. C'est pourquoi il tente à la fois de le muscler à travers ses hauts fonctionnaires présents en nombre, nous dit-on à Bercy, mais aussi en rassurant les acteurs économiques. Jean-Luc Mélenchon a dîner avec des grands patrons fin juin, là aussi en toute discrétion.
0: Alors, présenté comme ça, ça peut étonner, mais LFI, c'est pas le seul parti à avoir mis en place ce genre de réseau au sein de la haute fonction publique.
1: Et non, en 2007, le groupe des Gracques, encore un nom issu de la Rome antique, avait été créé au sein de la galaxie socialiste, mais ce cercle de réflexion composé de hauts fonctionnaires avait plus un rôle de lobby que de soutien programmatique. Ce qui ressemble le plus aux Phrygiens, et la comparaison ne va pas plaire aux Insoumis, ce sont les Horaces, le discret collectif de soutien au Rassemblement National issu de la haute fonction publique. Il existe déjà depuis une dizaine d'années. C'est notamment de ce milieu dont est issu le sémillant Jean Messia. Mais au-delà des contributions que peuvent apporter ces hauts fonctionnaires, le plus important pour le RN et LFI, c'est surtout de faire savoir que ces groupes existent. Cette stratégie de communication en creux contribue à crédibiliser, voire à normaliser ces deux formations. Ça rassure une partie de l'électorat encore hésitant.
0: Mais c'est une stratégie qui peut aussi être risquée.
1: Oui, le danger, c'est que communiquer sur la présence de membres LFI ou RN au sein de l'administration peut aussi braquer des militants historiques qui ont adhéré au message dégagiste de Jean-Luc Mélenchon ou anti-élite de Marine Le Pen. Dire qu'on est prêt à gouverner, qu'on est même déjà en place tout en prenant la rupture, c'est l'un des difficiles équilibres que doivent trouver le RN et LFI s'ils veulent réussir à prendre le pouvoir en mai prochain.
0: Merci beaucoup Pierre, et merci encore Elvire. Restez avec nous, on va maintenant évoquer la rentrée littéraire, dont l'événement n'est pas la sortie de Adios les Bibaros 2, la suite de Les Aventures de Pierre autour du monde, mais le nouveau roman de notre invité et ex-collègue Lilia Hassen. Zoom Zoom Zen revient juste après Aerastar. Where do we go? J'en sais rien, mais on y va.

0: Vous écoutez Zoom Zoom Zen, 2 heures pour décrypter l'actu sans oublier d'en rire. Et l'actu en cette fin août, c'est bien sûr la fameuse rentrée littéraire. Toujours merveilleusement illustrée par le générique de Ce soir ou jamais que France TV avait piqué à un vieux boulard allemand des années 70. Une rentrée littéraire dont l'un des événements est le roman de notre deuxième invité du jour, une ex-collègue qui va rester avec nous jusqu'à 18h. Bonjour Lilia Hassen.
1: Bonjour.
0: Merci beaucoup d'être avec nous. Bienvenue dans Zoom Zoom. On est très heureux de vous accueillir. On vous reçoit pour votre nouveau roman, Je, J-E, qui vient de sortir pour cette rentrée littéraire chez Gallimard. Alors Je, c'est pas vous, Lilia. Je, c'est Bertha Mason, personnage du roman de Charlotte Brontë-Jeanneret, sorti en 1847, à qui vous donnez la parole. Elle est décrite comme folle par son mari, Edward Rochester. Vous racontez à travers son regard leur rencontre et comment la société l'a progressivement déracinée et surtout comment son mari a maintenu une véritable emprise psychologique sur elle. Pourquoi ? Comment est née cette idée de roman, Lilia ? Pourquoi donner la parole à ce personnage célèbre.
1: Les choses se sont faites dans l'autre sens en réalité. J'avais lu Jenner à l'adolescence comme beaucoup de gens, mais je précise qu'on n'est pas obligé d'avoir lu Jenner pour lire ce livre.
0: C'était ma question suivante.
1: pardon. Et donc, j'avais lu ce livre comme une grande histoire romantique entre Jenner et Rochester. Et puis, plus tard, les années ont passé. Et puis, à la faveur d'expériences personnelles, j'ai repensé à ce personnage féminin qui est emprisonné au grenier, qui est un personnage qui apparaît que sur peut-être 3 ou 4 pages du roman, qui n'est pas forcément très marquant. Et bizarrement, 15 ans après ma lecture, j'ai repensé, et donc j'ai relu Jenner. Et à ce moment-là, je n'ai plus vu que cette femme.
2: Ça raconte qu'elle. Quoi, au-delà du grenier?
0: Essayons de raconter déjà Jenner.
1: Jenner, c'est l'histoire d'une jeune femme gouvernante, en tout cas qui se retrouve gouvernante au manoir de Thornfield, un manoir anglais, qui va faire la connaissance de Mason, de Rochester, un anglais assez puissant, plus âgé. Ils vont tomber amoureux et au moment de leur mariage, elle va découvrir qu'en fait, il est déjà marié et que son épouse est enfermée depuis 10 ans au 3e étage et que tous les bruits qu'elle a entendus pendant tout le roman et qui participent à l'univers gothique du roman, tous ces bruits en réalité étaient le fruit de cette femme qui criait, qui pleurait et qui était au-dessus.
3: Comment elle est décrite justement dans Jenner?
1: Elle est décrite par le regard de Rochester. Il l'a décrit comme une femme violente, comme une femme folle, dangereuse, une sorcière. Et c'est vrai qu'elle plane sur le roman comme un fantôme, ce que j'ai dit, mais aussi comme l'antagoniste à Jenner. C'est un peu une histoire de compétition aussi entre femmes. Jenner va partir d'ailleurs au moment où elle apprend cette nouvelle. Et elle sert pour Charlotte Brontë vraiment d'antagoniste. Elle a cette fonction narrative. Là.
0: Sauf que vous, aujourd'hui en 2026, vous la réhabilitez en découvrant ce qui aurait pu être sa véritable vie, ce qu'elle pense en tout cas, ses pensées.
1: Je ne sais pas si je la réhabilite. Je pense que Charlotte Brontë était déjà assez critique avec le personnage de Rochester, mais que ma lecture a changé. Et c'est ce qui m'intéressait aussi dans ce projet, c'était de relire aussi ce livre, mais sans le dénaturer. J'ai pas dénaturé les personnages de Jenner.
0: Que nous réserve la rentrée littéraire? On continue d'en parler avec une autrice à succès dont le nouveau roman est très attendu, Lilia Hassen. Vous restez avec nous jusqu'à 18h, ça vous permettra de découvrir notre nouvel humoriste quotidien, le virevoltant Amziane, qui chaque jour vers 17h30 va faire trembler la République et donner des sueurs froides au service juridique de France Inter. Zoom Zoom revient après le journal pour scanner l'actu de ce 25 août. Au programme notamment, l'Arabie Saoudite qui sort le carnet de chèques pour l'amélioration du respect des droits humains. Non, pour construire 3 gros parcs d'attractions en France. Une question, faut-il médiatiser sa congélation d'ovocytes comme le fait Alexandria Ocasio-Cortez, élue du Congrès américain? Et enfin, que vont devenir les dauphins du Marineland d'Antibes? Cyril propose de les accueillir en carpaccio dans son assiette. On verra qu'heureusement, d'autres pistes sont à l'étude.
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0: Dans un instant, la suite de Zoom Zoom Zen, on décrypte les tendances qui agitent la société.

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1: Il est 1h, le flash Eva Kling. Une voiture a foncé dans la foule à Caen et fait 11 victimes, dont au moins un mort et 4 blessés graves. Ce mercredi soir vers 22h, un homme a pris le volant après une bagarre place de la gare. Il a ensuite pris la fuite, interpellé à Ouistreham, à une vingtaine de kilomètres. Un blessé dans les orages en Charente-Maritime, rapporte ici La Rochelle, alors que le département fait partie des 9 en vigilance orange cette nuit, principalement dans le centre de la France. Une dégradation orageuse est en place sur le nord-ouest de la France, ajoute Météo France dans son dernier bilan, et doit toucher plus largement un large flanc ouest puis se déplacer vers le centre et l'est ce jeudi. 80 Français ont signalé au ministère des Affaires étrangères leur présence au Népal quelques heures après l'énorme coulée de boue qui a tout emporté sur son passage à la frontière avec le Tibet. Le bilan est de 160 morts, mais il est amené à s'alourdir. Environ 400 personnes sont encore portées disparues. 12 personnes sont mortes dans les feux de forêt au nord-est de l'Algérie ce mercredi. De nombreuses familles sont évacuées sans que l'on sache encore combien. Meta préfère payer et modifier ses plateformes plutôt que poursuivre ce procès historique. La maison mère de Facebook et Instagram a conclu un accord avec les 51 États américains qui l'accusent d'avoir délibérément rendu ses réseaux sociaux addictifs pour les mineurs. Meta va donc payer en tout 17 milliards de dollars et faire quelques mises à jour sur les comptes des adolescents. Pas de notification la nuit, ni pendant les heures de cours, ou encore limitation de Facebook et Instagram à 2 heures par jour. À Washington, un homme a été interpellé près de la Cour suprême et du Congrès dans son pick-up. Une guillotine grandeur nature. Un collectif féministe de Lorraine demande l'annulation des concerts de Patrick Bruel prévus cet automne à Nancy et Amnéville. Dans un courrier, ces associations appellent à un sursaut éthique face à une tournée de la honte. Patrick Bruel est mis en examen dans 4 dossiers de violences sexuelles et visé par une trentaine de plaintes. Certains maires montent aussi au créneau pour demander aux chanteurs d'annuler ces dates, Strasbourg, Laval, Chartres. Mais le maire de Toulouse, lui, ne s'oppose pas à la venue de Patrick Bruel en novembre. Jean-Luc Moudin qui dit ne pas vouloir se substituer à la justice tout en, je cite, condamnant sans appel ce type de violence. Et c'est terminé, l'Olympique Lyonnais rate de peu sa chance d'accéder à la Ligue des Champions, battue 2-1 par les Turcs de Fenerbahçe sur sa pelouse du Groupama Stadium. Un match haletant où les Lyonnais ont failli perdre, enfin pas par deux fois égalisé, mais ont vu leur but annulé.

0: Bonjour à toutes et à tous, soyez les bienvenus si vous nous rejoignez dans Zoom Zoom Zen, 2 heures chaque après-midi pour décrypter l'actu sans jamais oublier d'en rire, en compagnie d'un invité qui fait justement l'actu. En cette rentrée littéraire, son nouveau roman est très attendu. Lilia Hassen est avec nous cet après-midi. 3 ans après le triomphe de Panorama, elle nous présente un livre intitulé « Je », mais qui, je le dis, décevra ceux qui s'imagineraient une œuvre auto-centrée où elle s'épancherait sur sa propre histoire. C'est pas du tout ça, puisqu'elle imagine la vie de Bertha Mason, le personnage d'un roman de Charlotte Brontë. Heureusement, il y a 461 livres qui sortent en cette rentrée littéraire, et si en termes d'autofiction, « Je » est assez décevant, en revanche, « Moi », le nouveau roman de Quentin Lui, est bouleversant. « Moi », un livre d'une concision bluffante, puisqu'en seulement 879 pages, le chroniqueur star de Zoom Zoom Zen y développe tout ce qui était déjà en germe dans son interview culte à l'Orne Hebdo cet été. Sa volonté de se réincarner en Olivier, son amour des pélicans mexicains, sa fâcheuse tendance à failloter, comme lorsqu'à la question « Quel cadeau de Noël aimeriez-vous recevoir ?» il répond « Un abonnement à l'Orne Hebdo ?»
1: Que j'ai déjà, puisqu'avec avec ma chronique de l'an dernier, je l'ai déjà.
0: Sans oublier ce dîner explosif qu'il rêve d'organiser avec les frères Gallagher. Moi, une fresque émouvante des trottoirs d'Alençon au Cric Émeraude de Touloum, disponible aux éditions du Joyeux Nombril. De la littérature au programme, donc, mais aussi
1: des... Mec, il a fait 6 fois cette à vous. Enfin, vous avez eu plein de télé-loisirs, j'ai jamais repris tout ça.
0: Cet été, je n'ai rien fait.
1: Ça, c'est vrai, on avait vu.
0: À part mon petit entrefilé dans Semi-Rigide Magazine.
1: Mais vous avez vraiment eu un truc ou pas?
2: Mais vraiment, il y a un truc?
0: Mais oui, un petit truc, parce que j'ai vu que j'ai fait beaucoup de bateaux pneumatiques cet été.
1: C'est pas vrai.
0: Ça a tapé dans l'œil des.
2: Mais non.
1: Vous en avez profité,
0: journaliste.
2: Faut qu'on trouve cette interview, par contre.
0: Oh, vous ne la trouverez pas. De la littérature au programme, non. Mais aussi des grandes questions d'actualité, comme que vont devenir les dauphins du Marineland d'Antibes? La réponse vous attend dans le Lacar News de Cyril, c'est une des 3 infos qu'il ne fallait pas manquer aujourd'hui. En fin d'émission, on fêtera le retour de Camille Lorente, qui a adoré le livre de notre invité, elle aussi. Manon reviendra sur une polémique qui agite les internets, et puis bien sûr, c'est une des actus les plus marquantes de ce 25 août. Un temps fort de la fin de mandat d'Emmanuel Macron, pas de hausse de budget pour les hôpitaux, pas de rallonge pour la culture ni pour l'éducation nationale, mais 3 parcs d'attractions en plus, et une bonne nouvelle n'arrivant jamais seule, financée par qui? Par l'Arabie Saoudite, l'autre pays des droits de l'homme. On remercie évidemment le généreux prince MBS et on a hâte de découvrir les attractions de ces nouveaux parcs, notamment l'attraction du Consulat Enchanté. Un jeu de rôle façon Escape Game dans lequel il vous faudra réussir à faire renouveler votre passeport au consulat saoudien sans en ressortir en sashimi. Oh, encore raté, Jamal! Vivement l'ouverture. Zoom Zoom Zen, c'est parti.
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0: J'apprécie la qualité des effets sonores fournis par Ghislain Fontana, notre réalisateur. Heureusement, l'actualité, c'est aussi la rentrée littéraire et son lot de pépites. Parmi elles, notre ex-collègue Lilia Hassen, dont le nouveau roman fait déjà beaucoup de bruit. C'est donc « Je », sorti la semaine dernière chez Gallimard. On a commencé à parler du parti pris de cet ouvrage, donner la parole à Bertha Mason, personnage du roman de Charlotte Brontë. On a fait une émission sur le gaslighting, ce phénomène qui consiste pour un mari à plonger son épouse dans une forme de folie, lui faire croire finalement à sa conjointe qu'elle est folle. Est-ce qu'il y a de ça dans cette histoire?
4: Bien sûr, c'est l'un des outils de la manipulation. Vous parliez d'emprise tout à l'heure, moi j'aime pas tellement ce mot parce qu'il renvoie à beaucoup de fragilité chez la femme, bon, c'est quand même plus souvent les femmes. Non, je pense que oui, faire croire à une femme qu'elle est folle, mais au-delà de ça, je crois que ce qui est encore pire, c'est rendre folle pour de vrai aussi. Souvent on dit de ces personnages féminins qui sont, en fait elles sont pas folles, qu'on les rend folles, mais en fait on les rend folles. Mais dans mon personnage dans ce livre, elle devient un peu folle. Et comment ne pas l'être quand on a passé 10 ans enfermée au 3e étage d'un château? En réalité, est-ce qu'elle l'était avant? J'en doute. Mais est-ce qu'elle le devient? Forcément un peu.
2: Vous parlez d'emprise, c'est un mot qui n'existait pas à l'époque de Charlotte Brontë. Comment?
4: Il n'est pas dans le livre.
2: Comment ça se traduit, du coup, dans le roman d'origine, cette emprise?
4: Alors, dans le roman d'origine, dans le roman de Charlotte Brontë, vous voulez dire? Dans ce roman, en réalité, le personnage de Rochester, et c'est pour ça que ce n'est pas une réécriture au sens où ni la structure de mon livre, ni... J'ai ce personnage d'Antoinette, le personnage de Rochester, mais sinon, je raconte vraiment une histoire qui n'est pas racontée du tout par Charlotte Brontë. Mais cette histoire d'emprise, elle se matérialise notamment par le caractère de Rochester, qui, dès le livre de Charlotte Brontë, est un personnage assez trouble, un personnage qui est menteur, un personnage qui se grime pour avoir des informations. Il demande à Jenner, il lui demande ce qu'elle pense de lui en se déguisant en bohémienne. Il lui dit jamais qu'il est déjà marié. Donc en fait, c'est un personnage qui est déjà extrêmement trouble, et puis la manière dont il parle d'elle, et encore une fois, enfermer une femme 10 ans chez lui alors que les asiles existaient, c'est quand même... En fait, il y a déjà pas mal d'indices dans le roman original, mais qu'on n'a pas voulu voir. Et c'est vraiment ce point de vue aussi du lecteur, moi, qui m'intéressait. C'est comment, dans les romans, on se retrouve parfois à lire ce qu'on a envie de lire, et à voir ce qu'on a envie de voir. Et sans doute que notre imaginaire romantique, qui est sédimenté depuis des siècles, a fait en sorte qu'à un moment, on ait cette lecture romantique de cet homme, alors que tous les indices sont déjà disséminés dans le texte par Charlotte Bonté.
0: Elle dit dans le texte, vous lui faites dire, l'asile comportait aussi des risques, médecin scrutateur, registre méticuleux, possibles interventions charitables et même l'éventualité d'une évasion. Il préféra me garder sous sa surveillance directe, dans ce grenier où nul médecin ni magistrat ne viendrait m'interroger. Sous son toit, il demeurait maître absolu, geôlier sans uniforme, juge sans robe.
4: Oui, il veut la voir se décomposer sous ses yeux. C'est une entreprise de destruction d'une femme. C'est pour ça que j'aime pas le mot d'emprise, parce qu'il recouvre beaucoup de réalités différentes. Et dans ce cas-là, c'est l'enfermement, mais aussi le fait d'assister à sa lente déchéance.
0: Rendu possible par la perversion d'un homme, mais aussi par la société tout entière.
4: Ah, bien sûr, je trouve que c'est très simpliste de considérer que les affaires de violence sont limitées à la stricte conjugalité, qu'un homme peut tout et que c'est un homme surpuissant. Et finalement, on en vient presque à valoriser de manière très sournoise ces hommes-là, notamment en les qualifiant de prédateurs, par exemple, ce qui est quand même le lion dans la savane. On préfère être de son côté que côté de l'antilope à la patte cassée, quoi. Donc il y a vraiment le langage aussi. Ça m'intéressait beaucoup de travailler sur la question du langage, parce que souvent on survalorise finalement ces hommes-là. Et effectivement, un homme seul ne peut pas tout ça. Ne peut pas détruire une femme seule. Et c'est pour ça que quand on dit aux femmes, mais pourquoi vous ne partez pas, pourquoi vous avez mis du temps à partir, ce qu'il faut comprendre, c'est qu'il y a toute une société autour qui est complice de ça. Il y a plein de gens qui sont au courant. Moi, je ne peux pas croire que cette femme enfermée pendant 10 ans, je fais comme si ce personnage existait, mais parce que la littérature est vraie pour moi, cette femme enfermée pendant 10 ans dans le personnage de Charlotte Brontë, personne s'en inquiète. Personne ne vient la chercher, personne ne...
0: On l'appelle la folle du grenier, tout simplement.
4: Oui, mais surtout, c'est comme si personne ne l'avait jamais connue.
2: C'est comme si elle n'existait pas, d'une certaine manière.
4: Elle est enfermée, personne ne se soucie de savoir ce qu'elle est devenue, et ces bruits qu'on entend comme ça, finalement, on ne monte pas non plus. C'est très étonnant.
0: Et c'est tellement bien écrit que je ne peux pas ne pas citer ce passage. Ma chute est le fruit de 10 dizaines de petites complicités, de silences prudents, d'intérêts mesquins. Chacun n'y mit presque rien, mais de ces presque rien se forma la prison où l'on m'enferma. C'est ça le message du livre, quand même, j'ai l'impression. C'est ce que je retiens.
4: Oui, c'est exactement ça. C'est sortir la question des violences de la conjugalité, comme je disais. C'est montrer qu'effectivement, par un système de redevabilité, bien souvent, des gens se taisent parce qu'ils ont peur pour leur travail, parce qu'ils ont peur ils ont peur aussi tout simplement d'être dérangés dans leur vie quotidienne, parfois, et que c'est tellement plus pratique de détourner le regard, de faire comme si on n'avait rien vu, rien su, et puis, ah là là, et puis quand même, on n'a pas toutes les preuves, on ne sait pas tout, et puis on ne veut pas rentrer dans les chambres à coucher, soi-disant, mais c'est beaucoup plus vaste et c'est un problème plus global et je crois même sociétal.
2: Mais qu'est-ce que, justement, problème sociétal, qu'est-ce que MeToo a changé ? Est-ce que vous auriez pu écrire ce livre avant MeToo ?
4: C'est exactement mon propos. C'est qu'il y a un livre qui a été écrit au XXe siècle par Jean Rhys, qui s'appelle La prisonnière des Sargasses, où elle raconte l'enfance de cette femme, Antoinette, et déjà elle s'intéresse à la fois aux thématiques de son époque, c'est-à-dire les questions postcoloniales, et elle projette sur cette femme sa propre enfance. Et au XXIe siècle, moi, ce personnage-là, il m'a évoqué tout autre chose, parce que MeToo est passé par là, parce que mes expériences personnelles sont passées par là, et donc on a projeté toutes, trois romancières un siècle d'écart chacune, on a projeté sur cette femme à la fois notre époque, notre réalité, notre expérience, et ça donne pas du tout la même chose. Et finalement, moi, mon livre, il s'inscrit entre ces deux romancières. C'est un livre entre deux livres qui raconte une histoire qui a pas été racontée, et qui est une histoire d'intimité, une histoire du rapport entre les hommes et les femmes. Et ça, c'est par définition, au XXe siècle, on s'y intéressait un peu moins, la question de l'individu. Et donc voilà, c'est aussi ce chemin et cet héritage entre femmes qui m'intéressait.
0: Je, c'est le nouveau roman de Lilia Hassène chez Gallimard, à suivre dans Zoom Zoom. Décidément, c'est toujours les meilleurs qui partent en premier. Après Philippe Bouvard hier, voilà qu'on apprend aujourd'hui les disparitions de Dodo la Saumure. Mais qui va m'organiser mes week-ends à Lille maintenant, ce morfond Cyril Lacarrière, qui nous parlera justement de Dodo la Saumure dans le Lacarnieux juste après M, Lettre infinie sur France Inter.

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1: Elles sont folles, excentriques, hystériques, des clichés qui ont longtemps été attachés aux femmes libres, clichés qui n'ont heureusement plus cours en 2026, même si Manon, avec son rire de mouette cocaïnée, tend hélas à réactiver ce cliché. Heureusement, Lilia Hassen, vous êtes là avec votre nouveau livre « Je », dans lequel vous donnez la parole à celle qu'on appelait la folle du grenier, Bertha Mason, l'épouse d'Edward Rochester, héros du livre de Charlotte Brontë, Jenner. Alors, point important, est-ce qu'on peut lire Jenner après avoir lu ce livre-là ? C'est intéressant.
2: Ah mais c'est très intéressant. Et d'ailleurs, c'est dans les premiers retours de lecteurs que j'ai, ouais, et de lectrices, on me dit souvent que ça a donné envie de relire Jenner et de découvrir Jean Rhys. Et pour moi, c'est la plus belle récompense. Et puis ça éclaire. Je trouve que ça éclaire le livre. On n'est pas obligé. On peut lire complètement, voilà, complètement indépendante. Mais je trouve que c'est intéressant de voir comment se situe un livre, quelles sont les références. En fait, tous les romans sont référencés, qu'on le veuille ou non. Moi, je les cite, ces références, j'aurais pu faire sans. Mais je trouve que ça participait de mon cheminement dans l'écriture de ce livre. Ce personnage, il existe. Et donc, ça venait enrichir et ça venait apporter une couche aussi supplémentaire qui me semble passionnante.
1: Et un roman est forcément un roman de son temps. Et c'est une manière aussi d'interroger, de nous interroger sur les œuvres qu'on a pu aduler, qui renferment des ressorts assez inacceptables aujourd'hui.
2: ce qui est passionnant, c'est par exemple de constater que tous les contes de fées, dans quasiment tous les contes de fées, on enferme les femmes. Ouais. Soit c'est la belle-mère, soit c'est le père, soit
3: c'est...
2: Elles sont tout le temps enfermées, c'est-à-dire que La Belle et la Bête, elle est enfermée par la bête, ouais. Réponse, elle est enfermée par la belle-mère. Ouais. Barbe Bleue, j'en parle même pas. Et donc on a quand même construit un imaginaire autour de l'enfermement des femmes, on pourrait aller jusqu'à Proust, La Prisonnière. Enfin, en tout cas, c'est vraiment la femme prisonnière, c'est déjà un personnage de la littérature, et de voir comment notre imaginaire s'est construit à partir de nos lectures.
1: L'art a une responsabilité.
2: Bien sûr, et donc société. L'art peut avoir une responsabilité aussi dans l'autre sens, et c'est ce qui est intéressant. C'est-à-dire qu'à force de culture, de lecture, je suis quand même convaincue qu'on arrivera à changer aussi le regard, en tout cas le regard du lecteur, sur des œuvres et sur un seul et même livre. En fait, avec un seul et même livre, on ne lit pas forcément le même livre.
3: Vous libérez quasiment un personnage dans ce roman. Moi, j'ai pensé à Adèle Lyon, et mon vrai nom est Elisabeth, que vous avez lu, j'imagine. Vous vouliez vous inscrire aussi dans cette démarche-là, de remettre la lumière sur un personnage qui avait été enfermé. Sauf que là, pour le coup, Adèle Lyon, c'est sa famille, c'est une enquête personnelle. Mais
2: oui, mais en fait, c'est surtout beaucoup plus personnel que ça. C'est-à-dire qu'à partir du moment où moi, il m'est arrivé des choses qu'on pourra retrouver dans le livre, mais peu importe, c'est le sentiment que j'ai eu à ce moment-là. C'est que moi j'ai le sentiment d'être une femme du 19e, c'est-à-dire que j'ai eu des réflexions à ce moment-là de ma vie où je me suis posé la question de la faille temporelle. Je me suis dit, mais en fait, je comprends qu'il y a des choses qui ont bougé, mais est-ce qu'au 19e siècle on m'aurait pas enfermée? Et en fait, ces questions, à partir du moment où on se les pose en tant que femme en 2026, moi j'ai repensé à ce personnage. C'est bizarre, mais c'est là où la littérature elle sauve, elle fait écho à nos vies. C'est que je suis retournée dans ce livre et je suis retournée dans d'autres livres. Et à ce moment-là, j'ai compris ce qui m'arrivait. Et la lecture, elle a une utilité en sens très, très concrète. Et moi, ça s'est fait comme ça. Après qu'il y ait toute une littérature autour, c'est génial, parce que je pense qu'on n'en a pas assez. Un féminicide tous les trois jours, bon, je pense qu'on peut largement écrire dessus et que c'est pas fini. Et j'espère qu'il y aura encore beaucoup d'autres livres.
1: C'est votre livre le plus personnel, du coup, Lilia?
2: En fait, je sais pas si c'est plus personnel, j'ai l'impression que je mets pas c'est comme dans Citizen Kane, ce puzzle, c'est chaque livre est une facette de ma personnalité, des angoisses que j'ai à un moment de ma vie, des colères, de ce que j'ai pu traverser. Finalement, à chaque livre, je pense qu'on peut prendre un peu de mes nouvelles. Celui-là n'est pas forcément le plus rassurant, mais ça va mieux.
1: 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Ce fut un choc pour nous tous en le retrouvant hier après 2 mois de vacances. Cyril Lacarrière a amorcé sa transition. De viandard chiraquien amateur de gros cylindrés à Rasta Blanc, amateur de van life. Comme quoi, 10 jours à écouter Pierre-Paul Jacques dans un van des années 70, ça vous change en homme. Cyril, si musicalement vous avez renié Michel Sardou pour Manu Chao, journalistiquement vous restez fidèle au Lacar News. Les 3 infos qu'il ne fallait pas manquer en ce 25 août, on démarre avec les 100 domiciles du jour.
4: Et pour eux, on va plutôt parler des 100 bassins du jour. Les dauphins du Maryland d'Antibes n'auront pas barboté du côté du zoo de Beauval. Le directeur du zoo a décidé de ne finalement pas accueillir les cétacés. Plusieurs raisons à ça. D'abord, le coût de l'opération, entre 25 et 30 millions d'euros. Ça fait cher le dauphin.
1: Certes.
4: D'autres D'autant que le directeur espérait une aide de l'État, et comme les caisses de l'État sont vides, il n'y aura rien. Et puis il y a l'opposition des ONG qui dénoncent la reproduction des animaux en captivité. Ils ont raison, bien sûr, mais alors que faire de ces dauphins? Je rappelle qu'ils ne peuvent tout simplement pas être remis en liberté, donc ils risquent tout simplement d'être envoyés en Asie pour régaler des spectateurs dans des hôtels ou des parcs d'attractions. Et le directeur de Beauval dit qu'il est très inquiet pour eux, et du coup nous aussi.
1: La réembauchée du jour.
4: Elle s'appelle Karen Attia. Ce nom ne vous dit sans doute rien, et c'est normal, elle est journaliste au Washington Post, aux États-Unis. L'an dernier, elle a été virée du quotidien américain au lendemain de l'assassinat du militant d'extrême droite Charlie Kirk. Karen Attia avait alors posté un message sur les réseaux sociaux en disant qu'elle refusait de se couvrir de cendres et d'afficher un deuil de façade pour un homme qui prônait lui-même la violence. Le message n'avait pas plu à sa direction et surtout à Jeff Bezos, propriétaire du Washington Post, qui veut se faire bien voir par Donald Trump, bien sûr. Du coup, la journaliste avait été virée pour faute grave. Eh bien, elle revient. Ainsi, on a décidé un juge. Il dit que non seulement il n'y a pas eu de faute grave, mais que Karen Attia n'a fait que son métier d'éditorialiste. Elle va donc réintégrer la rédaction et elle se dit ravie.
1: Oui, pas sûr que l'ambiance soit terrible à la machine à café. Le trépassé du jour, Cyril.
4: Souvenez-vous, le célèbre Dodo la Saumure.
1: Oui, Dodo la Saumure,
4: Dominique Alderweireld, de son vrai nom. On a appris sa mort cet après-midi. Dodo la Saumure, c'est un surnom que les Français ont appris à connaître il y a une dizaine d'années au moment de l'affaire du Carlton de Lille. Une affaire de proxénétisme qui impliquait Dominique Strauss-Kahn. Dodo la Saumure avait été inculpé pour proxénétisme aggravé en bande organisée avant d'être relaxé par la justice. Il a depuis été condamné en début d'année en Belgique à 6 ans de prison et 500 000 euros d'amende pour traite d'êtres humains et organisation criminelle. Des faits d'armes qui ont inspiré le rappeur Seth Gecko qui lui a consacré un morceau.
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4: Un vrai poète,
1: ah Seth Gecko. Ah, ça fait du bien un peu de poésie à 17h27 sur France Inter. Et je note, et c'est quelque chose d'assez triste finalement, que vous avez rendu un plus bel hommage à Dodo la Saumure qu'à Charlie Oleg. c'est ça qui est étonnant chez
6: vous.
1: Fini.
6: Il n'y a pas eu de crise de fou rire, quoi.
1: Pour lui, c'est fini. Cyril, c'est pas fini pour vous. Comme vous êtes un être éminemment sociable, vous avez décidé que chaque jour, vous concluriez le Lacar News par un coup de fil.
4: Figurez-vous qu'en scrollant sur Instagram tout à l'heure, j'ai appris la sortie d'un nouveau livre, de François Mitterrand. Bien alors, sûr. Pour tout comprendre, on est en ligne avec la grande patronne des éditions Flammarion, Sophie de Closet. Bonjour Sophie.
7: Bonjour Cyril.
4: J'aime ce qui est écrit, c'est donc un livre signé François Mitterrand que vous sortez mercredi prochain, le 2 septembre, en coédition avec Lina. C'est quoi ce livre de l'ancien président disparu en 1996?
7: Eh bien, c'est un trésor ce livre, et c'est Eric Corsena qui le dit en préface. Il est composé des interviews que François Mitterrand a données à la radio et à la télévision, et dans lesquelles il parle de littérature, d'écrit, de la vie de l'esprit, des idées, de tout, de sa vie politique, et c'est un bijou.
4: Bon, pourquoi c'était important pour François Mitterrand de parler de littérature, parfois même plus que de politique au fond ?
7: Parce que c'était un lecteur frénétique, il était, et on s'en rend compte en lisant ce livre, viscéralement constitué par ses lectures et par les livres, donc il avait un besoin quotidien, et puis c'était aussi un écrivain, il a beaucoup écrit des livres magnifiques, il y a d'ailleurs une interview avec Apostrophe, où il dialogue avec Patrick Modiano et Michel Tournier, qui rend hommage à son style, ce qui est quand même pas mal.
4: Dans la présentation du livre, il est écrit qu'en 1981, à la photographe qui se charge de son portrait officiel, François Mitterrand dit « Tenez compte que je suis un écrivain avant d'être un homme politique ». Qu'est-ce que ça dit de lui et de l'homme politique qu'il était aussi, du coup ?
7: Ben, je pense qu'il s'inscrivait dans une histoire de la France qui était à la fois charnelle, puisque c'était, il parle d'ailleurs de la nature, des paysages de la France d'une manière absolument bouleversante, mais aussi intellectuelle et littéraire. Et la littérature constituait complètement son rapport avec la France et l'action politique. Et d'ailleurs, on voit la manière dont il s'exprime et la manière dont il écrit. Et c'est extrêmement vivant. Les écrivains et ses lectures, c'est vraiment aussi vivant pour lui que la vie quotidienne.
4: J'ai lu un jour que Michel Rocard racontait que sa bibliothèque était remplie d'essais et celle de François Mitterrand de romans. Qu'est-ce que ça change et qu'est-ce que ça dit de l'un et de l'autre ?
7: Je pense que François Mitterrand lisait aussi beaucoup d'essais et beaucoup de philosophie. D'ailleurs, il en parle. Mais je pense qu'il y a un sens du tragique et un sens du romanesque qui était constitutif de la personnalité de François Mitterrand.
4: Merci beaucoup Sophie de Closet d'être passée dans Zoom Zoom Zen. Je rappelle que vous êtes la présidente des éditions Flammarion et que vous publiez avec Lina le 2 septembre le nouveau livre d'un autre président, François Mitterrand, J'aime ce qui est écrit. Merci Sophie.
1: Merci à vous et merci Cyril. Lilia Hassen, est-ce qu'un président écrivain, ça vous rassurerait ? en vue de 2027.
2: Un président lecteur.
1: Déjà, ça
2: serait
1: bien.
2: Je pense que ce serait bien, effectivement, lecteur de romans. Mmh. Parce qu'il y a toujours un peu cette idée que lire des romans... Moi, j'ai des amis qui me disent ça parfois. Moi, je veux lire que ce qui est vrai. Je veux lire que des histoires vraies. Et en fait, les romans sont vrais. Et je trouve qu'il y a tellement plus d'amplitude, justement, dans les personnages de romans. Il y a tellement plus d'espace pour la poésie. Et on a besoin de quelqu'un qui a une hauteur de vue, qui est capable de recul, qui est capable de cerner les situations.
1: À qui vous pensez ? Vous l'avez trouvé ? Lilia, vous l'avez trouvé ?
2: Voilà, non, pas encore.
1: On le cherche. Quand il y a dans ce pays des bonnes nouvelles, des annonces positives et sans nuages, il faut le dire, et Amziane est là pour ça. Bonjour Amziane.
8: Bonjour tout le monde, ravi d'être là encore. Je vais me porter des bonnes nouvelles aujourd'hui, c'est moi qui ai ce rôle. Hier, Macron a signé un accord avec les Saoudiens, et c'est de ça dont je vais vous parler.
1: Ah, mais ça, c'est vraiment la bonne nouvelle du jour. La chronique d'Amziane, c'est juste après Hills. Cap in hand sur France Inter.

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1: Il a rejoint France Inter durant le mercato. Sa notoriété n'est pas encore nationale, puisque Florence Gimalak, notre ancienne programmatrice, lui a dit tout à l'heure « Salut Abdel !» Mais je suis sûr, on l'embrasse, je suis sûr qu'au bout de quelques jours, tout le monde aura bien mémorisé son nom. J'ai l'impression qu'il s'est déjà bien intégré à l'équipe. On sent qu'il est heureux d'être là. C'est déjà sa deuxième chronique et son deuxième jour. Voici Amziane.
2: Bon, vous forcez pas, appelez-moi Abdel, hein, pas Amziane. Merci Mathieu. Effectivement, c'est mon deuxième jour à Zoom Zoom Zen. Et pour l'occasion, bah, je voulais partager un peu les coulisses, ma vision de l'intérieur aux éditeurs.
1: Ah,
2: et oui, les fachos avaient raison. Zoom Zoom Zen n'est qu'un repère de bobos parisiens déconnectés. Voilà, je vous le dis, je m'en balèque de le dire. J'ai pas du tout l'esprit d'équipe, je m'en fous. Moi, je viens prendre mon oseille, mais je veux pas être associé à vous. Hein, je m'en balèque. Moi, je veux du public, même les fachos fous. J'ai aucune morale, je crois en rien. Je suis un ouf, moi. Qu'est-ce que tu vas faire, Manon? Alors, j'ai vu en arrivant, ce matin, une campagne de France Inter qui rappelle que le service public coûte seulement 80 centimes par mois aux Français. Et en vous voyant travailler, je me suis dit, bah, c'est déjà beaucoup trop, en fait. Hein. À cause du déficit que vous creusez, on est obligé d'aller chercher de l'argent chez les Saoudiens. Vous avez vu, hier, le prince héritier Mohamed Ben Salman a signé un accord avec la France pour créer 3 parcs d'attractions près de Cergy-Pontoise, dans le Val d'Oise, avec un premier sur le thème de Dragon Ball Z. J'aurais jamais pensé réunir Dragon Ball Z, le prince saoudien et Cergy-Pontoise dans la même phrase. Parce que jusqu'ici, l'attraction principale, c'était de trouver une place assise dans le RER. Le projet serait né d'une conversation entre Macron et le prince héritier qui aurait décidé de faire un parc d'attractions sur les mangas après avoir découvert cette passion commune. Et je me demande d'abord comment ils en sont arrivés à ça, enfin à parler ça. Il n'y a pas d'autre priorité. Macron a tellement pas les couilles de parler des droits de l'homme qu'ils ont épuisé le small talk au point de discuter Dragon Ball Z. Enfin, perso, j'y crois pas du tout, hein, à Macron passionné de Dragon Ball. Hein. Moi, j'étais un ado passionné de manga. Hein. Vous savez ce que c'est une passion, vous savez? Eh ben, c'est quand t'aimes tellement les mangas que t'en parles tout le temps. C'est quand t'aimes tellement les mangas que t'as collé des affiches de One Piece sur le mur de ta chambre et que des années plus tard, ça t'empêche de baiser. C'est quand tes parents te regardent crier des trucs en japonais dans le jardin en se disant « Putain, je te l'avais dit, fallait avorter, je te le dis. » Ça, c'est de la passion. Les Français galèrent tous et lui, il nous parle de Dragon Ball Z. Enfin, je sais pas, on sent la fin du monde quand même. Hein. Il fait plus semblant avec l'écologie et le féminisme. Hein. C'est la même chose que quand ta boîte se casse la gueule, t'as le droit à une sortie team building à Disneyland pour faire passer la pile. C'est exactement la même. Hein. Après, je comprends. Macron, là, il vit son rêve de gosse. Hein. C'est le rêve de n'importe quel petit garçon de 6 ans. Moi, quand je serai grand, je veux être président et aussi construire un parc d'attractions et aussi je veux épouser la maîtresse. Il faut savoir que ils ont dévoilé le thème d'un seul des 3 parcs, d'accord? On sait pas pour les 2 autres quel va être le thème. Hein. Peut-être que Macron va en ouvrir un en hommage à son mandat. Hein. J'ai très hâte de visiter le parc La France à Macron. Hein. Des pommes d'amour hors de prix dont 25% seront versées à l'URSSAF et une attraction phare, la célèbre maison hantée de Bruno Retailleau. Si j'ai autant d'informations sur le sujet, c'est parce que France Info a interrogé Maxime Guény, ancien chroniqueur de TPMP que vous connaissez, et nouveau directeur de Parc et Loisirs Magazine. Hein. Comme quoi, si t'es le lèche-cul d'Hanouna, après, il n'y a vraiment plus de plafond. Hein. Tu peux diriger le Parc et Loisirs Magazine. Hein. Sky is the limit, les amis, hein. Franchement. Après, je critique ce projet de parc, mais 22 000 emplois vont être créés. Hein. 22 000, hein. Enfin une bonne nouvelle pour les jeunes diplômés de littérature appliquée. Hein. Moi, le jour où France Inter me vire, vous savez où me trouver. Hein. Sergi, 35 heures, costume de Sangoku, a envoyé des Kamehameha toute la journée. Hein. Allez, je vous laisse, je vais m'entraîner. Merci beaucoup.
1: Merci Amziane. Heureusement finalement qu'ils n'ont pas avorté. À l'instant, ce message de Florence Gimalak fortiche le mouloud. Et vous savez quoi, vous m'avez inspiré. Je crois qu'on a déjà la chanson du parc à thème La France à Macron.
3: La France à Macron, c'est nous.
4: L'intelligence artificielle a...
1: Avec l'IA, ouais. Sky is the limit. Ah là, à suivre dans Zoom Zoom. Quand on congèle ses ovocytes, faut-il en parler sur les réseaux? Dans sa veille sanitaire, maintenant on va revenir sur la démarche de l'élue américaine Alexandria Ocasio-Cortez qui fait beaucoup parler en ce moment aux États-Unis. Mais d'abord, on en revient à notre actu fil rouge, la rentrée littéraire. Lilia Hassen est avec nous pour son nouveau roman, Jeu, qui vient de paraître chez Gallimard. Je lisais, Lilia, le portrait que vous avez consacré, Libé, il y a quelques années, dans lequel Laurent Bon, le producteur de Quotidien, émission dans laquelle vous avez était chroniqueuse. Dites-vous que derrière votre douceur se cache une forte colère contre l'époque. Qu'est-ce qui vous met en colère dans notre époque, Lydia Hassen ?
0: Beaucoup de choses. Je pense que le décalage entre l'image publique et ce que sont les gens en réalité, ça me rend vraiment assez dingue. Je crois que les réseaux sociaux et ce qui s'y passe beaucoup, c'était l'objet de mon dernier livre. La manière dont on prend pas la mesure aussi, et ça c'est plutôt l'objet de celui-ci, des violences et de leur portée politique. La manière dont on aime circonscrire la question des violences faites aux enfants et aux femmes, à la domesticité. Moi, j'ai beaucoup de combats.
5: Est-ce que vous trouvez quand même qu'il y a des changements positifs vis-à-vis de l'émancipation des femmes, des violences, comme vous dites, ou qu'on rentre dans une ère, on dit beaucoup, de backlash, donc de retour en arrière?
0: Moi, je trouve qu'il y a beaucoup d'hypocrisie sur ces questions. C'est-à-dire qu'effectivement, il y a un discours public qui est clair. Globalement, c'est pas bien. Ensuite, quand on entre dans le détail, les chiffres sont toujours effrayants. Ce qui s'est passé dans le périscolaire récemment, après MeToo, après tout ça, hein, enfin, c'est quand même. En fait, on n'y arrive pas. Et encore une fois, ces moments d'actualité où on se rend compte que une grande partie des écoles maternelles, des crèches sont concernées, ça en dit quand même long sur l'époque dans laquelle on est, et surtout sur la complicité. Encore une fois, on prévient les mairies, on prévient les personnels d'éducation, on prévient plein de gens et rien ne se passe. Donc oui, on progresse dans le discours public, dans la compréhension des choses de manière très intellectuelle, mais c'est aussi pour ça que les romans sont nécessaires, c'est que entrer en empathie avec des personnages féminins, comprendre encore une fois pourquoi les femmes mettent du temps à parler, mais de manière intime, sans répondre à tout bout de champ, en prise, comme si c'était le mot magique, parce que c'est aussi ça, c'est quel discours, comment on en parle, et je trouve que la manière d'en parler, très vite on se retrouve avec des clichés, des concepts un peu fumeux, et on ne sent pas de manière épidermique ce que ça veut dire. Et c'est pour ça qu'on a besoin, enfin en tout cas pour ma part, j'avais besoin de quasiment 300 pages pour raconter la progression, la manière dont ça se fait, la manière dont des gens savent mais ils se taisent parce qu'ils ont peur pour leur travail, la manière dont certains hommes savent user aussi de toutes les failles de la société. Et c'est voilà, donc c'est le passage qu'a lu Mathieu Noël tout à l'heure. Mais c'est voilà, c'est comment certains êtres malfaisants s'insinuent aussi dans les failles de nos sociétés, et les failles sont d'autant plus nombreuses aujourd'hui, et ces hommes-là surtout, juste pour conclure, on est dans une société où on fabrique aussi beaucoup de narcissisme, il y a une intolérance à la frustration, donc on fabrique aussi des personnages comme mon Rochester qui a certes parcouru les siècles mais qui est peut-être encore plus violent aujourd'hui, et les conséquences, elles sont partout dans la société.
6: Vous la dénoncez, cette époque et cette société, mais est-ce qu'il y a une époque qui aurait été meilleure pour vous ? Vous auriez préféré vivre à une autre époque, mais non ?
0: Non, bien sûr que
6: c'est
0: non.
6: C'est le futur, en fait.
0: Ah non, mais c'est pour ça que, d'ailleurs, je peux totalement écrire mon livre au 19e siècle, où j'aurais pu l'écrire en 2123. Je crois que ce profil existe, mais effectivement qu'aujourd'hui, il est encore renforcé par l'époque, mais que non, ça n'a jamais changé. Non, bien sûr que non.
1: Il y a un truc qui est peut-être en train de changer, je suis peut-être un peu trop optimiste, mais c'est le fait qu'il n'y a plus vraiment de personnes intouchables réfugiées derrière une célébrité bouclier. On voit l'affaire Patrick Bruel qui est quand même emmené à 30 femmes qui ont porté plainte.
0: Oui, mais il se passe quoi? Il envisage encore de faire des concerts.
5: Mais il remplit des salles.
1: Il remplit encore des salles, c'est vrai.
0: Bertrand Cantat, il a fallu un documentaire Netflix, en fait, pour se rendre compte que cette femme avait été massacrée. Je vois bien, en fait, qu'on dit les choses. Mais il a fallu passer par la culture. Alors, c'est terrible parce qu'on va parler, c'est Netflix, là, dans ce cas précis. Mais il a fallu passer par la culture, par un documentaire, par le fait de raconter. Et je crois à ça. Parce qu'en fait, on entend des mots, et puis il y a des légendes qui circulent autour de ces histoires-là. Et en réalité, je pense qu'on a du mal à prendre conscience de ce que ça veut dire, de ce que ces mots veulent dire.
5: Faut interdire sa tournée à Patrick Bruel, par exemple.
0: c'est pas à moi de le dire. Personnellement, je me cacherais, mais si j'étais lui. Enfin, je trouve qu'à un moment, c'est une question de décence. On parle beaucoup de l'extérieur en disant est-ce qu'il faut interdire ? Est-ce que voilà ? Pour moi, c'est une question de responsabilité aussi individuelle.
6: Oui, parce qu'il y a des gens qui vont acheter les billets. et ça on pourra pas.
0: Mais c'est pour ça que je parle de la complicité de la société. Ah ouais, c'est-à-dire que à un moment on est responsable. Moi je suis pas pour interdire les choses de manière radicale. Je trouve que ça sert à rien. En revanche ça nous renseigne. C'est-à-dire que de se rendre compte qu'il y a encore des gens qui achètent des billets après 32 plaintes et des plaintes. On parle d'un crime hein, quand on parle d'un viol. Mmh. C'est moi je me dis si cet homme était accusé de pédophilie par 3 enfants, est-ce qu'on irait acheter des billets? Est-ce qu'on se poserait la question? En fait c'est quoi l'échelle? Enfin sincèrement ça me questionne.
1: Pour revenir à votre roman, Jeu, on a parlé de la misogynie vis-à-vis de Bertha Mason, mais elle a aussi subi du racisme, parce qu'elle vient de Jamaïque, il faut le rappeler, je ne suis pas sûr qu'on l'ait dit dans cette émission. Misogynie et racisme, est-ce que c'est un livre de lutte intersectionnelle, comme on peut dire aujourd'hui, en 2026?
0: Je pense que ce n'est pas forcément de manière volontaire, mais non. C'est vrai que le jeu du titre, c'est aussi un jeu identitaire sur la question de l'identité. C'est une femme qui est née, qui a grandi en Jamaïque, qui se retrouve en Angleterre, où il change son nom, son prénom, et donc elle vit un changement identitaire déjà parce qu'on la dépossède de ce qui lui reste, à savoir son prénom, et ensuite, effectivement, c'est une femme qui est ni blanche ni noire, au sens où elle est blanche sur une terre noire en Jamaïque, elle se retrouve en Angleterre, elle est plus tout à fait blanche parce qu'elle vient des Antilles. Et cette question, elle me passionne parce que au XIXe siècle, et ça a persisté très longtemps, on croyait que les tempéraments qui se forgeaient dans les îles, en tout cas les gens qui grandissaient dans des contrées exotiques, étaient frappés par une sorte de mal lié à la chaleur, au soleil, qui devenaient fous. C'est Amok, le fou de Malaisie chez Stefan Zweig. C'est vraiment cette croyance que le climat, le tempérament modifie aussi la température, modifie les températures et les comportements, et donc elle est victime aussi de tout ça, de tous ces préjugés, et je pense que ça vient installer, et c'est pour ça que c'est aussi une question politique et très globale, c'est-à-dire que ça vient asseoir aussi sa domination à lui, c'est-à-dire que ça s'ajoute, que ce soit son âge, que ce soit les questions de réputation, les femmes, encore aujourd'hui, hein, la réputation d'une femme, elle est fragile, tout ça vient asseoir et vient légitimer son pouvoir d'une certaine manière et vient rendre encore plus impossible le fait qu'elle s'en sorte. Aux yeux de la société, elle est de toute façon déjà coupable. Lui, il n'a plus qu'à faire ce qu'il a à faire.
1: Vous nous disiez, Lilia, que c'était un livre qui fait écho, on l'a compris, à un événement personnel dans votre vie. Est-ce que c'est un livre qui a été plus dur à écrire que les autres ou au contraire, il a eu une vertu cathartique pour vous, peut-être?
0: Je ne crois pas en la vertu cathartique de la littérature, parce que non, ça n'a pas été difficile. J'avais envie de comprendre, j'avais envie d'analyser, de décortiquer. Le fait de projeter sur un personnage de la littérature des choses très, très personnelles, mais ce qu'on fait finalement tous quand on lit des livres, on se représente une certaine image du comte de Monte Cristo, on va le voir soudain sous des traits qui sont le trait de son patron, ou j'en sais rien. Et à ce moment-là, déjà, on fait un exercice de projection. Et moi, ça a été ça avec cette femme, ce personnage. Je me suis identifiée, je suis entrée en empathie avec elle. Et grâce à elle, j'ai réussi à comprendre des choses dans ce qui avait pu m'arriver et ce qui arrive à plein de gens.
1: Jeu, c'est le nouveau roman de Lilia Hassan et excellente idée désormais. Les chroniqueurs de Zoom Zone devront penser à moi, leur patron, comme le comte de Monte Cristo. Vous devrez vous représenter.
5: C'est déjà le cas.
1: C'est déjà le cas. Ouais. Bravo,
2: on l'a
1: Manon.
2: Fait avec Saruman.
1: Non, ça suffit. Ah. Vous écoutez France Inter, je préfère Monte Cristo. Il est 17h47. L'heure de la veille sanitaire, Manon, aujourd'hui, vous revenez sur la prise de parole importante d'une figure de la politique américaine.
7: We're going to do these shots very quickly this morning because I got to go get this ultrasound and figure out what our next step.
5: Aujourd'hui, je vais faire l'injection assez rapidement car je dois aller faire mon échographie juste après pour voir où j'en suis. Cette voix, c'est celle de la députée à la Chambre des représentants des États-Unis, Alexandria Ocasio-Cortez. Depuis une semaine, elle documente quotidiennement le parcours de sa congélation d'ovocytes sur Instagram. Elle se filme en train de faire ses injections, en racontant les répercussions que ça a sur son corps et en répondant aussi aux questions de ses followers sur la procédure. Une démarche inédite pour une femme politique de premier plan, potentielle candidate démocrate à l'élection présidentielle américaine de 2028. Et les posts d'Alexandria Ocasio-Cortez cartonnent. Certains ont fait plus de 350 000 likes et comptent des milliers de commentaires qui félicitent la députée de parler de ce parcours encore assez méconnu. Car AOC, comme on la surnomme, dit vouloir déstigmatiser la procédure et avoir davantage davantage le contrôle sur sa vie. Alors, elle est aux États-Unis, ce qui veut dire qu'une congélation d'ovocytes est payante, contrairement à chez nous, elle est prise en charge par l'assurance maladie. Elle a déboursé 9 000 $ pour pouvoir la faire, en précisant avoir économisé pendant des années. Mais plus qu'une démarche de partage d'informations purement médicales, ce que fait Alexandria Ocasio-Cortez est extrêmement politique. Car il ne faut pas oublier qu'on parle de l'Amérique de Donald Trump, où les droits des femmes sont de plus en plus menacés.
1: C'est donc un véritable engagement de sa part.
5: Bien sûr, car ces vidéos vont bien au-delà de filmer des simples injections. Dans l'une d'entre elles, elle explique par exemple à quel point les conservateurs américains ont un discours très traditionnaliste concernant la maternité. Ça n'étonne personne. Ils disent qu'il faut faire des enfants jeunes, se marier jeunes et sous-entendre qu'une femme est périmée, passée un certain âge. Un sujet très ancré dans l'actualité puisque la droite trumpiste développe depuis quelques mois un discours pronataliste très puissant. Elle s'inquiète de la baisse de la natalité. Trump s'est lui-même présenté comme le fertilization président et a annoncé verser 1 000 $ pour chaque nouveau-né né après le 4 juillet 2026. Alors,

0: commentateur conservateur Matt Walsh qui se moque directement de son âge en disant que c'est absurde de faire des enfants passer un certain âge. Je précise qu'elle n'a que 36 ans. En tout cas, la grossesse est un sujet de plus en plus pris à cœur par les femmes politiques, car la congélation d'ovocytes de Alexandria Ocasio-Cortez voudrait aussi dire qu'elle pourrait se présenter aux élections comme une femme encore en âge d'avoir des enfants, contrairement aux précédentes candidates américaines, généralement déjà mère et beaucoup plus âgée. Et il faut plus d'exemples comme le sien, car la grossesse a trop longtemps été invisibilisée chez les femmes politiques. Chez nous, Marine Tondelier est actuellement candidate à l'élection présidentielle enceinte. Ça ne doit définitivement plus être un sujet tabou.
1: Et toc, merci beaucoup. Manon, je ne suis pas le seul dans l'équipe à avoir aimé le nouveau roman de Lilia Hassen, notre invitée. Notre humoriste de gauche aussi a adoré. Bonjour Camille Laurenté.
2: Oh non, mais vous me grillez direct, Mathieu, bonjour.
1: C'est pas difficile à griller, la vieille.
2: Je reviens pour une saison en pleine année présidentielle. Ouh, maman, ça sert, on prend des risques, hein. Pas peur d'être de gauche. Non, mais ça fait plaisir. Je plaisante, bien sûr. Je pratique un humour 100% neutre à l'antenne, oui. Mathieu. Contactez-moi en privé si vous voulez vous joindre à mon initiative Commune de Paris 2, le retour.
1: La chronique de Camille Laurenté, c'est juste après Angèle. Dis-le sur France Inter.

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1: Toute l'équipe de Zoom Zoom est de retour pour une cinquième saison et fait exceptionnel, unique dans l'histoire. Camille Lorente est de retour de vacances en même temps que les Moldus.
2: Eh oui, I'm back, bitches. De retour à la demande générale de Cyril, qui ne peut plus se passer de moi. C'est pire qu'un ex toxique. Il m'a écrit tout l'été. Tu veux me rejoindre dans mon combi? Non, Cyril. Tu veux passer en quotidienne? Non, Cyril. Bon ben, tu gardes le créneau du mardi. Alors oui, voilà. Allez, on fait comme ça. Je te bloque jusqu'au 25 août. Gros bisous.
1: Le pire, c'est que c'est vrai.
2: Ravi de commencer la saison avec votre roman Je, Lilia Hassène. Moi qui suis, il est vrai, une amoureuse de l'amour. On peut pas vraiment dire que votre roman parle d'amour, hein, sauf si on est issu d'une culture dans laquelle amour signifie rapport de domination dans une relation hétérosexuelle. Oh punaise, ce qui est en fait 100% le cas. Pourquoi ai-je l'accent du sud? Personne ne le sait. En plus, moi, cette année, c'est l'année où je vais trouver l'amour, là. Ouais, je le prédis. Et, bon, j'ai aucun mérite, hein, puisque c'est une info qui

0: qui m'a été donné par les astres, mais franchement, trop hâte de rencontrer l'homme de ma vie et qui m'enferme dans un grenier. Alors, l'histoire du roman, c'est Antoinette qui crush sur Rochester, il se rencontre à un bal, il se recroise au marché, puis il disparaît dans une démonstration de cet art ancestral qu'est le ghosting. C'est très bien exécuté. Et quand il revient de nulle part, Antoinette, elle est là, elle est toute gaise. Ah, combien avais-je attendu, combien m'étais-je épuisée en conjectures impatientes, et tout cela pour un homme que je n'avais vu que deux fois. Elle est trop con, Antoinette. Obsédée sur un homme qu'on a vu que deux fois, c'est n'importe quoi. En tout cas, je ferais vraiment jamais ça. Votre livre, Lilia, est magnifiquement écrit et je sais de quoi je parle puisque cet été, j'ai lu La femme de ménage. Ce best-seller qui, figurez-vous, est aussi l'histoire d'une femme enfermée dans un grenier par son mari qui l'a fait passer pour folle, sauf que ça se passe deux siècles plus tard. Voilà, vraiment, le patriarcat ne prend pas une ride. Un plaisir de constater que rien n'a changé entre l'époque victorienne et ce qui bidit en ta fruit. Bon, entre-temps, mon ex était folle et devenu un véritable classique, hein, le red flag ultime, drapeau rouge pour mes vieux auditeuristes. Allez, mes têtes blanches, on va l'enrichir, ce vocabulaire, cette année. Tout le monde sait désormais qu'il ne faut jamais croire un homme qui vous dit que son ex était folle. Elle a menacé de se jeter par la fenêtre et après, elle m'a mordu. Oui, bah ça va, j'ai mes jours avec et mes jours sans, comme tout le monde, en fait. Alors, on retrouve la même chose dans les deux romans, hein. Gaslighting, soumission chimique, crime sexuel, tout y est. Mais la différence avec votre livre, Lilia, c'est que La femme de ménage est une daube interstellaire. Hein, non mais instant prévention, je n'ai jamais rien lu de pire depuis le programme économique du RN. On a pourtant essayé de me prévenir tout l'été, on a essayé de me sauver, mes potes s'asseyaient au bord de mon transat. T'es sûr que tu veux le finir? Oui, je suis à la moitié, je suis déjà allé trop loin. Peut-être ça va être bien vers la fin, mais non, t'es de pire en pire. 12 millions d'exemplaires vendus, bordel. Mais moi, à ce stade, je ne m'identifie même plus à la race humaine. De toute façon, quand tu vois le temps qu'il leur faut pour trouver leur place dans le train, putain. C'est une histoire d'emprise qui n'est pas seulement le fait du mari, hein, vous l'expliquez bien, Lilia, mais de toute une société qui s'en rend complice. Je vous cite, chacun n'y mit presque rien, mais de ces presque rien se forma la prison où l'on m'enferma. C'est un système. Voilà, mon ex est folle, ça a du poids parce que le sexisme fonctionne main dans la main avec le racisme, la psychophobie, la science et les médecins de l'époque qui croient en la théorie des climats, qui défend peu ou prou que les tropics run crazy. Et enfin, une culture généralisée de l'enfermement des fous, des malades, des pauvres, des contrevenants à la loi. Donc, c'est pas que les hommes auraient dans leur gène cette volonté de nous boucler dans des petites pièces. Hein. C'est vraiment le système qui leur en donne la possibilité. Et si les femmes, on avait eu le pouvoir d'enfermer des types dans des greniers, mais bien sûr qu'on l'aurait fait. On se serait fait des petits troupeaux de mecs comme ça, des petits cheptels. On aurait été polygames, en fait, les filles. Non, mais avouons-le. Voilà. Moi, je prenais les trois, là. Quentin, Cyril, Mathieu, hop, un jeune, un vieux, un riche, voilà. Donc, idée bonne résolution pour cette saison. On n'oublie pas de mettre son autolmen dans son buc et on veille à ne pas ajouter à ces presque rien qui font la prison où l'on enferme les femmes.
1: Merci, merci beaucoup, Camille Lorente, pour ce retour en fanfare. On vous retrouve la semaine prochaine dans Zoom Zoom, le mardi, puisque vous avez décidé que ça en serait ainsi. Et je signale que votre spectacle Premier Date est en tournée en France, en Suisse, en Belgique dès le mois d'octobre et à Paris à partir de janvier-février à la Nouvelle-Ève. Merci beaucoup, Camille. Merci, Lilia Hassen, d'avoir passé une partie de l'après-midi.
2: Merci beaucoup.
1: Avec nous, je rappelle votre nouveau roman, Beaucoup mieux que moi, de Quentin Luy, Je. C'est disponible, c'est on l'aura compris.
3: Oui, oui. Monsieur Gallimard. Ça sort en octobre.
1: En octobre.
3: Je rate la rentrée, je n'en ai pas besoin.
1: Oui, c'est pas grave. C'est très prometteur en tout cas. J'ai lu les bonnes feuilles. Demain, on se retrouve dès 16h pour zoomer sur un phénomène politique, le confusionnisme. Quand l'extrême droite s'empare de thèmes jadis dévolus à la gauche, voire à l'extrême gauche, est-ce que cette confusion peut jouer en vue de l'élection de 2027? À demain donc, et 16h. 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